0: sont entièrement reversées pour aider les personnes âgées et en situation de handicap. Sur la route, Bizen-Futé atteint tout le quart nord-ouest en rouge et prévoit une circulation dense, notamment sur les axes reliant la Bretagne, Paris et le nord-ouest à la région normande. Nouveau projet d'accord entre les États-Unis et l'Iran, alors que le secrétaire d'État américain Marco Rubio promet une signature finale dans les prochaines heures. Donald Trump a tempéré ses espoirs d'un accord imminent pour mettre fin à la guerre au Moyen-Orient. Sur sa plateforme Truth Social, le président américain a écrit avoir demandé à ses représentants de ne pas se précipiter car le temps joue en leur faveur. Un garçon de 12 ans retrouvé mort ce dimanche à Rennes sur les rives de la Vilaine. L'enfant avait une serviette de bain nouée très serrée autour du cou. C'est un pêcheur qui a donné l'alerte après avoir entendu des cris d'enfants inquiétants. Malgré l'intervention des secours, le décès a été constaté sur place. Le parquet a ouvert une enquête pour meurtre sur mineur. Première chaleur ce week-end, première baignade et déjà des victimes. Deux personnes sont mortes noyées ce dimanche en Gironde, emportées par des courants de Bayne à Lacanau et Lèche-Cap-Ferrim. Les plages du littoral sont déjà très fréquentées. Les préfectures appellent à la plus grande prudence alors qu'elles ne sont pas encore surveillées. Enfin, du sport et du tennis pour terminer avec une journée difficile hier pour la première journée à Roland-Garros. Déjà les premières larmes sur les 11 tricolores en lice ce dimanche. Seuls deux ont rallié le deuxième tour. Tous les autres ont échoué, dont Pierre-Hugues Herbert au bout du suspense. Hécatombe également chez les dames avec quatre anciennes vainqueurs du Grand Chelem qui sont éliminées.
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Quatre agents des forces de l'ordre ont également été blessés pendant la soirée. Ligue des champions, les Lyonnaises ont été surclassées par le FC Barcelone qui décroche ainsi sa quatrième victoire européenne. Si elles ont bousculé les grandes favorites, ça n'a pas suffi pour l'emporter. La rencontre s'est soldée par un score final de 4-0. La rencontre s'est déroulée hier en Norvège. Il n'y aura donc pas de quadruplé historique alors que les joueuses ont déjà été sacrées en Coupe de France et Coupe de la Ligue. Coupe du Monde 2026, avant la compétition, le Mexique a été sanctionné après des cris homophobes de ses supporters. Le pays affrontait le Ghana à Puebla en fin de semaine dans le cadre d'un match amical. La Fédération mexicaine de football s'est engagée à éradiquer tout comportement discriminatoire dans ses stades et appelle les supporters à encourager leurs équipes avec respect. Rugby, l'Union Bordeaux-Bègles a marché sur les Irlandais du Leinster et remporte sa deuxième victoire consécutive en Champions Cup. Score final de la rencontre hier 41-19. Les joueurs ont dominé leurs adversaires et conservent ainsi leur titre. Ils signent par la même occasion le sixième

à Rome le 9 mai. Il avait dû abandonner dès le premier tour en raison d'une douleur à la hanche. Le sportif a indiqué ne pas vouloir prendre de risques et faire le travail pour revenir sur le court. En Suisse, Alain Prost a été légèrement blessé lors d'un violent cambriolage à son domicile. L'ancien champion du monde de Formule 1 aurait été victime d'un cambriolage cette semaine. L'ex-champion aurait été blessé.

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1: Bonjour, déjà une vigilance jaune canicule dans l'ouest du pays. Météo France a placé 13 départements sous surveillance en raison d'une vague de chaleur qui devra encore s'intensifier aujourd'hui. Hier, de nouveaux records de température pour un mois de mai ont déjà été battus. Le thermomètre a grimpé jusqu'à près de 30 degrés à Brest et près de 34 degrés à Bergerac en Dordogne. Et puis des millions de Français travaillent ce lundi de Pentecôte. De nombreuses entreprises ont en effet choisi cette date pour la journée de solidarité annuelle. Entre 20 et 30% des salariés sont à leur poste aujourd'hui. Si la mesure reste contestée par les syndicats, elle rapporte 2,5 milliards d'euros par an à l'État. Des fonds qui sont entièrement reversés pour aider les personnes âgées et en situation de handicap. Sur la route, Bison-Futé atteint tout le quart nord-ouest en rouge et prévoit une circulation dense, notamment sur les axes reliant la Bretagne, Paris et le nord-ouest à la région normande. Nouveau projet d'accord entre les États-Unis et l'Iran, alors que le secrétaire d'État américain Marco Rubio promet une signature finale dans les prochaines heures. Donald Trump a tempéré ses espoirs d'un accord imminent pour mettre fin à la guerre au Moyen-Orient. Sur sa plateforme Truth Social, le président américain a écrit avoir demandé à ses représentants de ne pas se précipiter car le temps joue en leur faveur. Un garçon de 12 ans retrouvé mort ce dimanche à Rennes sur les

0: Martin Pêcheur qui a donné l'alerte après avoir entendu des cris d'enfants inquiétants. Malgré l'intervention des secours, le décès a été constaté sur place. Le parquet a ouvert une enquête pour meurtre sur mineur. Première chaleur ce week-end, première baignade et déjà des victimes. Deux personnes sont mortes noyées ce dimanche en Gironde, emportées par des courants de Baïne, Lacano et Lège-Cap-Ferrim. Les plages du littoral sont déjà très fréquentées. Les préfectures appellent à la plus grande prudence alors qu'elles ne sont pas encore surveillées. Enfin, du sport et du tennis pour terminer avec une journée difficile hier pour la première journée à Roland-Garros. Déjà les premières larmes sur les 11 tricolores en lice ce dimanche. Seuls deux ont rallié le deuxième tour. Tous les autres ont échoué, dont Pierre-Hugues Herbert au bout du suspense. Hécatombe également chez les dames avec quatre anciennes vainqueurs du Grand Chelem qui sont éliminées.
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score final de la rencontre, 3 buts à 1. La veille, des incidents se sont produits, faisant d'ailleurs 6 blessés. 4 agents des forces de l'ordre ont également été blessés pendant la soirée. Ligue des champions, les Lyonnaises ont été surclassées par le FC Barcelone, qui décroche ainsi sa 4e victoire européenne. Si elles ont bousculé les grandes favorites, ça n'a pas suffi pour l'emporter. La rencontre s'est soldée par un score final de 4 buts à 0. La rencontre s'est déroulée hier en Norvège. Il n'y aura donc pas de quadruplé historique, alors que les joueuses ont déjà été sacrées en Coupe de France et Coupe de la Ligue. Coupe du Monde 2026, avant la compétition, le Mexique a été sanctionné après des cris homophobes de ses supporters. Le pays affrontait le Ghana à Puebla en fin de semaine dans le cadre d'un match amical. La Fédération mexicaine de football s'est engagée à éradiquer tout comportement discriminatoire dans ses stades et appelle les supporters à encourager leurs équipes avec respect. Rugby, l'Union Bordeaux-Bègles a marché sur les Irlandais du Leinster et remporte sa 2e victoire consécutive en Champions Cup. Score final de la rencontre hier, 41-19. Les joueurs ont dominé leurs adversaires et conservent ainsi leur titre. Ils signent par la même occasion le 6e triomphe.

0: dernier tournoi à Rome le 9 mai. Il avait dû abandonner dès le premier tour en raison d'une douleur à la hanche. Le sportif a indiqué ne pas vouloir prendre de risques et faire le travail pour revenir sur le court. En Suisse, Alain Prost a été légèrement blessé lors d'un violent cambriolage à son domicile. L'ancien champion du monde de Formule 1 aurait été victime d'un cambriolage cette semaine. L'ex-champion aurait été blessé à la tête.
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1: Bonjour, déjà une vigilance jaune canicule dans l'ouest du pays. Météo France a placé 13 départements sous surveillance en raison d'une vague de chaleur qui devra encore s'intensifier aujourd'hui. Hier, de nouveaux records de température pour un mois de mai ont déjà été battus. Le thermomètre a grimpé jusqu'à près de 30 degrés à Brest et près de 34 degrés à Bergerac en Dordogne. Et puis des millions de Français travaillent ce lundi de Pentecôte. De nombreuses entreprises ont en effet choisi cette date pour la journée de solidarité annuelle. Entre 20 et 30% des salariés sont à leur poste aujourd'hui. Si la mesure reste contestée par les syndicats, elle rapporte 2,5 milliards d'euros par an à l'État. Des fonds qui sont entièrement reversés pour aider les personnes âgées et en situation de handicap. Sur la route, Bison Futé atteint tout le quart nord-ouest en rouge et prévoit une circulation dense, notamment sur les axes reliant la Bretagne, Paris et le nord-ouest à la région normande. Nouveau projet d'accord entre les États-Unis et l'Iran, alors que le secrétaire d'État américain Marco Rubio promet une signature finale dans les prochaines heures. Donald Trump a tempéré ses espoirs d'un accord imminent pour mettre fin à la guerre au Moyen-Orient. Sur sa plateforme Truth Social, le président américain a écrit avoir demandé à ses représentants de ne pas se précipiter car le temps joue en leur faveur. Un garçon de 12 ans retrouvé mort ce dimanche à Rennes sur les rives de la Vilaine. L'enfant avait une serviette de bain nouée très serrée autour du cou. C'est un pêcheur qui a donné l'alerte après avoir entendu des cris d'enfants inquiétants. Malgré l'intervention des secours, le décès a été constaté sur place. Le parquet a ouvert une enquête pour meurtre sur mineur. Première chaleur ce week-end, première baignade et déjà des victimes. Deux personnes sont mortes noyées ce dimanche en Gironde, emportées par des courants de Baïne, Lacanau et Lège-Cap-Ferrim. Les plages du littoral sont déjà très fréquentées. Les préfectures appellent à la plus grande prudence alors qu'elles ne sont pas encore surveillées. Enfin du sport et du tennis pour terminer avec une journée difficile hier pour la première journée à Roland-Garros. Déjà les premières larmes sur les 11 tricolores en lice ce dimanche. Seuls deux ont rallié le deuxième tour. Tous les autres ont échoué, dont Pierre-Hugues Herbert au bout du suspense. Hécatombe également chez les dames avec quatre anciennes vainqueurs du Grand Chelem qui sont éliminées.
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3: Le métier du jour. Le métier de vétérinaire, c'est bien plus que soigner des chiens et des chats. C'est un professionnel de santé animale, formé comme un médecin, capable d'opérer, vacciner, diagnostiquer, mais aussi de conseiller les propriétaires. Le véto ne travaille pas seulement avec les animaux de compagnie. Il veille aussi sur les élevages, contrôle la sécurité alimentaire et joue un rôle clé dans la prévention des maladies transmissibles à l'homme. C'est un métier exigeant qui demande de la rigueur scientifique, de l'endurance face aux urgences, mais aussi beaucoup d'empathie. Car derrière chaque animal, il y a un maître, une famille et souvent beaucoup d'émotions.
2: Bonjour à tous.

score final de la rencontre, 3 buts à 1. La veille, des incidents se sont produits, faisant d'ailleurs 6 blessés. 4 agents des forces de l'ordre ont également été blessés pendant la soirée. Ligue des champions, les Lyonnaises ont été surclassées par le FC Barcelone, qui décroche ainsi sa 4e victoire européenne. Si elles ont bousculé les grandes favorites, ça n'a pas suffi pour l'emporter. La rencontre s'est soldée par un score final de 4 buts à 0. La rencontre s'est déroulée hier en Norvège. Il n'y aura donc pas de quadruplé historique, alors que les joueuses ont déjà été sacrées en Coupe de France et Coupe de la Ligue. Coupe du Monde 2026, avant la compétition, le Mexique a été sanctionné après des cris homophobes de ses supporters. Le pays affrontait le Canada.

stade et appelle les supporters à encourager leurs équipes avec respect. Rugby, l'Union Bordeaux-Bègles a marché sur les Irlandais du Leinster et remporte sa deuxième victoire consécutive en Champions Cup. Score final de la rencontre hier, 41 à 19. Les joueurs ont dominé leurs adversaires et conservent ainsi leur titre. Ils signent par la même occasion le sixième triomphe.

0: Roi à Rome le 9 mai. Il avait dû abandonner dès le premier tour en raison d'une douleur à la hanche. Le sportif a indiqué ne pas vouloir prendre de risques et faire le travail pour revenir sur le court. En Suisse, Alain Prost a été légèrement blessé lors d'un violent cambriolage à son domicile. L'ancien champion du monde de Formule 1 aurait été victime d'un cambriolage cette semaine. L'ex-champion aurait été blessé à la tête.
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1: Bonjour, déjà une vigilance jaune canicule dans l'ouest du pays. Météo France a placé 13 départements sous surveillance en raison d'une vague de chaleur qui devra encore s'intensifier aujourd'hui. Hier, de nouveaux records de température pour un mois de mai ont déjà été battus. Le thermomètre a grimpé jusqu'à près de 30 degrés à Brest et près de 34 degrés à Bergerac en Dordogne. Et puis des millions de Français travaillent ce lundi de Pentecôte. De nombreuses entreprises ont en effet choisi cette date pour la journée de solidarité annuelle. Entre 20 et 30% des salariés sont à leur poste aujourd'hui. Si la mesure reste contestée par les syndicats, elle rapporte 2,5 milliards d'euros par an à l'État. Des fonds qui sont entièrement reversés pour aider les personnes âgées et en situation de handicap. Sur la route, Bison Futé atteint tout le quart nord-ouest en rouge et prévoit une circulation dense, notamment sur les axes reliant la Bretagne, Paris et le nord-ouest à la région normande. Nouveau projet d'accord entre les États-Unis et l'Iran, alors que le secrétaire d'État américain Marco Rubio promet une signature finale dans les prochaines heures. Donald Trump a tempéré ses espoirs d'un accord imminent pour mettre fin à la guerre au Moyen-Orient. Sur sa plateforme Truth Social, le président américain a écrit avoir demandé à ses représentants de ne pas se précipiter car le temps joue en leur faveur. Un garçon de 12 ans retrouvé mort ce dimanche à Rennes sur les rives de la Vilaine. L'enfant avait une serviette de bain nouée très serrée autour du cou. C'est un pêcheur qui a donné l'alerte après avoir entendu des cris d'enfants inquiétants. Malgré l'intervention des secours, le décès a été constaté sur place. Le parquet a ouvert une enquête pour meurtre sur mineur. Première chaleur ce week-end, première baignade et déjà des victimes. Deux personnes sont mortes noyées ce dimanche en Gironde, emportées par des courants de Baïne, Lacanau et Lège-Cap-Ferrim. Les plages du littoral sont déjà très fréquentées. Les préfectures appellent à la plus grande prudence alors qu'elles ne sont pas encore surveillées. Enfin du sport et du tennis pour terminer avec une journée difficile hier pour la première journée à Roland-Garros. Déjà les premières larmes sur les 11 tricolores en lice ce dimanche. Seuls deux ont rallié le deuxième tour. Tous les autres ont échoué, dont Pierre-Hugues Herbert au bout du suspense. Hécatombe également chez les dames avec quatre anciennes vainqueurs du Grand Chelem qui sont éliminées.
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La veille, des incidents se sont produits, faisant d'ailleurs 6 blessés. 4 agents des forces de l'ordre ont également été blessés pendant la soirée. Ligue des champions, les Lyonnaises ont été surclassées par le FC Barcelone qui décroche ainsi sa 4e victoire européenne. Si elles ont bousculé les grandes favorites, ça n'a pas suffi pour l'emporter. La rencontre s'est soldée par un score final de 4-0. La rencontre s'est déroulée hier en Norvège. Il n'y aura donc pas de quadruplé historique alors que les joueuses ont déjà été sacrées en Coupe de France et Coupe de la Ligue. Coupe du Monde 2026, avant la compétition, le Mexique a été sanctionné après des cris homophobes de ses supporters. Le pays affrontait le Ghana à Puebla en fin de semaine dans le cadre d'un match amical. La Fédération mexicaine de football s'est engagée à éradiquer tout comportement discriminatoire dans ses stades et appelle les supporters à encourager leurs équipes avec respect. Rugby, l'Union Bordeaux-Bègles a marché sur les Irlandais du Leinster et remporte sa 2e victoire consécutive en Champions Cup. Score final de la rencontre hier, 41-19. Les joueurs ont dominé leurs adversaires et conservent ainsi leur titre. Ils signent par la même occasion le 6e tri.

0: dernier tournoi à Rome le 9 mai. Il avait dû abandonner dès le premier tour en raison d'une douleur à la hanche. Le sportif a indiqué ne pas vouloir prendre de risques et faire le travail pour revenir sur le court. En Suisse, Alain Prost a été légèrement blessé lors d'un violent cambriolage à son domicile. L'ancien champion du monde de Formule 1 aurait été victime d'un cambriolage cette semaine. L'ex-champion aurait été blessé à la tête.
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1: Bonjour, déjà une vigilance jaune canicule dans l'ouest du pays. Météo France a placé 13 départements sous surveillance en raison d'une vague de chaleur qui devra encore s'intensifier aujourd'hui. Hier, de nouveaux records de température pour un mois de mai ont déjà été battus. Le thermomètre a grimpé jusqu'à près de 30 degrés à Brest et près de 34 degrés à Bergerac en Dordogne. Et puis des millions de Français travaillent ce lundi de Pentecôte. De nombreuses entreprises ont en effet choisi cette date pour la journée de solidarité annuelle. Entre 20 et 30% des salariés sont à leur poste aujourd'hui. Si la mesure reste contestée par les syndicats, elle rapporte 2,5 milliards d'euros par an à l'État. Des fonds qui sont entièrement reversés pour aider les personnes âgées et en situation de handicap. Sur la route, Bison Futé atteint tout le quart nord-ouest en rouge et prévoit une circulation dense, notamment sur les axes reliant la Bretagne, Paris et le nord-ouest à la région normande. Nouveau projet d'accord entre les États-Unis et l'Iran, alors que le secrétaire d'État américain Marco Rubio promet une signature finale dans les prochaines heures. Donald Trump a tempéré ses espoirs d'un accord imminent pour mettre fin à la guerre au Moyen-Orient. Sur sa plateforme Truth Social, le président américain a écrit avoir demandé à ses représentants de ne pas se précipiter car le temps joue en leur faveur. Un garçon de 12 ans retrouvé mort ce dimanche à Rennes sur les rives de la Vilaine. L'enfant avait une serviette de bain nouée et très serrée autour du cou. C'est un pêcheur qui a donné l'alerte après avoir entendu des cris d'enfants inquiétants. Malgré l'intervention des secours, le décès a été constaté sur place. Le parquet a ouvert une enquête pour meurtre sur mineur. Première chaleur ce week-end, première baignade et déjà des victimes. Deux personnes sont mortes noyées ce dimanche en Gironde, emportées par des courants de Baïne, Lacanau et Lège-Cap-Ferrim. Les plages du littoral sont déjà très fréquentées. Les préfectures appellent à la plus grande prudence alors qu'elles ne sont pas encore surveillées. Enfin du sport et du tennis pour terminer avec une journée difficile hier pour la première journée à Roland-Garros. Déjà les premières larmes sur les 11 tricolores en lice ce dimanche. Seuls deux ont rallié le deuxième tour. Tous les autres ont échoué, dont Pierre Hugues Herbert au bout du suspense. Hécatombe également chez les dames avec quatre anciennes vainqueurs du Grand Chelem qui sont éliminées.
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La veille, des incidents se sont produits, faisant d'ailleurs 6 blessés. 4 agents des forces de l'ordre ont également été blessés pendant la soirée. Ligue des champions, les Lyonnaises ont été surclassées par le FC Barcelone qui décroche ainsi sa 4e victoire européenne. Si elles ont bousculé les grandes favorites, ça n'a pas suffi pour l'emporter. La rencontre s'est soldée par un score final de 4-0. La rencontre s'est déroulée hier en Norvège. Il n'y aura donc pas de quadruplé historique alors que les joueuses ont déjà été sacrées en Coupe de France et Coupe de la Ligue. Coupe du Monde 2026, avant la compétition, le Mexique a été sanctionné après des cris homophobes de ses supporters. Le pays affrontait le Ghana à Puebla en fin de semaine dans le cadre d'un match amical. La Fédération mexicaine de football s'est engagée à éradiquer tout comportement discriminatoire dans ses stades et appelle les supporters à encourager leurs équipes avec respect. Rugby, l'Union Bordeaux-Bègles a marché sur les Irlandais du Leinster et remporte sa 2e victoire consécutive en Champions Cup. Score final de la rencontre hier, 41-19. Les joueurs ont dominé leurs adversaires et conservent ainsi leur titre. Ils signent par la même occasion le 6e tri.

0: à Rome le 9 mai. Il avait dû abandonner dès le premier tour en raison d'une douleur à la hanche. Le sportif a indiqué ne pas vouloir prendre de risques et faire le travail pour revenir sur le court. En Suisse, Alain Prost a été légèrement blessé lors d'un violent cambriolage à son domicile. L'ancien champion du monde de Formule 1 aurait été victime d'un cambriolage cette semaine. L'ex-champion aurait été blessé à la tête.
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1: Bonjour, déjà une vigilance jaune canicule dans l'ouest du pays. Météo France a placé 13 départements sous surveillance en raison d'une vague de chaleur qui devra encore s'intensifier aujourd'hui. Hier, de nouveaux records de température pour un mois de mai ont déjà été battus. Le thermomètre a grimpé jusqu'à près de 30 degrés à Brest et près de 34 degrés à Bergerac en Dordogne. Et puis des millions de Français travaillent ce lundi de Pentecôte. De nombreuses entreprises ont en effet choisi cette date pour la journée de solidarité annuelle. Entre 20 et 30% des salariés sont à leur poste aujourd'hui. Si la mesure reste contestée par les syndicats, elle rapporte 2,5 milliards d'euros par an à l'État. Des fonds qui sont entièrement reversés pour aider les personnes âgées et en situation de handicap. Sur la route, Bison Futé atteint tout le quart nord-ouest en rouge et prévoit une circulation dense, notamment sur les axes reliant la Bretagne, Paris et le nord-ouest à la région normande. Nouveau projet d'accord entre les États-Unis et l'Iran, alors que le secrétaire d'État américain Marco Rubio promet une signature finale dans les prochaines heures. Donald Trump a tempéré ses espoirs d'un accord imminent pour mettre fin à la guerre au Moyen-Orient. Sur sa plateforme Truth Social, le président américain a écrit avoir demandé à ses représentants de ne pas se précipiter car le temps joue en leur faveur. Un garçon de 12 ans retrouvé mort ce dimanche à Rennes sur les rives de la Vilaine. L'enfant avait une serviette de bain nouée très serrée autour du cou. C'est un pêcheur qui a donné l'alerte après avoir entendu des cris d'enfants inquiétants. Malgré l'intervention des secours, le décès a été constaté sur place. Le parquet a ouvert une enquête pour meurtre sur mineur. Première chaleur ce week-end, première baignade et déjà des victimes. Deux personnes sont mortes noyées ce dimanche en Gironde, emportées par des courants de Baïne à Lacanau et Lège-Cap-Ferrim. Les plages du littoral sont déjà très fréquentées. Les préfectures appellent à la plus grande prudence alors qu'elles ne sont pas encore surveillées. Enfin du sport et du tennis pour terminer avec une journée difficile hier pour la première journée à Roland-Garros. Déjà les premières larmes sur les 11 tricolores en lice ce dimanche. Seuls deux ont rallié le deuxième tour. Tous les autres ont échoué, dont Pierre-Hugues Herbert au bout du suspense. Hécatombe également chez les dames avec quatre anciennes vainqueurs du Grand Chelem qui sont éliminées.
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La veille, des incidents se sont produits, faisant d'ailleurs 6 blessés. 4 agents des forces de l'ordre ont également été blessés pendant la soirée. Ligue des champions, les Lyonnaises ont été surclassées par le FC Barcelone, qui décroche ainsi sa 4e victoire européenne. Si elles ont bousculé les grandes favorites, ça n'a pas suffi pour l'emporter. La rencontre s'est soldée par un score final de 4-0. La rencontre s'est déroulée hier en Norvège. Il n'y aura donc pas de quadruplé historique, alors que les joueuses ont déjà été sacrées en Coupe de France et Coupe de la Ligue. Coupe du Monde 2026, avant la compétition, le Mexique a été sanctionné après des cris homophobes de ses supporters. Le pays affrontait le Ghana à Puebla en fin de semaine dans le cadre d'un match amical. La Fédération mexicaine de football s'est engagée à éradiquer tout comportement discriminatoire dans ses stades et appelle les supporters à encourager leurs équipes avec respect. Rugby, l'Union Bordeaux-Bègles a marché sur les Irlandais du Leinster et remporte sa 2e victoire consécutive en Champions Cup. Score final de la rencontre hier, 41-19. Les joueurs ont dominé leurs adversaires et conservent ainsi leur titre. Ils signent par la même occasion le 6e trio.

0: dernier tournoi à Rome le 9 mai. Il avait dû abandonner dès le premier tour en raison d'une douleur à la hanche. Le sportif a indiqué ne pas vouloir prendre de risques et faire le travail pour revenir sur le court. En Suisse, Alain Prost a été légèrement blessé lors d'un violent cambriolage à son domicile. L'ancien champion du monde de Formule 1 aurait été victime d'un cambriolage cette semaine. L'ex-champion aurait été blessé à la tête.
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1: Bonjour, déjà une vigilance jaune canicule dans l'ouest du pays. Météo France a placé 13 départements sous surveillance en raison d'une vague de chaleur qui devra encore s'intensifier aujourd'hui. Hier, de nouveaux records de température pour un mois de mai ont déjà été battus. Le thermomètre a grimpé jusqu'à près de 30 degrés à Brest et près de 34 degrés à Bergerac en Dordogne. Et puis des millions de Français travaillent ce lundi de Pentecôte. De nombreuses entreprises ont en effet choisi cette date pour la journée de solidarité annuelle. Entre 20 et 30% des salariés sont à leur poste aujourd'hui. Si la mesure reste contestée par les syndicats, elle rapporte 2,5 milliards d'euros par an à l'État. Des fonds qui sont entièrement reversés pour aider les personnes âgées et en situation de handicap. Sur la route, Bison Futé atteint tout le quart nord-ouest en rouge et prévoit une circulation dense, notamment sur les axes reliant la Bretagne, Paris et le nord-ouest à la région normande. Nouveau projet d'accord entre les États-Unis et l'Iran, alors que le secrétaire d'État américain Marco Rubio promet une signature finale dans les prochaines heures. Donald Trump a tempéré ses espoirs d'un accord imminent pour mettre fin à la guerre au Moyen-Orient. Sur sa plateforme Truth Social, le président américain a écrit avoir demandé à ses représentants de ne pas se précipiter car le temps joue en leur faveur. Un garçon de 12 ans retrouvé mort ce dimanche à Rennes sur les rives de la Vilaine. L'enfant avait une serviette de bain nouée très serrée autour du cou. C'est un pêcheur qui a donné l'alerte après avoir entendu des cris d'enfants inquiétants. Malgré l'intervention des secours, le décès a été constaté sur place. Le parquet a ouvert une enquête pour meurtre sur mineur. Première chaleur ce week-end, première baignade et déjà des victimes. Deux personnes sont mortes noyées ce dimanche en Gironde, emportées par des courants de Bayne, Lacano et Lège-Cap-Ferrim. Les plages du littoral sont déjà très fréquentées. Les préfectures appellent à la plus grande prudence alors qu'elles ne sont pas encore surveillées. Enfin du sport et du tennis pour terminer avec une journée difficile hier pour la première journée à Roland-Garros. Déjà les premières larmes sur les 11 tricolores en lice ce dimanche. Seuls deux ont rallié le deuxième tour. Tous les autres ont échoué, dont Pierre-Hugues Herbert au bout du suspense. Hécatombe également chez les dames avec quatre anciennes vainqueurs du Grand Chelem qui sont éliminées.
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La veille, des incidents se sont produits, faisant d'ailleurs 6 blessés. 4 agents des forces de l'ordre ont également été blessés pendant la soirée. Ligue des champions, les Lyonnaises ont été surclassées par le FC Barcelone, qui décroche ainsi sa 4e victoire européenne. Si elles ont bousculé les grandes favorites, ça n'a pas suffi pour l'emporter. La rencontre s'est soldée par un score final de 4-0. La rencontre s'est déroulée hier en Norvège. Il n'y aura donc pas de quadruplé historique, alors que les joueuses ont déjà été sacrées en Coupe de France et Coupe de la Ligue. Coupe du Monde 2026, avant la compétition, le Mexique a été sanctionné après des cris homophobes de ses supporters. Le pays affrontait le Ghana.

et appelle les supporters à encourager leurs équipes avec respect. Rugby, l'Union Bordeaux-Bègles a marché sur les Irlandais du Leinster et remporte sa deuxième victoire consécutive en Champions Cup. Score final de la rencontre hier 41 à 19. Les joueurs ont dominé leurs adversaires et conservent ainsi leur titre. Ils signent par la même occasion le sixième triomphe.

0: tournoi à Rome le 9 mai. Il avait dû abandonner dès le premier tour en raison d'une douleur à la hanche. Le sportif a indiqué ne pas vouloir prendre de risques et faire le travail pour revenir sur le court. En Suisse, Alain Prost a été légèrement blessé lors d'un violent cambriolage à son domicile. L'ancien champion du monde de Formule 1 aurait été victime d'un cambriolage cette semaine. L'ex-champion aurait été blessé à la tête.
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1: Bonjour, déjà une vigilance jaune canicule dans l'ouest du pays. Météo France a placé 13 départements sous surveillance en raison d'une vague de chaleur qui devra encore s'intensifier aujourd'hui. Hier, de nouveaux records de température pour un mois de mai ont déjà été battus. Le thermomètre a grimpé jusqu'à près de 30 degrés à Brest et près de 34 degrés à Bergerac en Dordogne. Et puis des millions de Français travaillent ce lundi de Pentecôte. De nombreuses entreprises ont en effet choisi cette date pour la journée de solidarité annuelle. Entre 20 et 30% des salariés sont à leur poste aujourd'hui. Si la mesure reste contestée par les syndicats, elle rapporte 2,5 milliards d'euros par an à l'État. Des fonds qui sont entièrement reversés pour aider les personnes âgées et en situation de handicap. Sur la route, Bison Futé atteint tout le quart nord-ouest en rouge et prévoit une circulation dense, notamment sur les axes reliant la Bretagne, Paris et le nord-ouest à la région normande. Nouveau projet d'accord entre les États-Unis et l'Iran, alors que le secrétaire d'État américain Marco Rubio promet une signature finale dans les prochaines heures. Donald Trump a tempéré ses espoirs d'un accord imminent pour mettre fin à la guerre au Moyen-Orient. Sur sa plateforme Truth Social, le président américain a écrit avoir demandé à ses représentants de ne pas se précipiter car le temps joue en leur faveur. Un garçon de 12 ans retrouvé mort ce dimanche à Rennes sur les rives de la Vilaine. L'enfant avait une serviette de bain nouée et très serrée autour du cou. C'est un pêcheur qui a donné l'alerte après avoir entendu des cris d'enfants inquiétants. Malgré l'intervention des secours, le décès a été constaté sur place. Le parquet a ouvert une enquête pour meurtre sur mineur. Première chaleur ce week-end, première baignade et déjà des victimes. Deux personnes sont mortes noyées ce dimanche en Gironde, emportées par des courants de Bayne à Lacanau et Lège-Cap-Ferrim. Les plages du littoral sont déjà très fréquentées. Les préfectures appellent à la plus grande prudence alors qu'elles ne sont pas encore surveillées. Enfin, du sport et du tennis pour terminer avec une journée difficile hier pour la première journée à Roland-Garros. Déjà les premières larmes sur les 11 tricolores en lice ce dimanche. Seuls deux ont rallié le deuxième tour. Tous les autres ont échoué, dont Pierre Hugues Herbert au bout du suspense. Hécatombe également chez les dames avec quatre anciennes vainqueurs du Grand Chelem qui sont éliminées.
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3: Bonjour à toutes et à tous. On débute avec l'hécatombe française. Une nouvelle fois à Roland-Garros. En tennis, 9 des 11 tricolores engagés hier ont perdu pour leur premier tour. Porte d'Auteuil, seuls Quentin Alice et Valentin Royer se sont qualifiés pour la suite du tournoi. Alice a battu l'Italien Bellucci en 3-7. Valentin Royer a disposé du Bolivien Hugo Delien là aussi en 3-7. Notez tout de même que Giovanni Petit-Péricard a donné du fil à retordre à Novak Djokovic en remportant le premier set 7-5 avant de s'effondrer dans les 3e et 4e sets. Et ce lundi, Arthurine Darknesh affronte le Letton Rodionov. Van Hache est opposé à l'Américain Gibson. Atman défie à l'Australien Kokkinakis. Et les duels 100% français entre Hugo Humbert et Adrian Manarino d'un côté, Hugo Gaston face à Gaël Monfils de l'autre pour son tout dernier Roland-Garros. En foot, l'OL connaît ses adversaires potentiels pour le troisième tour préliminaire de la Ligue des Champions cet été. Les Lyonnais pourraient affronter l'Union Saint-Gilloise, deuxième du championnat belge, le Sparta Prague, deuxième du championnat de Tchéquie, le NEC Nîmes, troisième au Pays et Sturm Graz ou son adversaire du second tour préliminaire. Le champion d'Autriche peut croiser la route de Hearts of Midlothian, deuxième sur le fil en Écosse ou du Górnik Zabrze, vice-champion de Pologne. Les matchs auront lieu les 4 et 5 août, puis le retour le 11. L'Olympiakos ou Fenerbahçe pourraient être des adversaires potentiels en barrage fin août. L'Olympiakos justement qui a remporté l'Euroleague de basket ce dimanche grâce à un énorme Evan Fournier. Le Français a été élu MVP du Final Four et le club grec s'est imposé 92 à 85 en finale face au Real Madrid. Fournier a inscrit 20 points lors de cette finale. Aux États-Unis, les Spurs de San Antonio se sont imposés 103 à 82 dans le match 4 de la finale de conférence Ouest face à Oklahoma City la nuit dernière. San Antonio revient à deux partout dans cette série. Et puis en F1, quatrième succès consécutif pour le pilote Mercedes, Kimi Antonelli hier au Canada. Le jeune pilote italien devancé Lewis Hamilton sur Ferrari et Max Verstappen de Red Bull. Voilà, c'est la fin de ce flash. Très belle journée de sport à toutes et à tous.
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1: Bonjour, déjà une vigilance jaune canicule dans l'ouest du pays. Météo France a placé 13 départements sous surveillance en raison d'une vague de chaleur qui devra encore s'intensifier aujourd'hui. Hier, de nouveaux records de température pour un mois de mai ont déjà été battus. Le thermomètre a grimpé jusqu'à près de 30 degrés à Brest et près de 34 degrés à Bergerac en Dordogne. Et puis des millions de Français travaillent ce lundi de Pentecôte. De nombreuses entreprises ont en effet choisi cette date pour la journée de solidarité annuelle. Entre 20 et 30% des salariés sont à leur poste aujourd'hui. Si la mesure reste contestée par les syndicats, elle rapporte 2,5 milliards d'euros par an à l'État. Des fonds qui sont entièrement reversés pour aider les personnes âgées et en situation de handicap. Sur la route, Bison Futé atteint tout le quart nord-ouest en rouge et prévoit une circulation dense, notamment sur les axes reliant la Bretagne, Paris et le nord-ouest à la région normande. Nouveau projet d'accord entre les États-Unis et l'Iran, alors que le secrétaire d'État américain Marco Rubio promet une signature finale dans les prochaines heures. Donald Trump a tempéré ses espoirs d'un accord imminent pour mettre fin à la guerre au Moyen-Orient. Sur sa plateforme Truth Social, le président américain a écrit avoir demandé à ses représentants de ne pas se précipiter car le temps joue en leur faveur. Un garçon de 12 ans retrouvé mort ce dimanche à Rennes sur les rives de la Vilaine. L'enfant avait une serviette de bain nouée très serrée autour du cou. C'est un pêcheur qui a donné l'alerte après avoir entendu des cris d'enfants inquiétants. Malgré l'intervention des secours, le décès a été constaté sur place. Le parquet a ouvert une enquête pour meurtre sur mineur. Première chaleur ce week-end, première baignade et déjà des victimes. Deux personnes sont mortes noyées ce dimanche en Gironde, emportées par des courants de Bayne, Lacano et Lège-Cap-Ferrim. Les plages du littoral sont déjà très fréquentées. Les préfectures appellent à la plus grande prudence alors qu'elles ne sont pas encore surveillées. Enfin du sport et du tennis pour terminer avec une journée difficile hier pour la première journée à Roland-Garros. Déjà les premières larmes sur les 11 tricolores en lice ce dimanche. Seuls deux ont rallié le deuxième tour. Tous les autres ont échoué, dont Pierre-Hugues Herbert au bout du suspense. Hécatombe également chez les dames avec quatre anciennes vainqueurs du Grand Chelem qui sont éliminées.
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3: Bonjour à toutes et à tous. On débute avec l'hécatombe française. Une nouvelle fois à Roland-Garros. En tennis, 9 des 11 tricolores engagés hier ont perdu. Pour leur premier tour, porte d'Auteuil, seuls Quentin Alice et Valentin Royer se sont qualifiés pour la suite du tournoi. Alice a battu l'Italien Bellucci en 3-7. Valentin Royer a disposé du Bolivien Hugo Delien là aussi en 3-7. Notez tout de même que Giovanni Petit-Péricard a donné du fil à retordre à Novak Djokovic en remportant le premier set 7-5 avant de s'effondrer dans les 3e et 4e sets. Et ce lundi, Arthur Hinderknecht affronte le Letton Rodionov. Van Hache est opposé à l'Américain Gibson. Atman défie à l'Australien Kokkinakis. Et les duels 100% français entre Hugo Humbert et Adrian Manarino d'un côté, Hugo Gaston face à Gaël Monfils de l'autre pour son tout dernier Roland-Garros. En foot, l'OL connaît ses adversaires potentiels pour le troisième tour préliminaire de la Ligue des Champions cet été. Les Lyonnais pourraient affronter l'Union Saint-Gilloise, deuxième du championnat belge, le Sparta Prague, deuxième du championnat de Tchéquie, le NEC Nîmes, troisième au Pays et Sturmgraz ou son adversaire du second tour préliminaire. Le champion d'Autriche peut croiser la route de Hearts of Midlothian, deuxième sur le fil en Écosse ou du Górnik Zabrze, vice-champion de Pologne. Les matchs auront lieu les 4 et 5 août, puis le retour le 11. L'Olympiakos ou Fenerbahçe pourraient être des adversaires potentiels en barrage fin août. L'Olympiakos justement qui a remporté l'Euroleague de basket ce dimanche grâce à un énorme Evan Fournier. Le Français a été élu MVP du Final Four et le club grec s'est imposé 92 à 85 en finale face au Real Madrid. Fournier a inscrit 20 points lors de cette finale. Aux États-Unis, les Spurs de San Antonio se sont imposés 103 à 82 dans le match 4 de la finale de conférence Ouest face à Oklahoma City la nuit dernière. San Antonio revient à 2 partout dans cette série. Et puis en F1, 4e succès consécutif pour le pilote Mercedes Kimi Antonelli hier au Canada. Le jeune pilote italien devancé Lewis Hamilton sur Ferrari et Max Verstappen de Red Bull. Voilà, c'est la fin de ce flash. La belle journée de sport à toutes et à tous.
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1: Bonjour, déjà une vigilance jaune canicule dans l'ouest du pays. Météo France a placé 13 départements sous surveillance en raison d'une vague de chaleur qui devra encore s'intensifier aujourd'hui. Hier, de nouveaux records de température pour un mois de mai ont déjà été battus. Le thermomètre a grimpé jusqu'à près de 30 degrés à Brest et près de 34 degrés à Bergerac en Dordogne. Et puis des millions de Français travaillent ce lundi de Pentecôte. De nombreuses entreprises ont en effet choisi cette date pour la journée de solidarité annuelle. Entre 20 et 30% des salariés sont à leur poste aujourd'hui. Si la mesure reste contestée par les syndicats, elle rapporte 2,5 milliards d'euros par an à l'État. Des fonds qui sont entièrement reversés pour aider les personnes âgées et en situation de handicap. Sur la route, Bizanfuté atteint tout le quart nord-ouest en rouge et prévoit une circulation dense, notamment sur les axes reliant la Bretagne, Paris et le nord-ouest à la région normande. Nouveau projet d'accord entre les États-Unis et l'Iran, alors que le secrétaire d'État américain Marco Rubio promet une signature finale dans les prochaines heures. Donald Trump a tempéré ses espoirs d'un accord imminent pour mettre fin à la guerre au Moyen-Orient. Sur sa plateforme Truth Social, le président américain a écrit avoir demandé à ses représentants de ne pas se précipiter car le temps joue en leur faveur. Un garçon de 12 ans retrouvé mort ce dimanche à Rennes sur les rives de la Vilaine. L'enfant avait une serviette de bain nouée et très serrée autour du cou. C'est un pêcheur qui a donné l'alerte après avoir entendu des cris d'enfants inquiétants. Malgré l'intervention des secours, le décès a été constaté sur place. Le parquet a ouvert une enquête pour meurtre sur mineur. Première chaleur ce week-end, première baignade et déjà des victimes. Deux personnes sont mortes noyées ce dimanche en Gironde, emportées par des courants de Bayne à Lacanau et Lège-Cap-Ferrim. Les plages du littoral sont déjà très fréquentées. Les préfectures appellent à la plus grande prudence alors qu'elles ne sont pas encore surveillées. Enfin, du sport et du tennis pour terminer avec une journée difficile hier pour la première journée à Roland-Garros. Déjà les premières larmes sur les 11 tricolores en lice ce dimanche. Seuls deux ont rallié le deuxième tour. Tous les autres ont échoué, dont Pierre Hugues Herbert au bout du suspense. Hécatombe également chez les dames avec quatre anciennes vainqueurs du Grand Chelem qui sont éliminées.
0: La météo de ce dimanche à Pornic, beau temps peu nuageux. Et ce soir, ciel peu nuageux également. Température attendue de 29 à 30 degrés, ressenti 36 au meilleur de la journée. Et décidément, c'est toujours l'été. Avec une minimale de 18 à 8 heures, ressenti 16 degrés. Marée haute, 0h44, 4m94, 13h29, 4m70. Marée basse, 6h08, 1m95. Et 18h32, 2m11. Coefficient de marée, 52 et 51. Sur la façade atlantique, maximum de 21 à Cherbourg, 28 à Brest, 29 à Saint-Nazaire, 32 à Nantes, 31 à La Rochelle, 33 à Bordeaux et 29 pour Biarritz. Très belle journée et excellent dimanche.
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3: Bonjour à toutes et à tous. On débute avec l'hécatombe française. Une nouvelle fois à Roland-Garros. En tennis, 9 des 11 tricolores engagés hier ont perdu pour leur premier tour. Porte d'Auteuil, seuls Quentin Alice et Valentin Royer se sont qualifiés pour la suite du tournoi. Alice a battu l'Italien Bellucci en 3-7. Valentin Royer a disposé du Bolivien Hugo Delien là aussi en 3-7. Notez tout de même que Giovanni Petit-Péricard a donné du fil à retordre à Novak Djokovic en remportant le premier set 7-5 avant de s'effondrer dans les 3e et 4e sets. Et ce lundi, Arthur Hinderknecht affronte le Letton Rodionov. Van Hache est opposé à l'Américain Gibson. Atman défie à l'Australien Kokkinakis. Et les duels 100% français entre Hugo Humbert et Adrian Manarino d'un côté. Hugo Gaston face à Gaël Monfils de l'autre pour son tout dernier Roland Garros. En foot, l'OL connaît ses adversaires potentiels pour le troisième tour préliminaire de la Ligue des Champions cet été. Les Lyonnais pourraient affronter l'Union Saint-Gilloise, deuxième du championnat belge. Le Sparta Prague, deuxième du championnat de Tchéquie. Le NEC Nîmes, troisième au Pays Pays-Bas et Sturmgraz, où son adversaire du second tour préliminaire, le champion d'Autriche, peut croiser la route de Hearts of Midlothians, deuxième sur le fil en Écosse, ou du Górnik Zabrze, vice-champion de Pologne. Les matchs auront lieu les 4 et 5 août, puis le retour le 11. L'Olympiakos ou Fenerbahçe pourraient être des adversaires potentiels en barrage fin août. L'Olympiakos, justement, qui a remporté l'Euroleague de basket ce dimanche grâce à un énorme Evan Fournier. Le Français a été élu MVP du Final Four et le club grec s'est imposé 92 à 85 en finale face au Real Madrid. Fournier a inscrit 20 points lors de cette finale. Aux États-Unis, les Spurs de San Antonio se sont imposés 103 à 82 dans le match 4 de la finale de Conférence Ouest face à Oklahoma City la nuit dernière. San Antonio revient à deux partout dans cette série. Et puis en F1, quatrième succès consécutif pour le pilote Mercedes, Kimi Antonelli, hier au Canada. Le jeune pilote italien devancé Lewis Hamilton sur Ferrari et Max Verstappen de Red Bull. Voilà, c'est la fin de ce flash. La belle journée de sport à toutes et à tous.
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1: Bonjour, déjà une vigilance jaune canicule dans l'ouest du pays. Météo France a placé 13 départements sous surveillance en raison d'une vague de chaleur qui devra encore s'intensifier aujourd'hui. Hier, de nouveaux records de température pour un mois de mai ont déjà été battus. Le thermomètre a grimpé jusqu'à près de 30 degrés à Brest et près de 34 degrés à Bergerac en Dordogne. Et puis des millions de Français travaillent ce lundi de Pentecôte. De nombreuses entreprises ont en effet choisi cette date pour la journée de solidarité annuelle. Entre 20 et 30% des salariés sont à leur poste aujourd'hui. Si la mesure reste contestée par les syndicats, elle rapporte 2,5 milliards d'euros par an à l'État. Des fonds qui sont entièrement reversés pour aider les personnes âgées et en situation de handicap. Sur la route, Bison Futé atteint tout le quart nord-ouest en rouge et prévoit une circulation dense, notamment sur les axes reliant la Bretagne, Paris et le nord-ouest à la région normande. Nouveau projet d'accord entre les États-Unis et l'Iran, alors que le secrétaire d'État américain Marco Rubio promet une signature finale dans les prochaines heures. Donald Trump a tempéré ses espoirs d'un accord imminent pour mettre fin à la guerre au Moyen-Orient. Sur sa plateforme Truth Social, le président américain a écrit avoir demandé à ses représentants de ne pas se précipiter car le temps joue en leur faveur. Un garçon de 12 ans retrouvé mort ce dimanche à Rennes sur les rives de la Vilaine. L'enfant avait une serviette de bain nouée et très serrée autour du cou. C'est un pêcheur qui a donné l'alerte après avoir entendu des cris d'enfants inquiétants. Malgré l'intervention des secours, le décès a été constaté sur place. Le parquet a ouvert une enquête pour meurtre sur mineur. Première chaleur ce week-end, première baignade et déjà des victimes. Deux personnes sont mortes noyées ce dimanche en Gironde, emportées par des courants de Bayne à Lacanau et Lège-Cap-Ferrim. Les plages du littoral sont déjà très fréquentées. Les préfectures appellent à la plus grande prudence alors qu'elles ne sont pas encore surveillées. Enfin, du sport et du tennis pour terminer avec une journée difficile hier pour la première journée à Roland-Garros. Déjà les premières larmes sur les 11 tricolores en lice ce dimanche. Seuls deux ont rallié le deuxième tour. Tous les autres ont échoué, dont Pierre Hugues Herbert au bout du suspense. Hécatombe également chez les dames avec quatre anciennes vainqueurs du Grand Chelem qui sont éliminées.
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2: Bonjour à toutes et à tous. On débute avec l'hécatombe française. Une nouvelle fois à Roland-Garros. En tennis, 9 des 11 tricolores engagés hier ont perdu pour leur premier tour. Porte d'Auteuil, seuls Quentin Alice et Valentin Royer se sont qualifiés pour la suite du tournoi. Alice a battu l'Italien Bellucci en 3-7. Valentin Royer a disposé du Bolivien Hugo Delien là aussi en 3-7. Notez tout de même que Giovanni Petit-Péricard a donné du fil à retordre à Novak Djokovic en remportant le premier set 7-5 avant de s'effondrer dans les 3e et 4e sets. Et ce lundi, Arthur Hinderknecht affronte le Letton Rodionov. Van Hache est opposé à l'Américain Gibson. Atman défie à l'Australien Kokkinakis. Et les duels 100% français entre Hugo Humbert et Adrian Manarino d'un côté, Hugo Gaston face à Gaël Monfils de l'autre pour son tout dernier Roland-Garros. En foot, l'OL connaît ses adversaires potentiels pour le troisième tour préliminaire de la Ligue des Champions cet été. Les Lyonnais pourraient affronter l'Union Saint-Gilloise, deuxième du championnat belge, le Sparta Prague, deuxième du championnat de Tchéquie, le NEC Nîmes, troisième au Pays et Sturm Graz ou son adversaire du second tour préliminaire. Le champion d'Autriche peut croiser la route de Hearts of Midlothians, deuxième sur le fil en Écosse ou du Górnik Zabrze, vice-champion de Pologne. Les matchs auront lieu les 4 et 5 août, puis le retour le 11. L'Olympiakos ou Fenerbahçe pourraient être des adversaires potentiels en barrage fin août. L'Olympiakos justement qui a remporté l'Euroleague de basket ce dimanche grâce à un énorme Evan Fournier. Le Français a été élu MVP du Final Four et le club grec s'est imposé 92 à 85 en finale face au Real Madrid. Fournier a inscrit 20 points lors de cette finale. Aux États-Unis, les Spurs de San Antonio se sont imposés 103 à 82 dans le match 4 de la finale de Conférence Ouest face à Oklahoma City la nuit dernière. San Antonio revient à deux partout dans cette série. Et puis en F1, quatrième succès consécutif pour le pilote Mercedes, Kimi Antonelli hier au Canada. Le jeune pilote italien devancé Lewis Hamilton sur Ferrari et Max Verstappen de Red Bull. Voilà, c'est la fin de ce flash. La belle journée de sport à toutes et à tous.
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0: milliard et demi d'euros par an à l'État. Des fonds qui sont entièrement reversés pour aider les personnes âgées et en situation de handicap. Sur la route, Bizanfuté atteint tout le quart nord-ouest en rouge et prévoit une circulation dense, notamment sur les axes reliant la Bretagne, Paris et le nord-ouest à la région normande. Nouveau projet d'accord entre les États-Unis et l'Iran, alors que le secrétaire d'État américain Marco Rubio promet une signature finale dans les prochaines heures. Donald Trump a tempéré ses espoirs d'un accord imminent pour mettre fin à la guerre au Moyen-Orient. Sur sa plateforme Truth Social, le président américain a écrit avoir demandé à ses représentants de ne pas se précipiter car le temps joue en leur faveur. Un garçon de 12 ans retrouvé mort ce dimanche à Rennes sur les rives de la Vilaine. L'enfant avait une serviette de bain nouée très serrée autour du cou. C'est un pêcheur qui a donné l'alerte après avoir entendu des cris d'enfants inquiétants. Malgré l'intervention des secours, le décès a été constaté sur place. Le parquet a ouvert une enquête pour meurtre sur mineur. Première chaleur ce week-end, première baignade et déjà des victimes. Deux personnes sont mortes noyées ce dimanche en Gironde, emportées par des courants de Bayne à Lacanau et Lège-Cap-Ferrim. Les plages du littoral sont déjà très fréquentées. Les préfectures appellent à la plus grande prudence alors qu'elles ne sont pas encore surveillées. Enfin, du sport et du tennis pour terminer avec une journée difficile hier pour la première journée à Roland-Garros. Déjà les premières larmes sur les 11 tricolores en lice ce dimanche. Seuls deux ont rallié le deuxième tour. Tous les autres ont échoué, dont Pierre-Hugues Herbert au bout du suspense. Hécatombe également chez les dames avec quatre anciennes vainqueurs du Grand Chelem qui sont éliminées.
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2: Bonjour à toutes et à tous. On débute avec l'hécatombe française. Une nouvelle fois à Roland-Garros. En tennis, 9 des 11 tricolores engagés hier ont perdu pour leur premier tour. Porte d'Auteuil, seuls Quentin Alice et Valentin Royer se sont qualifiés pour la suite du tournoi. Alice a battu l'Italien Bellucci en 3-7. Valentin Royer a disposé du Bolivien Hugo Delien là aussi en 3-7. Notez tout de même que Giovanni Petit-Péricard a donné du fil à retordre à Novak Djokovic en remportant le premier set 7-5 avant de s'effondrer dans les 3e et 4e sets. Et ce lundi, Arthur Hinderknecht affronte le Letton Rodionov. Van Hache est opposé à l'Américain Gibson. Atman défie à l'Australien Kokkinakis. Et les duels 100% français entre Hugo Humbert et Adrian Manarino d'un côté. Hugo Gaston face à Gaël Monfils de l'autre pour son tout dernier Roland-Garros. En foot, l'OL connaît ses adversaires potentiels pour le troisième tour préliminaire de la Ligue des Champions cet été. Les Lyonnais pourraient affronter l'Union Saint-Gilloise, deuxième du championnat belge. Le Sparta Prague, deuxième du championnat de Tchéquie. Le NEC Nimeg, troisième au Pays Bas et Sturmgraz ou son adversaire du second tour préliminaire. Le champion d'Autriche peut croiser la route de Hearts of Midlothians, deuxième sur le fil en Écosse ou du Górnik Zabrze, vice-champion de Pologne. Les matchs auront lieu les 4 et 5 août. Puis le retour le 11, l'Olympiakos ou Fenerbahçe pourraient être des adversaires potentiels en barrage fin août. L'Olympiakos justement qui a remporté l'Euroleague de basket ce dimanche grâce à un énorme Evan Fournier. Le Français a été élu MVP du Final Four et le club grec s'est imposé 92 à 85 en finale face au Real Madrid. Fournier a inscrit 20 points lors de cette finale. Aux États-Unis, les Spurs de San Antonio se sont imposés 103 à 82 dans le match 4 de la finale de Conférence Ouest face à Oklahoma City la nuit dernière. San Antonio revient à deux partout dans cette série. Et puis en F1, quatrième succès consécutif pour le pilote Mercedes, Kimi Antonelli hier au Canada. Le jeune pilote italien devancé Lewis Hamilton sur Ferrari et Max Verstappen de Red Bull. Voilà, c'est la fin de ce flash. La belle journée de sport à toutes et à tous.
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1: Bonjour, déjà une vigilance jaune canicule dans l'ouest du pays. Météo France a placé 13 départements sous surveillance en raison d'une vague de chaleur qui devra encore s'intensifier aujourd'hui. Hier, de nouveaux records de température pour un mois de mai ont déjà été battus. Le thermomètre a grimpé jusqu'à près de 30 degrés à Brest et près de 34 degrés à Bergerac en Dordogne. Et puis des millions de Français travaillent ce lundi de Pentecôte. De nombreuses entreprises ont en effet choisi cette date pour la journée de solidarité annuelle. Entre 20 et 30% des salariés sont à leur poste aujourd'hui. Si la mesure reste contestée par les syndicats, elle rapporte 2,5 milliards d'euros par an à l'État. Des fonds qui sont entièrement reversés pour aider les personnes âgées et en situation de handicap. Sur la route, Bison-Futé atteint tout le quart nord-ouest en rouge et prévoit une circulation dense, notamment sur les axes reliant la Bretagne, Paris et le nord-ouest à la région normande. Nouveau projet d'accord entre les États-Unis et l'Iran, alors que le secrétaire d'État américain Marco Rubio promet une signature finale dans les prochaines heures. Donald Trump a tempéré ses espoirs d'un accord imminent pour mettre fin à la guerre au Moyen-Orient. Sur sa plateforme Truth Social, le président américain

0: se précipiter car le temps joue en leur faveur. Un garçon de 12 ans retrouvé mort ce dimanche à Rennes sur les rives de la Vilaine. L'enfant avait une serviette de bain nouée très serrée autour du cou. C'est un pêcheur qui a donné l'alerte après avoir entendu des cris d'enfants inquiétants. Malgré l'intervention des secours, le décès a été constaté sur place. Le parquet a ouvert une enquête pour meurtre sur mineur.
1: 9h30.
0: Première baignade et déjà des victimes. Deux personnes sont mortes noyées ce dimanche en Gironde, emportées par des courants de Bayne à Lacanau et Lège-Cap-Ferrim. Les plages du littoral sont déjà très fréquentées. Les préfectures appellent à la plus grande prudence alors qu'elles ne sont pas encore surveillées. Enfin, du sport et du tennis pour terminer avec une journée difficile hier pour la première journée à Roland-Garros. Déjà les premières larmes sur les 11 tricolores en lice ce dimanche. Seuls deux ont rallié le deuxième tour. Tous les autres ont échoué, dont Pierre Hugues Herbert au bout du suspense. Hécatombe également chez les dames avec quatre anciennes vainqueurs du Grand Chelem qui sont éliminées.
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3: Bonjour à toutes et à tous. On débute avec l'hécatombe française. Une nouvelle fois à Roland-Garros. En tennis, 9 des 11 tricolores engagés hier ont perdu pour leur premier tour. Porte d'Auteuil, seul Quentin Alice et Valentin Royer se sont qualifiés pour la suite du tournoi. Alice a battu l'Italien Bellucci en 3-7. Valentin Royer a disposé du Bolivien Hugo Delien là aussi en 3-7. Notez tout de même que Giovanni Petit-Péricard a donné du fil à retordre à Novak Djokovic en remportant le premier set 7-5 avant de s'effondrer dans les 3e et 4e sets. Et ce lundi, Arthur Hinderknecht affronte le Letton Rodionov. Van Hache est opposé à l'Américain Gibson. Atman défie à l'Australien Kokkinakis. Et les duels 100% français entre Hugo Humbert et Adrian Manarino d'un côté, Hugo Gaston face à Gaël Monfils de l'autre pour son tout dernier Roland Garros. En foot, l'OL connaît ses adversaires potentiels pour le 3e tour préliminaire de la Ligue des Champions cet été. Les Lyonnais pourraient affronter l'Union Saint-Gilloise, 2e du championnat belge, le Sparta Prague, 2e du championnat de Tchéquie, le NEC Nimeg, 3e au Pays Bas et Sturmgraz ou son adversaire du second tour préliminaire. Le champion d'Autriche peut croiser la route de Hearts of Midlothians, deuxième sur le fil en Écosse ou du Górnik Zabrze, vice-champion de Pologne. Les matchs auront lieu les 4 et 5 août, puis le retour le 11. L'Olympiakos ou Fenerbahçe pourraient être des adversaires potentiels en barrage fin août. L'Olympiakos, justement, qui a remporté l'Euroleague de basket ce dimanche grâce à un énorme Evan Fournier. Le Français a été élu MVP du Final Four et le club grec s'est imposé 92 à 85 en finale face au Real Madrid. Fournier a inscrit 20 points lors de cette finale. Aux États-Unis, les Spurs de San Antonio se sont imposés 103 à 82 dans le match 4 de la finale de conférence Ouest face à Oklahoma City la nuit dernière. San Antonio revient à 2 partout dans cette série. Et puis en F1, 4e succès consécutif pour le pilote Mercedes Kimi Antonelli hier au Canada. Le jeune pilote italien devancé Lewis Hamilton sur Ferrari et Max Verstappen de Red Bull. Voilà, c'est la fin de ce flash. Très belle journée de sport à tous. Et à tous.
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1: Bonjour, déjà une vigilance jaune canicule dans l'ouest du pays. Météo France a placé 13 départements sous surveillance en raison d'une vague de chaleur qui devra encore s'intensifier aujourd'hui. Hier, de nouveaux records de température pour un mois de mai ont déjà été battus. Le thermomètre a grimpé jusqu'à près de 30 degrés à Brest et près de 34 degrés à Bergerac en Dordogne. Et puis des millions de Français travaillent ce lundi de Pentecôte. De nombreuses entreprises ont en effet choisi cette date pour la journée de solidarité annuelle. Entre 20 et 30 % des salariés sont à leur poste aujourd'hui. Si la mesure reste contestée par les syndicats, elle rapporte 2,5 milliards d'euros par an à l'État. Des fonds qui sont entièrement reversés pour aider les personnes âgées et en situation de handicap. Sur la route, Bison-Futé atteint tout le quart nord-ouest en rouge et prévoit une circulation dense, notamment sur les axes reliant la Bretagne, Paris et le nord-ouest à la région normande. Nouveau projet d'accord entre les États-Unis et l'Iran, alors que le secrétaire d'État américain Marco Rubio promet une signature finale dans les prochaines heures. Donald Trump a tempéré ses espoirs d'un accord imminent pour mettre fin à la guerre au Moyen-Orient. Sur sa plateforme Truth Social, le président américain a écrit avoir demandé à ses représentants de ne pas se précipiter car le temps joue en leur faveur. Un garçon de 12 ans retrouvé mort ce dimanche à Rennes sur les rives de la Vilaine. L'enfant avait une serviette de bain nouée et très serrée autour du cou. C'est un pêcheur qui a donné l'alerte après avoir entendu des cris d'enfants inquiétants. Malgré l'intervention des secours, le décès a été constaté sur place. Le parquet a ouvert une enquête pour meurtre sur mineur. Première chaleur ce week-end, première baignade et déjà des victimes. Deux personnes sont mortes noyées ce dimanche en Gironde, emportées par des courants de Bayne à Lacanau et Lège-Cap-Ferrim. Les plages du littoral sont déjà très fréquentées. Les préfectures appellent à la plus grande prudence alors qu'elles ne sont pas encore surveillées. Enfin du sport et du tennis pour terminer avec une journée difficile hier pour la première journée à Roland-Garros. Déjà les premières larmes sur les 11 tricolores en lice ce dimanche. Seuls deux ont rallié le deuxième tour. Tous les autres ont échoué, dont Pierre-Hugues Herbert au bout du suspense. Hécatombe également chez les dames avec quatre anciennes vainqueurs du Grand Chelem qui sont éliminées.
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2: Bonjour à toutes et à tous. On débute avec l'hécatombe française. Une nouvelle fois à Roland-Garros. En tennis, 9 des 11 tricolores engagés hier ont perdu pour leur premier tour. Porte d'Auteuil, seul Quentin Alice et Valentin Royer se sont qualifiés pour la suite du tournoi. Alice a battu l'Italien Bellucci en 3-7. Valentin Royer a disposé du Bolivien Hugo Delien là aussi en 3-7. Notez tout de même que Giovanni Petit-Péricard a donné du fil à retordre à Novak Djokovic en remportant le premier set 7-5 avant de s'effondrer dans les 3e et 4e sets. Et ce lundi, Arthur Hinderknecht affronte le Letton Rodionov. Van Hache est opposé à l'Américain Gibson. Atman défie à l'Australien Kokkinakis. Et les duels 100% français entre Hugo Humbert et Adrian Manarino d'un côté, Hugo Gaston face à Gaël Monfils de l'autre pour son tout dernier Roland Garros. En foot, l'OL connaît ses adversaires potentiels pour le troisième tour préliminaire de la Ligue des Champions cet été. Les Lyonnais pourraient affronter l'Union Saint-Gilloise, deuxième du championnat belge, le Sparta Prague, deuxième du championnat de Tchéquie, le NEC Nîmes, troisième au Pays Bas et Sturmgraz, où son adversaire du second tour préliminaire, le champion d'Autriche, peut croiser la route de Hearts of Midlothians, deuxième sur le fil en Écosse, ou du Górnik Zabrze, vice-champion de Pologne. Les matchs auront lieu les 4 et 5 août, puis le retour le 11. L'Olympiakos ou Fenerbahçe pourraient être des adversaires potentiels en barrage fin août. L'Olympiakos, justement, qui a remporté l'Euroleague de basket ce dimanche grâce à un énorme Evan Fournier. Le Français a été élu MVP du Final Four et le club grec s'est imposé 92 à 85 en finale face au Real Madrid. Fournier a inscrit 20 points lors de cette finale. Aux États-Unis, les Spurs de San Antonio se sont imposés 103 à 82 dans le match 4 de la finale de conférence Ouest face à Oklahoma City la nuit dernière. San Antonio revient à 2 partout dans cette série. Et puis en F1, 4e succès consécutif pour le pilote Mercedes Kimi Antonelli hier au Canada. Le jeune pilote italien devancé Lewis Hamilton sur Ferrari et Max Verstappen de Red Bull. Voilà, c'est la fin de ce flash. Très belle journée de sport à tous. Et à tous.
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1: Bonjour, déjà une vigilance jaune canicule dans l'ouest du pays. Météo France a placé 13 départements sous surveillance en raison d'une vague de chaleur qui devra encore s'intensifier aujourd'hui. Hier, de nouveaux records de température pour un mois de mai ont déjà été battus. Le thermomètre a grimpé jusqu'à près de 30 degrés à Brest et près de 34 degrés à Bergerac en Dordogne. Et puis des millions de Français travaillent ce lundi de Pentecôte. De nombreuses entreprises ont en effet choisi cette date pour la journée de solidarité annuelle. Entre 20 et 30 % des salariés sont à leur poste aujourd'hui. Si la mesure reste contestée par les syndicats, elle rapporte 2,5 milliards d'euros par an à l'État. Des fonds qui sont entièrement reversés pour aider les personnes âgées et en situation de handicap. Sur la route, Bison Futé atteint tout le quart nord-ouest en rouge et prévoit une circulation dense, notamment sur les axes reliant la Bretagne, Paris et le nord-ouest à la région normande. Nouveau projet d'accord entre les États-Unis et l'Iran, alors que le secrétaire d'État américain Marco Rubio promet une signature finale dans les prochaines heures. Donald Trump a tempéré ses espoirs d'un accord imminent pour mettre fin à la guerre au Moyen-Orient. Sur sa plateforme Truth Social, le président américain a écrit avoir demandé à ses représentants de ne pas se précipiter car le temps joue en leur faveur. Un garçon de 12 ans retrouvé mort ce dimanche à Rennes sur les rives de la Vilaine. L'enfant avait une serviette de bain nouée très serrée autour du cou. C'est un pêcheur qui a donné l'alerte après avoir entendu des cris d'enfants inquiétants. Malgré l'intervention des secours, le décès a été constaté sur place. Le parquet a ouvert une enquête pour meurtre sur mineur. Première chaleur ce week-end, première baignade et déjà des victimes. Deux personnes sont mortes noyées ce dimanche en Gironde, emportées par des courants de Baïne, Lacano et Lège-Cap-Ferrim. Les plages du littoral sont déjà très fréquentées. Les préfectures appellent à la plus grande prudence alors qu'elles ne sont pas encore surveillées. Enfin, du sport et du tennis pour terminer avec une journée difficile hier pour la première journée à Roland-Garros. Déjà les premières larmes sur les 11 tricolores en lice ce dimanche. Seuls deux ont rallié le deuxième tour. Tous les autres ont échoué, dont Pierre-Hugues Herbert au bout du suspense. Hécatombe également chez les dames avec quatre anciennes vainqueurs du Grand Chelem qui sont éliminées.
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3: Bonjour à toutes et à tous. On débute avec l'hécatombe française. Une nouvelle fois à Roland-Garros. En tennis, 9 des 11 tricolores engagés hier ont perdu pour leur premier tour. Porte d'Auteuil, seuls Quentin Alice et Valentin Royer se sont qualifiés pour la suite du tournoi. Alice a battu l'Italien Bellucci en 3-7. Valentin Royer a disposé du Bolivien Hugo Delien là aussi en 3-7. Notez tout de même que Giovanni Petit-Péricard a donné du fil à retordre à Novak Djokovic en remportant le premier set 7-5 avant de s'effondrer dans les 3e et 4e sets. Et ce lundi, Arthurine Darknech affronte le Letton Rodionov. Van Hache est opposé à l'Américain Gibson. Atman défie à l'Australien Kokkinakis. Et les duels 100% français entre Hugo Humbert et Adrian Manarino d'un côté. Hugo Gaston face à Gaël Monfils de l'autre pour son tout dernier Roland-Garros. En foot, l'OL connaît ses adversaires potentiels pour le troisième tour préliminaire de la Ligue des Champions cet été. Les Lyonnais pourraient affronter l'Union Saint-Gilloise, deuxième du championnat belge. Le Sparta Prague, deuxième du championnat de Tchéquie. Le NEC Nijmegen, troisième au Pays Bas et Sturmgraz ou son adversaire du second tour préliminaire. Le champion d'Autriche peut croiser la route de Hearts of Midlothian, deuxième sur le fil en Écosse ou du Górnik Zabrze, vice-champion de Pologne. Les matchs auront lieu les 4 et 5 août, puis le retour le 11. L'Olympiakos ou Fenerbahçe pourraient être des adversaires potentiels en barrage fin août. L'Olympiakos, justement, qui a remporté l'Euroleague de basket ce dimanche grâce à un énorme Evan Fournier. Le Français a été élu MVP du Final Four et le club grec s'est imposé 92 à 85 en finale face au Real Madrid. Fournier a inscrit 20 points lors de cette finale. Aux États-Unis, les Spurs de San Antonio se sont imposés 103 à 82 dans le match 4 de la finale de conférence Ouest face à Oklahoma City la nuit dernière. San Antonio revient à 2 partout dans cette série. Et puis en F1, 4e succès consécutif pour le pilote Mercedes Kimi Antonelli hier au Canada. Le jeune pilote italien a devancé Lewis Hamilton sur Ferrari et Max Verstappen de Red Bull. Voilà, c'est la fin de ce flash. Très belle journée de sport à toutes et à tous.
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1: Bonjour, déjà une vigilance jaune canicule dans l'ouest du pays. Météo France a placé 13 départements sous surveillance en raison d'une vague de chaleur qui devra encore s'intensifier aujourd'hui. Hier, de nouveaux records de température pour un mois de mai ont déjà été battus. Le thermomètre a grimpé jusqu'à près de 30 degrés à Brest et près de 34 degrés à Bergerac en Dordogne. Et puis des millions de Français travaillent ce lundi de Pentecôte. De nombreuses entreprises ont en effet choisi cette date pour la journée de solidarité annuelle. Entre 20 et 30 % des salariés sont à leur poste aujourd'hui. Si la mesure reste contestée par les syndicats, elle rapporte 2,5 milliards d'euros par an à l'État. Des fonds qui sont entièrement reversés pour aider les personnes âgées et en situation de handicap. Sur la route, Bison Futé atteint tout le quart nord-ouest en rouge et prévoit une circulation dense, notamment sur les axes reliant la Bretagne, Paris et le nord-ouest à la région normande. Nouveau projet d'accord entre les États-Unis et l'Iran, alors que le secrétaire d'État américain Marco Rubio promet une signature finale dans les prochaines heures. Donald Trump a tempéré ses espoirs d'un accord imminent pour mettre fin à la guerre au Moyen-Orient. Sur sa plateforme Truth Social, le président américain a écrit avoir demandé à ses représentants de ne pas se précipiter car le temps joue en leur faveur. Un garçon de 12 ans retrouvé mort ce dimanche à Rennes sur les rives de la Vilaine. L'enfant avait une serviette de bain nouée très serrée autour du cou. C'est un pêcheur qui a donné l'alerte après avoir entendu des cris d'enfants inquiétants. Malgré l'intervention des secours, le décès a été constaté sur place. Le parquet a ouvert une enquête pour meurtre sur mineur. Première chaleur ce week-end, première baignade et déjà des victimes. Deux personnes sont mortes noyées ce dimanche en Gironde, emportées par des courants de Baïne, Lacano et Lège-Cap-Ferrim. Les plages du littoral sont déjà très fréquentées. Les préfectures appellent à la plus grande prudence alors qu'elles ne sont pas encore surveillées. Enfin, du sport et du tennis pour terminer avec une journée difficile hier pour la première journée à Roland-Garros. Déjà les premières larmes sur les 11 tricolores en lice ce dimanche. Seuls deux ont rallié le deuxième tour. Tous les autres ont échoué, dont Pierre Hugues Herbert au bout du suspense. Hécatombe également chez les dames avec quatre anciennes vainqueurs du Grand Chelem qui sont éliminées.
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3: Bonjour à toutes et à tous. On débute avec l'hécatombe française. Une nouvelle fois à Roland-Garros. En tennis, 9 des 11 tricolores engagés hier ont perdu. Pour leur premier tour, Porte d'Auteuil, seuls Quentin Alice et Valentin Royer se sont qualifiés pour la suite du tournoi. Alice a battu l'Italien Bellucci en 3-7. Valentin Royer a disposé du Bolivien Hugo Delien là aussi en 3-7. Notez tout de même que Giovanni Petit-Péricard a donné du fil à retordre à Novak Djokovic en remportant le premier set 7-5 avant de s'effondrer dans les 3e et 4e sets. Et ce lundi, Arthur Hinderknecht affronte le Letton Rodionov. Van Hache est opposé à l'Américain Gibson. Atman défie à l'Australien Kokkinakis. Et les duels 100% français entre Hugo Humbert et Adrian Manarino d'un côté, Hugo Gaston face à Gaël Monfils de l'autre pour son tout dernier Roland-Garros. En foot, l'OL connaît ses adversaires potentiels pour le 3e tour préliminaire de la Ligue des Champions cet été. Les Lyonnais pourraient affronter l'Union Saint-Gilloise, 2e du championnat belge, le Sparta Prague, 2e du championnat de Tchéquie, le NEC Nimeg, 3e au Pays et Sturmgraz, où son adversaire du second tour préliminaire, le champion d'Autriche, peut croiser la route de Hearts of Midlothian, deuxième sur le fil en Écosse, ou du Górnik Zabrze, vice-champion de Pologne. Les matchs auront lieu les 4 et 5 août, puis le retour le 11. L'Olympiakos ou Fenerbahçe pourraient être des adversaires potentiels en barrage fin août. L'Olympiakos, justement, qui a remporté l'Euroleague de basket ce dimanche grâce à un énorme Evan Fournier. Le Français a été élu MVP du Final Four et le club grec s'est imposé 92 à 85 en finale face au Real Madrid. Fournier a inscrit 20 points lors de cette finale. Aux États-Unis, les Spurs de San Antonio se sont imposés 103 à 82 dans le match 4 de la finale de conférence Ouest face à Oklahoma City la nuit dernière. San Antonio revient à 2 partout dans cette série. Et puis en F1, 4e succès consécutif pour le pilote Mercedes Kimi Antonelli hier au Canada. Le jeune pilote italien a devancé Lewis Hamilton sur Ferrari et Max Verstappen de Red Bull. Voilà, c'est la fin de ce flash. La belle journée de sport à toutes et à tous.
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1: Bonjour, déjà une vigilance jaune canicule dans l'ouest du pays. Météo France a placé 13 départements sous surveillance en raison d'une vague de chaleur qui devra encore s'intensifier aujourd'hui. Hier, de nouveaux records de température pour un mois de mai ont déjà été battus. Le thermomètre a grimpé jusqu'à près de 30 degrés à Brest et près de 34 degrés à Bergerac en Dordogne. Et puis des millions de Français travaillent ce lundi de Pentecôte. De nombreuses entreprises ont en effet choisi cette date pour la journée de solidarité annuelle. Entre 20 et 30 % des salariés sont à leur poste aujourd'hui. Si la mesure reste contestée par les syndicats, elle rapporte 2,5 milliards d'euros par an à l'État. Des fonds qui sont entièrement reversés pour aider les personnes âgées et en situation de handicap. Sur la route, Bison Futé atteint tout le quart nord-ouest en rouge et prévoit une circulation dense, notamment sur les axes reliant la Bretagne, Paris et le nord-ouest à la région normande. Nouveau projet d'accord entre les États-Unis et l'Iran, alors que le secrétaire d'État américain Marco Rubio promet une signature finale dans les prochaines heures. Donald Trump a tempéré ses espoirs d'un accord imminent pour mettre fin à la guerre au Moyen-Orient. Sur sa plateforme Truth Social, le président américain a écrit avoir demandé à ses représentants de ne pas se précipiter car le temps joue en leur faveur. Un garçon de 12 ans retrouvé mort ce dimanche à Rennes sur les rives de la Vilaine. L'enfant avait une serviette de bain nouée très serrée autour du cou. C'est un pêcheur qui a donné l'alerte après avoir entendu des cris d'enfants inquiétants. Malgré l'intervention des secours, le décès a été constaté sur place. Le parquet a ouvert une enquête pour meurtre sur mineur. Première chaleur ce week-end, première baignade et déjà des victimes. Deux personnes sont mortes noyées ce dimanche en Gironde, emportées par des courants de Baïne, Lacano et Lège-Cap-Ferrim. Les plages du littoral sont déjà très fréquentées. Les préfectures appellent à la plus grande prudence alors qu'elles ne sont pas encore surveillées. Enfin du sport et du tennis pour terminer avec une journée difficile hier pour la première journée à Roland-Garros. Déjà les premières larmes sur les 11 tricolores en lice ce dimanche. Seuls deux ont rallié le deuxième tour. Tous les autres ont échoué, dont Pierre-Hugues Herbert au bout du suspense. Hécatombe également chez les dames avec quatre anciennes vainqueurs du Grand Chelem qui sont éliminées.
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3: Bonjour à toutes et à tous. On débute avec l'hécatombe française. Une nouvelle fois à Roland-Garros. En tennis, 9 des 11 tricolores engagés hier ont perdu pour leur premier tour. Porte d'Auteuil, seuls Quentin Alice et Valentin Royer se sont qualifiés pour la suite du tournoi. Alice a battu l'Italien Bellucci en 3-7. Valentin Royer a disposé du Bolivien Hugo Delien là aussi en 3-7. Notez tout de même que Giovanni Petit-Péricard a donné du fil à retordre à Novak Djokovic en remportant le premier set 7-5 avant de s'effondrer dans les 3e et 4e sets. Et ce lundi, Arthur Hinderknecht affronte le Letton Rodionov. Van Hache est opposé à l'Américain Gibson. Atman défie à l'Australien Kokkinakis. Et les duels 100% français entre Hugo Humbert et Adrian Manarino d'un côté. Hugo Gaston face à Gaël Monfils de l'autre pour son tout dernier Roland-Garros. En foot, l'OL connaît ses adversaires potentiels pour le troisième tour préliminaire de la Ligue des Champions cet été. Les Lyonnais pourraient affronter l'Union Saint-Gilloise, deuxième du championnat belge. Le Sparta Prague, deuxième du championnat de Tchéquie. Le NEC Nijmegen, troisième au Pays Bas et Sturmgraz ou son adversaire du second tour préliminaire. Le champion d'Autriche peut croiser la route de Hearts of Midlothian, deuxième sur le fil en Écosse ou du Górnik Zabrze, vice-champion de Pologne. Les matchs auront lieu les 4 et 5 août, puis le retour le 11. L'Olympiakos ou Fenerbahçe pourraient être des adversaires potentiels en barrage fin août. L'Olympiakos, justement, qui a remporté l'Euroleague de basket ce dimanche grâce à un énorme Evan Fournier. Le Français a été élu MVP du Final Four et le club grec s'est imposé 92 à 85 en finale face au Real Madrid. Fournier a inscrit 20 points lors de cette finale. Aux États-Unis, les Spurs de San Antonio se sont imposés 103 à 82 dans le match 4 de la finale de conférence Ouest face à Oklahoma City la nuit dernière. San Antonio revient à 2 partout dans cette série. Et puis en F1, 4e succès consécutif pour le pilote Mercedes Kimi Antonelli hier au Canada. Le jeune pilote italien a devancé Lewis Hamilton sur Ferrari et Max Verstappen de Red Bull. Voilà, c'est la fin de ce flash. La belle journée de sport à toutes et à tous.
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1: Bonjour, déjà une vigilance jaune canicule dans l'ouest du pays. Météo France a placé 13 départements sous surveillance en raison d'une vague de chaleur qui devra encore s'intensifier aujourd'hui. Hier, de nouveaux records de température pour un mois de mai ont déjà été battus. Le thermomètre a grimpé jusqu'à près de 30 degrés à Brest et près de 34 degrés à Bergerac en Dordogne. Et puis des millions de Français travaillent ce lundi de Pentecôte. De nombreuses entreprises ont en effet choisi cette date pour la journée de solidarité annuelle. Entre 20 et 30 % des salariés sont à leur poste aujourd'hui. Si la mesure reste contestée par les syndicats, elle rapporte 2,5 milliards d'euros par an à l'État. Des fonds qui sont entièrement reversés pour aider les personnes âgées et en situation de handicap. Sur la route, Bison Futé atteint tout le quart nord-ouest en rouge et prévoit une circulation dense, notamment sur les axes reliant la Bretagne, Paris et le nord-ouest à la région normande. Nouveau projet d'accord entre les États-Unis et l'Iran, alors que le secrétaire d'État américain Marco Rubio promet une signature finale dans les prochaines heures. Donald Trump a tempéré ses espoirs d'un accord imminent pour mettre fin à la guerre au Moyen-Orient. Sur sa plateforme Truth Social, le président américain a écrit avoir demandé à ses représentants de ne pas se précipiter car le temps joue en leur faveur. Un garçon de 12 ans retrouvé mort ce dimanche à Rennes sur les rives de la Vilaine. L'enfant avait une serviette de bain nouée très serrée autour du cou. C'est un pêcheur qui a donné l'alerte après avoir entendu des cris d'enfants inquiétants. Malgré l'intervention des secours, le décès a été constaté sur place. Le parquet a ouvert une enquête pour meurtre sur mineur. Première chaleur ce week-end, première baignade et déjà des victimes. Deux personnes sont mortes noyées ce dimanche en Gironde, emportées par des courants de Baïne, Lacano et Lège-Cap-Ferrim. Les plages du littoral sont déjà très fréquentées. Les préfectures appellent à la plus grande prudence alors qu'elles ne sont pas encore surveillées. Enfin, du sport et du tennis pour terminer avec une journée difficile hier pour la première journée à Roland-Garros. Déjà les premières larmes sur les 11 tricolores en lice ce dimanche. Seuls deux ont rallié le deuxième tour. Tous les autres ont échoué, dont Pierre Hugues Herbert au bout du suspense. Hécatombe également chez les dames avec quatre anciennes vainqueurs du Grand Chelem qui sont éliminées.
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3: Bonjour à toutes et à tous. On débute avec l'hécatombe française. Une nouvelle fois à Roland-Garros. En tennis, 9 des 11 tricolores engagés hier ont perdu pour leur premier tour. Porte d'Auteuil, seuls Quentin Alice et Valentin Royer se sont qualifiés pour la suite du tournoi. Alice a battu l'Italien Bellucci en 3-7. Valentin Royer a disposé du Bolivien Hugo Delien là aussi en 3-7. Notez tout de même que Giovanni Petit-Péricard a donné du fil à retordre à Novak Djokovic en remportant le premier set 7-5 avant de s'effondrer dans les 3e et 4e sets. Et ce lundi, Arthur Hinderknecht affronte le Letton Rodionov. Van Hache est opposé à l'Américain Gibson. Atman défie à l'Australien Kokkinakis. Et les duels 100% français entre Hugo Humbert et Adrian Manarino d'un côté. Hugo Gaston face à Gaël Monfils de l'autre pour son tout dernier Roland-Garros. En foot, l'OL connaît ses adversaires potentiels pour le 3e tour préliminaire de la Ligue des Champions cet été. Les Lyonnais pourraient affronter l'Union Saint-Gilloise, 2e du championnat belge. Le Sparta Prague, 2e du championnat de Tchéquie. Le NEC Nimeg, 3e au Pays Bas et Sturmgraz ou son adversaire du second tour préliminaire. Le champion d'Autriche peut croiser la route de Hearts of Midlothian, deuxième sur le fil en Écosse ou du Górnik Zabrze, vice-champion de Pologne. Les matchs auront lieu les 4 et 5 août, puis le retour le 11. L'Olympiakos ou Fenerbahçe pourraient être des adversaires potentiels en barrage fin août. L'Olympiakos, justement, qui a remporté l'Euroleague de basket ce dimanche grâce à un énorme Evan Fournier. Le Français a été élu MVP du Final Four et le club grec s'est imposé 92 à 85 en finale face au Real Madrid. Fournier a inscrit 20 points lors de cette finale. Aux États-Unis, les Spurs de San Antonio se sont imposés 103 à 82 dans le match 4 de la finale de conférence Ouest face à Oklahoma City la nuit dernière. San Antonio revient à 2 partout dans cette série. Et puis en F1, 4e succès consécutif pour le pilote Mercedes Kimi Antonelli hier au Canada. Le jeune pilote italien a devancé Lewis Hamilton sur Ferrari et Max Verstappen de Red Bull. Voilà, c'est la fin de ce flash. Très belle journée de sport à toutes et à tous.
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1: Bonjour, déjà une vigilance jaune canicule dans l'ouest du pays. Météo France a placé 13 départements sous surveillance en raison d'une vague de chaleur qui devra encore s'intensifier aujourd'hui. Hier, de nouveaux records de température pour un mois de mai ont déjà été battus. Le thermomètre a grimpé jusqu'à près de 30 degrés à Brest et près de 34 degrés à Bergerac en Dordogne. Et puis des millions de Français travaillent ce lundi de Pentecôte. De nombreuses entreprises ont en effet choisi cette date pour la journée de solidarité annuelle. Entre 20 et 30% des salariés sont à leur poste aujourd'hui. Si la mesure reste contestée par les syndicats, elle rapporte 2,5 milliards d'euros par an à l'État. Des fonds qui sont entièrement reversés pour aider les personnes âgées et en situation de handicap. Sur la route, Bison-Futé atteint tout le quart nord-ouest en rouge et prévoit une circulation dense, notamment sur les axes reliant la Bretagne, Paris et le nord-ouest à la région normande. Nouveau projet d'accord entre les États-Unis et l'Iran, alors que le secrétaire d'État américain Marco Rubio promet une signature finale dans les prochaines heures. Donald Trump a tempéré ses espoirs d'un accord imminent pour mettre fin à la guerre au Moyen-Orient. Sur sa plateforme Truth Social, le président américain a écrit avoir demandé à ses représentants de ne pas se précipiter car le temps joue en leur faveur. Un garçon de 12 ans retrouvé mort ce dimanche à Rennes sur les rives de la Vilaine. L'enfant avait une serviette de bain nouée et très serrée autour du cou. C'est un pêcheur qui a donné l'alerte après avoir entendu des cris d'enfants inquiétants. Malgré l'intervention des secours, le décès a été constaté sur place. Le parquet a ouvert une enquête pour meurtre sur mineur. Première chaleur ce week-end, première baignade et déjà des victimes. Deux personnes sont mortes noyées ce dimanche en Gironde, emportées par des courants de Bayne à Lacanau et Lège-Cap-Ferrim. Les plages du littoral sont déjà très fréquentées. Les préfectures appellent à la plus grande prudence alors qu'elles ne sont pas encore surveillées. Enfin du sport et du tennis pour terminer avec une journée difficile hier pour la première journée à Roland-Garros. Déjà les premières larmes sur les 11 tricolores en lice ce dimanche. Seuls deux ont rallié le deuxième tour. Tous les autres ont échoué, dont Pierre-Hugues Herbert au bout du suspense. Hécatombe également chez les dames avec quatre anciennes vainqueurs du Grand Chelem qui sont éliminées.
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2: Bonjour à toutes et à tous. On débute avec l'hécatombe française. Une nouvelle fois à Roland-Garros. En tennis, 9 des 11 tricolores engagés hier ont perdu pour leur premier tour. Porte d'Auteuil, seul Quentin Alice et Valentin Royer se sont qualifiés pour la suite du tournoi. Alice a battu l'Italien Bellucci en 3-7. Valentin Royer a disposé du Bolivien Hugo Delien là aussi en 3-7. Notez tout de même que Giovanni Petit-Péricard a donné du fil à retordre à Novak Djokovic en remportant le premier set 7-5 avant de s'effondrer dans les 3e et 4e sets. Et ce lundi, Arthur Hinderknecht affronte le Letton Rodionov. Van Hache est opposé à l'Américain Gibson. Atman défie à l'Australien Kokkinakis. Et les duels 100% français entre Hugo Humbert et Adrian Manarino d'un côté, Hugo Gaston face à Gaël Monfils de l'autre pour son tout dernier Roland Garros. En foot, l'OL connaît ses adversaires potentiels pour le troisième tour préliminaire de la Ligue des Champions cet été. Les Lyonnais pourraient affronter l'Union Saint-Gilloise, deuxième du championnat belge, le Sparta Prague, deuxième du championnat de Tchéquie, le NEC Nîmes, troisième au Pays Bas et Sturmgraz ou son adversaire du second tour préliminaire. Le champion d'Autriche peut croiser la route de Hearts of Midlothian, deuxième sur le fil en Écosse ou du Górnik Zabrze, vice-champion de Pologne. Les matchs auront lieu les 4 et 5 août, puis le retour le 11. L'Olympiakos ou Fenerbahçe pourraient être des adversaires potentiels en barrage fin août. L'Olympiakos justement qui a remporté l'Euroleague de basket ce dimanche grâce à un énorme Evan Fournier. Le Français a été élu MVP du Final Four et le club grec s'est imposé 92 à 85 en finale face au Real Madrid. Fournier a inscrit 20 points lors de cette finale. Aux États-Unis, les Spurs de San Antonio se sont imposés 103 à 82 dans le match 4 de la finale de conférence Ouest face à Oklahoma City la nuit dernière. San Antonio revient à 2 partout dans cette série. Et puis en F1, 4e succès consécutif pour le pilote Mercedes Kimi Antonelli hier au Canada. Le jeune pilote italien devancé Lewis Hamilton sur Ferrari et Max Verstappen de Red Bull. Voilà, c'est la fin de ce flash. Très belle journée de sport à tous. Et à tous.
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1: Bonjour, déjà une vigilance jaune canicule dans l'ouest du pays. Météo France a placé 13 départements sous surveillance en raison d'une vague de chaleur qui devra encore s'intensifier aujourd'hui. Hier, de nouveaux records de température pour un mois de mai ont déjà été battus. Le thermomètre a grimpé jusqu'à près de 30 degrés à Brest et près de 34 degrés à Bergerac en Dordogne. Et puis des millions de Français travaillent ce lundi de Pentecôte. De nombreuses entreprises ont en effet choisi cette date pour la journée de solidarité annuelle. Entre 20 et 30 % des salariés sont à leur poste aujourd'hui. Si la mesure reste contestée par les syndicats, elle rapporte 2,5 milliards d'euros par an à l'État. Des fonds qui sont entièrement reversés pour aider les personnes âgées et en situation de handicap. Sur la route, Bison Futé atteint tout le quart nord-ouest en rouge et prévoit une circulation dense, notamment sur les axes reliant la Bretagne, Paris et le nord-ouest à la région normande. Nouveau projet d'accord entre les États-Unis et l'Iran, alors que le secrétaire d'État américain Marco Rubio promet une signature finale dans les prochaines heures. Donald Trump a tempéré ses espoirs d'un accord imminent pour mettre fin à la guerre au Moyen-Orient. Sur sa plateforme Truth Social, le président américain a écrit avoir demandé à ses représentants de ne pas se précipiter car le temps joue en leur faveur. Un garçon de 12 ans retrouvé mort ce dimanche à Rennes sur les rives de la Vilaine. L'enfant avait une serviette de bain nouée très serrée autour du cou. C'est un pêcheur qui a donné l'alerte après avoir entendu des cris d'enfants inquiétants. Malgré l'intervention des secours, le décès a été constaté sur place. Le parquet a ouvert une enquête pour meurtre sur mineur. Première chaleur ce week-end, première baignade et déjà des victimes. Deux personnes sont mortes noyées ce dimanche en Gironde, emportées par des courants de Baïne, Lacano et Lège-Cap-Ferrim. Les plages du littoral sont déjà très fréquentées. Les préfectures appellent à la plus grande prudence alors qu'elles ne sont pas encore surveillées. Enfin, du sport et du tennis pour terminer avec une journée difficile hier pour la première journée à Roland-Garros. Déjà les premières larmes sur les 11 tricolores en lice ce dimanche. Seuls deux ont rallié le deuxième tour. Tous les autres ont échoué, dont Pierre-Hugues Herbert au bout du suspense. Hécatombe également chez les dames avec quatre anciennes vainqueurs du Grand Chelem qui sont éliminées.
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3: Bonjour à toutes et à tous. On débute avec l'hécatombe française. Une nouvelle fois à Roland-Garros. En tennis, 9 des 11 tricolores engagés hier ont perdu. Pour leur premier tour, porte d'Auteuil, seuls Quentin Alice et Valentin Royer se sont qualifiés pour la suite du tournoi. Alice a battu l'Italien Bellucci en 3-7. Valentin Royer a disposé du Bolivien Hugo Delien là aussi en 3-7. Notez tout de même que Giovanni Petit-Péricard a donné du fil à retordre à Novak Djokovic en remportant le premier set 7-5 avant de s'effondrer dans les 3e et 4e sets. Et ce lundi, Arthurine Darknech affronte le Letton Rodionov. Van Hache est opposé à l'Américain Gibson. Atman défie à l'Australien Kokkinakis. Et les duels 100% français entre Hugo Humbert et Adrian Manarino d'un côté. Hugo Gaston face à Gaël Monfils de l'autre pour son tout dernier Roland-Garros. En foot, l'OL connaît ses adversaires potentiels pour le troisième tour préliminaire de la Ligue des Champions cet été. Les Lyonnais pourraient affronter l'Union Saint-Gilloise, deuxième du championnat belge. Le Sparta Prague, deuxième du championnat de Tchéquie. Le NEC Nijmegen, troisième au Pays Bas et Sturmgraz ou son adversaire du second tour préliminaire. Le champion d'Autriche peut croiser la route de Hearts of Midlothian, deuxième sur le fil en Écosse ou du Górnik Zabrze, vice-champion de Pologne. Les matchs auront lieu les 4 et 5 août, puis le retour le 11. L'Olympiakos ou Fenerbahçe pourraient être des adversaires potentiels en barrage fin août. L'Olympiakos, justement, qui a remporté l'Euroleague de basket ce dimanche grâce à un énorme Evan Fournier. Le Français a été élu MVP du Final Four et le club grec s'est imposé 92 à 85 en finale face au Real Madrid. Fournier a inscrit 20 points lors de cette finale. Aux États-Unis, les Spurs de San Antonio se sont imposés 103 à 82 dans le match 4 de la finale de conférence Ouest face à Oklahoma City la nuit dernière. San Antonio revient à 2 partout dans cette série. Et puis en F1, 4e succès consécutif pour le pilote Mercedes Kimi Antonelli hier au Canada. Le jeune pilote italien a devancé Lewis Hamilton sur Ferrari et Max Verstappen de Red Bull. Voilà, c'est la fin de ce flash. Très belle journée de sport à toutes et à tous.
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1: Bonjour, déjà une vigilance jaune canicule dans l'ouest du pays. Météo France a placé 13 départements sous surveillance en raison d'une vague de chaleur qui devra encore s'intensifier aujourd'hui. Hier, de nouveaux records de température pour un mois de mai ont déjà été battus. Le thermomètre a grimpé jusqu'à près de 30 degrés à Brest et près de 34 degrés à Bergerac en Dordogne. Et puis des millions de Français travaillent ce lundi de Pentecôte. De nombreuses entreprises ont en effet choisi cette date pour la journée de solidarité annuelle. Entre 20 et 30 % des salariés sont à leur poste aujourd'hui. Si la mesure reste contestée par les syndicats, elle rapporte 2,5 milliards d'euros par an à l'État. Des fonds qui sont entièrement reversés pour aider les personnes âgées et en situation de handicap. Sur la route, Bison Futé atteint tout le quart nord-ouest en rouge et prévoit une circulation dense, notamment sur les axes reliant la Bretagne, Paris et le nord-ouest à la région normande. Nouveau projet d'accord entre les États-Unis et l'Iran, alors que le secrétaire d'État américain Marco Rubio promet une signature finale dans les prochaines heures. Donald Trump a tempéré ses espoirs d'un accord imminent pour mettre fin à la guerre au Moyen-Orient. Sur sa plateforme Truth Social, le président américain a écrit avoir demandé à ses représentants de ne pas se précipiter car le temps joue en leur faveur. Un garçon de 12 ans retrouvé mort ce dimanche à Rennes sur les rives de la Vilaine. L'enfant avait une serviette de bain nouée très serrée autour du cou. C'est un pêcheur qui a donné l'alerte après avoir entendu des cris d'enfants inquiétants. Malgré l'intervention des secours, le décès a été constaté sur place. Le parquet a ouvert une enquête pour meurtre sur mineur. Première chaleur ce week-end, première baignade et déjà des victimes. Deux personnes sont mortes noyées ce dimanche en Gironde, emportées par des courants de Baïne, Lacano et Lège-Cap-Ferrim. Les plages du littoral sont déjà très fréquentées. Les préfectures appellent à la plus grande prudence alors qu'elles ne sont pas encore surveillées. Enfin du sport et du tennis pour terminer avec une journée difficile hier pour la première journée à Roland-Garros. Déjà les premières larmes sur les 11 tricolores en lice ce dimanche. Seuls deux ont rallié le deuxième tour. Tous les autres ont échoué, dont Pierre-Hugues Herbert au bout du suspense. Hécatombe également chez les dames avec quatre anciennes vainqueurs du Grand Chelem qui sont éliminées.
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3: Bonjour à toutes et à tous. On débute avec l'hécatombe française. Une nouvelle fois à Roland-Garros. En tennis, 9 des 11 tricolores engagés hier ont perdu. Pour leur premier tour, Porte d'Auteuil, seuls Quentin Alice et Valentin Royer se sont qualifiés pour la suite du tournoi. Alice a battu l'Italien Bellucci en 3-7. Valentin Royer a disposé du Bolivien Hugo Delien là aussi en 3-7. Notez tout de même que Giovanni Petit-Péricard a donné du fil à retordre à Novak Djokovic en remportant le premier set 7-5 avant de s'effondrer dans les 3e et 4e sets. Et ce lundi, Arthurine Darknech affronte le Letton Rodionov. Van Hache est opposé à l'Américain Gibson. Atman défie à l'Australien Kokkinakis. Et les duels 100% français entre Hugo Humbert et Adrian Manarino d'un côté, Hugo Gaston face à Gaël Monfils de l'autre pour son tout dernier Roland-Garros. En foot, l'OL connaît ses adversaires potentiels pour le troisième tour préliminaire de la Ligue des Champions cet été. Les Lyonnais pourraient affronter l'Union Saint-Gilloise, deuxième du championnat belge, le Sparta Prague, deuxième du championnat de Tchéquie, le NEC Nîmes, troisième au Pays Bas et Sturmgraz ou son adversaire du second tour préliminaire. Le champion d'Autriche peut croiser la route de Hearts of Midlothian, deuxième sur le fil en Écosse ou du Górnik Zabrze, vice-champion de Pologne. Les matchs auront lieu les 4 et 5 août, puis le retour le 11. L'Olympiakos ou Fenerbahçe pourraient être des adversaires potentiels en barrage fin août. L'Olympiakos, justement, qui a remporté l'Euroleague de basket ce dimanche grâce à un énorme Evan Fournier. Le Français a été élu MVP du Final Four et le club grec s'est imposé 92 à 85 en finale face au Real Madrid. Fournier a inscrit 20 points lors de cette finale. Aux États-Unis, les Spurs de San Antonio se sont imposés 103 à 82 dans le match 4 de la finale de conférence Ouest face à Oklahoma City la nuit dernière. San Antonio revient à 2 partout dans cette série. Et puis en F1, 4e succès consécutif pour le pilote Mercedes Kimi Antonelli hier au Canada. Le jeune pilote italien a devancé Lewis Hamilton sur Ferrari et Max Verstappen de Red Bull. Voilà, c'est la fin de ce flash. La belle journée de sport à toutes et à tous.
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1: Bonjour, déjà une vigilance jaune canicule dans l'ouest du pays. Météo France a placé 13 départements sous surveillance en raison d'une vague de chaleur qui devra encore s'intensifier aujourd'hui. Hier, de nouveaux records de température pour un mois de mai ont déjà été battus. Le thermomètre a grimpé jusqu'à près de 30 degrés à Brest et près de 34 degrés à Bergerac en Dordogne. Et puis des millions de Français travaillent ce lundi de Pentecôte. De nombreuses entreprises ont en effet choisi cette date pour la journée de solidarité annuelle. Entre 20 et 30 % des salariés sont à leur poste aujourd'hui. Si la mesure reste contestée par les syndicats, elle rapporte 2,5 milliards d'euros par an à l'État. Des fonds qui sont entièrement reversés pour aider les personnes âgées et en situation de handicap. Sur la route, Bison-Futé atteint tout le quart nord-ouest en rouge et prévoit une circulation dense, notamment sur les axes reliant la Bretagne, Paris et le nord-ouest à la région normande. Nouveau projet d'accord entre les États-Unis et l'Iran, alors que le secrétaire d'État américain Marco Rubio promet une signature finale dans les prochaines heures. Donald Trump a tempéré ses espoirs d'un accord imminent pour mettre fin à la guerre au Moyen-Orient. Sur sa plateforme Truth Social, le président américain a écrit avoir demandé à ses représentants de ne pas se précipiter car le temps joue en leur faveur. Un garçon de 12 ans retrouvé mort ce dimanche à Rennes sur les rives de la Vilaine. L'enfant avait une serviette de bain nouée et très serrée autour du cou. C'est un pêcheur qui a donné l'alerte après avoir entendu des cris d'enfants inquiétants. Malgré l'intervention des secours, le décès a été constaté sur place. Le parquet a ouvert une enquête pour meurtre sur mineur. Première chaleur ce week-end, première baignade et déjà des victimes. Deux personnes sont mortes noyées ce dimanche en Gironde, emportées par des courants de Bayne à Lacanau et Lège-Cap-Ferrim. Les plages du littoral sont déjà très fréquentées. Les préfectures appellent à la plus grande prudence alors qu'elles ne sont pas encore surveillées. Enfin du sport et du tennis pour terminer avec une journée difficile hier pour la première journée à Roland-Garros. Déjà les premières larmes sur les 11 tricolores en lice ce dimanche. Seuls deux ont rallié le deuxième tour. Tous les autres ont échoué, dont Pierre-Hugues Herbert au bout du suspense. Hécatombe également chez les dames avec quatre anciennes vainqueurs du Grand Chelem qui sont éliminées.
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2: Bonjour à toutes et à tous. On débute avec l'hécatombe française. Une nouvelle fois à Roland-Garros. En tennis, 9 des 11 tricolores engagés hier ont perdu pour leur premier tour. Porte d'Auteuil, seul Quentin Alice et Valentin Royer se sont qualifiés pour la suite du tournoi. Alice a battu l'Italien Bellucci en 3-7. Valentin Royer a disposé du Bolivien Hugo Delien là aussi en 3-7. Notez tout de même que Giovanni Petit-Péricard a donné du fil à retordre à Novak Djokovic en remportant le premier set 7-5 avant de s'effondrer dans les 3e et 4e sets. Et ce lundi, Arthur Hinderknecht affronte le Letton Rodionov. Van Hache est opposé à l'Américain Gibson. Atman défie à l'Australien Kokkinakis. Et les duels 100% français entre Hugo Humbert et Adrian Manarino d'un côté, Hugo Gaston face à Gaël Monfils de l'autre pour son tout dernier Roland Garros. En foot, l'OL connaît ses adversaires potentiels pour le troisième tour préliminaire de la Ligue des Champions cet été. Les Lyonnais pourraient affronter l'Union Saint-Gilloise, deuxième du championnat belge, le Sparta Prague, deuxième du championnat de Tchéquie, le NEC Nîmes, troisième au Pays Bas et Sturmgraz ou son adversaire du second tour préliminaire. Le champion d'Autriche peut croiser la route de Hearts of Midlothian, deuxième sur le fil en Écosse ou du Górnik Zabrze, vice-champion de Pologne. Les matchs auront lieu les 4 et 5 août, puis le retour le 11. L'Olympiakos ou Fenerbahçe pourraient être des adversaires potentiels en barrage fin août. L'Olympiakos, justement, qui a remporté l'Euroleague de basket ce dimanche grâce à un énorme Evan Fournier. Le Français a été élu MVP du Final Four et le club grec s'est imposé 92 à 85 en finale face au Real Madrid. Fournier a inscrit 20 points lors de cette finale. Aux États-Unis, les Spurs de San Antonio se sont imposés 103 à 82 dans le match 4 de la finale de Conférence Ouest face à Oklahoma City la nuit dernière. San Antonio revient à 2 partout dans cette série. Et puis en F1, 4e succès consécutif pour le pilote Mercedes Kimi Antonelli hier au Canada. Le jeune pilote italien devancé Lewis Hamilton sur Ferrari et Max Verstappen de Red Bull. Voilà, c'est la fin de ce flash. Très belle journée de sport à toutes et à tous.
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1: Bonjour, déjà une vigilance jaune canicule dans l'ouest du pays. Météo France a placé 13 départements sous surveillance en raison d'une vague de chaleur qui devra encore s'intensifier aujourd'hui. Hier, de nouveaux records de température pour un mois de mai ont déjà été battus. Le thermomètre a grimpé jusqu'à près de 30 degrés à Brest et près de 34 degrés à Bergerac en Dordogne. Et puis des millions de Français travaillent ce lundi de Pentecôte. De nombreuses entreprises ont en effet choisi cette date pour la journée de solidarité annuelle. Entre 20 et 30% des salariés sont à leur poste aujourd'hui. Si la mesure reste contestée par les syndicats, elle rapporte 2,5 milliards d'euros par an à l'État. Des fonds qui sont entièrement reversés pour aider les personnes âgées et en situation de handicap. Sur la route, Bison Futé atteint tout le quart nord-ouest en rouge et prévoit une circulation dense, notamment sur les axes reliant la Bretagne, Paris et le nord-ouest à la région normande. Nouveau projet d'accord entre les États-Unis et l'Iran, alors que le secrétaire d'État américain Marco Rubio promet une signature finale dans les prochaines heures. Donald Trump a tempéré ses espoirs d'un accord imminent pour mettre fin à la guerre au Moyen-Orient. Sur sa plateforme Truth Social, le président américain a écrit avoir demandé à ses représentants de ne pas se précipiter car le temps joue en leur faveur. Un garçon de 12 ans retrouvé mort ce dimanche à Rennes sur les rives de la Vilaine. L'enfant avait une serviette de bain nouée très serrée autour du cou. C'est un pêcheur qui a donné l'alerte après avoir entendu des cris d'enfants inquiétants. Malgré l'intervention des secours, le décès a été constaté sur place. Le parquet a ouvert une enquête pour meurtre sur mineur. Première chaleur ce week-end, première baignade et déjà des victimes. Deux personnes sont mortes noyées ce dimanche en Gironde, emportées par des courants de Baïne, Lacanau et Lèche-Cap-Ferrim. Les plages du littoral sont déjà très fréquentées. Les préfectures appellent à la plus grande prudence alors qu'elles ne sont pas encore surveillées. Enfin, du sport et du tennis pour terminer avec une journée difficile hier pour la première journée à Roland-Garros. Déjà les premières larmes sur les 11 tricolores en lice ce dimanche. Seuls deux ont rallié le deuxième tour. Tous les autres ont échoué, dont Pierre-Hugues Herbert au bout du suspense. Hécatombe également chez les dames avec quatre anciennes vainqueurs du Grand Chelem qui sont éliminées.
0: 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La météo de ce dimanche à Pornic, beau temps peu nuageux. Et ce soir, ciel peu nuageux et également. Température attendue de 29 à 30 degrés, ressenti 36 au meilleur de la journée. Et décidément, c'est toujours l'été. Avec une minimale de 18 à 8 heures, ressenti 16 degrés. Marée haute, 0h44, 4m94, 13h29, 4m70. Marée basse, 6h08, 1m95. Et 18h32, 2m11. Coefficient de marée, 52 et 51. Sur la façade atlantique, maximum de 21 à Cherbourg, 28 à Brest. 29 à Saint-Nazaire, 32 à Nantes, 31 à La Rochelle, 33 à Bordeaux et 29 pour Biarritz. Très belle journée et excellent dimanche.
2: Bonjour à toutes et à tous. On débute avec l'hécatombe française. Une nouvelle fois à Roland-Garros. En tennis, 9 des 11 tricolores engagés hier ont perdu pour leur premier tour. Porte d'Auteuil, seuls Quentin Alice et Valentin Royer se sont qualifiés pour la suite du tournoi. Alice a battu l'Italien Bellucci en 3-7. Valentin Royer a disposé du Bolivien Hugo Delien là aussi en 3-7. Notez tout de même que Giovanni Petit-Péricard a donné du fil à retordre à Novak Djokovic en remportant le premier set 7-5 avant de s'effondrer dans les 3e et 4e sets. Et ce lundi, Arthur Hinderknecht affronte le Letton Rodionov. Van Hage s'est opposé à l'Américain Gibson. Atman défie l'Australien Kokkinakis. Et les duels 100% français entre Hugo Humbert et Adrian Manarino d'un côté. Hugo Gaston face à Gaël Monfils de l'autre pour son tout dernier Roland-Garros. En foot, l'OL connaît ses adversaires potentiels pour le troisième tour préliminaire de la Ligue des Champions cet été. Les Lyonnais pourraient affronter l'Union Saint-Gilloise, deuxième du championnat belge. Le Sparta Prague, deuxième du championnat de Tchéquie. Le NEC Nîmes, troisième au Pays et Sturmgraz ou son adversaire du second tour préliminaire. Le champion d'Autriche peut croiser la route de Hearts of Midlothian, deuxième sur le fil en Écosse ou du Górnik Zabrze, vice-champion de Pologne. Les matchs auront lieu les 4 et 5 août, puis le retour le 11. L'Olympiakos ou Fenerbahçe pourraient être des adversaires potentiels en barrage fin août. L'Olympiakos justement qui a remporté l'Euroleague de basket ce dimanche grâce à un énorme Evan Fournier. Le Français a été élu MVP du Final Four et le club grec s'est imposé 92 à 85 en finale face au Real Madrid. Fournier a inscrit 20 points lors de cette finale. Aux États-Unis, les Spurs de San Antonio se sont imposés 103 à 82 dans le match 4 de la finale de conférence Ouest face à Oklahoma City la nuit dernière. San Antonio revient à 2 partout dans cette série. Et puis en F1, 4e succès consécutif pour le pilote Mercedes Kimi Antonelli hier au Canada. Le jeune pilote italien devancé Lewis Hamilton sur Ferrari et Max Verstappen de Red Bull. Voilà, c'est la fin de ce flash. Très belle journée de sport à toutes et à tous.
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1: Bonjour, déjà une vigilance jaune canicule dans l'ouest du pays. Météo France a placé 13 départements sous surveillance en raison d'une vague de chaleur qui devra encore s'intensifier aujourd'hui. Hier, de nouveaux records de température pour un mois de mai ont déjà été battus. Le thermomètre a grimpé jusqu'à près de 30 degrés à Brest et près de 34 degrés à Bergerac en Dordogne. Et puis des millions de Français travaillent ce lundi de Pentecôte. De nombreuses entreprises ont en effet choisi cette date pour la journée de solidarité annuelle. Entre 20 et 30 % des salariés sont à leur poste aujourd'hui. Si la mesure reste contestée par les syndicats, elle rapporte 2,5 milliards d'euros par an à l'État. Des fonds qui sont entièrement reversés pour aider les personnes âgées et en situation de handicap. Sur la route, Bison-Futé atteint tout le quart nord-ouest en rouge et prévoit une circulation dense, notamment sur les axes reliant la Bretagne, Paris et le nord-ouest à la région normande. Nouveau projet d'accord entre les États-Unis et l'Iran, alors que le secrétaire d'État américain Marco Rubio promet une signature finale dans les prochaines heures. Donald Trump a tempéré ses espoirs d'un accord imminent pour mettre fin à la guerre au Moyen-Orient. Sur sa plateforme Truth Social, le président américain a écrit avoir demandé à ses représentants de ne pas se précipiter car le temps joue en leur faveur. Un garçon de 12 ans retrouvé mort ce dimanche à Rennes sur les rives de la Vilaine. L'enfant avait une serviette de bain nouée et très serrée autour du cou. C'est un pêcheur qui a donné l'alerte après avoir entendu des cris d'enfants inquiétants. Malgré l'intervention des secours, le décès a été constaté sur place. Le parquet a ouvert une enquête pour meurtre sur mineur. Première chaleur ce week-end, première baignade et déjà des victimes. Deux personnes sont mortes noyées ce dimanche en Gironde, emportées par des courants de Bayne à Lacanau et Lège-Cap-Ferrim. Les plages du littoral sont déjà très fréquentées. Les préfectures appellent à la plus grande prudence alors qu'elles ne sont pas encore surveillées. Enfin du sport et du tennis pour terminer avec une journée difficile hier pour la première journée à Roland-Garros. Déjà les premières larmes sur les 11 tricolores en lice ce dimanche. Seuls deux ont rallié le deuxième tour. Tous les autres ont échoué, dont Pierre-Hugues Herbert au bout du suspense. Hécatombe également chez les dames avec quatre anciennes vainqueurs du Grand Chelem qui sont éliminées.
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2: Bonjour à toutes et à tous. On débute avec l'hécatombe française. Une nouvelle fois à Roland-Garros. En tennis, 9 des 11 tricolores engagés hier ont perdu pour leur premier tour. Porte d'Auteuil, seul Quentin Alice et Valentin Royer se sont qualifiés pour la suite du tournoi. Alice a battu l'Italien Bellucci en 3-7. Valentin Royer a disposé du Bolivien Hugo Delien là aussi en 3-7. Notez tout de même que Giovanni Petit-Péricard a donné du fil à retordre à Novak Djokovic en remportant le premier set 7-5 avant de s'effondrer dans les 3e et 4e sets. Et ce lundi, Arthur Hinderknecht affronte le Letton Rodionov. Van Hache est opposé à l'Américain Gibson. Atman défie à l'Australien Kokkinakis. Et les duels 100% français entre Hugo Humbert et Adrian Manarino d'un côté, Hugo Gaston face à Gaël Monfils de l'autre pour son tout dernier Roland Garros. En foot, l'OL connaît ses adversaires potentiels pour le troisième tour préliminaire de la Ligue des Champions cet été. Les Lyonnais pourraient affronter l'Union Saint-Gilloise, deuxième du championnat belge, le Sparta Prague, deuxième du championnat de Tchéquie, le NEC Nîmes, troisième au Pays Bas et Sturmgraz, où son adversaire du second tour préliminaire, le champion d'Autriche, peut croiser la route de Hearts of Midlothians, deuxième sur le fil en Écosse, ou du Górnik Zabrze, vice-champion de Pologne. Les matchs auront lieu les 4 et 5 août, puis le retour le 11. L'Olympiakos ou Fenerbahçe pourraient être des adversaires potentiels en barrage fin août. L'Olympiakos, justement, qui a remporté l'Euroleague de basket ce dimanche grâce à un énorme Evan Fournier. Le Français a été élu MVP du Final Four et le club grec s'est imposé 92 à 85 en finale face au Real Madrid. Fournier a inscrit 20 points lors de cette finale. Aux États-Unis, les Spurs de San Antonio se sont imposés 103 à 82 dans le match 4 de la finale de conférence Ouest face à Oklahoma City la nuit dernière. San Antonio revient à 2 partout dans cette série. Et puis en F1, 4e succès consécutif pour le pilote Mercedes, Kimi Antonelli, hier au Canada. Le jeune pilote italien devancé Lewis Hamilton sur Ferrari et Max Verstappen de Red Bull. Voilà, c'est la fin de ce flash. Très belle journée de sport à tous. Et à tous.
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1: Bonjour, déjà une vigilance jaune canicule dans l'ouest du pays. Météo France a placé 13 départements sous surveillance en raison d'une vague de chaleur qui devra encore s'intensifier aujourd'hui. Hier, de nouveaux records de température pour un mois de mai ont déjà été battus. Le thermomètre a grimpé jusqu'à près de 30 degrés à Brest et près de 34 degrés à Bergerac en Dordogne. Et puis des millions de Français travaillent ce lundi de Pentecôte. De nombreuses entreprises ont en effet choisi cette date pour la journée de solidarité annuelle. Entre 20 et 30 % des salariés sont à leur poste aujourd'hui. Si la mesure reste contestée par les syndicats, elle rapporte 2,5 milliards d'euros par an à l'État. Des fonds qui sont entièrement reversés pour aider les personnes âgées et en situation de handicap. Sur la route, Bison-Futé atteint tout le quart nord-ouest en rouge et prévoit une circulation dense, notamment sur les axes reliant la Bretagne, Paris et le nord-ouest à la région normande. Nouveau projet d'accord entre les États-Unis et l'Iran, alors que le secrétaire d'État américain Marco Rubio promet une signature finale dans les prochaines heures. Donald Trump a tempéré ses espoirs d'un accord imminent pour mettre fin à la guerre au Moyen-Orient. Sur sa plateforme Truth Social, le président américain a écrit avoir demandé à ses représentants de ne pas se précipiter car le temps joue en leur faveur. Un garçon de 12 ans retrouvé mort ce dimanche à Rennes sur les rives de la Vilaine.

0: tricolore en lice ce dimanche. Seuls deux ont rallié le deuxième tour. Tous les autres ont échoué, dont Pierre-Hugues Herbert au bout du suspense. Hécatombe également chez les dames, avec quatre anciennes vainqueurs du Grand Chelem qui sont éliminées.
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2: Bonjour à toutes et à tous. On débute avec l'hécatombe française. Une nouvelle fois à Roland-Garros. En tennis, 9 des 11 tricolores engagés hier ont perdu pour leur premier tour. Porte d'Auteuil, seuls Quentin Alice et Valentin Royer se sont qualifiés pour la suite du tournoi. Alice a battu l'Italien Bellucci en 3-7. Valentin Royer a disposé du Bolivien Hugo Delien là aussi en 3-7. Notez tout de même que Giovanni Petit-Péricard a donné du fil à retordre à Novak Djokovic en remportant le premier set 7-5 avant de s'effondrer dans les 3e et 4e sets. Et ce lundi, Arthur Hinderknecht affronte le Letton Rodionov. Van Hage s'est opposé à l'Américain Gibson. Atman défie à l'Australien Kokkinakis. Et les duels 100% français entre Hugo Humbert et Adrian Manarino d'un côté, Hugo Gaston face à Gaël Monfils de l'autre pour son tout dernier Roland-Garros. En foot, l'OL connaît ses adversaires potentiels pour le troisième tour préliminaire de la Ligue des Champions cet été. Les Lyonnais pourraient affronter l'Union Saint-Gilloise, deuxième du championnat belge, le Sparta Prague, deuxième du championnat de Tchéquie, le NEC Nîmes, troisième au Pays et Sturm Graz, où son adversaire du second tour préliminaire, le champion d'Autriche, peut croiser la route de Hearts of Midlothian, deuxième sur le fil en Écosse, ou du Górnik Zabrze, vice-champion de Pologne. Les matchs auront lieu les 4 et 5 août, puis le retour le 11. L'Olympiakos ou Fenerbahçe pourraient être des adversaires potentiels en barrage fin août. L'Olympiakos, justement, qui a remporté l'Euroleague de basket ce dimanche grâce à un énorme Evan Fournier. Le Français a été élu MVP du Final Four et le club grec s'est imposé 92 à 85 en finale face au Real Madrid. Fournier a inscrit 20 points lors de cette finale. Aux États-Unis, les Spurs de San Antonio se sont imposés 103 à 82 dans le match 4 de la finale de conférence Ouest face à Oklahoma City la nuit dernière. San Antonio revient à 2 partout dans cette série. Et puis en F1, 4e succès consécutif pour le pilote Mercedes, Kimi Antonelli, hier au Canada. Le jeune pilote italien devancé Lewis Hamilton sur Ferrari et Max Verstappen de Red Bull. Voilà, c'est la fin de ce flash. La belle journée de sport à toutes et à tous.
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1: Bonjour, déjà une vigilance jaune canicule dans l'ouest du pays. Météo France a placé 13 départements sous surveillance en raison d'une vague de chaleur qui devra encore s'intensifier aujourd'hui. Hier, de nouveaux records de température pour un mois de mai ont déjà été battus. Le thermomètre a grimpé jusqu'à près de 30 degrés à Brest et près de 34 degrés à Bergerac en Dordogne. Et puis des millions de Français travaillent ce lundi de Pentecôte. De nombreuses entreprises ont en effet choisi cette date pour la journée de solidarité annuelle. Entre 20 et 30% des salariés sont à leur poste aujourd'hui. Si la mesure reste contestée par les syndicats, elle rapporte 2,5 milliards d'euros par an à l'État. Des fonds qui sont entièrement reversés pour aider les personnes âgées et en situation de handicap. Sur la route, Bison Futé atteint tout le quart nord-ouest en rouge et prévoit une circulation dense, notamment sur les axes reliant la Bretagne, Paris et le nord-ouest à la région normande. Nouveau projet d'accord entre les États-Unis et l'Iran, alors que le secrétaire d'État américain Marco Rubio promet une signature finale dans les prochaines heures. Donald Trump a tempéré ses espoirs d'un accord imminent pour mettre fin à la guerre au Moyen-Orient. Sur sa plateforme Truth Social, le président américain a écrit avoir demandé à ses représentants de ne pas se précipiter car le temps joue en leur faveur. Un garçon de 12 ans retrouvé mort ce dimanche à Rennes sur les rives de la Vilaine. L'enfant avait une serviette de bain nouée très serrée autour du cou. C'est un pêcheur qui a donné l'alerte après avoir entendu des cris d'enfants inquiétants. Malgré l'intervention des secours, le décès a été constaté sur place. Le parquet a ouvert une enquête pour meurtre sur mineur. Première chaleur ce week-end, première baignade et déjà des victimes. Deux personnes sont mortes noyées ce dimanche en Gironde, emportées par des courants de Bayne à Lacanau et Lège-Cap-Ferrim. Les plages du littoral sont déjà très fréquentées. Les préfectures appellent à la plus grande prudence alors qu'elles ne sont pas encore surveillées. Enfin du sport et du tennis pour terminer avec une journée difficile hier pour la première journée à Roland-Garros. Déjà les premières larmes sur les 11 tricolores en lice ce dimanche. Seuls deux ont rallié le deuxième tour. Tous les autres ont échoué, dont Pierre-Hugues Herbert au bout du suspense. Hécatombe également chez les dames avec quatre anciennes vainqueurs du Grand Chelem qui sont éliminées.
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3: Bonjour à toutes et à tous. On débute avec l'hécatombe française. Une nouvelle fois à Roland-Garros en tennis. 9 des 11.

0: reste d'Auteuil. Seul Quentin Alice et Valentin Royer se sont qualifiés pour la suite du tournoi. Alice a battu l'Italien Bellucci en 3-7. Valentin Royer a disposé du Bolivien Hugo Delien. Elle l'a aussi en 3-7. Notez tout de même que Giovanni Petit-Péricard a donné du fil à retordre à Novak Djokovic en remportant le premier set 7-5 avant de s'effondrer dans les 3e et 4e sets. Et ce lundi, Arthurine Darknech affronte le Letton Rodionov. Van Hache est opposé à l'Américain Gibson. Atman défie à l'Australien Kokkinakis. Et les duels 100% français entre Hugo Humbert et Adrian Manarino d'un côté, Hugo Gaston face à Gaël Monfils de l'autre pour son tout dernier Roland Garros. En foot, l'OL connaît ses adversaires potentiels pour le 3e tour préliminaire de la Ligue des Champions cet été. Les Lyonnais pourraient affronter l'Union Saint-Gilloise, 2e du championnat belge, le Sparta Prague, 2e du championnat de Tchéquie, le NEC Nîmes, 3e aux Pays-Bas, et Sturm Graz où son adversaire du second tour préliminaire, le champion d'Autriche, peut croiser la route de Hearts of Midlothian, 2e sur le fil en Écosse, ou du Górnik Zabrze, vice-champion de Pologne. Les matchs auront lieu les 4 et 5 août, puis le retour le 11. L'Olympiakos ou Fenerbahçe pourraient être des adversaires potentiels en barrage fin août. L'Olympiakos, justement, qui a remporté l'Euroleague de basket ce dimanche grâce à un énorme Evan Fournier. Le Français a été élu MVP du Final Four et le club grec s'est imposé 92 à 85 en finale face au Real Madrid. Fournier a inscrit 20 points lors de cette finale. Aux États-Unis, les Spurs de San Antonio se sont imposés 103 à 82 dans le match 4 de la finale de Conférence Ouest face à Oklahoma City la nuit dernière. San Antonio revient à 2-2 dans cette série. Et puis en F1, 4e succès consécutif pour le pilote Mercedes, Kimi Antonelli, hier au Canada. Le jeune pilote italien devancé Lewis Hamilton sur Ferrari et Max Verstappen de Red Bull. Voilà, c'est la fin de ce flash. La belle journée de sport à toutes et à tous.
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1: Bonjour, déjà une vigilance jaune canicule dans l'ouest du pays. Météo France a placé 13 départements sous surveillance en raison d'une vague de chaleur qui devra encore s'intensifier aujourd'hui. Hier, de nouveaux records de température pour un mois de mai ont déjà été battus. Le thermomètre a grimpé jusqu'à près de 30 degrés à Brest et près de 34 degrés à Bergerac en Dordogne. Et puis des millions de Français travaillent ce lundi de Pentecôte. De nombreuses entreprises ont en effet choisi cette date pour la journée de solidarité annuelle. Entre 20 et 30% des salariés sont à leur poste aujourd'hui. Si la mesure reste contestée par les syndicats, elle rapporte 2,5 milliards d'euros par an à l'État. Des fonds qui sont entièrement reversés pour aider les personnes âgées et en situation de handicap. Sur la route, Bison Futé atteint tout le quart nord-ouest en rouge et prévoit une circulation dense, notamment sur les axes reliant la Bretagne, Paris et le nord-ouest à la région normande. Nouveau projet d'accord entre les États-Unis et l'Iran, alors que le secrétaire d'État américain Marco Rubio promet une signature finale dans les prochaines heures. Donald Trump a tempéré ses espoirs d'un accord imminent pour mettre fin à la guerre au Moyen-Orient. Sur sa plateforme Truth Social, le président américain a écrit avoir demandé à ses représentants de ne pas se précipiter car le temps joue en leur faveur. Un garçon de 12 ans retrouvé mort ce dimanche à Rennes sur les rives de la Vilaine. L'enfant avait une serviette de bain nouée très serrée autour du cou. C'est un pêcheur qui a donné l'alerte après avoir entendu des cris d'enfants inquiétants. Malgré l'intervention des secours, le décès a été constaté sur place. Le parquet a ouvert une enquête pour meurtre sur mineur. Première chaleur ce week-end, première baignade et déjà des victimes. Deux personnes sont mortes noyées ce dimanche en Gironde, emportées par des courants de Bayne, Lacano et Lège-Cap-Ferrim. Les plages du littoral sont déjà très fréquentées. Les préfectures appellent à la plus grande prudence alors qu'elles ne sont pas encore surveillées. Enfin du sport et du tennis pour terminer avec une journée difficile hier pour la première journée à Roland-Garros. Déjà les premières larmes sur les 11 tricolores en lice ce dimanche. Seuls deux ont rallié le deuxième tour. Tous les autres ont échoué, dont Pierre-Hugues Herbert au bout du suspense. Hécatombe également chez les dames avec quatre anciennes vainqueurs du Grand Chelem qui sont éliminées.
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3: Bonjour à toutes et à tous. On débute avec l'hécatombe française. Une nouvelle fois à Roland-Garros. En tennis, 9 des 11 tricolores engagés hier ont perdu pour leur premier tour. Porte d'Auteuil, seuls Quentin Alice et Valentin Royer se sont qualifiés pour la suite du tournoi. Alice a battu l'Italien Bellucci en 3-7. Valentin Royer a disposé du Bolivien Hugo Delien là aussi en 3-7. Notez tout de même que Giovanni Petit-Péricard a donné du fil à retordre à Novak Djokovic en remportant le premier set 7-5 avant de s'effondrer dans les 3e et 4e sets. Et ce lundi, Arthur Hinderknecht affronte le Letton Rodionov. Van Hache est opposé à l'Américain Gibson. Atman défie à l'Australien Kokkinakis. Et les duels 100% français entre Hugo Humbert et Adrian Manarino d'un côté. Hugo Gaston face à Gaël Monfils de l'autre pour son tout dernier Roland-Garros. En foot, l'OL connaît ses adversaires potentiels pour le troisième tour préliminaire de la Ligue des Champions cet été. Les Lyonnais pourraient affronter l'Union Saint-Gilloise, deuxième du championnat belge. Le Sparta Prague, deuxième du championnat de Tchéquie. Le NEC Nimeg, troisième au Pays et Sturmgraz ou son adversaire du second tour préliminaire. Le champion d'Autriche peut croiser la route de Hearts of Midlothian, deuxième sur le fil en Écosse ou du Górnik Zabrze, vice-champion de Pologne. Les matchs auront lieu les 4 et 5 août, puis le retour le 11. L'Olympiakos ou Fenerbahçe pourraient être des adversaires potentiels en barrage fin août. L'Olympiakos justement qui a remporté l'Euroleague de basket ce dimanche grâce à un énorme Evan Fournier. Le Français a été élu MVP du Final Four et le club grec s'est imposé 92 à 85 en finale face au Real Madrid. Fournier a inscrit 20 points lors de cette finale. Aux États-Unis, les Spurs de San Antonio se sont imposés 103 à 82 dans le match 4 de la finale de conférence Ouest face à Oklahoma City la nuit dernière. San Antonio revient à 2 partout dans cette série. Et puis en F1, 4e succès consécutif pour le pilote Mercedes Kimi Antonelli hier au Canada. Le jeune pilote italien devancé Lewis Hamilton sur Ferrari et Max Verstappen de Red Bull. Voilà, c'est la fin de ce flash. La belle journée de sport à toutes et à tous.
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1: Bonjour, déjà une vigilance jaune canicule dans l'ouest du pays. Météo France a placé 13 départements sous surveillance en raison d'une vague de chaleur qui devra encore s'intensifier aujourd'hui. Hier, de nouveaux records de température pour un mois de mai ont déjà été battus. Le thermomètre a grimpé jusqu'à près de 30 degrés à Brest et près de 34 degrés à Bergerac en Dordogne. Et puis des millions de Français travaillent ce lundi de Pentecôte. De nombreuses entreprises ont en effet choisi cette date pour la journée de solidarité annuelle. Entre 20 et 30% des salariés sont à leur poste aujourd'hui. Si la mesure reste contestée par les syndicats, elle rapporte 2,5 milliards d'euros par an à l'État. Des fonds qui sont entièrement reversés pour aider les personnes âgées et en situation de handicap. Sur la route, Bison Futé atteint tout le quart nord-ouest en rouge et prévoit une circulation dense, notamment sur les axes reliant la Bretagne, Paris et le nord-ouest à la région normande. Nouveau projet d'accord entre les États-Unis et l'Iran, alors que le secrétaire d'État américain Marco Rubio promet une signature finale dans les prochaines heures. Donald Trump a tempéré ses espoirs d'un accord imminent pour mettre fin à la guerre au Moyen-Orient. Sur sa plateforme Truth Social, le président américain a écrit avoir demandé à ses représentants de ne pas se précipiter car le temps joue en leur faveur. Un garçon de 12 ans retrouvé mort ce dimanche à Rennes sur les rives de la Vilaine. L'enfant avait une serviette de bain nouée très serrée autour du cou. C'est un pêcheur qui a donné l'alerte après avoir entendu des cris d'enfants inquiétants. Malgré l'intervention des secours, le décès a été constaté sur place. Le parquet a ouvert une enquête pour meurtre sur mineur. Première chaleur ce week-end, première baignade et déjà des victimes. Deux personnes sont mortes noyées ce dimanche en Gironde, emportées par des courants de Bayne, Lacano et Lège-Cap-Ferrim. Les plages du littoral sont déjà très fréquentées. Les préfectures appellent à la plus grande prudence alors qu'elles ne sont pas encore surveillées. Enfin du sport et du tennis pour terminer avec une journée difficile hier pour la première journée à Roland-Garros. Déjà les premières larmes sur les 11 tricolores en lice ce dimanche. Seuls deux ont rallié le deuxième tour. Tous les autres ont échoué, dont Pierre-Hugues Herbert au bout du suspense. Hécatombe également chez les dames avec quatre anciennes vainqueurs du Grand Chelem qui sont éliminées.
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3: Bonjour à toutes et à tous. On débute avec l'hécatombe française. Une nouvelle fois à Roland-Garros. En tennis, 9 des 11 tricolores engagés hier ont perdu pour leur premier tour. Porte d'Auteuil, seuls Quentin Alice et Valentin Royer se sont qualifiés pour la suite du tournoi. Alice a battu l'Italien Bellucci en 3-7. Valentin Royer a disposé du Bolivien Hugo Delien là aussi en 3-7. Notez tout de même que Giovanni Petit-Péricard a donné du fil à retordre à Novak Djokovic en remportant le premier set 7-5 avant de s'effondrer dans les 3e et 4e sets. Et ce lundi, Arthur Hinderknecht affronte le Letton Rodionov. Van Hache est opposé à l'Américain Gibson. Atman défie à l'Australien Kokkinakis. Et les duels 100% français entre Hugo Humbert et Adrian Manarino d'un côté. Hugo Gaston face à Gaël Monfils de l'autre pour son tout dernier Roland-Garros. En foot, l'OL connaît ses adversaires potentiels pour le troisième tour préliminaire de la Ligue des Champions cet été. Les Lyonnais pourraient affronter l'Union Saint-Gilloise, deuxième du championnat belge. Le Sparta Prague, deuxième du championnat de Tchéquie. Le NEC Nimeg, troisième au Pays et Sturmgraz ou son adversaire du second tour préliminaire. Le champion d'Autriche peut croiser la route de Hearts of Midlothian, deuxième sur le fil en Écosse ou du Górnik Zabrze, vice-champion de Pologne. Les matchs auront lieu les 4 et 5 août, puis le retour le 11. L'Olympiakos ou Fenerbahçe pourraient être des adversaires potentiels en barrage fin août. L'Olympiakos justement qui a remporté l'Euroleague de basket ce dimanche grâce à un énorme Evan Fournier. Le Français a été élu MVP du Final Four et le club grec s'est imposé 92 à 85 en finale face au Real Madrid. Fournier a inscrit 20 points lors de cette finale. Aux États-Unis, les Spurs de San Antonio se sont imposés 103 à 82 dans le match 4 de la finale de conférence Ouest face à Oklahoma City la nuit dernière. San Antonio revient à 2 partout dans cette série. Et puis en F1, 4e succès consécutif pour le pilote Mercedes Kimi Antonelli hier au Canada. Le jeune pilote italien devancé Lewis Hamilton sur Ferrari et Max Verstappen de Red Bull. Voilà, c'est la fin de ce flash. La belle journée de sport à toutes et à tous.
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1: Bonjour, déjà une vigilance jaune canicule dans l'ouest du pays. Météo France a placé 13 départements sous surveillance en raison d'une vague de chaleur qui devra encore s'intensifier aujourd'hui. Hier, de nouveaux records de température pour un mois de mai ont déjà été battus. Le thermomètre a grimpé jusqu'à près de 30 degrés à Brest et près de 34 degrés à Bergerac en Dordogne. Et puis des millions de Français travaillent ce lundi de Pentecôte. De nombreuses entreprises ont en effet choisi cette date pour la journée de solidarité annuelle. Entre 20 et 30% des salariés sont à leur poste aujourd'hui. Si la mesure reste contestée par les syndicats, elle rapporte 2,5 milliards d'euros par an à l'État. Des fonds qui sont entièrement reversés pour aider les personnes âgées et en situation de handicap. Sur la route, Bison Futé atteint tout le quart nord-ouest en rouge et prévoit une circulation dense, notamment sur les axes reliant la Bretagne, Paris et le nord-ouest à la région normande. Nouveau projet d'accord entre les États-Unis et l'Iran, alors que le secrétaire d'État américain Marco Rubio promet une signature finale dans les prochaines heures. Donald Trump a tempéré ses espoirs d'un accord imminent pour mettre fin à la guerre au Moyen-Orient. Sur sa plateforme Truth Social, le président américain a écrit avoir demandé à ses représentants de ne pas se précipiter car le temps joue en leur faveur. Un garçon de 12 ans retrouvé mort ce dimanche à Rennes sur les rives de la Vilaine. L'enfant avait une serviette de bain nouée très serrée autour du cou. C'est un pêcheur qui a donné l'alerte après avoir entendu des cris d'enfants inquiétants. Malgré l'intervention des secours, le décès a été constaté sur place. Le parquet a ouvert une enquête pour meurtre sur mineur. Première chaleur ce week-end, première baignade et déjà des victimes. Deux personnes sont mortes noyées ce dimanche en Gironde, emportées par des courants de Bayne, Lacano et Lège-Cap-Ferrim. Les plages du littoral sont déjà très fréquentées. Les préfectures appellent à la plus grande prudence alors qu'elles ne sont pas encore surveillées. Enfin du sport et du tennis pour terminer avec une journée difficile hier pour la première journée à Roland-Garros. Déjà les premières larmes sur les 11 tricolores en lice ce dimanche. Seuls deux ont rallié le deuxième tour. Tous les autres ont échoué, dont Pierre-Hugues Herbert au bout du suspense. Hécatombe également chez les dames avec quatre anciennes vainqueurs du Grand Chelem qui sont éliminées.
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3: Bonjour à toutes et à tous. On débute avec l'hécatombe française. Une nouvelle fois à Roland-Garros. En tennis, 9 des 11 tricolores engagés hier ont perdu pour leur premier tour. Porte d'Auteuil, seuls Quentin Alice et Valentin Royer se sont qualifiés pour la suite du tournoi. Alice a battu l'Italien Bellucci en 3-7. Valentin Royer a disposé du Bolivien Hugo Delien là aussi en 3-7. Notez tout de même que Giovanni Petit-Péricard a donné du fil à retordre à Novak Djokovic en remportant le premier set 7-5 avant de s'effondrer dans les 3e et 4e sets. Et ce lundi, Arthur Hinderknecht affronte le Letton Rodionov. Van Hache est opposé à l'Américain Gibson. Atman défie à l'Australien Kokkinakis. Et les duels 100% français entre Hugo Humbert et Adrian Manarino d'un côté. Hugo Gaston face à Gaël Monfils de l'autre pour son tout dernier Roland-Garros. En foot, l'OL connaît ses adversaires potentiels pour le troisième tour préliminaire de la Ligue des Champions cet été. Les Lyonnais pourraient affronter l'Union Saint-Gilloise, deuxième du championnat belge. Le Sparta Prague, deuxième du championnat de Tchéquie. Le NEC Nimeg, troisième au Pays et Sturmgraz ou son adversaire du second tour préliminaire. Le champion d'Autriche peut croiser la route de Hearts of Midlothian, deuxième sur le fil en Écosse ou du Górnik Zabrze, vice-champion de Pologne. Les matchs auront lieu les 4 et 5 août, puis le retour le 11. L'Olympiakos ou Fenerbahçe pourraient être des adversaires potentiels en barrage fin août. L'Olympiakos justement qui a remporté l'Euroleague de basket ce dimanche grâce à un énorme Evan Fournier. Le Français a été élu MVP du Final Four et le club grec s'est imposé 92 à 85 en finale face au Real Madrid. Fournier a inscrit 20 points lors de cette finale. Aux États-Unis, les Spurs de San Antonio se sont imposés 103 à 82 dans le match 4 de la finale de conférence Ouest face à Oklahoma City la nuit dernière. San Antonio revient à 2 partout dans cette série. Et puis en F1, 4e succès consécutif pour le pilote Mercedes Kimi Antonelli hier au Canada. Le jeune pilote italien devancé Lewis Hamilton sur Ferrari et Max Verstappen de Red Bull. Voilà, c'est la fin de ce flash. La belle journée de sport à toutes et à tous.
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1: Bonjour, déjà une vigilance jaune canicule dans l'ouest du pays. Météo France a placé 13 départements sous surveillance en raison d'une vague de chaleur qui devra encore s'intensifier aujourd'hui. Hier, de nouveaux records de température pour un mois de mai ont déjà été battus. Le thermomètre a grimpé jusqu'à près de 30 degrés à Brest et près de 34 degrés à Bergerac en Dordogne. Et puis des millions de Français travaillent ce lundi de Pentecôte. De nombreuses entreprises ont en effet choisi cette date pour la journée de solidarité annuelle. Entre 20 et 30% des salariés sont à leur poste aujourd'hui. Si la mesure reste contestée par les syndicats, elle rapporte 2,5 milliards d'euros par an à l'État. Des fonds qui sont entièrement reversés pour aider les personnes âgées et en situation de handicap. Sur la route, Bizanfuté atteint tout le quart nord-ouest en rouge et prévoit une circulation dense, notamment sur les axes reliant la Bretagne, Paris et le nord-ouest à la région normande. Nouveau projet d'accord entre les États-Unis et l'Iran, alors que le secrétaire d'État américain Marco Rubio promet une signature finale dans les prochaines heures. Donald Trump a tempéré ses espoirs d'un accord imminent pour mettre fin à la guerre au Moyen-Orient. Sur sa plateforme Truth Social, le président américain a écrit avoir demandé à ses représentants de ne pas se précipiter car le temps joue en leur faveur. Un garçon de 12 ans retrouvé mort ce dimanche à Rennes sur les rives de la Vilaine. L'enfant avait une serviette de bain nouée et très serrée autour du cou. C'est un pêcheur qui a donné l'alerte après avoir entendu des cris d'enfants inquiétants. Malgré l'intervention des secours, le décès a été constaté sur place. Le parquet a ouvert une enquête pour meurtre sur mineur. Première chaleur ce week-end, première baignade et déjà des victimes. Deux personnes sont mortes noyées ce dimanche en Gironde, emportées par des courants de Bain, Lacanau et Lège-Cap-Ferrim. Les plages du littoral sont déjà très fréquentées. Les préfectures appellent à la plus grande prudence alors qu'elles ne sont pas encore surveillées. Enfin, du sport et du tennis pour terminer avec une journée difficile hier pour la première journée à Roland-Garros. Déjà les premières larmes sur les 11 tricolores en lice ce dimanche. Seuls deux ont rallié le deuxième tour. Tous les autres ont échoué, dont Pierre Hugues Herbert au bout du suspense. Hécatombe également chez les dames avec quatre anciennes vainqueurs du Grand Chelem qui sont éliminées.
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2: Bonjour à toutes et à tous. On débute avec l'hécatombe française. Une nouvelle fois à Roland-Garros. En tennis, 9 des 11 tricolores engagés hier ont perdu pour leur premier tour. Porte d'Auteuil, seuls Quentin Alice et Valentin Royer se sont qualifiés pour la suite du tournoi. Alice a battu l'Italien Bellucci en 3-7. Valentin Royer a disposé du Bolivien Hugo Delien là aussi en 3-7. Notez tout de même que Giovanni Petit-Péricard a donné du fil à retordre à Novak Djokovic en remportant le premier set 7-5 avant de s'effondrer dans les 3e et 4e sets. Et ce lundi, Arthur Hinderknecht affronte le Letton Rodionov. Van Hache est opposé à l'Américain Gibson. Atman défie à l'Australien Kokkinakis. Et les duels 100% français entre Hugo Humbert et Adrian Manarino d'un côté, Hugo Gaston face à Gaël Monfils de l'autre pour son tout dernier Roland-Garros. En foot, l'OL connaît ses adversaires potentiels pour le 3e tour préliminaire de la Ligue des Champions cet été. Les Lyonnais pourraient affronter l'Union Saint-Gilloise, 2e du championnat belge, le Sparta Prague, 2e du championnat de Tchéquie, le NEC Nîmes, 3e au Pays et Sturmgraz, où son adversaire du second tour préliminaire, le champion d'Autriche, peut croiser la route de Hearts of Midlothians, deuxième sur le fil en Écosse, ou du Górnik Zabrze, vice-champion de Pologne. Les matchs auront lieu les 4 et 5 août, puis le retour le 11. L'Olympiakos ou Fenerbahçe pourraient être des adversaires potentiels en barrage fin août. L'Olympiakos, justement, qui a remporté l'Euroleague de basket ce dimanche grâce à un énorme Evan Fournier. Le Français a été élu MVP du Final Four et le club grec s'est imposé 92 à 85 en finale face au Real Madrid. Fournier a inscrit 20 points lors de cette finale. Aux États-Unis, les Spurs de San Antonio se sont imposés 103 à 82 dans le match 4 de la finale de conférence Ouest face à Oklahoma City la nuit dernière. San Antonio revient à 2 partout dans cette série. Et puis en F1, 4e succès consécutif pour le pilote Mercedes, Kimi Antonelli, hier au Canada. Le jeune pilote italien devancé Lewis Hamilton sur Ferrari et Max Verstappen de Red Bull. Voilà, c'est la fin de ce flash. Très belle journée de sport à toutes et à tous.
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1: Bonjour, déjà une vigilance jaune canicule dans l'ouest du pays. Météo France a placé 13 départements sous surveillance en raison d'une vague de chaleur qui devra encore s'intensifier aujourd'hui. Hier, de nouveaux records de température pour un mois de mai ont déjà été battus. Le thermomètre a grimpé jusqu'à près de 30 degrés à Brest et près de 34 degrés à Bergerac en Dordogne. Et puis des millions de Français travaillent ce lundi de Pentecôte. De nombreuses entreprises ont en effet choisi cette date pour la journée de solidarité annuelle. Entre 20 et 30% des salariés sont à leur poste aujourd'hui. Si la mesure reste contestée par les syndicats, elle rapporte 2,5 milliards d'euros par an à l'État. Des fonds qui sont entièrement reversés pour aider les personnes âgées et en situation de handicap. Sur la route, Bison Futé atteint tout le quart nord-ouest en rouge et prévoit une circulation dense, notamment sur les axes reliant la Bretagne, Paris et le nord-ouest à la région normande. Nouveau projet d'accord entre les États-Unis et l'Iran, alors que le secrétaire d'État américain Marco Rubio promet une signature finale dans les prochaines heures. Donald Trump a tempéré ses espoirs d'un accord imminent pour mettre fin à la guerre au Moyen-Orient. Sur sa plateforme Truth Social, le président américain a écrit avoir demandé à ses représentants de ne pas se précipiter car le temps joue en leur faveur. Un garçon de 12 ans retrouvé mort ce dimanche à Rennes sur les rives de la Vilaine. L'enfant avait une serviette de bain nouée très serrée autour du cou. C'est un pêcheur qui a donné l'alerte après avoir entendu des cris d'enfants inquiétants. Malgré l'intervention des secours, le décès a été constaté sur place. Le parquet a ouvert une enquête pour meurtre sur mineur. Première chaleur ce week-end, première baignade et déjà des victimes. Deux personnes sont mortes noyées ce dimanche en Gironde, emportées par des courants de Bayne, Lacano et Lège-Cap-Ferry. Les plages du littoral sont déjà très fréquentées. Les préfectures appellent à la plus grande prudence alors qu'elles ne sont pas encore surveillées. Enfin du sport et du tennis pour terminer avec une journée difficile hier pour la première journée à Roland-Garros. Déjà les premières larmes sur les 11 tricolores en lice ce dimanche. Seuls deux ont rallié le deuxième tour. Tous les autres ont échoué, dont Pierre-Hugues Herbert au bout du suspense. Hécatombe également chez les dames avec quatre anciennes vainqueurs du Grand Chelem qui sont éliminées.
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3: Bonjour à toutes et à tous. On débute avec l'hécatombe française. Une nouvelle fois à Roland-Garros. En tennis, 9 des 11 tricolores engagés hier ont perdu pour leur premier tour. Porte d'Auteuil, seuls Quentin Alice et Valentin Royer se sont qualifiés pour la suite du tournoi. Alice a battu l'Italien Bellucci en 3-7. Valentin Royer a disposé du Bolivien Hugo Delien là aussi en 3-7. Notez tout de même que Giovanni Petit-Péricard a donné du fil à retordre à Novak Djokovic en remportant le premier set 7-5 avant de s'effondrer dans les 3e et 4e sets. Et ce lundi, Arthur Hinderknecht affronte le Letton Rodionov. Van Hache est opposé à l'Américain Gibson. Atman défie à l'Australien Kokkinakis. Et les duels 100% français entre Hugo Humbert et Adrian Manarino d'un côté. Hugo Gaston face à Gaël Monfils de l'autre pour son tout dernier Roland-Garros. En foot, l'OL connaît ses adversaires potentiels pour le troisième tour préliminaire de la Ligue des Champions cet été. Les Lyonnais pourraient affronter l'Union Saint-Gilloise, deuxième du championnat belge. Le Sparta Prague, deuxième du championnat de Tchéquie. Le NEC Nimeg, troisième au Pays et Sturmgraz ou son adversaire du second tour préliminaire. Le champion d'Autriche peut croiser la route de Hearts of Midlothian, deuxième sur le fil en Écosse ou du Górnik Zabrze, vice-champion de Pologne. Les matchs auront lieu les 4 et 5 août, puis le retour le 11. L'Olympiakos ou Fenerbahçe pourraient être des adversaires potentiels en barrage fin août. L'Olympiakos justement qui a remporté l'Euroleague de basket ce dimanche grâce à un énorme Evan Fournier. Le Français a été élu MVP du Final Four et le club grec s'est imposé 92 à 85 en finale face au Real Madrid. Fournier a inscrit 20 points lors de cette finale. Aux États-Unis, les Spurs de San Antonio se sont imposés 103 à 82 dans le match 4 de la finale de conférence Ouest face à Oklahoma City la nuit dernière. San Antonio revient à 2 partout dans cette série. Et puis en F1, 4e succès consécutif pour le pilote Mercedes Kimi Antonelli hier au Canada. Le jeune pilote italien devancé Lewis Hamilton sur Ferrari et Max Verstappen de Red Bull. Voilà, c'est la fin de ce flash. La belle journée de sport à toutes et à tous.
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1: Bonjour, déjà une vigilance jaune canicule dans l'ouest du pays. Météo France a placé 13 départements sous surveillance en raison d'une vague de chaleur qui devra encore s'intensifier aujourd'hui. Hier, de nouveaux records de température pour un mois de mai ont déjà été battus. Le thermomètre a grimpé jusqu'à près de 30 degrés à Brest et près de 34 degrés à Bergerac en Dordogne. Et puis des millions de Français travaillent ce lundi de Pentecôte. De nombreuses entreprises ont en effet choisi cette date pour la journée de solidarité annuelle. Entre 20 et 30% des salariés sont à leur poste aujourd'hui. Si la mesure reste contestée par les syndicats, elle rapporte 2,5 milliards d'euros par an à l'État. Des fonds qui sont entièrement reversés pour aider les personnes âgées et en situation de handicap. Sur la route, Bison Futé atteint tout le quart nord-ouest en rouge et prévoit une circulation dense, notamment sur les axes reliant la Bretagne, Paris et le nord-ouest à la région normande. Nouveau projet d'accord entre les États-Unis et l'Iran, alors que le secrétaire d'État américain Marco Rubio promet une signature finale dans les prochaines heures. Donald Trump a tempéré ses espoirs d'un accord imminent pour mettre fin à la guerre au Moyen-Orient. Sur sa plateforme Truth Social, le président américain a écrit avoir demandé à ses représentants de ne pas se précipiter car le temps joue en leur faveur. Un garçon de 12 ans retrouvé mort ce dimanche à Rennes sur les rives de la Vilaine. L'enfant avait une serviette de bain nouée très serrée autour du cou. C'est un pêcheur qui a donné l'alerte après avoir entendu des cris d'enfants inquiétants. Malgré l'intervention des secours, le décès a été constaté sur place. Le parquet a ouvert une enquête pour meurtre sur mineur. Première chaleur ce week-end, première baignade et déjà des victimes. Deux personnes sont mortes noyées ce dimanche en Gironde, emportées par des courants de Bayne, Lacano et Lège-Cap-Ferrim. Les plages du littoral sont déjà très fréquentées. Les préfectures appellent à la plus grande prudence alors qu'elles ne sont pas encore surveillées. Enfin du sport et du tennis pour terminer avec une journée difficile hier pour la première journée à Roland-Garros. Déjà les premières larmes sur les 11 tricolores en lice ce dimanche. Seuls deux ont rallié le deuxième tour. Tous les autres ont échoué, dont Pierre-Hugues Herbert au bout du suspense. Hécatombe également chez les dames avec quatre anciennes vainqueurs du Grand Chelem qui sont éliminées.
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3: Bonjour à toutes et à tous. On débute avec l'hécatombe française. Une nouvelle fois à Roland-Garros. En tennis, 9 des 11 tricolores engagés hier ont perdu pour leur premier tour. Porte d'Auteuil, seuls Quentin Alice et Valentin Royer se sont qualifiés pour la suite du tournoi. Alice a battu l'Italien Bellucci en 3-7. Valentin Royer a disposé du Bolivien Hugo Delien là aussi en 3-7. Notez tout de même que Giovanni Petit-Péricard a donné du fil à retordre à Novak Djokovic en remportant le premier set 7-5 avant de s'effondrer dans les 3e et 4e sets. Et ce lundi, Arthur Hinderknecht affronte le Letton Rodionov. Van Hache est opposé à l'Américain Gibson. Atman défie à l'Australien Kokkinakis. Et les duels 100% français entre Hugo Humbert et Adrian Manarino d'un côté. Hugo Gaston face à Gaël Monfils de l'autre pour son tout dernier Roland-Garros. En foot, l'OL connaît ses adversaires potentiels pour le troisième tour préliminaire de la Ligue des Champions cet été. Les Lyonnais pourraient affronter l'Union Saint-Gilloise, deuxième du championnat belge. Le Sparta Prague, deuxième du championnat de Tchéquie. Le NEC Nimeg, troisième au Pays et Sturmgraz ou son adversaire du second tour préliminaire. Le champion d'Autriche peut croiser la route de Hearts of Midlothian, deuxième sur le fil en Écosse ou du Górnik Zabrze, vice-champion de Pologne. Les matchs auront lieu les 4 et 5 août, puis le retour le 11. L'Olympiakos ou Fenerbahçe pourraient être des adversaires potentiels en barrage fin août. L'Olympiakos justement qui a remporté l'Euroleague de basket ce dimanche grâce à un énorme Evan Fournier. Le Français a été élu MVP du Final Four et le club grec s'est imposé 92 à 85 en finale face au Real Madrid. Fournier a inscrit 20 points lors de cette finale. Aux États-Unis, les Spurs de San Antonio se sont imposés 103 à 82 dans le match 4 de la finale de conférence Ouest face à Oklahoma City la nuit dernière. San Antonio revient à 2 partout dans cette série. Et puis en F1, 4e succès consécutif pour le pilote Mercedes Kimi Antonelli hier au Canada. Le jeune pilote italien a devancé Lewis Hamilton sur Ferrari et Max Verstappen de Red Bull. Voilà, c'est la fin de ce flash. La belle journée de sport à toutes et à tous.
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1: Bonjour, déjà une vigilance jaune canicule dans l'ouest du pays. Météo France a placé 13 départements sous surveillance en raison d'une vague de chaleur qui devra encore s'intensifier aujourd'hui. Hier, de nouveaux records de température pour un mois de mai ont déjà été battus. Le thermomètre a grimpé jusqu'à près de 30 degrés à Brest et près de 34 degrés à Bergerac en Dordogne. Et puis des millions de Français travaillent ce lundi de Pentecôte. De nombreuses entreprises ont en effet choisi cette date pour la journée de solidarité.
2: 11h.
1: Entre 20 et 30% des salariés sont à leur poste aujourd'hui. Si la mesure reste contestée par les syndicats, elle rapporte 2,5 milliards d'euros par an à l'État. Des fonds qui sont entièrement reversés pour aider les personnes âgées et en situation de handicap. Sur la route, Bizanfuté atteint tout le quart nord-ouest en rouge et prévoit une circulation dense, notamment sur les axes reliant la Bretagne, Paris et le nord-ouest à la région normande. Nouveau projet d'accord entre les États-Unis et l'Iran, alors que le secrétaire d'État américain Marco Rubio promet une signature finale dans les prochaines heures. Donald Trump a tempéré ses espoirs d'un accord imminent pour mettre fin à la guerre au Moyen-Orient. Sur sa plateforme Truth Social, le président américain a écrit avoir demandé à ses représentants de ne pas se précipiter car le temps joue en leur faveur. Un garçon de 12 ans retrouvé mort ce dimanche à Rennes sur les rives de la Vilaine. L'enfant avait une serviette de bain nouée et très serrée autour du cou. C'est un pêcheur qui a donné l'alerte après avoir entendu des cris d'enfants inquiétants. Malgré l'intervention des secours, le décès a été constaté sur place. Le parquet a ouvert une enquête pour meurtre sur mineur. Première chaleur ce week-end, première baignade et déjà des victimes. Deux personnes sont mortes noyées ce dimanche en Gironde, emportées par des courants de Bain, Lacanau et Lège-Cap-Ferrim. Les plages du littoral sont déjà très fréquentées. Les préfectures appellent à la plus grande prudence alors qu'elles ne sont pas encore surveillées. Enfin, du sport et du tennis pour terminer avec une journée difficile hier pour la première journée à Roland-Garros. Déjà les premières larmes sur les 11 tricolores en lice ce dimanche. Seuls deux ont rallié le deuxième tour. Tous les autres ont échoué, dont Pierre-Hugues Herbert au bout du suspense. Hécatombe également chez les dames avec quatre anciennes vainqueurs du Grand Chelem qui sont éliminées.
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3: Bonjour à toutes et à tous. On débute avec l'hécatombe française. Une nouvelle fois à Roland-Garros. En tennis, 9 des 11 tricolores engagés hier ont perdu pour leur premier tour. Porte d'Auteuil, seuls Quentin Alice et Valentin Royer se sont qualifiés pour la suite du tournoi. Alice a battu l'Italien Bellucci en 3-7. Valentin Royer a disposé du Bolivien Hugo Delien là aussi en 3-7. Notez tout de même que Giovanni Petit-Péricard a donné du fil à retordre à Novak Djokovic en remportant le premier set 7-5 avant de s'effondrer dans les 3e et 4e sets. Et ce lundi, Arthur Hinderknecht affronte le Letton Rodionov. Van Hache est opposé à l'Américain Gibson. Atman défie à l'Australien Kokkinakis. Et les duels 100% français entre Hugo Humbert et Adrian Manarino d'un côté, Hugo Gaston face à Gaël Monfils de l'autre pour son tout dernier Roland-Garros. En foot, l'OL connaît ses adversaires potentiels pour le 3e tour préliminaire de la Ligue des Champions cet été. Les Lyonnais pourraient affronter l'Union Saint-Gilloise, 2e du championnat belge, le Sparta Prague, 2e du championnat de Tchéquie, le NEC Nîmes, 3e au Pays et Sturmgraz ou son adversaire du second tour préliminaire. Le champion d'Autriche peut croiser la route de Hearts of Midlothians, deuxième sur le fil en Écosse ou du Górnik Zabrze, vice-champion de Pologne. Les matchs auront lieu les 4 et 5 août, puis le retour le 11. L'Olympiakos ou Fenerbahçe pourraient être des adversaires potentiels en barrage fin août. L'Olympiakos justement qui a remporté l'Euroleague de basket ce dimanche grâce à un énorme Evan Fournier. Le Français a été élu MVP du Final Four et le club grec s'est imposé 92 à 85 en finale face au Real Madrid. Fournier a inscrit 20 points lors de cette finale. Aux États-Unis, les Spurs de San Antonio se sont imposés 103 à 82 dans le match 4 de la finale de conférence Ouest face à Oklahoma City la nuit dernière. San Antonio revient à 2 partout dans cette série. Et puis en F1, 4e succès consécutif pour le pilote Mercedes, Kimi Antonelli hier au Canada. Le jeune pilote italien devancé Lewis Hamilton sur Ferrari et Max Verstappen de Red Bull. Voilà, c'est la fin de ce flash. Très belle journée de sport à toutes et à tous.
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1: Bonjour, déjà une vigilance jaune canicule dans l'ouest du pays. Météo France a placé 13 départements sous surveillance en raison d'une vague de chaleur qui devra encore s'intensifier aujourd'hui. Hier, de nouveaux records de température pour un mois de mai ont déjà été battus. Le thermomètre a grimpé jusqu'à près de 30 degrés à Brest et près de 34 degrés à Bergerac en Dordogne. Et puis des millions de Français travaillent ce lundi de Pentecôte. De nombreuses entreprises ont en effet choisi cette date pour la journée de solidarité annuelle. Entre 20 et 30% des salariés sont à leur poste aujourd'hui. Si la mesure reste contestée par les syndicats, elle rapporte 2,5 milliards d'euros par an à l'État. Des fonds qui sont entièrement reversés pour aider les personnes âgées et en situation de handicap. Sur la route, Bison Futé atteint tout le quart nord-ouest en rouge et prévoit une circulation dense, notamment sur les axes reliant la Bretagne, Paris et le nord-ouest à la région normande. Nouveau projet d'accord entre les États-Unis et l'Iran, alors que le secrétaire d'État américain Marco Rubio promet une signature finale dans les prochaines heures. Donald Trump a tempéré ses espoirs d'un accord imminent pour mettre fin à la guerre au Moyen-Orient. Sur sa plateforme Truth Social, le président américain a écrit avoir demandé à ses représentants de ne pas se précipiter car le temps joue en leur faveur. Un garçon de 12 ans retrouvé mort ce dimanche à Rennes sur les rives de la Vilaine. L'enfant avait une serviette de bain nouée très serrée autour du cou. C'est un pêcheur qui a donné l'alerte après avoir entendu des cris d'enfants inquiétants. Malgré l'intervention des secours, le décès a été constaté sur place. Le parquet a ouvert une enquête pour meurtre sur mineur. Première chaleur ce week-end, première baignade et déjà des victimes. Deux personnes sont mortes noyées ce dimanche en Gironde, emportées par des courants de Baïne, Lacanau et Lège-Cap-Ferrim. Les plages du littoral sont déjà très fréquentées. Les préfectures appellent à la plus grande prudence alors qu'elles ne sont pas encore surveillées. Enfin du sport et du tennis pour terminer avec une journée difficile hier pour la première journée à Roland-Garros. Déjà les premières larmes sur les 11 tricolores en lice ce dimanche. Seuls deux ont rallié le deuxième tour. Tous les autres ont échoué, dont Pierre Hugues Herbert au bout du suspense. Hécatombe également chez les dames avec quatre anciennes vainqueurs du Grand Chelem qui sont éliminées.
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2: Bonjour à toutes et à tous. On débute avec l'hécatombe française. Une nouvelle fois à Roland-Garros. En tennis, 9 des 11 tricolores engagés hier ont perdu pour leur premier tour. Porte d'Auteuil, seuls Quentin Alice et Valentin Royer se sont qualifiés pour la suite du tournoi. Alice a battu l'Italien Bellucci en 3-7. Valentin Royer a disposé du Bolivien Hugo Delien là aussi en 3-7. Notez tout de même que Giovanni Petit-Péricard a donné du fil à retordre à Novak Djokovic en remportant le premier set 7-5 avant de s'effondrer dans les 3e et 4e sets. Et ce lundi, Arthur Hinderknecht affronte le Letton Rodionov. Van Hache est opposé à l'Américain Gibson. Atman défie à l'Australien Kokkinakis. Et les duels 100% français entre Hugo Humbert et Adrian Manarino d'un côté, Hugo Gaston face à Gaël Monfils de l'autre pour son tout dernier Roland Garros. En foot, l'OL connaît ses adversaires potentiels pour le 3e tour préliminaire de la Ligue des Champions cet été. Les Lyonnais pourraient affronter l'Union Saint-Gilloise, 2e du championnat belge, le Sparta Prague, 2e du championnat de Tchéquie, le NEC Nîmes, 3e au Pays et Sturmgraz ou son adversaire du second tour préliminaire. Le champion d'Autriche peut croiser la route de Hearts of Midlothians, deuxième sur le fil en Écosse ou du Górnik Zabrze, vice-champion de Pologne. Les matchs auront lieu les 4 et 5 août, puis le retour le 11. L'Olympiakos ou Fenerbahçe pourraient être des adversaires potentiels en barrage fin août. L'Olympiakos justement qui a remporté l'Euroleague de basket ce dimanche grâce à un énorme Evan Fournier. Le Français a été élu MVP du Final Four et le club grec s'est imposé 92 à 85 en finale face au Real Madrid. Fournier a inscrit 20 points lors de cette finale. Aux États-Unis, les Spurs de San Antonio se sont imposés 103 à 82 dans le match 4 de la finale de Conférence Ouest face à Oklahoma City la nuit dernière. San Antonio revient à 2 partout dans cette série. Et puis en F1, 4e succès consécutif pour le pilote Mercedes, Kimi Antonelli hier au Canada. Le jeune pilote italien devancé Lewis Hamilton sur Ferrari et Max Verstappen de Red Bull. Voilà, c'est la fin de ce flash. Très belle journée de sport à toutes et à tous.
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1: Bonjour, déjà une vigilance jaune canicule dans l'ouest du pays. Météo France a placé 13 départements sous surveillance en raison d'une vague de chaleur qui devra encore s'intensifier aujourd'hui. Hier, de nouveaux records de température pour un mois de mai ont déjà été battus. Le thermomètre a grimpé jusqu'à près de 30 degrés à Brest et près de 34 degrés à Bergerac en Dordogne. Et puis des millions de Français travaillent ce lundi de Pentecôte. De nombreuses entreprises ont en effet choisi cette date pour la journée de solidarité annuelle. Entre 20 et 30% des salariés sont à leur poste aujourd'hui. Si la mesure reste contestée par les syndicats, elle rapporte 2,5 milliards d'euros par an à l'État. Des fonds qui sont entièrement reversés pour aider les personnes âgées et en situation de handicap. Sur la route, Bison Futé atteint tout le quart nord-ouest en rouge et prévoit une circulation dense, notamment sur les axes reliant la Bretagne, Paris et le nord-ouest à la région normande. Nouveau projet d'accord entre les États-Unis et l'Iran, alors que le secrétaire d'État américain Marco Rubio promet une signature finale dans les prochaines heures. Donald Trump a tempéré ses espoirs d'un accord imminent pour mettre fin à la guerre au Moyen-Orient. Sur sa plateforme Truth Social, le président américain a écrit avoir demandé à ses représentants de ne pas se précipiter car le temps joue en leur faveur. Un garçon de 12 ans retrouvé mort ce dimanche à Rennes sur les rives de la Vilaine. L'enfant avait une serviette de bain nouée très serrée autour du cou. C'est un pêcheur qui a donné l'alerte après avoir entendu des cris d'enfants inquiétants. Malgré l'intervention des secours, le décès a été constaté sur place. Le parquet a ouvert une enquête pour meurtre sur mineur. Première chaleur ce week-end, première baignade et déjà des victimes. Deux personnes sont mortes noyées ce dimanche en Gironde, emportées par des courants de Bayne à Lacanau et Lège-Cap-Ferrim. Les plages du littoral sont déjà très fréquentées. Les préfectures appellent à la plus grande prudence alors qu'elles ne sont pas encore surveillées. Enfin du sport et du tennis pour terminer avec une journée difficile hier pour la première journée à Roland-Garros. Déjà les premières larmes sur les 11 tricolores en lice ce dimanche. Seuls deux ont rallié le deuxième tour. Tous les autres ont échoué, dont Pierre-Hugues Herbert au bout du suspense. Hécatombe également chez les dames avec quatre anciennes vainqueurs du Grand Chelem qui sont éliminées.
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2: Bonjour à toutes et à tous. On débute avec l'hécatombe française. Une nouvelle fois à Roland-Garros. En tennis, 9 des 11 tricolores engagés hier ont perdu pour leur premier tour. Porte d'Auteuil, seuls Quentin Alice et Valentin Royer se sont qualifiés pour la suite du tournoi. Alice a battu l'Italien Bellucci en 3-7. Valentin Royer a disposé du Bolivien Hugo Delien là aussi en 3-7. Notez tout de même que Giovanni Petit-Péricard a donné du fil à retordre à Novak Djokovic en remportant le premier set 7-5 avant de s'effondrer dans les 3e et 4e sets. Et ce lundi, Arthur Hinderknecht affronte le Letton Rodionov. Van Hache est opposé à l'Américain Gibson. Atman défie à l'Australien Kokkinakis. Et les duels 100% français entre Hugo Humbert et Adrian Manarino d'un côté. Hugo Gaston face à Gaël Monfils de l'autre pour son tout dernier Roland-Garros. En foot, l'OL connaît ses adversaires potentiels pour le troisième tour préliminaire de la Ligue des Champions cet été. Les Lyonnais pourraient affronter l'Union Saint-Gilloise, deuxième du championnat belge. Le Sparta Prague, deuxième du championnat de Tchéquie. Le NEC Nimeg, troisième au pays et Sturmgraz ou son adversaire du second tour préliminaire. Le champion d'Autriche peut croiser la route de Hearts of Midlothians, deuxième sur le fil en Écosse ou du Górnik Zabrze, vice-champion de Pologne. Les matchs auront lieu les 4 et 5 août, puis le retour le 11. L'Olympiakos ou Fenerbahçe pourraient être des adversaires potentiels en barrage fin août. L'Olympiakos justement qui a remporté l'Euroleague de basket ce dimanche grâce à un énorme Evan Fournier. Le Français a été élu MVP du Final Four et le club grec s'est imposé 92 à 85 en finale face au Real Madrid. Fournier a inscrit 20 points lors de cette finale. Aux États-Unis, les Spurs de San Antonio se sont imposés 103 à 82 dans le match 4 de la finale de conférence Ouest face à Oklahoma City la nuit dernière. San Antonio revient à 2 partout dans cette série. Et puis en F1, 4e succès consécutif pour le pilote Mercedes Kimi Antonelli hier au Canada. Le jeune pilote italien devancé Lewis Hamilton sur Ferrari et Max Verstappen de Red Bull. Voilà, c'est la fin de ce flash. La belle journée de sport à toutes et à tous.
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1: Bonjour, déjà une vigilance jaune canicule dans l'ouest du pays. Météo France a placé 13 départements sous surveillance en raison d'une vague de chaleur qui devra encore s'intensifier aujourd'hui. Hier, de nouveaux records de température pour un mois de mai ont déjà été battus. Le thermomètre a grimpé jusqu'à près de 30 degrés à Brest et près de 34 degrés à Bergerac en Dordogne. Et puis des millions de Français travaillent ce lundi de Pentecôte. De nombreuses entreprises ont en effet choisi cette date pour la journée de solidarité annuelle. Entre 20 et 30% des salariés sont à leur poste aujourd'hui. Si la mesure reste contestée par les syndicats, elle rapporte 2,5 milliards d'euros par an à l'État. Des fonds qui sont entièrement reversés pour aider les personnes âgées et en situation de handicap. Sur la route, Bison Futé atteint tout le quart nord-ouest en rouge et prévoit une circulation dense, notamment sur les axes reliant la Bretagne, Paris et le nord-ouest à la région normande. Nouveau projet d'accord entre les États-Unis et l'Iran, alors que le secrétaire d'État américain Marco Rubio promet une signature finale dans les prochaines heures. Donald Trump a tempéré ses espoirs d'un accord imminent pour mettre fin à la guerre au Moyen-Orient. Sur sa plateforme Truth Social, le président américain a écrit avoir demandé à ses représentants de ne pas se précipiter car le temps joue en leur faveur. Un garçon de 12 ans retrouvé mort ce dimanche à Rennes sur les rives de la Vilaine. L'enfant avait une serviette de bain nouée très serrée autour du cou. C'est un pêcheur qui a donné l'alerte après avoir entendu des cris d'enfants inquiétants. Malgré l'intervention des secours, le décès a été constaté sur place. Le parquet a ouvert une enquête pour meurtre sur mineur. Première chaleur ce week-end, première baignade et déjà des victimes. Deux personnes sont mortes noyées ce dimanche en Gironde, emportées par des courants de Bayne à Lacanau et Lège-Cap-Ferrim. Les plages du littoral sont déjà très fréquentées. Les préfectures appellent à la plus grande prudence alors qu'elles ne sont pas encore surveillées. Enfin du sport et du tennis pour terminer avec une journée difficile hier pour la première journée à Roland-Garros. Déjà les premières larmes sur les 11 tricolores en lice ce dimanche. Seuls deux ont rallié le deuxième tour. Tous les autres ont échoué, dont Pierre-Hugues Herbert au bout du suspense. Hécatombe également chez les dames avec quatre anciennes vainqueurs du Grand Chelem qui sont éliminées.
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3: Bonjour à toutes et à tous. On débute avec l'hécatombe française. Une nouvelle fois à Roland-Garros. En tennis, 9 des 11 tricolores engagés hier ont perdu pour leur premier tour. Porte d'Auteuil, seuls Quentin Alice et Valentin Royer se sont qualifiés pour la suite du tournoi. Alice a battu l'Italien Bellucci en 3-7. Valentin Royer a disposé du Bolivien Hugo Delien là aussi en 3-7. Notez tout de même que Giovanni Petit-Péricard a donné du fil à retordre à Novak Djokovic en remportant le premier set 7-5 avant de s'effondrer dans les 3e et 4e sets. Et ce lundi, Arthur Hinderknecht affronte le Letton Rodionov. Van Hache est opposé à l'Américain Gibson. Atman défie à l'Australien Kokkinakis. Et les duels 100% français entre Hugo Humbert et Adrian Manarino d'un côté. Hugo Gaston face à Gaël Monfils de l'autre pour son tout dernier Roland Garros. En foot, l'OL connaît ses adversaires potentiels pour le troisième tour préliminaire de la Ligue des Champions cet été. Les Lyonnais pourraient affronter l'Union Saint-Gilloise, deuxième du championnat belge. Le Sparta Prague, deuxième du championnat de Tchéquie. Le NEC Nîmes, troisième au pays et Sturmgraz ou son adversaire du second tour préliminaire. Le champion d'Autriche peut croiser la route de Hearts of Midlothians, deuxième sur le fil en Écosse ou du Górnik Zabrze, vice-champion de Pologne. Les matchs auront lieu les 4 et 5 août, puis le retour le 11. L'Olympiakos ou Fenerbahçe pourraient être des adversaires potentiels en barrage fin août. L'Olympiakos justement qui a remporté l'Euroleague de basket ce dimanche grâce à un énorme Evan Fournier. Le Français a été élu MVP du Final Four et le club grec s'est imposé 92 à 85 en finale face au Real Madrid. Fournier a inscrit 20 points lors de cette finale. Aux États-Unis, les Spurs de San Antonio se sont imposés 103 à 82 dans le match 4 de la finale de conférence Ouest face à Oklahoma City la nuit dernière. San Antonio revient à 2 partout dans cette série. Et puis en F1, 4e succès consécutif pour le pilote Mercedes Kimi Antonelli hier au Canada. Le jeune pilote italien devancé Lewis Hamilton sur Ferrari et Max Verstappen de Red Bull. Voilà, c'est la fin de ce flash. La belle journée de sport à toutes et à tous.
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températures ont été battues ce week-end, notamment en Bretagne. Et puis en cette période de forte chaleur, attention, les autorités appellent à la plus grande prudence concernant la baignade. Deux personnes sont mortes noyées ce dimanche en Gironde, emportées par des courants de Bain. Un adolescent de 17 ans s'est également noyé samedi dans la Seine, aspiré par un courant dans un site interdit à la baignade près d'un barrage en Seine-et-Marne. Lundi de Pentecôte aujourd'hui, entre 20 et 30% des salariés sont tout de même à leur poste pour cette journée de solidarité annuelle. La mesure qui reste contestée par les syndicats rapporterait 2,5 milliards d'euros par an à l'État pour aider les personnes âgées et en situation de handicap. Sur les routes, pourtant, il y aura du monde pour rentrer. Bison Futé prévoit une circulation dense, notamment sur les axes reliant la Bretagne, Paris et le Nord-Ouest à la région normande. Au niveau national, la journée est classée orange. Une enquête

0: écrit inquiétant. La secrétaire générale de la CGT, Sophie Binet, annonce sa mise en examen pour diffamation après avoir dénoncé la répression syndicale chez Tefal. Le syndicat alerte depuis plusieurs mois sur la dangerosité des PFAS utilisés dans les poêles. À l'international, nouveau projet d'accord entre les États-Unis et l'Iran. Le secrétaire d'État américain Marco Rubio affirme qu'un accord pourrait être signé dès ce lundi avec Téhéran. Mais le président américain Donald Trump tempère et estime qu'il ne faut pas se presser car le temps joue pour eux. Du sport et du tennis avec une journée très compliquée hier pour les Français à Roland-Garros. Sur les 11 tricolores en lice ce dimanche, seuls deux ont rallié le deuxième tour. Tous les autres ont échoué, dont Pierre-Hugues Herbert au bout du suspense. Et qu'attend chez les dames également avec quatre anciennes vainqueurs de Grand Chelem qui sont éliminées. Au programme de cette deuxième journée qu'on espère meilleur, Hugo Humbert face à Adrien Manarino. Et le futur retraité Gaël Monfils qui lui va affronter Hugo Gaston en session de nuit.
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2: Bonjour à toutes et à tous. On débute avec l'hécatombe française. Une nouvelle fois à Roland-Garros. En tennis, 9 des 11 tricolores engagés hier ont perdu pour leur premier tour. Porte d'Auteuil, seuls Quentin Alice et Valentin Royer se sont qualifiés pour la suite du tournoi. Alice a battu l'Italien Bellucci en 3-7. Valentin Royer a disposé du Bolivien Hugo Delien là aussi en 3-7. Notez tout de même que Giovanni Petit-Péricard a donné du fil à retordre à Novak Djokovic en remportant le premier set 7-5 avant de s'effondrer dans les 3e et 4e sets. Et ce lundi, Arthur Hinderknecht affronte le Letton Rodionov. Van Hache est opposé à l'Américain Gibson. Atman défie à l'Australien Kokkinakis. Et les duels 100% français entre Hugo Humbert et Adrian Manarino d'un côté, Hugo Gaston face à Gaël Monfils de l'autre pour son tout dernier Roland-Garros. En foot, l'OL connaît ses adversaires potentiels pour le troisième tour préliminaire de la Ligue des Champions cet été. Les Lyonnais pourraient affronter l'Union Saint-Gilloise, deuxième du championnat belge, le Sparta Prague, deuxième du championnat de Tchéquie, le NEC Nimeg, troisième au Pays et Sturmgraz ou son adversaire du second tour préliminaire. Le champion d'Autriche peut croiser la route de Hearts of Midlothians, deuxième sur le fil en Écosse ou du Górnik Zabrze, vice-champion de Pologne. Les matchs auront lieu les 4 et 5 août, puis le retour le 11. L'Olympiakos ou Fenerbahçe pourraient être des adversaires potentiels en barrage fin août. L'Olympiakos justement qui a remporté l'Euroleague de basket ce dimanche grâce à un énorme Evan Fournier. Le Français a été élu MVP du Final Four et le club grec s'est imposé 92 à 85 en finale face au Real Madrid. Fournier a inscrit 20 points lors de cette finale. Aux États-Unis, les Spurs de San Antonio se sont imposés 103 à 82 dans le match 4 de la finale de conférence Ouest face à Oklahoma City la nuit dernière. San Antonio revient à 2 partout dans cette série. Et puis en F1, 4e succès consécutif pour le pilote Mercedes Kimi Antonelli hier au Canada. Le jeune pilote italien devancé Lewis Hamilton sur Ferrari et Max Verstappen de Red Bull. Voilà, c'est la fin de ce flash. La belle journée de sport à toutes et à tous.
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0: de température ont été battus ce week-end, notamment en Bretagne. Et puis en cette période de forte chaleur, attention, les autorités appellent à la plus grande prudence concernant la baignade. Deux personnes sont mortes noyées ce dimanche en Gironde, emportées par des courants de Baigne. Un adolescent de 17 ans s'est également noyé samedi dans la Seine, aspiré par un courant dans un site interdit à la baignade près d'un barrage en Seine-et-Marne. Lundi de Pentecôte aujourd'hui, entre 20 et 30% des salariés sont tout de même à leur poste pour cette journée de solidarité annuelle. La mesure qui reste contestée par les syndicats rapporterait 2,5 milliards d'euros par an à l'État pour aider les personnes âgées et en situation de handicap. Sur les routes, pourtant, il y aura du monde pour rentrer. Bison Futé prévoit une circulation dense, notamment sur les axes reliant la Bretagne, Paris et le Nord-Ouest à la région normande. Au niveau national, la journée est classée orange. Une enquête ouverte à Rennes pour meurtre sur mineur. Un garçon de 12 ans a été retrouvé mort ce dimanche avec une serviette de bain mouillée, très serrée autour du cou. Un pêcheur a donné l'alerte après avoir entendu des cris inquiétants. La secrétaire générale de la CGT, Sophie Binet, annonce sa mise en examen pour diffamation après avoir dénoncé la répression syndicale chez Tefal. Le syndicat alerte depuis plusieurs mois sur la dangerosité des PFAS utilisés dans les poêles. À l'international, nouveau projet d'accord entre les États-Unis et l'Iran. Le secrétaire d'État américain Marco Rubio affirme qu'un accord pourrait être signé dès ce lundi avec Téhéran. Mais le président américain Donald Trump tempère et estime qu'il ne faut pas se presser car le temps joue pour eux. Du sport et du tennis avec une journée très compliquée hier pour les Français à Roland-Garros. Sur les 11 tricolores en lice ce dimanche, seuls deux ont rallié le deuxième tour. Tous les autres ont échoué, dont Pierre-Hugues Herbert au bout du suspense. Et qu'attend chez les dames également avec quatre anciennes vainqueurs de Grand Chelem qui sont éliminées. Au programme de cette deuxième journée qu'on espère meilleur, Hugo Humbert face à Adrien Manarino. Et le futur retraité Gaël Monfils qui lui va affronter Hugo Gaston en session de nuit.
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2: Bonjour à toutes et à tous. On débute avec l'hécatombe française. Une nouvelle fois à Roland-Garros. En tennis, 9 des 11 tricolores engagés hier ont perdu pour leur premier tour. Porte d'Auteuil, seuls Quentin Alice et Valentin Royer se sont qualifiés pour la suite du tournoi. Alice a battu l'Italien Bellucci en 3-7. Valentin Royer a disposé du Bolivien Hugo Delien là aussi en 3-7. Notez tout de même que Giovanni Petit-Péricard a donné du fil à retordre à Novak Djokovic en remportant le premier set 7-5 avant de s'effondrer dans les 3e et 4e sets. Et ce lundi, Arthur Hinderknecht affronte le Letton Rodionov. Van Hage s'est opposé à l'Américain Gibson. Atman défie à l'Australien Kokkinakis. Et les duels 100% français entre Hugo Humbert et Adrian Manarino d'un côté, Hugo Gaston face à Gaël Monfils de l'autre pour son tout dernier Roland-Garros. En foot, l'OL connaît ses adversaires potentiels pour le troisième tour préliminaire de la Ligue des Champions cet été. Les Lyonnais pourraient affronter l'Union Saint-Gilloise, deuxième du championnat belge.

0: de cette finale. Aux États-Unis, les Spurs de San Antonio se sont imposés 103 à 82 dans le match 4 de la finale de Conférence Ouest face à Oklahoma City la nuit dernière. San Antonio revient à 2-2 dans cette série. Et puis en F1, quatrième succès consécutif pour le pilote Mercedes Kimi Antonelli hier au Canada. Le jeune pilote italien devancé Lewis Hamilton sur Ferrari et Max Verstappen de Red Bull. Voilà, c'est la fin de ce flash. La belle journée de sport à toutes et à tous.
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de température ont été battues ce week-end, notamment en Bretagne. Et puis en cette période de forte chaleur, attention, les autorités appellent à la plus grande prudence concernant la baignade. Deux personnes sont mortes noyées ce dimanche en Gironde, emportées par des courants de Bain. Un adolescent de 17 ans s'est également noyé samedi dans la Seine, aspiré par un courant dans un site interdit à la baignade près d'un barrage en Seine-et-Marne. Lundi de Pentecôte aujourd'hui, entre 20 et 30% des salariés sont tout de même à leur poste pour cette journée de solidarité annuelle. La mesure qui reste contestée par les syndicats rapporterait 2,5 milliards d'euros par an à l'État pour aider les personnes âgées et en situation de handicap. Sur les routes, pourtant, il y aura du monde pour rentrer. Bison Futé prévoit une circulation dense, notamment sur les axes reliant la Bretagne, Paris et le Nord-Ouest à la région normande. Au niveau national, la journée est classée orange. Une

0: rapide, inquiétant. La secrétaire générale de la CGT, Sophie Binet, annonce sa mise en examen pour diffamation après avoir dénoncé la répression syndicale chez Tefal. Le syndicat alerte depuis plusieurs mois sur la dangerosité des PFAS utilisés dans les poêles. À l'international, nouveau projet d'accord entre les États-Unis et l'Iran. Le secrétaire d'État américain Marco Rubio affirme qu'un accord pourrait être signé dès ce lundi avec Téhéran. Mais le président américain Donald Trump tempère et estime qu'il ne faut pas se presser car le temps joue pour eux. Du sport et du tennis avec une journée très compliquée hier pour les Français à Roland-Garros. Sur les 11 tricolores en lice ce dimanche, seuls deux ont rallié le deuxième tour. Tous les autres ont échoué, dont Pierre-Hugues Herbert au bout du suspense. Et qu'attend chez les dames également avec quatre anciennes vainqueurs de Grand Chelem qui sont éliminées. Au programme de cette deuxième journée qu'on espère meilleur, Hugo Humbert face à Adrien Manarino et le futur retraité Gaël Monfils qui lui va affronter Hugo Gaston en session de nuit.
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2: Bonjour à toutes et à tous. On débute avec l'hécatombe française. Une nouvelle fois à Roland-Garros. En tennis, 9 des 11 tricolores engagés hier ont perdu pour leur premier tour. Porte d'Auteuil, seuls Quentin Alice et Valentin Royer se sont qualifiés pour la suite du tournoi. Alice a battu l'Italien Bellucci en 3-7. Valentin Royer a disposé du Bolivien Hugo Delien là aussi en 3-7. Notez tout de même que Giovanni Petit-Péricard a donné du fil à retordre à Novak Djokovic en remportant le premier set 7-5 avant de s'effondrer dans les 3e et 4e sets. Et ce lundi, Arthur Hinderknecht affronte le Letton Rodionov. Van Hache est opposé à l'Américain Gibson. Atman défie à l'Australien Kokkinakis. Et les duels 100% français entre Hugo Humbert et Adrian Manarino d'un côté. Hugo Gaston face à Gaël Monfils de l'autre pour son tout dernier Roland-Garros. En foot, l'OL connaît ses adversaires potentiels pour le troisième tour préliminaire de la Ligue des Champions cet été. Les Lyonnais pourraient affronter l'Union Saint-Gilloise, deuxième du championnat belge. Le Sparta Prague, deuxième du championnat de Tchéquie. Le NEC Nijmegen, troisième au Pays Bas et Sturmgraz ou son adversaire du second tour préliminaire. Le champion d'Autriche peut croiser la route de Hearts of Midlothian, deuxième sur le fil en Écosse ou du Górnik Zabrze.
3: 11h30.
2: De Pologne. Les matchs auront lieu les 4 et 5 août. Puis le retour le 11. L'Olympiakos ou Fenerbahçe pourraient être des adversaires potentiels en barrage fin août. L'Olympiakos justement qui a remporté l'Euroleague de basket ce dimanche grâce à un énorme Evan Fournier. Le Français a été élu MVP du Final Four et le club grec s'est imposé 92 à 85 en finale face au Real Madrid. Fournier a inscrit 20 points lors de cette finale. Aux États-Unis, les Spurs de San Antonio se sont imposés 103 à 82 dans le match 4 de la finale de conférence Ouest face à Oklahoma City la nuit dernière. San Antonio revient à 2 partout dans cette série. Et puis en F1, 4e succès consécutif pour le pilote Mercedes Kimi Antonelli hier au Canada. Le jeune pilote italien devancé Lewis Hamilton sur Ferrari et Max Verstappen de Red Bull. Voilà, c'est la fin de ce flash. La belle journée de sport à toutes et à tous.

températures ont été battues ce week-end, notamment en Bretagne. Et puis en cette période de forte chaleur, attention, les autorités appellent à la plus grande prudence concernant la baignade. Deux personnes sont mortes noyées ce dimanche en Gironde, emportées par des courants de Bain. Un adolescent de 17 ans s'est également noyé samedi dans la Seine, aspiré par un courant dans un site interdit à la baignade près d'un barrage en Seine-et-Marne. Lundi de Pentecôte aujourd'hui, entre 20 et 30% des salariés sont tout de même à leur poste pour cette journée de solidarité annuelle. La mesure qui reste contestée par les syndicats rapporterait 2,5 milliards d'euros par an à l'État pour aider les personnes âgées et en situation de handicap. Sur les routes, pourtant, il y aura du monde pour rentrer. Bison Futé prévoit une circulation dense, notamment sur les axes reliant la Bretagne, Paris et le Nord-Ouest à la région normande. Au niveau national, la journée est classée orange. Une

0: prix inquiétant. La secrétaire générale de la CGT, Sophie Binet, annonce sa mise en examen pour diffamation après avoir dénoncé la répression syndicale chez Tefal. Le syndicat alerte depuis plusieurs mois sur la dangerosité des PFAS utilisés dans les poêles. À l'international, nouveau projet d'accord entre les États-Unis et l'Iran. Le secrétaire d'État américain Marco Rubio affirme qu'un accord pourrait être signé dès ce lundi avec Téhéran. Mais le président américain Donald Trump tempère et estime qu'il ne faut pas se presser car le temps joue pour eux. Du sport et du tennis avec une journée très compliquée hier pour les Français à Roland-Garros. Sur les 11 tricolores en lice ce dimanche, seuls deux ont rallié le deuxième tour. Tous les autres ont échoué, dont Pierre-Hugues Herbert au bout du suspense. Et qu'attend chez les dames également avec quatre anciennes vainqueurs de Grand Chelem qui sont éliminées. Au programme de cette deuxième journée qu'on espère meilleur, Hugo Humbert face à Adrien Manarino. Et le futur retraité Gaël Monfils qui lui va affronter Hugo Gaston en session de nuit.
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2: Bonjour à toutes et à tous. On débute avec l'hécatombe française. Une nouvelle fois à Roland-Garros. En tennis, 9 des 11 tricolores engagés hier ont perdu pour leur premier tour. Porte d'Auteuil, seuls Quentin Alice et Valentin Royer se sont qualifiés pour la suite du tournoi. Alice a battu l'Italien Bellucci en 3-7. Valentin Royer a disposé du Bolivien Hugo Delien là aussi en 3-7. Notez tout de même que Giovanni Petit-Péricard a donné du fil à retordre à Novak Djokovic en remportant le premier set 7-5 avant de s'effondrer dans les 3e et 4e sets. Et ce lundi, Arthur Hinderknecht affronte le Letton Rodionov. Van Hache est opposé à l'Américain Gibson. Atman défie à l'Australien Kokkinakis. Et les duels 100% français entre Hugo Humbert et Adrian Manarino d'un côté, Hugo Gaston face à Gaël Monfils de l'autre pour son tout dernier Roland Garros. En foot, l'OL connaît ses adversaires potentiels pour le troisième tour préliminaire de la Ligue des Champions cet été. Les Lyonnais pourraient affronter l'Union Saint-Gilloise, deuxième du championnat belge, le Sparta Prague, deuxième du championnat de Tchéquie, le NEC Nimeg, troisième au Pays et Sturmgraz ou son adversaire du second tour préliminaire. Le champion d'Autriche peut croiser la route de Hearts of Midlothians, deuxième sur le fil en Écosse ou du Górnik Zabrze, vice-champion de Pologne. Les matchs auront lieu les 4 et 5 août, puis le retour le 11. L'Olympiakos ou Fenerbahçe pourraient être des adversaires potentiels en barrage fin août. L'Olympiakos justement qui a remporté l'Euroleague de basket ce dimanche grâce à un énorme Evan Fournier. Le Français a été élu MVP du Final Four et le club grec s'est imposé 92 à 85 en finale face au Real Madrid. Fournier a inscrit 20 points lors de cette finale. Aux États-Unis, les Spurs de San Antonio se sont imposés 103 à 82 dans le match 4 de la finale de conférence Ouest face à Oklahoma City la nuit dernière. San Antonio revient à 2 partout dans cette série. Et puis en F1, 4e succès consécutif pour le pilote Mercedes Kimi Antonelli hier au Canada. Le jeune pilote italien devancé Lewis Hamilton sur Ferrari et Max Verstappen de Red Bull. Voilà, c'est la fin de ce flash. La belle journée de sport à toutes et à tous.
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1: Bonjour, toujours de fortes températures attendues ce lundi selon Météo France qui a étendu sa vigilance jaune canicule à 18 départements de l'ouest de la France, dont Paris et sa petite couronne. Des records de température ont été battus ce week-end, notamment en Bretagne. Et puis en cette période de forte chaleur, attention, les autorités appellent à la plus grande prudence concernant la baignade. Deux personnes sont mortes noyées ce dimanche en Gironde, emportées par des courants de Bain. Un adolescent de 17 ans s'est également noyé samedi dans la Seine, aspiré par un courant dans un site interdit à la baignade près d'un barrage en Seine-et-Marne. Lundi de Pentecôte, aujourd'hui, entre 20 et 30% des salariés sont tout de même à leur poste pour cette journée de solidarité annuelle. La mesure qui reste contestée par les syndicats rapporterait 2,5 milliards d'euros par an à l'État pour aider les personnes âgées et en situation de handicap. Sur les routes, pourtant, il y aura du monde pour rentrer. Bison Futé prévoit une circulation dense, notamment sur les axes reliant la Bretagne, Paris et le Nord-Ouest à la région normande. Au niveau national, la journée est classée orange. Une enquête ouverte à Rennes pour meurtre sur mineur. Un garçon de 12 ans a été retrouvé mort ce dimanche avec une serviette de bain mouillée, très serrée autour du cou. Un pêcheur a donné l'alerte après avoir entendu des cris inquiétants. La secrétaire générale de la CGT, Sophie Binet, annonce sa mise en examen pour diffamation après avoir dénoncé la répression syndicale chez Tefal. Le syndicat alerte depuis plusieurs mois sur la dangerosité des PFAS utilisés dans les poêles. À l'international, nouveau projet d'accord entre les États-Unis et l'Iran. Le secrétaire d'État américain Marco Rubio affirme qu'un accord pourrait être signé dès ce lundi avec Téhéran. Mais le président américain Donald Trump tempère et estime qu'il ne faut pas se presser car le temps joue pour eux. Du sport et du tennis avec une journée très compliquée hier pour les Français à Roland-Garros. Sur les 11 tricolores en lice ce dimanche, seuls deux ont rallié le deuxième tour. Tous les autres ont échoué, dont Pierre-Hugues Herbert au bout du suspense. Et qu'attend chez les dames également avec quatre anciennes vainqueurs de Grand Chelem qui sont éliminées. Au programme de cette deuxième journée qu'on espère meilleur, Hugo Humbert face à Adrien Manarino et le futur retraité Gaël Monfils qui lui va affronter Hugo Gaston en session de nuit.
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2: Bonjour à toutes et à tous. On débute avec l'hécatombe française. Une nouvelle fois à Roland-Garros. En tennis, 9 des 11 tricolores engagés hier ont perdu pour leur premier tour. Porte d'Auteuil, seuls Quentin Alice et Valentin Royer se sont qualifiés pour la suite du tournoi. Alice a battu l'Italien Bellucci en 3-7. Valentin Royer a disposé du Bolivien Hugo Delien là aussi en 3-7. Notez tout de même que Giovanni Petit-Péricard a donné du fil à retordre à Novak Djokovic en remportant le premier set 7-5 avant de s'effondrer dans les 3e et 4e sets. Et ce lundi, Arthur Hinderknecht affronte le Letton Rodionov. Van Hache est opposé à l'Américain Gibson. Atman défie à l'Australien Kokkinakis. Et les duels 100% français entre Hugo Humbert et Adrian Manarino d'un côté. Hugo Gaston face à Gaël Monfils de l'autre pour son tout dernier Roland Garros. En foot, l'OL connaît ses adversaires potentiels pour le troisième tour préliminaire de la Ligue des Champions cet été. Les Lyonnais pourraient affronter l'Union Saint-Gilloise, deuxième du championnat belge. Le Sparta Prague, deuxième du championnat de Tchéquie. Le NEC Nîmes, troisième au pays et Sturm Graz ou son adversaire du second tour préliminaire. Le champion d'Autriche peut croiser la route de Hearts of Midlothian, deuxième sur le fil en Écosse ou du Górnik Zabrze, vice-champion de Pologne. Les matchs auront lieu les 4 et 5 août, puis le retour le 11. L'Olympiakos ou Fenerbahçe pourraient être des adversaires potentiels en barrage fin août. L'Olympiakos, justement, qui a remporté l'Euroleague de basket ce dimanche grâce à un énorme Evan Fournier. Le Français a été élu MVP du Final Four et le club grec s'est imposé 92 à 85 en finale face au Real Madrid. Fournier a inscrit 20 points lors de cette finale. Aux États-Unis, les Spurs de San Antonio se sont imposés 103 à 82 dans le match 4 de la finale de conférence Ouest face à Oklahoma City la nuit dernière. San Antonio revient à 2 partout dans cette série. Et puis en F1, 4e succès consécutif pour le pilote Mercedes, Kimi Antonelli hier au Canada. Le jeune pilote italien devancé Lewis Hamilton sur Ferrari et Max Verstappen de Red Bull. Voilà, c'est la fin de ce flash. La belle journée de sport à toutes et à tous.
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1: Bonjour, toujours de fortes températures attendues ce lundi selon Météo France qui a étendu sa vigilance jaune canicule à 18 départements de l'ouest de la France, dont Paris et sa petite couronne. Des records de température ont été battus ce week-end, notamment en Bretagne. Et puis en cette période de forte chaleur, attention, les autorités appellent à la plus grande prudence concernant la baignade. Deux personnes sont mortes noyées ce dimanche en Gironde, emportées par des courants de Bain. Un adolescent de 17 ans s'est également noyé samedi dans la Seine, aspiré par un courant dans un site interdit à la baignade de près d'un barrage en Seine-et-Marne. Lundi de Pentecôte aujourd'hui, entre 20 et 30% des salariés sont tout de même à leur poste pour cette journée de solidarité annuelle. La mesure qui reste contestée par les syndicats rapporterait 2,5 milliards d'euros par an à l'État pour aider les personnes âgées et en situation de handicap. Sur les routes, pourtant, il y aura du monde pour rentrer. Bison Futé prévoit une circulation dense, notamment sur les axes reliant la Bretagne, Paris et le Nord-Ouest à la région normande. Au niveau national, la journée est classée orange. Une

0: inquiétant. La secrétaire générale de la CGT, Sophie Binet, annonce sa mise en examen pour diffamation après avoir dénoncé la répression syndicale chez Tefal. Le syndicat alerte depuis plusieurs mois sur la dangerosité des PFAS utilisés dans les poêles. À l'international, nouveau projet d'accord entre les États-Unis et l'Iran. Le secrétaire d'État américain Marco Rubio affirme qu'un accord pourrait être signé dès ce lundi avec Téhéran. Mais le président américain Donald Trump tempère et estime qu'il ne faut pas se presser car le temps joue pour eux. Du sport et du tennis avec une journée très compliquée hier pour les Français à Roland-Garros. Sur les 11 tricolores en lice ce dimanche, seuls deux ont rallié le deuxième tour. Tous les autres ont échoué, dont Pierre-Hugues Herbert au bout du suspense. Et qu'attend chez les dames également avec quatre anciennes vainqueurs de Grand Chelem qui sont éliminées. Au programme de cette deuxième journée qu'on espère meilleur, Hugo Humbert face à Adrien Manarino et le futur retraité Gaël Monfils qui lui va affronter Hugo Gaston en session de nuit.
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2: Bonjour à toutes et à tous. On débute avec l'hécatombe française. Une nouvelle fois à Roland-Garros. En tennis, 9 des 11 tricolores engagés hier ont perdu pour leur premier tour. Porte d'Auteuil, seuls Quentin Alice et Valentin Royer se sont qualifiés pour la suite du tournoi. Alice a battu l'Italien Bellucci en 3-7. Valentin Royer a disposé du Bolivien Hugo Delien là aussi en 3-7. Notez tout de même que Giovanni Petit-Péricard a donné du fil à retordre à Novak Djokovic en remportant le premier set 7-5 avant de s'effondrer dans les 3e et 4e sets. Et ce lundi, Arthur Hinderknecht affronte le Letton Rodionov. Van Hage s'est opposé à l'Américain Gibson. Atman défie à l'Australien Kokkinakis. Et les duels 100% français entre Hugo Humbert et Adrian Manarino d'un côté, Hugo Gaston face à Gaël Monfils de l'autre pour son tout dernier Roland-Garros. En foot, l'OL connaît ses adversaires potentiels pour le troisième tour préliminaire de la Ligue des Champions cet été. Les Lyonnais pourraient affronter l'Union Saint-Gilloise, deuxième du championnat belge, le Sparta Prague, deuxième du championnat de Tchéquie, le NEC Nimeg, troisième au Pays et Sturmgraz ou son adversaire du second tour préliminaire. Le champion d'Autriche peut croiser la route de Hearts of Midlothians, deuxième sur le fil en Écosse ou du Górnik Zabrze, vice-champion de Pologne. Les matchs auront lieu les 4 et 5 août. Puis le retour le 11, l'Olympiakos ou Fenerbahçe pourraient être des adversaires potentiels en barrage fin août. L'Olympiakos justement qui a remporté l'Euroleague de basket ce dimanche grâce à un énorme Evan Fournier. Le Français a été élu MVP du Final Four et le club grec s'est imposé 92 à 85 en finale face au Real Madrid. Fournier a inscrit 20 points lors de cette finale. Aux États-Unis, les Spurs de San Antonio se sont imposés 103 à 82 dans le match 4 de la finale de conférence Ouest face à Oklahoma City la nuit dernière. San Antonio revient à 2 partout dans cette série. Et puis en F1, 4e succès consécutif pour le pilote Mercedes Kimi Antonelli hier au Canada. Le jeune pilote italien devancé Lewis Hamilton sur Ferrari et Max Verstappen de Red Bull. Voilà, c'est la fin de ce flash. La belle journée de sport à toutes et à tous.
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1: Bonjour, toujours de fortes températures attendues ce lundi selon Météo France qui a étendu sa vigilance jaune canicule à 18 départements de l'ouest de la France dont Paris et sa petite couronne. Des records de température ont été battus ce week-end notamment en Bretagne. Et puis en cette période de forte chaleur, attention, les autorités appellent à la plus grande prudence concernant la baignade. Deux personnes sont mortes noyées ce dimanche en Gironde, emportées par des courants de baigne. Un adolescent de 17 ans s'est également noyé samedi dans la Seine aspiré par un courant dans un site interdit à la baignade près d'un barrage en Seine-et-Marne. Lundi de Pentecôte aujourd'hui, entre 20 et 30% des salariés sont tout de même à leur poste pour cette journée de solidarité annuelle. La mesure qui reste contestée par les syndicats rapporterait 2,5 milliards d'euros par an à l'État pour aider les personnes âgées et en situation de handicap. Sur les routes, pourtant, il y aura du monde pour rentrer. Bison Futé prévoit une circulation dense, notamment sur les axes reliant la Bretagne, Paris et le Nord-Ouest à la région normande. Au niveau national, la journée est classée orange. Une enquête

0: écrit inquiétant. La secrétaire générale de la CGT, Sophie Binet, annonce sa mise en examen pour diffamation après avoir dénoncé la répression syndicale chez Tefal. Le syndicat alerte depuis plusieurs mois sur la dangerosité des PFAS utilisés dans les poêles. À l'international, nouveau projet d'accord entre les États-Unis et l'Iran. Le secrétaire d'État américain Marco Rubio affirme qu'un accord pourrait être signé dès ce lundi avec Téhéran. Mais le président américain Donald Trump tempère et estime qu'il ne faut pas se presser car le temps joue pour eux. Du sport et du tennis avec une journée très compliquée hier pour les Français à Roland-Garros. Sur les 11 tricolores en lice ce dimanche, seuls deux ont rallié le deuxième tour. Tous les autres ont échoué, dont Pierre-Hugues Herbert au bout du suspense. Et qu'attend chez les dames également avec quatre anciennes vainqueurs de Grand Chelem qui sont éliminées. Au programme de cette deuxième journée qu'on espère meilleur, Hugo Humbert face à Adrien Manarino et le futur retraité Gaël Monfils qui lui va affronter Hugo Gaston en session de nuit.
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2: Bonjour à toutes et à tous. On débute avec l'hécatombe française. Une nouvelle fois à Roland-Garros. En tennis, 9 des 11 tricolores engagés hier ont perdu pour leur premier tour. Porte d'Auteuil, seuls Quentin Alice et Valentin Royer se sont qualifiés pour la suite du tournoi. Alice a battu l'Italien Bellucci en 3-7. Valentin Royer a disposé du Bolivien Hugo Delien là aussi en 3-7. Notez tout de même que Giovanni Petit-Péricard a donné du fil à retordre à Novak Djokovic en remportant le premier set 7-5 avant de s'effondrer dans les 3e et 4e sets. Et ce lundi, Arthur Hinderknecht affronte le Letton Rodionov. Van Hage s'est opposé à l'Américain Gibson. Atman défie à l'Australien Kokkinakis. Et les duels 100% français entre Hugo Humbert et Adrian Manarino d'un côté, Hugo Gaston face à Gaël Monfils de l'autre pour son tout dernier Roland-Garros. En foot, l'OL connaît ses adversaires potentiels pour le troisième tour préliminaire de la Ligue des Champions cet été. Les Lyonnais pourraient affronter l'Union Saint-Gilloise, deuxième du championnat belge, le Sparta Prague, deuxième du championnat de Tchéquie, le NEC Nîmes, troisième au Pays et Sturm Graz ou son adversaire du second tour préliminaire. Le champion d'Autriche peut croiser la route de Hearts of Midlothians, deuxième sur le fil en Écosse ou du Górnik Zabrze, vice-champion de Pologne. Les matchs auront lieu les 4 et 5 août. Depuis le retour le 11, l'Olympiakos ou Fenerbahçe pourraient être des adversaires potentiels en barrage fin août. L'Olympiakos justement qui a remporté l'Euroleague de basket ce dimanche grâce à un énorme Evan Fournier. Le Français a été élu MVP du Final Four et le club grec s'est imposé 92 à 85 en finale face au Real Madrid. Fournier a inscrit 20 points lors de cette finale. Aux États-Unis, les Spurs de San Antonio se sont imposés 103 à 82 dans le match 4 de la finale de conférence Ouest face à Oklahoma City la nuit dernière. San Antonio revient à 2 partout dans cette série. Et puis en F1, 4e succès consécutif pour le pilote Mercedes Kimi Antonelli hier au Canada. Le jeune pilote italien devancé Lewis Hamilton sur Ferrari et Max Verstappen de Red Bull. Voilà, c'est la fin de ce flash. Très belle journée de sport à toutes et à tous.
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1: Bonjour, toujours de fortes températures attendues ce lundi selon Météo France qui a étendu sa vigilance jaune canicule à 18 départements de l'ouest de la France, dont Paris et sa petite couronne. Des records de température ont été battus ce week-end, notamment en Bretagne. Et puis en cette période de forte chaleur, attention, les autorités appellent à la plus grande prudence concernant la baignade. Deux personnes sont mortes noyées ce dimanche en Gironde, emportées par des courants de Baigne. Un adolescent de 17 ans s'est également noyé samedi dans la Seine, aspiré par un courant dans un site interdit à la baignade près d'un barrage en Seine-et-Marne. Lundi de Pentecôte, aujourd'hui, entre 20 et 30% des salariés sont tout de même à leur poste pour cette journée de solidarité annuelle. La mesure qui reste contestée par les syndicats rapporterait 2,5 milliards d'euros par an à l'État pour aider les personnes âgées et en situation de handicap. Sur les routes, pourtant, il y aura du monde pour rentrer. Bison Futé prévoit une circulation dense, notamment sur les axes reliant la Bretagne, Paris et le Nord-Ouest à la région normande. Au niveau national, la journée est classée orange. Une enquête ouverte à Rennes pour meurtre sur mineur. Un garçon de 12 ans a été retrouvé mort ce dimanche avec une serviette de bain mouillée, très serrée autour du cou. Un pêcheur a donné l'alerte après avoir entendu des cris inquiétants. La secrétaire générale de la CGT, Sophie Binet, annonce sa mise en examen pour diffamation après avoir dénoncé la répression syndicale chez Tefal. Le syndicat alerte depuis plusieurs mois sur la dangerosité des PFAS utilisés dans les poêles. À l'international, nouveau projet d'accord entre les États-Unis et l'Iran. Le secrétaire d'État américain Marco Rubio affirme qu'un accord pourrait être signé dès ce lundi avec Téhéran. Mais le président américain Donald Trump tempère et estime qu'il ne faut pas se presser car le temps joue pour eux. Du sport et du tennis avec une journée très compliquée hier pour les Français à Roland-Garros. Sur les 11 tricolores en lice ce dimanche, seuls deux ont rallié le deuxième tour. Tous les autres ont échoué, dont Pierre-Hugues Herbert au bout du suspense. Et qu'attend chez les dames également avec quatre anciennes vainqueurs de Grand Chelem qui sont éliminées. Au programme de cette deuxième journée qu'on espère meilleur, Hugo Humbert face à Adrien Manarino et le futur retraité Gaël Monfils qui lui va affronter Hugo Gaston en session de nuit.
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2: Bonjour à toutes et à tous. On débute avec l'hécatombe française. Une nouvelle fois à Roland-Garros. En tennis, 9 des 11 tricolores engagés hier ont perdu pour leur premier tour. Porte d'Auteuil, seuls Quentin Alice et Valentin Royer se sont qualifiés pour la suite du tournoi. Alice a battu l'Italien Bellucci en 3-7. Valentin Royer a disposé du Bolivien Hugo Delien là aussi en 3-7. Notez tout de même que Giovanni Petit-Péricard a donné du fil à retordre à Novak Djokovic en remportant le premier set 7-5 avant de s'effondrer dans les 3e et 4e sets. Et ce lundi, Arthur Hinderknecht affronte le Letton Rodionov. Van Hache est opposé à l'Américain Gibson. Atman défie à l'Australien Kokkinakis. Et les duels 100% français entre Hugo Humbert et Adrian Manarino d'un côté. Hugo Gaston face à Gaël Monfils de l'autre pour son tout dernier Roland Garros. En foot, l'OL connaît ses adversaires potentiels pour le troisième tour préliminaire de la Ligue des Champions cet été. Les Lyonnais pourraient affronter l'Union Saint-Gilloise, deuxième du championnat belge. Le Sparta Prague, deuxième du championnat de Tchéquie. Le NEC Nîmes, troisième au pays et Sturmgraz ou son adversaire du second tour préliminaire. Le champion d'Autriche peut croiser la route de Hearts of Midlothians, deuxième sur le fil en Écosse ou du Górnik Zabrze, vice-champion de Pologne. Les matchs auront lieu les 4 et 5 août, puis le retour le 11. L'Olympiakos ou Fenerbahçe pourraient être des adversaires potentiels en barrage fin août. L'Olympiakos, justement, qui a remporté l'Euroleague de basket ce dimanche grâce à un énorme Evan Fournier. Le Français a été élu MVP du Final Four et le club grec s'est imposé 92 à 85 en finale face au Real Madrid. Fournier a inscrit 20 points lors de cette finale. Aux États-Unis, les Spurs de San Antonio se sont imposés 103 à 82 dans le match 4 de la finale de Conférence Ouest face à Oklahoma City la nuit dernière. San Antonio revient à 2 partout dans cette série. Et puis en F1, 4e succès consécutif pour le pilote Mercedes Kimi Antonelli hier au Canada. Le jeune pilote italien devancé Lewis Hamilton sur Ferrari et Max Verstappen de Red Bull. Voilà, c'est la fin de ce flash. La belle journée de sport à toutes et à tous.
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0: de température ont été battues ce week-end, notamment en Bretagne. Et puis en cette période de forte chaleur, attention, les autorités appellent à la plus grande prudence concernant la baignade. Deux personnes sont mortes noyées ce dimanche en Gironde, emportées par des courants de Baigne. Un adolescent de 17 ans s'est également noyé samedi dans la Seine, aspiré par un courant dans un site interdit à la baignade près d'un barrage en Seine-et-Marne. Lundi de Pentecôte, aujourd'hui, entre 20 et 30% des salariés sont tout de même à leur poste pour cette journée de solidarité annuelle. La mesure qui reste contestée par les syndicats rapporterait 2,5 milliards d'euros par an à l'État pour aider les personnes âgées et en situation de handicap. Sur les routes, pourtant, il y aura du monde pour rentrer. Bison Futé prévoit une circulation dense, notamment sur les axes reliant la Bretagne, Paris et le Nord-Ouest à la région normande. Au niveau national, la journée est classée orange. Une enquête ouverte à Rennes pour meurtre sur mineur. Un garçon de 12 ans a été retrouvé mort ce dimanche avec une serviette de bain mouillée, très serrée autour du cou. Un pêcheur a donné l'alerte après avoir entendu des cris inquiétants. La secrétaire générale de la CGT, Sophie Binet, annonce sa mise en examen pour diffamation après avoir dénoncé la répression syndicale chez Tefal. Le syndicat alerte depuis plusieurs mois sur la dangerosité des PFAS utilisés dans les poêles. À l'international, nouveau projet d'accord entre les États-Unis et l'Iran. Le secrétaire d'État américain Marco Rubio affirme qu'un accord pourrait être signé dès ce lundi avec Téhéran. Mais le président américain Donald Trump tempère et estime qu'il ne faut pas se presser car le temps joue pour eux. Du sport et du tennis avec une journée très compliquée hier pour les Français à Roland-Garros. Sur les 11 tricolores en lice ce dimanche, seuls deux ont rallié le deuxième tour. Tous les autres ont échoué, dont Pierre-Hugues Herbert au bout du suspense. Et qu'attend chez les dames également avec quatre anciennes vainqueurs de Grand Chelem qui sont éliminées. Au programme de cette deuxième journée qu'on espère meilleur, Hugo Humbert face à Adrien Manarino. Et le futur retraité Gaël Monfils qui lui va affronter Hugo Gaston en session de nuit.
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2: Bonjour à toutes et à tous. On débute avec l'hécatombe française. Une nouvelle fois à Roland-Garros. En tennis, 9 des 11 tricolores engagés hier ont perdu pour leur premier tour. Porte d'Auteuil, seuls Quentin Alice et Valentin Royer se sont qualifiés pour la suite du tournoi. Alice a battu l'Italien Bellucci en 3-7. Valentin Royer a disposé du Bolivien Hugo Delien là aussi en 3-7. Notez tout de même que Giovanni Petit-Péricard a donné du fil à retordre à Novak Djokovic en remportant le premier set 7-5 avant de s'effondrer dans les 3e et 4e sets. Et ce lundi, Arthur Hinderknecht affronte le Letton Rodionov. Van Hache est opposé à l'Américain Gibson. Atman défie à l'Australien Kokkinakis. Et les duels 100% français entre Hugo Humbert et Adrian Manarino d'un côté, Hugo Gaston face à Gaël Monfils de l'autre pour son tout dernier Roland Garros. En foot, l'OL connaît ses adversaires potentiels pour le troisième tour préliminaire de la Ligue des Champions cet été. Les Lyonnais pourraient affronter l'Union Saint-Gilloise, deuxième du championnat belge, le Sparta Prague, deuxième du championnat de Tchéquie, le NEC Nimeg, troisième au Pays et Sturmgraz ou son adversaire du second tour préliminaire. Le champion d'Autriche peut croiser la route de Hearts of Midlothians, deuxième sur le fil en Écosse, ou du Górnik Zabrze, vice-champion de Pologne. Les matchs auront lieu les 4 et 5 août, puis le retour le 11. L'Olympiakos ou Fenerbahçe pourraient être des adversaires potentiels en barrage fin août. L'Olympiakos, justement, qui a remporté l'Euroleague de basket ce dimanche grâce à un énorme Evan Fournier. Le Français a été élu MVP du Final Four et le club grec s'est imposé 92 à 85 en finale face au Real Madrid. Fournier a inscrit 20 points lors de cette finale. Aux États-Unis, les Spurs de San Antonio se sont imposés 103 à 82 dans le match 4 de la finale de conférence Ouest face à Oklahoma City la nuit dernière. San Antonio revient à 2 partout dans cette série. Et puis en F1, 4e succès consécutif pour le pilote Mercedes, Kimi Antonelli hier au Canada. Le jeune pilote italien devancé Lewis Hamilton sur Ferrari et Max Verstappen de Red Bull. Voilà, c'est la fin de ce flash. La belle journée de sport à toutes et à tous.
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températures ont été battues ce week-end, notamment en Bretagne. Et puis en cette période de forte chaleur, attention, les autorités appellent à la plus grande prudence concernant la baignade. Deux personnes sont mortes noyées ce dimanche en Gironde, emportées par des courants de Baigne. Un adolescent de 17 ans s'est également noyé samedi dans la Seine, aspiré par un courant dans un site interdit à la baignade près d'un barrage en Seine-et-Marne. Lundi de Pentecôte aujourd'hui, entre 20 et 30% des salariés sont tout de même à leur poste pour cette journée de solidarité annuelle. La mesure qui reste contestée par les syndicats rapporterait 2,5 milliards d'euros par an à l'État pour aider les personnes âgées et en situation de handicap. Sur les routes, pourtant, il y aura du monde pour rentrer. Bison Futé prévoit une circulation dense, notamment sur les axes reliant la Bretagne, Paris et le Nord-Ouest à la région normande. Au niveau national, la journée est classée orange. Une

inquiétant. La secrétaire générale de la CGT, Sophie Binet, annonce sa mise en examen pour diffamation après avoir dénoncé la répression syndicale chez Tefal. Le syndicat alerte depuis plusieurs mois sur la dangerosité des PFAS utilisés dans les poêles. À l'international, nouveau projet d'accord entre les États-Unis et l'Iran. Le secrétaire d'État américain Marco Rubio affirme qu'un accord pourrait être signé dès ce lundi avec Téhéran. Mais le président américain Donald Trump tempère et estime qu'il ne faut pas se presser car le temps joue pour eux. Du sport et du tennis avec une journée très compliquée hier pour les Français à Roland-Garros. Sur les 11 tricolores en lice ce dimanche, seuls deux ont rallié le deuxième tour. Tous les autres ont échoué, dont Pierre-Hugues Herbert au bout du suspense. Et qu'attend chez les dames également avec quatre anciennes vainqueurs de Grand Chelem qui sont éliminées. Au programme de cette deuxième journée qu'on espère meilleur, Hugo Humbert face à Adrien Manarino. Et le futur retraité Gaël Monfils qui lui va affronter Hugo Gaston en session de nuit.

températures ont été battues ce week-end, notamment en Bretagne. Et puis en cette période de forte chaleur, attention, les autorités appellent à la plus grande prudence concernant la baignade. Deux personnes sont mortes noyées ce dimanche en Gironde, emportées par des courants de Bain. Un adolescent de 17 ans s'est également noyé samedi dans la Seine, aspiré par un courant dans un site interdit à la baignade près d'un barrage en Seine-et-Marne. Lundi de Pentecôte aujourd'hui, entre 20 et 30% des salariés sont tout de même à leur poste pour cette journée de solidarité annuelle. La mesure qui reste contestée par les syndicats rapporterait 2,5 milliards d'euros par an à l'État pour aider les personnes âgées et en situation de handicap. Sur les routes, pourtant, il y aura du monde pour rentrer. Bison Futé prévoit une circulation dense, notamment sur les axes reliant la Bretagne, Paris et le Nord-Ouest à la région normande. Au niveau national, la journée est classée orange. Une enquête

0: prix inquiétant. La secrétaire générale de la CGT, Sophie Binet, annonce sa mise en examen pour diffamation après avoir dénoncé la répression syndicale chez Tefal. Le syndicat alerte depuis plusieurs mois sur la dangerosité des PFAS utilisés dans les poêles. À l'international, nouveau projet d'accord entre les États-Unis et l'Iran. Le secrétaire d'État américain Marco Rubio affirme qu'un accord pourrait être signé dès ce lundi avec Téhéran. Mais le président américain Donald Trump tempère et estime qu'il ne faut pas se presser car le temps joue pour eux. Du sport et du tennis avec une journée très compliquée hier pour les Français à Roland-Garros. Sur les 11 tricolores en lice ce dimanche, seuls deux ont rallié le deuxième tour. Tous les autres ont échoué, dont Pierre-Hugues Herbert au bout du suspense. Et qu'attend chez les dames également avec quatre anciennes vainqueurs de Grand Chelem qui sont éliminées. Au programme de cette deuxième journée qu'on espère meilleur, Hugo Humbert face à Adrien Manarino. Et le futur retraité Gaël Monfils qui lui va affronter Hugo Gaston en session de nuit.
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0: Bonjour à tous, le soleil va briller sur l'ensemble de la France ce lundi 25 mai et la chaleur sera au rendez-vous. La prudence est d'ailleurs de mise, surtout pour les personnes fragiles, compte tenu des températures. Le mercure affichera 25 degrés à Brest, 29 à Paris et 30 à Bordeaux le matin. Il fera jusqu'à 26 à Ajaccio, 33 à Lyon et 36 à Nantes au plus chaud de la journée. Très belle journée à tous.
2: Bonjour à toutes et à tous, on débute avec l'hécatombe française, une nouvelle fois à Roland-Garros. En tennis, 9 des 11 tricolores engagés hier ont perdu pour leur premier tour, porte d'Auteuil. Seuls Quentin Alice et Valentin Royer se sont qualifiés pour la suite du tournoi. Alice a battu l'Italien Bellucci en 3-7, Valentin Royer a disposé du Bolivien Hugo Delien là aussi en 3-7. Notez tout de même que Giovanni Petit-Péricard a donné du fil à retordre à Novak Djokovic en remportant le premier set 7-5 avant de s'effondrer dans les 3e et 4e sets. Et ce lundi, Arthur Hinderknecht affronte le Letton Rodionov. Van Hache est opposé à l'Américain Gibson. Atman défie à l'Australien Kokkinakis. Et les duels 100% français entre Hugo Humbert et Adrian Manarino d'un côté, Hugo Gaston face à Gaël Monfils de l'autre pour son tout dernier Roland-Garros. En foot, l'OL connaît ses adversaires potentiels pour le troisième tour préliminaire de la Ligue des Champions cet été. Les Lyonnais pourraient affronter l'Union Saint-Gilloise, deuxième du championnat belge, le Sparta Prague, deuxième du championnat de Tchéquie, le NEC Nijmegen, troisième au Pays et Sturmgraz ou son adversaire du second tour préliminaire. Le champion d'Autriche peut croiser la route de Hearts of Midlothian, deuxième sur le fil en Écosse ou du Górnik Zabrze, vice-champion de Pologne. Les matchs auront lieu les 4 et 5 août, puis le retour le 11. L'Olympiakos ou Fenerbahçe pourraient être des adversaires potentiels en barrage fin août. L'Olympiakos justement qui a remporté l'Euroleague de basket ce dimanche grâce à un énorme Evan Fournier. Le Français a été élu MVP du Final Four et le club grec s'est imposé 92 à 85 en finale face au Real Madrid. Fournier a inscrit 20 points lors de cette finale. Aux États-Unis, les Spurs de San Antonio se sont imposés 103 à 82 dans le match 4 de la finale de conférence Ouest face à Oklahoma City la nuit dernière. San Antonio revient à 2 partout dans cette série. Et puis en F1, 4e succès consécutif pour le pilote Mercedes Kimi Antonelli hier au Canada. Le jeune pilote italien devancé Lewis Hamilton sur Ferrari et Max Verstappen de Red Bull. Voilà, c'est la fin de ce flash. La belle journée de sport à toutes et à tous.
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4: Bonjour, bienvenue dans l'actualité totalement insolite et improbable de cette semaine. Direction la Sarthe, aux eaux de la Flèche. Qu'arrive-t-il à l'un des rhinocéros? Eh bien, il doit faire un régime car il est trop lourd pour s'accoupler. Ce mâle, prénommé Bis, a une légère surcharge pondérale. Son poids l'empêche de partager et l'enclos de sa nouvelle partenaire en toute sécurité. Les équipes du parc ont donc retardé le programme de reproduction. L'animal a dû entamer une diète très stricte. Il doit perdre près de 200 kilos. C'est la condition obligatoire pour espérer enfin rencontrer la femelle Kiran. Qu'est-il arrivé à des passagers sur l'axe TGV Paris-Lyon-Marseille lundi dernier? Eh bien, ils ont été bloqués plus de 7 heures et ont dû dormir dans des trains. La SNCF a dû dévier 8 TGV sur le réseau classique à cause de l'incident voyageur. Les hôtels manquaient de chambres pour héberger tout le monde dans la région. La compagnie a donc ouvert des rames spécifiques pour la nuit. Elle a fourni oreillers, couvertures et plateaux repas. Les voyageurs ont patienté à bord avant de repartir le mardi matin. Enfin, en Dordogne, qu'est-il arrivé en couple dans le jardin de leur maison il y a quelques jours? Eh bien, un renard leur a volé 19 boules de pétanque. Ces amateurs laissaient leur matériel à l'extérieur et ont remarqué la disparition de leur équipement. Ils ont donc pensé à un cambriolage classique et ont installé une caméra de surveillance pour résoudre ce mystère. Les images ont dévoilé un coupable inattendu. L'animal est revenu plusieurs soirs de suite pour piller le terrain. Le couple a perdu plus de 900 euros d'équipement professionnel à cause du renard. Et ils ont donc attaché un traceur sur une dernière boule pour retrouver leur boule. Voilà, belle journée et à très vite bien sûr pour d'autres infos totalement insolites et improbables.
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0: Bonjour, toujours de fortes températures attendues ce lundi selon Météo France qui a étendu sa vigilance jaune canicule à 18 départements de l'ouest de la France dont Paris et sa petite couronne. Des records de température ont été battus ce week-end notamment en Bretagne. Et puis en cette période de forte chaleur, attention, les autorités appellent à la plus grande prudence concernant la baignade. Deux personnes sont mortes noyées ce dimanche en Gironde, emportées par des courants de Baigne. Un adolescent de 17 ans s'est également noyé samedi dans la Seine aspiré par un courant dans un site interdit à la baignade près d'un barrage en Seine. Lundi de Pentecôte aujourd'hui, entre 20 et 30% des salariés sont tout de même à leur poste pour cette journée de solidarité annuelle. La mesure qui reste contestée par les syndicats rapporterait 2,5 milliards d'euros par an à l'État pour aider les personnes âgées et en situation de handicap. Sur les routes, pourtant, il y aura du monde pour rentrer. Bison Futé prévoit une circulation dense, notamment sur les axes reliant la Bretagne, Paris et le Nord-Ouest à la région normande. Au niveau national, la journée est classée orange. Une enquête

0: écrit inquiétant. La secrétaire générale de la CGT, Sophie Binet, annonce sa mise en examen pour diffamation après avoir dénoncé la répression syndicale chez Tefal. Le syndicat alerte depuis plusieurs mois sur la dangerosité des PFAS utilisés dans les poêles. À l'international, nouveau projet d'accord entre les États-Unis et l'Iran. Le secrétaire d'État américain Marco Rubio affirme qu'un accord pourrait être signé dès ce lundi avec Téhéran. Mais le président américain Donald Trump tempère et estime qu'il ne faut pas se presser car le temps joue pour eux. Du sport et du tennis avec une journée très compliquée hier pour les Français à Roland-Garros. Sur les 11 tricolores en lice ce dimanche, seuls deux ont rallié le deuxième tour. Tous les autres ont échoué, dont Pierre-Hugues Herbert au bout du suspense. Et qu'attend chez les dames également avec quatre anciennes vainqueurs de Grand Chelem qui sont éliminées. Au programme de cette deuxième journée qu'on espère meilleur, Hugo Humbert face à Adrien Manarino et le futur retraité Gaël Monfils qui lui va affronter Hugo Gaston en session de nuit.
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0: Bonjour à tous, le soleil va briller sur l'ensemble de la France ce lundi 25 mai et la chaleur sera au rendez-vous. La prudence est d'ailleurs de mise, surtout pour les personnes fragiles, compte tenu des températures. Le mercure affichera 25 degrés à Brest, 29 à Paris et 30 à Bordeaux le matin. Il fera jusqu'à 26 à Ajaccio, 33 à Lyon et 36 à Nantes au plus chaud de la journée. Très belle journée à tous.
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3: Bonjour à toutes et à tous. On débute avec l'hécatombe française. Une nouvelle fois à Roland-Garros. En tennis, 9 des 11 tricolores engagés hier ont perdu pour leur premier tour. Porte d'Auteuil, seuls Quentin Alice et Valentin Royer se sont qualifiés pour la suite du tournoi. Alice a battu l'Italien Bellucci en 3-7. Valentin Royer a disposé du Bolivien Hugo Delien là aussi en 3-7. Notez tout de même que Giovanni Petit-Péricard a donné du fil à retordre à Novak Djokovic en remportant le premier set 7-5 avant de s'effondrer dans les 3e et 4e sets. Et ce lundi, Arthur Hinderknecht affronte le Letton Rodionov. Van Hache est opposé à l'Américain Gibson. Atman défie à l'Australien Kokkinakis. Et les duels 100% français entre Hugo Humbert et Adrien Manarino d'un côté, Hugo Gaston face à Gaël Monfils de l'autre pour son tout dernier Roland-Garros. En foot, l'OL connaît ses adversaires potentiels pour le 3e tour préliminaire de la Ligue des Champions cet été. Les Lyonnais pourraient affronter l'Union Saint-Gilloise, 2e du championnat belge, le Sparta Prague, 2e du championnat de Tchéquie, le NEC Nîmes, 3e au Pays et Sturmgraz ou son adversaire du second tour préliminaire. Le champion d'Autriche peut croiser la route de Hearts of Midlothians, deuxième sur le fil en Écosse ou du Górnik Zabrze, vice-champion de Pologne. Les matchs auront lieu les 4 et 5 août, puis le retour le 11. L'Olympiakos ou Fenerbahçe pourraient être des adversaires potentiels en barrage fin août. L'Olympiakos justement qui a remporté l'Euroleague de basket ce dimanche grâce à un énorme Evan Fournier. Le Français a été élu MVP du Final Four et le club grec s'est imposé 92 à 85 en finale face au Real Madrid. Fournier a inscrit 20 points lors de cette finale. Aux États-Unis, les Spurs de San Antonio se sont imposés 103 à 82 dans le match 4 de la finale de conférence Ouest face à Oklahoma City la nuit dernière. San Antonio revient à 2 partout dans cette série. Et puis en F1, 4e succès consécutif pour le pilote Mercedes Kimi Antonelli hier au Canada. Le jeune pilote italien devancé Lewis Hamilton sur Ferrari et Max Verstappen de Red Bull. Voilà, c'est la fin de ce flash. Très belle journée de sport à toutes et à tous.
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5: Bonjour, bienvenue dans l'actualité totalement insolite et improbable de cette semaine. Direction la Sarthe, au zoo de la Flèche. Qu'arrive-t-il à l'un des rhinocéros? Eh bien, il doit faire un régime car il est trop lourd pour s'accoupler. Ce mâle, prénommé Bis, a une légère surcharge pondérale. Son poids l'empêche de partager l'enclos de sa nouvelle partenaire en toute sécurité. Les équipes du parc ont donc retardé le programme de reproduction. L'animal a dû entamer une diète très stricte. Il doit perdre près de 200 kilos. C'est la condition obligatoire pour espérer enfin rencontrer la femelle Kiran. Qu'est-il arrivé à des passagers sur l'axe TGV Paris-Lyon-Marseille lundi dernier? Eh bien, ils ont été bloqués plus de 7 heures et ont dû dormir dans des trains. La SNCF a dû dévier 8 TGV sur le réseau classique à cause de l'incident voyageur. Les hôtels manquaient de chambres pour héberger tout le monde dans la région. La compagnie a donc ouvert des rames spécifiques pour la nuit. Elle a fourni oreillers, couvertures et plateaux repas. Les voyageurs ont patienté à bord avant de repartir le mardi matin. Enfin, en Dordogne, qu'est-il arrivé en couple dans le jardin de leur maison il y a quelques jours? Eh bien, un renard leur a volé 19 boules de pétanque. Ces amateurs laissaient leur matériel à l'extérieur et ont remarqué la disparition de leur équipement. Ils ont donc pensé à un cambriolage classique et ont installé une caméra de surveillance pour résoudre ce mystère. Les images ont dévoilé un coupable inattendu. L'animal est revenu plusieurs soirs de suite pour piller le terrain. Le couple a perdu plus de 900 euros d'équipement professionnel à cause du renard. Et ils ont donc attaché un traceur sur une dernière boule pour retrouver leur boule. Voilà, belle journée et à très vite bien sûr pour d'autres infos totalement insolites et improbables.
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0: de température ont été battues ce week-end, notamment en Bretagne. Et puis en cette période de forte chaleur, attention, les autorités appellent à la plus grande prudence concernant la baignade. Deux personnes sont mortes noyées ce dimanche en Gironde, emportées par des courants de Bain. Un adolescent de 17 ans s'est également noyé samedi dans la Seine, aspiré par un courant dans un site interdit à la baignade près d'un barrage en Seine-et-Marne. Lundi de Pentecôte aujourd'hui, entre 20 et 30% des salariés sont tout de même à leur poste pour cette journée de solidarité annuelle. La mesure qui reste contestée par les syndicats rapporterait 2,5 milliards d'euros par an à l'État pour aider les personnes âgées et en situation de handicap. Sur les routes, pourtant, il y aura du monde pour rentrer. Bison Futé prévoit une circulation dense, notamment sur les axes reliant la Bretagne, Paris et le Nord-Ouest à la région normande. Au niveau national, la journée est classée orange. Une enquête ouverte à Rennes pour meurtre sur mineur. Un garçon de 12 ans a été retrouvé mort ce dimanche avec une serviette de bain mouillée, très serrée autour du cou. Un pêcheur a donné l'alerte après avoir entendu des cris inquiétants. La secrétaire générale de la CGT, Sophie Binet, annonce sa mise en examen pour diffamation après avoir dénoncé la répression syndicale chez Tefal. Le syndicat alerte depuis plusieurs mois sur la dangerosité des PFAS utilisés dans les poêles. À l'international, nouveau projet d'accord entre les États-Unis et l'Iran. Le secrétaire d'État américain Marco Rubio affirme qu'un accord pourrait être signé dès ce lundi avec Téhéran. Mais le président américain Donald Trump tempère et estime qu'il ne faut pas se presser car le temps joue pour eux. Du sport et du tennis avec une journée très compliquée hier pour les Français à Roland-Garros. Sur les 11 tricolores en lice ce dimanche, seuls deux ont rallié le deuxième tour. Tous les autres ont échoué, dont Pierre-Hugues Herbert au bout du suspense. Et qu'attend chez les dames également avec quatre anciennes vainqueurs de Grand Chelem qui sont éliminées. Au programme de cette deuxième journée qu'on espère meilleur, Hugo Humbert face à Adrien Manarino. Et le futur retraité Gaël Monfils qui lui va affronter Hugo Gaston en session de nuit.
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0: Bonjour à tous, le soleil va briller sur l'ensemble de la France ce lundi 25 mai et la chaleur sera au rendez-vous. La prudence est d'ailleurs de mise, surtout pour les personnes fragiles, compte tenu des températures. Le mercure affiche

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1: Bonjour à toutes et à tous. On débute avec l'hécatombe française. Une nouvelle fois à Roland-Garros. En tennis, 9 des 11 tricolores engagés hier ont perdu pour leur premier tour. Porte d'Auteuil, seuls Quentin Alice et Valentin Royer se sont qualifiés pour la suite du tournoi. Alice a battu l'Italien Bellucci en 3-7. Valentin Royer a disposé du Bolivien Hugo Delien là aussi en 3-7. Notez tout de même que Giovanni Petit-Péricard a donné du fil à retordre à Novak Djokovic en remportant le premier set 7-5 avant de s'effondrer dans les 3e et 4e sets. Et ce lundi, Arthurine Darknesh affronte le Letton Rodionov. Van Hache est opposé à l'Américain Gibson. Atman défie à l'Australien Kokkinakis. Et les duels 100% français entre Hugo Humbert et Adrian Manarino d'un côté, Hugo Gaston face à Gaël Monfils de l'autre pour son tout dernier Roland Garros. En foot, l'OL connaît ses adversaires potentiels pour le 3e tour préliminaire de la Ligue des Champions cet été. Les Lyonnais pourraient affronter l'Union Saint-Gilloise, 2e du championnat belge, le Sparta Prague, 2e du championnat de Tchéquie, le NEC Nîmes, 3e au Pays et Sturmgraz ou son adversaire du second tour préliminaire. Le champion d'Autriche peut croiser la route de Hearts of Midlothians, deuxième sur le fil en Écosse, ou du Górnik Zabrze, vice-champion de Pologne. Les matchs auront lieu les 4 et 5 août, puis le retour le 11. L'Olympiakos ou Fenerbahçe pourraient être des adversaires potentiels en barrage fin août. L'Olympiakos, justement, qui a remporté l'Euroleague de basket ce dimanche grâce à un énorme Evan Fournier. Le Français a été élu MVP du Final Four et le club grec s'est imposé 92 à 85 en finale face au Real Madrid. Fournier a inscrit 20 points lors de cette finale. Aux États-Unis, les Spurs de San Antonio se sont imposés 103 à 82 dans le match 4 de la finale de conférence Ouest face à Oklahoma City la nuit dernière. San Antonio revient à 2 partout dans cette série. Et puis en F1, 4e succès consécutif pour le pilote Mercedes, Kimi Antonelli, hier au Canada. Le jeune pilote italien devancé Lewis Hamilton sur Ferrari et Max Verstappen de Red Bull. Voilà, c'est la fin de ce flash. Très belle journée de sport à toutes et à tous.
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4: Bonjour, bienvenue dans l'actualité totalement insolite et improbable de cette semaine. Direction la Sarthe, au zoo de la Flèche. Qu'arrive-t-il à l'un des rhinocéros? Eh bien, il doit faire un régime car il est trop lourd pour s'accoupler. Ce mâle, prénommé Bis, a une légère surcharge pondérale. Son poids l'empêche de partager l'enclos de sa nouvelle partenaire en toute sécurité. Les équipes du parc ont donc retardé le programme de reproduction. L'animal a dû entamer une diète très stricte. Il doit perdre près de 200 kilos. C'est la condition obligatoire pour espérer enfin rencontrer la femelle Kiran. Qu'est-il arrivé à des passagers sur l'axe TGV Paris-Lyon-Marseille lundi dernier? Eh bien, ils ont été bloqués plus de 7 heures et ont dû dormir dans des trains. La SNCF a dû dévier 8 TGV sur le réseau classique à cause de l'incident voyageur. Les hôtels manquaient de chambres pour héberger tout le monde dans la région. La compagnie a donc ouvert des rames spécifiques pour la nuit. Elle a fourni oreillers, couvertures et plateaux repas. Les voyageurs ont patienté à bord avant de repartir le mardi matin. Enfin, en Dordogne, qu'est-il arrivé un couple dans le jardin de leur maison il y a quelques jours? Eh bien, un renard leur a volé 19 boules de pétanque. Ces amateurs laissaient leur matériel à l'extérieur et ont remarqué la disparition de leur équipement. Ils ont donc pensé à un cambriolage classique et ont installé une caméra de surveillance pour résoudre ce mystère. Les images ont dévoilé un coupable inattendu. L'animal est revenu plusieurs soirs de suite pour piller le terrain. Le couple a perdu plus de 900 euros d'équipement professionnel à cause du renard. Et ils ont donc attaché un traceur sur une dernière boule pour retrouver leur boule. Voilà, belle journée et à très vite bien sûr pour d'autres infos totalement insolites et improbables.
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0: températures ont été débattues ce week-end, notamment en Bretagne. Et puis en cette période de forte chaleur, attention, les autorités appellent à la plus grande prudence concernant la baignade. Deux personnes sont mortes, noyées ce dimanche en Gironde, emportées par des courants de Baigne. Un adolescent de 17 ans s'est également noyé samedi dans la Seine, aspiré par un courant dans un site interdit à la baignade près d'un barrage en Seine-et-Marne. Lundi de Pentecôte aujourd'hui, entre 20 et 30% des salariés sont tout de même à leur poste pour cette journée de solidarité annuelle. La mesure qui reste contestée par les syndicats rapporterait 2,5 milliards d'euros par an à l'État pour aider les personnes âgées et en situation de handicap. Sur les routes, pourtant, il y aura du monde pour rentrer. Bison Futé prévoit une circulation dense, notamment sur les axes reliant la Bretagne, Paris et le Nord-Ouest à la région normande. Au niveau national, la journée est classée orange. Une enquête ouverte à Rennes pour meurtre sur mineur. Un garçon de 12 ans a été retrouvé mort ce dimanche avec une serviette de bain mouillée, très serrée autour du cou. Un pêcheur a donné l'alerte après avoir entendu des cris inquiétants. La secrétaire générale de la CGT, Sophie Binet, annonce sa mise en examen pour diffamation après avoir dénoncé la répression syndicale chez Tefal. Le syndicat alerte depuis plusieurs mois sur la dangerosité des PFAS utilisés dans les poêles. À l'international, nouveau projet d'accord entre les États-Unis et l'Iran. Le secrétaire d'État américain Marco Rubio affirme qu'un accord pourrait être signé dès ce lundi avec Téhéran. Mais le président américain Donald Trump tempère et estime qu'il ne faut pas se presser car le temps joue pour eux. Du sport et du tennis avec une journée très compliquée hier pour les Français à Roland-Garros. Sur les 11 tricolores en lice ce dimanche, seuls deux ont rallié le deuxième tour. Tous les autres ont échoué, dont Pierre-Hugues Herbert au bout du suspense. Et qu'attend chez les dames également avec quatre anciennes vainqueurs de Grand Chelem qui sont éliminées. Au programme de cette deuxième journée qu'on espère meilleur, Hugo Humbert face à Adrien Manarino. Et le futur retraité Gaël Monfils qui lui va affronter Hugo Gaston en session de nuit.
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0: Bonjour à tous, le soleil va briller sur l'ensemble de la France ce lundi 25 mai et la chaleur sera au rendez-vous. La prudence est d'ailleurs de mise, surtout pour les personnes fragiles, compte tenu des températures. Le mercure affichera 25 degrés à Brest, 29 à Paris et 30 à Bordeaux le matin. Il fera jusqu'à 26 à Ajaccio, 33 à Lyon et 36 à Nantes au plus chaud de la journée. Très belle journée à tous.
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3: Bonjour à toutes et à tous. On débute avec l'hécatombe française. Une nouvelle fois à Roland-Garros. En tennis, 9 des 11 tricolores engagés hier ont perdu pour leur premier tour. Porte d'Auteuil, seuls Quentin Alice et Valentin Royer se sont qualifiés pour la suite du tournoi. Alice a battu l'Italien Bellucci en 3-7. Valentin Royer a disposé du Bolivien Hugo Delien là aussi en 3-7. Notez tout de même que Giovanni Petit-Péricard a donné du fil à retordre à Novak Djokovic en remportant le premier set 7-5 avant de s'effondrer dans les 3e et 4e sets. Et ce lundi, Arthur Hinderknecht affronte le Letton Rodionov. Van Hache est opposé à l'Américain Gibson. Atman défie à l'Australien Kokkinakis. Et les duels 100% français entre Hugo Humbert et Adrien Manarino d'un côté, Hugo Gaston face à Gaël Monfils de l'autre pour son tout dernier Roland-Garros. En foot, l'OL connaît ses adversaires potentiels pour le troisième tour préliminaire de la Ligue des Champions cet été. Les Lyonnais pourraient affronter l'Union Saint-Gilloise, deuxième du championnat belge, le Sparta Prague, deuxième du championnat de Tchéquie, le NEC Nîmes, troisième au Pays et Sturm Graz ou son adversaire du second tour préliminaire. Le champion d'Autriche peut croiser la route de Hearts of Midlothians, deuxième sur le fil en Écosse ou du Górnik Zabrze, vice-champion de Pologne. Les matchs auront lieu les 4 et 5 août, puis le retour le 11. L'Olympiakos ou Fenerbahçe pourraient être des adversaires potentiels en barrage fin août. L'Olympiakos justement qui a remporté l'Euroleague de basket ce dimanche grâce à un énorme Evan Fournier. Le Français a été élu MVP du Final Four et le club grec s'est imposé 92 à 85 en finale face au Real Madrid. Fournier a inscrit 20 points lors de cette finale. Aux États-Unis, les Spurs de San Antonio se sont imposés 103 à 82 dans le match 4 de la finale de conférence Ouest face à Oklahoma City la nuit dernière. San Antonio revient à deux partout dans cette série. Et puis en F1, quatrième succès consécutif pour le pilote Mercedes, Kimi Antonelli hier au Canada. Le jeune pilote italien devancé Lewis Hamilton sur Ferrari et Max Verstappen de Red Bull. Voilà, c'est la fin de ce flash. La belle journée de sport à toutes et à tous.
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5: Bonjour, bienvenue dans l'actualité totalement insolite et improbable de cette semaine. Direction la Sarthe, aux eaux de la Flèche. Qu'arrive-t-il à l'un des rhinocéros? Eh bien, il doit faire un régime car il est trop lourd pour s'accoupler. Ce mâle, prénommé Bis, a une légère surcharge pondérale. Son poids l'empêche de partager l'enclos de sa nouvelle partenaire en toute sécurité. Les équipes du parc ont donc retardé le programme de reproduction. L'animal a dû entamer une diète très stricte. Il doit perdre près de 200 kilos. C'est la condition obligatoire pour espérer enfin rencontrer la femelle Kiran. Qu'est-il arrivé à des passagers sur l'axe TGV Paris-Lyon-Marseille lundi dernier? Eh bien, ils ont été bloqués plus de 7 heures et ont dû dormir dans des trains. La SNCF a dû dévier 8 TGV sur le réseau classique à cause de l'incident voyageurs. Les hôtels manquaient de chambres pour héberger tout le monde dans la région. La compagnie a donc ouvert des rames spécifiques pour la nuit. Elle a fourni oreillers, couvertures et plateaux repas. Les voyageurs ont patienté à bord avant de repartir le mardi matin. Enfin, en Dordogne, qu'est-il arrivé un couple dans le jardin de leur maison il y a quelques jours? Eh bien, un renard leur a volé 19 boules de pétanque. Ces amateurs laissaient leur matériel à l'extérieur et ont remarqué la disparition de leur équipement. Ils ont donc pensé à un cambriolage classique et ont installé

0: Bretagne. Et puis en cette période de forte chaleur, attention, les autorités appellent à la plus grande prudence concernant la baignade. Deux personnes sont mortes noyées ce dimanche en Gironde, emportées par des courants de Bain. Un adolescent de 17 ans s'est également noyé samedi dans la Seine, aspiré par un courant dans un site interdit à la baignade près d'un barrage en Seine-et-Marne. Lundi de Pentecôte aujourd'hui, entre 20 et 30% des salariés sont tout de même à leur poste pour cette journée de solidarité annuelle. La mesure qui reste contestée par les syndicats rapporterait 2,5 milliards d'euros par an à l'État pour aider les personnes âgées et en situation de handicap. Sur les routes, pourtant, il y aura du monde pour rentrer. Bison Futé prévoit une circulation dense, notamment sur les axes reliant la Bretagne, Paris et le Nord-Ouest à la région normande. Au niveau national, la journée est classée orange. Une enquête ouverte à Rennes pour meurtre sur mineur. Un garçon de 12 ans a été retrouvé mort ce dimanche avec une serviette de bain mouillée, très serrée autour du cou. Un pêcheur a donné l'alerte après avoir entendu des cris inquiétants. La secrétaire générale de la CGT, Sophie Binet, annonce sa mise en examen pour diffamation après avoir dénoncé la répression syndicale chez Tefal. Le syndicat alerte depuis plusieurs mois sur la dangerosité des PFAS utilisés dans les poêles. À l'international, nouveau projet d'accord entre les États-Unis et l'Iran. Le secrétaire d'État américain Marco Rubio affirme qu'un accord pourrait être signé dès ce lundi avec Téhéran. Mais le président américain Donald Trump tempère et estime qu'il ne faut pas se presser car le temps joue pour eux. Du sport et du tennis avec une journée très compliquée hier pour les Français à Roland-Garros. Sur les 11 tricolores en lice ce dimanche, seuls deux ont rallié le deuxième tour. Tous les autres ont échoué, dont Pierre-Hugues Herbert au bout du suspense. Et qu'attend chez les dames également avec quatre anciennes vainqueurs de Grand Chelem qui sont éliminées. Au programme de cette deuxième journée qu'on espère meilleur, Hugo Humbert face à Adrien Manarino. Et le futur retraité Gaël Monfils qui lui va affronter Hugo Gaston en session de nuit.
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0: Bonjour à tous, le soleil va briller sur l'ensemble de la France ce lundi 25 mai et la chaleur sera au rendez-vous. La prudence est d'ailleurs de mise, surtout pour les personnes fragiles, compte tenu des températures. Le mercure

0: Bonjour à toutes et à tous. On débute avec l'hécatombe française. Une nouvelle fois à Roland-Garros. En tennis, 9 des 11 tricolores engagés hier ont perdu pour leur premier tour porte d'Auteuil. Seuls Quentin Alice et Valentin Royer se sont qualifiés pour la suite du tournoi. Alice a battu l'Italien Bellucci en 3-7. Valentin Royer a disposé du Bolivien Hugo Delien là aussi en 3-7. Notez tout de même que Giovanni Petit-Péricard a donné du fil à retordre à Novak Djokovic en remportant le premier set 7-5 avant de s'effondrer dans les 3e et 4e sets. Et ce lundi, Arthur Hinderknecht affronte le Letton Rodionov. Van Hache est opposé à l'Américain Gibson. Atman défie à l'Australien Kokkinakis. Et les duels 100% français entre Hugo Humbert et Adrian Manarino d'un côté. Hugo Gaston face à Gaël Monfils de l'autre pour son tout dernier Roland-Garros. En foot, l'OL connaît ses adversaires potentiels pour le 3e tour préliminaire de la Ligue des Champions cet été. Les Lyonnais pourraient affronter l'Union Saint-Gilloise, 2e du championnat belge. Le Sparta Prague, 2e du championnat de Tchéquie. Le NEC Nimeg, 3e au pays et Sturm Graz où son
1: midi 30
0: du second tour préliminaire. Le champion d'Autriche peut croiser la route de Hearts of Midlothians, deuxième sur le fil en Écosse ou du Górnik Zabrze, vice-champion de Pologne. Les matchs auront lieu les 4 et 5 août, puis le retour le 11. L'Olympiakos ou Fenerbahçe pourraient être des adversaires potentiels en barrage fin août. L'Olympiakos justement qui a remporté l'Euroleague de basket ce dimanche grâce à un énorme Evan Fournier. Le Français a été élu MVP du Final Four et le club grec s'est imposé 92 à 85 en finale face au Real Madrid. Fournier a inscrit 20 points lors de cette finale. Aux États-Unis, les Spurs de San Antonio se sont imposés 103 à 82 dans le match 4 de la finale de conférence Ouest face à Oklahoma City la nuit dernière. San Antonio revient à 2 partout dans cette série. Et puis en F1, 4e succès consécutif pour le pilote Mercedes Kimi Antonelli hier au Canada. Le jeune pilote italien devancé Lewis Hamilton sur Ferrari et Max Verstappen de Red Bull. Voilà, c'est la fin de ce flash. La belle journée de sport à toutes et à tous.
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4: Bonjour, bienvenue dans l'actualité totalement insolite et improbable de cette semaine. Direction la Sarthe, aux eaux de la Flèche. Qu'arrive-t-il à l'un des rhinocéros? Eh bien, il doit faire un régime car il est trop lourd pour s'accoupler. Ce mâle, prénommé Bis, a une légère surcharge pondérale. Son poids l'empêche de partager l'enclos de sa nouvelle partenaire en toute sécurité.

0: équipes du parc ont donc retardé le programme de reproduction. L'animal a dû entamer une diète très stricte. Il doit perdre près de 200 kilos. C'est la condition obligatoire pour espérer enfin rencontrer la femelle Kiran. Qu'est-il arrivé à des passagers sur l'axe TGV Paris-Lyon-Marseille lundi dernier? Eh bien, ils ont été bloqués plus de 7 heures et ont dû dormir dans des trains. La SNCF a dû dévier 8 TGV sur le réseau classique à cause de l'incident voyageur. Les hôtels manquaient de chambres pour héberger tout le monde dans la région. La compagnie a donc ouvert des rames spécifiques pour la nuit. Elle a fourni oreillers, couvertures et plateaux repas. Les voyageurs ont patienté à bord avant de repartir le mardi matin. Enfin, en Dordogne, qu'est-il arrivé à un couple dans le jardin de leur maison il y a quelques jours? Eh bien, un renard leur a volé 19 boules de pétanque. Ces amateurs laissaient leur matériel à l'extérieur et ont remarqué la disparition de leur équipement. Ils ont donc pensé à un cambriolage classique et ont installé une caméra de surveillance pour résoudre ce mystère. Les images ont dévoilé un coupable inattendu. L'animal est revenu plusieurs soirs de suite pour piller le terrain. Le couple a perdu plus de 900 euros d'équipement professionnel à cause du renard. Et ils ont donc attaché un traceur sur une dernière boule pour retrouver leur boule. Voilà, belle journée et à très vite bien sûr pour d'autres infos totalement insolites et improbables.
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2: Bonjour, toujours de fortes températures attendues ce lundi selon Météo France qui a étendu sa vigilance jaune canicule à 18 départements de l'ouest de la France, dont Paris et sa petite couronne. Des records de température ont été battus ce week-end, notamment en Bretagne. Et puis en cette période de forte chaleur, attention, les autorités appellent à la plus grande prudence concernant la baignade. Deux personnes sont mortes noyées ce dimanche en Gironde, emportées par des courants de Baigne. Un adolescent de 17 ans s'est également noyé samedi dans la Seine, aspiré par un courant dans un site interdit à la baignade près d'un barrage en Seine. Lundi de Pentecôte aujourd'hui, entre 20 et 30% des salariés sont tout de même à leur poste pour cette journée de solidarité annuelle. La mesure qui reste contestée par les syndicats rapporterait 2,5 milliards d'euros par an à l'État pour aider les personnes âgées et en situation de handicap. Sur les routes, pourtant, il y aura du monde pour rentrer. Bison Futé prévoit une circulation dense, notamment sur les axes reliant la Bretagne, Paris et le Nord-Ouest à la région normande. Au niveau national, la journée est classée orange. Une

0: des cris inquiétants. La secrétaire générale de la CGT, Sophie Binet, annonce sa mise en examen pour diffamation après avoir dénoncé la répression syndicale chez Tefal. Le syndicat alerte depuis plusieurs mois sur la dangerosité des PFAS utilisés dans les poêles. À l'international, nouveau projet d'accord entre les États-Unis et l'Iran. Le secrétaire d'État américain Marco Rubio affirme qu'un accord pourrait être signé dès ce lundi avec Téhéran. Mais le président américain Donald Trump tempère et estime qu'il ne faut pas se presser car le temps joue pour eux. Du sport et du tennis avec une journée très compliquée hier pour les Français à Roland-Garros. Sur les 11 tricolores en lice ce dimanche, seuls deux ont rallié le deuxième tour. Tous les autres ont échoué, dont Pierre-Hugues Herbert au bout du suspense. Et qu'attend chez les dames également avec quatre anciennes vainqueurs de Grand Chelem qui sont éliminées. Au programme de cette deuxième journée qu'on espère meilleur, Hugo Humbert face à Adrien Manarino et le futur retraité Gaël Monfils qui lui va affronter Hugo Gaston en session de nuit.
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0: Bonjour à tous, le soleil va briller sur l'ensemble de la France ce lundi 25 mai et la chaleur sera au rendez-vous. La prudence est d'ailleurs de mise, surtout pour les personnes fragiles, compte tenu des températures. Le mercure affichera 25 degrés à Brest, 29 à Paris et 30 à Bordeaux le matin. Il fera jusqu'à 26 à Ajaccio, 33 à Lyon et 36 à Nantes au plus chaud de la journée. Très belle journée à tous.
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3: Bonjour à toutes et à tous. On débute avec l'hécatombe française. Une nouvelle fois à Roland-Garros. En tennis, 9 des 11 tricolores engagés hier ont perdu pour leur premier tour. Porte d'Auteuil, seul Quentin Alice et Valentin Royer se sont qualifiés pour la suite du tournoi. Alice a battu l'Italien Bellucci en 3-7. Valentin Royer a disposé du Bolivien Hugo Delien là aussi en 3-7. Notez tout de même que Giovanni Petit-Péricard a donné du fil à retordre à Novak Djokovic en remportant le premier set 7-5 avant de s'effondrer dans les 3e et 4e sets. Et ce lundi, Arthur Hinderknecht affronte le Letton Rodionov. Van Hage s'est opposé à l'Américain Gibson. Atman défie à l'Australien Kokkinakis. Et les duels 100% français entre Hugo Humbert et Adrien Manarino d'un côté, Hugo Gaston face à Gaël Monfils de l'autre pour son tout dernier Roland Garros. En foot, l'OL connaît ses adversaires potentiels pour le 3e tour préliminaire de la Ligue des Champions cet été. Les Lyonnais pourraient affronter l'Union Saint-Gilloise, 2e du championnat belge, le Sparta Prague, 2e du championnat de Tchéquie, le NEC Nîmes, 3e au Pays et Sturmgraz ou son adversaire du second tour préliminaire. Le champion d'Autriche peut croiser la route de Hearts of Midlothians, deuxième sur le fil en Écosse ou du Górnik Zabrze, vice-champion de Pologne. Les matchs auront lieu les 4 et 5 août, puis le retour le 11. L'Olympiakos ou Fenerbahçe pourraient être des adversaires potentiels en barrage fin août. L'Olympiakos justement qui a remporté l'Euroleague de basket ce dimanche grâce à un énorme Evan Fournier. Le Français a été élu MVP du Final Four et le club grec s'est imposé 92 à 85 en finale face au Real Madrid. Fournier a inscrit 20 points lors de cette finale. Aux États-Unis, les Spurs de San Antonio se sont imposés 103 à 82 dans le match 4 de la finale de Conférence Ouest face à Oklahoma City la nuit dernière. San Antonio revient à 2 partout dans cette série. Et puis en F1, 4e succès consécutif pour le pilote Mercedes, Kimi Antonelli hier au Canada. Le jeune pilote italien devancé Lewis Hamilton sur Ferrari et Max Verstappen de Red Bull. Voilà, c'est la fin de ce flash. Très belle journée de sport à tous. Et à tous.
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5: Bonjour, bienvenue dans l'actualité totalement insolite et improbable de cette semaine. Direction la Sarthe, au zoo de la Flèche. Qu'arrive-t-il à l'un des rhinocéros? Eh bien, il doit faire un régime car il est trop lourd pour s'accoupler. Ce mâle, prénommé Bis, a une légère surcharge pondérale. Son poids l'empêche de partager l'enclos de sa nouvelle partenaire en toute sécurité. Les équipes du parc ont donc retardé le programme de reproduction. L'animal a dû entamer une diète très stricte. Il doit perdre près de 200 kilos. C'est la condition obligatoire pour espérer enfin rencontrer la femelle Kiran. Qu'est-il arrivé à des passagers sur l'axe TGV Paris-Lyon-Marseille lundi dernier? Eh bien, ils ont été bloqués plus de 7 heures et ont dû dormir dans des trains. La SNCF a dû dévier 8 TGV sur le réseau classique à cause de l'incident voyageur. Les hôtels manquaient de chambres pour héberger tout le monde dans la région. La compagnie a donc ouvert des rames spécifiques pour la nuit. Elle a fourni oreillers, couvertures et plateaux repas. Les voyageurs ont patienté à bord avant de repartir le mardi matin. Enfin, en Dordogne, qu'est-il arrivé en couple dans le jardin de leur maison il y a quelques jours? Eh bien, un renard leur a volé 19 boules de pétanque. Ces amateurs laissaient leur matériel à l'extérieur et ont remarqué la disparition de leur équipement. Ils ont donc pensé à un cambriolage classique et ont installé une caméra de surveillance pour résoudre ce mystère. Les images ont dévoilé un coupable inattendu. L'animal est revenu plusieurs soirs de suite pour piller le terrain. Le couple a perdu plus de 900 euros d'équipement professionnel à cause du renard. Et ils ont donc attaché un traceur sur une dernière boule pour retrouver leur boule. Voilà, belle journée et à très vite bien sûr pour d'autres infos totalement insolites et improbables.
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0: températures ont été battues ce week-end, notamment en Bretagne. Et puis en cette période de forte chaleur, attention, les autorités appellent à la plus grande prudence concernant la baignade. Deux personnes sont mortes noyées ce dimanche en Gironde, emportées par des courants de Baigne. Un adolescent de 17 ans s'est également noyé samedi dans la Seine, aspiré par un courant dans un site interdit à la baignade près d'un barrage en Seine-et-Marne. Lundi de Pentecôte aujourd'hui, entre 20 et 30% des salariés sont tout de même à leur poste pour cette journée de solidarité annuelle. La mesure qui reste contestée par les syndicats rapporterait 2,5 milliards d'euros par an à l'État pour aider les personnes âgées et en situation de handicap. Sur les routes, pourtant, il y aura du monde pour rentrer. Bison Futé prévoit une circulation dense, notamment sur les axes reliant la Bretagne, Paris et le Nord-Ouest à la région normande. Au niveau national, la journée est classée orange. Une enquête ouverte à Rennes pour meurtre sur mineur. Un garçon de 12 ans a été retrouvé mort ce dimanche avec une serviette de bain mouillée, très serrée autour du cou. Un pêcheur a donné l'alerte après avoir entendu des cris inquiétants. La secrétaire générale de la CGT, Sophie Binet, annonce sa mise en examen pour diffamation après avoir dénoncé la répression syndicale chez Tefal. Le syndicat alerte depuis plusieurs mois sur la dangerosité des PFAS utilisés dans les poêles. À l'international, nouveau projet d'accord entre les États-Unis et l'Iran. Le secrétaire d'État américain Marco Rubio affirme qu'un accord pourrait être signé dès ce lundi avec Téhéran. Mais le président américain Donald Trump tempère et estime qu'il ne faut pas se presser car le temps joue pour eux. Du sport et du tennis avec une journée très compliquée hier pour les Français à Roland-Garros. Sur les 11 tricolores en lice ce dimanche, seuls deux ont rallié le deuxième tour. Tous les autres ont échoué, dont Pierre-Hugues Herbert au bout du suspense. Et qu'attend chez les dames également, avec quatre anciennes vainqueurs de Grand Chelem qui sont éliminées. Au programme de cette deuxième journée qu'on espère meilleur, Hugo Humbert face à Adrien Manarino. Et le futur retraité Gaël Monfils qui lui va affronter Hugo Gaston en session de nuit.
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0: Bonjour à tous, le soleil va briller sur l'ensemble de la France ce lundi 25 mai et la chaleur sera au rendez-vous. La prudence est d'ailleurs de mise, surtout pour les personnes fragiles, compte tenu des températures. Le mercure affichera 25 degrés à Brest, 29 à Paris et 30 à Bordeaux le matin. Il fera jusqu'à 26 à Ajaccio, 33 à Lyon et 36 à Nantes au plus chaud de la journée. Très belle journée à tous.
2: Bonjour à toutes et à tous, on débute avec l'hécatombe française, une nouvelle fois à Roland-Garros. En tennis, 9 des 11 tricolores engagés hier ont perdu pour leur premier tour. Porte d'Auteuil, seuls Quentin Alice et Valentin Royer se sont qualifiés pour la suite du tournoi. Alice a battu l'Italien Bellucci en 3-7, Valentin Royer a disposé du Bolivien Hugo Delien là aussi en 3-7. Notez tout de même que Giovanni Petit-Péricard a donné du fil à retordre à Novak Djokovic en remportant le premier set 7-5 avant de s'effondrer dans les 3e et 4e sets. Et ce lundi, Arthur Hinderknecht affronte le Letton Rodionov. Van Hage s'est opposé à l'Américain Gibson. Atman défie à l'Australien Kokkinakis. Et les duels 100% français entre Hugo Humbert et Adrian Manarino d'un côté, Hugo Gaston face à Gaël Monfils de l'autre pour son tout dernier Roland Garros. En foot, l'OL connaît ses adversaires potentiels pour le troisième tour préliminaire de la Ligue des Champions cet été. Les Lyonnais pourraient affronter l'Union Saint-Gilloise, deuxième du championnat belge, le Sparta Prague, deuxième du championnat de Tchéquie, le NEC Nîmes, troisième au Pays Bas et Sturmgraz, où son adversaire du second tour préliminaire, le champion d'Autriche, peut croiser la route de Hearts of Midlothians, deuxième sur le fil en Écosse, ou du Górnik Zabrze, vice-champion de Pologne. Les matchs auront lieu les 4 et 5 août, puis le retour le 11. L'Olympiakos ou Fenerbahçe pourraient être des adversaires potentiels en barrage fin août. L'Olympiakos, justement, qui a remporté l'Euroleague de basket ce dimanche grâce à un énorme Evan Fournier. Le Français a été élu MVP du Final Four et le club grec s'est imposé 92 à 85 en finale face au Real Madrid. Fournier a inscrit 20 points lors de cette finale. Aux États-Unis, les Spurs de San Antonio se sont imposés 103 à 82 dans le match 4 de la finale de Conférence Ouest face à Oklahoma City la nuit dernière. San Antonio revient à deux partout dans cette série. Et puis en F1, quatrième succès consécutif pour le pilote Mercedes, Kimi Antonelli, hier au Canada. Le jeune pilote italien devancé Lewis Hamilton sur Ferrari et Max Verstappen de Red Bull. Voilà, c'est la fin de ce flash. Très belle journée de sport à tous. Et à tous.
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4: Bonjour, bienvenue dans l'actualité totalement insolite et improbable de cette semaine. Direction la Sarthe, au zoo de la Flèche. Qu'arrive-t-il à l'un des rhinocéros ? Eh bien, il doit faire un régime car il est trop lourd pour s'accoupler. Ce mâle, prénommé Bis, a une légère surcharge pondérale. Son poids l'empêche de partager l'enclos de sa nouvelle partenaire en toute sécurité. Les équipes du parc ont donc retardé le programme de reproduction. L'animal a dû entamer une diète très stricte. Il doit perdre près de 200 kilos. C'est la condition obligatoire pour espérer enfin rencontrer la femelle Kiran. Qu'est-il arrivé à des passagers sur l'axe TGV Paris-Lyon-Marseille lundi dernier ? Eh bien, ils ont été bloqués plus de 7 heures et ont dû dormir dans des trains. La SNCF a dû dévier 8 TGV sur le réseau classique à cause de l'incident voyageur. Les hôtels manquaient de chambres pour héberger tout le monde dans la région. La compagnie a donc ouvert des rames spécifiques pour la nuit. Elle a fourni oreillers, couvertures et plateaux repas. Les voyageurs ont patienté à bord avant de repartir le mardi matin. Enfin, en Dordogne, qu'est-il arrivé un couple dans le jardin de leur maison il y a quelques jours ? Eh bien, un renard leur a volé 19 boules de pétanque. Ces amateurs laissaient leur matériel à l'extérieur et ont remarqué la disparition de leur équipement. Ils ont donc pensé à un cambriolage classique et ont installé une caméra de surveillance pour résoudre ce mystère. Les images ont dévoilé un coupable inattendu. L'animal est revenu plusieurs soirs de suite pour piller le terrain. Le couple a perdu plus de 900 euros d'équipement professionnel à cause du renard. Et ils ont donc attaché un traceur sur une dernière boule pour retrouver leur boule. Voilà, belle journée et à très vite bien sûr pour d'autres infos totalement insolites et improbables.
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de température ont été battues ce week-end, notamment en Bretagne. Et puis en cette période de forte chaleur, attention, les autorités appellent à la plus grande prudence concernant la baignade. Deux personnes sont mortes noyées ce dimanche en Gironde, emportées par des courants de Baigne. Un adolescent de 17 ans s'est également noyé samedi dans la Seine, aspiré par un courant dans un site interdit à la baignade près d'un barrage en Seine-et-Marne. Lundi de Pentecôte aujourd'hui, entre 20 et 30% des salariés sont tout de même à leur poste pour cette journée de solidarité annuelle. La mesure qui reste contestée par les syndicats rapporterait 2,5 milliards d'euros par an à l'État pour aider les personnes âgées et en situation de handicap. Sur les routes, pourtant, il y aura du monde pour rentrer. Bison Futé prévoit une circulation dense, notamment sur les axes reliant la Bretagne, Paris et le Nord-Ouest à la région normande. Au niveau national, la journée est classée orange. Une enquête

0: prix inquiétant. La secrétaire générale de la CGT, Sophie Binet, annonce sa mise en examen pour diffamation après avoir dénoncé la répression syndicale chez Tefal. Le syndicat alerte depuis plusieurs mois sur la dangerosité des PFAS utilisés dans les poêles. À l'international, nouveau projet d'accord entre les États-Unis et l'Iran. Le secrétaire d'État américain Marco Rubio affirme qu'un accord pourrait être signé dès ce lundi avec Téhéran. Mais le président américain Donald Trump tempère et estime qu'il ne faut pas se presser car le temps joue pour eux. Du sport et du tennis avec une journée très compliquée hier pour les Français à Roland-Garros. Sur les 11 tricolores en lice ce dimanche, seuls deux ont rallié le deuxième tour. Tous les autres ont échoué, dont Pierre-Hugues Herbert au bout du suspense. Et qu'attend chez les dames également avec quatre anciennes vainqueurs de Grand Chelem qui sont éliminées. Au programme de cette deuxième journée qu'on espère meilleur, Hugo Humbert face à Adrien Manarino et le futur retraité Gaël Monfils qui lui va affronter Hugo Gaston en session de nuit.
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0: Bonjour à tous, le soleil va briller sur l'ensemble de la France ce lundi 25 mai et la chaleur sera au rendez-vous. La prudence est d'ailleurs de mise, surtout pour les personnes fragiles, compte tenu des températures. Le mercure affichera 25 degrés à Brest, 29 à Paris et 30 à Bordeaux le matin. Il fera jusqu'à 26 à Ajaccio, 33 à Lyon et 36 à Nantes au plus chaud de la journée. Très belle journée à tous.
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3: Bonjour à toutes et à tous. On débute avec l'hécatombe française. Une nouvelle fois à Roland-Garros. En tennis, 9 des 11 tricolores engagés hier ont perdu pour leur premier tour. Porte d'Auteuil, seuls Quentin Alice et Valentin Royer se sont qualifiés pour la suite du tournoi. Alice a battu l'Italien Bellucci en 3-7. Valentin Royer a disposé du Bolivien Hugo Delien là aussi en 3-7. Notez tout de même que Giovanni Petit-Péricard a donné du fil à retordre à Novak Djokovic en remportant le premier set 7-5 avant de s'effondrer dans les 3e et 4e sets. Et ce lundi, Arthur Hinderknecht affronte le Letton Rodionov. Van Hache est opposé à l'Américain Gibson. Atman défie à l'Australien Kokkinakis. Et les duels 100% français entre Hugo Humbert et Adrien Manarino d'un côté. Hugo Gaston face à Gaël Monfils de l'autre pour son tout dernier Roland Garros. En foot, l'OL connaît ses adversaires potentiels pour le 3e tour préliminaire de la Ligue des Champions cet été. Les Lyonnais pourraient affronter l'Union Saint-Gilloise, 2e du championnat belge. Le Sparta Prague, 2e du championnat de Tchéquie. Le NEC Nimeg, 3e au Pays Bas et Sturmgraz ou son adversaire du second tour préliminaire. Le champion d'Autriche peut croiser la route de Hearts of Midlothian, deuxième sur le fil en Écosse ou du Górnik Zabrze, vice-champion de Pologne. Les matchs auront lieu les 4 et 5 août, puis le retour le 11. L'Olympiakos ou Fenerbahçe pourraient être des adversaires potentiels en barrage fin août. L'Olympiakos justement qui a remporté l'Euroleague de basket ce dimanche grâce à un énorme Evan Fournier. Le Français a été élu MVP du Final Four et le club grec s'est imposé 92 à 85 en finale face au Real Madrid. Fournier a inscrit 20 points lors de cette finale. Aux États-Unis, les Spurs de San Antonio se sont imposés 103 à 82 dans le match 4 de la finale de conférence Ouest face à Oklahoma City la nuit dernière. San Antonio revient à 2 partout dans cette série. Et puis en F1, 4e succès consécutif pour le pilote Mercedes Kimi Antonelli hier au Canada. Le jeune pilote italien devancé Lewis Hamilton sur Ferrari et Max Verstappen de Red Bull. Voilà, c'est la fin de ce flash. La belle journée de sport à toutes et à tous.
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5: Bonjour, bienvenue dans l'actualité totalement insolite et improbable de cette semaine. Direction la Sarthe, au zoo de la Flèche. Qu'arrive-t-il à l'un des rhinocéros? Eh bien, il doit faire un régime car il est trop lourd pour s'accoupler. Ce mâle, prénommé Bis, a une légère surcharge pondérale. Son poids l'empêche de partager l'enclos de sa nouvelle partenaire en toute sécurité. Les équipes du parc ont donc retardé le programme de reproduction. L'animal a dû entamer une diète très stricte. Il doit perdre près de 200 kilos. C'est la condition obligatoire pour espérer enfin rencontrer la femelle Kiran. Qu'est-il arrivé à des passagers sur l'axe TGV Paris-Lyon-Marseille lundi dernier? Eh bien, ils ont été bloqués plus de 7 heures et ont dû dormir dans des trains. La SNCF a dû dévier 8 TGV sur le réseau classique à cause de l'incident voyageur. Les hôtels manquaient de chambres pour héberger tout le monde dans la région. La compagnie a donc ouvert des rames spécifiques pour la nuit. Elle a fourni oreillers, couvertures et plateaux repas. Les voyageurs ont patienté à bord avant de repartir le mardi matin. Enfin, en Dordogne, qu'est-il arrivé en couple dans le jardin de leur maison il y a quelques jours? Eh bien, un renard leur a volé 19 boules de pétanque. Ces amateurs laissaient leur matériel à l'extérieur et ont remarqué la disparition de leur équipement. Ils ont donc pensé à un cambriolage classique et ont installé une caméra de surveillance pour résoudre ce mystère. Les images ont dévoilé un coupable inattendu. L'animal est revenu plusieurs soirs de suite pour piller le terrain. Le couple a perdu plus de 900 euros d'équipement professionnel à cause du renard. Et ils ont donc attaché un traceur sur une dernière boule pour retrouver leur boule. Voilà, belle journée et à très vite bien sûr pour d'autres infos totalement insolites et improbables.
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De température ont été battues ce week-end, notamment en Bretagne. Et puis en cette période de forte chaleur, attention, les autorités appellent à la plus grande prudence concernant la baignade. Deux personnes sont mortes noyées ce dimanche en Gironde, emportées par des courants de Bain. Un adolescent de 17 ans s'est également noyé samedi dans la Seine, aspiré par un courant dans un site interdit à la baignade près d'un barrage en Seine-et-Marne. Lundi de Pentecôte aujourd'hui, entre 20 et 30% des salariés sont tout de même à leur poste pour cette journée de solidarité annuelle. La mesure qui reste contestée par les syndicats rapporterait 2,5 milliards d'euros par an à l'État pour aider les personnes âgées et en situation de handicap. Sur les routes, pourtant, il y aura du monde pour rentrer. Bison Futé prévoit une circulation dense, notamment sur les axes reliant la Bretagne, Paris et le Nord-Ouest à la région normande. Au niveau national, la journée est classée orange. Une enquête

0: prix inquiétant. La secrétaire générale de la CGT, Sophie Binet, annonce sa mise en examen pour diffamation après avoir dénoncé la répression syndicale chez Tefal. Le syndicat alerte depuis plusieurs mois sur la dangerosité des PFAS utilisés dans les poêles. À l'international, nouveau projet d'accord entre les États-Unis et l'Iran. Le secrétaire d'État américain Marco Rubio affirme qu'un accord pourrait être signé dès ce lundi avec Téhéran. Mais le président américain Donald Trump tempère et estime qu'il ne faut pas se presser car le temps joue pour eux. Du sport et du tennis avec une journée très compliquée hier pour les Français à Roland-Garros. Sur les 11 tricolores en lice ce dimanche, seuls deux ont rallié le deuxième tour. Tous les autres ont échoué, dont Pierre-Hugues Herbert au bout du suspense. Et qu'attend chez les dames également avec quatre anciennes vainqueurs de Grand Chelem qui sont éliminées. Au programme de cette deuxième journée qu'on espère meilleur, Hugo Humbert face à Adrien Manarino et le futur retraité Gaël Monfils qui lui va affronter Hugo Gaston en session de nuit.
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0: Bonjour à tous, le soleil va briller sur l'ensemble de la France ce lundi 25 mai et la chaleur sera au rendez-vous. La prudence est d'ailleurs de mise, surtout pour les personnes fragiles, compte tenu des températures. Le mercure affichera 25 degrés à Brest, 29 à Paris et 30 à Bordeaux le matin. Il fera jusqu'à 26 à Ajaccio, 33 à Lyon et 36 à Nantes au plus chaud de la journée. Très belle journée à tous.
2: Bonjour à toutes et à tous, on débute avec l'hécatombe française, une nouvelle fois à Roland-Garros. En tennis, 9 des 11 tricolores engagés hier ont perdu pour leur premier tour. Porte d'Auteuil, seuls Quentin Alice et Valentin Royer se sont qualifiés pour la suite du tournoi. Alice a battu l'Italien Bellucci en 3-7, Valentin Royer a disposé du Bolivien Hugo Delien là aussi en 3-7. Notez tout de même que Giovanni Petit-Péricard a donné du fil à retordre à Novak Djokovic en remportant le premier set 7-5 avant de s'effondrer dans les 3e et 4e sets. Et ce lundi, Arthur Hinderknecht affronte le Letton Rodionov. Van Hache est opposé à l'Américain Gibson. Atman défie à l'Australien Kokkinakis. Et les duels 100% français entre Hugo Humbert et Adrian Manarino d'un côté, Hugo Gaston face à Gaël Monfils de l'autre pour son tout dernier Roland-Garros. En foot, l'OL connaît ses adversaires potentiels pour le 3e tour préliminaire de la Ligue des Champions cet été. Les Lyonnais pourraient affronter l'Union Saint-Gilloise, 2e du championnat belge, le Sparta Prague, 2e du championnat de Tchéquie, le NEC Nîmes, 3e au Pays Bas et Sturmgraz ou son adversaire du second tour préliminaire. Le champion d'Autriche peut croiser la route de Hearts of Midlothians, deuxième sur le fil en Écosse ou du Górnik Zabrze, vice-champion de Pologne. Les matchs auront lieu les 4 et 5 août. Puis le retour le 11, l'Olympiakos ou Fenerbahçe pourraient être des adversaires potentiels en barrage fin août. L'Olympiakos justement qui a remporté l'Euroleague de basket ce dimanche grâce à un énorme Evan Fournier. Le Français a été élu MVP du Final Four et le club grec s'est imposé 92 à 85 en finale face au Real Madrid. Fournier a inscrit 20 points lors de cette finale. Aux États-Unis, les Spurs de San Antonio se sont imposés 103 à 82 dans le match 4 de la finale de Conférence Ouest face à Oklahoma City la nuit dernière. San Antonio revient à 2 partout dans cette série. Et puis en F1, 4e succès consécutif pour le pilote Mercedes, Kimi Antonelli hier au Canada. Le jeune pilote italien devancé Lewis Hamilton sur Ferrari et Max Verstappen de Red Bull. Voilà, c'est la fin de ce flash. La belle journée de sport à toutes et à tous.
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4: Bonjour, bienvenue dans l'actualité totalement insolite et improbable de cette semaine. Direction la Sarthe, au zoo de la Flèche. Qu'arrive-t-il à l'un des rhinocéros? Eh bien, il doit faire un régime car il est trop lourd pour s'accoupler. Ce mâle, prénommé Bis, a une légère surcharge pondérale. Son poids l'empêche de partager l'enclos de sa nouvelle partenaire en toute sécurité. Les équipes du parc ont donc retardé le programme de reproduction. L'animal a dû entamer une diète très stricte. Il doit perdre près de 200 kilos. C'est la condition obligatoire pour espérer enfin rencontrer la femelle Kiran. Qu'est-il arrivé à des passagers sur l'axe TGV Paris-Lyon-Marseille lundi dernier? Eh bien, ils ont été bloqués plus de 7 heures et ont dû dormir dans des trains. La SNCF a dû dévier 8 TGV sur le réseau classique à cause de l'incident voyageur. Les hôtels manquaient de chambres pour héberger tout le monde dans la région. La compagnie a donc ouvert des rames spécifiques pour la nuit. Elle a fourni oreillers, couvertures et plateaux repas. Les voyageurs ont patienté à bord avant de repartir le mardi matin. Enfin, en Dordogne, qu'est-il arrivé en couple dans le jardin de leur maison il y a quelques jours? Eh bien, un renard leur a volé 19 boules de pétanque. Ces amateurs laissaient leur matériel à l'extérieur et ont remarqué la disparition de leur équipement. Ils ont donc pensé à un cambriolage classique et ont installé une caméra de surveillance pour résoudre ce mystère. Les images ont dévoilé un coupable inattendu. L'animal est revenu plusieurs soirs de suite pour piller le terrain. Le couple a perdu plus de 900 euros d'équipement professionnel à cause du renard. Et ils ont donc attaché un traceur sur une dernière boule pour retrouver leur boule. Voilà, belle journée et à très vite bien sûr pour d'autres infos totalement insolites et improbables.
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0: Bonjour à tous. Un épisode de chaleur précoce et remarquable frappe l'ouest du pays et l'Île-de-France. Un phénomène exceptionnel pour un mois de mai qui déclenche une vigilance jaune pour 18 départements, dont Paris et sa petite couronne. Et en cette période de forte chaleur, les autorités appellent à la plus grande prudence concernant la baignade. Deux personnes sont mortes noyées hier en Gironde, emportées par des courants de Baigne. Et un adolescent de 17 ans s'est noyé samedi dans la Seine, aspiré par un courant dans un site interdit à la baignade, près d'un barrage en Seine-et-Marne. Et il y aura du monde sur les routes des retours selon Bison Futé qui prévoit une circulation dense, notamment sur les axes reliant la Bretagne, Paris et le Nord-Ouest à la région normande au niveau national. La journée est classée orange. La patronne de la CGT, Sophie Binet, mise en examen pour des propos jugés diffamatoires. Elle avait dénoncé, je cite, « la répression syndicale chez Tefal ». Cette action en justice appuie un peu plus ses propos, selon Sophie Binet. Une primaire est-elle possible dans le camp macroniste en vue de la présidentielle de 2027? C'est en tout cas l'idée évoquée hier par Gabriel Attal. L'ancien Premier ministre s'est déclaré candidat à la présidentielle la semaine dernière. Un casse à la voiture Bélier a eu lieu 13h ce matin dans le 8e arrondissement de Paris, dans un magasin de luxe du boulevard Saint-Honoré. Deux individus gantés et cagoulés ont dérobé plusieurs sacs à main de grandes marques. Le préjudice est estimé à 200 000 euros. En Vendée, c'est une explosion qui s'est produite ce matin dans un immeuble à Vix. Elle a fait 7 blessés, dont un grave. Il s'agirait d'une tentative de suicide au gaz. Une enquête est ouverte, selon le sous-préfet de La Roche-sur-Yon. Et puis sport, le tennis, deuxième jour à Roland-Garros sous la chaleur. 9 Français sont en lice aujourd'hui, dont Gaël Monfils qui dispute à 39 ans le tournoi pour la dernière fois. Il sera opposé à Hugo Gaston dans la soirée. Au programme également un duel franco-français entre Hugo Humbert et Adrian Manarino ou encore Arthur Rinderknecht opposé à l'Autrichien Juris Rodionov. Bonjour à tous, le soleil va briller sur l'ensemble de la France ce lundi 25 mai et la chaleur sera au rendez-vous. La prudence est d'ailleurs de mise, surtout pour les personnes fragiles, compte tenu des températures. Le mercure affiche

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1: Bonjour à toutes et à tous. On débute avec l'hécatombe française. Une nouvelle fois, Roland-Garros en tennis. 9 des 11 tricolores engagés hier ont perdu pour leur premier tour. Porte d'Auteuil, seuls Quentin Alice et Valentin Royer se sont qualifiés pour la suite du tournoi. Alice a battu l'Italien Bellucci en 3-7. Valentin Royer a disposé du Bolivien Hugo Delien là aussi en 3-7. Notez tout de même que Giovanni Petit-Péricard a donné du fil à retordre à Novak Djokovic en remportant le premier set 7-5 avant de s'effondrer dans les 3e et 4e sets. Et ce lundi, Arthur Hinderknecht affronte le Letton Rodionov. Van Hache est opposé à l'Américain Gibson. Atman défie à l'Australien Kokkinakis. Et les duels 100% français entre Hugo Humbert et Adrian Manarino d'un côté, Hugo Gaston face à Gaël Monfils de l'autre pour son tout dernier Roland-Garros. En foot, l'OL connaît ses adversaires potentiels pour le 3e tour préliminaire de la Ligue des Champions cet été. Les Lyonnais pourraient affronter l'Union Saint-Gilloise, 2e du championnat belge, le Sparta Prague, 2e du championnat de Tchéquie, le NEC Nimeg, 3e au Pays et Sturmgraz, où son adversaire du second tour préliminaire, le champion d'Autriche, peut croiser la route de Hearts of Midlothian, deuxième sur le fil en Écosse, ou du Górnik Zabrze, vice-champion de Pologne. Les matchs auront lieu les 4 et 5 août, puis le retour le 11. L'Olympiakos ou Fenerbahçe pourraient être des adversaires potentiels en barrage fin août. L'Olympiakos, justement, qui a remporté l'Euroleague de basket ce dimanche grâce à un énorme Evan Fournier. Le Français a été élu MVP du Final Four et le club grec s'est imposé 92 à 85 en finale face au Real Madrid. Fournier a inscrit 20 points lors de cette finale. Aux États-Unis, les Spurs de San Antonio se sont imposés 103 à 82 dans le match 4 de la finale de conférence Ouest face à Oklahoma City la nuit dernière. San Antonio revient à 2 partout dans cette série. Et puis en F1, 4e succès consécutif pour le pilote Mercedes Kimi Antonelli hier au Canada. Le jeune pilote italien devancé Lewis Hamilton sur Ferrari et Max Verstappen de Red Bull. Voilà, c'est la fin de ce flash. La belle journée de sport à toutes et à tous.
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4: Bonjour, bienvenue dans l'actualité totalement insolite et improbable de cette semaine. Direction la Sarthe, au zoo de la Flèche. Qu'arrive-t-il à l'un des rhinocéros? Eh bien, il doit faire un régime car il est trop lourd pour s'accoupler. Ce mâle, prénommé Bis, a une légère surcharge pondérale. Son poids l'empêche de partager l'enclos de sa nouvelle partenaire en toute sécurité. Les équipes du parc ont donc retardé le programme de reproduction. L'animal a dû entamer une diète très stricte. Il doit perdre près de 200 kilos. C'est la condition obligatoire pour espérer enfin rencontrer la femelle Kiran. Qu'est-il arrivé à des passagers sur l'axe TGV Paris-Lyon-Marseille lundi dernier? Eh bien, ils ont été bloqués plus de 7 heures et ont dû dormir dans des trains. La SNCF a dû dévier 8 TGV sur le réseau classique à cause de l'incident voyageur. Les hôtels manquaient de chambres pour héberger tout le monde dans la région. La compagnie a donc ouvert des rames spécifiques pour la nuit. Elle a fourni oreillers, couvertures et plateaux repas. Les voyageurs ont patienté à bord avant de repartir le mardi matin. Enfin, en Dordogne, qu'est-il arrivé un couple dans le jardin de leur maison il y a quelques jours? Eh bien, un renard leur a volé 19 boules de pétanque. Ces amateurs laissaient leur matériel à l'extérieur et ont remarqué la disparition de leur équipement. Ils ont donc pensé à un cambriolage classique et ont installé une caméra de surveillance pour résoudre ce mystère. Les images ont dévoilé un coupable inattendu. L'animal est revenu plusieurs soirs de suite pour piller le terrain. Le couple a perdu plus de 900 euros d'équipement professionnel à cause du renard. Et ils ont donc attaché un traceur sur une dernière boule pour retrouver leur boule. Voilà, belle journée et à très vite bien sûr pour d'autres infos totalement insolites et improbables.
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6: Bonjour à tous. Un épisode de chaleur précoce et remarquable frappe l'ouest du pays et l'Île-de-France. Un phénomène exceptionnel pour un mois de mai qui déclenche une vigilance jaune pour 18 départements, dont Paris et sa petite couronne. Et en cette période de forte chaleur, les autorités appellent à la plus grande prudence concernant la baignade. 2 personnes sont mortes noyées hier en Gironde, emportées par des courants de Baigne. Et un adolescent de 17 ans s'est noyé samedi dans la Seine, aspiré par un courant dans un site interdit à la baignade, près d'un barrage en Seine-et-Marne. Et il y aura du monde sur les routes des retours selon Bison Futé qui prévoit une circulation dense, notamment sur les axes reliant la Bretagne, Paris et le Nord-Ouest à la région normande au niveau national. La journée est classée orange. La patronne de la CGT, Sophie Binet, mise en examen pour des propos jugés diffamatoires. Elle avait dénoncé, je cite, la répression syndicale chez Tefal. Cette action en justice appuie un peu plus ses propos, selon Sophie Binet. Une primaire est-elle possible dans le camp macroniste en vue de la présidentielle de 2027? C'est en tout cas l'idée évoquée hier par Gabriel Attal. L'ancien Premier ministre s'est déclaré candidat à la présidentielle la semaine dernière. Un casse à la voiture Bélier a eu lieu vers 4h30 ce matin dans le 8e arrondissement de Paris, dans un magasin de luxe du boulevard Saint-Honoré. Deux individus gantés et cagoulés ont dérobé plusieurs sacs à main de grandes marques. Le préjudice est estimé à 200 000 euros. En Vendée, c'est une explosion qui s'est produite ce matin dans un immeuble à Vix. Elle a fait 7 blessés, dont un grave. Il s'agirait d'une tentative de suicide au gaz. Une enquête est ouverte, selon le sous-préfet de La Roche-sur-Yon. Et puis, sport, le tennis, deuxième jour à Roland-Garros sous la chaleur. 9 Français sont en lice aujourd'hui, dont Gaël Monfils, qui dispute à 39 ans le tournoi pour la dernière fois. Il sera opposé à Hugo Gaston dans la soirée. Au programme également un duel franco-français entre Hugo Humbert et Adrian Manarino, ou encore Arthur Rinderknecht opposé à l'Autrichien Yuri Rodionov.
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6: Bonjour à tous, le soleil va briller sur l'ensemble de la France ce lundi 25 mai et la chaleur sera au rendez-vous. La prudence est d'ailleurs de mise, surtout pour les personnes fragiles, compte tenu des températures. Le mercure affichera 25 degrés à Brest, 29 à Paris et 30 à Bordeaux le matin. Il fera jusqu'à 26 à Ajaccio, 33 à Lyon et 36 à Nantes au plus chaud de la journée. Très belle journée à tous.
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1: Bonjour à toutes et à tous. On débute avec l'hécatombe française. Une nouvelle fois à Roland-Garros en tennis. 9 des 11 tricolores engagés hier ont perdu pour leur premier tour. Porte d'Auteuil, seuls Quentin Alice et Valentin Royer se sont qualifiés pour la suite du tournoi. Alice a battu l'Italien Bellucci en 3-7. Valentin Royer a disposé du Bolivien Hugo Delien là aussi en 3-7. Notez tout de même que Giovanni Petit-Péricard a donné du fil à retordre à Novak Djokovic en remportant le premier set 7-5 avant de s'effondrer dans les 3e et 4e sets. Et ce lundi, Arthur Rinderknecht affronte le Letton Rodionov. Van Hache est opposé à l'Américain Gibson. Atman défie à l'Australien Kokkinakis. Et les duels 100% français entre Hugo Humbert et Adrian Manarino d'un côté, Hugo Gaston face à Gaël Monfils de l'autre pour son tout dernier Roland-Garros. En foot, l'OL connaît ses adversaires potentiels pour le 3e tour préliminaire de la Ligue des Champions cet été. Les Lyonnais pourraient affronter l'Union Saint-Gilloise, 2e du championnat belge, le Sparta Prague, 2e du championnat de Tchéquie, le NEC Nimeg, 3e au Pays et Sturmgraz, où son adversaire du second tour préliminaire, le champion d'Autriche, peut croiser la route de Hearts of Midlothian, deuxième sur le fil en Écosse, ou du Górnik Zabrze, vice-champion de Pologne. Les matchs auront lieu les 4 et 5 août, puis le retour le 11. L'Olympiakos ou Fenerbahçe pourraient être des adversaires potentiels en barrage fin août. L'Olympiakos, justement, qui a remporté l'Euroleague de basket ce dimanche grâce à un énorme Evan Fournier. Le Français a été élu MVP du Final Four et le club grec s'est imposé 92 à 85 en finale face au Real Madrid. Fournier a inscrit 20 points lors de cette finale. Aux États-Unis, les Spurs de San Antonio se sont imposés 103 à 82 dans le match 4 de la finale de conférence Ouest face à Oklahoma City la nuit dernière. San Antonio revient à 2 partout dans cette série. Et puis en F1, 4e succès consécutif pour le pilote Mercedes Kimi Antonelli hier au Canada. Le jeune pilote italien devancé Lewis Hamilton sur Ferrari et Max Verstappen de Red Bull. Voilà, c'est la fin de ce flash. La belle journée de sport à toutes et à tous.
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4: Bonjour, bienvenue dans l'actualité totalement insolite et improbable de cette semaine. Direction la Sarthe, au zoo de la Flèche. Qu'arrive-t-il à l'un des rhinocéros? Eh bien, il doit faire un régime car il est trop lourd pour s'accoupler. Ce mâle, prénommé Bis, a une légère surcharge pondérale. Son poids l'empêche de partager l'enclos de sa nouvelle partenaire en toute sécurité. Les équipes du parc ont donc retardé le programme de reproduction. L'animal a dû entamer une diète très stricte. Il doit perdre près de 200 kilos. C'est la condition obligatoire pour espérer enfin rencontrer la femelle Kiran. Qu'est-il arrivé à des passagers sur l'axe TGV Paris-Lyon-Marseille lundi dernier? Eh bien, ils ont été bloqués plus de 7 heures et ont dû dormir dans des trains. La SNCF a dû dévier 8 TGV sur le réseau classique à cause de l'incident voyageur. Les hôtels manquaient de chambres pour héberger tout le monde dans la région. La compagnie a donc ouvert des rames spécifiques pour la nuit. Elle a fourni oreillers, couvertures et plateaux repas. Les voyageurs ont patienté à bord avant de repartir le mardi matin. Enfin, en Dordogne, qu'est-il arrivé un couple dans le jardin de leur maison il y a quelques jours? Eh bien, un renard leur a volé 19 boules de pétanque. Ces amateurs laissaient leur matériel à l'extérieur et ont remarqué la disparition de leur équipement. Ils ont donc pensé à un cambriolage classique et ont installé une caméra de surveillance pour résoudre ce mystère. Les images ont dévoilé un coupable inattendu. L'animal est revenu plusieurs soirs de suite pour piller le terrain. Le couple a perdu plus de 900 euros d'équipement professionnel à cause du renard. Et ils ont donc attaché un traceur sur une dernière boule pour retrouver leur boule. Voilà, belle journée et à très vite bien sûr pour d'autres infos totalement insolites et improbables.
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6: Bonjour à tous. Un épisode de chaleur précoce et remarquable frappe l'ouest du pays et l'Île-de-France. Un phénomène exceptionnel pour un mois de mai qui déclenche une vigilance jaune pour 18 départements, dont Paris et sa petite couronne. Et en cette période de forte chaleur, les autorités appellent à la plus grande prudence concernant la baignade. Deux personnes sont mortes noyées hier en Gironde, emportées par des courants de Baigne. Et un adolescent de 17 ans s'est noyé samedi dans la Seine, aspiré par un courant dans un site interdit à la baignade, près d'un barrage en Seine-et-Marne. Et il y aura du monde sur les routes des retours, selon Bison Futé, qui prévoit une circulation dense, notamment sur les axes reliant la Bretagne, Paris et le Nord-Ouest à la région normande au niveau national. La journée est classée orange. La patronne de la CGT, Sophie Binet, mise en examen pour des propos jugés diffamatoires. Elle avait dénoncé, je cite, « la répression syndicale chez Tefal ». Cette action en justice appuie un peu plus ses propos, selon Sophie Binet. Une primaire est-elle possible dans le camp macroniste en vue de la présidentielle de 2027? C'est en tout cas l'idée évoquée hier par Gabriel Attal. L'ancien Premier ministre s'est déclaré candidat à la présidentielle la semaine dernière. Un casse à la voiture Bélier a eu lieu vers 4h30 ce matin dans le 8e arrondissement de Paris, dans un magasin de luxe du boulevard Saint-Honoré. Deux individus gantés et cagoulés ont dérobé plusieurs sacs à main de grandes marques. Le préjudice est estimé à 200 000 euros. En Vendée, c'est une explosion qui s'est produite ce matin dans un immeuble à Vix. Elle a fait 7 blessés, dont un grave. Il s'agirait d'une tentative de suicide au gaz. Une enquête est ouverte, selon le sous-préfet de La Roche-sur-Yon. Et puis, sport, le tennis, deuxième jour à Roland-Garros sous la chaleur. 9 Français sont en lice aujourd'hui, dont Gaël Monfils, qui dispute à 39 ans le tournoi pour la dernière fois. Il sera opposé à Hugo Gaston dans la soirée. Au programme également un duel franco-français entre Hugo Humbert et Adrian Manarino, ou encore Arthur Rinderknecht opposé à l'Autrichien Yuri Rodionov.
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6: Bonjour à tous. Le soleil va briller sur l'ensemble de la France ce lundi 25 mai et la chaleur sera au rendez-vous. La prudence est d'ailleurs de mise, surtout pour les personnes fragiles, compte tenu des températures. Le mercure affichera 25 degrés à Brest, 29 à Paris et 30 à Bordeaux le matin. Il fera jusqu'à 26 à Ajaccio, 33 à Lyon et 36 à Nantes au plus chaud de la journée. Très belle journée à tous.
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1: Bonjour à toutes et à tous. On débute avec l'hécatombe française. Une nouvelle fois à Roland-Garros. En tennis, 9 des 11 tricolores engagés hier ont perdu pour leur premier tour. Porte d'Auteuil, seuls Quentin Alice et Valentin Royer se sont qualifiés pour la suite du tournoi. Alice a battu l'Italien Bellucci en 3-7. Valentin Royer a disposé du Bolivien Hugo Delien là aussi en 3-7. Notez tout de même que Giovanni Petit-Péricard a donné du fil à retordre à Novak Djokovic en remportant le premier set 7-5 avant de s'effondrer dans les 3e et 4e sets. Et ce lundi, Arthur Rinderknecht affronte le Letton Rodionov. Van Hache est opposé à l'Américain Gibson. Atman défie à l'Australien Kokkinakis. Et les duels 100% français entre Hugo Humbert et Adrian Manarino d'un côté, Hugo Gaston face à Gaël Monfils de l'autre pour son tout dernier Roland-Garros. En foot, l'OL connaît ses adversaires potentiels pour le 3e tour préliminaire de la Ligue des Champions cet été. Les Lyonnais pourraient affronter l'Union Saint-Gilloise, 2e du championnat belge, le Sparta Prague, 2e du championnat de Tchéquie, le NEC Nîmes, 3e au Pays-Bas. Alba et Sturmgraz ou son adversaire du second tour préliminaire. Le champion d'Autriche peut croiser la route de Hearts of Midlothians, deuxième sur le fil en Écosse, ou du Górnik Zabrze, vice-champion de Pologne. Les matchs auront lieu les 4 et 5 août, puis le retour le 11. L'Olympiakos ou Fenerbahçe pourraient être des adversaires potentiels en barrage fin août. L'Olympiakos, justement, qui a remporté l'Euroleague de basket ce dimanche grâce à un énorme Evan Fournier. Le Français a été élu MVP du Final Four et le club grec s'est imposé 92 à 85 en finale face au Real Madrid. Fournier a inscrit 20 points lors de cette finale. Aux États-Unis, les Spurs de San Antonio se sont imposés 103 à 82 dans le match 4 de la finale de Conférence Ouest face à Oklahoma City la nuit dernière. San Antonio revient à 2 partout dans cette série. Et puis en F1, quatrième succès consécutif pour le pilote Mercedes, Kimi Antonelli, hier au Canada. Le jeune pilote italien devancé Lewis Hamilton sur Ferrari et Max Verstappen de Red Bull. Voilà, c'est la fin de ce flash. La belle journée de sport à toutes et à tous.
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4: Bonjour, bienvenue dans l'actualité totalement insolite et improbable de cette semaine. Direction la Sarthe, au zoo de la Flèche. Qu'arrive-t-il à l'un des rhinocéros? Eh bien, il doit faire un régime car il est trop lourd pour s'accoupler. Ce mâle, prénommé Bis, a une légère surcharge pondérale. Son poids l'empêche de partager l'enclos de sa nouvelle partenaire en toute sécurité. Les équipes du parc ont donc retardé le programme de reproduction. L'animal a dû entamer une diète très stricte. Il doit perdre près de 200 kilos. C'est la condition obligatoire pour espérer enfin rencontrer la femelle Kiran. Qu'est-il arrivé à des passagers sur l'axe TGV Paris-Lyon-Marseille lundi dernier? Eh bien, ils ont été bloqués plus de 7 heures et ont dû dormir dans des trains. La SNCF a dû dévier 8 TGV sur le réseau classique à cause de l'incident voyageur. Les hôtels manquaient de chambres pour héberger tout le monde dans la région. La compagnie a donc ouvert des rames spécifiques pour la nuit. Elle a fourni oreillers, couvertures et plateaux repas. Les voyageurs ont patienté à bord avant de repartir le mardi matin. Enfin, en Dordogne, qu'est-il arrivé un couple dans le jardin de leur maison il y a quelques jours? Eh bien, un renard leur a volé 19 boules de pétanque. Ces amateurs laissaient leur matériel à l'extérieur et ont remarqué la disparition de leur équipement. Ils ont donc pensé à un cambriolage classique et ont installé une caméra de surveillance pour résoudre ce mystère. Les images ont dévoilé un coupable inattendu. L'animal est revenu plusieurs soirs de suite pour piller le terrain. Le couple a perdu plus de 900 euros d'équipement professionnel à cause du renard. Et ils ont donc attaché un traceur sur une dernière boule pour retrouver leur boule. Voilà, belle journée et à très vite bien sûr pour d'autres infos totalement insolites et improbables.
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6: Bonjour à tous. Un épisode de chaleur précoce et remarquable frappe l'ouest du pays et l'Île-de-France. Un phénomène exceptionnel pour un mois de mai qui déclenche une vigilance jaune pour 18 départements, dont Paris et sa petite couronne. Et en cette période de forte chaleur, les autorités appellent à la plus grande prudence concernant la baignade. Deux personnes sont mortes noyées hier en Gironde, emportées par des courants de Baigne. Et un adolescent de 17 ans s'est noyé samedi dans la Seine, aspiré par un courant dans un site interdit à la baignade, près d'un barrage en Seine-et-Marne. Et il y aura du monde sur les routes des retours selon Bison Futé qui prévoit une circulation dense, notamment sur les axes reliant la Bretagne, Paris et le Nord-Ouest à la région normande au niveau national. La journée est classée orange. La patronne de la CGT, Sophie Binet, mise en examen pour des propos jugés diffamatoires. Elle avait dénoncé, je cite, « la répression syndicale chez Tefal ». Cette action en justice appuie un peu plus ses propos, selon Sophie Binet. Une primaire est-elle possible dans le camp macroniste en vue de la présidentielle de 2027? C'est en tout cas l'idée évoquée hier par Gabriel Attal. L'ancien Premier ministre s'est déclaré candidat à la présidentielle la semaine dernière. Un casse à la voiture Bélier a eu lieu vers 4h30 ce matin dans le 8e arrondissement de Paris, dans un magasin de luxe du boulevard Saint-Honoré. Deux individus gantés et cagoulés ont dérobé plusieurs sacs à main de grandes marques. Le préjudice est estimé à 200 000 euros. En Vendée, c'est une explosion qui s'est produite ce matin dans un immeuble à Vix. Elle a fait 7 blessés, dont un grave. Il s'agirait d'une tentative de suicide au gaz. Une enquête est ouverte, selon le sous-préfet de La Roche-sur-Yon. Et puis, sport, le tennis, deuxième jour à Roland-Garros sous la chaleur. 9 Français sont en lice aujourd'hui, dont Gaël Monfils, qui dispute à 39 ans le tournoi pour la dernière fois. Il sera opposé à Hugo Gaston dans la soirée. Au programme également un duel franco-français entre Hugo Humbert et Adrian Manarino, ou encore Arthur Rinderknecht opposé à l'Autrichien Yuri Rodionov.
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6: Bonjour à tous, le soleil va briller sur l'ensemble de la France ce lundi 25 mai et la chaleur sera au rendez-vous. La prudence est d'ailleurs de mise, surtout pour les personnes fragiles, compte tenu des températures. Le mercure affichera 25 degrés à Brest, 29 à Paris et 30 à Bordeaux le matin. Il fera jusqu'à 26 à Ajaccio, 33 à Lyon et 36 à Nantes au plus chaud de la journée. Très belle journée à tous.
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1: Bonjour à toutes et à tous. On débute avec l'hécatombe française. Une nouvelle fois à Roland-Garros en tennis. 9 des 11 tricolores engagés hier ont perdu pour leur premier tour. Porte d'Auteuil, seuls Quentin Alice et Valentin Royer se sont qualifiés pour la suite du tournoi. Alice a battu l'Italien Bellucci en 3-7. Valentin Royer a disposé du Bolivien Hugo Delien là aussi en 3-7. Notez tout de même que Giovanni Petit-Péricard a donné du fil à retordre à Novak Djokovic en remportant le premier set 7-5 avant de s'effondrer dans les 3e et 4e sets. Et ce lundi, Arthur Hinderknecht affronte le Letton Rodionov. Van Hache est opposé à l'Américain Gibson. Atman défie à l'Australien Kokkinakis. Et les duels 100% français entre Hugo Humbert et Adrian Manarino d'un côté. Hugo Gaston face à Gaël Monfils de l'autre pour son tout dernier Roland Garros. En foot, l'OL connaît ses adversaires potentiels pour le 3e tour préliminaire de la Ligue des Champions cet été. Les Lyonnais pourraient affronter l'Union Saint-Gilloise, 2e du championnat belge. Le Sparta Prague, 2e du championnat de Tchéquie. Le NEC Nimeg, 3e au Pays et Sturmgraz ou son adversaire du second tour préliminaire. Le champion d'Autriche peut croiser la route de Hearts of Midlothian, deuxième sur le fil en Écosse ou du Górnik Zabrze, vice-champion de Pologne. Les matchs auront lieu les 4 et 5 août, puis le retour le 11. L'Olympiakos ou Fenerbahçe pourraient être des adversaires potentiels en barrage fin août. L'Olympiakos justement qui a remporté l'Euroleague de basket ce dimanche grâce à un énorme Evan Fournier. Le Français a été élu MVP du Final Four et le club grec s'est imposé 92 à 85 en finale face au Real Madrid. Fournier a inscrit 20 points lors de cette finale. Aux États-Unis, les Spurs de San Antonio se sont imposés 103 à 82 dans le match 4 de la finale de conférence Ouest face à Oklahoma City la nuit dernière. San Antonio revient à 2 partout dans cette série. Et puis en F1, 4e succès consécutif pour le pilote Mercedes, Kimi Antonelli hier au Canada. Le jeune pilote italien devancé Lewis Hamilton sur Ferrari et Max Verstappen de Red Bull. Voilà, c'est la fin de ce flash. La belle journée de sport à toutes et à tous.
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4: Bonjour, bienvenue dans l'actualité totalement insolite et improbable de cette semaine. Direction la Sarthe, au zoo de la Flèche. Qu'arrive-t-il à l'un des rhinocéros? Eh bien, il doit faire un régime car il est trop lourd pour s'accoupler. Ce mâle, prénommé Bis, a une légère surcharge pondérale. Son poids l'empêche de partager l'enclos de sa nouvelle partenaire en toute sécurité. Les équipes du parc ont donc retardé le programme de reproduction. L'animal a dû entamer une diète très stricte. Il doit perdre près de 200 kilos. C'est la condition obligatoire pour espérer enfin rencontrer la femelle Kiran. Qu'est-il arrivé à des passagers sur l'axe TGV Paris-Lyon-Marseille lundi dernier? Eh bien, ils ont été bloqués plus de 7 heures et ont dû dormir dans des trains. La SNCF a dû dévier 8 TGV sur le réseau classique à cause de l'incident voyageur. Les hôtels manquaient de chambres pour héberger tout le monde dans la région. La compagnie a donc ouvert des rames spécifiques pour la nuit. Elle a fourni oreillers, couvertures et plateaux repas. Les voyageurs ont patienté à bord avant de repartir le mardi matin. Enfin, en Dordogne, qu'est-il arrivé un couple dans le jardin de leur maison il y a quelques jours? Eh bien, un renard leur a volé 19 boules de pétanque. Ces amateurs laissaient leur matériel à l'extérieur et ont remarqué la disparition de leur équipement. Ils ont donc pensé à un cambriolage classique et ont installé une caméra de surveillance pour résoudre ce mystère. Les images ont dévoilé un coupable inattendu. L'animal est revenu plusieurs soirs de suite pour piller le terrain. Le couple a perdu plus de 900 euros d'équipement professionnel à cause du renard. Et ils ont donc attaché un traceur sur une dernière boule pour retrouver leur boule. Voilà, belle journée et à très vite bien sûr pour d'autres infos totalement insolites et improbables.
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6: Bonjour à tous. Un épisode de chaleur précoce et remarquable frappe l'ouest du pays et l'Île-de-France. Un phénomène exceptionnel pour un mois de mai qui déclenche une vigilance jaune pour 18 départements, dont Paris et sa petite couronne. Et en cette période de forte chaleur, les autorités appellent à la plus grande prudence concernant la baignade. Deux personnes sont mortes noyées hier en Gironde, emportées par des courants de Baigne. Et un adolescent de 17 ans s'est noyé samedi dans la Seine, aspiré par un courant dans un site interdit à la baignade, près d'un barrage en Seine-et-Marne. Et il y aura du monde sur les routes des retours selon Bison Futé qui prévoit une circulation dense, notamment sur les axes reliant la Bretagne, Paris et le Nord-Ouest à la région normande au niveau national. La journée est classée orange. La patronne de la CGT, Sophie Binet, mise en examen pour des propos jugés diffamatoires. Elle avait dénoncé, je cite, « la répression syndicale chez Tefal ». Cette action en justice appuie un peu plus ses propos, selon Sophie Binet. Une primaire est-elle possible dans le camp macroniste en vue de la présidentielle de 2027? C'est en tout cas l'idée évoquée hier par Gabriel Attal. L'ancien Premier ministre s'est déclaré candidat à la présidentielle la semaine dernière. Un casse à la voiture Bélier a eu lieu vers 4h30 ce matin dans le 8e arrondissement de Paris, dans un magasin de luxe du boulevard Saint-Honoré. Deux individus gantés et cagoulés ont dérobé plusieurs sacs à main de grandes marques. Le préjudice est estimé à 200 000 euros. En Vendée, c'est une explosion qui s'est produite ce matin dans un immeuble à Vix. Elle a fait 7 blessés, dont un grave. Il s'agirait d'une tentative de suicide au gaz. Une enquête est ouverte, selon le sous-préfet de La Roche-sur-Yon. Et puis, sport, le tennis, deuxième jour à Roland-Garros sous la chaleur. 9 Français sont en lice aujourd'hui, dont Gaël Monfils qui dispute à 39 ans le tournoi pour la dernière fois. Il sera opposé à Hugo Gaston dans la soirée. Au programme également un duel franco-français entre Hugo Humbert et Adrian Manarino.

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1: Bonjour à toutes et à tous. On débute avec l'hécatombe française. Une nouvelle fois à Roland-Garros. En tennis, 9 des 11 tricolores engagés hier ont perdu pour leur premier tour. Porte d'Auteuil, seuls Quentin Alice et Valentin Royer se sont qualifiés pour la suite du tournoi. Alice a battu l'Italien Bellucci en 3-7. Valentin Royer a disposé du Bolivien Hugo Delien là aussi en 3-7. Notez tout de même que Giovanni Petit-Péricard a donné du fil à retordre à Novak Djokovic en remportant le premier set 7-5 avant de s'effondrer dans les 3e et 4e sets. Et ce lundi, Arthur Hinderknecht affronte le Letton Rodionov. Van Hache est opposé à l'Américain Gibson. Atman défie à l'Australien Kokkinakis. Et les duels 100% français entre Hugo Humbert et Adrian Manarino d'un côté, Hugo Gaston face à Gaël Monfils de l'autre pour son tout dernier Roland Garros. En foot, l'OL connaît ses adversaires potentiels pour le 3e tour préliminaire de la Ligue des Champions cet été. Les Lyonnais pourraient affronter l'Union Saint-Gilloise, 2e du championnat belge, le Sparta Prague, 2e du championnat de Tchéquie, le NEC Nîmes, 3e au Pays et Sturm Graz ou son adversaire du second tour préliminaire. Le champion d'Autriche peut croiser la route de Hearts of Midlothian, deuxième sur le fil en Écosse ou du Górnik Zabrze, vice-champion de Pologne. Les matchs auront lieu les 4 et 5 août, puis le retour le 11. L'Olympiakos ou Fenerbahçe pourraient être des adversaires potentiels en barrage fin août. L'Olympiakos justement qui a remporté l'Euroleague de basket ce dimanche grâce à un énorme Evan Fournier. Le Français a été élu MVP du Final Four et le club grec s'est imposé 92 à 85 en finale face au Real Madrid. Fournier a inscrit 20 points lors de cette finale. Aux États-Unis, les Spurs de San Antonio se sont imposés 103 à 82 dans le match 4 de la finale de conférence Ouest face à Oklahoma City la nuit dernière. San Antonio revient à 2 partout dans cette série. Et puis en F1, 4e succès consécutif pour le pilote Mercedes, Kimi Antonelli, hier au Canada. Le jeune pilote italien devancé Lewis Hamilton sur Ferrari et Max Verstappen de Red Bull. Voilà, c'est la fin de ce flash. Très belle journée de sport à tous. Et à tous.
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4: Bonjour, bienvenue dans l'actualité totalement insolite et improbable de cette semaine. Direction la Sarthe, au zoo de la Flèche. Qu'arrive-t-il à l'un des rhinocéros? Eh bien, il doit faire un régime car il est trop lourd pour s'accoupler. Ce mâle, prénommé Bis, a une légère surcharge pondérale. Son poids l'empêche de partager l'enclos de sa nouvelle partenaire en toute sécurité. Les équipes du
5: 13h30.
4: Le programme de reproduction. L'animal a dû entamer une diète très stricte. Il doit perdre près de 200 kilos. C'est la condition obligatoire pour espérer enfin rencontrer la femelle Kiran. Qu'est-il arrivé à des passagers sur l'axe TGV Paris-Lyon-Marseille lundi dernier? Eh bien, ils ont été bloqués plus de 7 heures et ont dû dormir dans des trains. La SNCF a dû dévier 8 TGV sur le réseau classique à cause de l'incident voyageur. Les hôtels manquaient de chambres pour héberger tout le monde dans la région. La compagnie a donc ouvert des rames spécifiques pour la nuit. Elle a fourni oreillers, couvertures et plateaux repas. Les voyageurs ont patienté à bord avant de repartir le mardi matin. Enfin, en Dordogne, qu'est-il arrivé en couple dans le jardin de leur maison il y a quelques jours? Eh bien, un renard leur a volé 19 boules de pétanque. Ces amateurs laissaient leur matériel à l'extérieur et ont remarqué la disparition de leur équipement. Ils ont donc pensé à un cambriolage classique et ont installé une caméra de surveillance pour résoudre ce mystère. Les images ont dévoilé un coupable inattendu. L'animal est revenu plusieurs soirs de suite pour piller le terrain. Le couple a perdu plus de 900 euros d'équipement professionnel à cause du renard. Et ils ont donc attaché un traceur sur une dernière boule pour retrouver leur boule. Voilà, belle journée et à très vite bien sûr pour d'autres infos totalement insolites et improbables.
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7: Bonjour à tous. Un épisode de chaleur précoce et remarquable frappe l'ouest du pays et l'Île-de-France. Un phénomène exceptionnel pour un mois de mai qui déclenche une vigilance jaune pour 18 départements, dont Paris et sa petite couronne. Et en cette période de forte chaleur, les autorités appellent à la plus grande prudence concernant la baignade. Deux personnes sont mortes noyées hier en Gironde, emportées par des courants de Baigne. Et un adolescent de 17 ans s'est noyé samedi dans la Seine, aspiré par un courant dans un site interdit à la baignade, près d'un barrage en Seine-et-Marne. Et il y aura du monde sur les routes des retours selon Bison Futé qui prévoit une circulation dense, notamment sur les axes reliant la Bretagne, Paris et le Nord-Ouest à la région normande au niveau national. La journée est classée orange. La patronne de la CGT, Sophie Binet, mise en examen pour des propos jugés diffamatoires. Elle avait dénoncé, je cite, la répression syndicale chez Tefal. Cette action en justice

0: s'appuie un peu plus ses propos, selon Sophie Binet. Une primaire est-elle possible dans le camp macroniste en vue de la présidentielle de 2027? C'est en tout cas l'idée évoquée hier par Gabriel Attal. L'ancien Premier ministre s'est déclaré candidat à la présidentielle la semaine dernière. Un casse à la voiture Bélier a eu lieu vers 4h30 ce matin dans le 8e arrondissement de Paris, dans un magasin de luxe du boulevard Saint-Honoré. Deux individus gantés et cagoulés ont dérobé plusieurs sacs à main de grandes marques. Le préjudice est estimé à 200 000 euros. En Vendée, c'est une explosion qui s'est produite ce matin dans un immeuble à Vix. Elle a fait 7 blessés, dont un grave. Il s'agirait d'une tentative de suicide au gaz. Une enquête est ouverte, selon le sous-préfet de La Roche-sur-Yon. Et puis sport, le tennis, deuxième jour à Roland-Garros sous la chaleur. 9 Français sont en lice aujourd'hui, dont Gaël Monfils qui dispute à 39 ans le tournoi pour la dernière fois. Il sera opposé à Hugo Gaston dans la soirée. Au programme également un duel franco-français entre Hugo Humbert et Adrian Manarino, ou encore Arthur Rinderknecht opposé à l'Autrichien Yuri Rodionov.
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0: Bonjour à tous, le soleil va briller sur l'ensemble de la France ce lundi 25 mai et la chaleur sera au rendez-vous. La prudence est d'ailleurs de mise, surtout pour les personnes fragiles, compte tenu des températures. Le mercure affichera 25 degrés à Brest, 29 à Paris et 30 à Bordeaux le matin. Il fera jusqu'à 26 à Ajaccio, 33 à Lyon et 36 à Nantes au plus chaud de la journée. Très belle journée à tous.
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2: Bonjour à toutes et à tous. On débute avec l'hécatombe française. Une nouvelle fois à Roland-Garros. En tennis, 9 des 11 tricolores engagés hier ont perdu pour leur premier tour. Porte d'Auteuil, seuls Quentin Alice et Valentin Royer se sont qualifiés pour la suite du tournoi. Alice a battu l'Italien Bellucci en 3-7. Valentin Royer a disposé du Bolivien Hugo Delien là aussi en 3-7. Notez tout de même que Giovanni Petit-Péricard a donné du fil à retordre à Novak Djokovic en remportant le premier set 7-5 avant de s'effondrer dans les 3e et 4e sets. Et ce lundi, Arthur Rinderknecht affronte le Letton Rodionov. Van Hage s'est opposé à l'Américain Gibson. Atman défie à l'Australien Kokkinakis. Et les duels 100% français entre Hugo Humbert et Adrian Manarino d'un côté, Hugo Gaston face à Gaël Monfils de l'autre pour son tout dernier Roland-Garros. En foot, l'OL connaît ses adversaires potentiels pour le 3e tour préliminaire de la Ligue des Champions cet été. Les Lyonnais pourraient affronter l'Union Saint-Gilloise, 2e du championnat belge, le Sparta Prague, 2e du championnat de Tchéquie, le NEC Nimeg, 3e au Pays et Sturmgraz, où son adversaire du second tour préliminaire, le champion d'Autriche, peut croiser la route de Hearts of Midlothian, deuxième sur le fil en Écosse, ou du Górnik Zabrze, vice-champion de Pologne. Les matchs auront lieu les 4 et 5 août, puis le retour le 11. L'Olympiakos ou Fenerbahçe pourraient être des adversaires potentiels en barrage fin août. L'Olympiakos, justement, qui a remporté l'Euroleague de basket ce dimanche grâce à un énorme Evan Fournier. Le Français a été élu MVP du Final Four et le club grec s'est imposé 92 à 85 en finale face au Real Madrid. Fournier a inscrit 20 points lors de cette finale. Aux États-Unis, les Spurs de San Antonio se sont imposés 103 à 82 dans le match 4 de la finale de conférence Ouest face à Oklahoma City la nuit dernière. San Antonio revient à 2 partout dans cette série. Et puis en F1, 4e succès consécutif pour le pilote Mercedes, Kimi Antonelli, hier au Canada. Le jeune pilote italien devancé Lewis Hamilton sur Ferrari et Max Verstappen de Red Bull. Voilà, c'est la fin de ce flash. Très belle journée de sport à toutes et à tous.
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4: Bonjour, bienvenue dans l'actualité totalement insolite et improbable de cette semaine. Direction la Sarthe, au zoo de la Flèche. Qu'arrive-t-il à l'un des rhinocéros? Eh bien, il doit faire un régime car il est trop lourd pour s'accoupler. Ce mâle, prénommé Bis, a une légère surcharge pondérale. Son poids l'empêche de partager l'enclos de sa nouvelle partenaire en toute sécurité. Les équipes du parc ont donc retardé le programme de reproduction. L'animal a dû entamer une diète très stricte. Il doit perdre près de 200 kilos. C'est la condition obligatoire pour espérer enfin rencontrer la femelle Kiran. Qu'est-il arrivé à des passagers sur l'axe TGV Paris-Lyon-Marseille lundi dernier? Eh bien, ils ont été bloqués plus de 7 heures et ont dû dormir dans des trains. La SNCF a dû dévier 8 TGV sur le réseau classique à cause de l'incident voyageur. Les hôtels manquaient de chambres pour héberger tout le monde dans la région. La compagnie a donc ouvert des rames spécifiques pour la nuit. Elle a fourni oreillers, couvertures et plateaux repas. Les voyageurs ont patienté à bord avant de repartir le mardi matin. Enfin, en Dordogne, qu'est-il arrivé en couple dans le jardin de leur maison il y a quelques jours? Eh bien, un renard leur a volé 19 boules de pétanque. Ces amateurs laissaient leur matériel à l'extérieur et ont remarqué la disparition de leur équipement. Ils ont donc pensé à un cambriolage classique et ont installé une caméra de surveillance pour résoudre ce mystère. Les images ont dévoilé un coupable inattendu. L'animal est revenu plusieurs soirs de suite pour piller le terrain. Le couple a perdu plus de 900 euros d'équipement professionnel à cause du renard. Et ils ont donc attaché un traceur sur une dernière boule pour retrouver leur boule. Voilà, belle journée et à très vite bien sûr pour d'autres infos totalement insolites et improbables.
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0: Bonjour à tous. Un épisode de chaleur précoce et remarquable frappe l'ouest du pays et l'Île-de-France. Un phénomène exceptionnel pour un mois de mai qui déclenche une vigilance jaune pour 18 départements, dont Paris et sa petite couronne. Et en cette période de forte chaleur, les autorités appellent à la plus grande prudence concernant la baignade. Deux personnes sont mortes noyées hier en Gironde, emportées par des courants de Baigne. Et un adolescent de 17 ans s'est noyé samedi dans la Seine, aspiré par un courant dans un site interdit à la baignade, près d'un barrage en Seine-et-Marne. Et il y aura du monde sur les routes des retours selon Bison Futé qui prévoit une circulation dense, notamment sur les axes reliant la Bretagne, Paris et le Nord-Ouest à la région normande au niveau national. La journée est classée orange. La patronne de la CGT, Sophie Binet, mise en examen pour des propos jugés diffamatoires. Elle avait dénoncé, je cite, « la répression syndicale chez Tefal ». Cette action en justice appuie un peu plus ses propos, selon Sophie Binet. Une primaire est-elle possible dans le camp macroniste en vue de la présidentielle de 2027? C'est en tout cas l'idée évoquée hier par Gabriel Attal. L'ancien Premier ministre s'est déclaré candidat à la présidentielle la semaine dernière. Un casse à la voiture Bélier a eu lieu vers 4h30 ce matin dans le 8e arrondissement de Paris, dans un magasin de luxe du boulevard Saint-Honoré. Deux individus gantés et cagoulés ont dérobé plusieurs sacs à main de grandes marques. Le préjudice est estimé à 200 000 euros. En Vendée, c'est une explosion qui s'est produite ce matin dans un immeuble à Vix. Elle a fait 7 blessés, dont un grave. Il s'agirait d'une tentative de suicide au gaz. Une enquête est ouverte, selon le sous-préfet de La Roche-sur-Yon. Et puis sport, le tennis, deuxième jour à Roland-Garros sous la chaleur. 9 Français sont en lice aujourd'hui, dont Gaël Monfils qui dispute à 39 ans le tournoi pour la dernière fois. Il sera opposé à Hugo Gaston dans la soirée. Au programme également un duel franco-français entre Hugo Humbert et Adrian Manarino ou encore Arthur Rinderknecht opposé à l'Autrichien Yuri Rodionov.
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0: Bonjour à tous, le soleil va briller sur l'ensemble de la France ce lundi 25 mai et la chaleur sera au rendez-vous. La prudence est d'ailleurs de mise, surtout pour les personnes fragiles, compte tenu des températures. Le mercure affichera 25 degrés à Brest, 29 à Paris et 30 à Bordeaux le matin. Il fera jusqu'à 26 à Ajaccio, 33 à Lyon et 36 à Nantes au plus chaud de la journée. Très belle journée à tous.
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2: Bonjour à toutes et à tous. On débute avec l'hécatombe française. Une nouvelle fois à Roland-Garros. En tennis, 9 des 11 tricolores engagés hier ont perdu pour leur premier tour. Porte d'Auteuil, seuls Quentin Alice et Valentin Royer se sont qualifiés pour la suite du tournoi. Alice a battu l'Italien Bellucci en 3-7. Valentin Royer a disposé du Bolivien Hugo Delien là aussi en 3-7. Notez tout de même que Giovanni Petit-Péricard a donné du fil à retordre à Novak Djokovic en remportant le premier set 7-5 avant de s'effondrer dans les 3e et 4e sets. Et ce lundi, Arthur Rinderknecht affronte le Letton Rodionov. Van Hage s'est opposé à l'Américain Gibson. Atman défie à l'Australien Kokkinakis. Et les duels 100% français entre Hugo Humbert et Adrian Manarino d'un côté. Hugo Gaston face à Gaël Monfils de l'autre pour son tout dernier Roland-Garros. En foot, l'OL connaît ses adversaires potentiels pour le 3e tour préliminaire de la Ligue des Champions cet été. Les Lyonnais pourraient affronter l'Union Saint-Gilloise, 2e du championnat belge. Le Sparta Prague, 2e du championnat de Tchéquie. Le NEC Nîmes, 3e au Pays Pays-Bas et Sturmgraz ou son adversaire du second tour préliminaire. Le champion d'Autriche peut croiser la route de Hearts of Midlothian, deuxième sur le fil en Écosse ou du Górnik Zabrze, vice-champion de Pologne. Les matchs auront lieu les 4 et 5 août, puis le retour le 11. L'Olympiakos ou Fenerbahçe pourraient être des adversaires potentiels en barrage fin août. L'Olympiakos justement qui a remporté l'Euroleague de basket ce dimanche grâce à un énorme Evan Fournier. Le Français a été élu MVP du Final Four et le club grec s'est imposé 92 à 85 en finale face au Real Madrid. Fournier a inscrit 20 points lors de cette finale. Aux États-Unis, les Spurs de San Antonio se sont imposés 103 à 82 dans le match 4 de la finale de conférence Ouest face à Oklahoma City la nuit dernière. San Antonio revient à 2-2 dans cette série. Et puis en F1, 4e succès consécutif pour le pilote Mercedes Kimi Antonelli hier au Canada. Le jeune pilote italien devancé Lewis Hamilton sur Ferrari et Max Verstappen de Red Bull. Voilà, c'est la fin de ce flash. La belle journée de sport à toutes et à tous.
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4: Bonjour, bienvenue dans l'actualité totalement insolite et improbable de cette semaine. Direction la Sarthe, au zoo de la Flèche. Qu'arrive-t-il à l'un des rhinocéros? Eh bien, il doit faire un régime car il est trop lourd pour s'accoupler. Ce mâle, prénommé Bis, a une légère surcharge pondérale. Son poids l'empêche de partager l'enclos de sa nouvelle partenaire en toute sécurité. Les équipes du parc ont donc retardé le programme de reproduction. L'animal a dû entamer une diète très stricte. Il doit perdre près de 200 kilos. C'est la condition obligatoire pour espérer enfin rencontrer la femelle Kiran. Qu'est-il arrivé à des passagers sur l'axe TGV Paris-Lyon-Marseille lundi dernier? Eh bien, ils ont été bloqués plus de 7 heures et ont dû dormir dans des trains. La SNCF a dû dévier 8 TGV sur le réseau classique à cause de l'incident voyageur. Les hôtels manquaient de chambres pour héberger tout le monde dans la région. La compagnie a donc ouvert des rames spécifiques pour la nuit. Elle a fourni oreillers, couvertures et plateaux repas. Les voyageurs ont patienté à bord avant de repartir le mardi matin. Enfin, en Dordogne, qu'est-il arrivé un couple dans le jardin de leur maison il y a quelques jours? Eh bien, un renard leur a volé 19 boules de pétanque. Ces amateurs laissaient leur matériel à l'extérieur et ont remarqué la disparition de leur équipement. Ils ont donc pensé à un cambriolage classique et ont installé une caméra de surveillance pour résoudre ce mystère. Les images ont dévoilé un coupable inattendu. L'animal est revenu plusieurs soirs de suite pour piller le terrain. Le couple a perdu plus de 900 euros d'équipement professionnel à cause du renard. Et ils ont donc attaché un traceur sur une dernière boule pour retrouver leur boule. Voilà, belle journée et à très vite bien sûr pour d'autres infos totalement insolites et improbables.
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0: Bonjour à tous. Un épisode de chaleur précoce et remarquable frappe l'ouest du pays et l'Île-de-France. Un phénomène exceptionnel pour un mois de mai qui déclenche une vigilance jaune pour 18 départements, dont Paris et sa petite couronne. Et en cette période de forte chaleur, les autorités appellent à la plus grande prudence concernant la baignade. Deux personnes sont mortes noyées hier en Gironde, emportées par des courants de Baigne. Et un adolescent de 17 ans s'est noyé samedi dans la Seine, aspiré par un courant dans un site interdit à la baignade, près d'un barrage en Seine-et-Marne. Et il y aura du monde sur les routes des retours selon Bison Futé qui prévoit une circulation dense, notamment sur les axes reliant la Bretagne, Paris et le Nord-Ouest à la région normande au niveau national. La journée est classée orange. La patronne de la CGT, Sophie Binet, mise en examen pour des propos jugés diffamatoires. Elle avait dénoncé, je cite, « la répression syndicale chez Tefal ». Cette action en justice appuie un peu plus ses propos, selon Sophie Binet. Une primaire est-elle possible dans le camp macroniste en vue de la présidentielle de 2027? C'est en tout cas l'idée évoquée hier par Gabriel Attal. L'ancien Premier ministre s'est déclaré candidat à la présidentielle la semaine dernière. Un casse à la voiture Bélier a eu lieu vers 4h30 ce matin dans le 8e arrondissement de Paris, dans un magasin de luxe du boulevard Saint-Honoré. Deux individus gantés et cagoulés ont dérobé plusieurs sacs à main de grandes marques. Le préjudice est estimé à 200 000 euros. En Vendée, c'est une explosion qui s'est produite ce matin dans un immeuble à Vix. Elle a fait 7 blessés, dont un grave. Il s'agirait d'une tentative de suicide au gaz. Une enquête est ouverte, selon le sous-préfet de La Roche-sur-Yon. Et puis pour le tennis, deuxième jour à Roland-Garros sous la chaleur. 9 Français sont en lice aujourd'hui, dont Gaël Monfils qui dispute à 39 ans le tournoi pour la dernière fois. Il sera opposé à Hugo Gaston dans la soirée. Au programme également un duel franco-français entre Hugo Humbert et Adrian Manarino ou encore Arthur Rinderknecht opposé à l'Autrichien Youri Rodionov.
6: Serge Gainsbourg, l'élégance du scandale, le génie des mots. Serge Gainsbourg, de son vrai nom Lucien Ginsberg, naît en 1928 à Paris dans une famille d'artistes d'origine russe. Pianiste classique, son père lui transmet très tôt le goût de la musique. Mais le jeune Lucien comprend vite qu'il ne deviendra pas virtuose. Il choisit plutôt la voie de la chanson, celle qui permet de jouer avec les mots, l'ironie, l'audace. Au début des années 1960, Gainsbourg peine à trouver son public. Il écrit des chansons élégantes, teintées de jazz, pour Juliette Gréco ou Petula Clark, tandis que lui reste dans l'ombre. Mais un virage s'amorce. Il adopte un style plus pop, plus provocateur, et son personnage se construit, mélange de dandysme, de timidité et d'insolence. Les années 60 et 70 le révèlent définitivement. Avec Le Poinçonneur des Lilas, Initial Bébé, Je t'aime moi non plus, Gainsbourg bouscule les codes. Sa musique empruntée au rock, au reggae, à la funk, au classique, toujours avec une modernité qui déroute autant qu'elle séduit. Gainsbourg, c'est l'homme qui ose tout. Brûler un billet en direct à la télévision, provoquer, jouer du scandale comme d'un instrument. Artiste touche à tout, il réalise des films, compose pour le cinéma, écrit pour les plus grandes, Birkin, Bardot, Gall, Hardy, et marque plusieurs générations par son audace poétique. Derrière la cigarette et la provocation, il reste un écrivain immense, amoureux de la langue, jonglant avec les rimes, les doubles sens et l'irrévérence. Serge Gainsbourg s'éteint en 1991, mais laisse derrière lui une œuvre unique, libre, inclassable. L'héritage d'un homme qui a fait de la musique un terrain de jeu où l'intelligence flirte avec le vertige.
7: Le métier du jour. Le plombier est un artisan essentiel du quotidien. Il installe les canalisations d'eau et de gaz dans les maisons, les immeubles et les entreprises. Il monte les lavabos, éviers, douches, toilettes et radiateurs. Il vérifie l'étanchéité, détecte les fuites et remplace les pièces usées. Le plombier est aussi chauffagiste. Il met en place des chaudières, des chauffe-eau et parfois des systèmes de climatisation. Il entretient ses installations pour qu'elles durent plus longtemps. C'est un métier très technique. Il faut lire des plans, manier des outils variés, souder, mesurer, ajuster. Il faut aussi s'adapter aux nouvelles technologies, comme les systèmes écologiques ou les énergies renouvelables. Le plombier travaille souvent en urgence. Une fuite, une canalisation bouchée, une panne de chauffage, il doit intervenir vite et efficacement. Mais c'est aussi un métier de contact. Il conseille ses clients, explique les réparations, rassure dans les situations de stress. Le plombier, c'est donc bien plus qu'un réparateur. C'est un expert indispensable au confort, à la sécurité et à l'hygiène de nos vies quotidiennes.
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8: Bonjour à tous, le soleil va briller sur l'ensemble de la France ce lundi 25 mai et la chaleur sera au rendez-vous. La prudence est d'ailleurs de mise, surtout pour les personnes fragiles, compte tenu des températures. Le mercure affichera 25 degrés à Brest, 29 à Paris et 30 à Bordeaux le matin. Il fera jusqu'à 26 à Ajaccio, 33 à Lyon et 36 à Nantes au plus chaud de la journée. Très belle journée à tous.
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2: Bonjour à toutes et à tous. On débute avec l'hécatombe française. Une nouvelle fois à Roland-Garros en tennis. 9 des 11 tricolores engagés hier ont perdu pour leur premier tour. Porte d'Auteuil, seuls Quentin Alice et Valentin Royer se sont qualifiés pour la suite du tournoi. Alice a battu l'Italien Bellucci en 3-7. Valentin Royer a disposé du Bolivien Hugo Delien là aussi en 3-7. Notez tout de même que Giovanni Petit-Péricard a donné du fil à retordre à Novak Djokovic en remportant le premier set 7-5 avant de s'effondrer dans les 3e et 4e sets. Et ce lundi, Arthur Hinderknecht affronte le Letton Rodionov. Van Hache est opposé à l'Américain Gibson. Atman défie à l'Australien Kokkinakis. Et les duels 100% français entre Hugo Humbert et Adrian Manarino d'un côté. Hugo Gaston face à Gaël Monfils de l'autre pour son tout dernier Roland-Garros. En foot, l'OL connaît ses adversaires potentiels pour le 3e tour préliminaire de la Ligue des Champions cet été. Les Lyonnais pourraient affronter l'Union Saint-Gilloise, 2e du championnat belge. Le Sparta Prague, 2e du championnat de Tchéquie. Le NEC Nîmes, 3e au Pays Bas et Sturmgraz ou son adversaire du second tour préliminaire. Le champion d'Autriche peut croiser la route de Hearts of Midlothian, deuxième sur le fil en Écosse ou du Górnik Zabrze, vice-champion de Pologne. Les matchs auront lieu les 4 et 5 août, puis le retour le 11. L'Olympiakos ou Fenerbahçe pourraient être des adversaires potentiels en barrage fin août. L'Olympiakos, justement, qui a remporté l'Euroleague de basket ce dimanche grâce à un énorme Evan Fournier. Le Français a été élu MVP du Final Four et le club grec s'est imposé 92 à 85 en finale face au Real Madrid. Fournier a inscrit 20 points lors de cette finale. Aux États-Unis, les Spurs de San Antonio se sont imposés 103 à 82 dans le match 4 de la finale de conférence Ouest face à Oklahoma City la nuit dernière. San Antonio revient à 2 partout dans cette série. Et puis en F1, 4e succès consécutif pour le pilote Mercedes Kimi Antonelli hier au Canada. Le jeune pilote italien devancé Lewis Hamilton sur Ferrari et Max Verstappen de Red Bull. Voilà, c'est la fin de ce flash. La belle journée de sport à toutes et à tous.
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4: Bonjour, bienvenue dans l'actualité totalement insolite et improbable de cette semaine. Direction la Sarthe, au zoo de la Flèche. Qu'arrive-t-il à l'un des rhinocéros? Eh bien, il doit faire un régime car il est trop lourd pour s'accoupler. Ce mâle, prénommé Bis, a une légère surcharge pondérale. Son poids l'empêche de partager l'enclos de sa nouvelle partenaire en toute sécurité. Les équipes du parc ont donc retardé le programme de reproduction. L'animal a dû entamer une diète très stricte. Il doit perdre près de 200 kilos. C'est la condition obligatoire pour espérer enfin rencontrer la femelle Kiran. Qu'est-il arrivé à des passagers sur l'axe TGV Paris-Lyon-Marseille lundi dernier? Eh bien, ils ont été bloqués plus de 7 heures et ont dû dormir dans des trains. La SNCF a dû dévier 8 TGV sur le réseau classique à cause de l'incident voyageur. Les hôtels manquaient de chambres pour héberger tout le monde dans la région. La compagnie a donc ouvert des rames spécifiques pour la nuit. Elle a fourni oreillers, couvertures et plateaux repas. Les voyageurs ont patienté à bord avant de repartir le mardi matin. Enfin, en Dordogne, qu'est-il arrivé un couple dans le jardin de leur maison il y a quelques jours? Eh bien, un renard leur a volé 19 boules de pétanque. Ces amateurs laissaient leur matériel à l'extérieur et ont remarqué la disparition de leur équipement. Ils ont donc pensé à un cambriolage classique et ont installé une caméra de surveillance pour résoudre ce mystère. Les images ont dévoilé un coupable inattendu. L'animal est revenu plusieurs soirs de suite pour piller le terrain. Le couple a perdu plus de 900 euros d'équipement professionnel à cause du renard. Et ils ont donc attaché un traceur sur une dernière boule pour retrouver leur boule. Voilà, belle journée et à très vite bien sûr pour d'autres infos totalement insolites et improbables.
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0: Bonjour à tous. Un épisode de chaleur précoce et remarquable frappe l'ouest du pays et l'Île-de-France. Un phénomène exceptionnel pour un mois de mai qui déclenche une vigilance jaune pour 18 départements, dont Paris et sa petite couronne. Et en cette période de forte chaleur, les autorités appellent à la plus grande prudence concernant la baignade. Deux personnes sont mortes noyées hier en Gironde, emportées par des courants de Baigne. Et un adolescent de 17 ans s'est noyé samedi dans la Seine, aspiré par un courant dans un site interdit à la baignade, près d'un barrage en Seine-et-Marne. Et il y aura du monde sur les routes des retours selon Bison Futé qui prévoit une circulation dense, notamment sur les axes reliant la Bretagne, Paris et le Nord-Ouest à la région normande au niveau national. La journée est classée orange. La patronne de la CGT, Sophie Binet, mise en examen pour des propos jugés diffamatoires. Elle avait dénoncé, je cite, « la répression syndicale chez Tefal ». Cette action en justice appuie un peu plus ses propos, selon Sophie Binet. Une primaire est-elle possible dans le camp macroniste en vue de la présidentielle de 2027? C'est en tout cas l'idée évoquée hier par Gabriel Attal. L'ancien Premier ministre s'est déclaré candidat à la présidentielle la semaine dernière. Un casse à la voiture Bélier a eu lieu vers 4h30 ce matin dans le 8e arrondissement de Paris, dans un magasin de luxe du boulevard Saint-Honoré. Deux individus gantés et cagoulés ont dérobé plusieurs sacs à main de grandes marques. Le préjudice est estimé à 200 000 euros. En Vendée, c'est une explosion qui s'est produite ce matin dans un immeuble à Vix. Elle a fait 7 blessés, dont un grave. Il s'agirait d'une tentative de suicide au gaz. Une enquête est ouverte, selon le sous-préfet de La Roche-sur-Yon. Et puis sport, le tennis, deuxième jour à Roland-Garros sous la chaleur. 9 Français sont en lice aujourd'hui, dont Gaël Monfils qui dispute à 39 ans le tournoi pour la dernière fois. Il sera opposé à Hugo Gaston dans la soirée. Au programme également un duel franco-français entre Hugo Humbert et Adrian Manarino, ou encore Arthur Rinderknecht opposé à l'Autrichien Yuri Rodionov.
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0: Bonjour à tous, le soleil va briller sur l'ensemble de la France ce lundi 25 mai et la chaleur sera au rendez-vous. La prudence est d'ailleurs de mise, surtout pour les personnes fragiles, compte tenu des températures. Le mercure affichera 25 degrés à Brest, 29 à Paris et 30 à Bordeaux le matin. Il fera jusqu'à 26 à Ajaccio, 33 à Lyon et 36 à Nantes au plus chaud de la journée. Très belle journée à tous.
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2: Bonjour à toutes et à tous. On débute avec l'hécatombe française. Une nouvelle fois à Roland-Garros. En tennis, 9 des 11 tricolores engagés hier ont perdu pour leur premier tour. Porte d'Auteuil, seuls Quentin Alice et Valentin Royer se sont qualifiés pour la suite du tournoi. Alice a battu l'Italien Bellucci en 3-7. Valentin Royer a disposé du Bolivien Hugo Delien là aussi en 3-7. Notez tout de même que Giovanni Petit-Péricard a donné du fil à retordre à Novak Djokovic en remportant le premier set 7-5 avant de s'effondrer dans les 3e et 4e sets. Et ce lundi, Arthur Rinderknecht a affronte le Letton Rodionov. Van Hache est opposé à l'Américain Gibson. Atman défie à l'Australien Kokkinakis. Et les duels 100% français entre Hugo Humbert et Adrian Mannarino d'un côté. Hugo Gaston face à Gaël Monfils de l'autre pour son tout dernier Roland Garros. En foot, l'OL connaît ses adversaires potentiels pour le troisième tour préliminaire de la Ligue des Champions cet été. Les Lyonnais pourraient affronter l'Union Saint-Gilloise, deuxième du championnat belge, le Sparta Prague, deuxième du championnat de Tchéquie, le Nek Nimeg, troisième aux Pays-Bas, et Sturm Graz, où son adversaire du second tour préliminaire, le champion d'Autriche, peut croiser la route de Hearts of Midlothian, deuxième sur le fil en Écosse, ou du Górnik Zabrze, vice-champion de Pologne. Les matchs auront lieu les 4 et 5 août, puis le retour le 11. L'Olympiakos ou Fenerbahçe pourraient être des adversaires potentiels en barrage fin août. L'Olympiakos, justement, qui a remporté l'Euroleague de basket ce dimanche grâce à un énorme Evan Fournier. Le Français a été élu MVP du Final Four et le club grec s'est imposé 92 à 85 en finale face au Real Madrid. Fournier a inscrit 20 points lors de cette finale. Aux États-Unis, les Spurs de San Antonio se sont imposés 103 à 82 dans le match 4 de la finale de Conférence Ouest face à Oklahoma City la nuit dernière. San Antonio revient à 2 partout dans cette série. Et puis en F1, quatrième succès consécutif pour le pilote Mercedes Kimi Antonelli hier au Canada. Le jeune pilote italien devancé Lewis Hamilton sur Ferrari et Max Verstappen de Red Bull. Voilà, c'est la fin de ce flash. La belle journée de sport à toutes et à tous.
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4: Bonjour, bienvenue dans l'actualité totalement insolite et improbable de cette semaine. Direction la Sarthe, au zoo de la Flèche. Qu'arrive-t-il à l'un des rhinocéros? Eh bien, il doit faire un régime car il est trop lourd pour s'accoupler. Ce mâle, prénommé Bis, a une légère surcharge pondérale. Son poids l'empêche de partager l'enclos de sa nouvelle partenaire en toute sécurité. Les équipes du parc ont donc retardé le programme de reproduction. L'animal a dû entamer une diète très stricte. Il doit perdre près de 200 kilos. C'est la condition obligatoire pour espérer enfin rencontrer la femelle Kiran. Qu'est-il arrivé à des passagers sur l'axe TGV Paris-Lyon-Marseille lundi dernier? Eh bien, ils ont été bloqués plus de 7 heures et ont dû dormir dans des trains. La SNCF a dû dévier 8 TGV sur le réseau classique à cause de l'incident voyageur. Les hôtels manquaient de chambres pour héberger tout le monde dans la région. La compagnie a donc ouvert des rames spécifiques pour la nuit. Elle a fourni oreillers, couvertures et plateaux repas. Les voyageurs ont patienté à bord avant de repartir le mardi matin. Enfin, en Dordogne, qu'est-il arrivé un couple dans le jardin de leur maison il y a quelques jours? Eh bien, un renard leur a volé 19 boules de pétanque. Ces amateurs laissaient leur matériel à l'extérieur et ont remarqué la disparition de leur équipement. Ils ont donc pensé à un cambriolage classique et ont installé une caméra de surveillance pour résoudre ce mystère. Les images ont dévoilé un coupable inattendu. L'animal est revenu plusieurs soirs de suite pour piller le terrain. Le couple a perdu plus de 900 euros d'équipement professionnel à cause du renard. Et ils ont donc attaché un traceur sur une dernière boule.
7: 14h.
4: Leur boule. Voilà, belle journée et à très vite bien sûr pour d'autres infos totalement insolites et improbables.
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0: Bonjour à tous. Un épisode de chaleur précoce et remarquable frappe l'ouest du pays et l'Île-de-France. Un phénomène exceptionnel pour un mois de mai qui déclenche une vigilance jaune pour 18 départements, dont Paris et sa petite couronne. Et en cette période de forte chaleur, les autorités appellent à la plus grande prudence concernant la baignade. Deux personnes sont mortes noyées hier en Gironde, emportées par des courants de Baigne. Et un adolescent de 17 ans s'est noyé samedi dans la Seine, aspiré par un courant dans un site interdit à la baignade, près d'un barrage en Seine-et-Marne. Et il y aura du monde sur les routes des retours selon Bison Futé qui prévoit une circulation dense, notamment sur les axes reliant la Bretagne, Paris et le Nord-Ouest à la région normande au niveau national. La journée est classée orange. La patronne de la CGT, Sophie Binet, mise en examen pour des propos jugés diffamatoires. Elle avait dénoncé, je cite, « la répression syndicale chez Tefal ». Cette action en justice appuie un peu plus ses propos, selon Sophie Binet. Une primaire est-elle possible dans le camp macroniste en vue de la présidentielle de 2027? C'est en tout cas l'idée évoquée hier par Gabriel Attal. L'ancien Premier ministre s'est déclaré candidat à la présidentielle la semaine dernière. Un casse à la voiture Bélier a eu lieu vers 4h30 ce matin dans le 8e arrondissement de Paris, dans un magasin de luxe du boulevard Saint-Honoré. Deux individus gantés et cagoulés ont dérobé plusieurs sacs à main de grandes marques. Le préjudice est estimé à 200 000 euros. En Vendée, c'est une explosion qui s'est produite ce matin dans un immeuble à Vix. Elle a fait 7 blessés, dont un grave. Il s'agirait d'une tentative de suicide au gaz. Une enquête est ouverte, selon le sous-préfet de La Roche-sur-Yon. Et puis sport, le tennis, deuxième jour à Roland-Garros sous la chaleur. 9 Français sont en lice aujourd'hui, dont Gaël Monfils qui dispute à 39 ans le tournoi pour la dernière fois. Il sera opposé à Hugo Gaston dans la soirée. Au programme également un duel franco-français entre Hugo Humbert et Adrian Manarino, ou encore Arthur Rinderknecht opposé à l'Autrichien Yuri Rodionov.
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0: Bonjour à tous, le soleil va briller sur l'ensemble de la France ce lundi 25 mai et la chaleur sera au rendez-vous. La prudence est d'ailleurs de mise, surtout pour les personnes fragiles, compte tenu des températures. Le mercure affichera 25 degrés à Brest, 29 à Paris et 30 à Bordeaux le matin. Il fera jusqu'à 26 à Ajaccio, 33 à Lyon et 36 à Nantes au plus chaud de la journée. Très belle journée à tous.
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2: Bonjour à toutes et à tous. On débute avec l'hécatombe française. Une nouvelle fois à Roland-Garros en tennis. 9 des 11 tricolores engagés hier ont perdu pour leur premier tour. Porte d'Auteuil, seuls Quentin Alice et Valentin Royer se sont qualifiés pour la suite du tournoi. Alice a battu l'Italien Bellucci en 3-7. Valentin Royer a disposé du Bolivien Hugo Delien là aussi en 3-7. Notez tout de même que Giovanni Petit-Péricard a donné du fil à retordre à Novak Djokovic en remportant le premier set 7-5 avant de s'effondrer dans les 3e et 4e sets. Et ce lundi, Arthur Rinderknecht affronte le Letton Rodionov. Van Hache est opposé à l'Américain Gibson. Atman défie à l'Australien Kokkinakis. Et les duels 100% français entre Hugo Humbert et Adrian Manarino d'un côté, Hugo Gaston face à Gaël Monfils de l'autre pour son tout dernier Roland-Garros. En foot, l'OL connaît ses adversaires potentiels pour le 3e tour préliminaire de la Ligue des Champions cet été. Les Lyonnais pourraient affronter l'Union Saint-Gilloise, 2e du championnat belge, le Sparta Prague, 2e du championnat de Tchéquie, le NEC Nimeg, 3e au Pays et Sturm Graz, ou son adversaire du second tour préliminaire. Le champion d'Autriche peut croiser la route de Hearts of Midlothian, deuxième sur le fil en Écosse, ou du Górnik Zabrze, vice-champion de Pologne. Les matchs auront lieu les 4 et 5 août, puis le retour le 11. L'Olympiakos ou Fenerbahçe pourraient être des adversaires potentiels en barrage fin août. L'Olympiakos, justement, qui a remporté l'Euroleague de basket ce dimanche grâce à un énorme Evan Fournier. Le Français a été élu MVP du Final Four et le club grec s'est imposé 92 à 85 en finale face au Real Madrid. Fournier a inscrit 20 points lors de cette finale. Aux États-Unis, les Spurs de San Antonio se sont imposés 103 à 82 dans le match 4 de la finale de conférence Ouest face à Oklahoma City la nuit dernière. San Antonio revient à 2 partout dans cette série. Et puis en F1, 4e succès consécutif pour le pilote Mercedes Kimi Antonelli hier au Canada. Le jeune pilote italien a devancé Lewis Hamilton sur Ferrari et Max Verstappen de Red Bull. Voilà, c'est la fin de ce flash. La belle journée de sport à toutes et à tous.
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4: Bonjour, bienvenue dans l'actualité totalement insolite et improbable de cette semaine. Direction la Sarthe, au zoo de la Flèche. Qu'arrive-t-il à l'un des rhinocéros? Eh bien, il doit faire un régime car il est trop lourd pour s'accoupler. Ce mâle, prénommé Bis, a une légère surcharge pondérale. Son poids l'empêche de partager l'enclos de sa nouvelle partenaire en toute sécurité. Les équipes du parc ont donc retardé le programme de reproduction. L'animal a dû entamer une diète très stricte. Il doit perdre près de 200 kilos. C'est la condition obligatoire pour espérer enfin rencontrer la femelle Kiran. Qu'est-il arrivé à des passagers sur l'axe TGV Paris-Lyon-Marseille lundi dernier? Eh bien, ils ont été bloqués plus de 7 heures et ont dû dormir dans des trains. La SNCF a dû dévier 8 TGV sur le réseau classique à cause de l'incident voyageur. Les hôtels manquaient de chambres pour héberger tout le monde dans la région. La compagnie a donc ouvert des rames spécifiques pour la nuit. Elle a fourni oreillers, couvertures et plateaux repas. Les voyageurs ont patienté à bord avant de repartir le mardi matin. Enfin, en Dordogne, qu'est-il arrivé en couple dans le jardin de leur maison il y a quelques jours? Eh bien, un renard leur a volé 19 boules de pétanque. Ces amateurs laissaient leur matériel à l'extérieur et ont remarqué la disparition de leur équipement. Ils ont donc pensé à un cambriolage classique et ont installé une caméra de surveillance pour résoudre ce mystère. Les images ont dévoilé un coupable inattendu. L'animal est revenu plusieurs soirs de suite pour piller le terrain. Le couple a perdu plus de 900 euros d'équipement professionnel à cause du renard. Et ils ont donc attaché un traceur sur une dernière boule pour retrouver leur boule. Voilà, belle journée et à très vite bien sûr pour d'autres infos totalement insolites et improbables.
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0: Bonjour à tous. Un épisode de chaleur précoce et remarquable frappe l'ouest du pays et l'Île-de-France. Un phénomène exceptionnel pour un mois de mai qui déclenche une vigilance jaune pour 18 départements, dont Paris et sa petite couronne. Et en cette période de forte chaleur, les autorités appellent à la plus grande prudence concernant la baignade. Deux personnes sont mortes noyées hier en Gironde, emportées par des courants de Baigne. Et un adolescent de 17 ans s'est noyé samedi dans la Seine, aspiré par un courant dans un site interdit à la baignade, près d'un barrage en Seine-et-Marne. Et il y aura du monde sur les routes des retours selon Bison Futé qui prévoit une circulation dense, notamment sur les axes reliant la Bretagne, Paris et le Nord-Ouest à la région normande au niveau national. La journée est classée orange. La patronne de la CGT, Sophie Binet, mise en examen pour des propos jugés diffamatoires. Elle avait dénoncé, je cite, « la répression syndicale chez Tefal ». Cette action en justice appuie un peu plus ses propos, selon Sophie Binet. Une primaire est-elle possible dans le camp macroniste en vue de la présidentielle de 2027? C'est en tout cas l'idée évoquée hier par Gabriel Attal. L'ancien Premier ministre s'est déclaré candidat à la présidentielle la semaine dernière. Un casse à la voiture Bélier a eu lieu vers 4h30 ce matin dans le 8e arrondissement de Paris, dans un magasin de luxe du boulevard Saint-Honoré. Deux individus gantés et cagoulés ont dérobé plusieurs sacs à main de grandes marques. Le préjudice est estimé à 200 000 euros. En Vendée, c'est une explosion qui s'est produite ce matin dans un immeuble à Vix. Elle a fait 7 blessés, dont un grave. Il s'agirait d'une tentative de suicide au gaz. Une enquête est ouverte, selon le sous-préfet de La Roche-sur-Yon. Et puis pour le tennis, deuxième jour à Roland-Garros sous la chaleur. 9 Français sont en lice aujourd'hui, dont Gaël Monfils qui dispute à 39 ans le tournoi pour la dernière fois. Il sera opposé à Hugo Gaston dans la soirée. Au programme également un duel franco-français entre Hugo Humbert et Adrian Manarino ou encore Arthur Rinderknecht opposé à l'Autrichien Yuri Rodionov.
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0: Bonjour à tous, le soleil va briller sur l'ensemble de la France ce lundi 25 mai et la chaleur sera au rendez-vous. La prudence est d'ailleurs de mise, surtout pour les personnes fragiles, compte tenu des températures. Le mercure affichera 25 degrés à Brest, 29 à Paris et 30 à Bordeaux le matin. Il fera jusqu'à 26 à Ajaccio, 33 à Lyon et 36 à Nantes au plus chaud de la journée. Très belle journée à tous.
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2: Bonjour à toutes et à tous. On débute avec l'hécatombe française. Une nouvelle fois à Roland-Garros. En tennis, 9 des 11 tricolores engagés hier ont perdu pour leur premier tour. Porte d'Auteuil, seuls Quentin Alice et Valentin Royer se sont qualifiés pour la suite du tournoi. Alice a battu l'Italien Bellucci en 3-7. Valentin Royer a disposé du Bolivien Hugo Delien là aussi en 3-7. Notez tout de même que Giovanni Petit-Péricard a donné du fil à retordre à Novak Djokovic en remportant le premier set 7-5 avant de s'effondrer dans les 3e et 4e sets. Et ce lundi, Arthur Rinderknecht affronte le Letton Rodionov. Van Hache est opposé à l'Américain Gibson. Atman défie à l'Australien Kokkinakis. Et les duels 100% français entre Hugo Humbert et Adrian Manarino d'un côté. Hugo Gaston face à Gaël Monfils de l'autre pour son tout dernier Roland-Garros. En foot, l'OL connaît ses adversaires potentiels pour le 3e tour préliminaire de la Ligue des Champions cet été. Les Lyonnais pourraient affronter l'Union Saint-Gilloise, 2e du championnat belge. Le Sparta Prague, 2e du championnat de Tchéquie. Le NEC Nîmes, 3e au Pays et Sturm Graz ou son adversaire du second tour préliminaire. Le champion d'Autriche peut croiser la route de Hearts of Midlothian, deuxième sur le fil en Écosse ou du Górnik Zabrze, vice-champion de Pologne. Les matchs auront lieu les 4 et 5 août, puis le retour le 11. L'Olympiakos ou Fenerbahçe pourraient être des adversaires potentiels en barrage fin août. L'Olympiakos justement qui a remporté l'Euroleague de basket ce dimanche grâce à un énorme Evan Fournier. Le Français a été élu MVP du Final Four et le club grec s'est imposé 92 à 85 en finale face au Real Madrid. Fournier a inscrit 20 points lors de cette finale. Aux États-Unis, les Spurs de San Antonio se sont imposés 103 à 82 dans le match 4 de la finale de Conférence Ouest face à Oklahoma City la nuit dernière. San Antonio revient à 2 partout dans cette série. Et puis en F1, 4e succès consécutif pour le pilote Mercedes Kimi Antonelli hier au Canada. Le jeune pilote italien devancé Lewis Hamilton sur Ferrari et Max Verstappen de Red Bull. Voilà, c'est la fin de ce flash. La belle journée de sport à toutes et à tous.
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4: Bonjour, bienvenue dans l'actualité totalement insolite et improbable de cette semaine. Direction la Sarthe, au zoo de la Flèche. Qu'arrive-t-il à l'un des rhinocéros? Eh bien, il doit faire un régime car il est trop lourd pour s'accoupler. Ce mâle, prénommé Bis, a une légère surcharge pondérale. Son poids l'empêche de partager l'enclos de sa nouvelle partenaire en toute sécurité. Les équipes du parc ont donc retardé le programme de reproduction. L'animal a dû entamer une diète très stricte. Il doit perdre près de 200 kilos. C'est la condition obligatoire pour espérer enfin rencontrer la femelle Kiran. Qu'est-il arrivé à des passagers sur l'axe TGV Paris-Lyon-Marseille lundi dernier? Eh bien, ils ont été bloqués plus de 7 heures et ont dû dormir dans des trains. La SNCF a dû dévier 8 TGV sur le réseau classique à cause de l'incident voyageur. Les hôtels manquaient de chambres pour héberger tout le monde dans la région. La compagnie a donc ouvert des rames spécifiques pour la nuit. Elle a fourni oreillers, couvertures et plateaux repas. Les voyageurs ont patienté à bord avant de repartir le mardi matin. Enfin, en Dordogne, qu'est-il arrivé un couple dans le jardin de leur maison il y a quelques jours? Eh bien, un renard leur a volé 19 boules de pétanque. Ces amateurs laissaient leur matériel à l'extérieur et ont remarqué la disparition de leur équipement. Ils ont donc pensé à un cambriolage classique et ont installé une caméra de surveillance pour résoudre ce mystère. Les images ont dévoilé un coupable inattendu. L'animal est revenu plusieurs soirs de suite pour piller le terrain. Le couple a perdu plus de 900 euros d'équipement professionnel à cause du renard. Et ils ont donc attaché un traceur sur une dernière boule pour retrouver leur boule. Voilà, belle journée et à très vite bien sûr pour d'autres infos totalement insolites et improbables.
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0: Bonjour à tous. Un épisode de chaleur précoce et remarquable frappe l'ouest du pays et l'Île-de-France. Un phénomène exceptionnel pour un mois de mai qui déclenche une vigilance jaune pour 18 départements, dont Paris et sa petite couronne. Et en cette période de forte chaleur, les autorités appellent à la plus grande prudence concernant la baignade. Deux personnes sont mortes noyées hier en Gironde, emportées par des courants de Baigne. Et un adolescent de 17 ans s'est noyé samedi dans la Seine, aspiré par un courant dans un site interdit à la baignade, près d'un barrage en Seine-et-Marne. Et il y aura du monde sur les routes des retours selon Bison Futé qui prévoit une circulation dense, notamment sur les axes reliant la Bretagne, Paris et le Nord-Ouest à la région normande au niveau national. La journée est classée orange. La patronne de la CGT, Sophie Binet, mise en examen pour des propos jugés diffamatoires. Elle avait dénoncé, je cite, « la répression syndicale chez Tefal ». Cette action en justice appuie un peu plus ses propos, selon Sophie Binet. Une primaire est-elle possible dans le camp macroniste en vue de la présidentielle de 2027? C'est en tout cas l'idée évoquée hier par Gabriel Attal. L'ancien Premier ministre s'est déclaré candidat à la présidentielle la semaine dernière. Un casse à la voiture Bélier a eu lieu vers 4h30 ce matin dans le 8e arrondissement de Paris, dans un magasin de luxe du boulevard Saint-Honoré. Deux individus gantés et cagoulés ont dérobé plusieurs sacs à main de grandes marques. Le préjudice est estimé à 200 000 euros. En Vendée, c'est une explosion qui s'est produite ce matin dans un immeuble à Vix. Elle a fait 7 blessés, dont un grave. Il s'agirait d'une tentative de suicide au gaz. Une enquête est ouverte, selon le sous-préfet de La Roche-sur-Yon. Et puis pour le tennis, deuxième jour à Roland-Garros sous la chaleur. 9 Français sont en lice aujourd'hui, dont Gaël Monfils qui dispute à 39 ans le tournoi pour la dernière fois. Il sera opposé à Hugo Gaston dans la soirée. Au programme également un duel franco-français entre Hugo Humbert et Adrian Manarino ou encore Arthur Rinderknecht opposé à l'Autrichien Yuri Rodionov.
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0: Bonjour à tous, le soleil va briller sur l'ensemble de la France ce lundi 25 mai et la chaleur sera au rendez-vous. La prudence est d'ailleurs de mise, surtout pour les personnes fragiles, compte tenu des températures. Le mercure affichera 25 degrés à Brest, 29 à Paris et 30 à Bordeaux le matin. Il fera jusqu'à 26 à Ajaccio, 33 à Lyon et 36 à Nantes au plus chaud de la journée. Très belle journée à tous.
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2: Bonjour à toutes et à tous. On débute avec l'hécatombe française. Une nouvelle fois à Roland-Garros en tennis. 9 des 11 tricolores engagés hier ont perdu pour leur premier tour. Porte d'Auteuil, seuls Quentin Alice et Valentin Royer se sont qualifiés pour la suite du tournoi. Alice a battu l'Italien Bellucci en 3-7. Valentin Royer a disposé du Bolivien Hugo Delien là aussi en 3-7. Notez tout de même que Giovanni Petit-Péricard a donné du fil à retordre à Novak Djokovic en remportant le premier set 7-5 avant de s'effondrer dans les 3e et 4e sets. Et ce lundi, Arthur Hinderknecht affronte le Letton Rodionov. Van Hache est opposé à l'Américain Gibson. Atman défie à l'Australien Kokkinakis. Et les duels 100% français entre Hugo Humbert et Adrian Manarino d'un côté, Hugo Gaston face à Gaël Monfils de l'autre pour son tout dernier Roland-Garros. En foot, l'OL connaît ses adversaires potentiels pour le 3e tour préliminaire de la Ligue des Champions cet été. Les Lyonnais pourraient affronter l'Union Saint-Gilloise, 2e du championnat belge, le Sparta Prague, 2e du championnat de Tchéquie, le NEC Nimeg, 3e au Pays et Sturmgraz ou son adversaire du second tour préliminaire. Le champion d'Autriche peut croiser la route de Hearts of Midlothian, deuxième sur le fil en Écosse, ou du Górnik Zabrze, vice-champion de Pologne. Les matchs auront lieu les 4 et 5 août, puis le retour le 11. L'Olympiakos ou Fenerbahçe pourraient être des adversaires potentiels en barrage fin août. L'Olympiakos, justement, qui a remporté l'Euroleague de basket ce dimanche grâce à un énorme Evan Fournier. Le Français a été élu MVP du Final Four et le club grec s'est imposé 92 à 85 en finale face au Real Madrid. Fournier a inscrit 20 points lors de cette finale. Aux États-Unis, les Spurs de San Antonio se sont imposés 103 à 82 dans le match 4 de la finale de conférence Ouest face à Oklahoma City la nuit dernière. San Antonio revient à 2 partout dans cette série. Et puis en F1, 4e succès consécutif pour le pilote Mercedes Kimi Antonelli hier au Canada. Le jeune pilote italien a devancé Lewis Hamilton sur Ferrari et Max Verstappen de Red Bull. Voilà, c'est la fin de ce flash. La belle journée de sport à toutes et à tous.
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4: Bonjour, bienvenue dans l'actualité totalement insolite et improbable de cette semaine. Direction la Sarthe, au zoo de la Flèche. Qu'arrive-t-il à l'un des rhinocéros? Eh bien, il doit faire un régime car il est trop lourd pour s'accoupler. Ce mâle, prénommé Bis, a une légère surcharge pondérale. Son poids l'empêche de partager l'enclos de sa nouvelle partenaire en toute sécurité. Les équipes du parc ont donc retardé le programme de reproduction. L'animal a dû entamer une diète très stricte. Il doit perdre près de 200 kilos. C'est la condition obligatoire pour espérer enfin rencontrer la femelle Kiran. Qu'est-il arrivé à des passagers sur l'axe TGV Paris-Lyon-Marseille lundi dernier? Eh bien, ils ont été bloqués plus de 7 heures et ont dû dormir dans des trains. La SNCF a dû dévier 8 TGV sur le réseau classique à cause de l'incident voyageur. Les hôtels manquaient de chambres pour héberger tout le monde dans la région. La compagnie a donc ouvert des rames spécifiques pour la nuit. Elle a fourni oreillers, couvertures et plateaux repas. Les voyageurs ont patienté à bord avant de repartir le mardi matin. Enfin, en Dordogne, qu'est-il arrivé un couple dans le jardin de leur maison il y a quelques jours? Eh bien, un renard leur a volé 19 boules de pétanque. Ces amateurs laissaient leur matériel à l'extérieur et ont remarqué la disparition de leur équipement. Ils ont donc pensé à un cambriolage classique et ont installé une caméra de surveillance pour résoudre ce mystère. Les images ont dévoilé un coupable inattendu. L'animal est revenu plusieurs soirs de suite pour piller le terrain. Le couple a perdu plus de 900 euros d'équipement professionnel à cause du renard. Et ils ont donc attaché un traceur sur une dernière boule pour retrouver leur boule. Voilà, belle journée et à très vite bien sûr pour d'autres infos totalement insolites et improbables.
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0: Bonjour à tous. Un épisode de chaleur précoce et remarquable frappe l'ouest du pays et l'Île-de-France. Un phénomène exceptionnel pour un mois de mai qui déclenche une vigilance jaune pour 18 départements, dont Paris et sa petite couronne. Et en cette période de forte chaleur, les autorités appellent à la plus grande prudence concernant la baignade. Deux personnes sont mortes noyées hier en Gironde, emportées par des courants de Baigne. Et un adolescent de 17 ans s'est noyé samedi dans la Seine, aspiré par un courant dans un site interdit à la baignade, près d'un barrage en Seine-et-Marne. Et il y aura du monde sur les routes des retours selon Bison Futé qui prévoit une circulation dense, notamment sur les axes reliant la Bretagne, Paris et le Nord-Ouest à la région normande au niveau national. La journée est classée orange. La patronne de la CGT, Sophie Binet, mise en examen pour des propos jugés diffamatoires. Elle avait dénoncé, je cite, « la répression syndicale chez Tefal ». Cette action en justice appuie un peu plus ses propos, selon Sophie Binet. Une primaire est-elle possible dans le camp macroniste en vue de la présidentielle de 2027? C'est en tout cas l'idée évoquée hier par Gabriel Attal. L'ancien Premier ministre s'est déclaré candidat à la présidentielle la semaine dernière. Un casse à la voiture Bélier a eu lieu vers 4h30 ce matin dans le 8e arrondissement de Paris, dans un magasin de luxe du boulevard Saint-Honoré. Deux individus gantés et cagoulés ont dérobé plusieurs sacs à main de grandes marques. Le préjudice est estimé à 200 000 euros. En Vendée, c'est une explosion qui s'est produite ce matin dans un immeuble à Vix. Elle a fait 7 blessés, dont un grave. Il s'agirait d'une tentative de suicide au gaz. Une enquête est ouverte, selon le sous-préfet de La Roche-sur-Yon. Et puis sport, le tennis, deuxième jour à Roland-Garros sous la chaleur. 9 Français sont en lice aujourd'hui, dont Gaël Monfils qui dispute à 39 ans le tournoi pour la dernière fois. Il sera opposé à Hugo Gaston dans la soirée. Au programme également un duel franco-français entre Hugo Humbert et Adrian Manarino, ou encore Arthur Rinderknecht opposé à l'Autrichien Yuri Rodionov.
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0: Bonjour à tous, le soleil va briller sur l'ensemble de la France ce lundi 25 mai et la chaleur sera au rendez-vous. La prudence est d'ailleurs de mise, surtout pour les personnes fragiles, compte tenu des températures. Le mercure affichera 25 degrés à Brest, 29 à Paris et 30 à Bordeaux le matin. Il fera jusqu'à 26 à Ajaccio, 33 à Lyon et 36 à Nantes au plus chaud de la journée. Très belle journée à tous.
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2: Bonjour à toutes et à tous. On débute avec l'hécatombe française. Une nouvelle fois à Roland-Garros. En tennis, 9 des 11 tricolores engagés hier ont perdu pour leur premier tour. Porte d'Auteuil, seuls Quentin Alice et Valentin Royer se sont qualifiés pour la suite du tournoi. Alice a battu l'Italien Bellucci en 3-7. Valentin Royer a disposé du Bolivien Hugo Delien là aussi en 3-7. Notez tout de même que Giovanni Petit-Péricard a donné du fil à retordre à Novak Djokovic en remportant le premier set 7-5 avant de s'effondrer dans les 3e et 4e sets. Et ce lundi, Arthur Rinderknecht affronte le Letton Rodionov. Van Hache est opposé à l'Américain Gibson. Atman défie à l'Australien Kokkinakis. Et les duels 100% français entre Hugo Humbert et Adrian Manarino d'un côté, Hugo Gaston face à Gaël Monfils de l'autre pour son tout dernier Roland-Garros. En foot, l'OL connaît ses adversaires potentiels pour le 3e tour préliminaire de la Ligue des Champions cet été. Les Lyonnais pourraient affronter l'Union Saint-Gilloise, 2e du championnat belge, le Sparta Prague, 2e du championnat de Tchéquie, le NEC Nîmes, 3e au Pays Bas et Sturm Graz, où son adversaire du second tour préliminaire, le champion d'Autriche, peut croiser la route de Hearts of Midlothian, deuxième sur le fil en Écosse, ou du Górnik Zabrze, vice-champion de Pologne. Les matchs auront lieu les 4 et 5 août, puis le retour le 11. L'Olympiakos ou Fenerbahçe pourraient être des adversaires potentiels en barrage fin août. L'Olympiakos, justement, qui a remporté l'Euroleague de basket ce dimanche grâce à un énorme Evan Fournier. Le Français a été élu MVP du Final Four et le club grec s'est imposé 92 à 85 en finale face au Real Madrid. Fournier a inscrit 20 points lors de cette finale. Aux États-Unis, les Spurs de San Antonio se sont imposés 103 à 82 dans le match 4 de la finale de conférence Ouest face à Oklahoma City la nuit dernière. San Antonio revient à 2 partout dans cette série. Et puis en F1, 4e succès consécutif pour le pilote Mercedes Kimi Antonelli hier au Canada. Le jeune pilote italien a devancé Lewis Hamilton sur Ferrari et Max Verstappen de Red Bull. Voilà, c'est la fin de ce flash. Très belle journée de sport à toutes et à tous.
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4: Bonjour, bienvenue dans l'actualité totalement insolite et improbable de cette semaine. Direction la Sarthe, au zoo de la Flèche. Qu'arrive-t-il à l'un des rhinocéros? Eh bien, il doit faire un régime car il est trop lourd pour s'accoupler. Ce mâle, prénommé Bis, a une légère surcharge pondérale. Son poids l'empêche de partager et l'enclos de sa nouvelle partenaire en toute sécurité. Les équipes du parc ont donc retardé le programme de reproduction. L'animal a dû entamer une diète très stricte. Il doit perdre près de 200 kilos. C'est la condition obligatoire pour espérer enfin rencontrer la femelle Kiran. Qu'est-il arrivé à des passagers sur l'axe TGV Paris-Lyon-Marseille lundi dernier? Eh bien, ils ont été bloqués plus de 7 heures et ont dû dormir dans des trains. La SNCF a dû dévier 8 TGV sur le réseau classique à cause de l'incident voyageur. Les hôtels manquaient de chambres pour héberger tout le monde dans la région. La compagnie a donc ouvert des rames spécifiques pour la nuit. Elle a fourni oreillers, couvertures et plateaux repas. Les voyageurs ont patienté à bord avant de repartir le mardi matin. Enfin, en Dordogne, qu'est-il arrivé en couple dans le jardin de leur maison il y a quelques jours? Eh bien, un renard leur a volé 19 boules de pétanque. Ces amateurs laissaient leur matériel à l'extérieur et ont remarqué la disparition de leur équipement. Ils ont donc pensé à un cambriolage classique et ont installé une caméra de surveillance pour résoudre ce mystère. Les images ont dévoilé un coupable inattendu. L'animal est revenu plusieurs soirs de suite pour piller le terrain. Le couple a perdu plus de 900 euros d'équipement professionnel à cause du renard. Et ils ont donc attaché un traceur sur une dernière boule pour retrouver leur boule. Voilà, belle journée et à très vite bien sûr pour d'autres infos totalement insolites et improbables.
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0: Bonjour à tous. Un épisode de chaleur précoce et remarquable frappe l'ouest du pays et l'Île-de-France. Un phénomène exceptionnel pour un mois de mai qui déclenche une vigilance jaune pour 18 départements, dont Paris et sa petite couronne. Et en cette période de forte chaleur, les autorités appellent à la plus grande prudence concernant la baignade. Deux personnes sont mortes noyées hier en Gironde, emportées par des courants de Baigne. Et un adolescent de 17 ans s'est noyé samedi dans la Seine, aspiré par un courant dans un site interdit à la baignade, près d'un barrage en Seine-et-Marne. Et il y aura du monde sur les routes des retours selon Bison Futé qui prévoit une circulation dense, notamment sur les axes reliant la Bretagne, Paris et le Nord-Ouest à la région normande au niveau national. La journée est classée orange. La patronne de la CGT, Sophie Binet, mise en examen pour des propos jugés diffamatoires. Elle avait dénoncé, je cite, « la répression syndicale chez Tefal ». Cette action en justice appuie un peu plus ses propos, selon Sophie Binet. Une primaire est-elle possible dans le camp macroniste en vue de la présidentielle de 2027? C'est en tout cas l'idée évoquée hier par Gabriel Attal. L'ancien Premier ministre s'est déclaré candidat.

0: Et puis, sport, le tennis, deuxième jour à Roland-Garros sous la chaleur. 9 Français sont en lice aujourd'hui, dont Gaël Monfils qui dispute à 39 ans le tournoi pour la dernière fois. Il sera opposé à Hugo Gaston dans la soirée. Au programme également un duel franco-français entre Hugo Humbert et Adrian Manarino, ou encore Arthur Rinderknecht opposé à l'Autrichien Juri Rodionov.
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0: Bonjour à tous, le soleil va briller sur l'ensemble de la France ce lundi 25 mai et la chaleur sera au rendez-vous. La prudence est d'ailleurs de mise, surtout pour les personnes fragiles, compte tenu des températures. Le mercure affichera 25 degrés à Brest, 29 à Paris et 30 à Bordeaux le matin. Il fera jusqu'à 26 à Ajaccio, 33 à Lyon et 36 à Nantes au plus chaud de la journée. Très belle journée à tous.
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2: Bonjour à toutes et à tous. On débute avec l'hécatombe française. Une nouvelle fois à Roland-Garros. En tennis, 9 des 11 tricolores engagés hier ont perdu pour leur premier tour. Porte d'Auteuil, seuls Quentin Alice et Valentin Royer se sont qualifiés pour la suite du tournoi. Alice a battu l'Italien Bellucci en 3-7. Valentin Royer a disposé du Bolivien Hugo Delien là aussi en 3-7. Notez tout de même que Giovanni Petit-Péricard a donné du fil à retordre à Novak Djokovic en remportant le premier set 7-5 avant de s'effondrer dans les 3e et 4e sets. Et ce lundi, Arthur Rinderknecht affronte le Letton Rodionov. Van Hache est opposé à l'Américain Gibson. Atman défie à l'Australien Kokkinakis. Et les duels 100% français entre Hugo Humbert et Adrian Manarino d'un côté, Hugo Gaston face à Gaël Monfils de l'autre pour son tout dernier Roland Garros. En foot, l'OL connaît ses adversaires potentiels pour le 3e tour préliminaire de la Ligue des Champions cet été. Les Lyonnais pourraient affronter l'Union Saint-Gilloise, 2e du championnat belge, le Sparta Prague, 2e du championnat de Tchéquie, le NEC Nimeg, 3e au Pays et Sturmgraz, où son adversaire du second tour préliminaire, le champion d'Autriche, peut croiser la route de Hearts of Midlothian, deuxième sur le fil en Écosse, ou du Gornik Zabrze, vice-champion.
3: 14h30.
2: Les matchs auront lieu les 4 et 5 août, puis le retour le 11. L'Olympiakos ou Fenerbahçe pourraient être des adversaires potentiels en barrage fin août. L'Olympiakos, justement, qui a remporté l'Euroleague de basket ce dimanche grâce à un énorme Evan Fournier. Le Français a été élu MVP du Final Four et le club grec s'est imposé 92 à 85 en finale face au Real Madrid. Fournier a inscrit 20 points lors de cette finale. Aux États-Unis, les Spurs de San Antonio se sont imposés 103 à 82 dans le match 4 de la finale de conférence Ouest face à Oklahoma City la nuit dernière. San Antonio revient à 2 partout dans cette série. Et puis en F1, 4e succès consécutif pour le pilote Mercedes Kimi Antonelli hier au Canada. Le jeune pilote italien devancé Lewis Hamilton sur Ferrari et Max Verstappen de Red Bull. Voilà, c'est la fin de ce flash. La belle journée de sport à toutes et à tous.
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5: Bonjour, bienvenue dans l'actualité totalement insolite et improbable de cette semaine. Direction la Sarthe, au zoo de la Flèche. Qu'arrive-t-il à l'un des rhinocéros? Eh bien, il doit faire un régime car il est trop lourd pour s'accoupler. Ce mâle, prénommé Bis, a une légère surcharge pondérale. Son poids l'empêche de partager et l'enclos de sa nouvelle partenaire en toute sécurité. Les équipes du parc ont donc retardé le programme de reproduction. L'animal a dû entamer une diète très stricte. Il doit perdre près de 200 kilos. C'est la condition obligatoire pour espérer enfin rencontrer la femelle Kiran. Qu'est-il arrivé à des passagers sur l'axe TGV Paris-Lyon-Marseille lundi dernier? Eh bien, ils ont été bloqués plus de 7 heures et ont dû dormir dans des trains. La SNCF a dû dévier 8 TGV sur le réseau classique à cause de l'incident voyageur. Les hôtels manquaient de chambres pour héberger tout le monde dans la région. La compagnie a donc ouvert des rames spécifiques pour la nuit. Elle a fourni oreillers, couvertures et plateaux repas. Les voyageurs ont patienté à bord avant de repartir le mardi matin. Enfin, en Dordogne, qu'est-il arrivé un couple dans le jardin de leur maison il y a quelques jours? Eh bien, un renard leur a volé 19 boules de pétanque. Ces amateurs laissaient leur matériel à l'extérieur et ont remarqué la disparition de leur équipement. Ils ont donc pensé à un cambriolage classique et ont installé une caméra de surveillance pour résoudre ce mystère. Les images ont dévoilé un coupable inattendu. L'animal est revenu plusieurs soirs de suite pour piller le terrain. Le couple a perdu plus de 900 euros d'équipement professionnel à cause du renard. Et ils ont donc attaché un traceur sur une dernière boule pour retrouver leur boule. Voilà, belle journée et à très vite bien sûr pour d'autres infos totalement insolites et improbables.
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0: Bonjour à tous. Un épisode de chaleur précoce et remarquable frappe l'ouest du pays et l'Île-de-France. Un phénomène exceptionnel.

0: un mois de mai qui déclenche une vigilance jaune pour 18 départements, dont Paris et sa petite couronne. Et en cette période de forte chaleur, les autorités appellent à la plus grande prudence concernant la baignade. Deux personnes sont mortes noyées hier en Gironde, emportées par des courants de Baigne, et un adolescent de 17 ans s'est noyé samedi dans la Seine, aspiré par un courant dans un site interdit à la baignade, près d'un barrage en Seine-et-Marne. Et il y aura du monde sur les routes des retours, selon Bison Futé, qui prévoit une circulation dense, notamment sur les axes reliant la Bretagne, Paris et le Nord-Ouest, à la région normande au niveau national. La journée est classée orange. La patronne de la CGT, Sophie Binet, mise en examen pour des propos jugés diffamatoires. Elle avait dénoncé, je cite, « la répression syndicale chez Tefal ». Cette action en justice appuie un peu plus ses propos, selon Sophie Binet. Une primaire est-elle possible dans le camp macroniste en vue de la présidentielle de 2027? C'est en tout cas l'idée évoquée hier par Gabriel Attal. L'ancien Premier ministre s'est déclaré candidat à la présidentielle la semaine dernière. Un casse à la voiture Bélier a eu lieu vers 4h30 ce matin dans le 8e arrondissement de Paris, dans un magasin de luxe du boulevard Saint-Honoré. Deux individus gantés et cagoulés ont dérobé plusieurs sacs à main de grandes marques. Le préjudice est estimé à 200 000 euros. En Vendée, c'est une explosion qui s'est produite ce matin dans un immeuble à Vix. Elle a fait 7 blessés, dont un grave. Il s'agirait d'une tentative de suicide au gaz. Une enquête est ouverte, selon le sous-préfet de La Roche-sur-Yon. Et puis sport, le tennis, deuxième jour à Roland-Garros sous la chaleur. 9 Français sont en lice aujourd'hui, dont Gaël Monfils qui dispute à 39 ans le tournoi pour la dernière fois. Il sera opposé à Hugo Gaston dans la soirée. Au programme également un duel franco-français entre Hugo Humbert et Adrian Manarino, ou encore Arthur Rinderknecht opposé à l'Autrichien Yuri Rodionov.
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0: Bonjour à tous, le soleil va briller sur l'ensemble de la France ce lundi 25 mai et la chaleur sera au rendez-vous. La prudence est d'ailleurs de mise, surtout pour les personnes fragiles, compte tenu des températures. Le mercure affichera 25 degrés à Brest, 29 à Paris et 30 à Bordeaux le matin. Il fera jusqu'à 26 à Ajaccio, 33 à Lyon et 36 à Nantes au plus chaud de la journée. Très belle journée à tous.
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3: Bonjour à toutes et à tous. On débute avec l'hécatombe française. Une nouvelle fois à Roland-Garros. En tennis, 9 des 11 tricolores engagés hier ont perdu pour leur premier tour. Porte d'Auteuil, seuls Quentin Alice et Valentin Royer se sont qualifiés pour la suite du tournoi. Alice a battu l'Italien Bellucci en 3-7. Valentin Royer a disposé du Bolivien Hugo Delien là aussi en 3-7. Notez tout de même que Giovanni Petit-Péricard a donné du fil à retordre à Novak Djokovic en remportant le premier set 7-5 avant de s'effondrer dans les 3e et 4e sets. Et ce lundi, Arthur Rinderknecht affronte le Letton Rodionov. Van Hache est opposé à l'Américain Gibson. Atman défie à l'Australien Kokkinakis. Et les duels 100% français entre Hugo Humbert et Adrian Manarino d'un côté, Hugo Gaston face à Gaël Monfils de l'autre pour son tout dernier Roland-Garros. En foot, l'OL connaît ses adversaires potentiels pour le 3e tour préliminaire de la Ligue des Champions cet été. Les Lyonnais pourraient affronter l'Union Saint-Gilloise, 2e du championnat belge, le Sparta Prague, 2e du championnat de Tchéquie, le NEC Nimeg, 3e au Pays et Sturmgraz, où son adversaire du second tour préliminaire, le champion d'Autriche, peut croiser la route de Hearts of Midlothian, deuxième sur le fil en Écosse, ou du Górnik Zabrze, vice-champion de Pologne. Les matchs auront lieu les 4 et 5 août, puis le retour le 11. L'Olympiakos ou Fenerbahçe pourraient être des adversaires potentiels en barrage fin août. L'Olympiakos, justement, qui a remporté l'Euroleague de basket ce dimanche grâce à un énorme Evan Fournier. Le Français a été élu MVP du Final Four et le club grec s'est imposé 92 à 85 en finale face au Real Madrid. Fournier a inscrit 20 points lors de cette finale. Aux États-Unis, les Spurs de San Antonio se sont imposés 103 à 82 dans le match 4 de la finale de conférence Ouest face à Oklahoma City la nuit dernière. San Antonio revient à 2 partout dans cette série. Et puis en F1, 4e succès consécutif pour le pilote Mercedes Kimi Antonelli hier au Canada. Le jeune pilote italien devancé Lewis Hamilton sur Ferrari et Max Verstappen de Red Bull. Voilà, c'est la fin de ce flash. La belle journée de sport à toutes et à tous.
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5: Bonjour, bienvenue dans l'actualité totalement insolite et improbable de cette semaine. Direction la Sarthe, aux eaux de la Flèche. Qu'arrive-t-il à l'un des rhinocéros? Eh bien, il doit faire un régime car il est trop lourd pour s'accoupler. Ce mâle, prénommé Bis, a une légère surcharge pondérale. Son poids l'empêche de partager l'enclos de sa nouvelle partenaire en toute sécurité. Les équipes du parc ont donc retardé le programme de reproduction. L'animal a dû entamer une diète très stricte. Il doit perdre près de 200 kilos. C'est la condition obligatoire pour espérer enfin rencontrer la femelle Kiran. Qu'est-il arrivé à des passagers sur l'axe TGV Paris-Lyon-Marseille lundi dernier? Eh bien, ils ont été bloqués plus de 7 heures et ont dû dormir dans des trains. La SNCF a dû dévier 8 TGV sur le réseau classique à cause de l'incident voyageur. Les hôtels manquaient de chambres pour héberger tout le monde dans la région. La compagnie a donc ouvert des rames spécifiques pour la nuit. Elle a fourni oreillers, couvertures et plateaux repas. Les voyageurs ont patienté à bord avant de repartir le mardi matin. Enfin, en Dordogne, qu'est-il arrivé un couple dans le jardin de leur maison il y a quelques jours? Eh bien, un renard leur a volé 19 boules de pétanque. Ces amateurs laissaient leur matériel à l'extérieur et ont remarqué la disparition de leur équipement. Ils ont donc pensé à un cambriolage classique et ont installé une caméra de surveillance pour résoudre ce mystère. Les images ont dévoilé un coupable inattendu. L'animal est revenu plusieurs soirs de suite pour piller le terrain. Le couple a perdu plus de 900 euros d'équipement professionnel à cause du renard. Et ils ont donc attaché un traceur sur une dernière boule pour retrouver leur boule. Voilà, belle journée et à très vite bien sûr pour d'autres infos totalement insolites et improbables.
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0: Bonjour à tous. Un épisode de chaleur précoce et remarquable frappe l'ouest du pays et l'Île-de-France. Un phénomène exceptionnel pour un mois de mai qui déclenche une vigilance jaune pour 18 départements, dont Paris et sa petite couronne. Et en cette période de forte chaleur, les autorités appellent à la plus grande prudence concernant la baignade. Deux personnes sont mortes noyées hier en Gironde, emportées par des courants de Baigne. Et un adolescent de 17 ans s'est noyé samedi dans la Seine, aspiré par un courant dans un site interdit à la baignade, près d'un barrage en Seine-et-Marne. Et il y aura du monde sur les routes des retours selon Bison Futé qui prévoit une circulation dense, notamment sur les axes reliant la Bretagne, Paris et le Nord-Ouest à la région normande au niveau national. La journée est classée orange. La patronne de la CGT, Sophie Binet, mise en examen pour des propos jugés diffamatoires. Elle avait dénoncé, je cite, « la répression syndicale chez Tefal ». Cette action en justice appuie un peu plus ses propos, selon Sophie Binet. Une primaire est-elle possible dans le camp macroniste en vue de la présidentielle de 2027? C'est en tout cas l'idée évoquée hier par Gabriel Attal. L'ancien Premier ministre s'est déclaré candidat à la présidentielle la semaine dernière. Un casse à la voiture Bélier a eu lieu vers 4h30 ce matin dans le 8e arrondissement de Paris, dans un magasin de luxe du boulevard Saint-Honoré. Deux individus gantés et cagoulés ont dérobé plusieurs sacs à main de grandes marques. Le préjudice est estimé à 200 000 euros. En Vendée, c'est une explosion qui s'est produite ce matin dans un immeuble à Vix. Elle a fait 7 blessés, dont un grave. Il s'agirait d'une tentative de suicide au gaz. Une enquête est ouverte, selon le sous-préfet de La Roche-sur-Yon. Et puis, sport le tennis, deuxième jour à Roland-Garros sous la chaleur. 9 Français sont en lice aujourd'hui, dont Gaël Monfils, qui dispute à 39 ans le tournoi pour la dernière fois. Il sera opposé à Hugo Gaston dans la soirée. Au programme également un duel franco-français entre Hugo Humbert et Adrian Manarino, ou encore Arthur Rinderknecht opposé à l'Autrichien Yuri Rodionov.
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0: Bonjour à tous, le soleil va briller sur l'ensemble de la France ce lundi 25 mai et la chaleur sera au rendez-vous. La prudence est d'ailleurs de mise, surtout pour les personnes fragiles, compte tenu des températures. Le mercure affichera 25 degrés à Brest, 29 à Paris et 30 à Bordeaux le matin. Il fera jusqu'à 26 à Ajaccio, 33 à Lyon et 36 à Nantes au plus chaud de la journée. Très belle journée à tous.
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3: Bonjour à toutes et à tous. On débute avec l'hécatombe française. Une nouvelle fois à Roland-Garros. En tennis, 9 des 11 tricolores engagés hier ont perdu pour leur premier tour. Porte d'Auteuil, seuls Quentin Alice et Valentin Royer se sont qualifiés pour la suite du tournoi. Alice a battu l'Italien Bellucci en 3-7. Valentin Royer a disposé du Bolivien Hugo Delien là aussi en 3-7. Notez tout de même que Giovanni Petit-Péricard a donné du fil à retordre à Novak Djokovic en remportant le premier set 7-5 avant de s'effondrer dans les 3e et 4e sets. Et ce lundi, Arthur Rinderknecht a affronte le Letton Rodionov. Van Hache est opposé à l'Américain Gibson. Atman défie à l'Australien Kokkinakis. Et les duels 100% français entre Hugo Humbert et Adrian Manarino d'un côté, Hugo Gaston face à Gaël Monfils de l'autre pour son tout dernier Roland-Garros. En foot, l'OL connaît ses adversaires potentiels pour le troisième tour préliminaire de la Ligue des Champions cet été. Les Lyonnais pourraient affronter l'Union Saint-Gilloise, deuxième du championnat belge, le Sparta Prague, deuxième du championnat de Tchéquie, le Nek Nimeg, troisième aux Pays-Bas, et Sturmgraz, où son adversaire du second tour préliminaire, le champion d'Autriche, peut croiser la route de Hearts of Midlothian, deuxième sur le fil en Écosse, ou du Górnik Zabrze, vice-champion de Pologne. Les matchs auront lieu les 4 et 5 août, puis le retour le 11. L'Olympiakos ou Fenerbahçe pourraient être des adversaires potentiels en barrage fin août. L'Olympiakos, justement, qui a remporté l'Euroleague de basket ce dimanche grâce à un énorme Evan Fournier. Le Français a été élu MVP du Final Four et le club grec s'est imposé 92 à 85 en finale face au Real Madrid. Fournier a inscrit 20 points lors de cette finale. Aux États-Unis, les Spurs de San Antonio se sont imposés 103 à 82 dans le match 4 de la finale de Conférence Ouest face à Oklahoma City la nuit dernière. San Antonio revient à 2 partout dans cette série. Et puis en F1, quatrième succès consécutif pour le pilote Mercedes, Kimi Antonelli, hier au Canada. Le jeune pilote italien devancé Lewis Hamilton sur Ferrari et Max Verstappen de Red Bull. Voilà, c'est la fin de ce flash. La belle journée de sport à toutes et à tous.
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5: Bonjour, bienvenue dans l'actualité totalement insolite et improbable de cette semaine. Direction la Sarthe, aux eaux de la Flèche. Qu'arrive-t-il à l'un des rhinocéros? Eh bien, il doit faire un régime car il est trop lourd pour s'accoupler. Ce mâle, prénommé Bis, a une légère surcharge pondérale. Son poids l'empêche de partager l'enclos de sa nouvelle partenaire en toute sécurité. Les équipes du parc ont donc retardé le programme de reproduction. L'animal a dû entamer une diète très stricte. Il doit perdre près de 200 kilos. C'est la condition obligatoire pour espérer enfin rencontrer la femelle Kiran. Qu'est-il arrivé à des passagers sur l'axe TGV Paris-Lyon-Marseille lundi dernier? Eh bien, ils ont été bloqués plus de 7 heures et ont dû dormir dans des trains. La SNCF a dû dévier 8 TGV sur le réseau classique à cause de l'incident voyageur. Les hôtels manquaient de chambres pour héberger tout le monde dans la région. La compagnie a donc ouvert des rames spécifiques pour la nuit. Elle a fourni oreillers, couvertures et plateaux repas. Les voyageurs ont patienté à bord avant de repartir le mardi matin. Enfin, en Dordogne, qu'est-il arrivé un couple dans le jardin de leur maison il y a quelques jours? Eh bien, un renard leur a volé 19 boules de pétanque. Ces amateurs laissaient leur matériel à l'extérieur et ont remarqué la disparition de leur équipement. Ils ont donc pensé à un cambriolage classique et ont installé une caméra de surveillance pour résoudre ce mystère. Les images ont dévoilé un coupable inattendu. L'animal est revenu plusieurs soirs de suite pour piller le terrain. Le couple a perdu plus de 900 euros d'équipement professionnel à cause du renard. Et ils ont donc attaché un traceur sur une dernière boule pour retrouver leur boule. Voilà, belle journée et à très vite bien sûr pour d'autres infos totalement insolites et improbables.
6: Enzo Ferrari est né le 20 février 1898 à Modène, en Italie. Très jeune, il se passionne pour les voitures et les courses automobiles. Après la Première Guerre mondiale, il commence sa carrière chez Alfa Romeo comme pilote d'essai, puis pilote de course. Ses talents l'amènent vite à fonder, en 1929, la Scuderia Ferrari. À l'origine, c'est une équipe de course soutenant Alfa Romeo, avant de devenir une véritable légende du sport automobile. En 1947, Enzo Ferrari crée sa propre marque de voiture, portant son nom. La première Ferrari de route, la 125S, voit le jour. Elle inaugure une lignée d'automobiles qui allie puissance, élégance et prestige. Homme exigeant, parfois dur, Enzo Ferrari impose une discipline de fer à ses équipes. Il vit presque uniquement pour la course et l'innovation mécanique. Son symbole, le cheval cabré, devient un emblème mondial. Sous sa direction, Ferrari remporte de nombreux championnats de Formule 1 et s'impose comme la référence du sport automobile. Enzo Ferrari reste une figure charismatique, admirée mais aussi redoutée. Il décède le 14 août 1988 à Modène, laissant derrière lui un héritage exceptionnel. Aujourd'hui encore, Ferrari incarne la passion italienne, l'excellence technique et le mythe de la vitesse.
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0: Bonjour à tous. Un épisode de chaleur précoce et remarquable frappe l'ouest du pays et l'Île-de-France. Un phénomène exceptionnel pour un mois de mai qui déclenche une vigilance jaune pour 18 départements, dont Paris et sa petite couronne. Et en cette période de forte chaleur, les autorités appellent à la plus grande prudence concernant la baignade. Deux personnes sont mortes noyées hier en Gironde, emportées par des courants de Baigne. Et un adolescent de 17 ans s'est noyé samedi dans la Seine, aspiré par un courant dans un site interdit à la baignade, près d'un barrage en Seine-et-Marne. Et il y aura du monde sur les routes des retours, selon Bison Futé, qui prévoit une circulation dense, notamment sur les axes reliant la Bretagne, Paris et le Nord-Ouest, à la région normande au niveau national. La journée est classée orange. La patronne de la CGT, Sophie Binet, mise en examen pour des propos jugés diffamatoires. Elle avait dénoncé, je cite, « la répression syndicale chez Tefal ». Cette action en justice appuie un peu plus ses propos, selon Sophie Binet. Une primaire est-elle possible dans le camp macroniste en vue de la présidentielle de 2027? C'est en tout cas l'idée évoquée hier par Gabriel Attal. L'ancien Premier ministre s'est déclaré candidat à la présidentielle la semaine dernière. Un casse à la voiture Bélier a eu lieu vers 4h30 ce matin dans le 8e arrondissement de Paris, dans un magasin de luxe du boulevard Saint-Honoré. Deux individus gantés et cagoulés ont dérobé plusieurs sacs à main de grandes marques. Le préjudice est estimé à 200 000 euros. En Vendée, c'est une explosion qui s'est produite ce matin dans un immeuble à Vix. Elle a fait 7 blessés, dont un grave. Il s'agirait d'une tentative de suicide au gaz. Une enquête est ouverte, selon le sous-préfet de La Roche-sur-Yon. Et puis, sport le tennis, deuxième jour à Roland-Garros sous la chaleur. 9 Français sont en lice aujourd'hui, dont Gaël Monfils, qui dispute à 39 ans le tournoi pour la dernière fois. Il sera opposé à Hugo Gaston dans la soirée. Au programme également un duel franco-français entre Hugo Humbert et Adrian Manarino, ou encore Arthur Rinderknecht opposé à l'Autrichien Yuri Rodionov.
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0: Bonjour à tous. Le soleil va briller sur l'ensemble de la France ce lundi 25 mai et la chaleur sera au rendez-vous. La prudence est d'ailleurs de mise, surtout pour les personnes fragiles, compte tenu des températures. Le mercure affichera 25 degrés à Brest, 29 à Paris et 30 à Bordeaux le matin. Il fera jusqu'à 26 à Ajaccio, 33 à Lyon et 36 à Nantes au plus chaud de la journée. Très belle journée à tous.
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3: Bonjour à toutes et à tous. On débute avec l'hécatombe française. Une nouvelle fois à Roland-Garros, en tennis, 9 des 11 tricolores engagés hier ont perdu pour leur premier tour. Porte d'Auteuil, seuls Quentin Alice et Valentin Royer se sont qualifiés pour la suite du tournoi. Alice a battu l'Italien Bellucci en 3-7. Valentin Royer a disposé du Bolivien Hugo Delien là aussi en 3-7. Notez tout de même que Giovanni Petit-Péricard a donné du fil à retordre à Novak Djokovic en remportant le premier set 7-5 avant de s'effondrer dans les 3e et 4e sets. Et ce lundi, Arthur Rinderknecht affronte le Letton Rodionov. Van Hache est opposé à l'Américain Gibson. Atman défie à l'Australien Kokkinakis. Et les duels 100% français entre Hugo Humbert et Adrian Manarino d'un côté, Hugo Gaston face à Gaël Monfils de l'autre pour son tout dernier Roland-Garros. En foot, l'OL connaît ses adversaires potentiels pour le 3e tour préliminaire de la Ligue des Champions cet été. Les Lyonnais pourraient affronter l'Union Saint-Gilloise, 2e du championnat belge, le Sparta Prague, 2e du championnat de Tchéquie, le NEC Nimeg, 3e au Pays et Sturmgraz, où son adversaire du second tour préliminaire, le champion d'Autriche, peut croiser la route de Hearts of Midlothian, deuxième sur le fil en Écosse, ou du Górnik Zabrze, vice-champion de Pologne. Les matchs auront lieu les 4 et 5 août, puis le retour le 11. L'Olympiakos ou Fenerbahçe pourraient être des adversaires potentiels en barrage fin août. L'Olympiakos, justement, qui a remporté l'Euroleague de basket ce dimanche grâce à un énorme Evan Fournier. Le Français a été élu MVP du Final Four et le club grec s'est imposé 92 à 85 en finale face au Real Madrid. Fournier a inscrit 20 points lors de cette finale. Aux États-Unis, les Spurs de San Antonio se sont imposés 103 à 82 dans le match 4 de la finale de conférence Ouest face à Oklahoma City la nuit dernière. San Antonio revient à 2 partout dans cette série. Et puis en F1, 4e succès consécutif pour le pilote Mercedes, Kimi Antonelli, hier au Canada. Le jeune pilote italien devancé Lewis Hamilton sur Ferrari et Max Verstappen de Red Bull. Voilà, c'est la fin de ce flash. La belle journée de sport à toutes et à tous.
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5: Bonjour, bienvenue dans l'actualité totalement insolite et improbable de cette semaine. Direction la Sarthe, aux eaux de la Flèche. Qu'arrive-t-il à l'un des rhinocéros? Eh bien, il doit faire un régime car il est trop lourd pour s'accoupler. Ce mâle, prénommé Bis, a une légère surcharge pondérale. Son poids l'empêche de partager l'enclos de sa nouvelle partenaire en toute sécurité. Les équipes du parc ont donc retardé le programme de reproduction. L'animal a dû entamer une diète très stricte. Il doit perdre près de 200 kilos. C'est la condition obligatoire pour espérer enfin rencontrer la femelle Kiran. Qu'est-il arrivé à des passagers sur l'axe TGV Paris-Lyon-Marseille lundi dernier? Eh bien, ils ont été bloqués plus de 7 heures et ont dû dormir dans des trains. La SNCF a dû dévier 8 TGV sur le réseau classique à cause de l'incident voyageur. Les hôtels manquaient de chambres pour héberger tout le monde dans la région. La compagnie a donc ouvert des rames spécifiques pour la nuit. Elle a fourni oreillers, couvertures et plateaux repas. Les voyageurs ont patienté à bord avant de repartir le mardi matin. Enfin, en Dordogne, qu'est-il arrivé un couple dans le jardin de leur maison il y a quelques jours? Eh bien, un renard leur a volé 19 boules de pétanque. Ces amateurs laissaient leur matériel à l'extérieur et ont remarqué la disparition de leur équipement. Ils ont donc pensé à un cambriolage classique et ont installé une caméra de surveillance pour résoudre ce mystère. Les images ont dévoilé un coupable inattendu. L'animal est revenu plusieurs soirs de suite pour piller le terrain. Le couple a perdu plus de 900 euros d'équipement professionnel à cause du renard. Et ils ont donc attaché un traceur sur une dernière boule pour retrouver leur boule. Voilà, belle journée et à très vite bien sûr pour d'autres infos totalement insolites et improbables.
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0: Bonjour à tous. Un épisode de chaleur précoce et remarquable frappe l'ouest du pays et l'Île-de-France. Un phénomène exceptionnel pour un mois de mai qui déclenche une vigilance jaune pour 18 départements, dont Paris et sa petite couronne. Et en cette période de forte chaleur, les autorités appellent à la plus grande prudence concernant la baignade. Deux personnes sont mortes noyées hier en Gironde, emportées par des courants de Baigne. Et un adolescent de 17 ans s'est noyé samedi dans la Seine, aspiré par un courant dans un site interdit à la baignade, près d'un barrage en Seine-et-Marne. Et il y aura du monde sur les routes des retours selon Bison Futé qui prévoit une circulation dense, notamment sur les axes reliant la Bretagne, Paris et le Nord-Ouest à la région normande au niveau national. La journée est classée orange. La patronne de la CGT, Sophie Binet, mise en examen pour des propos jugés diffamatoires. Elle avait dénoncé, je cite, « la répression syndicale chez Tefal ». Cette action en justice appuie un peu plus ses propos, selon Sophie Binet. Une primaire est-elle possible dans le camp macroniste en vue de la présidentielle de 2027? C'est en tout cas l'idée évoquée hier par Gabriel Attal. L'ancien Premier ministre s'est déclaré candidat à la présidentielle la semaine dernière. Un casse à la voiture Bélier a eu lieu vers 4h30 ce matin dans le 8e arrondissement de Paris, dans un magasin de luxe du boulevard Saint-Honoré. Deux individus gantés et cagoulés ont dérobé plusieurs sacs à main de grandes marques. Le préjudice est estimé à 200 000 euros. En Vendée, c'est une explosion qui s'est produite ce matin dans un immeuble à Vix. Elle a fait 7 blessés, dont un grave. Il s'agirait d'une tentative de suicide au gaz. Une enquête est ouverte, selon le sous-préfet de La Roche-sur-Yon. Et puis, sport le tennis, deuxième jour à Roland-Garros sous la chaleur. 9 Français sont en lice aujourd'hui, dont Gaël Monfils, qui dispute à 39 ans le tournoi pour la dernière fois. Il sera opposé à Hugo Gaston dans la soirée. Au programme également un duel franco-français entre Hugo Humbert et Adrian Manarino, ou encore Arthur Rinderknecht opposé à l'Autrichien Yuri Rodionov.
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0: Bonjour à tous, le soleil va briller sur l'ensemble de la France ce lundi 25 mai et la chaleur sera au rendez-vous. La prudence est d'ailleurs de mise, surtout pour les personnes fragiles, compte tenu des températures. Le mercure affichera 25 degrés à Brest, 29 à Paris et 30 à Bordeaux le matin. Il fera jusqu'à 26 à Ajaccio, 33 à Lyon et 36 à Nantes au plus chaud de la journée. Très belle journée à tous.
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3: Bonjour à toutes et à tous. On débute avec l'hécatombe française. Une nouvelle fois à Roland-Garros. En tennis, 9 des 11 tricolores engagés hier ont perdu pour leur premier tour. Porte d'Auteuil, seuls Quentin Alice et Valentin Royer se sont qualifiés pour la suite du tournoi. Alice a battu l'Italien Bellucci en 3-7. Valentin Royer a disposé du Bolivien Hugo Delien là aussi en 3-7. Notez tout de même que Giovanni Petit-Péricard a donné du fil à retordre à Novak Djokovic en remportant le premier set 7-5 avant de s'effondrer dans les 3e et 4e sets. Et ce lundi, Arthur Rinderknecht a affronte le Letton Rodionov. Van Hache est opposé à l'Américain Gibson. Atman défie à l'Australien Kokkinakis. Et les duels 100% français entre Hugo Humbert et Adrian Manarino d'un côté, Hugo Gaston face à Gaël Monfils de l'autre pour son tout dernier Roland-Garros. En foot, l'OL connaît ses adversaires potentiels pour le troisième tour préliminaire de la Ligue des Champions cet été. Les Lyonnais pourraient affronter l'Union Saint-Gilloise, deuxième du championnat belge, le Sparta Prague, deuxième du championnat de Tchéquie, le Nek Nimeg, troisième aux Pays-Bas, et Sturmgraz, où son adversaire du second tour préliminaire, le champion d'Autriche, peut croiser la route de Hearts of Midlothian, deuxième sur le fil en Écosse, ou du Górnik Zabrze, vice-champion de Pologne. Les matchs auront lieu les 4 et 5 août, puis le retour le 11. L'Olympiakos ou Fenerbahçe pourraient être des adversaires potentiels en barrage fin août. L'Olympiakos, justement, qui a remporté l'Euroleague de basket ce dimanche grâce à un énorme Evan Fournier. Le Français a été élu MVP du Final Four et le club grec s'est imposé 92 à 85 en finale face au Real Madrid. Fournier a inscrit 20 points lors de cette finale. Aux États-Unis, les Spurs de San Antonio se sont imposés 103 à 82 dans le match 4 de la finale de Conférence Ouest face à Oklahoma City la nuit dernière. San Antonio revient à 2 partout dans cette série. Et puis en F1, quatrième succès consécutif pour le pilote Mercedes, Kimi Antonelli, hier au Canada. Le jeune pilote italien devancé Lewis Hamilton sur Ferrari et Max Verstappen de Red Bull. Voilà, c'est la fin de ce flash. La belle journée de sport à toutes et à tous.
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5: Bonjour, bienvenue dans l'actualité totalement insolite et improbable de cette semaine. Direction la Sarthe, aux eaux de la Flèche. Qu'arrive-t-il à l'un des rhinocéros? Eh bien, il doit faire un régime car il est trop lourd pour s'accoupler. Ce mâle, prénommé Bis, a une légère surcharge pondérale. Son poids l'empêche de partager l'enclos de sa nouvelle partenaire en toute sécurité. Les équipes du parc ont donc retardé le programme de reproduction. L'animal a dû entamer une diète très stricte. Il doit perdre près de 200 kilos. C'est la condition obligatoire pour espérer enfin rencontrer la femelle Kiran. Qu'est-il arrivé à des passagers sur l'axe TGV Paris-Lyon-Marseille lundi dernier? Eh bien, ils ont été bloqués plus de 7 heures et ont dû dormir dans des trains. La SNCF a dû dévier 8 TGV sur le réseau classique à cause de l'incident voyageur. Les hôtels manquaient de chambres pour héberger tout le monde dans la région. La compagnie a donc ouvert des rames spécifiques pour la nuit. Elle a fourni oreillers, couvertures et plateaux repas. Les voyageurs ont patienté à bord avant de repartir le mardi matin. Enfin, en Dordogne, qu'est-il arrivé un couple dans le jardin de leur maison il y a quelques jours? Eh bien, un renard leur a volé 19 boules de pétanque. Ces amateurs laissaient leur matériel à l'extérieur et ont remarqué la disparition de leur équipement. Ils ont donc pensé à un cambriolage classique et ont installé une caméra de surveillance pour résoudre ce mystère. Les images ont dévoilé un coupable inattendu. L'animal est revenu plusieurs soirs de suite pour piller le terrain. Le couple a perdu plus de 900 euros d'équipement professionnel à cause du renard. Et ils ont donc attaché un traceur sur une dernière boule pour retrouver leur boule. Voilà, belle journée et à très vite bien sûr pour d'autres infos totalement insolites et improbables.
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0: Bonjour. 15h. Un épisode de chaleur précoce et remarquable frappe l'ouest du pays et l'Île-de-France. Un phénomène exceptionnel pour un mois de mai qui déclenche une vigilance jaune pour 18 départements, dont Paris et sa petite couronne. Et en cette période de forte chaleur, les autorités appellent à la plus grande prudence concernant la baignade. Deux personnes sont mortes noyées hier en Gironde, emportées par des courants de Baigne. Et un adolescent de 17 ans s'est noyé samedi dans la Seine, aspiré par un courant dans un site interdit à la baignade, près d'un barrage en Seine-et-Marne. Et il y aura du monde sur les routes des retours selon Bison Futé qui prévoit une circulation dense, notamment sur les axes reliant la Bretagne, Paris et le Nord-Ouest à la région normande au niveau national. La journée est classée orange. La patronne de la CGT, Sophie Binet, mise en examen pour des propos jugés diffamatoires. Elle avait dénoncé, je cite, la répression syndicale chez Tefal. Cette action en justice appuie un peu plus ses propos, selon Sophie Binet. Une primaire est-elle possible dans le camp macroniste en vue de la présidentielle de 2027? C'est en tout cas l'idée évoquée hier par Gabriel Attal. L'ancien Premier ministre s'est déclaré candidat à la présidentielle la semaine dernière. Un casse à la voiture Bélier a eu lieu vers 4h30 ce matin dans le 8e arrondissement de Paris, dans un magasin de luxe du boulevard Saint-Honoré. Deux individus gantés et cagoulés ont dérobé plusieurs sacs à main de grandes marques. Le préjudice est estimé à 200 000 euros. En Vendée, c'est une explosion qui s'est produite ce matin dans un immeuble à Vix. Elle a fait 7 blessés, dont un grave. Il s'agirait d'une tentative de suicide au gaz. Une enquête est ouverte, selon le sous-préfet de La Roche-sur-Yon. Et puis, sport, le tennis. Deuxième jour à Roland-Garros, sous la chaleur. 9 Français sont en lice aujourd'hui, dont Gaël Monfils, qui dispute à 39 ans le tournoi pour la dernière fois. Il sera opposé à Hugo Gaston dans la soirée. Au programme également, un duel franco-français entre Hugo Humbert et Adrian Manarino, ou encore Arthur Rinderknecht opposé à l'Autrichien Yuri Rodionov.
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0: Bonjour à tous. Le soleil va briller sur l'ensemble de la France ce lundi 25 mai et la chaleur sera au rendez-vous. La prudence est d'ailleurs de mise, surtout pour les personnes fragiles, compte tenu des températures. Le mercure affichera 25 degrés à Brest, 29 à Paris et 30 à Bordeaux le matin. Il fera jusqu'à 26 à Ajaccio, 33 à Lyon et 36 à Nantes au plus chaud de la journée. Très belle journée à tous.
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3: Bonjour à toutes et à tous. On débute avec l'hécatombe française. Une nouvelle fois, Roland-Garros en tennis. 9 des 11 tricolores engagés hier ont perdu pour leur premier tour. Porte d'Auteuil, seuls Quentin Alice et Valentin Royer se sont qualifiés pour la suite du tournoi. Alice a battu l'Italien Bellucci en 3-7. Valentin Royer a disposé du Bolivien Hugo Delien là aussi en 3-7. Notez tout de même que Giovanni Petit-Péricard a donné du fil à retordre à Novak Djokovic en remportant le premier set 7-5 avant de s'effondrer dans les 3e et 4e sets. Et ce lundi, Arthur Rinderknecht affronte le Letton Rodionov. Van Hache est opposé à l'Américain Gibson. Atman défie à l'Australien Kokkinakis. Et les duels 100% français entre Hugo Humbert et Adrian Manarino d'un côté, Hugo Gaston face à Gaël Monfils de l'autre pour son tout dernier Roland-Garros. En foot, l'OL connaît ses adversaires potentiels pour le 3e tour préliminaire de la Ligue des Champions cet été. Les Lyonnais pourraient affronter l'Union Saint-Gilloise, 2e du championnat belge, le Sparta Prague, 2e du championnat de Tchéquie, le NEC Nimeg, 3e au Pays et Sturmgraz, où son adversaire du second tour préliminaire, le champion d'Autriche, peut croiser la route de Hearts of Midlothian, deuxième sur le fil en Écosse, ou du Górnik Zabrze, vice-champion de Pologne. Les matchs auront lieu les 4 et 5 août, puis le retour le 11. L'Olympiakos ou Fenerbahçe pourraient être des adversaires potentiels en barrage fin août. L'Olympiakos, justement, qui a remporté l'Euroleague de basket ce dimanche grâce à un énorme Evan Fournier. Le Français a été élu MVP du Final Four et le club grec s'est imposé 92 à 85 en finale face au Real Madrid. Fournier a inscrit 20 points lors de cette finale. Aux États-Unis, les Spurs de San Antonio se sont imposés 103 à 82 dans le match 4 de la finale de conférence Ouest face à Oklahoma City la nuit dernière. San Antonio revient à 2 partout dans cette série. Et puis en F1, 4e succès consécutif pour le pilote Mercedes Kimi Antonelli hier au Canada. Le jeune pilote italien devancé Lewis Hamilton sur Ferrari et Max Verstappen de Red Bull. Voilà, c'est la fin de ce flash. La belle journée de sport à toutes et à tous.
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5: Bonjour, bienvenue dans l'actualité totalement insolite et improbable de cette semaine. Direction la Sarthe, aux eaux de la Flèche. Qu'arrive-t-il à l'un des rhinocéros? Eh bien, il doit faire un régime car il est trop lourd pour s'accoupler. Ce mâle, prénommé Bis, a une légère surcharge pondérale. Son poids l'empêche de partager l'enclos de sa nouvelle partenaire en toute sécurité. Les équipes du parc ont donc retardé le programme de reproduction. L'animal a dû entamer une diète très stricte. Il doit perdre près de 200 kilos. C'est la condition obligatoire pour espérer enfin rencontrer la femelle Kiran. Qu'est-il arrivé à des passagers sur l'axe TGV Paris-Lyon-Marseille lundi dernier? Eh bien, ils ont été bloqués plus de 7 heures et ont dû dormir dans des trains. La SNCF a dû dévier 8 TGV sur le réseau classique à cause de l'incident voyageur. Les hôtels manquaient de chambres pour héberger tout le monde dans la région. La compagnie a donc ouvert des rames spécifiques pour la nuit. Elle a fourni oreillers, couvertures et plateaux repas. Les voyageurs ont patienté à bord avant de repartir le mardi matin. Enfin, en Dordogne, qu'est-il arrivé un couple dans le jardin de leur maison il y a quelques jours? Eh bien, un renard leur a volé 19 boules de pétanque. Ces amateurs laissaient leur matériel à l'extérieur et ont remarqué la disparition de leur équipement. Ils ont donc pensé à un cambriolage classique et ont installé une caméra de surveillance pour résoudre ce mystère. Les images ont dévoilé un coupable inattendu. L'animal est revenu plusieurs soirs de suite pour piller le terrain. Le couple a perdu plus de 900 euros d'équipement professionnel à cause du renard. Et ils ont donc attaché un traceur sur une dernière boule pour retrouver leur boule. Voilà, belle journée et à très vite bien sûr pour d'autres infos totalement insolites et improbables.
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0: Bonjour à tous. Un épisode de chaleur précoce et remarquable frappe l'ouest du pays et l'Île-de-France. Un phénomène exceptionnel pour un mois de mai qui déclenche une vigilance jaune pour 18 départements, dont Paris et sa petite couronne. Et en cette période de forte chaleur, les autorités appellent à la plus grande prudence concernant la baignade. Deux personnes sont mortes noyées hier en Gironde, emportées par des courants de Baigne. Et un adolescent de 17 ans s'est noyé samedi dans la Seine, aspiré par un courant dans un site interdit à la baignade, près d'un barrage en Seine-et-Marne. Et il y aura du monde sur les routes des retours selon Bison Futé qui prévoit une circulation dense, notamment sur les axes reliant la Bretagne, Paris et le Nord-Ouest à la région normande au niveau national. La journée est classée orange. La patronne de la CGT, Sophie Binet, mise en examen pour des propos jugés diffamatoires. Elle avait dénoncé, je cite, « la répression syndicale chez Tefal ». Cette action en justice appuie un peu plus ses propos, selon Sophie Binet. Une primaire est-elle possible dans le camp macroniste en vue de la présidentielle de 2027? C'est en tout cas l'idée évoquée hier par Gabriel Attal. L'ancien Premier ministre s'est déclaré candidat à la présidentielle la semaine dernière. Un casse à la voiture Bélier a eu lieu vers 4h30 ce matin dans le 8e arrondissement de Paris, dans un magasin de luxe du boulevard Saint-Honoré. Deux individus gantés et cagoulés ont dérobé plusieurs sacs à main de grandes marques. Le préjudice est estimé à 200 000 euros. En Vendée, c'est une explosion qui s'est produite ce matin dans un immeuble à Vix. Elle a fait 7 blessés, dont un grave. Il s'agirait d'une tentative de suicide au gaz. Une enquête est ouverte, selon le sous-préfet de La Roche-sur-Yon. Et puis, sport le tennis, deuxième jour à Roland-Garros sous la chaleur. 9 Français sont en lice aujourd'hui, dont Gaël Monfils, qui dispute à 39 ans le tournoi pour la dernière fois. Il sera opposé à Hugo Gaston dans la soirée. Au programme également un duel franco-français entre Hugo Humbert et Adrian Manarino, ou encore Arthur Rinderknecht opposé à l'Autrichien Yuri Rodionov.
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0: Bonjour à tous, le soleil va briller sur l'ensemble de la France ce lundi 25 mai et la chaleur sera au rendez-vous. La prudence est d'ailleurs de mise, surtout pour les personnes fragiles, compte tenu des températures. Le mercure affichera 25 degrés à Brest, 29 à Paris et 30 à Bordeaux le matin. Il fera jusqu'à 26 à Ajaccio, 33 à Lyon et 36 à Nantes au plus chaud de la journée. Très belle journée à tous.
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3: Bonjour à toutes et à tous. On débute avec l'hécatombe française. Une nouvelle fois à Roland-Garros. En tennis, 9 des 11 tricolores engagés hier ont perdu pour leur premier tour. Porte d'Auteuil, seuls Quentin Alice et Valentin Royer se sont qualifiés pour la suite du tournoi. Alice a battu l'Italien Bellucci en 3-7. Valentin Royer a disposé du Bolivien Hugo Delien là aussi en 3-7. Notez tout de même que Giovanni Petit-Péricard a donné du fil à retordre à Novak Djokovic en remportant le premier set 7-5 avant de s'effondrer dans les 3e et 4e sets. Et ce lundi, Arthur Rinderknecht affronte le Letton Rodionov. Van Hache est opposé à l'Américain Gibson. Atman défie à l'Australien Kokkinakis. Et les duels 100% français entre Hugo Humbert et Adrian Manarino d'un côté, Hugo Gaston face à Gaël Monfils de l'autre pour son tout dernier Roland-Garros. En foot, l'OL connaît ses adversaires potentiels pour le 3e tour préliminaire de la Ligue des Champions cet été. Les Lyonnais pourraient affronter l'Union Saint-Gilloise, 2e du championnat belge, le Sparta Prague, 2e du championnat de Tchéquie, le NEC Nimeg, 3e au Pays et Sturmgraz, où son adversaire du second tour préliminaire, le champion d'Autriche, peut croiser la route de Hearts of Midlothian, deuxième sur le fil en Écosse, ou du Górnik Zabrze, vice-champion de Pologne. Les matchs auront lieu les 4 et 5 août, puis le retour le 11. L'Olympiakos ou Fenerbahçe pourraient être des adversaires potentiels en barrage fin août. L'Olympiakos, justement, qui a remporté l'Euroleague de basket ce dimanche grâce à un énorme Evan Fournier. Le Français a été élu MVP du Final Four et le club grec s'est imposé 92 à 85 en finale face au Real Madrid. Fournier a inscrit 20 points lors de cette finale. Aux États-Unis, les Spurs de San Antonio se sont imposés 103 à 82 dans le match 4 de la finale de conférence Ouest face à Oklahoma City la nuit dernière. San Antonio revient à 2 partout dans cette série. Et puis en F1, 4e succès consécutif pour le pilote Mercedes Kimi Antonelli hier au Canada. Le jeune pilote italien devancé Lewis Hamilton sur Ferrari et Max Verstappen de Red Bull. Voilà, c'est la fin de ce flash. La belle journée de sport à toutes et à tous.
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5: Bonjour, bienvenue dans l'actualité totalement insolite et improbable de cette semaine. Direction la Sarthe, aux eaux de la Flèche. Qu'arrive-t-il à l'un des rhinocéros? Eh bien, il doit faire un régime car il est trop lourd pour s'accoupler. Ce mâle, prénommé Bis, a une légère surcharge pondérale. Son poids l'empêche de partager l'enclos de sa nouvelle partenaire en toute sécurité. Les équipes du parc ont donc retardé le programme de reproduction. L'animal a dû entamer une diète très stricte. Il doit perdre près de 200 kilos. C'est la condition obligatoire pour espérer enfin rencontrer la femelle Kiran. Qu'est-il arrivé à des passagers sur l'axe TGV Paris-Lyon-Marseille lundi dernier? Eh bien, ils ont été bloqués plus de 7 heures et ont dû dormir dans des trains. La SNCF a dû dévier 8 TGV sur le réseau classique à cause de l'incident voyageur. Les hôtels manquaient de chambres pour héberger tout le monde dans la région. La compagnie a donc ouvert des rames spécifiques pour la nuit. Elle a fourni oreillers, couvertures et plateaux repas. Les voyageurs ont patienté à bord avant de repartir le mardi matin. Enfin, en Dordogne, qu'est-il arrivé un couple dans le jardin de leur maison il y a quelques jours? Eh bien, un renard leur a volé 19 boules de pétanque. Ces amateurs laissaient leur matériel à l'extérieur et ont remarqué la disparition de leur équipement. Ils ont donc pensé à un cambriolage classique et ont installé une caméra de surveillance pour résoudre ce mystère. Les images ont dévoilé un coupable inattendu. L'animal est revenu plusieurs soirs de suite pour piller le terrain. Le couple a perdu plus de 900 euros d'équipement professionnel à cause du renard. Et ils ont donc attaché un traceur sur une dernière boule pour retrouver leur boule. Voilà, belle journée et à très vite bien sûr pour d'autres infos totalement insolites et improbables.
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0: Bonjour à tous. Un épisode de chaleur précoce et remarquable frappe l'ouest du pays et l'Île-de-France. Un phénomène exceptionnel pour un mois de mai qui déclenche une vigilance jaune pour 18 départements, dont Paris et sa petite couronne. Et en cette période de forte chaleur, les autorités appellent à la plus grande prudence concernant la baignade. Deux personnes sont mortes noyées hier en Gironde, emportées par des courants de Baigne. Et un adolescent de 17 ans s'est noyé samedi dans la Seine, aspiré par un courant dans un site interdit à la baignade, près d'un barrage en Seine-et-Marne. Et il y aura du monde sur les routes des retours selon Bison Futé qui prévoit une circulation dense, notamment sur les axes reliant la Bretagne, Paris et le Nord-Ouest à la région normande au niveau national. La journée est classée orange. La patronne de la CGT, Sophie Binet, mise en examen pour des propos jugés diffamatoires. Elle avait dénoncé, je cite, la répression syndicale chez Tefal. Cette action en justice appuie un peu plus ses propos, selon Sophie Binet. Une primaire est-elle possible dans le camp macroniste en vue de la présidentielle de 2027? C'est en tout cas l'idée évoquée hier par Gabriel Attal. L'ancien Premier ministre s'est déclaré candidat à la présidentielle la semaine dernière. Un casse à la voiture Bélier a eu lieu vers 4h30 ce matin dans le 8e arrondissement de Paris, dans un magasin de luxe du boulevard Saint-Honoré. Deux individus gantés et cagoulés ont dérobé plusieurs sacs à main de grandes marques. Le préjudice est estimé à 200 000 euros. En Vendée, c'est une explosion qui s'est produite ce matin dans un immeuble à Vix. Elle a fait 7 blessés, dont un grave. Il s'agirait d'une tentative de suicide au gaz. Une enquête est ouverte, selon le sous-préfet de La Roche-sur-Yon. Et puis, sport, le tennis. Deuxième jour à Roland-Garros, sous la chaleur. 9 Français sont en lice aujourd'hui, dont Gaël Monfils, qui dispute à 39 ans le tournoi pour la dernière fois. Il sera opposé à Hugo Gaston dans la soirée. Au programme également, un duel franco-français entre Hugo Humbert et Adrian Manarino, ou encore Arthur Rinderknecht opposé à l'Autrichien Yuri Rodionov.
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0: Bonjour à tous. Le soleil va briller sur l'ensemble de la France ce lundi 25 mai et la chaleur sera au rendez-vous. La prudence est d'ailleurs de mise, surtout pour les personnes fragiles, compte tenu des températures. Le mercure affichera 25 degrés à Brest, 29 à Paris et 30 à Bordeaux le matin. Il fera jusqu'à 26 à Ajaccio, 33 à Lyon et 36 à Nantes au plus chaud de la journée. Très belle journée à tous.
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3: Bonjour à toutes et à tous. On débute avec l'hécatombe française. Une nouvelle fois, Roland-Garros, sans tennis, 9 des 11 tricolores engagés hier ont perdu pour leur premier tour. Porte d'Auteuil, seuls Quentin Alice et Valentin Royer se sont qualifiés pour la suite du tournoi. Alice a battu l'Italien Bellucci en 3-7. Valentin Royer a disposé du Bolivien Hugo Delien là aussi en 3-7. Notez tout de même que Giovanni Petit-Péricard a donné du fil à retordre à Novak Djokovic en remportant le premier set 7-5 avant de s'effondrer dans les 3e et 4e sets. Et ce lundi, Arthur Rinderknecht a affronte le Letton Rodionov. Van Hache est opposé à l'Américain Gibson. Atman défie à l'Australien Kokkinakis. Et les duels 100% français entre Hugo Humbert et Adrian Manarino d'un côté, Hugo Gaston face à Gaël Monfils de l'autre pour son tout dernier Roland-Garros. En foot, l'OL connaît ses adversaires potentiels pour le troisième tour préliminaire de la Ligue des Champions cet été. Les Lyonnais pourraient affronter l'Union Saint-Gilloise, deuxième du championnat belge, le Sparta Prague, deuxième du championnat de Tchéquie, le Nek Nimeg, troisième aux Pays-Bas, et Sturmgraz, où son adversaire du second tour préliminaire, le champion d'Autriche, peut croiser la route de Hearts of Midlothian, deuxième sur le fil en Écosse, ou du Górnik Zabrze, vice-champion de Pologne. Les matchs auront lieu les 4 et 5 août, puis le retour le 11. L'Olympiakos ou Fenerbahçe pourraient être des adversaires potentiels en barrage fin août. L'Olympiakos, justement, qui a remporté l'Euroleague de basket ce dimanche grâce à un énorme Evan Fournier. Le Français a été élu MVP du Final Four et le club grec s'est imposé 92 à 85 en finale face au Real Madrid. Fournier a inscrit 20 points lors de cette finale. Aux États-Unis, les Spurs de San Antonio se sont imposés 103 à 82 dans le match 4 de la finale de Conférence Ouest face à Oklahoma City la nuit dernière. San Antonio revient à 2 partout dans cette série. Et puis en F1, quatrième succès consécutif pour le pilote Mercedes, Kimi Antonelli, hier au Canada. Le jeune pilote italien devancé Lewis Hamilton sur Ferrari et Max Verstappen de Red Bull. Voilà, c'est la fin de ce flash. La belle journée de sport à toutes et à tous.
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5: Bonjour, bienvenue dans l'actualité totalement insolite et improbable de cette semaine. Direction la Sarthe, aux eaux de la Flèche. Qu'arrive-t-il à l'un des rhinocéros? Eh bien, il doit faire un régime car il est trop lourd pour s'accoupler. Ce mâle, prénommé Bis, a une légère surcharge pondérale. Son poids l'empêche de partager l'enclos de sa nouvelle partenaire en toute sécurité. Les équipes du parc ont donc retardé le programme de reproduction. L'animal a dû entamer une diète très stricte. Il doit perdre près de 200 kilos. C'est la condition obligatoire pour espérer enfin rencontrer la femelle Kiran. Qu'est-il arrivé à des passagers sur l'axe TGV Paris-Lyon-Marseille lundi dernier? Eh bien, ils ont été bloqués plus de 7 heures et ont dû dormir dans des trains. La SNCF a dû dévier 8 TGV sur le réseau classique à cause de l'incident voyageur. Les hôtels manquaient de chambres pour héberger tout le monde dans la région. La compagnie a donc ouvert des rames spécifiques pour la nuit. Elle a fourni oreillers, couvertures et plateaux repas. Les voyageurs ont patienté à bord avant de repartir le mardi matin. Enfin, en Dordogne, qu'est-il arrivé un couple dans le jardin de leur maison il y a quelques jours? Eh bien, un renard leur a volé 19 boules de pétanque. Ces amateurs laissaient leur matériel à l'extérieur et ont remarqué la disparition de leur équipement. Ils ont donc pensé à un cambriolage classique et ont installé une caméra de surveillance pour résoudre ce mystère. Les images ont dévoilé un coupable inattendu. L'animal est revenu plusieurs soirs de suite pour piller le terrain. Le couple a perdu plus de 900 euros d'équipement professionnel à cause du renard. Et ils ont donc attaché un traceur sur une dernière boule pour retrouver leur boule. Voilà, belle journée et à très vite bien sûr pour d'autres infos totalement insolites et improbables.
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0: Bonjour à tous. Un épisode de chaleur précoce et remarquable frappe l'ouest du pays et l'Île-de-France. Un phénomène exceptionnel pour un mois de mai qui déclenche une vigilance jaune pour 18 départements, dont Paris et sa petite couronne. Et en cette période de forte chaleur, les autorités appellent à la plus grande prudence concernant la baignade. Deux personnes sont mortes noyées hier en Gironde, emportées par des courants de Baigne. Et un adolescent de 17 ans s'est noyé samedi dans la Seine, aspiré par un courant dans un site interdit à la baignade, près d'un barrage en Seine-et-Marne. Et il y aura du monde sur les routes des retours selon Bison Futé qui prévoit une circulation dense, notamment sur les axes reliant la Bretagne, Paris et le Nord-Ouest à la région normande au niveau national. La journée est classée orange. La patronne de la CGT, Sophie Binet, mise en examen pour des propos jugés diffamatoires. Elle avait dénoncé, je cite, « la répression syndicale chez Tefal ». Cette action en justice appuie un peu plus ses propos, selon Sophie Binet. Une primaire est-elle possible dans le camp macroniste en vue de la présidentielle de 2027? C'est en tout cas l'idée évoquée hier par Gabriel Attal. L'ancien Premier ministre s'est déclaré candidat à la présidentielle la semaine dernière. Un casse à la voiture Bélier a eu lieu vers 4h30 ce matin dans le 8e arrondissement de Paris, dans un magasin de luxe du boulevard Saint-Honoré. Deux individus gantés et cagoulés ont dérobé plusieurs sacs à main de grandes marques. Le préjudice est estimé à 200 000 euros. En Vendée, c'est une explosion qui s'est produite ce matin dans un immeuble à Vix. Elle a fait 7 blessés, dont un grave. Il s'agirait d'une tentative de suicide au gaz. Une enquête est ouverte, selon le sous-préfet de La Roche-sur-Yon. Et puis, par le tennis, deuxième jour à Roland-Garros, sous la chaleur. 9 Français sont en lice aujourd'hui, dont Gaël Monfils, qui dispute à 39 ans le tournoi pour la dernière fois. Il sera opposé à Hugo Gaston dans la soirée. Au programme également, un duel franco-français entre Hugo Humbert et Adrian Manarino, ou encore Arthur Rinderknecht opposé à l'Autrichien Yuri Rodionov.
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0: Bonjour à tous, le soleil va briller sur l'ensemble de la France ce lundi 25 mai et la chaleur sera au rendez-vous. La prudence est d'ailleurs de mise, surtout pour les personnes fragiles, compte tenu des températures. Le mercure affichera 25 degrés à Brest, 29 à Paris et 30 à Bordeaux le matin. Il fera jusqu'à 26 à Ajaccio, 33 à Lyon et 36 à Nantes au plus chaud de la journée. Très belle journée à tous.
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3: Bonjour à toutes et à tous. On débute avec l'hécatombe française. Une nouvelle fois à Roland-Garros en tennis. 9 des 11 tricolores engagés hier ont perdu pour leur premier tour. Porte d'Auteuil, seuls Quentin Alice et Valentin Royer se sont qualifiés pour la suite du tournoi. Alice a battu l'Italien Bellucci en 3-7. Valentin Royer a disposé du Bolivien Hugo Delien là aussi en 3-7. Notez tout de même que Giovanni Petit-Péricard a donné du fil à retordre à Novak Djokovic en remportant le premier set 7-5 avant de s'effondrer dans les 3e et 4e sets. Et ce lundi, Arthur Rinderknecht affronte le Letton Rodionov. Van Hache est opposé à l'Américain Gibson. Atman défie à l'Australien Kokkinakis. Et les duels 100% français entre Hugo Humbert et Adrian Manarino d'un côté, Hugo Gaston face à Gaël Monfils de l'autre pour son tout dernier Roland Garros. En foot, l'OL connaît ses adversaires potentiels pour le 3e tour préliminaire de la Ligue des Champions cet été. Les Lyonnais pourraient affronter l'Union Saint-Gilloise, 2e du championnat belge, le Sparta Prague, 2e du championnat de Tchéquie, le NEC Nimeg, 3e au Pays et Sturmgraz, où son adversaire du second tour préliminaire, le champion d'Autriche, peut croiser la route de Hearts of Midlothian, deuxième sur le fil en Écosse, ou du Górnik Zabrze, vice-champion de Pologne. Les matchs auront lieu les 4 et 5 août, puis le retour le 11. L'Olympiakos ou Fenerbahçe pourraient être des adversaires potentiels en barrage fin août. L'Olympiakos, justement, qui a remporté l'Euroleague de basket ce dimanche grâce à un énorme Evan Fournier. Le Français a été élu MVP du Final Four et le club grec s'est imposé 92 à 85 en finale face au Real Madrid. Fournier a inscrit 20 points lors de cette finale. Aux États-Unis, les Spurs de San Antonio se sont imposés 103 à 82 dans le match 4 de la finale de conférence Ouest face à Oklahoma City la nuit dernière. San Antonio revient à 2 partout dans cette série. Et puis en F1, 4e succès consécutif pour le pilote Mercedes Kimi Antonelli hier au Canada. Le jeune pilote italien devancé Lewis Hamilton sur Ferrari et Max Verstappen de Red Bull. Voilà, c'est la fin de ce flash. La belle journée de sport à toutes et à tous.
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5: Bonjour, bienvenue dans l'actualité totalement insolite et improbable de cette semaine. Direction la Sarthe, aux eaux de la Flèche. Qu'arrive-t-il à l'un des rhinocéros? Eh bien, il doit faire un régime car il est trop lourd pour s'accoupler. Ce mâle, prénommé Bis, a une légère surcharge pondérale. Son poids l'empêche de partager l'enclos de sa nouvelle partenaire en toute sécurité. Les équipes du parc ont donc retardé le programme de reproduction. L'animal a dû entamer une diète très stricte. Il doit perdre près de 200 kilos. C'est la condition obligatoire pour espérer enfin rencontrer la femelle Kiran. Qu'est-il arrivé à des passagers sur l'axe TGV Paris-Lyon-Marseille lundi dernier? Eh bien, ils ont été bloqués plus de 7 heures et ont dû dormir dans des trains. La SNCF a dû dévier 8 TGV sur le réseau classique à cause de l'incident voyageur. Les hôtels manquaient de chambres pour héberger tout le monde dans la région. La compagnie a donc ouvert des rames spécifiques pour la nuit. Elle a fourni oreillers, couvertures et plateaux repas. Les voyageurs ont patienté à bord avant de repartir le mardi matin. Enfin, en Dordogne, qu'est-il arrivé un couple dans le jardin de leur maison il y a quelques jours? Eh bien, un renard leur a volé 19 boules de pétanque. Ces amateurs laissaient leur matériel à l'extérieur et ont remarqué la disparition de leur équipement. Ils ont donc pensé à un cambriolage classique et ont installé une caméra de surveillance pour résoudre ce mystère. Les images ont dévoilé un coupable inattendu. L'animal est revenu plusieurs soirs de suite pour piller le terrain. Le couple a perdu plus de 900 euros d'équipement professionnel à cause du renard. Et ils ont donc attaché un traceur sur une dernière boule pour retrouver leur boule. Voilà, belle journée et à très vite bien sûr pour d'autres infos totalement insolites et improbables.
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0: Bonjour à tous. Un épisode de chaleur précoce et remarquable frappe l'ouest du pays et l'Île-de-France. Un phénomène exceptionnel pour un mois de mai qui déclenche une vigilance jaune pour 18 départements, dont Paris et sa petite couronne. Et en cette période de forte chaleur, les autorités appellent à la plus grande prudence concernant la baignade. Deux personnes sont mortes noyées hier en Gironde, emportées par des courants de Baigne. Et un adolescent de 17 ans s'est noyé samedi dans la Seine, aspiré par un courant dans un site interdit à la baignade, près d'un barrage en Seine-et-Marne. Et il y aura du monde sur les routes des retours, selon Bison Futé, qui prévoit une circulation dense, notamment sur les axes reliant la Bretagne, Paris et le Nord-Ouest, à la région normande au niveau national. La journée est classée orange. La patronne de la CGT, Sophie Binet, mise en examen pour des propos jugés diffamatoires. Elle avait dénoncé, je cite, « la répression syndicale chez Tefal ». Cette action en justice appuie un peu plus ses propos, selon Sophie Binet. Une primaire est-elle possible dans le camp macroniste en vue de la présidentielle de 2027? C'est en tout cas l'idée évoquée hier par Gabriel Attal. L'ancien Premier ministre s'est déclaré candidat à la présidentielle la semaine dernière. Un casse à la voiture Bélier a eu lieu vers 4h30 ce matin dans le 8e arrondissement de Paris, dans un magasin de luxe du boulevard Saint-Honoré. Deux individus gantés et cagoulés ont dérobé plusieurs sacs à main de grandes marques. Le préjudice est estimé à 200 000 euros. En Vendée, c'est une explosion qui s'est produite ce matin dans un immeuble à Vix. Elle a fait 7 blessés, dont un grave. Il s'agirait d'une tentative de suicide au gaz. Une enquête est ouverte, selon le sous-préfet de La Roche-sur-Yon. Et puis, sport, le tennis, deuxième jour à Roland-Garros sous la chaleur. 9 Français sont en lice aujourd'hui, dont Gaël Monfils, qui dispute à 39 ans le tournoi pour la dernière fois. Il sera opposé à Hugo Gaston dans la soirée. Au programme

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1: Bonjour à toutes et à tous. On débute avec l'hécatombe française. Une nouvelle fois à Roland-Garros. En tennis, 9 des 11 tricolores engagés hier ont perdu pour leur premier tour. Porte d'Auteuil, seuls Quentin Alice et Valentin Royer se sont qualifiés pour la suite du tournoi. Alice a battu l'Italien Bellucci en 3-7. Valentin Royer a disposé du Bolivien Hugo Delien là aussi en 3-7. Notez tout de même que Giovanni Petit-Péricard a donné du fil à retordre à Novak Djokovic en remportant le premier set 7-5 avant de s'effondrer dans les 3e et 4e sets. Et ce lundi, Arthurin Darknech affronte le Letton Rodionov. Van Hache est opposé à l'Américain Gibson. Atman défie à l'Australien Kokkinakis. Et les duels 100% français entre Hugo Humbert et Adrian Manarino d'un côté, Hugo Gaston face à Gaël Monfils de l'autre pour son tout dernier Roland Garros. En foot, l'OL connaît ses adversaires potentiels pour le 3e tour préliminaire de la Ligue des Champions cet été. Les Lyonnais pourraient affronter l'Union Saint-Gilloise, 2e du championnat belge, le Sparta Prague, 2e du championnat de Tchéquie, le NEC Nîmes, 3e au Pays Bas et Sturmgraz, où son adversaire du second tour préliminaire, le champion d'Autriche, peut croiser la route de Hearts of Midlothian, deuxième sur le fil en Écosse, ou du Górnik Zabrze, vice-champion de Pologne. Les matchs auront lieu les 4 et 5 août, puis le retour le 11. L'Olympiakos ou Fenerbahçe pourraient être des adversaires potentiels en barrage fin août. L'Olympiakos, justement, qui a remporté l'Euroleague de basket ce dimanche grâce à un énorme Evan Fournier.
2: 15h30.
1: MVP du Final Four, et le club grec s'est imposé 92 à 85 en finale face au Real Madrid. Fournier a inscrit 20 points lors de cette finale. Aux États-Unis, les Spurs de San Antonio se sont imposés 103 à 82 dans le match 4 de la finale de conférence Ouest face à Oklahoma City la nuit dernière. San Antonio revient à 2 partout dans cette série. Et puis en F1, 4e succès consécutif pour le pilote Mercedes, Kimi Antonelli, hier au Canada. Le jeune pilote italien devancé Lewis Hamilton sur Ferrari et Max Verstappen de Red Bull. Voilà, c'est la fin de ce flash. La belle journée de sport à tous. Et à tous.
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5: Bonjour, bienvenue dans l'actualité totalement insolite et improbable de cette semaine. Direction la Sarthe, au zoo de la Flèche. Qu'arrive-t-il à l'un des rhinocéros? Eh bien, il doit faire un régime car il est trop lourd pour s'accoupler. Ce mâle, prénommé Bis, a une légère surcharge pondérale. Son poids l'empêche de partager l'enclos de sa nouvelle partenaire en toute sécurité. Les équipes du parc ont donc retardé le programme de reproduction. L'animal a dû entamer une diète très stricte. Il doit perdre près de 200 kilos. C'est la condition obligatoire pour espérer enfin rencontrer la femelle Kiran. Qu'est-il arrivé à des passagers sur l'axe TGV Paris-Lyon-Marseille lundi dernier? Eh bien, ils ont été bloqués plus de 7 heures et ont dû dormir dans des trains. La SNCF a dû dévier 8 TGV sur le réseau classique à cause de l'incident voyageur. Les hôtels manquaient de chambres pour héberger tout le monde dans la région. La compagnie a donc ouvert des rames spécifiques pour la nuit. Elle a fourni oreillers, couvertures et plateaux repas. Les voyageurs ont patienté à bord avant de repartir le mardi matin. Enfin, en Dordogne, qu'est-il arrivé en couple dans le jardin de leur maison il y a quelques jours? Eh bien, un renard leur a volé 19 boules de pétanque. Ces amateurs laissaient leur matériel à l'extérieur et ont remarqué la disparition de leur équipement. Ils ont donc pensé à un cambriolage classique et ont installé une caméra de surveillance pour résoudre ce mystère. Les images ont dévoilé un coupable inattendu. L'animal est revenu plusieurs soirs de suite pour piller le terrain. Le couple a perdu plus de 900 euros d'équipement professionnel à cause du renard. Et ils ont donc attaché un traceur sur une dernière boule pour retrouver leur boule. Voilà, belle journée et à très vite bien sûr pour d'autres infos totalement insolites et improbables.
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7: Bonjour à tous. Un épisode de chaleur précoce et remarquable frappe l'ouest du pays et l'Île-de-France. Un phénomène exceptionnel pour un mois de mai qui déclenche une vigilance jaune pour 18 départements, dont Paris et sa petite couronne. Et en cette période de forte chaleur, les autorités appellent à la plus grande prudence concernant la baignade. Deux personnes sont mortes noyées hier en Gironde, emportées par des courants de Bain. Et un adolescent de 17 ans s'est noyé samedi dans la Seine, aspiré par un courant dans un site interdit à la baignade, près d'un barrage en Seine-et-Marne. Et il y aura du monde sur les routes des retours selon Bison Futé, qui prévoit une circulation dense, notamment sur les axes reliant la Bretagne, Paris et le Nord-Ouest à la région normande. Au niveau national, la journée est classée orange. La patronne de la CGT, Sophie Binet, mise en examen pour des propos jugés diffamatoires. Elle avait dénoncé, je cite, la répression syndicale chez Tefal. Cette

0: Ceci s'appuie un peu plus ses propos, selon Sophie Binet. Une primaire est-elle possible dans le camp macroniste en vue de la présidentielle de 2027? C'est en tout cas l'idée évoquée hier par Gabriel Attal. L'ancien Premier ministre s'est déclaré candidat à la présidentielle la semaine dernière. Un casse à la voiture Bélier a eu lieu vers 4h30 ce matin dans le 8e arrondissement de Paris, dans un magasin de luxe du boulevard Saint-Honoré. Deux individus gantés et cagoulés ont dérobé plusieurs sacs à main de grandes marques. Le préjudice est estimé à 200 000 euros. En Vendée, c'est une explosion qui s'est produite ce matin dans un immeuble à Vix. Elle a fait 7 blessés, dont un grave. Il s'agirait d'une tentative de suicide au gaz. Une enquête est ouverte, selon le sous-préfet de La Roche-sur-Yon. Et puis pour le tennis, deuxième jour à Roland-Garros sous la chaleur. 9 Français sont en lice aujourd'hui, dont Gaël Monfils qui dispute à 39 ans le tournoi pour la dernière fois. Il sera opposé à Hugo Gaston dans la soirée. Au programme également un duel franco-français entre Hugo Humbert et Adrian Manarino ou encore Arthur Rinderknecht opposé à l'Autrichien Yuri Rodionov.
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0: Bonjour à tous, le soleil va briller sur l'ensemble de la France ce lundi 25 mai et la chaleur sera au rendez-vous. La prudence est d'ailleurs de mise, surtout pour les personnes fragiles, compte tenu des températures. Le mercure affichera 25 degrés à Brest, 29 à Paris et 30 à Bordeaux le matin. Il fera jusqu'à 26 à Ajaccio, 33 à Lyon et 36 à Nantes au plus chaud de la journée. Très belle journée à tous.
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2: Bonjour à toutes et à tous. On débute avec l'hécatombe française. Une nouvelle fois à Roland-Garros. En tennis, 9 des 11 tricolores engagés hier ont perdu pour leur premier tour. Porte d'Auteuil, seuls Quentin Alice et Valentin Royer se sont qualifiés pour la suite du tournoi. Alice a battu l'Italien Bellucci en 3-7. Valentin Royer a disposé du Bolivien Hugo Delien là aussi en 3-7. Notez tout de même que Giovanni Petit-Péricard a donné du fil à retordre à Novak Djokovic en remportant le premier set 7-5 avant de s'effondrer dans les 3e et 4e sets. Et ce lundi, Arthur Rinderknecht affronte le Letton Rodionov. Van Hache s'est opposé à l'Américain Gibson. Atman défie à l'Australien Kokkinakis. Et les duels 100% français entre Hugo Humbert et Adrian Manarino d'un côté, Hugo Gaston face à Gaël Monfils de l'autre pour son tout dernier Roland Garros. En foot, l'OL connaît ses adversaires potentiels pour le 3e tour préliminaire de la Ligue des Champions cet été. Les Lyonnais pourraient affronter l'Union Saint-Gilloise, 2e du championnat belge, le Sparta Prague, 2e du championnat de Tchéquie, le NEC Nimeg, 3e au Pays et Sturmgraz ou son adversaire du second tour préliminaire. Le champion d'Autriche peut croiser la route de Hearts of Midlothians, deuxième sur le fil en Écosse ou du Górnik Zabrze, vice-champion de Pologne. Les matchs auront lieu les 4 et 5 août, puis le retour le 11. L'Olympiakos ou Fenerbahçe pourraient être des adversaires potentiels en barrage fin août. L'Olympiakos justement qui a remporté l'Euroleague de basket ce dimanche grâce à un énorme Evan Fournier. Le Français a été élu MVP du Final Four et le club grec s'est imposé 92 à 85 en finale face au Real Madrid. Fournier a inscrit 20 points lors de cette finale. Aux États-Unis, les Spurs de San Antonio se sont imposés 103 à 82 dans le match 4 de la finale de conférence Ouest face à Oklahoma City la nuit dernière. San Antonio revient à 2 partout dans cette série. Et puis en F1, 4e succès consécutif pour le pilote Mercedes Kimi Antonelli hier au Canada. Le jeune pilote italien devancé Lewis Hamilton sur Ferrari et Max Verstappen de Red Bull. Voilà, c'est la fin de ce flash. La belle journée de sport à toutes et à tous.
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5: Bonjour, bienvenue dans l'actualité totalement insolite et improbable de cette semaine. Direction la Sarthe, au zoo de la Flèche. Qu'arrive-t-il à l'un des rhinocéros? Eh bien, il doit faire un régime car il est trop lourd pour s'accoupler. Ce mâle, prénommé Bis, a une légère surcharge pondérale. Son poids l'empêche de partager l'enclos de sa nouvelle partenaire en toute sécurité. Les équipes du parc ont donc retardé le programme de reproduction. L'animal a dû entamer une diète très stricte. Il doit perdre près de 200 kilos. C'est la condition obligatoire pour espérer enfin rencontrer la femelle Kiran. Qu'est-il arrivé à des passagers sur l'axe TGV Paris-Lyon-Marseille lundi dernier? Eh bien, ils ont été bloqués plus de 7 heures et ont dû dormir dans des trains. La SNCF a dû dévier 8 TGV sur le réseau classique à cause de l'incident voyageur. Les hôtels manquaient de chambres pour héberger tout le monde dans la région. La compagnie a donc ouvert des rames spécifiques pour la nuit. Elle a fourni oreillers, couvertures et plateaux repas. Les voyageurs ont patienté à bord avant de repartir le mardi matin. Enfin, en Dordogne, qu'est-il arrivé en couple dans le jardin de leur maison il y a quelques jours? Eh bien, un renard leur a volé 19 boules de pétanque. Ces amateurs laissaient leur matériel à l'extérieur et ont remarqué la disparition de leur équipement. Ils ont donc poncé à un cambriolage classique et ont installé une caméra de surveillance pour résoudre ce mystère. Les images ont dévoilé un coupable inattendu. L'animal est revenu plusieurs soirs de suite pour piller le terrain. Le couple a perdu plus de 900 euros d'équipement professionnel à cause du renard. Et ils ont donc attaché un traceur sur une dernière boule pour retrouver leur boule. Voilà, belle journée et à très vite bien sûr pour d'autres infos totalement insolites et improbables.
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0: Bonjour à tous. Un épisode de chaleur précoce et remarquable frappe l'ouest du pays et l'Île-de-France. Un phénomène exceptionnel pour un mois de mai qui déclenche une vigilance jaune pour 18 départements, dont Paris et sa petite couronne. Et en cette période de forte chaleur, les autorités appellent à la plus grande prudence concernant la baignade. Deux personnes sont mortes noyées hier en Gironde, emportées par des courants de Baigne. Et un adolescent de 17 ans s'est noyé samedi dans la Seine, aspiré par un courant dans un site interdit à la baignade, près d'un barrage en Seine-et-Marne. Et il y aura du monde sur les routes des retours selon Bison Futé qui prévoit une circulation dense, notamment sur les axes reliant la Bretagne, Paris et le Nord-Ouest à la région normande au niveau national. La journée est classée orange. La patronne de la CGT, Sophie Binet, mise en examen pour des propos jugés diffamatoires. Elle avait dénoncé, je cite, « la répression syndicale chez Tefal ». Cette action en justice appuie un peu plus ses propos, selon Sophie Binet. Une primaire est-elle possible dans le camp macroniste en vue de la présidentielle de 2027? C'est en tout cas l'idée évoquée hier par Gabriel Attal. L'ancien Premier ministre s'est déclaré candidat à la présidentielle la semaine dernière. Un casse à la voiture Bélier a eu lieu vers 4h30 ce matin dans le 8e arrondissement de Paris, dans un magasin de luxe du boulevard Saint-Honoré. Deux individus gantés et cagoulés ont dérobé plusieurs sacs à main de grandes marques. Le préjudice est estimé à 200 000 euros. En Vendée, c'est une explosion qui s'est produite ce matin dans un immeuble à Vix. Elle a fait 7 blessés, dont un grave. Il s'agirait d'une tentative de suicide au gaz. Une enquête est ouverte, selon le sous-préfet de La Roche-sur-Yon. Et puis sport, le tennis, deuxième jour à Roland-Garros sous la chaleur. 9 Français sont en lice aujourd'hui, dont Gaël Monfils qui dispute à 39 ans le tournoi pour la dernière fois. Il sera opposé à Hugo Gaston dans la soirée. Au programme également un duel franco-français entre Hugo Humbert et Adrian Manarino ou encore Arthur Rinderknecht opposé à l'Autrichien Yuri Rodionov.
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0: Bonjour à tous, le soleil va briller sur l'ensemble de la France ce lundi 25 mai et la chaleur sera au rendez-vous. La prudence est d'ailleurs de mise, surtout pour les personnes fragiles, compte tenu des températures. Le mercure affichera 25 degrés à Brest, 29 à Paris et 30 à Bordeaux le matin. Il fera jusqu'à 26 à Ajaccio, 33 à Lyon et 36 à Nantes au plus chaud de la journée. Très belle journée à tous.
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2: Bonjour à toutes et à tous. On débute avec l'hécatombe française. Une nouvelle fois à Roland-Garros. En tennis, 9 des 11 tricolores engagés hier ont perdu pour leur premier tour. Porte d'Auteuil, seuls Quentin Alice et Valentin Royer se sont qualifiés pour la suite du tournoi. Alice a battu l'Italien Bellucci en 3-7. Valentin Royer a disposé du Bolivien Hugo Delien à Laos en 3-7. Notez tout de même que Giovanni Petit-Péricard a donné du fil à retordre à Novak Djokovic en remportant le premier set 7-5 avant de s'effondrer dans les 3e et 4e sets. Et ce lundi, Arthur Rinderknecht affronte le Letton Rodionov. Van Hache est opposé à l'Américain Gibson. Atman défie à l'Australien Kokkinakis. Et les duels 100% français entre Hugo Humbert et Adrian Manarino d'un côté. Hugo Gaston face à Gaël Monfils de l'autre pour son tout dernier Roland Garros. En foot, l'OL connaît ses adversaires potentiels pour le 3e tour préliminaire de la Ligue des Champions cet été. Les Lyonnais pourraient affronter l'Union Saint-Gilloise, 2e du championnat belge. Le Sparta Prague, 2e du championnat de Tchéquie. Le NEC Nîmes, 3e au pays et Sturmgraz ou son adversaire du second tour préliminaire. Le champion d'Autriche peut croiser la route de Hearts of Midlothians, deuxième sur le fil en Écosse ou du Górnik Zabrze, vice-champion de Pologne. Les matchs auront lieu les 4 et 5 août, puis le retour le 11. L'Olympiakos ou Fenerbahçe pourraient être des adversaires potentiels en barrage fin août. L'Olympiakos justement qui a remporté l'Euroleague de basket ce dimanche grâce à un énorme Evan Fournier. Le Français a été élu MVP du Final Four et le club grec s'est imposé 92 à 85 en finale face au Real Madrid. Fournier a inscrit 20 points lors de cette finale. Aux États-Unis, les Spurs de San Antonio se sont imposés 103 à 82 dans le match 4 de la finale de Conférence Ouest face à Oklahoma City la nuit dernière. San Antonio revient à 2 partout dans cette série. Et puis en F1, 4e succès consécutif pour le pilote Mercedes Kimi Antonelli hier au Canada. Le jeune pilote italien devancé Lewis Hamilton sur Ferrari et Max Verstappen de Red Bull. Voilà, c'est la fin de ce flash. Très belle journée de sport à toutes et à tous.
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5: Bonjour, bienvenue dans l'actualité totalement insolite et improbable de cette semaine. Direction la Sarthe, aux eaux de la Flèche. Qu'arrive-t-il à l'un des rhinocéros? Eh bien, il doit faire un régime car il est trop lourd pour s'accoupler. Ce mâle, prénommé Bis, a une légère surcharge pondérale. Son poids l'empêche de partager l'enclos de sa nouvelle partenaire en toute sécurité. Les équipes du parc ont donc retardé le programme de reproduction. L'animal a dû entamer une diète très stricte. Il doit perdre près de 200 kilos. C'est la condition obligatoire pour espérer enfin rencontrer la femelle Kiran. Qu'est-il arrivé à des passagers sur l'axe TGV Paris-Lyon-Marseille lundi dernier? Eh bien, ils ont été bloqués plus de 7 heures et ont dû dormir dans des trains. La SNCF a dû dévier 8 TGV sur le réseau classique à cause de l'incident voyageur. Les hôtels manquaient de chambres pour héberger tout le monde dans la région. La compagnie a donc ouvert des rames spécifiques pour la nuit. Elle a fourni oreillers, couvertures et plateaux repas. Les voyageurs ont patienté à bord avant de repartir le mardi matin. Enfin, en Dordogne, qu'est-il arrivé à un couple dans le jardin de leur maison il y a quelques jours? Eh bien, un renard leur a volé 19 boules de pétanque. Ces amateurs laissaient leur matériel à l'extérieur et ont remarqué la disparition de leur équipement. Ils ont donc pensé à un cambriolage classique et ont installé une caméra de surveillance pour résoudre ce mystère. Les images ont dévoilé un coupable inattendu. L'animal est revenu plusieurs soirs de suite pour piller le terrain. Le couple a perdu plus de 900 euros d'équipement professionnel à cause du renard. Et ils ont donc attaché un traceur sur une dernière boule pour retrouver leur boule. Voilà, belle journée et à très vite bien sûr pour d'autres infos totalement insolites et improbables.
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0: Bonjour à tous. Un épisode de chaleur précoce et remarquable frappe l'ouest du pays et l'Île-de-France. Un phénomène exceptionnel pour un mois de mai qui déclenche une vigilance jaune pour 18 départements, dont Paris et sa petite couronne. Et en cette période de forte chaleur, les autorités appellent à la plus grande prudence concernant la baignade. 2 personnes sont mortes noyées hier en Gironde, emportées par des courants de Baigne. Et un adolescent de 17 ans s'est noyé samedi dans la Seine, aspiré par un courant dans un site interdit à la baignade, près d'un barrage en Seine-et-Marne. Et il y aura du monde sur les routes des retours selon Bisonfité qui prévoit une circulation dense, notamment sur les axes reliant la Bretagne, Paris et le Nord-Ouest à la région normande au niveau national. La journée est classée orange. La patronne de la CGT, Sophie Binet, mise en examen pour des propos jugés diffamatoires. Elle avait dénoncé, je cite, « la répression syndicale chez Tefal ». Cette action en justice appuie un peu plus ses propos, selon Sophie Binet. Une primaire est-elle possible dans le camp macroniste en vue de la présidentielle de 2027? C'est en tout cas l'idée évoquée hier par Gabriel Attal. L'ancien Premier ministre s'est déclaré candidat à la présidentielle la semaine dernière. Un casse à la voiture Bélier a eu lieu vers 4h30 ce matin dans le 8e arrondissement de Paris, dans un magasin de luxe du boulevard Saint-Honoré. 2 individus gantés et cagoulés ont dérobé plusieurs sacs à main de grandes marques. Le préjudice est estimé à 200 000 euros. En Vendée, c'est une explosion qui s'est produite ce matin dans un immeuble à Vix. Elle a fait 7 blessés, dont un grave. Il s'agirait d'une tentative de suicide au gaz. Une enquête est ouverte, selon le sous-préfet de La Roche-sur-Yon. Et puis sport, le tennis, 2e jour à Roland-Garros sous la chaleur. 9 Français sont en lice aujourd'hui, dont Gaël Monfils qui dispute à 39 ans le tournoi pour la dernière fois. Il sera opposé à Hugo Gaston dans la soirée. Au programme également un duel franco-français entre Hugo Humbert et Adrian Manarino ou encore Arthur Rinderknecht opposé à l'Autrichien Yuri Rodionov.
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0: Bonjour à tous, le soleil va briller sur l'ensemble de la France ce lundi 25 mai et la chaleur sera au rendez-vous. La prudence est d'ailleurs de mise, surtout pour les personnes fragiles, compte tenu des températures. Le mercure affichera 25 degrés à Brest, 29 à Paris et 30 à Bordeaux le matin. Il fera jusqu'à 26 à Ajaccio, 33 à Lyon et 36 à Nantes au plus chaud de la journée. Très belle journée à tous.
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2: Bonjour à toutes et à tous. On débute avec l'hécatombe française. Une nouvelle fois, Roland-Garros en tennis. 9 des 11 tricolores engagés hier ont perdu pour leur premier tour. Porte d'Auteuil, seuls Quentin Alice et Valentin Royer se sont qualifiés pour la suite du tournoi. Alice a battu l'Italien Bellucci en 3-7. Valentin Royer a disposé du Bolivien Hugo Delien là aussi en 3-7. Notez tout de même que Giovanni Petit-Péricard a donné du fil à retordre à Novak Djokovic en remportant le premier set 7-5 avant de s'effondrer dans les 3e et 4e sets. Et ce lundi, Arthur Hinderknecht affronte le Letton Rodionov. Van Hache s'est opposé à l'Américain Gibson. Atman défie à l'Australien Kokkinakis. Et les duels 100% français entre Hugo Humbert et Adrian Manarino d'un côté, Hugo Gaston face à Gaël Monfils de l'autre pour son tout dernier Roland Garros. En foot, l'OL connaît ses adversaires potentiels pour le 3e tour préliminaire de la Ligue des Champions cet été. Les Lyonnais pourraient affronter l'Union Saint-Gilloise, 2e du championnat belge, le Sparta Prague, 2e du championnat de Tchéquie, le Nek Nimeg, 3e au Pays Bas, et Sturmgraz ou son adversaire du second tour préliminaire. Le champion d'Autriche peut croiser la route de Hearts of Midlothians, deuxième sur le fil en Écosse, ou du Górnik Zabrze, vice-champion de Pologne. Les matchs auront lieu les 4 et 5 août, puis le retour le 11. L'Olympiakos ou Fenerbahçe pourraient être des adversaires potentiels en barrage fin août. L'Olympiakos, justement, qui a remporté l'Euroleague de basket ce dimanche grâce à un énorme Evan Fournier. Le Français a été élu MVP du Final Four et le club grec s'est imposé 92 à 85 en finale face au Real Madrid. Fournier a inscrit 20 points lors de cette finale. Aux États-Unis, les Spurs de San Antonio se sont imposés 103 à 82 dans le match 4 de la finale de Conférence Ouest face à Oklahoma City la nuit dernière. San Antonio revient à 2 partout dans cette série. Et puis en F1, 4e succès consécutif pour le pilote Mercedes Kimi Antonelli hier au Canada. Le jeune pilote italien devancé Lewis Hamilton sur Ferrari et Max Verstappen de Red Bull. Voilà, c'est la fin de ce flash. La belle journée de sport à toutes et à tous.
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5: Bonjour, bienvenue dans l'actualité totalement insolite et improbable de cette semaine. Direction la Sarthe, aux eaux de la Flèche. Qu'arrive-t-il à l'un des rhinocéros? Eh bien, il doit faire un régime car il est trop lourd pour s'accoupler. Ce mâle, prénommé Bis, a une légère surcharge pondérale. Son poids l'empêche de partager l'enclos de sa nouvelle partenaire en toute sécurité. Les équipes du parc ont donc retardé le programme de reproduction. L'animal a dû entamer une diète très stricte. Il doit perdre près de 200 kilos. C'est la condition obligatoire pour espérer enfin rencontrer la femelle Kiran. Qu'est-il arrivé à des passagers sur l'axe TGV Paris-Lyon-Marseille lundi dernier? Eh bien, ils ont été bloqués plus de 7 heures et ont dû dormir dans des trains. La SNCF a dû dévier 8 TGV sur le réseau classique à cause de l'incident voyageur. Les hôtels manquaient de chambres pour héberger tout le monde dans la région. La compagnie a donc ouvert des rames spécifiques pour la nuit. Elle a fourni oreillers, couvertures et plateaux repas. Les voyageurs ont patienté à bord avant de repartir le mardi matin. Enfin, en Dordogne, qu'est-il arrivé à un couple dans le jardin de leur maison il y a quelques jours? Eh bien, un renard leur a volé 19 boules de pétanque. Ces amateurs laissaient leur matériel à l'extérieur et ont remarqué la disparition de leur équipement. Ils ont donc pensé à un cambriolage classique et ont installé une caméra de surveillance pour résoudre ce mystère. Les images ont dévoilé un coupable inattendu. L'animal est revenu plusieurs soirs de suite pour piller le terrain. Le couple a perdu plus de 900 euros d'équipement professionnel à cause du renard. Et ils ont donc attaché un traceur sur une dernière boule pour retrouver leur boule. Voilà, belle journée et à très vite bien sûr pour d'autres infos totalement insolites et improbables.
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0: Bonjour à tous. Un épisode de chaleur précoce et remarquable frappe l'ouest du pays et l'Île-de-France. Un phénomène exceptionnel pour un mois de mai qui déclenche une vigilance jaune pour 18 départements, dont Paris et sa petite couronne. Et en cette période de forte chaleur, les autorités appellent à la plus grande prudence concernant la baignade. 2 personnes sont mortes noyées hier en Gironde, emportées par des courants de Bain. Et un adolescent de 17 ans s'est noyé samedi dans la Seine, aspiré par un courant dans un site interdit à la baignade, près d'un barrage en Seine-et-Marne. Et il y aura du monde sur les routes des retours selon Bison Futé qui prévoit une circulation dense, notamment sur les axes reliant la Bretagne, Paris et le Nord-Ouest à la région normande au niveau national. La journée est classée orange. La patronne de la CGT, Sophie Binet, mise en examen pour des propos jugés diffamatoires. Elle avait dénoncé, je cite, « la répression syndicale chez Tefal ». Cette action en justice appuie un peu plus ses propos, selon Sophie Binet. Une primaire est-elle possible dans le camp macroniste en vue de la présidentielle de 2027? C'est en tout cas l'idée évoquée hier par Gabriel Attal. L'ancien Premier ministre s'est déclaré candidat à la présidentielle la semaine dernière. Un casse à la voiture Bélier a eu lieu vers 4h30 ce matin dans le 8e arrondissement de Paris, dans un magasin de luxe du boulevard Saint-Honoré. Deux individus gantés et cagoulés ont dérobé plusieurs sacs à main de grandes marques. Le préjudice est estimé à 200 000 euros. En Vendée, c'est une explosion qui s'est produite ce matin dans un immeuble à Vix. Elle a fait 7 blessés, dont un grave. Il s'agirait d'une tentative de suicide au gaz. Une enquête est ouverte, selon le sous-préfet de La Roche-sur-Yon. Et puis sport, le tennis, deuxième jour à Roland-Garros sous la chaleur. 9 Français sont en lice aujourd'hui, dont Gaël Monfils qui dispute à 39 ans le tournoi pour la dernière fois. Il sera opposé à Hugo Gaston dans la soirée. Au programme également un duel franco-français entre Hugo Humbert et Adrian Manarino, ou encore Arthur Rinderknecht opposé à l'Autrichien Yuri Rodionov. Bonjour à tous. Le soleil va briller sur l'ensemble de la France ce lundi 25 mai et la chaleur sera au rendez-vous. La prudence est d'ailleurs de mise, surtout pour les personnes fragiles, compte tenu des températures. Le mercure affichera 25 degrés à Brest, 29 à Paris et 30 à Bordeaux le matin. Il fera jusqu'à 26 à Ajaccio, 33 à Lyon et 36 à Nantes au plus chaud de la journée. Très belle journée à tous.
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2: Bonjour à toutes et à tous. On débute avec l'hécatombe française. Une nouvelle fois à Roland-Garros. En tennis, 9 des 11 tricolores engagés hier ont perdu pour leur premier tour. Porte d'Auteuil, seuls Quentin Alice et Valentin Royer se sont qualifiés pour la suite du tournoi. Alice a battu l'Italien Bellucci en 3-7. Valentin Royer a disposé du Bolivien Hugo Delien là aussi en 3-7. Notez tout de même que Giovanni Petit-Péricard a donné du fil à retordre à Novak Djokovic en remportant le premier set 7-5 avant de s'effondrer dans les 3e et 4e sets. Et ce lundi, Arthur Rinderknecht affronte le Letton Rodionov. Van Hache est opposé à l'Américain Gibson. Atman défie à l'Australien Kokkinakis. Et les duels 100% français entre Hugo Humbert et Adrian Manarino d'un côté, Hugo Gaston face à Gaël Monfils de l'autre pour son tout dernier Roland Garros. En foot, l'OL connaît ses adversaires potentiels pour le 3e tour préliminaire de la Ligue des Champions cet été. Les Lyonnais pourraient affronter l'Union Saint-Gilloise, 2e du championnat belge, le Sparta Prague, 2e du championnat de Tchéquie, le NEC Nimeg, 3e au Pays et Sturmgraz, ou son adversaire du second tour préliminaire. Le champion d'Autriche peut croiser la route de Hearts of Midlothians, deuxième sur le fil en Écosse, ou du Górnik Zabrze, vice-champion de Pologne. Les matchs auront lieu les 4 et 5 août, puis le retour le 11. L'Olympiakos ou Fenerbahçe pourraient être des adversaires potentiels en barrage fin août. L'Olympiakos, justement, qui a remporté l'Euroleague de basket ce dimanche grâce à un énorme Evan Fournier. Le Français a été élu MVP du Final Four et le club grec s'est imposé 92 à 85 en finale face au Real Madrid. Fournier a inscrit 20 points lors de cette finale. Aux États-Unis, les Spurs de San Antonio se sont imposés 103 à 82 dans le match 4 de la finale de Conférence Ouest face à Oklahoma City la nuit dernière. San Antonio revient à 2 partout dans cette série. Et puis en F1, 4e succès consécutif pour le pilote Mercedes, Kimi Antonelli, hier au Canada. Le jeune pilote italien devancé Lewis Hamilton sur Ferrari et Max Verstappen de Red Bull. Voilà, c'est la fin de ce flash. La belle journée de sport à toutes et à tous.
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5: Bonjour, bienvenue dans l'actualité totalement insolite et improbable de cette semaine. Direction la Sarthe, aux eaux de la Flèche. Qu'arrive-t-il à l'un des rhinocéros? Eh bien, il doit faire un régime car il est trop lourd pour s'accoupler. Ce mâle, prénommé Bis, a une légère surcharge pondérale. Son poids l'empêche de partager l'enclos de sa nouvelle partenaire en toute sécurité. Les équipes du parc ont donc retardé le programme de reproduction. L'animal a dû entamer une diète très stricte. Il doit perdre près de 200 kilos. C'est la condition obligatoire pour espérer enfin rencontrer la femelle Kiran. Qu'est-il arrivé à des passagers sur l'axe TGV Paris-Lyon-Marseille lundi dernier? Eh bien, ils ont été bloqués plus de 7 heures et ont dû dormir dans des trains. La SNCF a dû dévier 8 TGV sur le réseau classique à cause de l'incident voyageur. Les hôtels manquaient de chambres pour héberger tout le monde dans la région. La compagnie a donc ouvert des rames spécifiques pour la nuit. Elle a fourni oreillers, couvertures et plateaux repas. Les voyageurs ont patienté à bord avant de repartir le mardi matin. Enfin, en Dordogne, qu'est-il arrivé en couple dans le jardin de leur maison il y a quelques jours? Eh bien, un renard leur a volé 19 boules de pétanque. Ces amateurs laissaient leur matériel à l'extérieur et ont remarqué la disparition de leur équipement. Ils ont donc poncé à un cambriolage classique et ont installé une caméra de surveillance pour résoudre ce mystère. Les images ont dévoilé un coupable inattendu. L'animal est revenu plusieurs soirs de suite pour piller le terrain. Le couple a perdu plus de 900 euros d'équipement professionnel à cause du renard. Et ils ont donc attaché un traceur sur une dernière boule pour retrouver leur boule. Voilà, belle journée et à très vite bien sûr pour d'autres infos totalement insolites et improbables.
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0: Bonjour à tous. Un épisode de chaleur précoce et remarquable frappe l'ouest du pays et l'Île-de-France. Un phénomène exceptionnel pour un mois de mai qui déclenche une vigilance jaune pour 18 départements, dont Paris et sa petite couronne. Et en cette période de forte chaleur, les autorités appellent à la plus grande prudence concernant la baignade. Deux personnes sont mortes noyées hier en Gironde, emportées par des courants de Baigne. Et un adolescent de 17 ans s'est noyé samedi dans la Seine, aspiré par un courant dans un site interdit à la baignade, près d'un barrage en Seine-et-Marne. Et il y aura du monde sur les routes des retours selon Bison Futé qui prévoit une circulation dense, notamment sur les axes reliant la Bretagne, Paris et le Nord-Ouest à la région normande au niveau national. La journée est classée orange. La patronne de la CGT, Sophie Binet, mise en examen pour des propos jugés diffamatoires. Elle avait dénoncé, je cite, « la répression syndicale chez Tefal ». Cette action en justice appuie un peu plus ses propos, selon Sophie Binet. Une primaire est-elle possible dans le camp macroniste en vue de la présidentielle de 2027? C'est en tout cas l'idée évoquée hier par Gabriel Attal. L'ancien Premier ministre s'est déclaré candidat à la présidentielle la semaine dernière. Un casse à la voiture Bélier a eu lieu vers 4h30 ce matin dans le 8e arrondissement de Paris, dans un magasin de luxe du boulevard Saint-Honoré. Deux individus gantés et cagoulés ont dérobé plusieurs sacs à main de grandes marques. Le préjudice est estimé à 200 000 euros. En Vendée, c'est une explosion qui s'est produite ce matin dans un immeuble à Vix. Elle a fait 7 blessés, dont un grave. Il s'agirait d'une tentative de suicide au gaz. Une enquête est ouverte
6: à 16h.
0: Sous-préfet de La Roche-sur-Yon. Et puis pour le tennis, deuxième jour à Roland-Garros sous la chaleur. 9 Français sont en lice aujourd'hui, dont Gaël Monfils qui dispute à 39 ans le tournoi pour la dernière fois. Il sera opposé à Hugo Gaston dans la soirée. Au programme également un duel franco-français entre Hugo Humbert et Adrian Manarino ou encore Arthur Rinderknecht opposé à l'Autrichien Yuri Rodionov.
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0: Bonjour à tous, le soleil va briller sur l'ensemble de la France ce lundi 25 mai et la chaleur sera au rendez-vous. La prudence est d'ailleurs de mise, surtout pour les personnes fragiles, compte tenu des températures. Le mercure affichera 25 degrés à Brest, 29 à Paris et 30 à Bordeaux le matin. Il fera jusqu'à 26 à Ajaccio, 33 à Lyon et 36 à Nantes au plus chaud de la journée. Très belle journée à tous.
2: Bonjour à toutes et à tous. On débute avec l'hécatombe française. Une nouvelle fois à Roland-Garros. En tennis, 9 des 11 tricolores engagés hier ont perdu pour leur premier tour. Porte d'Auteuil, seuls Quentin Alice et Valentin Royer se sont qualifiés pour la suite du tournoi. Alice a battu l'Italien Bellucci en 3-7. Valentin Royer a disposé du Bolivien Hugo Delien à Laos en 3-7. Notez tout de même que Giovanni Petit-Péricard a donné du fil à retordre à Novak Djokovic en remportant le premier set 7-5 avant de s'effondrer dans les 3e et 4e sets. Et ce lundi, Arthur Rinderknecht affronte le Letton Rodionov. Van Hache est opposé à l'Américain Gibson. Atman défie à l'Australien Kokkinakis. Et les duels 100% français entre Hugo Humbert et Adrian Manarino d'un côté. Hugo Gaston face à Gaël Monfils de l'autre pour son tout dernier Roland Garros. En foot, l'OL connaît ses adversaires potentiels pour le 3e tour préliminaire de la Ligue des Champions cet été. Les Lyonnais pourraient affronter l'Union Saint-Gilloise, 2e du championnat belge. Le Sparta Prague, 2e du championnat de Tchéquie. Le NEC Nîmes, 3e au pays et Sturmgraz ou son adversaire du second tour préliminaire. Le champion d'Autriche peut croiser la route de Hearts of Midlothians, deuxième sur le fil en Écosse ou du Górnik Zabrze, vice-champion de Pologne. Les matchs auront lieu les 4 et 5 août, puis le retour le 11. L'Olympiakos ou Fenerbahçe pourraient être des adversaires potentiels en barrage fin août. L'Olympiakos justement qui a remporté l'Euroleague de basket ce dimanche grâce à un énorme Evan Fournier. Le Français a été élu MVP du Final Four et le club grec s'est imposé 92 à 85 en finale face au Real Madrid. Fournier a inscrit 20 points lors de cette finale. Aux États-Unis, les Spurs de San Antonio se sont imposés 103 à 82 dans le match 4 de la finale de Conférence Ouest face à Oklahoma City la nuit dernière. San Antonio revient à 2-2 dans cette série. Et puis en F1, 4e succès consécutif pour le pilote Mercedes, Kimi Antonelli, hier au Canada. Le jeune pilote italien devancé Lewis Hamilton sur Ferrari et Max Verstappen de Red Bull. Voilà, c'est la fin de ce flash. La belle journée de sport à toutes et à tous.
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5: Bonjour, bienvenue dans l'actualité totalement insolite et improbable de cette semaine. Direction la Sarthe, aux eaux de la Flèche. Qu'arrive-t-il à l'un des rhinocéros? Eh bien, il doit faire un régime car il est trop lourd pour s'accoupler. Ce mâle, prénommé Bis, a une légère surcharge pondérale. Son poids l'empêche de partager l'enclos de sa nouvelle partenaire en toute sécurité. Les équipes du parc ont donc retardé le programme de reproduction. L'animal a dû entamer une diète très stricte. Il doit perdre près de 200 kilos. C'est la condition obligatoire pour espérer enfin rencontrer la femelle Kiran. Qu'est-il arrivé à des passagers sur l'axe TGV Paris-Lyon-Marseille lundi dernier? Eh bien, ils ont été bloqués plus de 7 heures et ont dû dormir dans des trains. La SNCF a dû dévier 8 TGV sur le réseau classique à cause de l'incident voyageur. Les hôtels manquaient de chambres pour héberger tout le monde dans la région. La compagnie a donc ouvert des rames spécifiques pour la nuit. Elle a fourni oreillers, couvertures et plateaux repas. Les voyageurs ont patienté à bord avant de repartir le mardi matin. Enfin, en Dordogne, qu'est-il arrivé à un couple dans le jardin de leur maison il y a quelques jours? Eh bien, un renard leur a volé 19 boules de pétanque. Ces amateurs laissaient leur matériel à l'extérieur et ont remarqué la disparition de leur équipement. Ils ont donc pensé à un cambriolage classique et ont installé une caméra de surveillance pour résoudre ce mystère. Les images ont dévoilé un coupable inattendu. L'animal est revenu plusieurs soirs de suite pour piller le terrain. Le couple a perdu plus de 900 euros d'équipement professionnel à cause du renard. Et ils ont donc attaché un traceur sur une dernière boule pour retrouver leur boule. Voilà, belle journée et à très vite bien sûr pour d'autres infos totalement insolites et improbables.
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0: Bonjour à tous. Un épisode de chaleur précoce et remarquable frappe l'ouest du pays et l'Île-de-France. Un phénomène exceptionnel pour un mois de mai qui déclenche une vigilance jaune pour 18 départements, dont Paris et sa petite couronne. Et en cette période de forte chaleur, les autorités appellent à la plus grande prudence concernant la baignade. Deux personnes sont mortes noyées hier en Gironde, emportées par des courants de Baigne. Et un adolescent de 17 ans s'est noyé samedi dans la Seine, aspiré par un courant dans un site interdit à la baignade, près d'un barrage en Seine-et-Marne. Et il y aura du monde sur les routes des retours selon Bison Futé qui prévoit une circulation dense, notamment sur les axes reliant la Bretagne, Paris et le Nord-Ouest à la région normande au niveau national. La journée est classée orange. La patronne de la CGT, Sophie Binet, mise en examen pour des propos jugés diffamatoires. Elle avait dénoncé, je cite, « la répression syndicale chez Tefal ». Cette action en justice appuie un peu plus ses propos, selon Sophie Binet. Une primaire est-elle possible dans le camp macroniste en vue de la présidentielle de 2027? C'est en tout cas l'idée évoquée hier par Gabriel Attal. L'ancien Premier ministre s'est déclaré candidat à la présidentielle la semaine dernière. Un casse à la voiture Bélier a eu lieu vers 4h30 ce matin dans le 8e arrondissement de Paris, dans un magasin de luxe du boulevard Saint-Honoré. Deux individus gantés et cagoulés ont dérobé plusieurs sacs à main de grandes marques. Le préjudice est estimé à 200 000 euros. En Vendée, c'est une explosion qui s'est produite ce matin dans un immeuble à Vix. Elle a fait 7 blessés, dont un grave. Il s'agirait d'une tentative de suicide au gaz. Une enquête est ouverte, selon le sous-préfet de La Roche-sur-Yon. Et puis sport, le tennis, deuxième jour à Roland-Garros sous la chaleur. 9 Français sont en lice aujourd'hui, dont Gaël Monfils qui dispute à 39 ans le tournoi pour la dernière fois. Il sera opposé à Hugo Gaston dans la soirée. Au programme également un duel franco-français entre Hugo Humbert et Adrian Manarino ou encore Arthur Rinderknecht opposé à l'Autrichien Yuri Rodionov. Bonjour à tous, le soleil va briller sur l'ensemble de la France ce lundi 25 mai et la chaleur sera au rendez-vous. La prudence est d'ailleurs de mise, surtout pour les personnes fragiles, compte tenu des températures. Le mercure affichera 25 degrés à Brest, 29 à Paris et 30 à Bordeaux le matin. Il fera jusqu'à 26 à Ajaccio, 33 à Lyon et 36 à Nantes au plus chaud de la journée. Très belle journée à tous.
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2: Bonjour à toutes et à tous. On débute avec l'hécatombe française. Une nouvelle fois, Roland-Garros en tennis. 9 des 11 tricolores engagés hier ont perdu pour leur premier tour. Porte d'Auteuil, seuls Quentin Alice et Valentin Royer se sont qualifiés pour la suite du tournoi. Alice a battu l'Italien Bellucci en 3-7. Valentin Royer a disposé du Bolivien Hugo Delien là aussi en 3-7. Notez tout de même que Giovanni Petit-Péricard a donné du fil à retordre à Novak Djokovic en remportant le premier set 7-5 avant de s'effondrer dans les 3e et 4e sets. Et ce lundi, Arthur Hinderknecht affronte le Letton Rodionov. Van Hache s'est opposé à l'Américain Gibson. Atman défie à l'Australien Kokkinakis. Et les duels 100% français entre Hugo Humbert et Adrian Manarino d'un côté, Hugo Gaston face à Gaël Monfils de l'autre pour son tout dernier Roland Garros. En foot, l'OL connaît ses adversaires potentiels pour le 3e tour préliminaire de la Ligue des Champions cet été. Les Lyonnais pourraient affronter l'Union Saint-Gilloise, 2e du championnat belge, le Sparta Prague, 2e du championnat de Tchéquie, le Nek Nimeg, 3e au Pays Bas et Sturmgraz ou son adversaire du second tour préliminaire. Le champion d'Autriche peut croiser la route de Hearts of Midlothians, deuxième sur le fil en Écosse ou du Górnik Zabrze, vice-champion de Pologne. Les matchs auront lieu les 4 et 5 août, puis le retour le 11. L'Olympiakos ou Fenerbahçe pourraient être des adversaires potentiels en barrage fin août. L'Olympiakos, justement, qui a remporté l'Euroleague de basket ce dimanche grâce à un énorme Evan Fournier. Le Français a été élu MVP du Final Four et le club grec s'est imposé 92 à 85 en finale face au Real Madrid. Fournier a inscrit 20 points lors de cette finale. Aux États-Unis, les Spurs de San Antonio se sont imposés 103 à 82 dans le match 4 de la finale de Conférence Ouest face à Oklahoma City la nuit dernière. San Antonio revient à 2 partout dans cette série. Et puis en F1, 4e succès consécutif pour le pilote Mercedes Kimi Antonelli hier au Canada. Le jeune pilote italien devancé Lewis Hamilton sur Ferrari et Max Verstappen de Red Bull. Voilà, c'est la fin de ce flash. La belle journée de sport à toutes et à tous.
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5: Bonjour, bienvenue dans l'actualité totalement insolite et improbable de cette semaine. Direction la Sarthe, aux eaux de la Flèche. Qu'arrive-t-il à l'un des rhinocéros? Eh bien, il doit faire un régime car il est trop lourd pour s'accoupler. Ce mâle, prénommé Bis, a une légère surcharge pondérale. Son poids l'empêche de partager l'enclos de sa nouvelle partenaire en toute sécurité. Les équipes du parc ont donc retardé le programme de reproduction. L'animal a dû entamer une diète très stricte. Il doit perdre près de 200 kilos. C'est la condition obligatoire pour espérer enfin rencontrer la femelle Kiran. Qu'est-il arrivé à des passagers sur l'axe TGV Paris-Lyon-Marseille lundi dernier? Eh bien, ils ont été bloqués plus de 7 heures et ont dû dormir dans des trains. La SNCF a dû dévier 8 TGV sur le réseau classique à cause de l'incident voyageur. Les hôtels manquaient de chambres pour héberger tout le monde dans la région. La compagnie a donc ouvert des rames spécifiques pour la nuit. Elle a fourni oreillers, couvertures et plateaux repas. Les voyageurs ont patienté à bord avant de repartir le mardi matin. Enfin, en Dordogne, qu'est-il arrivé à un couple dans le jardin de leur maison il y a quelques jours? Eh bien, un renard leur a volé 19 boules de pétanque. Ces amateurs laissaient leur matériel à l'extérieur et ont remarqué la disparition de leur équipement. Ils ont donc pensé à un cambriolage classique et ont installé une caméra de surveillance pour résoudre ce mystère. Les images ont dévoilé un coupable inattendu. L'animal est revenu plusieurs soirs de suite pour piller le terrain. Le couple a perdu plus de 900 euros d'équipement professionnel à cause du renard. Et ils ont donc attaché un traceur sur une dernière boule pour retrouver leur boule. Voilà, belle journée et à très vite bien sûr pour d'autres infos totalement insolites et improbables.
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0: Bonjour à tous. Un épisode de chaleur précoce et remarquable frappe l'ouest du pays et l'Île-de-France. Un phénomène exceptionnel pour un mois de mai qui déclenche une vigilance jaune pour 18 départements, dont Paris et sa petite couronne. Et en cette période de forte chaleur, les autorités appellent à la plus grande prudence concernant la baignade. 2 personnes sont mortes noyées hier en Gironde, emportées par des courants de Baigne. Et un adolescent de 17 ans s'est noyé samedi dans la Seine, aspiré par un courant dans un site interdit à la baignade, près d'un barrage en Seine-et-Marne. Et il y aura du monde sur les routes des retours selon Bison Futé qui prévoit une circulation dense, notamment sur les axes reliant la Bretagne, Paris et le Nord-Ouest à la région normande au niveau national. La journée est classée orange. La patronne de la CGT, Sophie Binet, mise en examen pour des propos jugés diffamatoires. Elle avait dénoncé, je cite, « la répression syndicale chez Tefal ». Cette action en justice appuie un peu plus ses propos, selon Sophie Binet. Une primaire est-elle possible dans le camp macroniste en vue de la présidentielle de 2027? C'est en tout cas l'idée évoquée hier par Gabriel Attal. L'ancien Premier ministre s'est déclaré candidat à la présidentielle la semaine dernière. Un casse à la voiture Bélier a eu lieu vers 4h30 ce matin dans le 8e arrondissement de Paris, dans un magasin de luxe du boulevard Saint-Honoré. Deux individus gantés et cagoulés ont dérobé plusieurs sacs à main de grandes marques. Le préjudice est estimé à 200 000 euros. En Vendée, c'est une explosion qui s'est produite ce matin dans un immeuble à Vix. Elle a fait 7 blessés, dont un grave. Il s'agirait d'une tentative de suicide au gaz. Une enquête est ouverte, selon le sous-préfet de La Roche-sur-Yon. Et puis sport, le tennis, deuxième jour à Roland-Garros sous la chaleur. 9 Français sont en lice aujourd'hui, dont Gaël Monfils qui dispute à 39 ans le tournoi pour la dernière fois. Il sera opposé à Hugo Gaston dans la soirée. Au programme également un duel franco-français entre Hugo Humbert et Adrian Manarino, ou encore Arthur Rinderknecht opposé à l'Autrichien Yuri Rodionov.
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0: Bonjour à tous, le soleil va briller sur l'ensemble de la France ce lundi 25 mai et la chaleur sera au rendez-vous. La prudence est d'ailleurs de mise, surtout pour les personnes fragiles, compte tenu des températures. Le mercure affichera 25 degrés à Brest, 29 à Paris et 30 à Bordeaux le matin. Il fera jusqu'à 26 à Ajaccio, 33 à Lyon et 36 à Nantes au plus chaud de la journée. Très belle journée à tous.
2: Bonjour à toutes et à tous. On débute avec l'hécatombe française. Une nouvelle fois à Roland-Garros. En tennis, 9 des 11 tricolores engagés hier ont perdu pour leur premier tour. Porte d'Auteuil, seuls Quentin Alice et Valentin Royer se sont qualifiés pour la suite du tournoi. Alice a battu l'Italien Bellucci en 3-7. Valentin Royer a disposé du Bolivien Hugo Delien à Laos en 3-7. Notez tout de même que Giovanni Petit-Péricard a donné du fil à retordre à Novak Djokovic en remportant le premier set 7-5 avant de s'effondrer dans les 3e et 4e sets. Et ce lundi, Arthur Rinderknecht affronte le Letton Rodionov. Van Hache est opposé à l'Américain Gibson. Atman défie à l'Australien Kokkinakis. Et les duels 100% français entre Hugo Humbert et Adrian Manarino d'un côté, Hugo Gaston face à Gaël Monfils de l'autre pour son tout dernier Roland Garros. En foot, l'OL connaît ses adversaires potentiels pour le 3e tour préliminaire de la Ligue des Champions cet été. Les Lyonnais pourraient affronter l'Union Saint-Gilloise, 2e du championnat belge, le Sparta Prague, 2e du championnat de Tchéquie, le NEC Nimeg, 3e au Pays et Sturmgraz, ou son adversaire du second tour préliminaire. Le champion d'Autriche peut croiser la route de Hearts of Midlothians, deuxième sur le fil en Écosse, ou du Górnik Zabrze, vice-champion de Pologne. Les matchs auront lieu les 4 et 5 août, puis le retour le 11. L'Olympiakos ou Fenerbahçe pourraient être des adversaires potentiels en barrage fin août. L'Olympiakos, justement, qui a remporté l'Euroleague de basket ce dimanche grâce à un énorme Evan Fournier. Le Français a été élu MVP du Final Four et le club grec s'est imposé 92 à 85 en finale face au Real Madrid. Fournier a inscrit 20 points lors de cette finale. Aux États-Unis, les Spurs de San Antonio se sont imposés 103 à 82 dans le match 4 de la finale de Conférence Ouest face à Oklahoma City la nuit dernière. San Antonio revient à 2 partout dans cette série. Et puis en F1, 4e succès consécutif pour le pilote Mercedes, Kimi Antonelli, hier au Canada. Le jeune pilote italien devancé Lewis Hamilton sur Ferrari et Max Verstappen de Red Bull. Voilà, c'est la fin de ce flash. La belle journée de sport à toutes et à tous.
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5: Bonjour, bienvenue dans l'actualité totalement insolite et improbable de cette semaine. Direction la Sarthe, aux eaux de la Flèche. Qu'arrive-t-il à l'un des rhinocéros? Eh bien, il doit faire un régime car il est trop lourd pour s'accoupler. Ce mâle, prénommé Bis, a une légère surcharge pondérale. Son poids l'empêche de partager l'enclos de sa nouvelle partenaire en toute sécurité. Les équipes du parc ont donc retardé le programme de reproduction. L'animal a dû entamer une diète très stricte. Il doit perdre près de 200 kilos. C'est la condition obligatoire pour espérer enfin rencontrer la femelle Kiran. Qu'est-il arrivé à des passagers sur l'axe TGV Paris-Lyon-Marseille lundi dernier? Eh bien, ils ont été bloqués plus de 7 heures et ont dû dormir dans des trains. La SNCF a dû dévier 8 TGV sur le réseau classique à cause de l'incident voyageur. Les hôtels manquaient de chambres pour héberger tout le monde dans la région. La compagnie a donc ouvert des rames spécifiques pour la nuit. Elle a fourni oreillers, couvertures et plateaux repas. Les voyageurs ont patienté à bord avant de repartir le mardi matin. Enfin, en Dordogne, qu'est-il arrivé en couple dans le jardin de leur maison il y a quelques jours? Eh bien, un renard leur a volé 19 boules de pétanque. Ces amateurs laissaient leur matériel à l'extérieur et ont remarqué la disparition de leur équipement. Ils ont donc pensé à un cambriolage classique et ont installé une caméra de surveillance pour résoudre ce mystère. Les images ont dévoilé un coupable inattendu. L'animal est revenu plusieurs soirs de suite pour piller le terrain. Le couple a perdu plus de 900 euros d'équipement professionnel à cause du renard. Et ils ont donc attaché un traceur sur une dernière boule pour retrouver leur boule. Voilà, belle journée et à très vite bien sûr pour d'autres infos totalement insolites et improbables.
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0: Bonjour à tous. Un épisode de chaleur précoce et remarquable frappe l'ouest du pays et l'Île-de-France. Un phénomène exceptionnel pour un mois de mai qui déclenche une vigilance jaune pour 18 départements, dont Paris et sa petite couronne. Et en cette période de forte chaleur, les autorités appellent à la plus grande prudence concernant la baignade. Deux personnes sont mortes noyées hier en Gironde, emportées par des courants de Bain. Et un adolescent de 17 ans s'est noyé samedi dans la Seine, aspiré par un courant dans un site interdit à la baignade, près d'un barrage en Seine-et-Marne. Et il y aura du monde sur les routes des retours selon Bison Futé qui prévoit une circulation dense, notamment sur les axes reliant la Bretagne, Paris et le Nord-Ouest à la région normande au niveau national. La journée est classée orange. La patronne de la CGT, Sophie Binet, mise en examen pour des propos jugés diffamatoires. Elle avait dénoncé, je cite, « la répression syndicale chez Tefal ». Cette action en justice appuie un peu plus ses propos, selon Sophie Binet. Une primaire est-elle possible dans le camp macroniste en vue de la présidentielle de 2027? C'est en tout cas l'idée évoquée hier par Gabriel Attal. L'ancien Premier ministre s'est déclaré candidat à la présidentielle la semaine dernière. Un casse à la voiture Bélier a eu lieu vers 4h30 ce matin dans le 8e arrondissement de Paris, dans un magasin de luxe du boulevard Saint-Honoré. Deux individus gantés et cagoulés ont dérobé plusieurs sacs à main de grandes marques. Le préjudice est estimé à 200 000 euros. En Vendée, c'est une explosion qui s'est produite ce matin dans un immeuble à Vix. Elle a fait 7 blessés, dont un grave. Il s'agirait d'une tentative de suicide au gaz. Une enquête est ouverte, selon le sous-préfet de La Roche-sur-Yon. Et puis sport, le tennis, deuxième jour à Roland-Garros sous la chaleur. 9 Français sont en lice aujourd'hui, dont Gaël Monfils qui dispute à 39 ans le tournoi pour la dernière fois. Il sera opposé à Hugo Gaston dans la soirée. Au programme également un duel franco-français entre Hugo Humbert et Adrian Manarino ou encore Arthur Rinderknecht opposé à l'Autrichien Yuri Rodionov.
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0: Bonjour à tous, le soleil va briller sur l'ensemble de la France ce lundi 25 mai et la chaleur sera au rendez-vous. La prudence est d'ailleurs de mise, surtout pour les personnes fragiles, compte tenu des températures. Le mercure affichera 25 degrés à Brest, 29 à Paris et 30 à Bordeaux le matin. Il fera jusqu'à 26 à Ajaccio, 33 à Lyon et 36 à Nantes au plus chaud de la journée. Très belle journée à tous.
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2: Bonjour à toutes et à tous. On débute avec l'hécatombe française. Une nouvelle fois à Roland-Garros. En tennis, 9 des 11 tricolores engagés hier ont perdu pour leur premier tour. Porte d'Auteuil, seuls Quentin Alice et Valentin Royer se sont qualifiés pour la suite du tournoi. Alice a battu l'Italien Bellucci en 3-7. Valentin Royer a disposé du Bolivien Hugo Delien à Laos en 3-7. Notez tout de même que Giovanni Petit-Péricard a donné du fil à retordre à Novak Djokovic en remportant le premier set 7-5 avant de s'effondrer dans les 3e et 4e sets. Et ce lundi, Arthur Rinderknecht affronte le Letton Rodionov. Van Hache s'est opposé à l'Américain Gibson. Atman défie à l'Australien Kokkinakis. Et les duels 100% français entre Hugo Humbert et Adrian Manarino d'un côté, Hugo Gaston face à Gaël Monfils de l'autre pour son tout dernier Roland Garros. En foot, l'OL connaît ses adversaires potentiels pour le 3e tour préliminaire de la Ligue des Champions cet été. Les Lyonnais pourraient affronter l'Union Saint-Gilloise, 2e du championnat belge, le Sparta Prague, 2e du championnat de Tchéquie, le NEC Nîmes, 3e au Pays et Sturmgraz ou son adversaire du second tour préliminaire. Le champion d'Autriche peut croiser la route de Hearts of Midlothians, deuxième sur le fil en Écosse ou du Górnik Zabrze, vice-champion de Pologne. Les matchs auront lieu les 4 et 5 août, puis le retour le 11. L'Olympiakos ou Fenerbahçe pourraient être des adversaires potentiels en barrage fin août. L'Olympiakos, justement, qui a remporté l'Euroleague de basket ce dimanche grâce à un énorme Evan Fournier. Le Français a été élu MVP du Final Four et le club grec s'est imposé 92 à 85 en finale face au Real Madrid. Fournier a inscrit 20 points lors de cette finale. Aux États-Unis, les Spurs de San Antonio se sont imposés 103 à 82 dans le match 4 de la finale de Conférence Ouest face à Oklahoma City la nuit dernière. San Antonio revient à 2 partout dans cette série. Et puis en F1, 4e succès consécutif pour le pilote Mercedes Kimi Antonelli hier au Canada. Le jeune pilote italien devancé Lewis Hamilton sur Ferrari et Max Verstappen de Red Bull. Voilà, c'est la fin de ce flash. Très belle journée de sport à toutes et à tous.
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5: Bonjour, bienvenue dans l'actualité totalement insolite et improbable de cette semaine. Direction la Sarthe, au zoo de la Flèche. Qu'arrive-t-il à l'un des rhinocéros? Eh bien, il doit faire un régime car il est trop lourd pour s'accoupler. Ce mâle, prénommé Bis, a une légère surcharge pondérale. Son poids l'empêche de partager l'enclos de sa nouvelle partenaire en toute sécurité. Les équipes du parc ont donc retardé le programme de reproduction. L'animal a dû entamer une diète très stricte. Il doit perdre près de 200 kilos. C'est la condition obligatoire pour espérer enfin rencontrer la femelle Kiran. Qu'est-il arrivé à des passagers sur l'axe TGV Paris-Lyon-Marseille lundi dernier? Eh bien, ils ont été bloqués plus de 7 heures et ont dû dormir dans des trains. La SNCF a dû dévier 8 TGV sur le réseau classique à cause de l'incident voyageur. Les hôtels manquaient de chambres pour héberger tout le monde dans la région. La compagnie a donc ouvert des rames spécifiques pour la nuit. Elle a fourni oreillers, couvertures et plateaux repas. Les voyageurs ont patienté à bord avant de repartir le mardi matin. Enfin, en Dordogne, qu'est-il arrivé un couple dans le jardin de leur maison il y a quelques jours? Eh bien, un renard leur a volé 19 boules de pétanque. Ces amateurs laissaient leur matériel à l'extérieur et ont remarqué la disparition de leur équipement. Ils ont donc pensé à un cambriolage classique et ont installé une caméra de surveillance pour résoudre ce mystère. Les images ont dévoilé un coupable inattendu. L'animal est revenu plusieurs soirs de suite pour piller le terrain. Le couple a perdu plus de 900 euros d'équipement professionnel à cause du renard. Et ils ont donc attaché un traceur sur une dernière boule pour retrouver leur boule. Voilà, belle journée et à très vite bien sûr pour d'autres infos totalement insolites et improbables.
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0: Bonjour à tous. Un épisode de chaleur précoce et remarquable frappe l'ouest du pays et l'Île-de-France. Un phénomène exceptionnel pour un mois de mai qui déclenche une vigilance jaune pour 18 départements, dont Paris et sa petite couronne. Et en cette période de forte chaleur, les autorités appellent à la plus grande prudence concernant la baignade. Deux personnes sont mortes noyées hier en Gironde, emportées par des courants de Bain. Et un adolescent de 17 ans s'est noyé samedi dans la Seine, aspiré par un courant dans un site interdit à la baignade, près d'un barrage en Seine-et-Marne. Et il y aura du monde sur les routes des retours selon Bizanfité qui prévoit une circulation dense, notamment sur les axes reliant la Bretagne, Paris et le Nord-Ouest à la région normande au niveau national. La journée est classée orange. La patronne de la CGT, Sophie Binet, mise en examen pour des propos jugés diffamatoires. Elle avait dénoncé, je cite, « la répression syndicale chez Tefal ». Cette action en justice appuie un peu plus ses propos, selon Sophie Binet. Une primaire est-elle possible dans le camp macroniste en vue de la présidentielle de 2027? C'est en tout cas l'idée évoquée hier par Gabriel Attal. L'ancien Premier ministre s'est déclaré candidat à la présidentielle la semaine dernière. Un casse à la voiture Bélier a eu lieu vers 4h30 ce matin dans le 8e arrondissement de Paris, dans un magasin de luxe du boulevard Saint-Honoré. Deux individus gantés et cagoulés ont dérobé plusieurs sacs à main de grande marque. Le préjudice est estimé à 200 000 euros. En Vendée, c'est une explosion qui s'est produite ce matin dans un immeuble à Vix. Elle a fait 7 blessés, dont un grave. Il s'agirait d'une tentative de suicide au gaz. Une enquête est ouverte, selon le sous-préfet de La Roche-sur-Yon. Et puis sport, le tennis, deuxième jour à Roland-Garros sous la chaleur. 9 Français sont en lice aujourd'hui, dont Gaël Monfils qui dispute à 39 ans le tournoi pour la dernière fois. Il sera opposé à Hugo Gaston dans la soirée. Au programme également un duel franco-français entre Hugo Humbert et Adrian Manarino, ou encore Arthur Rinderknecht opposé à l'Autrichien Yuri Rodionov.
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0: Bonjour à tous, le soleil va briller sur l'ensemble de la France ce lundi 25 mai et la chaleur sera au rendez-vous. La prudence est d'ailleurs de mise, surtout pour les personnes fragiles, compte tenu des températures. Le mercure affichera 25 degrés à Brest, 29 à Paris et 30 à Bordeaux le matin. Il fera jusqu'à 26 à Ajaccio, 33 à Lyon et 36 à Nantes au plus chaud de la journée. Très belle journée à tous.
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2: Bonjour à toutes et à tous. On débute avec l'hécatombe française. Une nouvelle fois, Roland-Garros en tennis. 9 des 11 tricolores engagés hier ont perdu pour leur premier tour. Porte d'Auteuil, seul Quentin Alice et Valentin Royer se sont qualifiés pour la suite du tournoi. Alice a battu l'Italien Bellucci en 3-7. Valentin Royer a disposé du Bolivien Hugo Delien là aussi en 3-7. Notez tout de même que Giovanni Petit-Péricard a donné du fil à retordre à Novak Djokovic en remportant le premier set 7-5 avant de s'effondrer dans les 3e et 4e sets. Et ce lundi, Arthur Hinderknecht affronte le Letton Rodionov. Van Hache est opposé à l'Américain Gibson. Atman défie à l'Australien Kokkinakis. Et les duels 100% français entre Hugo Humbert et Adrian Manarino d'un côté. Hugo Gaston face à Gaël Monfils de l'autre pour son tout dernier Roland Garros. En foot, l'OL connaît ses adversaires potentiels pour le 3e tour préliminaire de la Ligue des Champions cet été. Les Lyonnais pourraient affronter l'Union Saint-Gilloise, 2e du championnat belge. Le Sparta Prague, 2e du championnat de Tchéquie. Le NEC Nimeg, 3e au Pays Bas et Sturmgraz ou son adversaire du second tour préliminaire. Le champion d'Autriche peut croiser la route de Hearts of Midlothian, deuxième sur le fil en Écosse ou du Górnik Zabrze, vice-champion de Pologne. Les matchs auront lieu les 4 et 5 août, puis le retour le 11. L'Olympiakos ou Fenerbahçe pourraient être des adversaires potentiels en barrage fin août. L'Olympiakos justement qui a remporté l'Euroleague de basket. Ce dimanche grâce à un énorme Evan Fournier. Le Français a été élu MVP du Final Four et le club grec

0: sport à toutes et à tous.
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4: Bonjour, bienvenue dans l'actualité totalement insolite et improbable de cette semaine. Direction la Sarthe, aux eaux de la Flèche. Qu'arrive-t-il à l'un des rhinocéros? Eh bien, il doit faire un régime car il est trop lourd pour s'accoupler. Ce mâle, prénommé Bis, a une légère surcharge pondérale. Son poids l'empêche de partager l'enclos de sa nouvelle partenaire en toute sécurité. Les équipes du parc ont donc retardé le programme de reproduction. L'animal a dû entamer une diète très stricte. Il doit perdre près de 200 kilos. C'est la condition obligatoire pour espérer enfin rencontrer la femelle Kiran. Qu'est-il arrivé à des passagers sur l'axe TGV Paris-Lyon-Marseille lundi dernier? Eh bien, ils ont été bloqués plus de 7 heures et ont dû dormir dans des trains. La SNCF a dû dévier 8 TGV sur le réseau classique à cause de l'incident voyageur. Les hôtels manquaient de chambres pour héberger
5: 16h30.
4: La région, la compagnie a donc ouvert des rames spécifiques pour la nuit. Elle a fourni oreillers, couvertures et plateaux repas. Les voyageurs ont patienté à bord avant de repartir le mardi matin. Enfin, en Dordogne, qu'est-il arrivé un couple dans le jardin de leur maison il y a quelques jours? Eh bien, un renard leur a volé 19 boules de pétanque. Ces amateurs laissaient leur matériel à l'extérieur et ont remarqué la disparition de leur équipement. Ils ont donc pensé à un cambriolage classique et ont installé une caméra de surveillance pour résoudre ce mystère. Les images ont dévoilé un coupable inattendu. L'animal est revenu plusieurs soirs de suite pour piller le terrain. Le couple a perdu plus de 900 euros d'équipement professionnel à cause du renard. Et ils ont donc attaché un traceur sur une dernière boule pour retrouver leur boule. Voilà, belle journée et à très vite bien sûr pour d'autres infos totalement insolites et improbables.
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7: Bonjour à tous. Un épisode de chaleur précoce et remarquable frappe l'ouest du pays et l'Île-de-France. Un phénomène exceptionnel pour un mois de mai qui déclenche une vigilance jaune pour 18 départements, dont Paris et sa petite couronne. Et en cette période de forte chaleur, les autorités appellent à la plus grande prudence concernant la baignade. Deux personnes sont mortes noyées hier en Gironde, emportées par des courants de Baigne. Et un adolescent de 17 ans s'est noyé samedi dans la Seine, aspiré par un courant dans un site interdit à la baignade, près d'un barrage en Seine-et-Marne. Et il y aura du monde sur les routes des retours selon Bison Futé qui prévoit une circulation dense, notamment sur les axes reliant la Bretagne, Paris et le Nord-Ouest à la région normande au niveau national. La journée est classée orange. La patronne de la CGT, Sophie Binet, mise en examen pour des propos jugés diffamatoires. Elle avait dénoncé, je cite, « la répression syndicale chez Tefal ». Cette action en justice appuie un peu plus ses propos, selon Sophie Binet. Une primaire est-elle possible dans le camp macroniste en vue de la présidentielle de 2027? C'est en tout cas l'idée évoquée hier par Gabriel Attal. L'ancien Premier ministre s'est déclaré candidat à la présidentielle la semaine dernière. Un casse à la voiture Bélier a eu lieu vers 4h30 ce matin dans le 8e arrondissement de Paris, dans un magasin de luxe du boulevard Saint-Honoré. Deux individus gantés et cagoulés ont dérobé plusieurs sacs à main de grandes marques. Le préjudice est estimé à 200 000 euros. En Vendée, c'est une explosion qui s'est produite ce matin dans un immeuble à Vix. Elle a fait 7 blessés, dont un grave. Il s'agirait d'une tentative de suicide au gaz. Une enquête est ouverte, selon le sous-préfet de La Roche-sur-Yon. Et puis sport, le tennis, deuxième jour à Roland-Garros sous la chaleur. 9 Français sont en lice aujourd'hui, dont Gaël Monfils qui dispute à 39 ans le tournoi pour la dernière fois. Il sera opposé à Hugo Gaston dans la soirée. Au programme également un duel franco-français entre Hugo Humbert et Adrian Manarino ou encore Arthur Rinderknecht opposé à l'Autrichien Yuri Rodionov.
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7: Bonjour à tous, le soleil va briller sur l'ensemble de la France ce lundi 25 mai et la chaleur sera au rendez-vous. La prudence est d'ailleurs de mise, surtout pour les personnes fragiles, compte tenu des températures. Le mercure affichera 25 degrés à Brest, 29 à Paris et 30 à Bordeaux le matin. Il fera jusqu'à 26 à Ajaccio, 33 à Lyon et 36 à Nantes au plus chaud de la journée. Très belle journée à tous.
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8: Bonjour à toutes et à tous. On débute avec l'hécatombe française. Une nouvelle fois à Roland-Garros. En tennis, 9 des 11 tricolores engagés hier ont perdu pour leur premier tour. Porte d'Auteuil, seuls Quentin Alice et Valentin Royer se sont qualifiés pour la suite du tournoi. Alice a battu l'Italien Bellucci en 3-7. Valentin Royer a disposé du Bolivien Hugo Delien là aussi en 3-7. Notez tout de même que Giovanni Petit-Péricard a donné du fil à retordre à Novak Djokovic en remportant le premier set 7-5 avant de s'effondrer dans les 3e et 4e sets. Et ce lundi, Arthur Hinde

0: s'est opposé à l'américain Gibson. Atman défie à l'australien Kokkinakis. Et les duels 100% français entre Hugo Humbert et Adrian Manarino d'un côté, Hugo Gaston face à Gaël Monfils de l'autre pour son tout dernier Roland Garros. En foot, l'OL connaît ses adversaires potentiels pour le troisième tour préliminaire de la Ligue des Champions cet été. Les Lyonnais pourraient affronter l'Union Saint-Gilloise, deuxième du championnat belge, le Sparta Prague, deuxième du championnat de Tchéquie, le NEC Nijmegen, troisième aux Pays-Bas, et Sturm Graz, où son adversaire du second tour préliminaire, le champion d'Autriche, peut croiser la route de Hearts of Midlothian, deuxième sur le fil en Écosse, ou du Górnik Zabrze, vice-champion de Pologne. Les matchs auront lieu les 4 et 5 août, puis le retour le 11. L'Olympiakos ou Fenerbahçe pourraient être des adversaires potentiels en barrage fin août. L'Olympiakos, justement, qui a remporté l'Euroleague de basket ce dimanche grâce à un énorme Evan Fournier. Le Français a été élu MVP du Final Four et le club grec s'est imposé 92 à 85 en finale face au Real Madrid. Fournier a inscrit 20 points lors de cette finale. Aux États-Unis, les Spurs de San Antonio se sont imposés 103 à 82 dans le match 4 de la finale de Conférence Ouest face à Oklahoma City la nuit dernière. San Antonio revient à 2 partout dans cette série. Et puis en F1, quatrième succès consécutif pour le pilote Mercedes, Kimi Antonelli, hier au Canada. Le jeune pilote italien devancé Lewis Hamilton sur Ferrari et Max Verstappen de Red Bull. Voilà, c'est la fin de ce flash. La belle journée de sport à toutes et à tous.
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4: Bonjour, bienvenue dans l'actualité totalement insolite et improbable de cette semaine. Direction la Sarthe, aux eaux de la Flèche. Qu'arrive-t-il à l'un des rhinocéros? Eh bien, il doit faire un régime car il est trop lourd pour s'accoupler. Ce mâle, prénommé Bis, a une légère surcharge pondérale. Son poids l'empêche de partager l'enclos de sa nouvelle partenaire en toute sécurité. Les équipes du parc ont donc retardé le programme de reproduction. L'animal a dû entamer une diète très stricte. Il doit perdre près de 200 kilos. C'est la condition obligatoire pour espérer enfin rencontrer la femelle Kiran. Qu'est-il arrivé à des passagers sur l'axe TGV Paris-Lyon-Marseille lundi dernier? Eh bien, ils ont été bloqués plus de 7 heures et ont dû dormir dans des trains. La SNCF a dû dévier 8 TGV sur le réseau classique à cause de l'incident voyageur. Les hôtels manquaient de chambres pour héberger tout le monde dans la région. La compagnie a donc ouvert des rames spécifiques pour la nuit. Elle a fourni oreillers, couvertures et plateaux repas. Les voyageurs ont patienté à bord avant de repartir le mardi matin. Enfin, en Dordogne, qu'est-il arrivé à un couple dans le jardin de leur maison il y a quelques jours? Eh bien, un renard leur a volé 19 boules de pétanque. Ces amateurs laissaient leur matériel à l'extérieur et ont remarqué la disparition de leur équipement. Ils ont donc pensé à un cambriolage classique et ont installé une caméra de surveillance pour résoudre ce mystère. Les images ont dévoilé un coupable inattendu. L'animal est revenu plusieurs soirs de suite pour piller le terrain. Le couple a perdu plus de 900 euros d'équipement professionnel à cause du renard. Et ils ont donc attaché un traceur sur une dernière boule pour retrouver leur boule. Voilà, belle journée et à très vite bien sûr pour d'autres infos totalement insolites et improbables.
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6: Bonjour à tous. Un épisode de chaleur précoce et remarquable frappe l'ouest du pays et l'Île-de-France. Un phénomène exceptionnel pour un mois de mai qui déclenche une vigilance jaune pour 18 départements, dont Paris et sa petite couronne. Et en cette période de forte chaleur, les autorités appellent à la plus grande prudence concernant la baignade. Deux personnes sont mortes noyées hier en Gironde, emportées par des courants de Baigne. Et un adolescent de 17 ans s'est noyé samedi dans la Seine, aspiré par un courant dans un site interdit à la baignade, près d'un barrage en Seine-et-Marne. Et il y aura du monde sur les routes des retours selon Bison Futé qui prévoit une circulation dense, notamment sur les axes reliant la Bretagne, Paris et le Nord-Ouest à la région normande au niveau national. La journée est classée orange. La patronne de la CGT, Sophie Binet, mise en examen pour des propos jugés diffamatoires. Elle avait dénoncé, je cite, « la répression syndicale chez Tefal ». Cette action en justice appuie un peu plus ses propos, selon Sophie Binet. Une primaire est-elle possible dans le camp macroniste en vue de la présidentielle de 2027? C'est en tout cas l'idée évoquée hier par Gabriel Attal. L'ancien Premier ministre s'est déclaré candidat à la présidentielle la semaine dernière. Un casse à la voiture Bélier a eu lieu vers 4h30 ce matin dans le 8e arrondissement de Paris, dans un magasin de luxe du boulevard Saint-Honoré. Deux individus gantés et cagoulés ont dérobé plusieurs sacs à main de grandes marques. Le préjudice est estimé à 200 000 euros. En Vendée, c'est une explosion qui s'est produite ce matin dans un immeuble à Vix. Elle a fait 7 blessés, dont un grave. Il s'agirait d'une tentative de suicide au gaz. Une enquête est ouverte, selon le sous-préfet de La Roche-sur-Yon. Et puis, sport, le tennis, deuxième jour à Roland-Garros, sous la chaleur. 9 Français sont en lice aujourd'hui, dont Gaël Monfils, qui dispute à 39 ans le tournoi pour la dernière fois. Il sera opposé à Hugo Gaston dans la soirée. Au programme également, un duel franco-français entre Hugo Humbert et Adrian Manarino, ou encore Arthur Rinderknecht, opposé à l'Autrichien Yuri Rodionov.
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6: Bonjour à tous, le soleil va briller sur l'ensemble de la France ce lundi 25 mai et la chaleur sera au rendez-vous. La prudence est d'ailleurs de mise, surtout pour les personnes fragiles, compte tenu des températures. Le mercure affichera 25 degrés à Brest, 29 à Paris et 30 à Bordeaux le matin. Il fera jusqu'à 26 à Ajaccio, 33 à Lyon et 36 à Nantes au plus chaud de la journée. Très belle journée à tous.
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0: Bonjour à toutes et à tous. On débute avec l'hécatombe française. Une nouvelle fois à Roland-Garros. En tennis, 9 des 11 tricolores engagés hier ont perdu pour leur premier tour. Porte d'Auteuil, seuls Quentin Alice et Valentin Royer se sont qualifiés pour la suite du tournoi. Alice a battu l'Italien Bellucci en 3-7. Valentin Royer a disposé du Bolivien Hugo Delien là aussi en 3-7. Notez tout de même que Giovanni Petit-Péricard a donné du fil à retordre à Novak Djokovic en remportant le premier set 7-5 avant de s'effondrer dans les 3e et 4e sets. Et ce lundi, Arthur Rinderknecht affronte le Letton Rodionov. Van Hache est opposé à l'Américain Gibson. Atman défie à l'Australien Kokkinakis. Et les duels 100% français entre Hugo Humbert et Adrian Manarino d'un côté, Hugo Gaston face à Gaël Monfils de l'autre pour son tout dernier Roland Garros. En foot, l'OL connaît ses adversaires potentiels pour le 3e tour préliminaire de la Ligue des Champions cet été. Les Lyonnais pourraient affronter l'Union Saint-Gilloise, 2e du championnat belge, le Sparta Prague, 2e du championnat de Tchéquie, le NEC Nimeg, 3e au Pays et Sturmgraz, ou son adversaire du second tour préliminaire. Le champion d'Autriche peut croiser la route de Hearts of Midlothian, deuxième sur le fil en Écosse, ou du Górnik Zabrze, vice-champion de Pologne. Les matchs auront lieu les 4 et 5 août, puis le retour le 11. L'Olympiakos ou Fenerbahçe pourraient être des adversaires potentiels en barrage fin août. L'Olympiakos, justement, qui a remporté l'Euroleague de basket ce dimanche grâce à un énorme Evan Fournier. Le Français a été élu MVP du Final Four et le club grec s'est imposé 92 à 85 en finale face au Real Madrid. Fournier a inscrit 20 points lors de cette finale. Aux États-Unis, les Spurs de San Antonio se sont imposés 103 à 82 dans le match 4 de la finale de conférence Ouest face à Oklahoma City la nuit dernière. San Antonio revient à 2 partout dans cette série. Et puis en F1, 4e succès consécutif pour le pilote Mercedes, Kimi Antonelli, hier au Canada. Le jeune pilote italien devancé Lewis Hamilton sur Ferrari et Max Verstappen de Red Bull. Voilà, c'est la fin de ce flash. La belle journée de sport à toutes et à tous.
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4: Bonjour, bienvenue dans l'actualité totalement insolite et improbable de cette semaine. Direction la Sarthe, au zoo de la Flèche. Qu'arrive-t-il à l'un des rhinocéros? Eh bien, il doit faire un régime car il est trop lourd pour s'accoupler. Ce mâle, prénommé Bis, a une légère surcharge pondérale. Son poids l'empêche de partager l'enclos de sa nouvelle partenaire en toute sécurité. Les équipes du parc ont donc retardé le programme de reproduction. L'animal a dû entamer une diète très stricte. Il doit perdre près de 200 kilos. C'est la condition obligatoire pour espérer enfin rencontrer la femelle Kiran. Qu'est-il arrivé à des passagers sur l'axe TGV Paris-Lyon-Marseille lundi dernier? Eh bien, ils ont été bloqués plus de 7 heures et ont dû dormir dans des trains. La SNCF a dû dévier 8 TGV sur le réseau classique à cause de l'incident voyageur. Les hôtels manquaient de chambres pour héberger tout le monde dans la région. La compagnie a donc ouvert des rames spécifiques pour la nuit. Elle a fourni oreillers, couvertures et plateaux repas. Les voyageurs ont patienté à bord avant de repartir le mardi matin. Enfin, en Dordogne, qu'est-il arrivé à un couple dans le jardin de leur maison il y a quelques jours? Eh bien, un renard leur a volé 19 boules de pétanque. Ces amateurs laissaient leur matériel à l'extérieur et ont remarqué la disparition de leur équipement. Ils ont donc pensé à un cambriolage classique et ont installé une caméra de surveillance pour résoudre ce mystère. Les images ont dévoilé un coupable inattendu. L'animal est revenu plusieurs soirs de suite pour piller le terrain. Le couple a perdu plus de 900 euros d'équipement professionnel à cause du renard. Et ils ont donc attaché un traceur sur une dernière boule pour retrouver leur boule. Voilà, belle journée et à très vite bien sûr pour d'autres infos totalement insolites et improbables.
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6: Bonjour à tous. Un épisode de chaleur précoce et remarquable frappe l'ouest du pays et l'Île-de-France. Un phénomène exceptionnel pour un mois de mai qui déclenche une vigilance jaune pour 18 départements, dont Paris et sa petite couronne. Et en cette période de forte chaleur, les autorités appellent à la plus grande prudence concernant la baignade. Deux personnes sont mortes noyées hier en Gironde, emportées par des courants de Baigne. Et un adolescent de 17 ans s'est noyé samedi dans la Seine, aspiré par un courant dans un site interdit à la baignade, près d'un barrage en Seine-et-Marne. Et il y aura du monde sur les routes des retours, selon Bison Futé, qui prévoit une circulation dense, notamment sur les axes reliant la Bretagne, Paris et le Nord-Ouest, à la région normande au niveau national. La journée est classée orange. La patronne de la CGT, Sophie Binet, mise en examen pour des propos jugés diffamatoires. Elle avait dénoncé, je cite, « la répression syndicale chez Tefal ». Cette action en justice appuie un peu plus ses propos, selon Sophie Binet. Une primaire est-elle possible dans le camp macroniste en vue de la présidentielle de 2027? C'est en tout cas l'idée évoquée hier par Gabriel Attal. L'ancien Premier ministre s'est déclaré candidat à la présidentielle la semaine dernière. Un casse à la voiture Bélier a eu lieu vers 4h30 ce matin dans le 8e arrondissement de Paris, dans un magasin de luxe du boulevard Saint-Honoré. Deux individus gantés et cagoulés ont dérobé plusieurs sacs à main de grandes marques. Le préjudice est estimé à 200 000 euros. En Vendée, c'est une explosion qui s'est produite ce matin dans un immeuble à Vix. Elle a fait 7 blessés, dont un grave. Il s'agirait d'une tentative de suicide au gaz. Une enquête est ouverte, selon le sous-préfet de La Roche-sur-Yon. Et puis sport, le tennis, deuxième jour à Roland-Garros sous la chaleur. 9 Français sont en lice aujourd'hui, dont Gaël Monfils qui dispute à 39 ans le tournoi pour la dernière fois. Il sera opposé à Hugo Gaston dans la soirée. Au programme également un duel franco-français entre Hugo Humbert et Adrian Manarino, ou encore Arthur Rinderknecht opposé à l'Autrichien Yuri Rodionov.
7: Né sur l'île de Man à la fin des années 1940, les Bee Gees sont formés par trois frères, Barry Gibb, l'aîné, et les jumeaux Robin Gibb et Maurice Gibb. Leur histoire commence très tôt, entre harmonie familiale et premières scènes improvisées. Dans les années 1950, la famille Gibb émigre en Australie. C'est là que les trois frères enregistrent leurs premiers succès locaux. Leur sens aigu de la mélodie et leur voix complémentaire attirent rapidement l'attention. À la fin des années 1960, ils reviennent au Royaume-Uni et connaissent une percée internationale avec des titres comme Massachusetts ou To Love Somebody. Leur style est alors marqué par une pop mélancolique et orchestrée. Les années 1970 marquent un tournant décisif. Installés aux États-Unis, ils adoptent un son plus dansant, influencé par le rhythm and blues. Leur collaboration avec le producteur Arif Mardin transforme leur approche musicale. Le falsetto de Barry Gibb devient leur signature. En 1977, leur participation à la bande originale du film Saturday Night Fever propulse les Bee Gees au sommet. Les chansons Staying Alive, Night Fever et How Deep Is Your Love deviennent des hymnes mondiaux. Le groupe incarne alors l'air disco et domine les classements internationaux. Au début des années 1980, la popularité du disco décline. Les Bee Gees traversent une période plus discrète, mais continuent d'écrire et de produire pour d'autres artistes tout en poursuivant leur carrière. Leur talent de compositeur reste reconnu dans toute l'industrie musicale. Le groupe connaît un regain d'intérêt dans les années 1990, avec des tournées et de nouveaux albums salués par le public fidèle. Leur influence sur la pop, la soul et la dance music est désormais incontestable. L'histoire des Bee Gees est aussi marquée par des drames. Andy Gibb, leur jeune frère et collaborateur occasionnel, disparaît en 1988. Puis Maurice Gibb meurt en 2003, suivi de Robin Gibb en 2012. Barry Gibb reste aujourd'hui le dernier membre survivant du trio. Avec plus de 200 millions de disques vendus, les Bee Gees figurent parmi les artistes les plus influents de l'histoire de la musique. Leur héritage repose sur des harmonies vocales uniques, une capacité rare à se réinventer et une empreinte durable sur la culture populaire mondiale.
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6: Bonjour à tous, le soleil va briller sur l'ensemble de la France ce lundi 25 mai et la chaleur sera au rendez-vous. La prudence est d'ailleurs de mise, surtout pour les personnes fragiles, compte tenu des températures. Le mercure affichera 25 degrés à Brest, 29 à Paris et 30 à Bordeaux le matin. Il fera jusqu'à 26 à Ajaccio, 33 à Lyon et 36 à Nantes au plus chaud de la journée. Très belle journée à tous.
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0: Bonjour à toutes et à tous. On débute avec l'hécatombe française. Une nouvelle fois à Roland-Garros. En tennis, 9 des 11 tricolores engagés hier ont perdu pour leur premier tour. Porte d'Auteuil, seuls Quentin Alice et Valentin Royer se sont qualifiés pour la suite du tournoi. Alice a battu l'Italien Bellucci en 3-7. Valentin Royer a disposé du Bolivien Hugo Delien là aussi en 3-7. Notez tout de même que Giovanni Petit-Péricard a donné du fil à retordre à Novak Djokovic en remportant le premier set 7-5 avant de s'effondrer dans les 3e et 4e sets. Et ce lundi, Arthur Hinderknecht affronte le Letton Rodionov. Van Hache s'est opposé à l'Américain Gibson. Atman défie à l'Australien Kokkinakis. Et les duels 100% français entre Hugo Humbert et Adrian Manarino d'un côté, Hugo Gaston face à Gaël Monfils de l'autre pour son tout dernier Roland Garros. En foot, l'OL connaît ses adversaires potentiels pour le 3e tour préliminaire de la Ligue des Champions cet été. Les Lyonnais pourraient affronter l'Union Saint-Gilloise, 2e du championnat belge, le Sparta Prague, 2e du championnat de Tchéquie, le NEC Nimeg, 3e au pays et Sturmgraz ou son adversaire du second tour préliminaire. Le champion d'Autriche peut croiser la route de Hearts of Midlothians, deuxième sur le fil en Écosse, ou du Górnik Zabrze, vice-champion de Pologne. Les matchs auront lieu les 4 et 5 août, puis le retour le 11. L'Olympiakos ou Fenerbahçe pourraient être des adversaires potentiels en barrage fin août. L'Olympiakos, justement, qui a remporté l'Euroleague de basket ce dimanche grâce à un énorme Evan Fournier. Le Français a été élu MVP du Final Four et le club grec s'est imposé 92 à 85 en finale face au Real Madrid. Fournier a inscrit 20 points lors de cette finale. Aux États-Unis, les Spurs de San Antonio se sont imposés 103 à 82 dans le match 4 de la finale de conférence Ouest face à Oklahoma City la nuit dernière. San Antonio revient à 2 partout dans cette série. Et puis en F1, 4e succès consécutif pour le pilote Mercedes Kimi Antonelli hier au Canada. Le jeune pilote italien devancé Lewis Hamilton sur Ferrari et Max Verstappen de Red Bull. Voilà, c'est la fin de ce flash. La belle journée de sport à toutes et à tous.
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4: Bonjour, bienvenue dans l'actualité totalement insolite et improbable de cette semaine. Direction la Sarthe, au zoo de la Flèche. Qu'arrive-t-il à l'un des rhinocéros? Eh bien, il doit faire un régime car il est trop lourd pour s'accoupler. Ce mâle, prénommé Bis, a une légère surcharge pondérale. Son poids l'empêche de partager l'enclos de sa nouvelle partenaire en toute sécurité. Les équipes du parc ont donc retardé le programme de reproduction. L'animal a dû entamer une diète très stricte. Il doit perdre près de 200 kilos. C'est la condition obligatoire pour espérer enfin rencontrer la femelle Kiran. Qu'est-il arrivé à des passagers sur l'axe TGV Paris-Lyon-Marseille lundi dernier? Eh bien, ils ont été bloqués plus de 7 heures et ont dû dormir dans des trains. La SNCF a dû dévier 8 TGV sur le réseau classique à cause de l'incident voyageur. Les hôtels manquaient de chambres pour héberger tout le monde dans la région. La compagnie a donc ouvert des rames spécifiques pour la nuit. Elle a fourni oreillers, couvertures et plateaux repas. Les voyageurs ont patienté à bord avant de repartir le mardi matin. Enfin, en Dordogne, qu'est-il arrivé à un couple dans le jardin de leur maison il y a quelques jours? Eh bien, un renard leur a volé 19 boules de pétanque. Ces amateurs laissaient leur matériel à l'extérieur et ont remarqué la disparition de leur équipement. Ils ont donc pensé à un cambriolage classique et ont installé une caméra de surveillance pour résoudre ce mystère. Les images ont dévoilé un coupable inattendu. L'animal est revenu plusieurs soirs de suite pour piller le terrain. Le couple a perdu plus de 900 euros d'équipement professionnel à cause du renard. Et ils ont donc attaché un traceur sur une dernière boule pour retrouver leur boule. Voilà, belle journée et à très vite bien sûr pour d'autres infos totalement insolites et improbables.
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6: Bonjour à tous. Un épisode de chaleur précoce et remarquable frappe l'ouest du pays et l'Île-de-France. Un phénomène exceptionnel pour un mois de mai qui déclenche une vigilance jaune pour 18 départements, dont Paris et sa petite couronne. Et en cette période de forte chaleur, les autorités appellent à la plus grande prudence concernant la baignade. 2 personnes sont mortes noyées hier en Gironde, emportées par des courants de Baigne. Et un adolescent de 17 ans s'est noyé samedi dans la Seine, aspiré par un courant dans un site interdit à la baignade, près d'un barrage en Seine-et-Marne. Et il y aura du monde sur les routes des retours selon Bison Futé qui prévoit une circulation dense, notamment sur les axes reliant la Bretagne, Paris et le Nord-Ouest à la région normande au niveau national. La journée est classée orange. La patronne de la CGT, Sophie Binet, mise en examen pour des propos jugés diffamatoires. Elle avait dénoncé, je cite, « la répression syndicale chez Tefal ». Cette action en justice appuie un peu plus ses propos, selon Sophie Binet. Une primaire est-elle possible dans le camp macroniste en vue de la présidentielle de 2027? C'est en tout cas l'idée évoquée hier par Gabriel Attal. L'ancien Premier ministre s'est déclaré candidat à la présidentielle la semaine dernière. Un casse à la voiture Bélier a eu lieu vers 4h30 ce matin dans le 8e arrondissement de Paris, dans un magasin de luxe du boulevard Saint-Honoré. Deux individus gantés et cagoulés ont dérobé plusieurs sacs à main de grandes marques. Le préjudice est estimé à 200 000 euros. En Vendée, c'est une explosion qui s'est produite ce matin dans un immeuble à Vix. Elle a fait 7 blessés, dont un grave. Il s'agirait d'une tentative de suicide au gaz. Une enquête est ouverte, selon le sous-préfet de La Roche-sur-Yon. Et puis sport, le tennis, deuxième jour à Roland-Garros sous la chaleur. 9 Français sont en lice aujourd'hui, dont Gaël Monfils qui dispute à 39 ans le tournoi pour la dernière fois. Il sera opposé à Hugo Gaston dans la soirée. Au programme également un duel franco-français entre Hugo Humbert et Adrian Manarino, ou encore Arthur Rinderknecht opposé à l'Autrichien Yuri Rodionov.
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6: Bonjour à tous, le soleil va briller sur l'ensemble de la France ce lundi 25 mai et la chaleur sera au rendez-vous. La prudence est d'ailleurs de mise, surtout pour les personnes fragiles, compte tenu des températures. Le mercure affichera 25 degrés à Brest, 29 à Paris et 30 à Bordeaux le matin. Il fera jusqu'à 26 à Ajaccio, 33 à Lyon et 36 à Nantes au plus chaud de la journée. Très belle journée à tous.
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0: Bonjour à toutes et à tous. On débute avec l'hécatombe française. Une nouvelle fois à Roland-Garros. En tennis, 9 des 11 tricolores engagés hier ont perdu pour leur premier tour. Porte d'Auteuil, seuls Quentin Alice et Valentin Royer se sont qualifiés pour la suite du tournoi. Alice a battu l'Italien Bellucci en 3-7. Valentin Royer a disposé du Bolivien Hugo Delien là aussi en 3-7. Notez tout de même que Giovanni Petit-Péricard a donné du fil à retordre à Novak Djokovic en remportant le premier set 7-5 avant de s'effondrer dans les 3e et 4e sets. Et ce lundi, Arthur Rinderknecht affronte le Letton Rodionov. Van Hache est opposé à l'Américain Gibson. Atman défie à l'Australien Kokkinakis. Et les duels 100% français entre Hugo Humbert et Adrian Manarino d'un côté, Hugo Gaston face à Gaël Monfils de l'autre pour son tout dernier Roland Garros. En foot, l'OL connaît ses adversaires potentiels pour le 3e tour préliminaire de la Ligue des Champions cet été. Les Lyonnais pourraient affronter l'Union Saint-Gilloise, 2e du championnat belge, le Sparta Prague, 2e du championnat de Tchéquie, le NEC Nimeg, 3e au Pays et Sturmgraz, ou son adversaire du second tour préliminaire. Le champion d'Autriche peut croiser la route de Hearts of Midlothians, deuxième sur le fil en Écosse, ou du Górnik Zabrze, vice-champion de Pologne. Les matchs auront lieu les 4 et 5 août, puis le retour le 11. L'Olympiakos ou Fenerbahçe pourraient être des adversaires potentiels en barrage fin août. L'Olympiakos, justement, qui a remporté l'Euroleague de basket ce dimanche grâce à un énorme Evan Fournier. Le Français a été élu MVP du Final Four et le club grec s'est imposé 92 à 85 en finale face au Real Madrid. Fournier a inscrit 20 points lors de cette finale. Aux États-Unis, les Spurs de San Antonio se sont imposés 103 à 82 dans le match 4 de la finale de Conférence Ouest face à Oklahoma City la nuit dernière. San Antonio revient à 2 partout dans cette série. Et puis en F1, 4e succès consécutif pour le pilote Mercedes, Kimi Antonelli, hier au Canada. Le jeune pilote italien devancé Lewis Hamilton sur Ferrari et Max Verstappen de Red Bull. Voilà, c'est la fin de ce flash. La belle journée de sport à toutes et à tous.
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4: Bonjour, bienvenue dans l'actualité totalement insolite et improbable de cette semaine. Direction la Sarthe, au zoo de la Flèche. Qu'arrive-t-il à l'un des rhinocéros? Eh bien, il doit faire un régime car il est trop lourd pour s'accoupler. Ce mâle, prénommé Bis, a une légère surcharge pondérale. Son poids l'empêche de partager l'enclos de sa nouvelle partenaire en toute sécurité. Les équipes du parc ont donc retardé le programme de reproduction. L'animal a dû entamer une diète très stricte. Il doit perdre près de 200 kilos. C'est la condition obligatoire pour espérer enfin rencontrer la femelle Kiran. Qu'est-il arrivé à des passagers sur l'axe TGV Paris-Lyon-Marseille lundi dernier? Eh bien, ils ont été bloqués plus de 7 heures et ont dû dormir dans des trains. La SNCF a dû dévier 8 TGV sur le réseau classique à cause de l'incident voyageur. Les hôtels manquaient de chambres pour héberger tout le monde dans la région. La compagnie a donc ouvert des rames spécifiques pour la nuit. Elle a fourni oreillers, couvertures et plateaux repas. Les voyageurs ont patienté à bord avant de repartir le mardi matin. Enfin, en Dordogne, qu'est-il arrivé en couple dans le jardin de leur maison il y a quelques jours? Eh bien, un renard leur a volé 19 boules de pétanque. Ces amateurs laissaient leur matériel à l'extérieur et ont remarqué la disparition de leur équipement. Ils ont donc pensé à un cambriolage classique et ont installé une caméra de surveillance pour résoudre ce mystère. Les images ont dévoilé un coupable inattendu. L'animal est revenu plusieurs soirs de suite pour piller le terrain. Le couple a perdu plus de 900 euros d'équipement professionnel à cause du renard. Et ils ont donc attaché un traceur sur une dernière boule pour retrouver leur boule. Voilà, belle journée et à très vite bien sûr pour d'autres infos totalement insolites et improbables.
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6: Bonjour à tous. Un épisode de chaleur précoce et remarquable frappe l'ouest du pays et l'Île-de-France. Un phénomène exceptionnel pour un mois de mai qui déclenche une vigilance jaune pour 18 départements, dont Paris et sa petite couronne. Et en cette période de forte chaleur, les autorités appellent à la plus grande prudence concernant la baignade. Deux personnes sont mortes noyées hier en Gironde, emportées par des courants de Baigne. Et un adolescent de 17 ans s'est noyé samedi dans la Seine, aspiré par un courant dans un site interdit à la baignade, près d'un barrage en Seine-et-Marne. Et il y aura du monde sur les routes des retours selon Bison Futé qui prévoit une circulation dense, notamment sur les axes reliant la Bretagne, Paris et le Nord-Ouest à la région normande au niveau national. La journée est classée orange.
8: 17h.
6: La CGT, Sophie Binet, mise en examen pour des propos jugés diffamatoires. Elle avait dénoncé, je cite, « la répression syndicale chez Tefal ». Cette action en justice appuie un peu plus ses propos, selon Sophie Binet. Une primaire est-elle possible dans le camp macroniste en vue de la présidentielle de 2027? C'est en tout cas l'idée évoquée hier par Gabriel Attal. L'ancien Premier ministre s'est déclaré candidat à la présidentielle la semaine dernière. Un casse à la voiture Bélier a eu lieu vers 4h30 ce matin dans le 8e arrondissement de Paris, dans un magasin de luxe du boulevard Saint-Honoré. Deux individus gantés et cagoulés ont dérobé plusieurs sacs à main de grandes marques. Le préjudice est estimé à 200 000 euros. En Vendée, c'est une explosion qui s'est produite ce matin dans un immeuble à Vix. Elle a fait 7 blessés, dont un grave. Il s'agirait d'une tentative de suicide au gaz. Une enquête est ouverte, selon le sous-préfet de La Roche-sur-Yon. Et puis sport, le tennis, deuxième jour à Roland-Garros sous la chaleur. 9 Français sont en lice aujourd'hui, dont Gaël Monfils qui dispute à 39 ans le tournoi pour la dernière fois. Il sera opposé à Hugo Gaston dans la soirée. Au programme également un duel franco-français entre Hugo Humbert et Adrian Manarino ou encore Arthur Rinderknecht opposé à l'Autrichien Yuri Rodionov. Bonjour à tous. Le soleil va briller sur l'ensemble de la France ce lundi 25 mai et la chaleur sera au rendez-vous. La prudence est d'ailleurs de mise, surtout pour les personnes fragiles, compte tenu des températures. Le mercure affichera 25 degrés à Brest, 29 à Paris et 30 à Bordeaux le matin. Il fera jusqu'à 26 à Ajaccio, 33 à Lyon et 36 à Nantes au plus chaud de la journée. Très belle journée à tous.
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0: Bonjour à toutes et à tous. On débute avec l'hécatombe française. Une nouvelle fois à Roland-Garros. En tennis, 9 des 11 tricolores engagés hier ont perdu pour leur premier tour. Porte d'Auteuil, seuls Quentin Alice et Valentin Royer se sont qualifiés pour la suite du tournoi. Alice a battu l'Italien Bellucci en 3-7. Valentin Royer a disposé du Bolivien Hugo Delien à Laos en 3-7. Notez tout de même que Giovanni Petit-Péricard a donné du fil à retordre à Novak Djokovic en remportant le premier set 7-5 avant de s'effondrer dans les 3e et 4e sets. Et ce lundi, Arthur Rinderknecht affronte le Letton Rodionov. Van Hache s'est opposé à l'Américain Gibson. Atman défie à l'Australien Kokkinakis. Et les duels 100% français entre Hugo Humbert et Adrian Manarino d'un côté, Hugo Gaston face à Gaël Monfils de l'autre pour son tout dernier Roland Garros. En foot, l'OL connaît ses adversaires potentiels pour le 3e tour préliminaire de la Ligue des Champions cet été. Les Lyonnais pourraient affronter l'Union Saint-Gilloise, 2e du championnat belge, le Sparta Prague, 2e du championnat de Tchéquie, le NEC Nîmes, 3e au pays et Sturmgraz ou son adversaire du second tour préliminaire. Le champion d'Autriche peut croiser la route de Hearts of Midlothians, deuxième sur le fil en Écosse ou du Górnik Zabrze, vice-champion de Pologne. Les matchs auront lieu les 4 et 5 août, puis le retour le 11. L'Olympiakos ou Fenerbahçe pourraient être des adversaires potentiels en barrage fin août. L'Olympiakos justement qui a remporté l'Euroleague de basket ce dimanche grâce à un énorme Evan Fournier. Le Français a été élu MVP du Final Four et le club grec s'est imposé 92 à 85 en finale face au Real Madrid. Fournier a inscrit 20 points lors de cette finale. Aux États-Unis, les Spurs de San Antonio se sont imposés 103 à 82 dans le match 4 de la finale de Conférence Ouest face à Oklahoma City la nuit dernière. San Antonio revient à 2 partout dans cette série. Et puis en F1, 4e succès consécutif pour le pilote Mercedes Kimi Antonelli hier au Canada. Le jeune pilote italien devancé Lewis Hamilton sur Ferrari et Max Verstappen de Red Bull. Voilà, c'est la fin de ce flash. La belle journée de sport à toutes et à tous.
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4: Bonjour, bienvenue dans l'actualité totalement insolite et improbable de cette semaine. Direction la Sarthe, au zoo de la Flèche. Qu'arrive-t-il à l'un des rhinocéros? Eh bien, il doit faire un régime car il est trop lourd pour s'accoupler. Ce mâle, prénommé Bis, a une légère surcharge pondérale. Son poids l'empêche de partager l'enclos de sa nouvelle partenaire en toute sécurité. Les équipes du parc ont donc retardé le programme de reproduction. L'animal a dû entamer une diète très stricte. Il doit perdre près de 200 kilos. C'est la condition obligatoire pour espérer enfin rencontrer la femelle Kiran. Qu'est-il arrivé à des passagers sur l'axe TGV Paris-Lyon-Marseille lundi dernier? Eh bien, ils ont été bloqués plus de 7 heures et ont dû dormir dans des trains. La SNCF a dû dévier 8 TGV sur le réseau classique à cause de l'incident voyageur. Les hôtels manquaient de chambres pour héberger tout le monde dans la région. La compagnie a donc ouvert des rames spécifiques pour la nuit. Elle a fourni oreillers, couvertures et plateaux repas. Les voyageurs ont patienté à bord avant de repartir le mardi matin. Enfin, en Dordogne, qu'est-il arrivé à un couple dans le jardin de leur maison il y a quelques jours? Eh bien, un renard leur a volé 19 boules de pétanque. Ces amateurs laissaient leur matériel à l'extérieur et ont remarqué la disparition de leur équipement. Ils ont donc pensé à un cambriolage classique et ont installé une caméra de surveillance pour résoudre ce mystère. Les images ont dévoilé un coupable inattendu. L'animal est revenu plusieurs soirs de suite pour piller le terrain. Le couple a perdu plus de 900 euros d'équipement professionnel à cause du renard. Et ils ont donc attaché un traceur sur une dernière boule pour retrouver leur boule. Voilà, belle journée et à très vite bien sûr pour d'autres infos totalement insolites et improbables.
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6: Bonjour à tous. Un épisode de chaleur précoce et remarquable frappe l'ouest du pays et l'Île-de-France. Un phénomène exceptionnel pour un mois de mai qui déclenche une vigilance jaune pour 18 départements, dont Paris et sa petite couronne. Et en cette période de forte chaleur, les autorités appellent à la plus grande prudence concernant la baignade. 2 personnes sont mortes noyées hier en Gironde, emportées par des courants de Baigne. Et un adolescent de 17 ans s'est noyé samedi dans la Seine, aspiré par un courant dans un site interdit à la baignade, près d'un barrage en Seine-et-Marne. Et il y aura du monde sur les routes des retours selon Bison Futé qui prévoit une circulation dense, notamment sur les axes reliant la Bretagne, Paris et le Nord-Ouest à la région normande au niveau national. La journée est classée orange. La patronne de la CGT, Sophie Binet, mise en examen pour des propos jugés diffamatoires. Elle avait dénoncé, je cite, « la répression syndicale chez Tefal ». Cette action en justice appuie un peu plus ses propos, selon Sophie Binet. Une primaire est-elle possible dans le camp macroniste en vue de la présidentielle de 2027? C'est en tout cas l'idée évoquée hier par Gabriel Attal. L'ancien Premier ministre s'est déclaré candidat à la présidentielle la semaine dernière. Un casse à la voiture Bélier a eu lieu vers 4h30 ce matin dans le 8e arrondissement de Paris, dans un magasin de luxe du boulevard Saint-Honoré. 2 individus gantés et cagoulés ont dérobé plusieurs sacs à main de grandes marques. Le préjudice est estimé à 200 000 euros. En Vendée, c'est une explosion qui s'est produite ce matin dans un immeuble à Vix. Elle a fait 7 blessés, dont un grave. Il s'agirait d'une tentative de suicide au gaz. Une enquête est ouverte, selon le sous-préfet de La Roche-sur-Yon. Et puis sport, le tennis, 2e jour à Roland-Garros sous la chaleur. 9 Français sont en lice aujourd'hui, dont Gaël Monfils qui dispute à 39 ans le tournoi pour la dernière fois. Il sera opposé à Hugo Gaston dans la soirée. Au programme également un duel franco-français entre Hugo Humbert et Adrian Manarino ou encore Arthur Rinderknecht opposé à l'Autrichien Yuri Rodionov.
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6: Bonjour à tous, le soleil va briller sur l'ensemble de la France ce lundi 25 mai et la chaleur sera au rendez-vous. La prudence est d'ailleurs de mise, surtout pour les personnes fragiles, compte tenu des températures. Le mercure affichera 25 degrés à Brest, 29 à Paris et 30 à Bordeaux le matin. Il fera jusqu'à 26 à Ajaccio, 33 à Lyon et 36 à Nantes au plus chaud de la journée. Très belle journée à tous.
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0: Bonjour à toutes et à tous. On débute avec l'hécatombe française. Une nouvelle fois à Roland-Garros. En tennis, 9 des 11 tricolores engagés hier ont perdu pour leur premier tour. Porte d'Auteuil, seul Quentin Alice et Valentin Royer se sont qualifiés pour la suite du tournoi. Alice a battu l'Italien Bellucci en 3-7. Valentin Royer a disposé du Bolivien Hugo Delien là aussi en 3-7. Notez tout de même que Giovanni Petit-Péricard a donné du fil à retordre à Novak Djokovic en remportant le premier set 7-5 avant de s'effondrer dans les 3e et 4e sets. Et ce lundi, Arthur Hinderknecht affronte le Letton Rodionov. Van Hache s'est opposé à l'Américain Gibson. Atman défie à l'Australien Kokkinakis. Et les duels 100% français entre Hugo Humbert et Adrian Manarino d'un côté, Hugo Gaston face à Gaël Monfils de l'autre pour son tout dernier Roland Garros. En foot, l'OL connaît ses adversaires potentiels pour le 3e tour préliminaire de la Ligue des Champions cet été. Les Lyonnais pourraient affronter l'Union Saint-Gilloise, 2e du championnat belge, le Sparta Prague, 2e du championnat de Tchéquie, le NEC Nimeg, 3e aux Pays-Bas, et Sturm Graz ou son adversaire du second tour préliminaire. Le champion d'Autriche peut croiser la route de Hertz of Midlothians, deuxième sur le fil en Écosse, ou du Górnik Zabrze, vice-champion de Pologne. Les matchs auront lieu les 4 et 5 août, puis le retour le 11. L'Olympiakos ou Fenerbahçe pourraient être des adversaires potentiels en barrage fin août. L'Olympiakos, justement, qui a remporté l'Euroleague de basket ce dimanche grâce à un énorme Evan Fournier. Le Français a été élu MVP du Final Four et le club grec s'est imposé 92 à 85 en finale face au Real Madrid. Fournier a inscrit 20 points lors de cette finale. Aux États-Unis, les Spurs de San Antonio se sont imposés 103 à 82 dans le match 4 de la finale de Conférence Ouest face à Oklahoma City la nuit dernière. San Antonio revient à 2 partout dans cette série. Et puis en F1, 4e succès consécutif pour le pilote Mercedes Kimi Antonelli hier au Canada. Le jeune pilote italien devancé Lewis Hamilton sur Ferrari et Max Verstappen de Red Bull. Voilà, c'est la fin de ce flash. Très belle journée de sport à toutes et à tous.
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4: Bonjour, bienvenue dans l'actualité totalement insolite et improbable de cette semaine. Direction la Sarthe, au zoo de la Flèche. Qu'arrive-t-il à l'un des rhinocéros? Eh bien, il doit faire un régime car il est trop lourd pour s'accoupler. Ce mâle, prénommé Bis, a une légère surcharge pondérale. Son poids l'empêche de partager l'enclos de sa nouvelle partenaire en toute sécurité. Les équipes du parc ont donc retardé le programme de reproduction. L'animal a dû entamer une diète très stricte. Il doit perdre près de 200 kilos. C'est la condition obligatoire pour espérer enfin rencontrer la femelle Kiran. Qu'est-il arrivé à des passagers sur l'axe TGV Paris-Lyon-Marseille lundi dernier? Eh bien, ils ont été bloqués plus de 7 heures et ont dû dormir dans des trains. La SNCF a dû dévier 8 TGV sur le réseau classique à cause de l'incident voyageur. Les hôtels manquaient de chambres pour héberger tout le monde dans la région. La compagnie a donc ouvert des rames spécifiques pour la nuit. Elle a fourni oreillers, couvertures et plateaux repas. Les voyageurs ont patienté à bord avant de repartir le mardi matin. Enfin, en Dordogne, qu'est-il arrivé à un couple dans le jardin de leur maison il y a quelques jours? Eh bien, un renard leur a volé 19 boules de pétanque. Ces amateurs laissaient leur matériel à l'extérieur et ont remarqué la disparition de leur équipement. Ils ont donc pensé à un cambriolage classique et ont installé une caméra de surveillance pour résoudre ce mystère. Les images ont dévoilé un coupable inattendu. L'animal est revenu plusieurs soirs de suite pour piller le terrain. Le couple a perdu plus de 900 euros d'équipement professionnel à cause du renard. Et ils ont donc attaché un traceur sur une dernière boule pour retrouver leur boule. Voilà, belle journée et à très vite bien sûr pour d'autres infos totalement insolites et improbables.
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6: Bonjour à tous. Un épisode de chaleur précoce et remarquable frappe l'ouest du pays et l'Île-de-France. Un phénomène exceptionnel pour un mois de mai qui déclenche une vigilance jaune pour 18 départements, dont Paris et sa petite couronne. Et en cette période de forte chaleur, les autorités appellent à la plus grande prudence concernant la baignade. Deux personnes sont mortes noyées hier en Gironde, emportées par des courants de Bain. Et un adolescent de 17 ans s'est noyé samedi dans la Seine, aspiré par un courant dans un site interdit à la baignade, près d'un barrage en Seine-et-Marne. Et il y aura du monde sur les routes des retours selon Bizanfité qui prévoit une circulation dense, notamment sur les axes reliant la Bretagne, Paris et le Nord-Ouest à la région normande au niveau national. La journée est classée orange. La patronne de la CGT, Sophie Binet, mise en examen pour des propos jugés diffamatoires. Elle avait dénoncé, je cite, « la répression syndicale chez Tefal ». Cette action en justice appuie un peu plus ses propos, selon Sophie Binet. Une primaire est-elle possible dans le camp macroniste en vue de la présidentielle de 2027? C'est en tout cas l'idée évoquée hier par Gabriel Attal. L'ancien Premier ministre s'est déclaré candidat à la présidentielle la semaine dernière. Un casse à la voiture Bélier a eu lieu vers 4h30 ce matin dans le 8e arrondissement de Paris, dans un magasin de luxe du boulevard Saint-Honoré. Deux individus gantés et cagoulés ont dérobé plusieurs sacs à main de grandes marques. Le préjudice est estimé à 200 000 euros. En Vendée, c'est une explosion qui s'est produite ce matin dans un immeuble à Vix. Elle a fait 7 blessés, dont un grave. Il s'agirait d'une tentative de suicide au gaz. Une enquête est ouverte, selon le sous-préfet de La Roche-sur-Yon. Et puis sur le tennis, deuxième jour à Roland-Garros sous la chaleur. 9 Français sont en lice aujourd'hui, dont Gaël Monfils qui dispute à 39 ans le tournoi pour la dernière fois. Il sera opposé à Hugo Gaston dans la soirée. Au programme également un duel franco-français entre Hugo Humbert et Adrian Manarino ou encore Arthur Rinderknecht opposé à l'Autrichien Yuri Rodionov. Bonjour à tous, le soleil va briller sur l'ensemble de la France ce lundi 25 mai et la chaleur sera au rendez-vous. La prudence est d'ailleurs de mise, surtout pour les personnes fragiles, compte tenu des températures. Le mercure affichera 25 degrés à Brest, 29 à Paris et 30 à Bordeaux le matin. Il fera jusqu'à 26 à Ajaccio, 33 à Lyon et 36 à Nantes au plus chaud de la journée. Très belle journée à tous.
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0: Bonjour à toutes et à tous. On débute avec l'hécatombe française. Une nouvelle fois à Roland-Garros. En tennis, 9 des 11 tricolores engagés hier ont perdu pour leur premier tour. Porte d'Auteuil, seul Quentin Alice et Valentin Royer se sont qualifiés pour la suite du tournoi. Alice a battu l'Italien Bellucci en 3-7. Valentin Royer a disposé du Bolivien Hugo Delien là aussi en 3-7. Notez tout de même que Giovanni Petit-Péricard a donné du fil à retordre à Novak Djokovic en remportant le premier set 7-5 avant de s'effondrer dans les 3e et 4e sets. Et ce lundi, Arthur Rinderknecht affronte le Letton Rodionov. Van Hache est opposé à l'Américain Gibson. Atman défie à l'Australien Kokkinakis. Et les duels 100% français entre Hugo Humbert et Adrian Manarino d'un côté. Hugo Gaston face à Gaël Monfils de l'autre pour son tout dernier Roland Garros. En foot, l'OL connaît ses adversaires potentiels pour le 3e tour préliminaire de la Ligue des Champions cet été. Les Lyonnais pourraient affronter l'Union Saint-Gilloise, 2e du championnat belge. Le Sparta Prague, 2e du championnat de Tchéquie. Le NEC Nîmes, 3e au Pays et Sturmgraz ou son adversaire du second tour préliminaire. Le champion d'Autriche peut croiser la route de Hearts of Midlothian, deuxième sur le fil en Écosse ou du Górnik Zabrze, vice-champion de Pologne. Les matchs auront lieu les 4 et 5 août, puis le retour le 11. L'Olympiakos ou Fenerbahçe pourraient être des adversaires potentiels en barrage fin août. L'Olympiakos justement qui a remporté l'Euroleague de basket ce dimanche grâce à un énorme Evan Fournier. Le Français a été élu MVP du Final Four et le club grec s'est imposé 92 à 85 en finale face au Real Madrid. Fournier a inscrit 20 points lors de cette finale. Aux États-Unis, les Spurs de San Antonio se sont imposés 103 à 82 dans le match 4 de la finale de conférence Ouest face à Oklahoma City la nuit dernière. San Antonio revient à 2 partout dans cette série. Et puis en F1, 4e succès consécutif pour le pilote Mercedes Kimi Antonelli hier au Canada. Le jeune pilote italien devancé Lewis Hamilton sur Ferrari et Max Verstappen de Red Bull. Voilà, c'est la fin de ce flash. La belle journée de sport à toutes et à tous.
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4: Bonjour, bienvenue dans l'actualité totalement insolite et improbable de cette semaine. Direction la Sarthe, au zoo de la Flèche. Qu'arrive-t-il à l'un des rhinocéros? Eh bien, il doit faire un régime car il est trop lourd pour s'accoupler. Ce mâle, prénommé Bis, a une légère surcharge pondérale. Son poids l'empêche de partager l'enclos de sa nouvelle partenaire en toute sécurité. Les équipes du parc ont donc retardé le programme de reproduction. L'animal a dû entamer une diète très stricte. Il doit perdre près de 200 kilos. C'est la condition obligatoire pour espérer enfin rencontrer la femelle Kiran. Qu'est-il arrivé à des passagers sur l'axe TGV Paris-Lyon-Marseille lundi dernier? Eh bien, ils ont été bloqués plus de 7 heures et ont dû dormir dans des trains. La SNCF a dû dévier 8 TGV sur le réseau classique à cause de l'incident voyageur. Les hôtels manquaient de chambres pour héberger tout le monde dans la région. La compagnie a donc ouvert des rames spécifiques pour la nuit. Elle a fourni oreillers, couvertures et plateaux repas. Les voyageurs ont patienté à bord avant de repartir le mardi matin. Enfin, en Dordogne, qu'est-il arrivé en couple dans le jardin de leur maison il y a quelques jours? Eh bien, un renard leur a volé 19 boules de pétanque. Ces amateurs laissaient leur matériel à l'extérieur et ont remarqué la disparition de leur équipement. Ils ont donc poncé à un cambriolage classique et ont installé une caméra de surveillance pour résoudre ce mystère. Les images ont dévoilé un coupable inattendu. L'animal est revenu plusieurs soirs de suite pour piller le terrain. Le couple a perdu plus de 900 euros d'équipement professionnel à cause du renard. Et ils ont donc attaché un traceur sur une dernière boule pour retrouver leur boule. Voilà, belle journée et à très vite bien sûr pour d'autres infos totalement insolites et improbables.
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6: Bonjour à tous. Un épisode de chaleur précoce et remarquable frappe l'ouest du pays et l'Île-de-France. Un phénomène exceptionnel pour un mois de mai qui déclenche une vigilance jaune pour 18 départements, dont Paris et sa petite couronne. Et en cette période de forte chaleur, les autorités appellent à la plus grande prudence concernant la baignade. Deux personnes sont mortes noyées hier en Gironde, emportées par des courants de Baigne. Et un adolescent de 17 ans s'est noyé samedi dans la Seine, aspiré par un courant dans un site interdit à la baignade, près d'un barrage en Seine-et-Marne. Et il y aura du monde sur les routes des retours selon Bison Futé qui prévoit une circulation dense, notamment sur les axes reliant la Bretagne, Paris et le Nord-Ouest à la région normande au niveau national. La journée est classée orange. La patronne de la CGT, Sophie Binet, mise en examen pour des propos jugés diffamatoires. Elle avait dénoncé, je cite, « la répression syndicale chez Tefal ». Cette action en justice appuie un peu plus ses propos, selon Sophie Binet. Une primaire est-elle possible dans le camp macroniste en vue de la présidentielle de 2027? C'est en tout cas l'idée évoquée hier par Gabriel Attal. L'ancien Premier ministre s'est déclaré candidat à la présidentielle la semaine dernière. Un casse à la voiture Bélier a eu lieu vers 4h30 ce matin dans le 8e arrondissement de Paris, dans un magasin de luxe du boulevard Saint-Honoré. Deux individus gantés et cagoulés ont dérobé plusieurs sacs à main de grande marque. Le préjudice est estimé à 200 000 euros. En Vendée, c'est une explosion qui s'est produite ce matin dans un immeuble à Vix. Elle a fait 7 blessés, dont un grave. Il s'agirait d'une tentative de suicide au gaz. Une enquête est ouverte, selon le sous-préfet de La Roche-sur-Yon. Et puis sport, le tennis, deuxième jour à Roland-Garros sous la chaleur. 9 Français sont en lice aujourd'hui, dont Gaël Monfils qui dispute à 39 ans le tournoi pour la dernière fois. Il sera opposé à Hugo Gaston dans la soirée. Au programme également un duel franco-français entre Hugo Humbert et Adrian Manarino, ou encore Arthur Rinderknecht opposé à l'Autrichien Yuri Rodionov.
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6: Bonjour à tous, le soleil va briller sur l'ensemble de la France ce lundi 25 mai et la chaleur sera au rendez-vous. La prudence est d'ailleurs de mise, surtout pour les personnes fragiles, compte tenu des températures. Le mercure affichera 25 degrés à Brest, 29 à Paris et 30 à Bordeaux le matin. Il fera jusqu'à 26 à Ajaccio, 33 à Lyon et 36 à Nantes au plus chaud de la journée. Très belle journée à tous.
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0: Bonjour à toutes et à tous. On débute avec l'hécatombe française. Une nouvelle fois à Roland-Garros. En tennis, 9 des 11 tricolores engagés hier ont perdu pour leur premier tour. Porte d'Auteuil, seul Quentin Alice et Valentin Royer se sont qualifiés pour la suite du tournoi. Alice a battu l'Italien Bellucci en 3-7. Valentin Royer a disposé du Bolivien Hugo Delien là aussi en 3-7. Notez tout de même que Giovanni Petit-Péricard a donné du fil à retordre à Novak Djokovic en remportant le premier set 7-5 avant de s'effondrer dans les 3e et 4e sets. Et ce lundi, Arthur Rinderknecht affronte le Letton Rodionov. Van Hache est opposé à l'Américain Gibson. Atman défie à l'Australien Kokkinakis. Et les duels 100% français entre Hugo Humbert et Adrian Manarino d'un côté, Hugo Gaston face à Gaël Monfils de l'autre pour son tout dernier Roland Garros. En foot, l'OL connaît ses adversaires potentiels pour le 3e tour préliminaire de la Ligue des Champions cet été. Les Lyonnais pourraient affronter l'Union Saint-Gilloise, 2e du championnat belge, le Sparta Prague, 2e du championnat de Tchéquie, le NEC Nimeg, 3e au Pays et Sturmgraz ou son adversaire du second tour préliminaire. Le champion d'Autriche peut croiser la route de Hearts of Midlothians, deuxième sur le fil en Écosse ou du Górnik Zabrze, vice-champion de Pologne. Les matchs auront lieu les 4 et 5 août, puis le retour le 11. L'Olympiakos ou Fenerbahçe pourraient être des adversaires potentiels en barrage fin août. L'Olympiakos justement qui a remporté l'Euroleague de basket ce dimanche grâce à un énorme Evan Fournier. Le Français a été élu MVP du Final Four et le club grec s'est imposé 92 à 85 en finale face au Real Madrid. Fournier a inscrit 20 points lors de cette finale. Aux États-Unis, les Spurs de San Antonio se sont imposés 103 à 82 dans le match 4 de la finale de Conférence Ouest face à Oklahoma City la nuit dernière. San Antonio revient à 2 partout dans cette série. Et puis en F1, 4e succès consécutif pour le pilote Mercedes, Kimi Antonelli, hier au Canada. Le jeune pilote italien devancé Lewis Hamilton sur Ferrari et Max Verstappen de Red Bull. Voilà, c'est la fin de ce flash. La belle journée de sport à toutes et à tous.
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4: Bonjour, bienvenue dans l'actualité totalement insolite et improbable de cette semaine. Direction la Sarthe, au zoo de la Flèche. Qu'arrive-t-il à l'un des rhinocéros? Eh bien, il doit faire un régime car il est trop lourd pour s'accoupler. Ce mâle, prénommé Bis, a une légère surcharge pondérale. Son poids l'empêche de partager l'enclos de sa nouvelle partenaire en toute sécurité. Les équipes du parc ont donc retardé le programme de reproduction. L'animal a dû entamer une diète très stricte. Il doit perdre près de 200 kilos. C'est la condition obligatoire pour espérer enfin rencontrer la femelle Kiran. Qu'est-il arrivé à des passagers sur l'axe TGV Paris-Lyon-Marseille lundi dernier? Eh bien, ils ont été bloqués plus de 7 heures et ont dû dormir dans des trains. La SNCF a dû dévier 8 TGV sur le réseau classique à cause de l'incident voyageur. Les hôtels manquaient de chambres pour héberger tout le monde dans la région. La compagnie a donc ouvert des rames spécifiques pour la nuit. Elle a fourni oreillers, couvertures et plateaux repas. Les voyageurs ont patienté à bord avant de repartir le mardi matin. Enfin, en Dordogne, qu'est-il arrivé un couple dans le jardin de leur maison il y a quelques jours? Eh bien, un renard leur a volé 19 boules de pétanque. Ces amateurs laissaient leur matériel à l'extérieur et ont remarqué la disparition de leur équipement. Ils ont donc pensé à un cambriolage classique et ont installé une caméra de surveillance pour résoudre ce mystère. Les images ont dévoilé un coupable inattendu. L'animal est revenu plusieurs soirs de suite pour piller le terrain. Le couple a perdu plus de 900 euros d'équipement professionnel à cause du renard. Et ils ont donc attaché un traceur sur une dernière boule pour retrouver leur boule. Voilà, belle journée et à très vite bien sûr pour d'autres infos totalement insolites et improbables.
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6: Bonjour à tous. Un épisode de chaleur précoce et remarquable frappe l'ouest du pays et l'Île-de-France. Un phénomène exceptionnel pour un mois de mai qui déclenche une vigilance jaune pour 18 départements, dont Paris et sa petite couronne. Et en cette période de forte chaleur, les autorités appellent à la plus grande prudence concernant la baignade. Deux personnes sont mortes noyées hier en Gironde, emportées par des courants de Bain. Et un adolescent de 17 ans s'est noyé samedi dans la Seine, aspiré par un courant dans un site interdit à la baignade, près d'un barrage en Seine-et-Marne. Et il y aura du monde sur les routes des retours selon Bisonfité qui prévoit une circulation dense, notamment sur les axes reliant la Bretagne, Paris et le Nord-Ouest à la région normande au niveau national. La journée est classée orange. La patronne de la CGT, Sophie Binet, mise en examen pour des propos jugés diffamatoires. Elle avait dénoncé, je cite, « la répression syndicale chez Tefal ». Cette action en justice appuie un peu plus ses propos, selon Sophie Binet. Une primaire est-elle possible dans le camp macroniste en vue de la présidentielle de 2027? C'est en tout cas l'idée évoquée hier par Gabriel Attal. L'ancien Premier ministre s'est déclaré candidat à la présidentielle la semaine dernière. Un casse à la voiture Bélier a eu lieu vers 4h30 ce matin dans le 8e arrondissement de Paris, dans un magasin de luxe du boulevard Saint-Honoré. Deux individus gantés et cagoulés ont dérobé plusieurs sacs à main de grande marque. Le préjudice est estimé à 200 000 euros. En Vendée, c'est une explosion qui s'est produite ce matin dans un immeuble à Vix. Elle a fait 7 blessés, dont un grave. Il s'agirait d'une tentative de suicide au gaz. Une enquête est ouverte, selon le sous-préfet de La Roche-sur-Yon. Et puis sport, le tennis, deuxième jour à Roland-Garros sous la chaleur. 9 Français sont en lice aujourd'hui, dont Gaël Monfils qui dispute à 39 ans le tournoi pour la dernière fois. Il sera opposé à Hugo Gaston dans la soirée. Au programme également un duel franco-français entre Hugo Humbert et Adrian Manarino ou encore Arthur Rinderknecht opposé à l'Autrichien Yuri Rodionov. Bonjour à tous, le soleil va briller sur l'ensemble de la France ce lundi 25 mai et la chaleur sera au rendez-vous. La prudence est d'ailleurs de mise, surtout pour les personnes fragiles, compte tenu des températures. Le mercure affichera 25 degrés à Brest, 29 à Paris et 30 à Bordeaux le matin. Il fera jusqu'à 26 à Ajaccio, 33 à Lyon et 36 à Nantes au plus chaud de la journée. Très belle journée à tous.
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0: Bonjour à toutes et à tous. On débute avec l'hécatombe française. Une nouvelle fois à Roland-Garros. En tennis, 9 des 11 tricolores engagés hier ont perdu pour leur premier tour. Porte d'Auteuil, seul Quentin Alice et Valentin Royer se sont qualifiés pour la suite du tournoi. Alice a battu l'Italien Bellucci en 3-7. Valentin Royer a disposé du Bolivien Hugo Delien là aussi en 3-7. Notez tout de même que Giovanni Petit-Péricard a donné du fil à retordre à Novak Djokovic en remportant le premier set 7-5 avant de s'effondrer dans les 3e et 4e sets. Et ce lundi, Arthur Hinderknecht affronte le Letton Rodionov. Van Hache s'est opposé à l'Américain Gibson. Atman défie à l'Australien Kokkinakis. Et les duels 100% français entre Hugo Humbert et Adrian Manarino d'un côté, Hugo Gaston face à Gaël Monfils de l'autre pour son tout dernier Roland Garros. En foot, l'OL connaît ses adversaires potentiels pour le 3e tour préliminaire de la Ligue des Champions cet été. Les Lyonnais pourraient affronter l'Union Saint-Gilloise, 2e du championnat belge, le Sparta Prague, 2e du championnat de Tchéquie, le Nec Nimeg, 3e au Pays Bas et Sturmgraz ou son adversaire du second tour préliminaire. Le champion d'Autriche peut croiser la route de Hearts of Midlothian, deuxième sur le fil en Écosse ou du deuxième sur le fil en Écosse ou du Górnik Zabrze, vice-champion de Pologne. Les matchs auront lieu les 4 et 5 août.

0: plus en F1, quatrième succès consécutif pour le pilote Mercedes, Kimi Antonelli hier au Canada. Le jeune pilote italien a devancé Lewis Hamilton sur Ferrari et Max Verstappen de Red Bull. Voilà, c'est la fin de ce flash. La belle journée de sport à toutes et à tous.
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4: Bonjour, bienvenue dans l'actualité totalement insolite et improbable de cette semaine. Direction la Sarthe, au zoo de la Flèche. Qu'arrive-t-il à l'un des rhinocéros? Eh bien, il doit faire un régime car il est trop lourd pour s'accoupler. Ce mâle, prénommé Bis, a une légère surcharge pondérale. Son poids l'empêche de partager et l'enclos de sa nouvelle partenaire en toute sécurité. Les équipes du parc ont donc retardé le programme de reproduction. L'animal a dû entamer une diète très stricte. Il doit perdre près de 200 kilos. C'est la condition obligatoire pour espérer enfin rencontrer la femelle Kiran. Qu'est-il arrivé à des passagers sur l'axe TGV Paris-Lyon-Marseille lundi dernier? Eh bien, ils ont été bloqués plus de 7 heures et ont dû dormir dans des trains. La SNCF a dû dévier 8 TGV sur le réseau classique à cause de l'incident voyageur. Les hôtels manquaient de chambres pour héberger tout le monde dans la région. La compagnie a donc ouvert des rames spécifiques pour la nuit. Elle a fourni oreillers, couvertures et plateaux repas. Les voyageurs ont patienté à bord avant de repartir le mardi matin. Enfin, en Dordogne, qu'est-il arrivé un couple dans le jardin de leur maison il y a quelques jours? Eh bien, un renard leur a volé 19 boules de pétanque. Ces amateurs laissaient leur matériel à l'extérieur et ont remarqué la disparition de leur équipement. Ils ont donc pensé à un cambriolage classique et ont installé une caméra de surveillance pour résoudre ce mystère. Les images ont dévoilé un coupable inattendu. L'animal est revenu plusieurs soirs de suite pour piller le terrain. Le couple a perdu plus de 900 euros d'équipement professionnel à cause du renard. Et ils ont donc attaché un traceur sur une dernière boule pour retrouver leur boule. Voilà, belle journée et à très vite bien sûr pour d'autres infos totalement insolites et improbables.
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6: Bonjour à tous. Un épisode de chaleur précoce et remarquable frappe l'ouest du pays et l'Île-de-France. Un phénomène exceptionnel pour un mois de mai qui déclenche une vigilance jaune pour 18 départements, dont Paris et sa petite couronne. Et en cette période de forte chaleur, les autorités appellent à la plus grande prudence concernant la baignade. Deux personnes sont mortes noyées hier en Gironde, emportées par des courants de Baigne. Et un adolescent de 17 ans s'est noyé samedi dans la Seine, aspiré par un courant dans un site interdit à la baignade, près d'un barrage en Seine-et-Marne. Et il y aura du monde sur les routes des retours selon Bison Futé qui prévoit une circulation dense, notamment sur les axes reliant la Bretagne, Paris et le Nord-Ouest à la région normande au niveau national. La journée est classée orange. La patronne de la CGT, Sophie Binet, mise en examen pour des propos jugés diffamatoires. Elle avait dénoncé, je cite, « la répression syndicale chez Tefal ». Cette action en justice appuie un peu plus ses propos, selon Sophie Binet. Une primaire est-elle possible dans le camp macroniste en vue de la présidentielle de 2027? C'est en tout cas l'idée évoquée hier par Gabriel Attal. L'ancien Premier ministre s'est déclaré candidat à la présidentielle la semaine dernière. Un casse à la voiture Bélier a eu lieu vers 4h30 ce matin dans le 8e arrondissement de Paris, dans un magasin de luxe du boulevard Saint-Honoré. Deux individus gantés et cagoulés ont dérobé plusieurs sacs à main de grandes marques. Le préjudice est estimé à 200 000 euros. En Vendée, c'est une explosion qui s'est produite ce matin dans un immeuble à Vix. Elle a fait 7 blessés, dont un grave. Il s'agirait d'une tentative de suicide au gaz. Une enquête est ouverte, selon le sous-préfet de La Roche-sur-Yon. Et puis, sport, le tennis. Deuxième jour à Roland-Garros sous la chaleur. 9 Français sont en lice aujourd'hui, dont Gaël Monfils, qui dispute à 39 ans le tournoi pour la dernière fois. Il sera opposé à Hugo Gaston dans la soirée. Au programme également un duel franco-français entre Hugo Humbert et Adrian Manarino. Ou encore Arthur Rinderknecht, opposé à l'Autrichien Yuri Rodionov.
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6: Bonjour à tous, le soleil va briller sur l'ensemble de la France ce lundi 25 mai et la chaleur sera au rendez-vous. La prudence est d'ailleurs de mise, surtout pour les personnes fragiles, compte tenu des températures. Le mercure affichera 25 degrés à Brest, 29 à Paris et 30 à Bordeaux le matin. Il fera jusqu'à 26 à Ajaccio, 33 à Lyon et 36 à Nantes au plus chaud de la journée. Très belle journée à tous.
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0: Bonjour à toutes et à tous. On débute avec l'hécatombe française. Une nouvelle fois à Roland-Garros. En tennis, 9 des 11 tricolores engagés hier ont perdu pour leur premier tour. Porte d'Auteuil, seuls Quentin Alice et Valentin Royer se sont qualifiés pour la suite du tournoi. Alice a battu l'Italien Bellucci en 3-7. Valentin Royer.

0: Notez tout de même que Jovanim Petit-Péricard a donné du fil à retordre à Novak Djokovic en remportant le premier set 7-5 avant de s'effondrer dans les 3e et 4e sets. Et ce lundi, Arthur Hinderknecht affronte le Letton Rodionov. Van Hache est opposé à l'Américain Gibson. Atman défie à l'Australien Kokkinakis. Et les duels 100% français entre Hugo Humbert et Adrian Manarino d'un côté, Hugo Gaston face à Gaël Monfils de l'autre pour son tout dernier Roland Garros. En foot, l'OL connaît ses adversaires potentiels pour le 3e tour préliminaire de la Ligue des Champions cet été. Les Lyonnais pourraient affronter l'Union Saint-Gilloise, 2e du championnat belge, le Sparta Prague, 2e du championnat de Tchéquie, le Nek Nimeg, 3e aux Pays-Bas, et Sturm Graz, où son adversaire du second tour préliminaire, le champion d'Autriche, peut croiser la route de Hearts of Midlothians, 2e sur le fil en Écosse, ou du Górnik Zabrze, vice-champion de Pologne. Les matchs auront lieu les 4 et 5 août, puis le retour le 11. L'Olympiakos ou Fenerbahçe pourraient être des adversaires potentiels en barrage fin août. L'Olympiakos, justement, qui a remporté l'Euroleague de basket ce dimanche grâce à un énorme Evan Fournier. Le Français a été élu MVP du Final Four et le club grec s'est imposé 92 à 85 en finale face au Real Madrid. Fournier a inscrit 20 points lors de cette finale. Aux États-Unis, les Spurs de San Antonio se sont imposés 103 à 82 dans le match 4 de la finale de Conférence Ouest face à Oklahoma City la nuit dernière. San Antonio revient à 2 partout dans cette série. Et puis en F1, 4e succès consécutif pour le pilote Mercedes, Kimi Antonelli, hier au Canada. Le jeune pilote italien devancé Lewis Hamilton sur Ferrari et Max Verstappen de Red Bull. Voilà, c'est la fin de ce flash. Très belle journée de sport à toutes et à tous.
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3: Bonjour, bienvenue dans l'actualité totalement insolite et improbable de cette semaine. Direction la Sarthe, au zoo de la Flèche. Qu'arrive-t-il à l'un des rhinocéros? Eh bien, il doit faire un régime car il est trop lourd pour s'accoupler. Ce mâle, prénommé Bis, a une légère surcharge pondérale. Son poids l'empêche de partager l'enclos de sa nouvelle partenaire en toute sécurité. Les équipes du parc ont donc retardé le programme de reproduction. L'animal a dû entamer une diète très stricte. Il doit perdre près de 200 kilos. C'est la condition obligatoire pour espérer enfin rencontrer la femelle Kiran. Qu'est-il arrivé à des passagers sur l'axe TGV Paris-Lyon-Marseille lundi dernier? Eh bien, ils ont été bloqués plus de 7 heures et ont dû dormir dans des trains. La SNCF a dû dévier 8 TGV sur le réseau classique à cause de l'incident voyageur. Les hôtels manquaient de chambres pour héberger tout le monde dans la région. La compagnie a donc ouvert des rames spécifiques pour la nuit. Elle a fourni oreillers, couvertures et plateaux repas. Les voyageurs ont patienté à bord avant de repartir le mardi matin. Enfin, en Dordogne, qu'est-il arrivé en couple dans le jardin de leur maison il y a quelques jours? Eh bien, un renard leur a volé 19 boules de pétanque. Ces amateurs laissaient leur matériel à l'extérieur et ont remarqué la disparition de leur équipement. Ils ont donc pensé à un cambriolage classique et ont installé une caméra de surveillance pour résoudre ce mystère. Les images ont dévoilé un coupable inattendu. L'animal est revenu plusieurs soirs de suite pour piller le terrain. Le couple a perdu plus de 900 euros d'équipement professionnel à cause du renard. Et ils ont donc attaché un traceur sur une dernière boule pour retrouver leur boule. Voilà, belle journée et à très vite bien sûr pour d'autres infos totalement insolites et improbables.
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5: Bonjour à tous. Un épisode de chaleur précoce et remarquable frappe l'ouest du pays et l'Île-de-France. Un phénomène exceptionnel pour un mois de mai qui déclenche une vigilance jaune pour 18 départements, dont Paris et sa petite couronne. Et en cette période de forte chaleur, les autorités appellent à la plus grande prudence concernant la baignade. Deux personnes sont mortes noyées hier en Gironde, emportées par des courants de Bain. Et un adolescent de 17 ans s'est noyé samedi dans la Seine, aspiré par un courant dans un site interdit à la baignade, près d'un barrage en Seine-et-Marne. Et il y aura du monde sur les routes des retours selon Bizanfité qui prévoit une circulation dense, notamment sur les axes reliant la Bretagne, Paris et le Nord-Ouest à la région normande au niveau national. La journée est classée orange. La patronne de la CGT, Sophie Binet, mise en examen pour des propos jugés diffamatoires. Elle avait dénoncé, je cite, « la répression syndicale chez Tefal ». Cette action en justice appuie un peu plus ses propos, selon Sophie Binet. Une primaire est-elle possible dans le camp macroniste en vue de la présidentielle de 2027? C'est en tout cas l'idée évoquée hier par Gabriel Attal. L'ancien Premier ministre s'est déclaré candidat à la présidentielle la semaine dernière. Un casse à la voiture Bélier a eu lieu vers 4h30 ce matin dans le 8e arrondissement de Paris, dans un magasin de luxe du boulevard Saint-Honoré. Deux individus gantés et cagoulés ont dérobé plusieurs sacs à main de grande marque. Le préjudice est estimé à 200 000 euros. En Vendée, c'est une explosion qui s'est produite ce matin dans un immeuble à Vix. Elle a fait 7 blessés, dont un grave. Il s'agirait d'une tentative de suicide au gaz. Une enquête est ouverte, selon le sous-préfet de La Roche-sur-Yon. Et puis sport, le tennis, deuxième jour à Roland-Garros sous la chaleur. 9 Français sont en lice aujourd'hui, dont Gaël Monfils qui dispute à 39 ans le tournoi pour la dernière fois. Il sera opposé à Hugo Gaston dans la soirée. Au programme également un duel franco-français entre Hugo Humbert et Adrian Manarino ou encore Arthur Rinderknecht opposé à l'Autrichien Yuri Rodionov. Bonjour à tous, le soleil va briller sur l'ensemble de la France ce lundi 25 mai et la chaleur sera au rendez-vous. La prudence est d'ailleurs de mise, surtout pour les personnes fragiles, compte tenu des températures. Le mercure affichera 25 degrés à Brest, 29 à Paris et 30 à Bordeaux le matin. Il fera jusqu'à 26 à Ajaccio, 33 à Lyon et 36 à Nantes au plus chaud de la journée. Très belle journée à tous.
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0: Bonjour à toutes et à tous. On débute avec l'hécatombe française. Une nouvelle fois à Roland-Garros. En tennis, 9 des 11 tricolores engagés hier ont perdu pour leur premier tour. Porte d'Auteuil, seul Quentin Alice et Valentin Royer se sont qualifiés pour la suite du tournoi. Alice a battu l'Italien Bellucci en 3-7. Valentin Royer a disposé du Bolivien Hugo Delien là aussi en 3-7. Notez tout de même que Giovanni Petit-Péricard a donné du fil à retordre à Novak Djokovic en remportant le premier set 7-5 avant de s'effondrer dans les 3e et 4e sets. Et ce lundi, Arthur Rinderknecht affronte le Letton Rodionov. Van Hache est opposé à l'Américain Gibson. Atman défie à l'Australien Kokkinakis. Et les duels 100% français entre Hugo Humbert et Adrian Manarino d'un côté. Hugo Gaston face à Gaël Monfils de l'autre pour son tout dernier Roland Garros. En foot, l'OL connaît ses adversaires potentiels pour le 3e tour préliminaire de la Ligue des Champions cet été. Les Lyonnais pourraient affronter l'Union Saint-Gilloise, 2e du championnat belge. Le Sparta Prague, 2e du championnat de Tchéquie. Le NEC Nîmes, 3e au Pays Bas et Sturmgraz ou son adversaire du second tour préliminaire. Le champion d'Autriche peut croiser la route de Hearts of Midlothians, deuxième sur le fil en Écosse ou du Górnik Zabrze, vice-champion de Pologne. Les matchs auront lieu les 4 et 5 août, puis le retour le 11. L'Olympiakos ou Fenerbahçe pourraient être des adversaires potentiels en barrage fin août. L'Olympiakos, justement, qui a remporté l'Euroleague de basket ce dimanche grâce à un énorme Evan Fournier. Le Français a été élu MVP du Final Four et le club grec s'est imposé 92 à 85 en finale face au Real Madrid. Fournier a inscrit 20 points lors de cette finale. Aux États-Unis, les Spurs de San Antonio se sont imposés 103 à 82 dans le match 4 de la finale de conférence Ouest face à Oklahoma City la nuit dernière. San Antonio revient à 2 partout dans cette série. Et puis en F1, 4e succès consécutif pour le pilote Mercedes, Kimi Antonelli, hier au Canada. Le jeune pilote italien devancé Lewis Hamilton sur Ferrari et Max Verstappen de Red Bull. Voilà, c'est la fin de ce flash. Très belle journée de sport à tous. Et à tous.
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3: Bonjour, bienvenue dans l'actualité totalement insolite et improbable de cette semaine. Direction la Sarthe, au zoo de la Flèche. Qu'arrive-t-il à l'un des rhinocéros? Eh bien, il doit faire un régime car il est trop lourd pour s'accoupler. Ce mâle, prénommé Bis, a une légère surcharge pondérale. Son poids l'empêche de partager l'enclos de sa nouvelle partenaire en toute sécurité. Les équipes du parc ont donc retardé le programme de reproduction. L'animal a dû entamer une diète très stricte. Il doit perdre près de 200 kilos. C'est la condition obligatoire pour espérer enfin rencontrer la femelle Kiran. Qu'est-il arrivé à des passagers sur l'axe TGV Paris-Lyon-Marseille lundi dernier? Eh bien, ils ont été bloqués plus de 7 heures et ont dû dormir dans des trains. La SNCF a dû dévier 8 TGV sur le réseau classique à cause de l'incident voyageur. Les hôtels manquaient de chambres pour héberger tout le monde dans la région. La compagnie a donc ouvert des rames spécifiques pour la nuit. Elle a fourni oreillers, couvertures et plateaux repas. Les voyageurs ont patienté à bord avant de repartir le mardi matin. Enfin, en Dordogne, qu'est-il arrivé en couple dans le jardin de leur maison il y a quelques jours? Eh bien, un renard leur a volé 19 boules de pétanque. Ces amateurs laissaient leur matériel à l'extérieur et ont remarqué la disparition de leur équipement. Ils ont donc pensé à un cambriolage classique et ont installé une caméra de surveillance pour résoudre ce mystère. Les images ont dévoilé un coupable inattendu. L'animal est revenu plusieurs soirs de suite pour piller le terrain. Le couple a perdu plus de 900 euros d'équipement professionnel à cause du renard. Et ils ont donc attaché un traceur sur une dernière boule pour retrouver leur boule. Voilà, belle journée et à très vite bien sûr pour d'autres infos totalement insolites et improbables.
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5: Bonjour à tous. Un épisode de chaleur précoce et remarquable frappe l'ouest du pays et l'Île-de-France. Un phénomène exceptionnel pour un mois de mai qui déclenche une vigilance jaune pour 18 départements, dont Paris et sa petite couronne. Et en cette période de forte chaleur, les autorités appellent à la plus grande prudence concernant la baignade. Deux personnes sont mortes noyées hier en Gironde, emportées par des courants de Baigne. Et un adolescent de 17 ans s'est noyé samedi dans la Seine, aspiré par un courant dans un site interdit à la baignade, près d'un barrage en Seine-et-Marne. Et il y aura du monde sur les routes des retours, selon Bison Futé, qui prévoit une circulation dense, notamment sur les axes reliant la Bretagne, Paris et le Nord-Ouest, à la région normande au niveau national. La journée est classée orange. La patronne de la CGT, Sophie Binet, mise en examen pour des propos jugés diffamatoires. Elle avait dénoncé, je cite, « la répression syndicale chez Tefal ». Cette action en justice appuie un peu plus ses propos, selon Sophie Binet. Une primaire est-elle possible dans le camp macroniste en vue de la présidentielle de 2027? C'est en tout cas l'idée évoquée hier par Gabriel Attal. L'ancien Premier ministre s'est déclaré candidat à la présidentielle la semaine dernière. Un casse à la voiture Bélier a eu lieu vers 4h30 ce matin dans le 8e arrondissement de Paris, dans un magasin de luxe du boulevard Saint-Honoré. Deux individus, gantés et cagoulés, ont dérobé plusieurs sacs à main de grande marque. Le préjudice est estimé à 200 000 euros. En Vendée, c'est une explosion qui s'est produite ce matin dans un immeuble à Vix. Elle a fait 7 blessés, dont un grave. Il s'agirait d'une tentative de suicide au gaz. Une enquête est ouverte, selon le sous-préfet de La Roche-sur-Yon. Et puis sport, le tennis, deuxième jour à Roland-Garros sous la chaleur. 9 Français sont en lice aujourd'hui, dont Gaël Monfils qui dispute à 39 ans le tournoi pour la dernière fois. Il sera opposé à Hugo Gaston dans la soirée. Au programme également un duel franco-français entre Hugo Humbert et Adrian Manarino, ou encore Arthur Rinderknecht opposé à l'Autrichien Yuri Rodionov.
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5: Bonjour à tous, le soleil va briller sur l'ensemble de la France ce lundi 25 mai et la chaleur sera au rendez-vous. La prudence est d'ailleurs de mise, surtout pour les personnes fragiles, compte tenu des températures. Le mercure affichera 25 degrés à Brest, 29 à Paris et 30 à Bordeaux le matin. Il fera jusqu'à 26 à Ajaccio, 33 à Lyon et 36 à Nantes au plus chaud de la journée. Très belle journée à tous.
0: Bonjour à toutes et à tous, on débute avec l'hécatombe française, une nouvelle fois à Roland-Garros. En tennis, 9 des 11 tricolores engagés hier ont perdu pour leur premier tour. Porte d'Auteuil, seuls Quentin Alice et Valentin Royer se sont qualifiés pour la suite du tournoi. Alice a battu l'Italien Bellucci en 3-7, Valentin Royer a disposé du Bolivien Hugo Delien là aussi en 3-7. Notez tout de même que Giovanni Petit-Péricard a donné du fil à retordre à Novak Djokovic en remportant le premier set 7-5 avant de s'effondrer dans les 3e et 4e sets. Et ce lundi, Arthur Rinderknecht affronte le Letton Rodionov. Van Hache est opposé à l'Américain Gibson. Atman défie à l'Australien Kokkinakis. Et les duels 100% français entre Hugo Humbert et Adrian Manarino d'un côté, Hugo Gaston face à Gaël Monfils de l'autre pour son tout dernier Roland Garros. En foot, l'OL connaît ses adversaires potentiels pour le 3e tour préliminaire de la Ligue des Champions cet été. Les Lyonnais pourraient affronter l'Union Saint-Gilloise, 2e du championnat belge, le Sparta Prague, 2e du championnat de Tchéquie, le NEC Nîmes, 3e au Pays et Sturmgraz, ou son adversaire du second tour préliminaire. Le champion d'Autriche peut croiser la route de Hearts of Midlothians, deuxième sur le fil en Écosse, ou du Górnik Zabrze, vice-champion de Pologne. Les matchs auront lieu les 4 et 5 août, puis le retour le 11. L'Olympiakos ou Fenerbahçe pourraient être des adversaires potentiels en barrage fin août. L'Olympiakos, justement, qui a remporté l'Euroleague de basket ce dimanche grâce à un énorme Evan Fournier. Le Français a été élu MVP du Final Four et le club grec s'est imposé 92 à 85 en finale face au Real Madrid. Fournier a inscrit 20 points lors de cette finale. Aux États-Unis, les Spurs de San Antonio se sont imposés 103 à 82 dans le match 4 de la finale de conférence Ouest face à Oklahoma City la nuit dernière. San Antonio revient à 2 partout dans cette série. Et puis en F1, 4e succès consécutif pour le pilote Mercedes, Kimi Antonelli, hier au Canada. Le jeune pilote italien devancé Lewis Hamilton sur Ferrari et Max Verstappen de Red Bull. Voilà, c'est la fin de ce flash. Très belle journée de sport à tous. À tous.
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3: Bonjour, bienvenue dans l'actualité totalement insolite et improbable de cette semaine. Direction la Sarthe, au zoo de la Flèche. Qu'arrive-t-il à l'un des rhinocéros? Eh bien, il doit faire un régime car il est trop lourd pour s'accoupler. Ce mâle, prénommé Bis, a une légère surcharge pondérale. Son poids l'empêche de partager l'enclos de sa nouvelle partenaire en toute sécurité. Les équipes du parc ont donc retardé le programme de reproduction. L'animal a dû entamer une diète très stricte. Il doit perdre près de 200 kilos. C'est la condition obligatoire pour espérer enfin rencontrer la femelle Kiran. Qu'est-il arrivé à des passagers sur l'axe TGV Paris-Lyon-Marseille lundi dernier? Eh bien, ils ont été bloqués plus de 7 heures et ont dû dormir dans des trains. La SNCF a dû dévier 8 TGV sur le réseau classique à cause de l'incident voyageur. Les hôtels manquaient de chambres pour héberger tout le monde dans la région. La compagnie a donc ouvert des rames spécifiques pour la nuit. Elle a fourni oreillers, couvertures et plateaux repas. Les voyageurs ont patienté à bord avant de repartir le mardi matin. Enfin, en Dordogne, qu'est-il arrivé un couple dans le jardin de leur maison il y a quelques jours? Eh bien, un renard leur a volé 19 boules de pétanque. Ces amateurs laissaient leur matériel à l'extérieur et ont remarqué la disparition de leur équipement. Ils ont donc pensé à un cambriolage classique et ont installé une caméra de surveillance pour résoudre ce mystère. Les images ont dévoilé un coupable inattendu. L'animal est revenu plusieurs soirs de suite pour piller le terrain. Le couple a perdu plus de 900 euros d'équipement professionnel à cause du renard. Et ils ont donc attaché un traceur sur une dernière boule pour retrouver leur boule. Voilà, belle journée et à très vite bien sûr pour d'autres infos totalement insolites et improbables.
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5: Bonjour à tous. Un épisode de chaleur précoce et remarquable frappe l'ouest du pays et l'Île-de-France. Un phénomène exceptionnel pour un mois de mai qui déclenche une vigilance jaune pour 18 départements, dont Paris et sa petite couronne. Et en cette période de forte chaleur, les autorités appellent à la plus grande prudence concernant la baignade. Deux personnes sont mortes noyées hier en Gironde, emportées par des courants de Baigne. Et un adolescent de 17 ans s'est noyé samedi dans la Seine, aspiré par un courant dans un site interdit à la baignade, près d'un barrage en Seine-et-Marne. Et il y aura du monde sur les routes des retours, selon Bison Futé, qui prévoit une circulation dense, notamment sur les axes reliant la Bretagne, Paris et le Nord-Ouest à la région normande. Au niveau national, la journée est classée orange. La patronne de la CGT, Sophie Binet, mise en examen pour des propos jugés diffamatoires. Elle avait dénoncé, je cite, « la répression syndicale chez Tefal ». Cette action en justice appuie un peu plus ses propos, selon Sophie Binet. Une primaire est-elle possible dans le camp macroniste en vue de la présidentielle de 2027? C'est en tout cas l'idée évoquée hier par Gabriel Attal. L'ancien Premier ministre s'est déclaré candidat à la présidentielle la semaine dernière. Un casse à la voiture Bélier a eu lieu vers 4h30 ce matin dans le 8e arrondissement de Paris, dans un magasin de luxe du boulevard Saint-Honoré. Deux individus, gantés et cagoulés, ont dérobé plusieurs sacs à main de grande marque. Le préjudice est estimé à 200 000 euros. En Vendée, c'est une explosion qui s'est produite ce matin dans un immeuble à Vix. Elle a fait 7 blessés, dont un grave. Il s'agirait d'une tentative de suicide au gaz. Une enquête est ouverte, selon le sous-préfet de La Roche-sur-Yon. Et puis sport, le tennis, deuxième jour à Roland-Garros sous la chaleur. 9 Français sont en lice aujourd'hui, dont Gaël Monfils qui dispute à 39 ans le tournoi pour la dernière fois. Il sera opposé à Hugo Gaston dans la soirée. Au programme également un duel franco-français entre Hugo Humbert et Adrian Manarino, ou encore Arthur Rinderknecht opposé à l'Autrichien Yuri Rodionov.
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5: Bonjour à tous, le soleil va briller sur l'ensemble de la France ce lundi 25 mai et la chaleur sera au rendez-vous. La prudence est d'ailleurs de mise, surtout pour les personnes fragiles, compte tenu des températures. Le mercure affichera 25 degrés à Brest, 29 à Paris et 30 à Bordeaux le matin. Il fera jusqu'à 26 à Ajaccio, 33 à Lyon et 36 à Nantes au plus chaud de la journée. Très belle journée à tous.
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6: Bonjour à toutes et à tous. On débute avec l'hécatombe française. Une nouvelle fois à Roland-Garros. En tennis, 9 des 11 tricolores engagés hier ont perdu pour leur premier tour. Porte d'Auteuil, seuls Quentin Alice et Valentin Royer se sont qualifiés pour la suite du tournoi. Alice a battu l'Italien Bellucci en 3-7. Valentin Royer a disposé du Bolivien Hugo Delien là aussi en 3-7. Notez tout de même que Giovanni Petit-Péricard a donné du fil à retordre à Novak Djokovic en remportant le premier set 7-5 avant de s'effondrer dans les 3e et 4e sets. Et ce lundi, Arthur Rinderknecht a affronte le Letton Rodionov. Van Hache s'est opposé à l'Américain Gibson. Atman défie à l'Australien Kokkinakis. Et les duels 100% français entre Hugo Humbert et Adrian Manarino d'un côté, Hugo Gaston face à Gaël Monfils de l'autre pour son tout dernier Roland Garros. En foot, l'OL connaît ses adversaires potentiels pour le troisième tour préliminaire de la Ligue des Champions cet été. Les Lyonnais pourraient affronter l'Union Saint-Gilloise, deuxième du championnat belge, le Sparta Prague, deuxième du championnat de Tchéquie, le NEC Nijmegen, troisième aux Pays-Bas, et Sturm Graz, où son adversaire du second tour préliminaire, le champion d'Autriche, peut croiser la route de Hearts of Midlothian, deuxième sur le fil en Écosse, ou du Górnik Zabrze, vice-champion de Pologne. Les matchs auront lieu les 4 et 5 août, puis le retour le 11. L'Olympiakos ou Fenerbahçe pourraient être des adversaires potentiels en barrage fin août. L'Olympiakos, justement, qui a remporté l'Euroleague de basket ce dimanche grâce à un énorme Evan Fournier. Le Français a été élu MVP du Final Four et le club grec s'est imposé 92 à 85 en finale face au Real Madrid. Fournier a inscrit 20 points lors de cette finale. Aux États-Unis, les Spurs de San Antonio se sont imposés 103 à 82 dans le match 4 de la finale de Conférence Ouest face à Oklahoma City la nuit dernière. San Antonio revient à 2-2 dans cette série. Et puis en F1, quatrième succès consécutif pour le pilote Mercedes, Kimi Antonelli, hier au Canada. Le jeune pilote italien devancé Lewis Hamilton sur Ferrari et Max Verstappen de Red Bull. Voilà, c'est la fin de ce flash. Très belle journée de sport à toutes et à tous.
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3: Bonjour, bienvenue dans l'actualité totalement insolite et improbable de cette semaine. Direction la Sarthe, au zoo de la Flèche. Qu'arrive-t-il à l'un des rhinocéros? Eh bien, il doit faire un régime car il est trop lourd pour s'accoupler. Ce mâle, prénommé Bis, a une légère surcharge pondérale. Son poids l'empêche de partager l'enclos de sa nouvelle partenaire en toute sécurité. Les équipes du parc ont donc retardé le programme de reproduction. L'animal a dû entamer une diète très stricte. Il doit perdre près de 200 kilos. C'est la condition obligatoire pour espérer enfin rencontrer la femelle Kiran. Qu'est-il arrivé à des passagers sur l'axe TGV Paris-Lyon-Marseille lundi dernier? Eh bien, ils ont été bloqués plus de 7 heures et ont dû dormir dans des trains. La SNCF a dû dévier 8 TGV sur le réseau classique à cause de l'incident voyageur. Les hôtels manquaient de chambres pour héberger tout le monde dans la région. La compagnie a donc ouvert des rames spécifiques pour la nuit. Elle a fourni oreillers, couvertures et plateaux repas. Les voyageurs ont patienté à bord avant de repartir le mardi matin. Enfin, en Dordogne, qu'est-il arrivé en couple dans le jardin de leur maison il y a quelques jours? Eh bien, un renard leur a volé 19 boules de pétanque. Ces amateurs laissaient leur matériel à l'extérieur et ont remarqué la disparition de leur équipement. Ils ont donc pensé à un cambriolage classique et ont installé une caméra de surveillance pour résoudre ce mystère. Les images ont dévoilé un coupable inattendu. L'animal est revenu plusieurs soirs de suite pour piller le terrain. Le couple a perdu plus de 900 euros d'équipement professionnel à cause du renard. Et ils ont donc attaché un traceur sur une dernière boule pour retrouver leur boule. Voilà, belle journée et à très vite bien sûr pour d'autres infos totalement insolites et improbables.
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7: Bonsoir à tous. 8 départements de l'ouest de la France ont été placés en vigilance orange canicule pour demain. Météo France souligne un épisode exceptionnel puisque jamais une telle alerte n'a été déclenchée aussitôt dans l'année avec des températures frôlant les 40 degrés. Le week-end de Pentecôte a été marqué justement par plusieurs drames sur fond de forte chaleur en France. Au moins 7 personnes sont mortes, notamment lors d'épreuves sportives à Lyon et Paris où des coups de chaleur et des malaises ont été signalés. Les températures élevées ont aussi favoriser les noyades avec plusieurs décès qui ont été recensés dans le Maine-et-Loire, en Seine-et-Marne, dans le Bas-Rhin ou encore en Gironde. Les autorités appellent à limiter les efforts physiques, s'hydrater et redoubler de prudence près des points d'eau. À Rennes, un garçon de 11 ans a été retrouvé mort hier sur les bords de la Vilaine avec une serviette nouée autour du cou. Un adolescent de 16 ans a été interpellé et une jeune fille de 15 ans s'est ensuite présentée aux autorités. Tous deux ont été placés en garde à vue. Ils avaient été vus avec la victime avant le drame. Une enquête a été ouverte. Donald Trump a affirmé sur son réseau social que tout accord avec l'Iran serait soit excellent et significatif, soit qu'il n'y en aurait pas. Il a aussi critiqué l'accord nucléaire conclu en 2015 sous l'administration de Barack Obama, qu'il juge désastreux en ayant favorisé l'accès de l'Iran à l'arme nucléaire. On poursuit avec un autre décès, celui de la députée Horizon de Vendée, Béatrice Bellamy, des suites d'un cancer à l'âge de 59 ans. Élue en 2022, ancienne maire de La Roche-sur-Yon et engagée sur les questions de sport et de santé, elle avait auparavant exercé dans l'industrie pharmaceutique. Et on termine ce flash avec un mot de sport et de tennis, bien sûr. Plusieurs Français sont en lice pour cette deuxième journée à Roland-Garros, dont Gaël Monfils pour le dernier de sa carrière. Arthur Rimdarknecht et Lucas Vanhaché se sont eux qualifiés pour le second tour. Voilà pour l'essentiel de l'actualité. Je vous souhaite une excellente soirée. À notre écoute.
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5: Bonjour à tous, le soleil va briller sur l'ensemble de la France ce lundi 25 mai et la chaleur sera au rendez-vous. La prudence est d'ailleurs de mise, surtout pour les personnes fragiles, compte tenu des températures. Le mercure affichera 25 degrés à Brest, 29 à Paris et 18h. Matin, il fera jusqu'à 26 à Ajaccio, 33 à Lyon et 36 à Nantes au plus chaud de la journée. Très belle journée à tous.
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6: Bonjour à toutes et à tous. On débute avec l'hécatombe française. Une nouvelle fois à Roland-Garros. En tennis, 9 des 11 tricolores engagés hier ont perdu pour leur premier tour. Porte d'Auteuil, seul Quentin Alice et Valentin Royer se sont qualifiés pour la suite du tournoi. Alice a battu l'Italien Bellucci en 3-7. Valentin Royer a disposé du Bolivien Hugo Delien là aussi en 3-7. Notez tout de même que Giovanni Petit-Péricard a donné du fil à retordre à Novak Djokovic en remportant le premier set 7-5 avant de s'effondrer dans les 3e et 4e sets. Et ce lundi, Arthur Rinderknecht affronte le Letton Rodionov. Vanhaché est opposé à l'Américain Gibson. Atman défie à l'Australien Kokkinakis. Et les duels 100% français entre Hugo Humbert et Adrian Manarino d'un côté, Hugo Gaston face à Gaël Monfils de l'autre pour son tout dernier Roland Garros. En foot, l'OL connaît ses adversaires potentiels pour le 3e tour préliminaire de la Ligue des Champions cet été. Les Lyonnais pourraient affronter l'Union Saint-Gilloise, 2e du championnat belge, le Sparta Prague, 2e du championnat de Tchéquie, le NEC Nîmes, 3e au Pays Pays-Bas et Sturmgraz, où son adversaire du second tour préliminaire, le champion d'Autriche, peut croiser la route de Hearts of Midlothians, deuxième sur le fil en Écosse, ou du Górnik Zabrze, vice-champion de Pologne. Les matchs auront lieu les 4 et 5 août, puis le retour le 11. L'Olympiakos ou Fenerbahçe pourraient être des adversaires potentiels en barrage fin août. L'Olympiakos, justement, qui a remporté l'Euroleague de basket ce dimanche grâce à un énorme Evan Fournier. Le Français a été élu MVP du Final Four et le club grec s'est imposé 92 à 85 en finale face au Real Madrid. Fournier a inscrit 20 points lors de cette finale. Aux États-Unis, les Spurs de San Antonio se sont imposés 103 à 82 dans le match 4 de la finale de Conférence Ouest face à Oklahoma City la nuit dernière. San Antonio revient à 2 partout dans cette série. Et puis en F1, 4e succès consécutif pour le pilote Mercedes, Kimi Antonelli, hier au Canada. Le jeune pilote italien devancé Lewis Hamilton sur Ferrari et Max Verstappen de Red Bull. Voilà, c'est la fin de ce flash. La belle journée de sport à toutes et à tous.
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3: Bonjour, bienvenue dans l'actualité totalement insolite et improbable de cette semaine. Direction la Sarthe, au zoo de la Flèche. Qu'arrive-t-il à l'un des rhinocéros? Eh bien, il doit faire un régime car il est trop lourd pour s'accoupler. Ce mâle, prénommé Bis, a une légère surcharge pondérale. Son poids l'empêche de partager l'enclos de sa nouvelle partenaire en toute sécurité. Les équipes du parc ont donc retardé le programme de reproduction. L'animal a dû entamer une diète très stricte. Il doit perdre près de 200 kilos. C'est la condition obligatoire pour espérer enfin rencontrer la femelle Kiran. Qu'est-il arrivé à des passagers sur l'axe TGV Paris-Lyon-Marseille lundi dernier? Eh bien, ils ont été bloqués plus de 7 heures et ont dû dormir dans des trains. La SNCF a dû dévier 8 TGV sur le réseau classique à cause de l'incident voyageur. Les hôtels manquaient de chambres pour héberger tout le monde dans la région. La compagnie a donc ouvert des rames spécifiques pour la nuit. Elle a fourni oreillers, couvertures et plateaux repas. Les voyageurs ont patienté à bord avant de repartir le mardi matin. Enfin, en Dordogne, qu'est-il arrivé en couple dans le jardin de leur maison il y a quelques jours? Eh bien, un renard leur a volé 19 boules de pétanque. Ces amateurs laissaient leur matériel à l'extérieur et ont remarqué la disparition de leur équipement. Ils ont donc pensé à un cambriolage classique et ont installé une caméra de surveillance pour résoudre ce mystère. Les images ont dévoilé un coupable inattendu. L'animal est revenu plusieurs soirs de suite pour piller le terrain. Le couple a perdu plus de 900 euros d'équipement professionnel à cause du renard. et ils ont donc attaché un traceur sur une dernière boule pour retrouver leur boule. Voilà, belle journée et à très vite bien sûr pour d'autres infos totalement insolites et improbables.
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7: Bonsoir à tous. 8 départements de l'ouest de la France ont été placés en vigilance orange canicule pour demain. Météo France souligne un épisode exceptionnel puisque jamais une telle alerte n'a été déclenchée aussitôt dans l'année avec des températures frôlant les 40 degrés. Le week-end de Pentecôte a été marqué justement par plusieurs drames sur fond de forte chaleur en France. Au moins 7 personnes sont mortes, notamment lors d'épreuves sportives à Lyon et Paris où des coups de chaleur et des malaises ont été signalés. Les températures élevées ont aussi favoriser les noyades avec plusieurs décès qui ont été recensés dans le Maine-et-Loire, en Seine-et-Marne, dans le Bas-Rhin ou encore en Gironde. Les autorités appellent à limiter les efforts physiques, s'hydrater et redoubler de prudence près des points d'eau. À Rennes, un garçon de 11 ans a été retrouvé mort hier sur les bords de la Vilaine avec une serviette nouée autour du cou. Un adolescent de 16 ans a été interpellé et une jeune fille de 15 ans s'est ensuite présentée aux autorités. Tous deux ont été placés en garde à vue. Ils avaient été vus avec la victime avant le drame. Une enquête a été ouverte. Donald Trump a affirmé sur son réseau social que tout accord avec l'Iran serait soit excellent et significatif, soit qu'il n'y en aurait pas. Il a aussi critiqué l'accord nucléaire conclu en 2015 sous l'administration de Barack Obama, qu'il juge désastreux en ayant favorisé l'accès de l'Iran à l'arme nucléaire. On poursuit avec un autre décès, celui de la députée Horizon de Vendée, Béatrice Bellamy, des suites d'un cancer à l'âge de 59 ans. Élue en 2022, ancienne maire de La Roche-sur-Yon et engagée sur les questions de sport et de santé, elle avait auparavant exercé dans l'industrie pharmaceutique. Et on termine ce flash avec un mot de sport et de tennis, bien sûr. Plusieurs Français sont en lice pour cette deuxième journée à Roland-Garros, dont Gaël Monfils pour le dernier de sa carrière. Arthur Rimdarknecht et Lucas Vanhaché se sont eux qualifiés pour le second tour. Voilà pour l'essentiel de l'actualité. Je vous souhaite une excellente soirée à notre écoute.
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5: Bonjour à tous, le soleil va briller sur l'ensemble de la France ce lundi 25 mai et la chaleur sera au rendez-vous. La prudence est d'ailleurs de mise, surtout pour les personnes fragiles, compte tenu des températures. Le mercure affichera 25 degrés à Brest, 29 à Paris et 30 à Bordeaux le matin. Il fera jusqu'à 26 à Ajaccio, 33 à Lyon et 36 à Nantes au plus chaud de la journée. Très belle journée à tous.
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6: Bonjour à toutes et à tous. On débute avec l'hécatombe française. Une nouvelle fois à Roland-Garros. En tennis, 9 des 11 tricolores engagés hier ont perdu pour leur premier tour. Porte d'Auteuil, seuls Quentin Alice et Valentin Royer se sont qualifiés pour la suite du tournoi. Alice a battu l'Italien Bellucci en 3-7. Valentin Royer a disposé du Bolivien Hugo Delien là aussi en 3-7. Notez tout de même que Giovanni Petit-Péricard a donné du fil à retordre à Novak Djokovic en remportant le premier set 7-5 avant de s'effondrer dans les 3e et 4e sets. Et ce lundi, Arthur Rinderknecht affronte le Letton Rodionov. Van Hache est opposé à l'Américain Gibson. Atman défie à l'Australien Kokkinakis. Et les duels 100% français entre Hugo Humbert et Adrian Manarino d'un côté. Hugo Gaston face à Gaël Monfils de l'autre pour son tout dernier Roland-Garros. En foot, l'OL connaît ses adversaires potentiels pour le troisième tour préliminaire de la Ligue des Champions cet été. Les Lyonnais pourraient affronter l'Union Saint-Gilloise, deuxième du championnat belge. Le Sparta Prague, deuxième du championnat de Tchéquie. Le NEC Nîmes, troisième au Pays Bas et Sturmgraz ou son adversaire du second tour préliminaire. Le champion d'Autriche peut croiser la route de Hearts of Midlothians, deuxième sur le fil en Écosse ou du Górnik Zabrze, vice-champion de Pologne. Les matchs auront lieu les 4 et 5 août, puis le retour le 11. L'Olympiakos ou Fenerbahçe pourraient être des adversaires potentiels en barrage fin août. L'Olympiakos justement qui a remporté l'Euroleague de basket ce dimanche grâce à un énorme Evan Fournier. Le Français a été élu MVP du Final Four et le club grec s'est imposé 92 à 85 en finale face au Real Madrid. Fournier a inscrit 20 points lors de cette finale. Aux États-Unis, les Spurs de San Antonio se sont imposés 103 à 82 dans le match 4 de la finale de Conférence Ouest face à Oklahoma City la nuit dernière. San Antonio revient à 2 partout dans cette série. Et puis en F1, 4e succès consécutif pour le pilote Mercedes, Kimi Antonelli hier au Canada. Le jeune pilote italien devancé Lewis Hamilton sur Ferrari et Max Verstappen de Red Bull. Voilà, c'est la fin de ce flash. La belle journée de sport à toutes et à tous.
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3: Bonjour, bienvenue dans l'actualité totalement insolite et improbable de cette semaine. Direction la Sarthe, au zoo de la Flèche. Qu'arrive-t-il à l'un des rhinocéros? Eh bien, il doit faire un régime car il est trop lourd pour s'accoupler. Ce mâle, prénommé Bis, a une légère surcharge pondérale. Son poids l'empêche de partager l'enclos de sa nouvelle partenaire en toute sécurité. Les équipes du parc ont donc retardé le programme de reproduction. L'animal a dû entamer une diète très stricte. Il doit perdre près de 200 kilos. C'est la condition obligatoire pour espérer enfin rencontrer la femelle Kiran. Qu'est-il arrivé à des passagers sur l'axe TGV Paris-Lyon-Marseille lundi dernier? Eh bien, ils ont été bloqués plus de 7 heures et ont dû dormir dans des trains. La SNCF a dû dévier 8 TGV sur le réseau classique à cause de l'incident voyageur. Les hôtels manquaient de chambres pour héberger tout le monde dans la région. La compagnie a donc ouvert des rames spécifiques pour la nuit. Elle a fourni oreillers, couvertures et plateaux repas. Les voyageurs ont patienté à bord avant de repartir le mardi matin. Enfin, en Dordogne, qu'est-il arrivé un couple dans le jardin de leur maison il y a quelques jours? Eh bien, un renard leur a volé 19 boules de pétanque. Ces amateurs laissaient leur matériel à l'extérieur et ont remarqué la disparition de leur équipement. Ils ont donc pensé à un cambriolage classique et ont installé une caméra de surveillance pour résoudre ce mystère. Les images ont dévoilé un coupable inattendu. L'animal est revenu plusieurs soirs de suite pour piller le terrain. Le couple a perdu plus de 900 euros d'équipement professionnel à cause du renard. Et ils ont donc attaché un traceur sur une dernière boule pour retrouver leur boule. Voilà, belle journée et à très vite bien sûr pour d'autres infos totalement insolites et improbables.
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7: Bonsoir à tous. 8 départements de l'ouest de la France ont été placés en vigilance orange canicule pour demain. Météo France souligne un épisode exceptionnel puisque jamais une telle alerte n'a été déclenchée aussitôt dans l'année avec des températures frôlant les 40 degrés. Le week-end de Pentecôte a été marqué justement par plusieurs drames sur fond de forte chaleur en France. Au moins 7 personnes sont mortes, notamment lors d'épreuves sportives à Lyon et Paris où des coups de chaleur et des malaises ont été signalés. Les températures élevées ont aussi favoriser les noyades avec plusieurs décès qui ont été recensés dans le Maine-et-Loire, en Seine-et-Marne, dans le Bas-Rhin ou encore en Gironde. Et les autorités appellent à limiter les efforts physiques, s'hydrater et redoubler de prudence près des points d'eau. À Rennes, un garçon de 11 ans a été retrouvé mort hier sur les bords de la Vilaine avec une serviette nouée autour du cou. Un adolescent de 16 ans a été interpellé et une jeune fille de 15 ans s'est ensuite présentée aux autorités. Tous deux ont été placés en garde à vue. Ils avaient été vus avec la victime avant le drame. Une enquête a été ouverte. Donald Trump a affirmé sur son réseau social que tout accord avec l'Iran serait soit excellent et significatif, soit qu'il n'y en aurait pas. Il a aussi critiqué l'accord nucléaire conclu en 2015 sous l'administration de Barack Obama, qu'il juge désastreux en ayant favorisé l'accès de l'Iran à l'arme nucléaire. On poursuit avec un autre décès, celui de la députée Horizon de Vendée, Béatrice Bellamy, des suites d'un cancer à l'âge de 59 ans. Élue en 2022, ancienne maire de La Roche-sur-Yon et engagée sur les questions de sport et de santé, elle avait auparavant exercé dans l'industrie pharmaceutique. Et on termine ce flash avec un mot de sport et de tennis, bien sûr. Plusieurs Français sont en lice pour cette deuxième journée à Roland-Garros, dont Gaël Monfils pour le dernier de sa carrière. Arthur Rimdarknecht et Lucas Vanhaché se sont eux qualifiés pour le second tour. Voilà pour l'essentiel de l'actualité. Je vous souhaite une excellente soirée. À notre écoute.
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5: Bonjour à tous, le soleil va briller sur l'ensemble de la France ce lundi 25 mai et la chaleur sera au rendez-vous. La prudence est d'ailleurs de mise, surtout pour les personnes fragiles, compte tenu des températures. Le mercure affichera 25 degrés à Brest, 29 à Paris et 30 à Bordeaux le matin. Il

0: Bonjour à toutes et à tous. On débute avec l'hécatombe française. Une nouvelle fois à Roland-Garros. En tennis, 9 des 11 tricolores engagés hier ont perdu pour leur premier tour. Porte d'Auteuil, seul Quentin Alice et Valentin Royer se sont qualifiés pour la suite du tournoi. Alice a battu l'Italien Bellucci en 3-7. Valentin Royer a disposé du Bolivien Hugo Delien là aussi en 3-7. Notez tout de même que Giovanni Petit-Péricard a donné du fil à retordre à Novak Djokovic en remportant le premier set 7-5 avant de s'effondrer dans les 3e et 4e sets. Et ce lundi, Arthur Hinderknecht affronte le Letton Rodionov. Van Hache est opposé à l'Américain Gibson. Atman défie à l'Australien Kokkinakis. Et les duels 100% français entre Hugo Humbert et Adrian Manarino d'un côté, Hugo Gaston face à Gaël Monfils de l'autre pour son tout dernier Roland Garros. En foot, l'OL connaît ses adversaires potentiels pour le 3e tour préliminaire de la Ligue des Champions cet été. Les Lyonnais pourraient affronter l'Union Saint-Gilloise, 2e du championnat belge, le Sparta Prague, 2e du championnat de Tchéquie, le NEC Nîmes, 3e au Pays Bas et Sturmgraz, où son adversaire du second tour préliminaire, le champion d'Autriche, peut croiser la route de Hearts of Midlothians, deuxième sur le fil en Écosse, ou du Górnik Zabrze, vice-champion de Pologne. Les matchs auront lieu les 4 et 5 août, puis le retour le 11. L'Olympiakos ou Fenerbahçe pourraient être des adversaires potentiels en barrage fin août. L'Olympiakos, justement, qui a remporté l'Euroleague de basket ce dimanche grâce à un énorme Evan Fournier. Le Français a été élu MVP du Final Four et le club grec s'est imposé 92 à 85 en finale face au Real Madrid. Fournier a inscrit 20 points lors de cette finale. Aux États-Unis, les Spurs de San Antonio se sont imposés 103 à 82 dans le match 4 de la finale de Conférence Ouest face à Oklahoma City la nuit dernière. San Antonio revient à 2 partout dans cette série. Et puis en F1, 4e succès consécutif pour le pilote Mercedes, Kimi Antonelli, hier au Canada. Le jeune pilote italien devancé Lewis Hamilton sur Ferrari et Max Verstappen de Red Bull. Voilà, c'est la fin de ce flash. La belle journée de sport à toutes et à tous.
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3: Bonjour, bienvenue dans l'actualité totalement insolite et improbable de cette semaine. Direction la Sarthe, aux eaux de la Flèche. Qu'arrive-t-il à l'un des rhinocéros? Eh bien, il doit faire un régime car il est trop lourd pour s'accoupler. Ce mâle, prénommé Bis, a une légère surcharge pondérale. Son poids l'empêche de partager l'enclos de sa nouvelle partenaire en toute sécurité. Les équipes du parc ont donc retardé le programme de reproduction. L'animal a dû entamer une diète très stricte. Il doit perdre près de 200 kilos. C'est la condition obligatoire pour espérer enfin rencontrer la femelle Kiran. Qu'est-il arrivé à des passagers sur l'axe TGV Paris-Lyon-Marseille lundi dernier? Eh bien, ils ont été bloqués plus de 7 heures et ont dû dormir dans des trains. La SNCF a dû dévier 8 TGV sur le réseau classique à cause de l'incident voyageur. Les hôtels manquaient de chambres pour héberger tout le monde dans la région. La compagnie a donc ouvert des rames spécifiques pour la nuit. Elle a fourni oreillers, couvertures et plateaux repas. Les voyageurs ont patienté à bord avant de repartir le mardi matin. Enfin, en Dordogne, qu'est-il arrivé un couple dans le jardin de leur maison il y a quelques jours? Eh bien, un renard leur a volé 19 boules de pétanque. Ces amateurs laissaient leur matériel à l'extérieur et ont remarqué la disparition de leur équipement. Ils ont donc pensé à un cambriolage classique et ont installé une caméra de surveillance pour résoudre ce mystère. Les images ont dévoilé un coupable inattendu. L'animal est revenu plusieurs soirs de suite pour piller le terrain. Le couple a perdu plus de 900 euros d'équipement professionnel à cause du renard. Et ils ont donc attaché un traceur sur une dernière boule pour retrouver leur boule. Voilà, belle journée et à très vite bien sûr pour d'autres infos totalement insolites et improbables.
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5: Bonsoir à tous. 8 départements de l'ouest de la France ont été placés en vigilance orange canicule pour demain. Météo France souligne un épisode exceptionnel puisque jamais une telle alerte n'a été déclenchée aussitôt dans l'année avec des températures frôlant les 40 degrés. Le week-end de Pentecôte a été marqué justement par plusieurs drames sur fond de forte chaleur en France. Au moins 7 personnes sont mortes, notamment lors d'épreuves sportives à Lyon et Paris où des coups de chaleur et des malaises ont été signalés. Les températures élevées ont aussi favorisé les noyades avec plusieurs décès qui ont été recensés dans le Maine-et-Loire, en Seine-et-Marne, dans le Bas-Rhin ou encore en Gironde. Les autorités appellent à limiter les efforts physiques, s'hydrater et redoubler de prudence près des points d'eau. À Rennes, un garçon de 11 ans a été retrouvé mort hier sur les bords de la Vilaine avec une serviette nouée autour du cou. Un adolescent de 16 ans a été interpellé et une jeune fille de 15 ans s'est ensuite présentée aux autorités. Tous deux ont été placés en garde à vue. Ils avaient été vus avec la victime avant le drame. Une enquête a été ouverte. Donald Trump a affirmé sur son réseau social que tout accord avec l'Iran serait soit excellent et significatif, soit qu'il n'y en aurait pas. Il a aussi critiqué l'accord nucléaire conclu en 2015 sous l'administration de Barack Obama, qu'il juge désastreux en ayant favorisé l'accès de l'Iran à l'arme nucléaire. On poursuit avec un autre décès, celui de la députée Horizon de Vendée, Béatrice Bellamy, des suites d'un cancer à l'âge de 59 ans. Élue en 2022, ancienne maire de La Roche-sur-Yon et engagée sur les questions de sport et de santé, elle avait auparavant exercé dans l'industrie pharmaceutique. Et on termine ce flash avec un mot de sport et de tennis, bien sûr. Plusieurs Français sont en lice pour cette deuxième journée à Roland-Garros, dont Gaël Monfils pour le dernier de sa carrière. Arthur Rinderknecht et Lucas Van Aché se sont eux qualifiés pour le second tour. Voilà pour l'essentiel de l'actualité. Je vous souhaite une excellente soirée à notre écoute.
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7: Bonjour à tous, le soleil va briller sur l'ensemble de la France ce lundi 25 mai et la chaleur sera au rendez-vous. La prudence est d'ailleurs de mise, surtout pour les personnes fragiles, compte tenu des températures. Le mercure affichera 25 degrés à Brest, 29 à Paris et 30 à Bordeaux le matin. Il fera jusqu'à 26 à Ajaccio, 33 à Lyon et 36 à Nantes au plus chaud de la journée. Très belle journée à tous.
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0: Bonjour à toutes et à tous. On débute avec l'hécatombe française. Une nouvelle fois à Roland-Garros. En tennis, 9 des 11 tricolores engagés hier ont perdu pour leur premier tour. Porte d'Auteuil, seuls Quentin Alice et Valentin Royer se sont qualifiés pour la suite du tournoi. Alice a battu l'Italien Bellucci en 3-7. Valentin Royer a disposé du Bolivien Hugo Delien là aussi en 3-7. Notez tout de même que Giovanni Petit-Péricard a donné du fil à retordre à Novak Djokovic en remportant le premier set 7-5 avant de s'effondrer dans les 3e et 4e sets. Et ce lundi, Arthur Rinderknecht affronte le Letton Rodionov. Van Aage s'est opposé à l'Américain Gibson. Atman défie à l'Australien Kokkinakis. Et les duels 100% français entre Hugo Humbert et Adrian Manarino d'un côté, Hugo Gaston face à Gaël Monfils de l'autre pour son tout dernier Roland-Garros. En foot, l'OL connaît ses adversaires potentiels pour le 3e tour préliminaire de la Ligue des Champions cet été. Les Lyonnais pourraient affronter l'Union Saint-Gilloise, 2e du championnat belge, le Sparta Prague, 2e du championnat de Tchéquie, le NEC Nîmes, 3e au Pays et Sturmgraz, où son adversaire du second tour préliminaire, le champion d'Autriche, peut croiser la route de Hearts of Midlothians, deuxième sur le fil en Écosse, ou du Górnik Zabrze, vice-champion de Pologne. Les matchs auront lieu les 4 et 5 août, puis le retour le 11. L'Olympiakos ou Fenerbahçe pourraient être des adversaires potentiels en barrage fin août. L'Olympiakos, justement, qui a remporté l'Euroleague de basket ce dimanche grâce à un énorme Evan Fournier. Le Français a été élu MVP du Final Four et le club grec s'est imposé 92 à 85 en finale face au Real Madrid. Fournier a inscrit 20 points lors de cette finale. Aux États-Unis, les Spurs de San Antonio se sont imposés 103 à 82 dans le match 4 de la finale de Conférence Ouest face à Oklahoma City la nuit dernière. San Antonio revient à 2 partout dans cette série. Et puis en F1, 4e succès consécutif pour le pilote Mercedes, Kimi Antonelli, hier au Canada. Le jeune pilote italien devancé Lewis Hamilton sur Ferrari et Max Verstappen de Red Bull. Voilà, c'est la fin de ce flash. La belle journée de sport à toutes et à tous.
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3: Bonjour, bienvenue dans l'actualité totalement insolite et improbable de cette semaine. Direction la Sarthe, au zoo de la Flèche. Qu'arrive-t-il à l'un des rhinocéros? Eh bien, il doit faire un régime car il est trop lourd pour s'accoupler. Ce mâle, prénommé Bis, a une légère surcharge pondérale. Son poids l'empêche de partager l'enclos de sa nouvelle partenaire en toute sécurité. Les équipes du parc ont donc retardé le programme de reproduction. L'animal a dû entamer une diète très stricte. Il doit perdre près de 200 kilos. C'est la condition obligatoire pour espérer enfin rencontrer la femelle Kiran. Qu'est-il arrivé à des passagers sur l'axe TGV Paris-Lyon-Marseille lundi dernier? Eh bien, ils ont été bloqués plus de 7 heures et ont dû dormir dans des trains. La SNCF a dû dévier 8 TGV sur le réseau classique à cause de l'incident voyageur. Les hôtels manquaient de chambres pour héberger tout le monde dans la région. La compagnie a donc ouvert des rames spécifiques pour la nuit. Elle a fourni oreillers, couvertures et plateaux repas. Les voyageurs ont patienté à bord avant de repartir le mardi matin. Enfin, en Dordogne, qu'est-il arrivé un couple dans le jardin de leur maison il y a quelques jours? Eh bien, un renard leur a volé 19 boules de pétanque. Ces amateurs laissaient leur matériel à l'extérieur et ont remarqué la disparition de leur équipement. Ils ont donc pensé à un cambriolage classique et ont installé une caméra de surveillance pour résoudre ce mystère. Les images ont dévoilé un coupable inattendu. L'animal est revenu plusieurs soirs de suite pour piller le terrain. Le couple a perdu plus de 900 euros d'équipement professionnel à cause du renard. Et ils ont donc attaché un traceur sur une dernière boule pour retrouver leur boule. Voilà, belle journée et à très vite bien sûr pour d'autres infos totalement insolites et improbables.
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5: Bonsoir à tous. 8 départements de l'ouest de la France ont été placés en vigilance orange canicule pour demain. Météo France souligne un épisode exceptionnel puisque jamais une telle alerte n'a été déclenchée aussitôt dans l'année avec des températures frôlant les 40 degrés. Le week-end de Pentecôte a été marqué justement par plusieurs drames sur fond de forte chaleur en France. Au moins 7 personnes sont mortes, notamment lors d'épreuves sportives à Lyon et Paris où des coups de chaleur et des malaises ont été signalés. Les températures élevées ont aussi favoriser les noyades avec plusieurs décès qui ont été recensés dans le Maine-et-Loire, en Seine-et-Marne, dans le Bas-Rhin ou encore en Gironde. Les autorités appellent à limiter les efforts physiques, s'hydrater et redoubler de prudence près des points d'eau. À Rennes, un garçon de 11 ans a été retrouvé mort hier sur les bords de la Vilaine avec une serviette nouée autour du cou. Un adolescent de 16 ans a été interpellé et une jeune fille de 15 ans s'est ensuite présentée aux autorités. Tous deux ont été placés en garde à vue. Ils avaient été vus avec la victime avant le drame. Une enquête a été ouverte. Donald Trump a affirmé sur son réseau social que tout accord avec l'Iran serait soit excellent et significatif, soit qu'il n'y en aurait pas. Il a aussi critiqué l'accord nucléaire conclu en 2015 sous l'administration de Barack Obama, qu'il juge désastreux en ayant favorisé l'accès de l'Iran à l'arme nucléaire. On poursuit avec un autre décès, celui de la députée Horizon de Vendée, Béatrice Bellamy, des suites d'un cancer à l'âge de 59 ans. Élue en 2022, ancienne maire de La Roche-sur-Yon et engagée sur les questions de sport et de santé, elle avait auparavant exercé dans l'industrie pharmaceutique. Et on termine ce flash avec un mot de sport et de tennis, bien sûr. Plusieurs Français sont en lice pour cette deuxième journée à Roland-Garros, dont Gaël Monfils pour le dernier de sa carrière. Arthur Rimdarknecht et Lucas Vanhaché se sont eux qualifiés pour le second tour. Voilà pour l'essentiel de l'actualité. Je vous souhaite une excellente soirée à notre écoute.
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7: Bonjour à tous, le soleil va briller sur l'ensemble de la France ce lundi 25 mai et la chaleur sera au rendez-vous. La prudence est d'ailleurs de mise, surtout pour les personnes fragiles, compte tenu des températures. Le mercure affichera 25 degrés à Brest, 29 à Paris et 30 à Bordeaux le matin. Il fera jusqu'à 26 à Ajaccio, 33 à Lyon et 36 à Nantes au plus chaud de la journée. Très belle journée à tous.
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0: Bonjour à toutes et à tous. On débute avec l'hécatombe française. Une nouvelle fois à Roland-Garros. En tennis, 9 des 11 tricolores engagés hier ont perdu pour leur premier tour. Porte d'Auteuil, seul Quentin Alice et Valentin Royer se sont qualifiés pour la suite du tournoi. Alice a battu l'Italien Bellucci en 3-7. Valentin Royer a disposé du Bolivien Hugo Delien là aussi en 3-7. Notez tout de même que Giovanni Petit-Péricard a donné du fil à retordre à Novak Djokovic en remportant le premier set 7-5 avant de s'effondrer dans les 3e et 4e sets. Et ce lundi, Arthur Rinderknecht affronte le Letton Rodionov. Van Hache est opposé à l'Américain Gibson. Atman défie à l'Australien Kokkinakis. Et les duels 100% français entre Hugo Humbert et Adrian Manarino d'un côté. Hugo Gaston face à Gaël Monfils de l'autre pour son tout dernier Roland Garros. En foot, l'OL connaît ses adversaires potentiels pour le 3e tour préliminaire de la Ligue des Champions cet été. Les Lyonnais pourraient affronter l'Union Saint-Gilloise, 2e du championnat belge. Le Sparta Prague, 2e du championnat de Tchéquie. Le NEC Nîmes, 3e au Pays-Bas. et Sturmgraz ou son adversaire du second tour préliminaire. Le champion d'Autriche peut croiser la route de Hearts of Midlothians, deuxième sur le fil en Écosse, ou du Górnik Zabrze, vice-champion de Pologne. Les matchs auront lieu les 4 et 5 août, puis le retour le 11. L'Olympiakos ou Fenerbahçe pourraient être des adversaires potentiels en barrage fin août. L'Olympiakos, justement, qui a remporté l'Euroleague de basket ce dimanche grâce à un énorme Evan Fournier. Le Français a été élu MVP du Final Four et le club grec s'est imposé 92 à 85 en finale face au Real Madrid. Fournier a inscrit 20 points lors de cette finale. Aux États-Unis, les Spurs de San Antonio se sont imposés 103 à 82 dans le match 4 de la finale de Conférence Ouest face à Oklahoma City la nuit dernière. San Antonio revient à deux partout dans cette série. Et puis en F1, quatrième succès consécutif pour le pilote Mercedes, Kimi Antonelli, hier au Canada. Le jeune pilote italien devancé Lewis Hamilton sur Ferrari et Max Verstappen de Red Bull. Voilà, c'est la fin de ce flash. La belle journée de sport à toutes et à tous.
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3: Bonjour, bienvenue dans l'actualité totalement insolite et improbable de cette semaine. Direction la Sarthe, au zoo de la Flèche. Qu'arrive-t-il à l'un des rhinocéros? Eh bien, il doit faire un régime car il est trop lourd pour s'accoupler. Ce mâle, prénommé Bis, a une légère surcharge pondérale. Son poids l'empêche de partager l'enclos de sa nouvelle partenaire en toute sécurité. Les équipes du parc ont donc retardé le programme de reproduction. L'animal a dû entamer une diète très stricte. Il doit perdre près de 200 kilos. C'est la condition obligatoire pour espérer enfin rencontrer la femelle Kiran. Qu'est-il arrivé à des passagers sur l'axe TGV Paris-Lyon-Marseille lundi dernier? Eh bien, ils ont été bloqués plus de 7 heures et ont dû dormir dans des trains. La SNCF a dû dévier 8 TGV sur le réseau classique à cause de l'incident voyageur. Les hôtels manquaient de chambres pour héberger tout le monde dans la région. La compagnie a donc ouvert des rames spécifiques pour la nuit. Elle a fourni oreillers, couvertures et plateaux repas. Les voyageurs ont patienté à bord avant de repartir le mardi matin. Enfin, en Dordogne, qu'est-il arrivé un couple dans le jardin de leur maison il y a quelques jours? Eh bien, un renard leur a volé 19 boules de pétanque. Ces amateurs laissaient leur matériel à l'extérieur et ont remarqué la disparition de leur équipement. Ils ont donc pensé à un cambriolage classique et ont installé une caméra de surveillance pour résoudre ce mystère. Les images ont dévoilé un coupable inattendu. L'animal est revenu plusieurs soirs de suite pour piller le terrain. Le couple a perdu plus de 900 euros d'équipement professionnel à cause du renard. Et ils ont donc attaché un traceur sur une dernière boule pour retrouver leur boule.

0: Au moins 7 personnes sont mortes, notamment lors d'épreuves sportives à Lyon et Paris, où des coups de chaleur et des malaises ont été signalés. Les températures élevées ont aussi favorisé les noyades, avec plusieurs décès qui ont été recensés dans le Maine-et-Loire, en Seine-et-Marne, dans le Bas-Rhin ou encore en Gironde. Les autorités appellent à limiter les efforts physiques, s'hydrater et redoubler de prudence près des points d'eau. À Rennes, un garçon de 11 ans a été retrouvé mort hier sur les bords de la Vilaine avec une serviette nouée autour du cou. Un adolescent de 16 ans a été interpellé et une jeune fille de 15 ans s'est ensuite présentée aux autorités. Tous deux ont été placés en garde à vue. Ils avaient été vus avec la victime avant le drame. Une enquête a été ouverte. Donald Trump a affirmé sur son réseau social que tout accord avec l'Iran serait soit excellent et significatif, soit qu'il n'y en aurait pas. Il a aussi critiqué l'accord nucléaire conclu en 2015 sous l'administration de Barack Obama, qu'il juge désastreux en ayant favorisé l'accès de l'Iran à l'arme nucléaire. On poursuit avec un autre décès, celui de la députée Horizon de Vendée, Béatrice Bellamy, des suites d'un cancer à l'âge de 59 ans. Élue en 2022, ancienne maire de La Roche-sur-Yon et engagée sur les questions de sport et de santé, elle avait auparavant exercé dans l'industrie pharmaceutique. Et on termine ce flash avec un mot de sport et de tennis, bien sûr. Plusieurs Français sont en lice pour cette deuxième journée à Roland-Garros, dont Gaël Monfils pour le dernier de sa carrière. Arthur Rimdarknecht et Lucas Vanhaché se sont eux qualifiés pour le second tour. Et voilà pour l'essentiel de l'actualité. Je vous souhaite une excellente soirée à notre écoute.
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2: Bonjour à tous, le soleil va briller sur l'ensemble de la France ce lundi 25 mai et la chaleur sera au rendez-vous. La prudence est d'ailleurs de mise, surtout pour les personnes fragiles, compte tenu des températures. Le mercure affichera 25 degrés à Brest, 29 à Paris et 30 à Bordeaux le matin. Il fera jusqu'à 26 à Ajaccio, 33 à Lyon et 36 à Nantes au plus chaud de la journée. Très belle journée à tous.
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3: Bonjour à toutes et à tous. On débute avec l'hécatombe française. Une nouvelle fois à Roland-Garros. En tennis, 9 des 11 tricolores engagés hier ont perdu pour leur premier tour. Porte d'Auteuil, seuls Quentin Alice et Valentin Royer se sont qualifiés pour la suite du tournoi. Alice a battu l'Italien Bellucci en 3-7. Valentin Royer a disposé du Bolivien Hugo Delien là aussi en 3-7. Notez tout de même que Giovanni Petit-Péricard a donné du fil à retordre à Novak Djokovic en remportant le premier set 7-5 avant de s'effondrer dans les 3e et 4e sets. Et ce lundi, Arthur Rinderknecht affronte le Letton Rodionov. Vanhaché est opposé à l'Américain Gibson. Atman défie à l'Australien Kokkinakis. Et les duels 100% français entre Hugo Humbert et Adrian Manarino d'un côté, Hugo Gaston face à Gaël Monfils de l'autre pour son tout dernier Roland-Garros. En foot, l'OL connaît ses adversaires potentiels pour le 3e tour préliminaire de la Ligue des Champions cet été. Les Lyonnais pourraient affronter l'Union Saint-Gilloise, 2e du championnat belge, le Sparta Prague, 2e du championnat de Tchéquie, le NEC Nîmes, 3e au Pays et Sturmgraz ou son adversaire du second tour préliminaire. Le champion d'Autriche peut croiser la route de Hearts of Midlothians, deuxième sur le fil en Écosse, ou du Górnik Zabrze, vice-champion de Pologne. Les matchs auront lieu les 4 et 5 août, puis le retour le 11. L'Olympiakos ou Fenerbahçe pourraient être des adversaires potentiels en barrage fin août. L'Olympiakos, justement, qui a remporté l'Euroleague de basket ce dimanche grâce à un énorme Evan Fournier. Le Français a été élu MVP du Final Four et le club grec s'est imposé 92 à 85 en finale face au Real Madrid. Fournier a inscrit 20 points lors de cette finale. Aux États-Unis, les Spurs de San Antonio se sont imposés 103 à 82 dans le match 4 de la finale de conférence Ouest face à Oklahoma City la nuit dernière. San Antonio revient à 2 partout dans cette série. Et puis en F1, 4e succès consécutif pour le pilote Mercedes Kimi Antonelli hier au Canada. Le jeune pilote italien devancé Lewis Hamilton sur Ferrari et Max Verstappen de Red Bull. Voilà, c'est la fin de ce flash. Très belle journée de sport à toutes et à tous.
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5: Bonjour, bienvenue dans l'actualité totalement insolite et improbable de cette semaine. Direction la Sarthe, au zoo de la Flèche. Qu'arrive-t-il à l'un des rhinocéros? Eh bien, il doit faire un régime car il est trop lourd pour s'accoupler. Ce mâle, prénommé Bis, a une légère surcharge pondérale. Son poids l'empêche de partager l'enclos de sa nouvelle partenaire en toute sécurité. Les équipes du parc ont donc retardé le programme de reproduction. L'animal a dû entamer une diète très stricte. Il doit perdre près de 200 kilos. C'est la condition obligatoire pour espérer enfin rencontrer la femelle.

0: Kiran. Qu'est-il arrivé à des passagers sur l'axe TGV Paris-Lyon-Marseille lundi dernier? Eh bien, ils ont été bloqués plus de 7 heures et ont dû dormir dans des trains. La SNCF a dû dévier 8 TGV sur le réseau classique à cause de l'incident voyageur. Les hôtels manquaient de chambres pour héberger tout le monde dans la région. La compagnie a donc ouvert des rames spécifiques pour la nuit. Elle a fourni oreillers, couvertures et plateaux repas. Les voyageurs ont patienté à bord avant de repartir le mardi matin. Enfin, en Dordogne, qu'est-il arrivé un couple dans le jardin de leur maison il y a quelques jours? Eh bien, un renard leur a volé 19 boules de pétanque. Ces amateurs laissaient leur matériel à l'extérieur et ont remarqué la disparition de leur équipement. Ils ont donc pensé à un cambriolage classique et ont installé une caméra de surveillance pour résoudre ce mystère. Les images ont dévoilé un coupable inattendu. L'animal est revenu plusieurs soirs de suite pour piller le terrain. Le couple a perdu plus de 900 euros d'équipement professionnel à cause du renard. Et ils ont donc attaché un traceur sur une dernière boule pour retrouver leur boule. Voilà, belle journée et à très vite bien sûr pour d'autres infos totalement insolites et improbables.
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2: Bonsoir à tous. 8 départements de l'ouest de la France ont été placés en vigilance orange canicule pour demain. Météo France souligne un épisode exceptionnel puisque jamais une telle alerte n'a été déclenchée aussitôt dans l'année avec des températures frôlant les 40 degrés. Le week-end de Pentecôte a été marqué justement par plusieurs drames sur fond de forte chaleur en France. Au moins 7 personnes sont mortes, notamment lors d'épreuves sportives à Lyon et Paris où des coups de chaleur et des malaises ont été signalés. Les températures élevées ont aussi favorisé les noyades avec plusieurs décès qui ont été recensés dans le Maine-et-Loire, en Seine-et-Marne, dans le Bas-Rhin ou encore en Gironde. Les autorités appellent à limiter les efforts physiques, s'hydrater et redoubler de prudence près des points d'eau. À Rennes, un garçon de 11 ans a été retrouvé mort hier sur les bords de la Vilaine avec une serviette nouée autour du cou. Un adolescent de 16 ans a été interpellé et une jeune fille de 15 ans s'est ensuite présentée aux autorités. Tous deux ont été placés en garde à vue. Ils avaient été vus avec la victime avant le drame. Une enquête a été ouverte. Donald Trump a affirmé sur son réseau social que tout accord avec l'Iran serait soit excellent et significatif, soit qu'il n'y en aurait pas. Il a aussi critiqué l'accord nucléaire conclu en 2015 sous l'administration de Barack Obama, qu'il juge désastreux en ayant favorisé l'accès de l'Iran à l'arme nucléaire. On poursuit avec un autre décès, celui de la députée Horizon de Vendée, Béatrice Bellamy, des suites d'un cancer à l'âge de 59 ans. Élue en 2022, ancienne maire de La Roche-sur-Yon et engagée sur les questions de sport et de santé, elle avait auparavant exercé dans l'industrie pharmaceutique. Et on termine ce flash avec un mot de sport et de tennis, bien sûr. Plusieurs Français sont en lice pour cette deuxième journée à Roland-Garros, dont Gaël Monfils pour le dernier de sa carrière. Arthur Rinderknecht et Lucas Van Aché se sont eux qualifiés pour le second tour. Voilà pour l'essentiel de l'actualité. Je vous souhaite une excellente soirée. À notre écoute.
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3: Bonjour à tous, le soleil va briller sur l'ensemble de la France ce lundi 25 mai et la chaleur sera au rendez-vous. La prudence est d'ailleurs de mise, surtout pour les personnes fragiles, compte tenu des températures. Le mercure affichera 25 degrés à Brest, 29 à Paris et 30 à Bordeaux le matin. Il fera jusqu'à 26 à Ajaccio, 33 à Lyon et 36 à Nantes au plus chaud de la journée. Très belle journée à tous.
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4: Bonjour à toutes et à tous, on débute avec l'hécatombe française, une nouvelle fois à Roland-Garros. En tennis, 9 des 11 tricolores engagés hier ont perdu pour leur premier tour. Porte d'Auteuil, seuls Quentin Alice et Valentin Royer se sont qualifiés pour la suite du tournoi. Alice a battu l'Italien Bellucci en 3-7, Valentin Royer a disposé du Bolivien Hugo Delien là aussi en 3-7. Notez tout de même que Giovanni Petit-Péricard a donné du fil à retordre à Novak Djokovic en remportant le premier set 7-5 avant de s'effondrer dans les 3e et 4e sets. Et ce lundi, Arthur Rinderknecht affronte le Letton Rodionov. Van Aage est opposé à l'Américain Gibson. Atman défie à l'Australien Kokkinakis. Et les duels 100% français entre Hugo Humbert et Adrian Manarino d'un côté, Hugo Gaston face à Gaël Monfils de l'autre pour son tout dernier Roland Garros. En foot, l'OL connaît ses adversaires potentiels pour le 3e tour préliminaire de la Ligue des Champions cet été. Les Lyonnais pourraient affronter l'Union Saint-Gilloise, 2e du championnat belge, le Sparta Prague, 2e du championnat de Tchéquie, le NEC Nîmes, 3e au Pays-Bas Budapest, tombe grâce où son adversaire du second tour préliminaire, le champion d'Autriche, peut croiser la route de Hearts of Midlothians, deuxième sur le fil en Écosse, sous du Górnik Zabrze, vice-champion de Pologne. Les matchs auront lieu les 4 et 5 août, puis le retour le 11. L'Olympiakos ou Fenerbahçe pourraient être des adversaires potentiels en barrage fin août. L'Olympiakos, justement, qui a remporté l'Euroleague de basket ce dimanche grâce à un énorme Evan Fournier. Le Français a été élu MVP du Final Four et le club grec s'est imposé 92 à 85 en finale face au Real Madrid. Fournier a inscrit 20 points lors de cette finale. Aux États-Unis, les Spurs de San Antonio se sont imposés 103 à 82 dans le match 4 de la finale de Conférence Ouest face à Oklahoma City la nuit dernière. San Antonio revient à 2 partout dans cette série. Et puis en F1, quatrième succès consécutif pour le pilote Mercedes, Kimi Antonelli, hier au Canada. Le jeune pilote italien devancé Lewis Hamilton sur Ferrari et Max Verstappen de Red Bull. Voilà, c'est la fin de ce flash. La belle journée de sport à toutes et à tous.
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0: Bonjour, bienvenue dans l'actualité totalement insolite et improbable de cette semaine. Direction la Sarthe, au zoo de la Flèche. Qu'arrive-t-il à l'un des rhinocéros ? Eh bien, il doit faire un régime car il est trop lourd pour s'accoupler. Ce mâle, prénommé Bis, a une légère surcharge pondérale. Son poids l'empêche de partager et l'enclos de sa nouvelle partenaire en toute sécurité. Les équipes du parc ont donc retardé le programme de reproduction. L'animal a dû entamer une diète très stricte. Il doit perdre près de 200 kilos. C'est la condition obligatoire pour espérer enfin rencontrer la femelle Kiran. Qu'est-il arrivé à des passagers sur l'axe TGV Paris-Lyon-Marseille lundi dernier ? Eh bien, ils ont été bloqués plus de 7 heures et ont dû dormir dans des trains. La SNCF a dû dévier 8 TGV sur le réseau classique à cause de l'incident voyageur. Les hôtels manquaient de chambres pour héberger tout le monde dans la région. La compagnie a donc ouvert des rames spécifiques pour la nuit. Elle a fourni oreillers, couvertures et plateaux repas. Les voyageurs ont patienté à bord avant de repartir le mardi matin. Enfin, en Dordogne, qu'est-il arrivé à un couple dans le jardin de leur maison il y a quelques jours ? Eh bien, un renard leur a volé 19 boules de pétanque. Ces amateurs laissaient leur matériel à l'extérieur et ont remarqué la disparition de leur équipement. Ils ont donc pensé à un cambriolage classique et ont installé une caméra de surveillance pour résoudre ce mystère. Les images ont dévoilé un coupable inattendu. L'animal est revenu plusieurs soirs de suite pour piller le terrain. Le couple a perdu plus de 900 euros d'équipement professionnel à cause du renard. Et ils ont donc attaché un traceur sur une dernière boule pour retrouver leur boule. Voilà, belle journée et à très vite bien sûr pour d'autres infos totalement insolites et improbables.
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2: Bonsoir à tous. 8 départements de l'ouest de la France ont été placés en vigilance orange canicule pour demain. Météo France souligne un épisode exceptionnel puisque jamais une telle alerte n'a été déclenchée aussitôt dans l'année avec des températures frôlant les 40 degrés. Le week-end de Pentecôte a été marqué justement par plusieurs drames sur fond de forte chaleur en France. Au moins 7 personnes sont mortes, notamment lors d'épreuves sportives à Lyon et Paris où des coups de chaleur et des malaises ont été signalés. Les températures élevées ont aussi favorisé les noyades avec plusieurs décès qui ont été recensés dans le Maine-et-Loire, en Seine-et-Marne, dans le Bas-Rhin ou encore en Gironde. Les autorités appellent à limiter les efforts physiques, s'hydrater et redoubler de prudence près des points d'eau. À Rennes, un garçon de 11 ans a été retrouvé mort hier sur les bords de la Vilaine avec une serviette nouée autour du cou. Un adolescent de 16 ans a été interpellé et une jeune fille de 15 ans s'est ensuite présentée aux autorités. Tous deux ont été placés en garde à vue. Ils avaient été vus avec la victime avant le drame. Une enquête a été ouverte. Donald Trump a affirmé sur son réseau social que tout accord avec l'Iran serait soit excellent et significatif, soit qu'il n'y en aurait pas. Il a aussi critiqué l'accord nucléaire conclu en 2015 sous l'administration de Barack Obama, qu'il juge désastreux en ayant favorisé l'accès de l'Iran à l'arme nucléaire. On poursuit avec un autre décès, celui de la députée Horizon de Vendée, Béatrice Bellamy, des suites d'un cancer à l'âge de 59 ans. Élue en 2022, ancienne maire de La Roche-sur-Yon et engagée sur les questions de sport et de santé, elle avait auparavant exercé dans l'industrie pharmaceutique. Et on termine ce flash avec un mot de sport et de tennis, bien sûr. Plusieurs Français sont en lice pour cette deuxième journée à Roland-Garros, dont Gaël Monfils pour le dernier de sa carrière. Arthur Rinderknecht et Lucas Van Aché se sont eux qualifiés pour le second tour. Et voilà pour l'essentiel de l'actualité. Je vous souhaite une excellente soirée. À notre écoute.
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3: Bonjour à tous, le soleil va briller sur l'ensemble de la France ce lundi 25 mai et la chaleur sera au rendez-vous. La prudence est d'ailleurs de mise, surtout pour les personnes fragiles, compte tenu des températures. Le mercure affichera 25 degrés à Brest, 29 à Paris et 30 à Bordeaux le matin. Il fera jusqu'à 26 à Ajaccio, 33 à Lyon et 36 à Nantes au plus chaud de la journée. Très belle journée à tous.
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4: Bonjour à toutes et à tous. On débute avec l'hécatombe française. Une nouvelle fois, Roland-Garros en tennis. 9 des 11 tricolores engagés hier ont perdu pour leur premier tour. Porte d'Auteuil, seuls Quentin Alice et Valentin Royer se sont qualifiés pour la suite du tournoi. Alice a battu l'Italien Bellucci en 3-7. Valentin Royer a disposé du Bolivien Hugo Delien là aussi en 3-7. Notez tout de même que Giovanni Petit-Péricard a donné du fil à retordre à Novak Djokovic en remportant le premier set 7-5 avant de s'effondrer dans les 3e et 4e sets. Et ce lundi, Arthur Hinderknecht affronte le Letton Rodionov. Van Hache est opposé à l'Américain Gibson. Atman défie à l'Australien Kokkinakis. Et les duels 100% français entre Hugo Humbert et Adrian Manarino d'un côté, Hugo Gaston face à Gaël Monfils de l'autre pour son tout dernier Roland Garros. En foot, l'OL connaît ses adversaires potentiels pour le 3e tour préliminaire de la Ligue des Champions cet été. Les Lyonnais pourraient affronter l'Union Saint-Gilloise, 2e du championnat belge, le Sparta Prague, 2e du championnat de Tchéquie, le NEC Nimeg, 3e au Pays et Sturmgraz ou son adversaire du second tour préliminaire. Le champion d'Autriche peut croiser la route de Hearts of Midlothian, deuxième sur le fil en Écosse ou du Górnik Zabrze, vice-champion de Pologne. Les matchs auront lieu les 4 et 5 août, puis le retour le 11. L'Olympiakos ou Fenerbahçe pourraient être des adversaires potentiels en barrage fin août. L'Olympiakos justement qui a remporté l'Euroleague de basket ce dimanche grâce à un énorme Evan Fournier. Le Français a été élu MVP du Final Four et le club grec s'est imposé 92 à 85 en finale face au Real Madrid. Fournier a inscrit 20 points lors de cette finale. Aux États-Unis, les Spurs de San Antonio se sont imposés 103 à 82 dans le match 4 de la finale de conférence Ouest face à Oklahoma City la nuit dernière. San Antonio revient à 2 partout dans cette série. Et puis en F1, 4e succès consécutif pour le pilote Mercedes Kimi Antonelli hier au Canada. Le jeune pilote italien devancé Lewis Hamilton sur Ferrari et Max Verstappen de Red Bull. Voilà, c'est la fin de ce flash. Très belle journée de sport à toutes et à tous.
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0: Bonjour, bienvenue dans l'actualité totalement insolite et improbable de cette semaine. Direction la Sarthe, au zoo de la Flèche. Qu'arrive-t-il à l'un des rhinocéros? Eh bien, il doit faire un régime car il est trop lourd pour s'accoupler. Ce mâle, prénommé Bis, a une légère surcharge pondérale. Son poids l'empêche de partager et l'enclos de sa nouvelle partenaire en toute sécurité. Les équipes du parc ont donc retardé le programme de reproduction. L'animal a dû entamer une diète très stricte. Il doit perdre près de 200 kilos. C'est la condition obligatoire pour espérer enfin rencontrer la femelle Kiran. Qu'est-il arrivé à des passagers sur l'axe TGV Paris-Lyon-Marseille lundi dernier? Eh bien, ils ont été bloqués plus de 7 heures et ont dû dormir dans des trains. La SNCF a dû dévier 8 TGV sur le réseau classique à cause de l'incident voyageur. Les hôtels manquaient de chambres pour héberger tout le monde dans la région. La compagnie a donc ouvert des rames spécifiques pour la nuit. Elle a fourni oreillers, couvertures et plateaux repas. Les voyageurs ont patienté à bord avant de repartir le mardi matin. Enfin, en Dordogne, qu'est-il arrivé un couple dans le jardin de leur maison il y a quelques jours? Eh bien, un renard leur a volé 19 boules de pétanque. Ces amateurs laissaient leur matériel à l'extérieur et ont remarqué la disparition de leur équipement. Ils ont donc pensé à un cambriolage classique et ont installé une caméra de surveillance pour résoudre ce mystère. Les images ont dévoilé un coupable inattendu. L'animal est revenu plusieurs soirs de suite pour piller le terrain. Le couple a perdu plus de 900 euros d'équipement professionnel à cause du renard. Et ils ont donc attaché un traceur sur une dernière boule pour retrouver leur boule. Voilà, belle journée et à très vite bien sûr pour d'autres infos totalement insolites et improbables.
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2: Bonsoir à tous. 8 départements de l'ouest de la France ont été placés en vigilance orange canicule pour demain. Météo France souligne un épisode exceptionnel puisque jamais une telle alerte n'a été déclenchée aussitôt dans l'année avec des températures frôlant les 40 degrés. Le week-end de Pentecôte a été marqué justement par plusieurs drames sur fond de forte chaleur en France. Au moins 7 personnes sont mortes, notamment lors d'épreuves sportives à Lyon et Paris, où des coups de chaleur et des malaises ont été signalés. Les températures élevées ont aussi favorisé les noyades, avec plusieurs décès qui ont été recensés dans le Maine-et-Loire, en Seine-et-Marne, dans le Bas-Rhin ou encore en Gironde. Les autorités appellent à limiter les efforts physiques, s'hydrater et redoubler de prudence près des points d'eau. À Rennes, un garçon de 11 ans a été retrouvé mort hier sur les bords de la Vilaine avec une serviette nouée autour du cou. Un adolescent de 16 ans a été interpellé et une jeune fille de 15 ans s'est ensuite présentée aux autorités. Tous deux ont été placés en garde à vue. Ils avaient été vus avec la victime avant le drame. Une enquête a été ouverte. Donald Trump a affirmé sur son réseau social que tout accord avec l'Iran serait soit excellent et significatif, soit qu'il n'y en aurait pas. Il a aussi critiqué l'accord nucléaire conclu en 2015 sous l'administration de Barack Obama, qu'il juge désastreux en ayant favorisé l'accès de l'Iran à l'arme nucléaire. On poursuit avec un autre décès, celui de la députée Horizon de Vendée, Béatrice Bellamy, des suites d'un cancer à l'âge de 59 ans. Élue en 2022, ancienne maire de La Roche-sur-Yon et engagée sur les questions de sport et de santé, elle avait auparavant exercé dans l'industrie pharmaceutique. Et on termine ce flash avec un mot de sport et de tennis, bien sûr. Plusieurs Français sont en lice pour cette deuxième journée à Roland-Garros, dont Gaël Monfils pour le dernier de sa carrière. Arthur Rinderknecht et Lucas Van Aché se sont eux qualifiés pour le second tour. Voilà pour l'essentiel de l'actualité. Je vous souhaite une excellente soirée. À notre écoute.
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3: Bonjour à tous, le soleil va briller sur l'ensemble de la France ce lundi 25 mai et la chaleur sera au rendez-vous. La prudence est d'ailleurs de mise, surtout pour les personnes fragiles, compte tenu des températures. Le mercure affichera 25 degrés à Brest, 29 à Paris et 30 à Bordeaux le matin. Il fera jusqu'à 26 à Ajaccio, 33 à Lyon et 36 à Nantes au plus chaud de la journée. Très belle journée à tous.
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4: Bonjour à toutes et à tous, on débute avec l'hécatombe française, une nouvelle fois à Roland-Garros. En tennis, 9 des 11 tricolores engagés hier ont perdu pour leur premier tour, porte d'Auteuil. Seul Quentin Alice et Valentin Royer se sont qualifiés pour la suite du tournoi. Alice a battu l'Italien Bellucci en 3-7, Valentin Royer a disposé du Bolivien Hugo Delien là aussi en 3-7. Notez tout de même que Giovanni Petit-Péricard a donné du fil à retordre à Novak Djokovic en remportant le premier set 7-5 avant de s'effondrer dans les 3e et 4e sets. Et ce lundi, Arthur Rinderknecht affronte le Letton Rodionov. Van Aage s'est opposé à l'Américain Gibson. Atman défie à l'Australien Kokkinakis. Et les duels 100% français entre Hugo Humbert et Adrian Manarino d'un côté, Hugo Gaston face à Gaël Monfils de l'autre pour son tout dernier Roland Garros. En foot, l'OL connaît ses adversaires potentiels pour le 3e tour préliminaire de la Ligue des Champions cet été. Les Lyonnais pourraient affronter l'Union Saint-Gilloise, 2e du championnat belge, le Sparta Prague, 2e du championnat de Tchéquie, le NEC Nimeg, 3e au Pays et Sturmgraz, où son adversaire du second tour préliminaire, le champion d'Autriche, peut croiser la route de Hearts of Midlothian, deuxième sur le fil en Écosse, ou du Górnik Zabrze, vice-champion de Pologne. Les matchs auront lieu les 4 et 5 août, puis le retour le 11. L'Olympiakos ou Fenerbahçe pourraient être des adversaires potentiels en barrage fin août. L'Olympiakos, justement, qui a remporté l'Euroleague de basket ce dimanche grâce à un énorme Evan Fournier. Le Français a été élu MVP du Final Four et le club grec s'est imposé 92 à 85 en finale face au Real Madrid. Fournier a inscrit 20 points lors de cette finale. Aux États-Unis, les Spurs de San Antonio se sont imposés 103 à 82 dans le match 4 de la finale de conférence Ouest face à Oklahoma City la nuit dernière. San Antonio revient à 2 partout dans cette série. Et puis en F1, 4e succès consécutif pour le pilote Mercedes Kimi Antonelli hier au Canada. Le jeune pilote italien devancé Lewis Hamilton sur Ferrari et Max Verstappen de Red Bull. Voilà, c'est la fin de ce flash. La belle journée de sport à toutes et à tous.
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0: Bonjour, bienvenue dans l'actualité totalement insolite et improbable de cette semaine. Direction la Sarthe, aux eaux de la Flèche. Qu'arrive-t-il à l'un des rhinocéros? Eh bien, il doit faire un régime car il est trop lourd pour s'accoupler. Ce mâle, prénommé Bis, a une légère surcharge pondérale. Son poids l'empêche de partager et l'enclos de sa nouvelle partenaire en toute sécurité. Les équipes du parc ont donc retardé le programme de reproduction L'animal a dû entamer une diète très stricte. Il doit perdre près de 200 kilos. C'est la condition obligatoire pour espérer enfin rencontrer la femelle Kiran. Qu'est-il arrivé à des passagers sur l'axe TGV Paris-Lyon-Marseille lundi dernier? Eh bien, ils ont été bloqués plus de 7 heures et ont dû dormir dans des trains. La SNCF a dû dévier 8 TGV sur le réseau classique à cause de l'incident voyageur. Les hôtels manquaient de chambres pour héberger tout le monde dans la région. La compagnie a donc ouvert des rames spécifiques pour la nuit. Elle a fourni oreillers, couvertures et plateaux repas. Les voyageurs ont patienté à bord avant de repartir le mardi matin. Enfin, en Dordogne, qu'est-il arrivé un couple dans le jardin de leur maison il y a quelques jours? Eh bien, un renard leur a volé 19 boules de pétanque. Ces amateurs laissaient leur matériel à l'extérieur et ont remarqué la disparition de leur équipement. Ils ont donc pensé à un cambriolage classique et ont installé une caméra de surveillance pour résoudre ce mystère. Les images ont dévoilé un coupable inattendu. L'animal est revenu plusieurs soirs de suite pour piller le terrain. Le couple a perdu plus de 900 euros d'équipement professionnel à cause du renard. Et ils ont donc attaché un traceur sur une dernière boule pour retrouver leur boule. Voilà, belle journée et à très vite bien sûr pour d'autres infos totalement insolites et improbables.
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2: Bonsoir à tous. 8 départements de l'ouest de la France ont été placés en vigilance orange canicule pour demain. Météo France souligne un épisode exceptionnel puisque jamais une telle alerte n'a été déclenchée aussitôt dans l'année avec des températures frôlant les 40 degrés. Le week-end de Pentecôte a été marqué justement par plusieurs drames sur fond de forte chaleur en France. Au moins 7 personnes sont mortes, notamment lors d'épreuves sportives à Lyon et Paris où des coups de chaleur et des malaises ont été signalés. Les températures élevées ont aussi favorisé les noyades avec plusieurs décès qui ont été recensés dans le Maine-et-Loire, en Seine-et-Marne, dans le Bas-Rhin ou encore en Gironde. Les autorités appellent à limiter les efforts physiques, s'hydrater et redoubler de prudence près des points d'eau. À Rennes, un garçon de 11 ans a été retrouvé mort hier sur les bords de la Vilaine avec une serviette nouée autour du cou. Un adolescent de 16 ans a été interpellé et une jeune fille de 15 ans s'est ensuite présentée aux autorités. Tous deux ont été placés en garde à vue. Ils avaient été vus avec la victime avant le drame. Une enquête a été ouverte. Donald Trump a affirmé sur son réseau social que tout accord avec l'Iran serait soit excellent et significatif, soit qu'il n'y en aurait pas. Il a aussi critiqué l'accord nucléaire conclu en 2015 sous l'administration de Barack Obama, qu'il juge désastreux en ayant favorisé l'accès de l'Iran à l'arme nucléaire. On poursuit avec un autre décès, celui de la députée Horizon de Vendée, Béatrice Bellamy, des suites d'un cancer à l'âge de 59 ans. Élue en 2022, ancienne maire de La Roche-sur-Yon et engagée sur les questions de sport et de santé, elle avait auparavant exercé dans l'industrie pharmaceutique. Et on termine ce flash avec un mot de sport et de tennis, bien sûr. Plusieurs Français sont en lice pour cette deuxième journée à Roland-Garros, dont Gaël Monfils pour le dernier de sa carrière. Arthur Rinderknecht et Lucas Van Aché se sont eux qualifiés pour le second tour. Et voilà pour l'essentiel de l'actualité. Je vous souhaite une excellente soirée à notre écoute.
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3: Bonjour à tous, le soleil va briller sur l'ensemble de la France ce lundi 25 mai et la chaleur sera au rendez-vous. La prudence est d'ailleurs de mise, surtout pour les personnes fragiles, compte tenu des températures. Le mercure

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1: Bonjour à toutes et à tous. On débute avec l'hécatombe française. Une nouvelle fois à Roland-Garros. En tennis, 9 des 11 tricolores engagés hier ont perdu pour leur premier tour porte d'Auteuil. Seuls Quentin Alice et Valentin Royer se sont qualifiés pour la suite du tournoi. Alice a battu l'Italien Bellucci en 3-7. Valentin Royer a disposé du Bolivien Hugo Delien là aussi en 3-7. Notez tout de même que Giovanni Petit-Péricard a donné du fil à retordre à Novak Djokovic en remportant le premier set 7-5 avant de s'effondrer dans les 3e et 4e sets. Et ce lundi, Arthur Hinderknecht affronte le Letton Rodionov. Van Hache est opposé à l'Américain Gibson. Atman défie à l'Australien Kokkinakis. Et les duels 100% français entre Hugo Humbert et Adrian Manarino d'un côté. Hugo Gaston face à Gaël Monfils de l'autre pour son tout dernier Roland Garros. En foot, l'OL connaît ses adversaires potentiels pour le 3e tour préliminaire de la Ligue des Champions cet été. Et les Lyonnais pourraient affronter l'Union Saint-Gilloise, 2e du championnat belge. Le Sparta Prague, 2e du championnat de Tchéquie. Le NEC Nimeg, 3e au Pays et Sturmgraz ou son adversaire du second tour préliminaire. Le champion d'Autriche peut croiser la route de Hearts of Midlothian, deuxième sur le fil en Écosse, ou du Górnik Zabrze, vice-champion de Pologne. Les matchs auront lieu les 4 et 5 août, puis le retour le 11. L'Olympiakos ou Fenerbahçe pourraient être des adversaires potentiels en barrage fin août. L'Olympiakos, justement, qui a remporté l'Euroleague de basket ce dimanche grâce à un énorme Evan Fournier. Le Français a été élu MVP du Final Four et le club grec s'est imposé 92 à 85 en finale face au Real Madrid. Fournier a inscrit 20 points lors de cette finale. Aux États-Unis, les Spurs de San Antonio se sont imposés 103 à 82 dans le match 4 de la finale de conférence Ouest face à Oklahoma City la nuit dernière. San Antonio revient à 2 partout dans cette série. Et puis en F1, 4e succès consécutif pour le pilote Mercedes Kimi Antonelli.
2: 19h.
1: Le jeune pilote italien devancé Lewis Hamilton sur Ferrari et Max Verstappen de Red Bull. Voilà, c'est la fin de ce flash. La belle journée de sport à toutes et à tous.
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5: Bonjour, bienvenue dans l'actualité totalement insolite et improbable de cette semaine. Direction la Sarthe, aux eaux de la Flèche. Qu'arrive-t-il à l'un des rhinocéros? Eh bien, il doit faire un régime car il est trop lourd pour s'accoupler. Ce mâle, prénommé Bis, a une légère surcharge pondérale. Son poids l'empêche de partager l'enclos de sa nouvelle partenaire en toute sécurité. Les équipes du parc ont donc retardé le programme de reproduction. L'animal a dû entamer une diète très stricte. Il doit perdre près de 200 kilos. C'est la condition obligatoire pour espérer enfin rencontrer la femelle Kiran. Qu'est-il arrivé à des passagers sur l'axe TGV Paris-Lyon-Marseille lundi dernier? Eh bien, ils ont été bloqués plus de 7 heures et ont dû dormir dans des trains. La SNCF a dû dévier 8 TGV sur le réseau classique à cause de l'incident voyageur. Les hôtels manquaient de chambres pour héberger tout le monde dans la région. La compagnie a donc ouvert des rames spécifiques pour la nuit. Elle a fourni oreillers, couvertures et plateaux repas. Les voyageurs ont patienté à bord avant de repartir le mardi matin. Enfin, en Dordogne, qu'est-il arrivé en couple dans le jardin de leur maison il y a quelques jours? Eh bien, un renard leur a volé 19 boules de pétanque. Ces amateurs laissaient leur matériel à l'extérieur et ont remarqué la disparition de leur équipement. Ils ont donc pensé à un cambriolage classique et ont installé une caméra de surveillance pour résoudre ce mystère. Les images ont dévoilé un coupable inattendu. L'animal est revenu plusieurs soirs de suite pour piller le terrain. Le couple a perdu plus de 900 euros d'équipement professionnel à cause du renard. Et ils ont donc attaché un traceur sur une dernière boule pour retrouver leur boule. Voilà, belle journée et à très vite bien sûr pour d'autres infos totalement insolites et improbables.
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7: Bonsoir à tous. 8 départements de l'ouest de la France ont été placés en vigilance orange canicule pour demain. Météo France souligne un épisode exceptionnel puisque jamais une telle alerte n'a été déclenchée aussitôt dans l'année avec des températures frôlant les 40 degrés. Le week-end de Pentecôte a été marqué justement par plusieurs drames sur fond de forte chaleur en France. Au moins 7 personnes sont mortes, notamment lors d'épreuves sportives à Lyon et Paris où des coups de chaleur et des malaises ont été signalés. Les températures élevées ont aussi favorisé les noyades avec plusieurs décès qui ont été recensés dans le Maine-et-Loire, en Seine-et-Marne, dans le Bas-Rhin ou encore en Gironde. Les autorités appellent à limiter les efforts physiques, s'hydrater et redoubler de prudence près des points d'eau. Rennes, un garçon de 11 ans a été retrouvé mort hier sur les bords de la Vilaine avec une serviette nouée autour du cou. Un adolescent de 16 ans a été interpellé et une jeune fille de 15 ans s'est ensuite présentée aux autorités. Tous deux ont été placés en garde à vue. Ils avaient été vus avec la victime avant le drame. Une enquête a été ouverte. Donald Trump a affirmé sur son réseau social que tout accord avec l'Iran serait soit excellent et significatif, soit qu'il n'y en aurait pas. Il a aussi critiqué l'accord nucléaire conclu en 2015 sous l'administration de Barack Obama, qu'il juge désastreux en ayant favorisé l'accès de l'Iran à l'arme nucléaire. On poursuit avec un autre décès, celui de la députée Horizon de Vendée, Béatrice Bellamy, des suites d'un cancer à l'âge de 59 ans. Élue en 2022, ancienne maire de La Roche-sur-Yon et engagée sur les questions de sport et de santé, elle avait auparavant exercé dans l'industrie pharmaceutique. Et on termine ce flash avec un mot de sport et de tennis, bien sûr. Plusieurs Français sont en lice pour cette deuxième journée à Roland-Garros, dont Gaël Monfils pour le dernier de sa carrière. Arthur Rinderknecht et Lucas Van Aché se sont eux qualifiés pour le second tour. Voilà pour l'essentiel de l'actualité. Je vous souhaite une excellente soirée. À notre écoute.
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2: Bonjour à tous, le soleil va briller sur l'ensemble de la France ce lundi 25 mai et la chaleur sera au rendez-vous. La prudence est d'ailleurs de mise, surtout pour les personnes fragiles, compte tenu des températures. Le mercure affichera 25 degrés à Brest, 29 à Paris et 30 à Bordeaux le matin. Il

0: Bonjour à toutes et à tous. On débute avec l'hécatombe française. Une nouvelle fois à Roland-Garros. En tennis, 9 des 11 tricolores engagés hier ont perdu pour leur premier tour. Porte d'Auteuil, seuls Quentin Alice et Valentin Royer se sont qualifiés pour la suite du tournoi. Alice a battu l'Italien Bellucci en 3-7. Valentin Royer a disposé du Bolivien Hugo Delien là aussi en 3-7. Notez tout de même que Giovanni Petit-Péricard a donné du fil à retordre à Novak Djokovic en remportant le premier set 7-5 avant de s'effondrer dans les 3e et 4e sets. Et ce lundi, Arthurine Darknech affronte le Letton Rodionov. Van Hache est opposé à l'Américain Gibson. Atman défie à l'Australien Kokkinakis. Et les duels 100% français entre Hugo Humbert et Adrian Manarino d'un côté, Hugo Gaston face à Gaël Monfils de l'autre pour son tout dernier Roland-Garros. En foot, l'OL connaît ses adversaires potentiels pour le 3e tour préliminaire de la Ligue des Champions cet été. Les Lyonnais pourraient affronter l'Union Saint-Gilloise, 2e du championnat belge, le Sparta Prague, 2e du championnat de Tchéquie, le NEC Nîmes, 3e au Pays-Bas, et Sturm Graz, où son adversaire du second tour préliminaire, le champion d'Autriche, peut croiser la route de Hearts of Midlothian, 2e sur le fil en Écosse, ou du Górnik Zabrze, vice-champion de Pologne. Les matchs auront lieu les 4 et 5 août, puis le retour le 11. L'Olympiakos ou Fenerbahçe pourraient être des adversaires potentiels en barrage fin août. L'Olympiakos, justement, qui a remporté l'Euroleague de basket ce dimanche grâce à un énorme Evan Fournier. Le Français a été élu MVP du Final Four et le club grec s'est imposé 92 à 85 en finale face au Real Madrid. Fournier a inscrit 20 points lors de cette finale. Aux États-Unis, les Spurs de San Antonio se sont imposés 103 à 82 dans le match 4 de la finale de Conférence Ouest face à Oklahoma City la nuit dernière. San Antonio revient à 2 partout dans cette série. Et puis en F1, 4e succès consécutif pour le pilote Mercedes, Kimi Antonelli, hier au Canada. Le jeune pilote italien devancé Lewis Hamilton sur Ferrari et Max Verstappen de Red Bull. Voilà, c'est la fin de ce flash. Très belle journée de sport à toutes et à tous.
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3: Bonjour, bienvenue dans l'actualité totalement insolite et improbable de cette semaine. Direction la Sarthe, aux eaux de la Flèche. Qu'arrive-t-il à l'un des rhinocéros? Eh bien, il doit faire un régime car il est trop lourd pour s'accoupler. Ce mâle, prénommé Bis, a une légère surcharge pondérale. Son poids l'empêche de partager l'enclos de sa nouvelle partenaire en toute sécurité. Les équipes du parc ont donc retardé le programme de reproduction. L'animal a dû entamer une diète très stricte. Il doit perdre près de 200 kilos. C'est la condition obligatoire pour espérer enfin rencontrer la femelle Kiran. Qu'est-il arrivé à des passagers sur l'axe TGV Paris-Lyon-Marseille lundi dernier? Eh bien, ils ont été bloqués plus de 7 heures et ont dû dormir dans des trains. La SNCF a dû dévier 8 TGV sur le réseau classique à cause de l'incident voyageurs. Les hôtels manquaient de chambres pour héberger tout le monde dans la région. La compagnie a donc ouvert des rames spécifiques pour la nuit. Elle a fourni oreillers, couvertures et plateaux repas. Les voyageurs ont patienté à bord avant de repartir le mardi matin. Enfin, en Dordogne, qu'est-il arrivé un couple dans le jardin de leur maison il y a quelques jours? Eh bien, un renard leur a volé 19 boules de pétanque. Ces amateurs laissaient leur matériel à l'extérieur et ont remarqué la disparition de leur équipement. Ils ont donc pensé à un cambriolage classique et ont installé une caméra de surveillance pour résoudre ce mystère. Les images ont dévoilé un coupable inattendu. L'animal est revenu plusieurs soirs de suite pour piller le terrain. Le couple a perdu plus de 900 euros d'équipement professionnel à cause du renard. Et ils ont donc attaché un traceur sur une dernière boule pour retrouver leur boule. Voilà, belle journée et à très vite bien sûr pour d'autres infos totalement insolites et improbables.
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4: Bonsoir à tous. 8 départements de l'ouest de la France ont été placés en vigilance orange canicule pour demain. Météo France souligne un épisode exceptionnel puisque jamais une telle alerte n'a été déclenchée aussitôt dans l'année avec des températures frôlant les 40 degrés. Le week-end de Pentecôte a été marqué justement par plusieurs drames sur fond de forte chaleur en France. Au moins 7 personnes sont mortes, notamment lors d'épreuves sportives à Lyon et Paris où des coups de chaleur et des malaises ont été signalés. Les températures élevées ont aussi favoriser les noyades avec plusieurs décès qui ont été recensés dans le Maine-et-Loire, en Seine-et-Marne, dans le Bas-Rhin ou encore en Gironde. Les autorités appellent à limiter les efforts physiques, s'hydrater et redoubler de prudence près des points d'eau. À Rennes, un garçon de 11 ans a été retrouvé mort hier sur les bords de la Vilaine avec une serviette nouée autour du cou. Un adolescent de 16 ans a été interpellé et une jeune fille de 15 ans s'est ensuite présentée aux autorités. Tous deux ont été placés en garde à vue. Ils avaient été vus avec la victime avant le drame. Une enquête a été ouverte. Donald Trump a affirmé sur son réseau social que tout accord avec l'Iran serait soit excellent et significatif, soit qu'il n'y en aurait pas. Il a aussi critiqué l'accord nucléaire conclu en 2015 sous l'administration de Barack Obama, qu'il juge désastreux en ayant favorisé l'accès de l'Iran à l'arme nucléaire. On poursuit avec un autre décès, celui de la députée Horizon de Vendée, Béatrice Bellamy, des suites d'un cancer à l'âge de 59 ans. Élue en 2022, ancienne maire de La Roche-sur-Yon et engagée sur les questions de sport et de santé, elle avait auparavant exercé dans l'industrie pharmaceutique. Et on termine ce flash avec un mot de sport et de tennis, bien sûr. Plusieurs Français sont en lice pour cette deuxième journée à Roland-Garros, dont Gaël Monfils pour le dernier de sa carrière. Arthur Rimdarknecht et Lucas Van Aché se sont eux qualifiés pour le second tour. Et voilà pour l'essentiel de l'actualité. Je vous souhaite une excellente soirée à notre écoute.
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5: Bonjour à tous, le soleil va briller sur l'ensemble de la France ce lundi 25 mai et la chaleur sera au rendez-vous. La prudence est d'ailleurs de mise, surtout pour les personnes fragiles, compte tenu des températures. Le mercure affichera 25 degrés à Brest, 29 à Paris et 30 à Bordeaux le matin. Il fera jusqu'à 26 à Ajaccio, 33 à Lyon et 36 à Nantes au plus chaud de la journée. Très belle journée à tous.
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0: Bonjour à toutes et à tous. On débute avec l'hécatombe française. Une nouvelle fois à Roland-Garros. En tennis, 9 des 11 tricolores engagés hier ont perdu pour leur premier tour. Porte d'Auteuil, seuls Quentin Alice et Valentin Royer se sont qualifiés pour la suite du tournoi. Alice a battu l'Italien Bellucci en 3-7. Valentin Royer a disposé du Bolivien Hugo Delien là aussi en 3-7. Notez tout de même que Giovanni Petit-Péricard a donné du fil à retordre à Novak Djokovic en remportant le premier set 7-5 avant de s'effondrer dans les 3e et 4e sets. Et ce lundi, Arthur Rinderknecht affronte le Letton Rodionov. Van Aert est opposé à l'Américain Gibson. Atman défie à l'Australien Kokkinakis. Et les duels 100% français entre Hugo Humbert et Adrian Manarino d'un côté. Hugo Gaston face à Gaël Monfils de l'autre pour son tout dernier Roland Garros. En foot, l'OL connaît ses adversaires potentiels pour le 3e tour préliminaire de la Ligue des Champions cet été. Les Lyonnais pourraient affronter l'Union Saint-Gilloise, 2e du championnat belge. Le Sparta Prague, 2e du championnat de Tchéquie. Le NEC Nîmes, 3e au Pays et Sturmgraz ou son adversaire du second tour préliminaire. Le champion d'Autriche peut croiser la route de Hearts of Midlothians, deuxième sur le fil en Écosse, ou du Górnik Zabrze, vice-champion de Pologne. Les matchs auront lieu les 4 et 5 août, puis le retour le 11. L'Olympiakos ou Fenerbahçe pourraient être des adversaires potentiels en barrage fin août. L'Olympiakos, justement, qui a remporté l'Euroleague de basket ce dimanche grâce à un énorme Evan Fournier. Le Français a été élu MVP du Final Four et le club grec s'est imposé 92 à 85 en finale face au Real Madrid. Fournier a inscrit 20 points lors de cette finale. Aux États-Unis, les Spurs de San Antonio se sont imposés 103 à 82 dans le match 4 de la finale de conférence Ouest face à Oklahoma City la nuit dernière. San Antonio revient à 2 partout dans cette série. Et puis en F1, 4e succès consécutif pour le pilote Mercedes, Kimi Antonelli, hier au Canada. Le jeune pilote italien devancé Lewis Hamilton sur Ferrari et Max Verstappen de Red Bull. Voilà, c'est la fin de ce flash. La belle journée de sport à toutes et à tous.
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3: Bonjour, bienvenue dans l'actualité totalement insolite et improbable de cette semaine. Direction la Sarthe, au zoo de la Flèche. Qu'arrive-t-il à l'un des rhinocéros? Eh bien, il doit faire un régime car il est trop lourd pour s'accoupler. Ce mâle, prénommé Bis, a une légère surcharge pondérale. Son poids l'empêche de partager l'enclos de sa nouvelle partenaire en toute sécurité. Les équipes du parc ont donc retardé le programme de reproduction. L'animal a dû entamer une diète très stricte. Il doit perdre près de 200 kilos. C'est la condition obligatoire pour espérer enfin rencontrer la femelle Kiran. Qu'est-il arrivé à des passagers sur l'axe TGV Paris-Lyon-Marseille lundi dernier? Eh bien, ils ont été bloqués plus de 7 heures et ont dû dormir dans des trains. La SNCF a dû dévier 8 TGV sur le réseau classique à cause de l'incident voyageurs. Les hôtels manquaient de chambres pour héberger tout le monde dans la région. La compagnie a donc ouvert des rames spécifiques pour la nuit. Elle a fourni oreillers, couvertures et plateaux repas. Les voyageurs ont patienté à bord avant de repartir le mardi matin. Enfin, en Dordogne, qu'est-il arrivé un couple dans le jardin de leur maison il y a quelques jours? Eh bien, un renard leur a volé 19 boules de pétanque. Ces amateurs laissaient leur matériel à l'extérieur et ont remarqué la disparition de leur équipement. Ils ont donc pensé à un cambriolage classique et ont installé une caméra de surveillance pour résoudre ce mystère. Les images ont dévoilé un coupable inattendu. L'animal est revenu plusieurs soirs de suite pour piller le terrain. Le couple a perdu plus de 900 euros d'équipement professionnel à cause du renard. Et ils ont donc attaché un traceur sur une dernière boule pour retrouver leur boule. Voilà, belle journée et à très vite bien sûr pour d'autres infos totalement insolites et improbables.
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4: Bonsoir à tous. 8 départements de l'ouest de la France ont été placés en vigilance orange canicule pour demain. Météo France souligne un épisode exceptionnel puisque jamais une telle alerte n'a été déclenchée aussitôt dans l'année avec des températures frôlant les 40 degrés. Le week-end de Pentecôte a été marqué justement par plusieurs drames sur fond de forte chaleur en France. Au moins 7 personnes sont mortes, notamment lors d'épreuves sportives à Lyon et Paris où des coups de chaleur et des malaises ont été signalés. Les températures élevées ont aussi favoriser les noyades avec plusieurs décès qui ont été recensés dans le Maine-et-Loire, en Seine-et-Marne, dans le Bas-Rhin ou encore en Gironde. Les autorités appellent à limiter les efforts physiques, s'hydrater et redoubler de prudence près des points d'eau. À Rennes, un garçon de 11 ans a été retrouvé mort hier sur les bords de la Vilaine avec une serviette nouée autour du cou. Un adolescent de 16 ans a été interpellé et une jeune fille de 15 ans s'est ensuite présentée aux autorités. Tous deux ont été placés en garde à vue. Ils avaient été vus avec la victime avant le drame. Une enquête a été ouverte. Donald Trump a affirmé sur son réseau social que tout accord avec l'Iran serait soit excellent et significatif, soit qu'il n'y en aurait pas. Il a aussi critiqué l'accord nucléaire conclu en 2015 sous l'administration de Barack Obama, qu'il juge désastreux en ayant favorisé l'accès de l'Iran à l'arme nucléaire. On poursuit avec un autre décès, celui de la députée Horizon de Vendée, Béatrice Bellamy, des suites d'un cancer à l'âge de 59 ans. Élue en 2022, ancienne maire de La Roche-sur-Yon et engagée sur les questions de sport et de santé, elle avait auparavant exercé dans l'industrie pharmaceutique. Et on termine ce flash avec un mot de sport et de tennis, bien sûr. Plusieurs Français sont en lice pour cette deuxième journée à Roland-Garros, dont Gaël Monfils pour le dernier de sa carrière. Arthur Rimdarknecht et Lucas Van Aché se sont eux qualifiés pour le second tour. Et voilà pour l'essentiel de l'actualité. Je vous souhaite une excellente soirée. À notre écoute.
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5: Bonjour à tous, le soleil va briller sur l'ensemble de la France ce lundi 25 mai et la chaleur sera au rendez-vous. La prudence est d'ailleurs de mise, surtout pour les personnes fragiles, compte tenu des températures. Le mercure affichera 25 degrés à Brest, 29 à Paris et 30 à Bordeaux le matin. Il fera jusqu'à 26 à Ajaccio, 33 à Lyon et 36 à Nantes au plus chaud de la journée. Très belle journée à tous.
0: Bonjour à toutes et à tous, on débute avec l'hécatombe française, une nouvelle fois à Roland-Garros. En tennis, 9 des 11 tricolores engagés hier ont perdu pour leur premier tour. Porte d'Auteuil, seuls Quentin Alice et Valentin Royer se sont qualifiés pour la suite du tournoi. Alice a battu l'Italien Bellucci en 3-7, Valentin Royer a disposé du Bolivien Hugo Delien là aussi en 3-7. Notez tout de même que Giovanni Petit-Péricard a donné du fil à retordre à Novak Djokovic en remportant le premier set 7-5 avant de s'effondrer dans les 3e et 4e sets. Et ce lundi, Arthur Rinderknecht affronte le Letton Rodionov. Van Aert est opposé à l'Américain Gibson. Atman défie à l'Australien Kokkinakis. Et les duels 100% français entre Hugo Humbert et Adrian Manarino d'un côté, Hugo Gaston face à Gaël Monfils de l'autre pour son tout dernier Roland-Garros. En foot, l'OL connaît ses adversaires potentiels pour le 3e tour préliminaire de la Ligue des Champions cet été. Les Lyonnais pourraient affronter l'Union Saint-Gilloise, 2e du championnat belge, le Sparta Prague, 2e du championnat de Tchéquie, le NEC Nîmes, 3e au Pays et Sturmgraz ou son adversaire du second tour préliminaire. Le champion d'Autriche peut croiser la route de Hearts of Midlothians, deuxième sur le fil en Écosse, ou du Górnik Zabrze, vice-champion de Pologne. Les matchs auront lieu les 4 et 5 août, puis le retour le 11. L'Olympiakos ou Fenerbahçe pourraient être des adversaires potentiels en barrage fin août. L'Olympiakos Olympiakos justement qui a remporté l'Euroleague de basket ce dimanche grâce à un énorme Evan Fournier. Le Français a été élu MVP du Final Four et le club grec s'est imposé 92 à 85 en finale face au Real Madrid. Fournier a inscrit 20 points lors de cette finale. Aux États-Unis, les Spurs de San Antonio se sont imposés 103 à 82 dans le match 4 de la finale de Conférence Ouest face à Oklahoma City la nuit dernière. San Antonio revient à 2 partout dans cette série. Et puis en F1, 4e succès consécutif pour le pilote Mercedes Kimi Antonelli hier au Canada. Le jeune pilote italien devancé Lewis Hamilton sur Ferrari et Max Verstappen de Red Bull. Voilà, c'est la fin de ce flash. La belle journée de sport à toutes et à tous.
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3: Bonjour, bienvenue dans l'actualité totalement insolite et improbable de cette semaine. Direction la Sarthe, aux eaux de la Flèche. Qu'arrive-t-il à l'un des rhinocéros? Eh bien, il doit faire un régime car il est trop lourd pour s'accoupler. Ce mâle, prénommé Bis, a une légère surcharge pondérale. Son poids l'empêche de partager l'enclos de sa nouvelle partenaire en toute sécurité. Les équipes du parc ont donc retardé le programme de reproduction. L'animal a dû entamer une diète très stricte. Il doit perdre près de 200 kilos. C'est la condition obligatoire pour espérer enfin rencontrer la femelle Kiran. Qu'est-il arrivé à des passagers sur l'axe TGV Paris-Lyon-Marseille lundi dernier? Eh bien, ils ont été bloqués plus de 7 heures et ont dû dormir dans des trains. La SNCF a dû dévier 8 TGV sur le réseau classique à cause de l'incident voyageurs. Les hôtels manquaient de chambres pour héberger tout le monde dans la région. La compagnie a donc ouvert des rames spécifiques pour la nuit. Elle a fourni oreillers, couvertures et plateaux repas. Les voyageurs ont patienté à bord avant de repartir le mardi matin. Enfin, en Dordogne, qu'est-il arrivé un couple dans le jardin de leur maison il y a quelques jours? Eh bien, un renard leur a volé 19 boules de pétanque. Ces amateurs laissaient leur matériel à l'extérieur et ont remarqué la disparition de leur équipement. Ils ont donc pensé à un cambriolage classique et ont installé une caméra de surveillance pour résoudre ce mystère. Les images ont dévoilé un coupable inattendu. L'animal est revenu plusieurs soirs de suite pour piller le terrain. Le couple a perdu plus de 900 euros d'équipement professionnel à cause du renard. Et ils ont donc attaché un traceur sur une dernière boule pour retrouver leur boule. Voilà, belle journée et à très vite bien sûr pour d'autres infos totalement insolites et improbables.
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4: Bonsoir à tous. 8 départements de l'ouest de la France ont été placés en vigilance orange canicule pour demain. Météo France souligne un épisode exceptionnel puisque jamais une telle alerte n'a été déclenchée aussitôt dans l'année avec des températures frôlant les 40 degrés. Le week-end de Pentecôte a été marqué justement par plusieurs drames sur fond de forte chaleur en France. Au moins 7 personnes sont mortes, notamment lors d'épreuves sportives à Lyon et Paris où des coups de chaleur et des malaises ont été signalés. Les températures élevées ont aussi favoriser les noyades avec plusieurs décès qui ont été recensés dans le Maine-et-Loire, en Seine-et-Marne, dans le Bas-Rhin ou encore en Gironde. Les autorités appellent à limiter les efforts physiques, s'hydrater et redoubler de prudence près des points d'eau. À Rennes, un garçon de 11 ans a été retrouvé mort hier sur les bords de la Vilaine avec une serviette nouée autour du cou. Un adolescent de 16 ans a été interpellé et une jeune fille de 15 ans s'est ensuite présentée aux autorités. Tous deux ont été placés en garde à vue. Ils avaient été vus avec la victime avant le drame. Une enquête a été ouverte. Donald Trump a affirmé sur son réseau social que tout accord avec l'Iran serait soit excellent et significatif, soit qu'il n'y en aurait pas. Il a aussi critiqué l'accord nucléaire conclu en 2015 sous l'administration de Barack Obama, qu'il juge désastreux en ayant favorisé l'accès de l'Iran à l'arme nucléaire. On poursuit avec un autre décès, celui de la députée Horizon de Vendée, Béatrice Bellamy, des suites d'un cancer à l'âge de 59 ans. Élue en 2022, ancienne maire de La Roche-sur-Yon et engagée sur les questions de sport et de santé, elle avait auparavant exercé dans l'industrie pharmaceutique. Et on termine ce flash avec un mot de sport et de tennis, bien sûr. Plusieurs Français sont en lice pour cette deuxième journée à Roland-Garros, dont Gaël Monfils pour le dernier de sa carrière. Arthur Rimdarknecht et Lucas Van Aché se sont eux qualifiés pour le second tour. Et voilà pour l'essentiel de l'actualité. Je vous souhaite une excellente soirée à notre écoute.
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5: Bonjour à tous, le soleil va briller sur l'ensemble de la France ce lundi 25 mai et la chaleur sera au rendez-vous. La prudence est d'ailleurs de mise, surtout pour les personnes fragiles, compte tenu des températures. Le mercure affichera 25 degrés à Brest, 29 à Paris et 30 à Bordeaux le matin. Il fera jusqu'à 26 à Ajaccio, 33 à Lyon et 36 à Nantes au plus chaud de la journée. Très belle journée à tous.
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0: Bonjour à toutes et à tous. On débute avec l'hécatombe française. Une nouvelle fois à Roland-Garros. En tennis, 9 des 11 tricolores engagés hier ont perdu pour leur premier tour. Porte d'Auteuil, seuls Quentin Alice et Valentin Royer se sont qualifiés pour la suite du tournoi. Alice a battu l'Italien Bellucci en 3-7. Valentin Royer a disposé du Bolivien Hugo Delien là aussi en 3-7. Notez tout de même que Giovanni Petit-Péricard a donné du fil à retordre à Novak Djokovic en remportant le premier set 7-5 avant de s'effondrer dans les 3e et 4e sets. Et ce lundi, Arthurine Darknesh affronte le Letton Rodionov. Van Hache est opposé à l'Américain Gibson. Atman défie à l'Australien Kokkinakis. Et les duels 100% français entre Hugo Humbert et Adrian Manarino d'un côté, Hugo Gaston face à Gaël Monfils de l'autre pour son tout dernier Roland Garros. En foot, l'OL connaît ses adversaires potentiels pour le 3e tour préliminaire de la Ligue des Champions cet été. Les Lyonnais pourraient affronter l'Union Saint-Gilloise, 2e du championnat belge, le Sparta Prague, 2e du championnat de Tchéquie, le NEC Nîmes, 3e au Pays et Sturmgraz ou son adversaire du second tour préliminaire. Le champion d'Autriche peut croiser la route de Hearts of Midlothians, deuxième sur le fil en Écosse, ou du Górnik Zabrze, vice-champion de Pologne. Les matchs auront lieu les 4 et 5 août, puis le retour le 11. L'Olympiakos ou Fenerbahçe pourraient être des adversaires potentiels en barrage fin août. L'Olympiakos, justement, qui a remporté l'Euroleague de basket ce dimanche grâce à un énorme Evan Fournier. Le Français a été élu MVP du Final Four et le club grec s'est imposé 92 à 85 en finale face au Real Madrid. Fournier a inscrit 20 points lors de cette finale. Aux États-Unis, les Spurs de San Antonio se sont imposés 103 à 82 dans le match 4 de la finale de conférence Ouest face à Oklahoma City la nuit dernière. San Antonio revient à 2 partout dans cette série. Et puis en F1, 4e succès consécutif pour le pilote Mercedes, Kimi Antonelli, hier au Canada. Le jeune pilote italien devancé Lewis Hamilton sur Ferrari et Max Verstappen de Red Bull. Voilà, c'est la fin de ce flash. Très belle journée de sport à toutes et à tous.
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3: Bonjour, bienvenue dans l'actualité totalement insolite et improbable de cette semaine. Direction la Sarthe, au zoo de la Flèche. Qu'arrive-t-il à l'un des rhinocéros? Eh bien, il doit faire un régime car il est trop lourd pour s'accoupler. Ce mâle, prénommé Bis, a une légère surcharge pondérale. Son poids l'empêche de partager l'enclos de sa nouvelle partenaire en toute sécurité. Les équipes du parc ont donc retardé le programme de reproduction. L'animal a dû entamer une diète très stricte. Il doit perdre près de 200 kilos. C'est la condition obligatoire pour espérer enfin rencontrer la femelle Kiran. Qu'est-il arrivé à des passagers sur l'axe TGV Paris-Lyon-Marseille lundi dernier? Eh bien, ils ont été bloqués plus de 7 heures et ont dû dormir dans des trains. La SNCF a dû dévier 8 TGV sur le réseau classique à cause de l'incident voyageurs. Les hôtels manquaient de chambres pour héberger tout le monde dans la région. La compagnie a donc ouvert des rames spécifiques pour la nuit. Elle a fourni oreillers, couvertures et plateaux repas. Les voyageurs ont patienté à bord avant de repartir le mardi matin. Enfin, en Dordogne, qu'est-il arrivé à un couple dans le jardin de leur maison il y a quelques jours? Eh bien, un renard leur a volé 19 boules de pétanque. Ces amateurs laissaient leur matériel à l'extérieur et ont remarqué la disparition de leur équipement. Ils ont donc pensé à un cambriolage classique et ont installé une caméra de surveillance pour résoudre ce mystère. Les images ont dévoilé un coupable inattendu. L'animal est revenu plusieurs soirs de suite pour piller le terrain. Le couple a perdu plus de 900 euros d'équipement professionnel à cause du renard. Et ils ont donc attaché un traceur sur une dernière boule pour retrouver leur boule. Voilà, belle journée et à très vite bien sûr pour d'autres infos totalement insolites et improbables.
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4: Bonsoir à tous. 8 départements de l'ouest de la France ont été placés en vigilance orange canicule pour demain. Météo France souligne un épisode exceptionnel puisque jamais une telle alerte n'a été déclenchée aussitôt dans l'année avec des températures frôlant les 40 degrés. Le week-end de Pentecôte a été marqué justement par plusieurs drames sur fond de forte chaleur en France. Au moins 7 personnes sont mortes, notamment lors d'épreuves sportives à Lyon et Paris où des coups de chaleur et des malaises ont été signalés. Les températures élevées ont aussi favoriser les noyades avec plusieurs décès qui ont été recensés dans le Maine-et-Loire, en Seine-et-Marne, dans le Bas-Rhin ou encore en Gironde. Les autorités appellent à limiter les efforts physiques, s'hydrater et redoubler de prudence près des points d'eau. À Rennes, un garçon de 11 ans a été retrouvé mort hier sur les bords de la Vilaine avec une serviette nouée autour du cou. Un adolescent de 16 ans a été interpellé et une jeune fille de 15 ans s'est ensuite présentée aux autorités. Tous deux ont été placés en garde à vue. Ils avaient été vus avec la victime avant le drame. Une enquête a été ouverte. Donald Trump a affirmé sur son réseau social que tout accord avec l'Iran serait soit excellent et significatif, soit qu'il n'y en aurait pas. Il a aussi critiqué l'accord nucléaire conclu en 2015 sous l'administration de Barack Obama, qu'il juge désastreux en ayant favorisé l'accès de l'Iran à l'arme nucléaire. On poursuit avec un autre décès, celui de la députée Horizon de Vendée, Béatrice Bellamy, des suites d'un cancer à l'âge de 59 ans. Élue en 2022, ancienne maire de La Roche-sur-Yon et engagée sur les questions de sport et de santé, elle avait auparavant exercé dans l'industrie pharmaceutique. Et on termine ce flash avec un mot de sport et de tennis, bien sûr. Plusieurs Français sont en lice pour cette deuxième journée à Roland-Garros, dont Gaël Monfils pour le dernier de sa carrière. Arthur Rimdarknecht et Lucas Van Aché se sont eux qualifiés pour le second tour. Voilà pour l'essentiel de l'actualité. Je vous souhaite une excellente soirée à notre écoute.
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5: Bonjour à tous, le soleil va briller sur l'ensemble de la France ce lundi 25 mai et la chaleur sera au rendez-vous. La prudence est d'ailleurs de mise, surtout pour les personnes fragiles, compte tenu des temps.
7: 19h30.
5: Mercure affichera 25 degrés à Brest, 29 à Paris et 30 à Bordeaux le matin. Il fera jusqu'à 26 à Ajaccio, 33 à Lyon et 36 à Nantes au plus chaud de la journée. Très belle journée.

0: l'Américain Gibson, Atman défie à l'Australien Kokkinakis et les duels 100% français entre Hugo Humbert et Adrian Manarino d'un côté, Hugo Gaston face à Gaël Monfils de l'autre pour son tout dernier Roland Garros. En foot, l'OL connaît ses adversaires potentiels pour le troisième tour préliminaire de la Ligue des Champions cet été. Les Lyonnais pourraient affronter l'Union Saint-Gilloise, deuxième du championnat belge, le Sparta Prague, deuxième du championnat de Tchéquie, le NEC Nijmegen, troisième aux Pays-Bas, et Sturm Graz, où son adversaire du second tour préliminaire, le champion d'Autriche, peut croiser la route de Hearts of Midlothian, deuxième sur le fil en Écosse, ou du Górnik Zabrze, vice-champion de Pologne. Les matchs auront lieu les 4 et 5 août, puis le retour le 11. L'Olympiakos ou Fenerbahçe pourraient être des adversaires potentiels en barrage fin août. L'Olympiakos, justement, qui a remporté l'Euroleague de basket ce dimanche grâce à un énorme Evan Fournier. Le Français a été élu MVP du Final Four et le club grec s'est imposé 92 à 85 en finale face au Real Madrid. Fournier a inscrit 20 points lors de cette finale. Aux États-Unis, les Spurs de San Antonio se sont imposés 103 à 82 dans le match 4 de la finale de Conférence Ouest face à Oklahoma City la nuit dernière. San Antonio revient à 2 partout dans cette série. Et puis en F1, quatrième succès consécutif pour le pilote Mercedes Kimi Antonelli hier au Canada. Le jeune pilote italien devancé Lewis Hamilton sur Ferrari et Max Verstappen de Red Bull. Voilà, c'est la fin de ce flash. La belle journée de sport à toutes et à tous.
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3: Bonjour, bienvenue dans l'actualité totalement insolite et improbable de cette semaine. Direction la Sarthe, au zoo de la Flèche. Qu'arrive-t-il à l'un des rhinocéros ? Eh bien, il doit faire un régime car il est trop lourd pour s'accoupler. Ce mâle, prénommé Bis, a une légère surcharge pondérale. Son poids l'empêche de partager et l'enclos de sa nouvelle partenaire en toute sécurité. Les équipes du parc ont donc retardé le programme de reproduction. L'animal a dû entamer une diète très stricte. Il doit perdre près de 200 kilos. C'est la condition obligatoire pour espérer enfin rencontrer la femelle Kiran. Qu'est-il arrivé à des passagers sur l'axe TGV Paris-Lyon-Marseille lundi dernier ? Eh bien, ils ont été bloqués plus de 7 heures et ont dû dormir dans des trains. La SNCF a dû dévier 8 TGV sur le réseau classique à cause de l'incident voyageur. Les hôtels manquaient de chambres pour héberger tout le monde dans la région. La compagnie a donc ouvert des rames spécifiques pour la nuit. Elle a fourni oreillers, couvertures et plateaux repas. Les voyageurs ont patienté à bord avant de repartir le mardi matin. Enfin, en Dordogne, qu'est-il arrivé un couple dans le jardin de leur maison il y a quelques jours ? Eh bien, un renard leur a volé 19 boules de pétanque. Ces amateurs laissaient leur matériel à l'extérieur et ont remarqué la disparition de leur équipement. Ils ont donc pensé à un cambriolage classique et ont installé une caméra de surveillance pour résoudre ce mystère. Les images ont dévoilé un coupable inattendu. L'animal est revenu plusieurs soirs de suite pour piller le terrain. Le couple a perdu plus de 900 euros d'équipement professionnel à cause du renard. Et ils ont donc attaché un traceur sur une dernière boule pour retrouver leur boule. Voilà, belle journée et à très vite bien sûr pour d'autres infos totalement insolites et improbables.
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4: Bonsoir à tous. 8 départements de l'ouest de la France ont été placés en vigilance orange canicule pour demain. Météo France souligne un épisode exceptionnel puisque jamais une telle alerte n'a été déclenchée aussitôt dans l'année avec des températures frôlant les 40 degrés. Le week-end de Pentecôte a été marqué justement par plusieurs drames sur fond de forte chaleur en France. Au moins 7 personnes sont mortes, notamment lors d'épreuves sportives à Lyon et Paris où des coups de chaleur et des malaises ont été signalés. Les températures élevées ont aussi favorisé les noyades avec plusieurs décès qui ont été recensés dans le Maine-et-Loire, en Seine-et-Marne, dans le Bas-Rhin ou encore en Gironde. Les autorités appellent à limiter les efforts physiques, s'hydrater et redoubler de prudence près des points d'eau. À Rennes, un garçon de 11 ans a été retrouvé mort hier sur les bords de la Vilaine avec une serviette nouée autour du cou. Un adolescent de 16 ans a été interpellé et une jeune fille de 15 ans s'est ensuite présentée aux autorités. Tous deux ont été placés en garde à vue. Ils avaient été vus avec la victime avant le drame. Une enquête a été ouverte. Donald Trump a affirmé sur son réseau social que tout accord avec l'Iran serait soit excellent et significatif, soit qu'il n'y en aurait pas. Il a aussi critiqué l'accord nucléaire conclu en 2015 sous l'administration de Barack Obama, qu'il juge désastreux en ayant favorisé l'accès de l'Iran à l'arme nucléaire. On poursuit avec un autre décès, celui de la députée Horizon de Vendée, Béatrice Bellamy, des suites d'un cancer à l'âge de 59 ans. Élue en 2022, ancienne maire de La Roche-sur-Yon et engagée sur les questions de sport et de santé, elle avait auparavant exercé dans l'industrie pharmaceutique. Et on termine ce flash avec un mot de...

0: Bien sûr, plusieurs Français sont en lice pour cette deuxième journée à Roland-Garros, dont Gaël Monfils pour le dernier de sa carrière. Arthur Rinderknecht et Lucas Van Hache se sont eux qualifiés pour le second tour. Et voilà pour l'essentiel de l'actualité, je vous souhaite une excellente soirée à notre écoute.
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2: Bonjour à tous, le soleil va briller sur l'ensemble de la France ce lundi 25 mai et la chaleur sera au rendez-vous. La prudence est d'ailleurs de mise, surtout pour les personnes fragiles, compte tenu des températures. Le mercure affichera 25 degrés à Brest, 29 à Paris et 30 à Bordeaux le matin. Il fera jusqu'à 26 à Ajaccio, 33 à Lyon et 36 à Nantes au plus chaud de la journée. Très belle journée à tous.
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4: Bonjour à toutes et à tous. On débute avec l'hécatombe française. Une nouvelle fois à Roland-Garros. En tennis, 9 des 11 tricolores engagés hier ont perdu pour leur premier tour. Porte d'Auteuil, seuls Quentin Alice et Valentin Royer se sont qualifiés pour la suite du tournoi. Alice a battu l'Italien Bellucci en 3-7. Valentin Royer a disposé du Bolivien Hugo Delien là aussi en 3-7. Notez tout de même que Giovanni Petit-Péricard a donné du fil à retordre à Novak Djokovic en remportant le premier set 7-5 avant de s'effondrer dans les 3e et 4e sets. Et ce lundi, Arthur Rinderknecht affronte le Letton Rodionov. Van Hache est opposé à l'Américain Gibson. Atman défie à l'Australien Kokkinakis. Et les duels 100% français entre Hugo Humbert et Adrian Manarino d'un côté. Hugo Gaston face à Gaël Monfils de l'autre pour son tout dernier Roland-Garros. En foot, l'OL connaît ses adversaires potentiels pour le troisième tour préliminaire de la Ligue des Champions cet été. Les Lyonnais pourraient affronter l'Union Saint-Gilloise, deuxième du championnat belge. Le Sparta Prague, deuxième du championnat de Tchéquie. Le NEC Nîmes, troisième au Pays et Sturmgraz ou son adversaire du second tour préliminaire. Le champion d'Autriche peut croiser la route de Hearts of Midlothian, deuxième sur le fil en Écosse ou du Górnik Zabrze, vice-champion de Pologne. Les matchs auront lieu les 4 et 5 août, puis le retour le 11. L'Olympiakos ou Fenerbahçe pourraient être des adversaires potentiels en barrage fin août. L'Olympiakos justement qui a remporté l'Euroleague de basket ce dimanche grâce à un énorme Evan Fournier. Le Français a été élu MVP du Final Four et le club grec s'est imposé 92 à 85 en finale face au Real Madrid. Fournier a inscrit 20 points lors de cette finale. Aux États-Unis, les Spurs de San Antonio se sont imposés 103 à 82 dans le match 4 de la finale de conférence Ouest face à Oklahoma City la nuit dernière. San Antonio revient à 2 partout dans cette série. Et puis en F1, 4e succès consécutif pour le pilote Mercedes Kimi Antonelli hier au Canada. Le jeune pilote italien devancé Lewis Hamilton sur Ferrari et Max Verstappen de Red Bull. Voilà, c'est la fin de ce flash. Très belle journée de sport à toutes et à tous.
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6: Bonjour, bienvenue dans l'actualité totalement insolite et improbable de cette semaine. Direction la Sarthe, au zoo de la Flèche. Qu'arrive-t-il à l'un des rhinocéros? Eh bien, il doit faire un régime car il est trop lourd pour s'accoupler. Ce mâle, prénommé Bis, a une légère surcharge pondérale. Son poids l'empêche de partager et l'enclos de sa nouvelle partenaire en toute sécurité. Les équipes du parc ont donc retardé le programme de reproduction. L'animal a dû entamer une diète très stricte. Il doit perdre près de 200 kilos. C'est la condition obligatoire pour espérer enfin rencontrer la femelle Kiran. Qu'est-il arrivé à des passagers sur l'axe TGV Paris-Lyon-Marseille lundi dernier? Eh bien, ils ont été bloqués plus de 7 heures et ont dû dormir dans des trains. La SNCF a dû dévier 8 TGV sur le réseau classique à cause de l'incident voyageur. Les hôtels manquaient de chambres pour héberger tout le monde dans la région. La compagnie a donc ouvert des rames spécifiques pour la nuit. Elle a fourni oreillers, couvertures et plateaux repas. Les voyageurs ont patienté à bord avant de repartir le mardi matin. Enfin, en Dordogne, qu'est-il arrivé un couple dans le jardin de leur maison il y a quelques jours? Eh bien, un renard leur a volé 19 boules de pétanque. Ces amateurs laissaient leur matériel à l'extérieur et ont remarqué la disparition de leur équipement. Ils ont donc pensé à un cambriolage classique et ont installé une caméra de surveillance pour résoudre ce mystère. Les images ont dévoilé un coupable inattendu. L'animal est revenu plusieurs soirs de suite pour piller le terrain. Le couple a perdu plus de 900 euros d'équipement professionnel à cause du renard. Et ils ont donc attaché un traceur sur une dernière boule pour retrouver leur boule. Voilà, belle journée et à très vite bien sûr pour d'autres infos totalement insolites et improbables.
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0: Bonsoir à tous. 8 départements de l'ouest de la France ont été placés en vigilance orange canicule pour demain. Météo France souligne un épisode exceptionnel puisque jamais une telle alerte n'a été déclenchée aussitôt dans l'année avec des températures frôlant les 40 degrés. Le week-end de Pentecôte a été marqué justement par plusieurs drames sur fond de forte chaleur en France. Au moins 7 personnes sont mortes, notamment lors d'épreuves sportives à Lyon et Paris où des coups de chaleur et des malaises ont été signalés. Les températures élevées ont aussi favorisé les noyades avec plusieurs décès qui ont été recensés dans le Maine-et-Loire, en Seine-et-Marne, dans le Bas-Rhin ou encore en Gironde. Les autorités appellent à limiter les efforts physiques, s'hydrater et redoubler de prudence près des points d'eau. À Rennes, un garçon de 11 ans a été retrouvé mort hier sur les bords de la Vilaine avec une serviette nouée autour du cou. Un adolescent de 16 ans a été interpellé et une jeune fille de 15 ans s'est ensuite présentée aux autorités. Tous deux ont été placés en garde à vue. Ils avaient été vus avec la victime avant le drame. Une enquête a été ouverte. Donald Trump a affirmé sur son réseau social que tout accord avec l'Iran serait soit excellent et significatif, soit qu'il n'y en aurait pas. Il a aussi critiqué l'accord nucléaire conclu en 2015 sous l'administration de Barack Obama, qu'il juge désastreux en ayant favorisé l'accès de l'Iran à l'arme nucléaire. On poursuit avec un autre décès, celui de la députée Horizon de Vendée, Béatrice Bellamy, des suites d'un cancer à l'âge de 59 ans. Élue en 2022, ancienne maire de La Roche-sur-Yon et engagée sur les questions de sport et de santé, elle avait auparavant exercé dans l'industrie pharmaceutique. Et on termine ce flash avec un mot de sport et de tennis, bien sûr. Plusieurs Français sont en lice pour cette deuxième journée à Roland-Garros, dont Gaël Monfils pour le dernier de sa carrière. Arthur Rinderknecht et Lucas Van Aché se sont eux qualifiés pour le second tour. Et voilà pour l'essentiel de l'actualité. Je vous souhaite une excellente soirée. À notre écoute.
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2: Bonjour à tous, le soleil va briller sur l'ensemble de la France ce lundi 25 mai et la chaleur sera au rendez-vous. La prudence est d'ailleurs de mise, surtout pour les personnes fragiles, compte tenu des températures. Le mercure affichera 25 degrés à Brest, 29 à Paris et 30 à Bordeaux le matin. Il fera jusqu'à 20

0: Bonjour à toutes et à tous. On débute avec l'hécatombe française. Une nouvelle fois à Roland-Garros. En tennis, 9 des 11 tricolores engagés hier ont perdu pour leur premier tour. Porte d'Auteuil, seuls Quentin Alice et Valentin Royer se sont qualifiés pour la suite du tournoi. Alice a battu l'Italien Bellucci en 3-7. Valentin Royer a disposé du Bolivien Hugo Delien là aussi en 3-7. Notez tout de même que Giovanni Petit-Péricard a donné du fil à retordre à Novak Djokovic en remportant le premier set 7-5 avant de s'effondrer dans les 3e et 4e sets. Et ce lundi, Arthur Hinderknecht affronte le Letton Rodionov. Van Hache est opposé à l'Américain Gibson. Atman défie à l'Australien Kokkinakis. Et les duels 100% français entre Hugo Humbert et Adrian Manarino d'un côté. Hugo Gaston face à Gaël Monfils de l'autre pour son tout dernier Roland-Garros. En foot, l'OL connaît ses adversaires potentiels pour le 3e tour préliminaire de la Ligue des Champions cet été. Les Lyonnais pourraient affronter l'Union Saint-Gilloise, 2e du championnat belge. Le Sparta Prague, 2e du championnat de Tchéquie. Le Nek Nimeg, 3e au Pays Bas et Sturmgraz ou son adversaire du second tour préliminaire. Le champion d'Autriche peut croiser la route de Hearts of Midlothian, deuxième sur le fil en Écosse ou du Górnik Zabrze, vice-champion de Pologne. Les matchs auront lieu les 4 et 5 août, puis le retour le 11. L'Olympiakos ou Fenerbahçe pourraient être des adversaires potentiels en barrage fin août. L'Olympiakos, justement, qui a remporté l'Euroleague de basket ce dimanche grâce à un énorme Evan Fournier. Le Français a été élu MVP du Final Four et le club grec s'est imposé 92 à 85 en finale face au Real Madrid. Fournier a inscrit 20 points lors de cette finale. Aux États-Unis, les Spurs de San Antonio se sont imposés 103 à 82 dans le match 4 de la finale de conférence Ouest face à Oklahoma City la nuit dernière. San Antonio revient à 2 partout dans cette série. Et puis en F1, 4e succès consécutif pour le pilote Mercedes Kimi Antonelli hier au Canada. Le jeune pilote italien devancé Lewis Hamilton sur Ferrari et Max Verstappen de Red Bull. Voilà, c'est la fin de ce flash. La belle journée de sport à toutes et à tous.
1: Les Rolling Stones naissent à Londres en 1962. Le groupe est fondé par Mick Jagger et Keith Richards, rejoint rapidement par Brian Jones, Charlie Watts et Bill Wyman. Inspirés par le blues américain et le rhythm and blues, ils développent un son brut, énergique, provocateur. Dès le milieu des années 1960, les Rolling Stones deviennent les rivaux directs des Beatles. Leur image est plus rebelle, plus sombre. Des titres comme Satisfaction, Painted Black ou Sympathy for the Devil marquent leur ascension mondiale. En 1969, Brian Jones meurt. La même année, le groupe se produit au festival d'Altamont Free Concert, un événement resté célèbre pour ses violences. Les années 1970 consacrent leur statut de légende du rock avec des albums majeurs comme Sticky Fingers et Exile on Main Street. Malgré les tensions internes, les changements de formation et les excès, le groupe continue d'évoluer. Ronnie Wood rejoint le groupe en 1975. Charlie Watts reste le pilier rythmique jusqu'à sa mort en 2021. Au fil des décennies, les Rolling Stones deviennent l'un des groupes les plus durables de l'histoire. Leur tournée mondiale attire des millions de spectateurs. Leur influence traverse les générations et façonne durablement le rock. Aujourd'hui encore, Mick Jagger et Keith Richards incarnent l'esprit des Rolling Stones. Une musique libre, électrique et profondément ancrée dans l'histoire du rock.
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4: Bonjour, bienvenue dans l'actualité totalement insolite et improbable de cette semaine. Direction la Sarthe, aux eaux de la Flèche. Qu'arrive-t-il à l'un des rhinocéros? Eh bien, il doit faire un régime car il est trop lourd pour s'accoupler. Ce mâle, prénommé Bis, a une légère surcharge pondérale. Son poids l'empêche de partager l'enclos de sa nouvelle partenaire en toute sécurité. Les équipes du parc ont donc retardé le programme de reproduction. L'animal a dû entamer une diète très stricte. Il doit perdre près de 200 kilos. C'est la condition obligatoire pour espérer enfin rencontrer la femelle Kiran. Qu'est-il arrivé à des passagers sur l'axe TGV Paris-Lyon-Marseille lundi dernier? Eh bien, ils ont été bloqués plus de 7 heures et ont dû dormir dans des trains. La SNCF a dû dévier 8 TGV sur le réseau classique à cause de l'incident voyageur. Les hôtels manquaient de chambres pour héberger tout le monde dans la région. La compagnie a donc ouvert des rames spécifiques pour la nuit. Elle a fourni oreillers, couvertures et plateaux repas. Les voyageurs ont patienté à bord avant de repartir le mardi matin. Enfin, en Dordogne, qu'est-il arrivé en couple dans le jardin de leur maison il y a quelques jours? Eh bien, un renard leur a volé 19 boules de pétanque. Ces amateurs laissaient leur matériel à l'extérieur et ont remarqué la disparition de leur équipement. Ils ont donc pensé à un cambriolage classique et ont installé une caméra de surveillance pour résoudre ce mystère. Les images ont dévoilé un coupable inattendu. L'animal est revenu plusieurs soirs de suite pour piller le terrain. Le couple a perdu plus de 900 euros d'équipement professionnel à cause du renard. Et ils ont donc attaché un traceur sur une dernière boule pour retrouver leur boule. Voilà, belle journée et à très vite bien sûr pour d'autres infos totalement insolites et improbables.
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6: Bonsoir à tous. 8 départements de l'ouest de la France ont été placés en vigilance orange canicule pour demain. Météo France souligne un épisode exceptionnel puisque jamais une telle alerte n'a été déclenchée aussitôt dans l'année avec des températures frôlant les 40 degrés. Le week-end de Pentecôte a été marqué justement par plusieurs drames sur fond de forte chaleur en France. Au moins 7 personnes sont mortes, notamment lors d'épreuves sportives à Lyon et Paris où des coups de chaleur et des malaises ont été signalés. Les températures élevées ont aussi favoriser les noyades avec plusieurs décès qui ont été recensés dans le Maine-et-Loire, en Seine-et-Marne, dans le Bas-Rhin ou encore en Gironde. Les autorités appellent à limiter les efforts physiques, s'hydrater et redoubler de prudence près des points d'eau. À Rennes, un garçon de 11 ans a été retrouvé mort hier sur les bords de la Vilaine avec une serviette nouée autour du cou. Un adolescent de 16 ans a été interpellé et une jeune fille de 15 ans s'est ensuite présentée aux autorités. Tous deux ont été placés en garde à vue. Ils avaient été vus avec la victime avant le drame. Une enquête a été ouverte. Donald Trump a affirmé sur son réseau social que tout accord avec l'Iran serait soit excellent et significatif, soit qu'il n'y en aurait pas. Il a aussi critiqué l'accord nucléaire conclu en 2015 sous l'administration de Barack Obama, qu'il juge désastreux en ayant favorisé l'accès de l'Iran à l'arme nucléaire. On poursuit avec un autre décès, celui de la députée Horizon de Vendée, Béatrice Bellamy, des suites d'un cancer à l'âge de 59 ans. Élue en 2022, ancienne maire de La Roche-sur-Yon et engagée sur les questions de sport et de santé, elle avait auparavant exercé dans l'industrie pharmaceutique. Et on termine ce flash avec un mot de sport et de tennis, bien sûr. Plusieurs Français sont en lice pour cette deuxième journée à Roland-Garros, dont Gaël Monfils pour le dernier de sa carrière. Arthur Rinderknecht et Lucas Van Aché se sont eux qualifiés pour le second tour. Et voilà pour l'essentiel de l'actualité. Je vous souhaite une excellente soirée. À notre écoute.
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7: Bonjour à tous, le soleil va briller sur l'ensemble de la France ce lundi 25 mai et la chaleur sera au rendez-vous. La prudence est d'ailleurs de mise, surtout pour les personnes fragiles, compte tenu des températures. Le mercure affichera 25 degrés à Brest, 29 à Paris et 30 à Bordeaux le matin. Il fera jusqu'à 26 à Ajaccio, 33 à Lyon et 36 à Nantes au plus chaud de la journée. Très belle journée à tous.
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0: Bonjour à toutes et à tous, on débute avec l'hécatombe française. Une nouvelle fois à Roland-Garros, en tennis, 9 des 11 tricolores engagés hier ont perdu. Pour leur premier tour, porte d'Auteuil, seuls Quentin Alice et Valentin Royer se sont qualifiés pour la suite du tournoi. Alice a battu l'Italien Bellucci en 3-7, Valentin Royer a disposé du Bolivien Hugo Delien là aussi en 3-7. Notez tout de même que Giovanni Petit-Péricard a donné du fil à retordre à Novak Djokovic en remportant le premier set 7-5 avant de s'effondrer dans les 3e et 4e sets. Et ce lundi, Arthur Rinderknecht affronte le Letton Rodionov. Van Aert est opposé à l'Américain Gibson. Atman défie à l'Australien Kokkinakis. Et les duels 100% français entre Hugo Humbert et Adrian Manarino d'un côté. Hugo Gaston face à Gaël Monfils de l'autre pour son tout dernier Roland Garros. En foot, l'OL connaît ses adversaires potentiels pour le 3e tour préliminaire de la Ligue des Champions cet été. Les Lyonnais pourraient affronter l'Union Saint-Gilloise, 2e du championnat belge. Le Sparta Prague, 2e du championnat de Tchéquie. Le NEC Nîmes, 3e au Pays Bas et Sturmgraz ou son adversaire du second tour préliminaire. Le champion d'Autriche peut croiser la route de Hearts of Midlothian, deuxième sur le fil en Écosse ou du Górnik Zabrze, vice-champion de Pologne. Les matchs auront lieu les 4 et 5 août, puis le retour le 11. L'Olympiakos ou Fenerbahçe pourraient être des adversaires potentiels en barrage fin août. L'Olympiakos justement qui a remporté l'Euroleague de basket ce dimanche grâce à un énorme Evan Fournier. Le Français a été élu MVP du Final Four et le club grec s'est imposé 92 à 85 en finale face au Real Madrid. Fournier a inscrit 20 points lors de cette finale. Aux États-Unis, les Spurs de San Antonio se sont imposés 103 à 82 dans le match 4 de la finale de Conférence Ouest face à Oklahoma City la nuit dernière. San Antonio revient à 2 partout dans cette série. Et puis en F1, 4e succès consécutif pour le pilote Mercedes, Kimi Antonelli, hier au Canada. Le jeune pilote italien devancé Lewis Hamilton sur Ferrari et Max Verstappen de Red Bull. Voilà, c'est la fin de ce flash. La belle journée de sport à toutes et à tous.
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4: Bonjour, bienvenue dans l'actualité totalement insolite et improbable de cette semaine. Direction la Sarthe, au zoo de la Flèche. Qu'arrive-t-il à l'un des rhinocéros ? Eh bien, il doit faire un régime car il est trop lourd pour s'accoupler. Ce mâle, prénommé Bis, a une légère surcharge pondérale. Son poids l'empêche de partager l'enclos de sa nouvelle partenaire en toute sécurité. Les équipes du parc ont donc retardé le programme de reproduction. L'animal a dû entamer une diète très stricte. Il doit perdre près de 200 kilos. C'est la condition obligatoire pour espérer enfin rencontrer la femelle Kiran. Qu'est-il arrivé à des passagers sur l'axe TGV Paris-Lyon-Marseille lundi dernier ? Eh bien, ils ont été bloqués plus de 7 heures et ont dû dormir dans des trains. La SNCF a dû dévier 8 TGV sur le réseau classique à cause de l'incident voyageur. Les hôtels manquaient de chambres pour héberger tout le monde dans la région. La compagnie a donc ouvert des rames spécifiques pour la nuit. Elle a fourni oreillers, couvertures et plateaux repas. Les voyageurs ont patienté à bord avant de repartir le mardi matin. Enfin, en Dordogne, qu'est-il arrivé un couple dans le jardin de leur maison il y a quelques jours ? Eh bien, un renard leur a volé 19 boules de pétanque. Ces amateurs laissaient leur matériel à l'extérieur et ont remarqué la disparition de leur équipement. Ils ont donc pensé à un cambriolage classique et ont installé une caméra de surveillance pour résoudre ce mystère. Les images ont dévoilé un coupable inattendu. L'animal est revenu plusieurs soirs de suite pour piller le terrain. Le couple a perdu plus de 900 euros d'équipement professionnel à cause du renard. Et ils ont donc attaché un traceur sur une dernière boule pour retrouver leur boule. Voilà, belle journée et à très vite bien sûr pour d'autres infos totalement insolites et improbables.
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6: Bonsoir à tous. 8 départements de l'ouest de la France ont été placés en vigilance orange canicule pour demain. Météo France souligne un épisode exceptionnel puisque jamais une telle alerte n'a été déclenchée aussitôt dans l'année avec des températures frôlant les 40 degrés. Le week-end de Pentecôte a été marqué justement par plusieurs drames sur fond de forte chaleur en France. Au moins 7 personnes sont mortes, notamment lors d'épreuves sportives à Lyon et Paris où des coups de chaleur et des malaises ont été signalés. Les températures élevées ont aussi favoriser les noyades avec plusieurs décès qui ont été recensés dans le Maine-et-Loire, en Seine-et-Marne, dans le Bas-Rhin ou encore en Gironde. Les autorités appellent à limiter les efforts physiques, s'hydrater et redoubler de prudence près des points d'eau. À Rennes, un garçon de 11 ans a été retrouvé mort hier sur les bords de la Vilaine avec une serviette nouée autour du cou. Un adolescent de 16 ans a été interpellé et une jeune fille de 15 ans s'est ensuite présentée aux autorités. Tous deux ont été placés en garde à vue. Ils avaient été vus avec la victime avant le drame. Une enquête a été ouverte. Donald Trump a affirmé sur son réseau social que tout accord avec l'Iran serait soit excellent et significatif, soit qu'il n'y en aurait pas. Il a aussi critiqué l'accord nucléaire conclu en 2015 sous l'administration de Barack Obama, qu'il juge désastreux en ayant favorisé l'accès de l'Iran à l'arme nucléaire. On poursuit avec un autre décès, celui de la députée Horizon de Vendée, Béatrice Bellamy, des suites d'un cancer à l'âge de 59 ans. Élue en 2022, ancienne maire de La Roche-sur-Yon et engagée sur les questions de sport et de santé, elle avait auparavant exercé dans l'industrie pharmaceutique. Et on termine ce flash avec un mot de sport et de tennis, bien sûr. Plusieurs Français sont en lice pour cette deuxième journée à Roland-Garros, dont Gaël Monfils pour le dernier de sa carrière. Arthur Rinderknecht et Lucas Van Aché se sont eux qualifiés pour le second tour. Et voilà pour l'essentiel de l'actualité. Je vous souhaite une excellente soirée. À notre écoute.
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7: Bonjour à tous, le soleil va briller sur l'ensemble de la France ce lundi 25 mai et la chaleur sera au rendez-vous. La prudence est d'ailleurs de mise, surtout pour les personnes fragiles, compte tenu des températures. Le mercure affichera 25 degrés à Brest, 29 à Paris et 30 à Bordeaux le matin.

0: Bonjour à toutes et à tous. On débute avec l'hécatombe française. Une nouvelle fois à Roland-Garros. En tennis, 9 des 11 tricolores engagés hier ont perdu pour leur premier tour. Porte d'Auteuil, seuls Quentin Alice et Valentin Royer se sont qualifiés pour la suite du tournoi. Alice a battu l'Italien Bellucci en 3-7. Valentin Royer a disposé du Bolivien Hugo Delien là aussi en 3-7. Notez tout de même que Giovanni Petit-Péricard a donné du fil à retordre à Novak Djokovic en remportant le premier set 7-5 avant de s'effondrer dans les 3e et 4e sets. Et ce lundi, Arthurin Darknech affronte le Letton Rodionov. Van Hache est opposé à l'Américain Gibson. Atman défie à l'Australien Kokkinakis. Et les duels 100% français entre Hugo Humbert et Adrian Manarino d'un côté, Hugo Gaston face à Gaël Monfils de l'autre pour son tout dernier Roland Garros. En foot, l'OL connaît ses adversaires potentiels pour le 3e tour préliminaire de la Ligue des Champions cet été. Les Lyonnais pourraient affronter l'Union Saint-Gilloise, 2e du championnat belge, le Sparta Prague, 2e du championnat de Tchéquie, le NEC Nîmes, 3e au Pays et Sturm Graz ou son adversaire du second tour préliminaire. Le champion d'Autriche peut croiser la route de Hearts of Midlothian, deuxième sur le fil en Écosse ou du Górnik Zabrze, vice-champion de Pologne. Les matchs auront lieu les 4 et 5 août, puis le retour le 11. L'Olympiakos ou Fenerbahçe pourraient être des adversaires potentiels en barrage fin août. L'Olympiakos justement qui a remporté l'Euroleague de basket ce dimanche grâce à un énorme Evan Fournier. Le Français a été élu MVP du Final Four et le club grec s'est imposé 92 à 85 en finale face au Real Madrid. Fournier a inscrit 20 points lors de cette finale. Aux États-Unis, les Spurs de San Antonio se sont imposés 103 à 82 dans le match 4 de la finale de conférence Ouest face à Oklahoma City la nuit dernière. San Antonio revient à 2 partout dans cette série. Et puis en F1, 4e succès consécutif pour le pilote Mercedes, Kimi Antonelli hier au Canada. Le jeune pilote italien devancé Lewis Hamilton sur Ferrari et Max Verstappen de Red Bull. Voilà, c'est la fin de ce flash. Très belle journée de sport à tous. Et à tous.
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3: Bonjour, bienvenue dans l'actualité totalement insolite et improbable de cette semaine. Direction la Sarthe, aux eaux de la Flèche. Qu'arrive-t-il à l'un des rhinocéros? Eh bien, il doit faire un régime car il est trop lourd
4: pour 20h.
3: Ce mâle, prénommé Bis, a une légère surcharge pondérale. Son poids l'empêche de partager l'enclos de sa nouvelle partenaire en toute sécurité. Les équipes du parc ont donc retardé le programme de reproduction. L'animal a dû entamer une diète très stricte. Il doit perdre près de 200 kilos. C'est la condition obligatoire pour espérer enfin rencontrer la femelle Kiran. Qu'est-il arrivé à des passagers sur l'axe TGV Paris-Lyon-Marseille lundi dernier? Eh bien, ils ont été bloqués plus de 7 heures et ont dû dormir dans des trains. La SNCF a dû dévier 8 TGV sur le réseau classique à cause de l'incident voyageur. Les hôtels manquaient de chambres pour héberger tout le monde dans la région. La compagnie a donc ouvert des rames spécifiques pour la nuit. Elle a fourni oreillers, couvertures et plateaux repas. Les voyageurs ont patienté à bord avant de repartir le mardi matin. Enfin, en Dordogne, qu'est-il arrivé en couple dans le jardin de leur maison il y a quelques jours? Eh bien, un renard leur a volé 19 boules de pétanque. Ces amateurs laissaient leur matériel à l'extérieur et ont remarqué la disparition de leur équipement. Ils ont donc pensé à un cambriolage classique et ont installé une caméra de surveillance pour résoudre ce mystère. Les images ont dévoilé un coupable inattendu. L'animal est revenu plusieurs soirs de suite pour piller le terrain. Le couple a perdu plus de 900 euros d'équipement professionnel à cause du renard. Et ils ont donc attaché un traceur sur une dernière boule pour retrouver leur boule. Voilà, belle journée et à très vite bien sûr pour d'autres infos totalement insolites et improbables.
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6: Bonsoir à tous. 8 départements de l'ouest de la France ont été placés en vigilance orange canicule pour demain. Météo France souligne un épisode exceptionnel puisque jamais une telle alerte n'a été déclenchée aussitôt dans l'année avec des températures frôlant les 40 degrés. Le week-end de Pentecôte a été marqué justement par plusieurs drames sur fond de forte chaleur en France. Au moins 7 personnes sont mortes, notamment lors d'épreuves sportives à Lyon et Paris où des coups de chaleur et des malaises ont été signalés. Les températures élevées ont aussi favoriser les noyades avec plusieurs décès qui ont été recensés dans le Maine-et-Loire, en Seine-et-Marne, dans le Bas-Rhin ou encore en Gironde. Les autorités appellent à limiter les efforts physiques, s'hydrater et redoubler de prudence près des points d'eau. À Rennes, un garçon de 11 ans a été retrouvé mort hier sur les bords de la Vilaine avec une serviette nouée autour du cou. Un adolescent de 16 ans a été interpellé et une jeune fille de 15 ans s'est ensuite présentée aux autorités. Tous deux ont été placés en garde à vue. Ils avaient été vus avec la victime avant le drame. Une enquête a été ouverte. Donald Trump a affirmé sur son réseau social que tout accord avec l'Iran serait soit excellent et significatif, soit qu'il n'y en aurait pas. Il a aussi critiqué l'accord nucléaire conclu en 2015 sous l'administration de Barack Obama, qu'il juge désastreux en ayant favorisé l'accès de l'Iran à l'arme nucléaire. On poursuit avec un autre décès, celui de la députée Horizon de Vendée, Béatrice Bellamy, des suites d'un cancer à l'âge de 59 ans. Élue en 2022, ancienne maire de La Roche-sur-Yon et engagée sur les questions de sport et de santé, elle avait auparavant exercé dans l'industrie pharmaceutique. Et on termine ce flash avec un mot de sport et de tennis, bien sûr. Plusieurs Français sont en lice pour cette deuxième journée à Roland-Garros, dont Gaël Monfils pour le dernier de sa carrière. Arthur Rimdarknecht et Lucas Vanhaché se sont eux qualifiés pour le second tour. Voilà pour l'essentiel de l'actualité. Je vous souhaite une excellente soirée. À notre écoute.
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3: Bonjour, excellent début de semaine. Lundi de Pentecôte en ce 25 mai 2026. N'oubliez pas les Sophies qui sont à l'honneur aujourd'hui. C'est la journée mondiale de l'Afrique, journée mondiale de la serviette également. Oui, ça existe. Allez, dans l'éphéméride de cette journée, le 25 mai 1932, il y a 94 ans, naissait le personnage imaginaire des studios Walt Disney, Dingo, qui fête donc cette année ses 94 ans. Allez, bon anniversaire à vous les natifs du 25 mai. Vous êtes le même jour que Gilles Boulot, qui fête ses 64 ans. Et puis nous aurions fêté l'anniversaire de Pierre Bachelet, décédé en 2005, et il aurait soufflé sa 81e bougie aujourd'hui. Belle journée, bon lundi de Pentecôte.
7: Bonjour à tous, le soleil va briller sur l'ensemble de la France ce lundi 25 mai et la chaleur sera au rendez-vous. La prudence est d'ailleurs de mise, surtout pour les personnes fragiles, compte tenu des températures. Le mercure affiche

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1: Bonjour à toutes et à tous. On débute avec l'hécatombe française. Une nouvelle fois à Roland-Garros. En tennis, 9 des 11 tricolores engagés hier ont perdu pour leur premier tour. Porte d'Auteuil, seuls Quentin Alice et Valentin Royer se sont qualifiés pour la suite du tournoi. Alice a battu l'Italien Bellucci en 3-7. Valentin Royer a disposé du Bolivien Hugo Delien là aussi en 3-7. Notez tout de même que Giovanni Petit-Péricard a donné du fil à retordre à Novak Djokovic en remportant le premier set 7-5 avant de s'effondrer dans les 3e et 4e sets. Et ce lundi, Arthurin Darknech affronte le Letton Rodionov. Van Hache est opposé à l'Américain Gibson. Atman défie à l'Australien Kokkinakis. Et les duels 100% français entre Hugo Humbert et Adrian Manarino d'un côté, Hugo Gaston face à Gaël Monfils de l'autre pour son tout dernier Roland Garros. En foot, l'OL connaît ses adversaires potentiels pour le 3e tour préliminaire de la Ligue des Champions cet été. Les Lyonnais pourraient affronter l'Union Saint-Gilloise, 2e du championnat belge, le Sparta Prague, 2e du championnat de Tchéquie, le NEC Nîmes, 3e au Pays Bas et Sturmgraz ou son adversaire du second tour préliminaire. Le champion d'Autriche peut croiser la route de Hearts of Midlothian, deuxième sur le fil en Écosse ou du Górnik Zabrze, vice-champion de Pologne. Les matchs auront lieu les 4 et 5 août, puis le retour le 11. L'Olympiakos ou Fenerbahçe pourraient être des adversaires potentiels en barrage fin août. L'Olympiakos justement qui a remporté l'Euroleague de basket ce dimanche grâce à un énorme Evan Fournier. Le Français a été élu MVP du Final Four et le club grec s'est imposé 92 à 85 en finale face au Real Madrid. Fournier a inscrit 20 points lors de cette finale. Aux États-Unis, les Spurs de San Antonio se sont imposés 103 à 82 dans le match 4 de la finale de conférence Ouest face à Oklahoma City la nuit dernière. San Antonio revient à 2 partout dans cette série. Et puis en F1, 4e succès consécutif pour le pilote Mercedes, Kimi Antonelli hier au Canada. Le jeune pilote italien devancé Lewis Hamilton sur Ferrari et Max Verstappen de Red Bull. Voilà, c'est la fin de ce flash. Très belle journée de sport à tous. Et à tous.
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4: Votre soirée télé pour ce lundi, c'est parti avec l'été 36 ce soir sur TF1 qui se poursuit. Notre série avec notamment Miu Miu ou encore François-Xavier de Maison. France 2, Meurtre au paradis. Sur France 4, comédie musicale Made in France, documentaire réalisé par Christophe David. Le magazine Sur le front présenté par Hugo Clément ce soir sur France 5. Et puis enfin sur M6, Marie au premier regard, la suite de la saison 10. Très belle soirée télé en ce lundi 25 mai.
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6: Bonsoir à tous. 330 records de chaleur mensuelle ont déjà été battus ou égalés en France aujourd'hui. 8 départements de l'ouest de la France ont également été placés en vigilance orange canicule pour demain. Météo France souligne un épisode exceptionnel. Et justement, au moins 7 personnes sont mortes, notamment lors d'épreuves sportives à Lyon et à Paris où des coups de chaleur et des malaises ont été signalés. Et les températures élevées ont aussi favorisé

est engagée et elle a été évacuée vers le CHU de Grenoble. Une enquête pour tentative d'homicide a été ouverte. On continue avec trois personnes âgées entre 16 et 18 ans qui ont été mises en examen après l'incendie mortel d'un immeuble dans le Rhône le 11 mai dernier. Elles sont poursuivies pour destruction volontaire ayant entraîné la mort et association de malfaiteurs. Le sinistre avait fait trois morts et plusieurs blessés.

0: cause de fumée toxique. Et à l'approche de la finale de la Ligue des Champions entre le PSG et Arsenal, la ville de Paris affiche son soutien au club. La Tour Eiffel sera illuminée en bleu et rouge vendredi soir, puis samedi lors de l'entrée des joueurs et de l'hymne. Et enfin en tennis, Rinderknecht, Humbert et Van Aché se sont qualifiés pour le second tour de Roland-Garros. Gaël, mon fils, lui, joue ce soir en Night Session.
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2: Bonjour, excellent début de semaine, lundi de Pentecôte en ce 25 mai 2026. N'oubliez pas les Sophies qui sont à l'honneur aujourd'hui. C'est la journée mondiale de l'Afrique, journée mondiale de la serviette également. Oui, ça existe. Allez, dans l'éphéméride de cette journée, le 25 mai 1932, il y a 94 ans, naissait le personnage imaginaire des studios Walt Disney, Dingo, qui fête donc cette année ses 94 ans. Allez, bon anniversaire à vous les natifs du 25 mai. Vous êtes le même jour que Gilles Boulot, qui fête ses 64 ans. Et puis nous aurions fêté l'anniversaire de Pierre Bachelet, décédé en 2005, et il aurait soufflé sa 81. Bougie aujourd'hui. Belle journée, bon lundi de Pentecôte.
3: Bonjour à tous, le soleil va briller sur l'ensemble de la France ce lundi 25 mai et la chaleur sera au rendez-vous. La prudence est d'ailleurs de mise, surtout pour les personnes fragiles, compte tenu des températures. Le mercure affiche

0: Bonjour à toutes et à tous. On débute avec l'hécatombe française. Une nouvelle fois à Roland-Garros. En tennis, 9 des 11 tricolores engagés hier ont perdu pour leur premier tour. Porte d'Auteuil, seuls Quentin Alice et Valentin Royer se sont qualifiés pour la suite du tournoi. Alice a battu l'Italien Bellucci en 3-7. Valentin Royer a disposé du Bolivien Hugo Delien là aussi en 3-7. Notez tout de même que Giovanni Petit-Péricard a donné du fil à retordre à Novak Djokovic en remportant le premier set 7-5 avant de s'effondrer dans les 3e et 4e sets. Et ce lundi, Arthurine Darknech affronte le Letton Rodionov. Van Hache est opposé à l'Américain Gibson. Atman défie à l'Australien Kokkinakis. Et les duels 100% français entre Hugo Humbert et Adrian Manarino d'un côté, Hugo Gaston face à Gaël Monfils de l'autre pour son tout dernier Roland-Garros. En foot, l'OL connaît ses adversaires potentiels pour le 3e tour préliminaire de la Ligue des Champions cet été. Les Lyonnais pourraient affronter l'Union Saint-Gilloise, 2e du championnat belge, le Sparta Prague, 2e du championnat de Tchéquie, le NEC Nimeg, 3e au Pays et Sturmgraz ou son adversaire du second tour préliminaire. Le champion d'Autriche peut croiser la route de Hearts of Midlothian, deuxième sur le fil en Écosse, ou du Górnik Zabrze, vice-champion de Pologne. Les matchs auront lieu les 4 et 5 août, puis le retour le 11. L'Olympiakos ou Fenerbahçe pourraient être des adversaires potentiels en barrage fin août. L'Olympiakos, justement, qui a remporté l'Euroleague de basket ce dimanche grâce à un énorme Evan Fournier. Le Français a été élu MVP du Final Four et le club grec s'est imposé 92 à 85 en finale face au Real Madrid. Fournier a inscrit 20 points lors de cette finale. Aux États-Unis, les Spurs de San Antonio se sont imposés 103 à 82 dans le match 4 de la finale de conférence Ouest face à Oklahoma City la nuit dernière. San Antonio revient à 2 partout dans cette série. Et puis en F1, 4e succès consécutif pour le pilote Mercedes Kimi Antonelli hier au Canada. Le jeune pilote italien devancé Lewis Hamilton sur Ferrari et Max Verstappen de Red Bull. Voilà, c'est la fin de ce flash. La belle journée de sport à toutes et à tous.
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3: Votre soirée télé pour ce lundi, c'est parti avec l'été 36 ce soir sur TF1 qui se poursuit. Notre série avec notamment Miu Miu ou encore François-Xavier de Maison. France 2, Meurtre au paradis. Sur France 4, comédie musicale Made in France, documentaire réalisé par Christophe David. Le magazine Sur le front présenté par Hugo Clément ce soir sur France 5. Et puis enfin sur M6, Marie au premier regard, la suite de la saison 10. Très belle soirée télé en ce lundi 25 mai.
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4: Bonsoir à tous. 330 records de chaleur mensuels ont déjà été battus ou égalés en France aujourd'hui. 8 départements de l'ouest de la France ont également été placés en vigilance orange canicule pour demain. Météo France souligne un épisode exceptionnel. Et justement, au moins 7 personnes sont mortes, notamment lors d'épreuves sportives à Lyon et à Paris où des coups de chaleur et des malaises ont été signalés. Et les températures élevées ont aussi favorisé les noyades avec plusieurs décès qui ont été recensés. Et les autorités appellent à limiter les efforts physiques, à bien s'hydrater et à redoubler de prudence près des points d'eau. Du côté de Rennes, un garçon de 11 ans a été retrouvé mort sur les bords de la Vilaine avec une serviette nouée autour du cou. Un adolescent de 16 ans et une jeune fille de 15 ans ont été placés

est engagée et elle a été évacuée vers le CHU de Grenoble. Une enquête pour tentative d'homicide a été ouverte. On continue avec trois personnes âgées entre 16 et 18 ans qui ont été mises en examen après l'incendie mortel d'un immeuble dans le Rhône le 11 mai dernier. Elles sont poursuivies pour destruction volontaire ayant entraîné la mort et association de malfaiteurs. Le sinistre avait fait trois morts et plusieurs blessés.

0: de fumée toxique. Et à l'approche de la finale de la Ligue des Champions entre le PSG et Arsenal, la ville de Paris affiche son soutien au club. La Tour Eiffel sera illuminée en bleu et rouge vendredi soir, puis samedi lors de l'entrée des joueurs et de l'hymne. Et enfin en tennis, Rinderknecht, Humbert et Van Aché se sont qualifiés pour le second tour de Roland-Garros. Gaël Monfils, lui, joue ce soir en night session face à Hugo Guest.
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2: Bonjour, excellent début de semaine, lundi de Pentecôte en ce 25 mai 2026. N'oubliez pas les Sophies qui sont à l'honneur aujourd'hui. C'est la journée mondiale de l'Afrique, journée mondiale de la serviette également. Oui, ça existe. Allez, dans l'éphéméride de cette journée, le 25 mai 1932, il y a 94 ans, naissait le personnage imaginaire des studios Walt Disney, Dingo, qui fête donc cette année ses 94 ans. Allez, bon anniversaire à vous les natifs du 25 mai. Vous êtes le même jour que Gilles Boulot, qui fête ses 64 ans. Et puis nous aurions fêté l'anniversaire de Pierre Bachelet, décédé en 2005, et il aurait soufflé sa 81e bougie aujourd'hui. Belle journée, bon lundi de Pentecôte.
3: Bonjour à tous, le soleil va briller sur l'ensemble de la France ce lundi 25 mai et la chaleur sera au rendez-vous. La prudence est d'ailleurs de mise, surtout pour les personnes fragiles, compte tenu des températures. Le mercure affichera 25 degrés à Brest, 29 à Paris et 30 à Bordeaux le matin. Il fera jusqu'à 26 à Ajaccio, 33 à Lyon et 36 à Nantes au plus chaud de la journée. Très belle journée à tous.
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5: Bonjour à toutes et à tous. On débute avec l'hécatombe française. Une nouvelle fois à Roland-Garros. En tennis, 9 des 11 tricolores engagés hier ont perdu pour leur premier tour. Porte d'Auteuil, seuls Quentin Alice et Valentin Royer se sont qualifiés pour la suite du tournoi. Alice a battu l'Italien Bellucci en 3-7. Valentin Royer a disposé du Bolivien Hugo Delien là aussi en 3-7. Notez tout de même que Giovanni Petit-Péricard a donné du fil à retordre à Novak Djokovic en remportant le premier set 7-5 avant de s'effondrer dans les 3e et 4e sets. Et ce lundi, Arthur Rinderknecht affronte le Letton Rodionov. Van Aage est opposé à l'Américain Gibson. Atman défie à l'Australien Kokkinakis. Et les duels 100% français entre Hugo Humbert et Adrian Manarino d'un côté, Hugo Gaston face à Gaël Monfils de l'autre pour son tout dernier Roland Garros. En foot, l'OL connaît ses adversaires potentiels pour le 3e tour préliminaire de la Ligue des Champions cet été. Les Lyonnais pourraient affronter l'Union Saint-Gilloise, 2e du championnat belge, le Sparta Prague, 2e du championnat de Tchéquie, le NEC Nîmes, 3e au Pays et Sturmgraz ou son adversaire du second tour préliminaire. Le champion d'Autriche peut croiser la route de Hearts of Midlothians, deuxième sur le fil en Écosse, ou du Górnik Zabrze, vice-champion de Pologne. Les matchs auront lieu les 4 et 5 août, puis le retour le 11. L'Olympiakos ou Fenerbahçe pourraient être des adversaires potentiels en barrage fin août. L'Olympiakos, justement, qui a remporté l'Euroleague de basket ce dimanche grâce à un énorme Evan Fournier. Le Français a été élu MVP du Final Four et le club grec s'est imposé 92 à 85 en finale face au Real Madrid. Fournier a inscrit 20 points lors de cette finale. Aux États-Unis, les Spurs de San Antonio se sont imposés 103 à 82 dans le match 4 de la finale de conférence Ouest face à Oklahoma City la nuit dernière. San Antonio revient à 2 partout dans cette série. Et puis en F1, 4e succès consécutif pour le pilote Mercedes Kimi Antonelli hier au Canada. Le jeune pilote italien devancé Lewis Hamilton sur Ferrari et Max Verstappen de Red Bull. Voilà, c'est la fin de ce flash. Très belle journée de sport à tous. Et à tous.
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2: Votre soirée télé pour ce lundi, c'est parti avec l'été 36 ce soir sur TF1 qui se poursuit. Notre série avec notamment Miu Miu ou encore François-Xavier de Maison. France 2, Meurtre au paradis. Sur France 4, comédie musicale Made in France, documentaire réalisé par Christophe David. Le magazine Sur le front présenté par Hugo Clément ce soir sur France 5. Et puis enfin sur M6, Marie au premier regard, la suite de la saison 10. Très belle soirée télé en ce lundi 25 mai.
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0: Bonsoir à tous. 330 records de chaleur mensuels ont déjà été battus ou égalés en France aujourd'hui. 8 départements de l'ouest de la France ont également été placés en vigilance orange canicule pour demain. Météo France souligne un épisode exceptionnel. Et justement, au moins 7 personnes sont mortes, notamment lors d'épreuves sportives à Lyon et à Paris où des coups de chaleur et des malaises ont été signalés. Et les températures élevées ont aussi favorisé les noyades avec plusieurs décès qui ont été recensés. Les autorités appellent à limiter les efforts physiques, à bien s'hydrater et à redoubler de prudence près des points d'eau. Du côté de Rennes, un garçon de 11 ans a été retrouvé mort sur les bords de la Vilaine avec une serviette nouée autour du cou. Un adolescent de 16 ans et une jeune fille de 15 ans ont été

l'hôpital est engagée et elle a été évacuée vers le CHU de Grenoble. Une enquête pour tentative d'homicide a été ouverte. On continue avec trois personnes âgées entre 16 et 18 ans qui ont été mises en examen après l'incendie mortel d'un immeuble dans le Rhône le 11 mai dernier. Elles sont poursuivies pour destruction volontaire ayant entraîné la mort et association de malfaiteurs. Le sinistre avait fait trois morts et plusieurs blessés.

0: évacué à cause de fumée toxique. Et à l'approche de la finale de la Ligue des Champions entre le PSG et Arsenal, la ville de Paris affiche son soutien au club. La Tour Eiffel sera illuminée en bleu et rouge vendredi soir, puis samedi lors de l'entrée des joueurs et de l'hymne. Et enfin en tennis, Rinderknecht, Humbert et Van Aché se sont qualifiés pour le second tour de Roland-Garros. Gaël Monfils, lui, joue ce soir en night session face à Hugo Gaston.
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2: Bonjour, excellent début de semaine, lundi de Pentecôte en ce 25 mai 2026. N'oubliez pas les Sophies qui sont à l'honneur aujourd'hui. C'est la journée mondiale de l'Afrique, journée mondiale de la serviette également. Oui, ça existe. Allez, dans l'éphéméride de cette journée, le 25 mai 1932, il y a 94 ans, naissait le personnage imaginaire des studios Walt Disney, Dingo, qui fête donc cette année ses 94 ans. Allez, bon anniversaire à vous les natifs du 25 mai. Vous êtes le même jour que Gilles Boulot, qui fête ses 64 ans. Et puis nous aurions fêté l'anniversaire de Pierre Bachelet, décédé en 2005, et il aurait soufflé sa 81. Une bougie aujourd'hui. Belle journée, bon lundi de Pentecôte.
3: Bonjour à tous, le soleil va briller sur l'ensemble de la France ce lundi 25 mai et la chaleur sera au rendez-vous. La prudence est d'ailleurs de mise, surtout pour les personnes fragiles, compte tenu des températures. Le mercure affichera 25 degrés à Brest, 29 à Paris et 30 à Bordeaux le matin. Il fera jusqu'à 26 à Ajaccio, 33 à Lyon et 36 à Nantes au plus chaud de la journée. Très belle journée à tous.
4: Bonjour à toutes et à tous. On débute avec l'hécatombe française. Une nouvelle fois à Roland-Garros. En tennis, 9 des 11 tricolores engagés hier ont perdu pour leur premier tour. Porte d'Auteuil, seuls Quentin Alice et Valentin Royer se sont qualifiés pour la suite du tournoi. Alice a battu l'Italien Bellucci en 3-7. Valentin Royer a disposé du Bolivien Hugo Delien là aussi en 3-7. Notez tout de même que Giovanni Petit-Péricard a donné du fil à retordre à Novak Djokovic en remportant le premier set 7-5 avant de s'effondrer dans les 3e et 4e sets. Et ce lundi, Arthur Rinderknecht affronte le Letton Rodionov. Van Aage est opposé à l'Américain Gibson. Atman défie à l'Australien Kokkinakis. Et les duels 100% français entre Hugo Humbert et Adrian Manarino d'un côté, Hugo Gaston face à Gaël Monfils de l'autre pour son tout dernier Roland Garros. En foot, l'OL connaît ses adversaires potentiels pour le 3e tour préliminaire de la Ligue des Champions cet été. Les Lyonnais pourraient affronter l'Union Saint-Gilloise, 2e du championnat belge, le Sparta Prague, 2e du championnat de Tchéquie, le NEC Nîmes, 3e au Pays et Sturm Graz ou son adversaire du second tour préliminaire. Le champion d'Autriche peut croiser la route de Hearts of Midlothian, deuxième sur le fil en Écosse ou du Górnik Zabrze, vice-champion de Pologne. Les matchs auront lieu les 4 et 5 août, puis le retour le 11. L'Olympiakos ou Fenerbahçe pourraient être des adversaires potentiels en barrage fin août. L'Olympiakos justement qui a remporté l'Euroleague de basket ce dimanche grâce à un énorme Evan Fournier. Le Français a été élu MVP du Final Four et le club grec s'est imposé 92 à 85 en finale face au Real Madrid. Fournier a inscrit 20 points lors de cette finale. Aux États-Unis, les Spurs de San Antonio se sont imposés 103 à 82 dans le match 4 de la finale de conférence Ouest face à Oklahoma City la nuit dernière. San Antonio revient à 2 partout dans cette série. Et puis en F1, 4e succès consécutif pour le pilote Mercedes, Kimi Antonelli hier au Canada. Le jeune pilote italien devancé Lewis Hamilton sur Ferrari et Max Verstappen de Red Bull. Voilà, c'est la fin de ce flash. La belle journée de sport à tous. À tous.
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2: Votre soirée télé pour ce lundi, c'est parti avec l'été 36 ce soir sur TF1 qui se poursuit. Votre série avec notamment Miu Miu ou encore François-Xavier de Maison. France 2, Meurtre au paradis. Sur France 4, comédie musicale Made in France, documentaire réalisé par Christophe David. Le magazine Sur le front présenté par Hugo Clément ce soir sur France 5. Et puis enfin sur M6, Marie au premier regard, la suite de la saison 10. Très belle soirée télé en ce lundi 25 mai.
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0: Bonsoir à tous. 330 records de chaleur mensuels ont déjà été battus ou égalés en France aujourd'hui. 8 départements de l'ouest de la France ont également été placés en vigilance orange canicule pour demain. Météo France souligne un épisode exceptionnel. Et justement, au moins 7 personnes sont mortes, notamment lors d'épreuves sportives à Lyon et à Paris où des coups de chaleur et des malaises ont été signalés. Et les températures élevées ont aussi favorisé les noyades avec plusieurs décès qui ont été recensés. Les autorités appellent à limiter les efforts physiques, à bien s'hydrater et à redoubler de prudence près des points d'eau. Du côté de Rennes, un garçon de 11 ans a été retrouvé mort sur les bords de la Vilaine avec une serviette nouée autour du cou. Un adolescent de 16 ans et une jeune fille de 15 ans ont été

l'hôpital est engagée et elle a été évacuée vers le CHU de Grenoble. Une enquête pour tentative d'homicide a été ouverte. On continue avec trois personnes âgées entre 16 et 18 ans qui ont été mises en examen après l'incendie mortel d'un immeuble dans le Rhône le 11 mai dernier. Elles sont poursuivies pour destruction volontaire ayant entraîné la mort et association de malfaiteurs. Le sinistre avait fait trois morts et plusieurs blessés.

0: échoué à cause de fumée toxique. Et à l'approche de la finale de la Ligue des Champions entre le PSG et Arsenal, la ville de Paris affiche son soutien au club. La Tour Eiffel sera illuminée en bleu et rouge vendredi soir, puis samedi lors de l'entrée des joueurs et de l'hymne. Et enfin en tennis, Rinderknecht, Humbert et Van Aché se sont qualifiés pour le second tour de Roland-Garros. Gaël Monfils, lui, joue ce soir en night session face à Hugo Gaston.
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2: Bonjour, excellent début de semaine, lundi de Pentecôte en ce 25 mai 2026. N'oubliez pas les Sophies qui sont à l'honneur aujourd'hui. C'est la journée mondiale de l'Afrique, journée mondiale de la serviette également. Oui, ça existe. Allez, dans l'éphéméride de cette journée, le 25 mai 1932, il y a 94 ans, naissait le personnage imaginaire des studios Walt Disney, Dingo, qui fête donc cette année ses 94 ans. Allez, bon anniversaire à vous les natifs du 25 mai. Vous êtes le même jour que Gilles Boulot, qui fête ses 64 ans. Et puis nous aurions fêté l'anniversaire de Pierre Bachelet, décédé en 2005, et il aurait soufflé sa 81e bougie aujourd'hui. Belle journée, bon lundi de Pentecôte.
3: Bonjour à tous, le soleil va briller sur l'ensemble de la France ce lundi 25 mai et la chaleur sera au rendez-vous. La prudence est d'ailleurs de mise, surtout pour les personnes fragiles, compte tenu des températures. Le mercure affichera 25 degrés à Brest, 29 à Paris et 30 à Bordeaux le matin. Il fera jusqu'à 26 à Ajaccio, 33 à Lyon et 36 à Nantes au plus chaud de la journée. Très belle journée à tous.
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5: Bonjour à toutes et à tous. On débute avec l'hécatombe française. Une nouvelle fois à Roland-Garros. En tennis, 9 des 11 tricolores engagés hier ont perdu pour leur premier tour. Porte d'Auteuil, seuls Quentin Alice et Valentin Royer se sont qualifiés pour la suite du tournoi. Alice a battu l'Italien Bellucci en 3-7. Valentin Royer a disposé du Bolivien Hugo Delien là aussi en 3-7. Notez tout de même que Giovanni Petit-Péricard a donné du fil à retordre à Novak Djokovic en remportant le premier set 7-5 avant de s'effondrer dans les 3e et 4e sets. Et ce lundi, Arthur Rinderknecht affronte le Letton Rodionov. Van Aage est opposé à l'Américain Gibson. Atman défie à l'Australien Kokkinakis. Et les duels 100% français entre Hugo Humbert et Adrian Manarino d'un côté, Hugo Gaston face à Gaël Monfils de l'autre pour son tout dernier Roland Garros. En foot, l'OL connaît ses adversaires potentiels pour le 3e tour préliminaire de la Ligue des Champions cet été. Les Lyonnais pourraient affronter l'Union Saint-Gilloise, 2e du championnat belge, le Sparta Prague, 2e du championnat de Tchéquie, le NEC Nîmes, 3e au Pays et Sturmgraz, ou son adversaire du second tour préliminaire. Le champion d'Autriche peut croiser la route de Hearts of Midlothians, deuxième sur le fil en Écosse, ou du Górnik Zabrze, vice-champion de Pologne. Les matchs auront lieu les 4 et 5 août, puis le retour le 11. L'Olympiakos ou Fenerbahçe pourraient être des adversaires potentiels en barrage fin août. L'Olympiakos, justement, qui a remporté l'Euroleague de basket ce dimanche grâce à un énorme Evan Fournier. Le Français a été élu MVP du Final Four et le club grec s'est imposé 92 à 85 en finale face au Real Madrid. Fournier a inscrit 20 points lors de cette finale. Aux États-Unis, les Spurs de San Antonio se sont imposés 103 à 82 dans le match 4 de la finale de Conférence Ouest face à Oklahoma City la nuit dernière. San Antonio revient à 2 partout dans cette série. Et puis en F1, 4e succès consécutif pour le pilote
6: 20h30
5: Donnelly hier au Canada. Le jeune pilote italien devancé Lewis Hamilton sur Ferrari et Max Verstappen de Red Bull. Voilà, c'est la fin de ce flash. Très belle journée de sport à tous. À tous.
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2: Votre soirée télé pour ce lundi, c'est parti avec l'été 36 ce soir sur TF1 qui se poursuit. Notre série avec notamment Miu Miu ou encore François-Xavier de Maison. France 2, Meurtre au paradis. Sur France 4, comédie musicale Made in France, documentaire réalisé par Christophe David. Le magazine Sur le front présenté par Hugo Clément ce soir sur France 5. Et puis enfin sur M6, Marie au premier regard, la suite de la saison 10. Très belle soirée télé en ce lundi 25 mai.
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Du côté de Rennes, un garçon de 11 ans a été retrouvé mort sur les bords de la Vilaine avec une serviette nouée autour du cou. Un adolescent de 16 ans et une jeune fille de 15 ans ont été placés en garde à vue. Une enquête pour meurtre sur mineur a été ouverte.

0: Elle est engagée et elle a été évacuée vers le CHU de Grenoble. Une enquête pour tentative d'homicide a été ouverte. On continue avec trois personnes âgées entre 16 et 18 ans qui ont été mises en examen après l'incendie mortel d'un immeuble dans le Rhône le 11 mai dernier. Elles sont poursuivies pour destruction volontaire ayant entraîné la mort et association de malfaiteurs. Le sinistre avait fait trois morts et plusieurs blessés. Et on poursuit sur le même thème avec un important incendie qui s'est déclaré aujourd'hui dans un entrepôt textile de 1000 m² près de Bruxelles. Le plan de catastrophe a été déclenché et des habitants proches ont été évacués à cause de fumée toxique. Et à l'approche de la finale de la Ligue des Champions entre le PSG et Arsenal, la ville de Paris affiche son soutien au club. La Tour Eiffel sera illuminée en bleu et rouge vendredi soir, puis samedi lors de l'entrée des joueurs et de l'hymne. Et enfin en tennis, Rinderknecht, Humbert et Van Aché se sont qualifiés pour le second tour de Roland-Garros. Gaël Monfils, lui, joue ce soir en night session face à Hugo Gaston.
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2: Bonjour, excellent début de semaine. Lundi de Pentecôte en ce 25 mai 2026. N'oubliez pas les Sophies qui sont à l'honneur aujourd'hui. C'est la journée mondiale de l'Afrique, journée mondiale de la serviette également. Oui, ça existe. Allez, dans l'éphéméride de cette journée, le 25 mai 1932, il y a 94 ans, naissait le personnage imaginaire des studios Walt Disney, Dingo, qui fête donc cette année ses 94 ans. Allez, bon anniversaire à vous les natifs du 25 mai. Vous êtes le même jour que Gilles Boulot, qui fête ses 64 ans. Et puis nous aurions fêté l'anniversaire de Pierre Bachelet, décédé en 2005, et il aurait soufflé sa 81e bougie aujourd'hui. Belle journée, bon lundi de Pentecôte.
3: Bonjour à tous, le soleil va briller sur l'ensemble de la France ce lundi 25 mai et la chaleur sera au rendez-vous. La prudence est d'ailleurs de mise, surtout pour les personnes fragiles, compte tenu des températures. Le mercure affichera 25 degrés à Brest, 29 à Paris et 30 à Bordeaux le matin. Il fera jusqu'à 26 à Ajaccio, 33 à Lyon et 36 à Nantes au plus chaud de la journée. Très belle journée à tous.
4: Bonjour à toutes et à tous. On débute avec l'hécatombe française. Une nouvelle fois à Roland-Garros. En tennis, 9 des 11 tricolores engagés hier ont perdu pour leur premier tour. Porte d'Auteuil, seul Quentin Alice et Valentin Royer se sont qualifiés pour la suite du tournoi. Alice a battu l'Italien Bellucci en 3-7. Valentin Royer a disposé du Bolivien Hugo Delien là aussi en 3-7. Notez tout de même que Giovanni Petit-Péricard a donné du fil à retordre à Novak Djokovic en remportant le premier set 7-5 avant de s'effondrer dans les 3e et 4e sets. Et ce lundi, Arthur Hinderknecht affronte le Letton Rodionov. Van Aage est opposé à l'Américain Gibson. Atman défie à l'Australien Kokkinakis. Et les duels 100% français entre Hugo Humbert et Adrian Manarino d'un côté. Hugo Gaston face à Gaël Monfils de l'autre pour son tout dernier Roland Garros. En foot, l'OL connaît ses adversaires potentiels pour le troisième tour préliminaire de la Ligue des Champions cet été. Les Lyonnais pourraient affronter l'Union Saint-Gilloise, deuxième du championnat belge. Le Sparta Prague, deuxième du championnat de Tchéquie. Le NEC Nîmes, troisième au Pays et Sturmgraz ou son adversaire du second tour préliminaire. Le champion d'Autriche peut croiser la route de Hearts of Midlothians, deuxième sur le fil en Écosse ou du Górnik Zabrze, vice-champion de Pologne. Les matchs auront lieu les 4 et 5 août, puis le retour le 11. L'Olympiakos ou Fenerbahçe pourraient être des adversaires potentiels en barrage fin août. L'Olympiakos justement qui a remporté l'Euroleague de basket ce dimanche grâce à un énorme Evan Fournier. Le Français a été élu MVP du Final Four et le club grec s'est imposé 92 à 85 en finale face au Real Madrid. Fournier a inscrit 20 points lors de cette finale. Aux États-Unis, les Spurs de San Antonio se sont imposés 103 à 82 dans le match 4 de la finale de Conférence Ouest face à Oklahoma City la nuit dernière. San Antonio revient à 2 partout dans cette série. Et puis en F1, 4e succès consécutif pour le pilote Mercedes, Kimi Antonelli hier au Canada. Le jeune pilote italien devancé Lewis Hamilton sur Ferrari et Max Verstappen de Red Bull. Voilà, c'est la fin de ce flash. La belle journée de sport à toutes et à tous.
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2: Votre soirée télé pour ce lundi, c'est parti avec l'été 36 ce soir sur

0: TF1 qui se poursuit. Notre série avec notamment Miu Miu ou encore François-Xavier de Maison. France 2, Meurtre au paradis. Sur France 4, comédie musicale Made in France, documentaire réalisé par Christophe David. Le magazine Sur le front présenté par Hugo Clément ce soir sur France 5. Et puis enfin sur M6, Marie au premier regard, la suite de la saison 10. Très belle soirée télé en ce lundi 25 mai.
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2: Bonsoir à tous. 330 records de chaleur mensuels ont déjà été battus ou égalés en France aujourd'hui. 8 départements de l'ouest de la France ont également été placés en vigilance orange canicule pour demain. Météo France souligne un épisode exceptionnel. Et justement, au moins 7 personnes sont mortes, notamment lors d'épreuves sportives à Lyon et à Paris, où des coups de chaleur et des malaises ont été signalés. Et les températures élevées ont aussi favorisé

d'eau. Du côté de Rennes, un garçon de 11 ans a été retrouvé mort sur les bords de la Vilaine avec une serviette nouée autour du cou. Un adolescent de 16 ans et une jeune fille de 15 ans ont été placés en garde à vue. Une enquête pour meurtre sur mineur a été ouverte.

est engagée et elle a été évacuée vers le CHU de Grenoble. Une enquête pour tentative d'homicide a été ouverte. On continue avec trois personnes âgées entre 16 et 18 ans qui ont été mises en examen après l'incendie mortel d'un immeuble dans le Rhône le 11 mai dernier. Elles sont poursuivies pour destruction volontaire ayant entraîné la mort et association de malfaiteurs. Le sinistre avait fait trois morts et plusieurs blessés.

0: à cause de fumée toxique. Et à l'approche de la finale de la Ligue des Champions entre le PSG et Arsenal, la ville de Paris affiche son soutien au club. La Tour Eiffel sera illuminée en bleu et rouge vendredi soir, puis samedi lors de l'entrée des joueurs et de l'hymne. Et enfin en tennis, Rinderknecht, Humbert et Van Aché se sont qualifiés pour le second tour de Roland-Garros. Gaël Monfils, lui, joue ce soir en night session face à Hugo Guest.
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2: Bonjour, excellent début de semaine, lundi de Pentecôte en ce 25 mai 2026. N'oubliez pas les Sophies qui sont à l'honneur aujourd'hui. C'est la journée mondiale de l'Afrique, journée mondiale de la serviette également. Oui, ça existe. Allez, dans l'éphéméride de cette journée, le 25 mai 1932, il y a 94 ans, naissait le personnage imaginaire des studios Walt Disney, Dingo, qui fête donc cette année ses 94 ans. Allez, bon anniversaire à vous les natifs du 25 mai. Vous êtes le même jour que Gilles Boulot, qui fête ses 64 ans. Et puis nous aurions fêté l'anniversaire de Pierre Bachelet, décédé en 2005, et il aurait soufflé sa 81e bougie aujourd'hui. Belle journée, bon lundi de Pentecôte.
3: Bonjour à tous, le soleil va briller sur l'ensemble de la France ce lundi 25 mai et la chaleur sera au rendez-vous. La prudence est d'ailleurs de mise, surtout pour les personnes fragiles, compte tenu des températures. Le mercure affichera 25 degrés à Brest, 29 à Paris et 30 à Bordeaux le matin. Il fera jusqu'à 26 à Ajaccio, 33 à Lyon et 36 à Nantes au plus chaud de la journée. Très belle journée à tous.
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5: Bonjour à toutes et à tous. On débute avec l'hécatombe française. Une nouvelle fois à Roland-Garros. En tennis, 9 des 11 tricolores engagés hier ont perdu pour leur premier tour. Porte d'Auteuil, seuls Quentin Alice et Valentin Royer se sont qualifiés pour la suite du tournoi. Alice a battu l'Italien Bellucci en 3-7. Valentin Royer a disposé du Bolivien Hugo Delien là aussi en 3-7. Notez tout de même que Giovanni Petit-Péricard a donné du fil à retordre à Novak Djokovic en remportant le premier set 7-5 avant de s'effondrer dans les 3e et 4e sets. Et ce lundi, Arthur Hinderknecht affronte le Letton Rodionov. Van Aage est opposé à l'Américain Gibson. Atman défie à l'Australien Kokkinakis. Et les duels 100% français entre Hugo Humbert et Adrian Manarino d'un côté, Hugo Gaston face à Gaël Monfils de l'autre pour son tout dernier Roland Garros. En foot, l'OL connaît ses adversaires potentiels pour le troisième tour préliminaire de la Ligue des Champions cet été. Les Lyonnais pourraient affronter l'Union Saint-Gilloise, deuxième du championnat belge, le Sparta Prague, deuxième du championnat de Tchéquie, le NEC Nîmes, troisième au Pays Bas et Sturmgraz ou son adversaire du second tour préliminaire. Le champion d'Autriche peut croiser la route de Hearts of Midlothians, deuxième sur le fil en Écosse ou du Górnik Zabrze, vice-champion de Pologne. Les matchs auront lieu les 4 et 5 août, puis le retour le 11. L'Olympiakos ou Fenerbahçe pourraient être des adversaires potentiels en barrage fin août. L'Olympiakos justement qui a remporté l'Euroleague de basket ce dimanche grâce à un énorme Evan Fournier. Le Français a été élu MVP du Final Four et le club grec s'est imposé 92 à 85 en finale face au Real Madrid. Fournier a inscrit 20 points lors de cette finale. Aux États-Unis, les Spurs de San Antonio se sont imposés 103 à 82 dans le match 4 de la finale de Conférence Ouest face à Oklahoma City la nuit dernière. San Antonio revient à deux partout dans cette série. Et puis en F1, quatrième succès consécutif pour le pilote Mercedes, Kimi Antonelli hier au Canada. Le jeune pilote italien devancé Lewis Hamilton sur Ferrari et Max Verstappen de Red Bull. Voilà, c'est la fin de ce flash. La belle journée de sport à toutes et à tous.
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2: Votre soirée télé pour ce lundi, c'est parti avec l'été 36 ce soir sur TF1 qui se poursuit. Notre série avec notamment Miu Miu ou encore François-Xavier de Maison. France 2, Meurtre au paradis. Sur France 4, comédie musicale Made in France, documentaire réalisé par Christophe David. Le magazine Sur le front présenté par Hugo Clément ce soir sur France 5. Et puis enfin sur M6, Marie au premier regard, la suite de la saison 10. Très belle soirée télé en ce lundi 25 mai.
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0: Bonsoir à tous. 330 records de chaleur mensuelle ont déjà été battus ou égalés en France aujourd'hui. 8 départements de l'ouest de la France ont également été placés en vigilance orange canicule pour demain. Météo France souligne un épisode exceptionnel. Et justement, au moins 7 personnes sont mortes, notamment lors d'épreuves sportives à Lyon et à Paris où des coups de chaleur et des malaises ont été signalés. Et les températures élevées ont aussi favorisé les noyades avec plusieurs décès qui ont été recensés. Les autorités appellent à limiter les efforts physiques, à bien s'hydrater et à redoubler de prudence près des points d'eau. Du côté de Rennes, un garçon de 11 ans a été retrouvé mort sur les bords de la Vilaine avec une serviette nouée autour du cou. Un adolescent de 16 ans et une jeune fille de 15 ans ont été

l'hôpital est engagée et elle a été évacuée vers le CHU de Grenoble. Une enquête pour tentative d'homicide a été ouverte. On continue avec trois personnes âgées entre 16 et 18 ans qui ont été mises en examen après l'incendie mortel d'un immeuble dans le Rhône le 11 mai dernier. Elles sont poursuivies pour destruction volontaire ayant entraîné la mort et association de malfaiteurs. Le sinistre avait fait trois morts et plusieurs blessés.

0: cause de fumée toxique. Et à l'approche de la finale de la Ligue des Champions entre le PSG et Arsenal, la ville de Paris affiche son soutien au club. La Tour Eiffel sera illuminée en bleu et rouge vendredi soir, puis samedi lors de l'entrée des joueurs et de l'hymne. Et enfin en tennis, Rinderknecht, Humbert et Van Aché se sont qualifiés pour le second tour de Roland-Garros. Gaël Monfils, lui, joue ce soir en night session face à Hugo Gaston.
1: Cléopâtre, cette Philopator, née en 69 avant Jésus-Christ, à Alexandrie. Elle appartient à la dynastie des Ptolémées, d'origine grecque, installée en Égypte depuis Alexandre le Grand. Contrairement à ses prédécesseurs, elle apprend la langue égyptienne et se rapproche de son peuple. En 51 avant Jésus-Christ, à 18 ans, elle devient reine d'Égypte. Elle partage d'abord le trône avec son frère Ptolémée XIII. Mais très vite, un conflit éclate. Cléopâtre veut gouverner seule. Elle est chassée d'Alexandrie, puis revient grâce à l'aide de Jules César. À Rome, sa relation avec César fait scandale. De leur union naît un fils, Césarion. Après l'assassinat de César en 44 avant Jésus-Christ, Cléopâtre retourne en Égypte. Elle cherche alors un nouvel allié puissant, Marc-Antoine. Leur histoire d'amour et d'alliance politique devient célèbre. Ensemble, ils affrontent Octave, futur Auguste. La bataille navale d'Actium, en 31 avant Jésus-Christ, tourne à la catastrophe. Marc-Antoine se suicide. Cléopâtre, refusant d'être prisonnière de Rome, met fin à ses jours en 30 avant Jésus-Christ, selon la tradition, en se faisant mordre par un aspic. Avec sa mort, l'Égypte perd son indépendance et devient une province romaine. Cléopâtre reste une figure mythique de l'Antiquité. Elle incarne à la fois la beauté, l'intelligence politique et la fascination éternelle pour l'Égypte des pharaons.
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3: Bonjour, excellent début de semaine, lundi de Pentecôte en ce 25 mai 2026. N'oubliez pas les Sophies qui sont à l'honneur aujourd'hui. C'est la journée mondiale de l'Afrique, journée mondiale de la serviette également. Oui, ça existe. Allez, dans l'éphéméride de cette journée, le 25 mai 1932, il y a 94 ans, naissait le personnage imaginaire des studios Walt Disney, Dingo, qui fête donc cette année ses 94 ans. Allez, bon anniversaire à vous les natifs du 25 mai. Vous êtes le même jour que Gilles Boulot, qui fête ses 64 ans. Et puis nous aurions fêté l'anniversaire de Pierre Bachelet, décédé en 2005, et il aurait soufflé sa 81e bougie aujourd'hui. Belle journée, bon lundi de Pentecôte.
4: Bonjour à tous, le soleil va briller sur l'ensemble de la France ce lundi 25 mai et la chaleur sera au rendez-vous. La prudence est d'ailleurs de mise, surtout pour les personnes fragiles, compte tenu des températures. Le mercure affichera 25 degrés à Brest, 29 à Paris et 30 à Bordeaux le matin. Il fera jusqu'à 26 à Ajaccio, 33 à Lyon et 36 à Nantes au plus chaud de la journée. Très belle journée à tous.
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6: Bonjour à toutes et à tous. On débute avec l'hécatombe française. Une nouvelle fois à Roland-Garros. En tennis, 9 des 11 tricolores engagés hier ont perdu pour leur premier tour. Porte d'Auteuil, seul Quentin Alice et Valentin Royer se sont qualifiés pour la suite du tournoi. Alice a battu l'Italien Bellucci en 3-7. Valentin Royer a disposé du Bolivien Hugo Delien là aussi en 3-7. Notez tout de même que Giovanni Petit-Péricard a donné du fil à retordre à Novak Djokovic en remportant le premier set 7-5 avant de s'effondrer dans les 3e et 4e sets. Et ce lundi, Arthur Hinderknecht affronte le Letton Rodionov. Van Aage est opposé à l'Américain Gibson. Atman défie à l'Australien Kokkinakis. Et les duels 100% français entre Hugo Humbert et Adrian Manarino d'un côté, Hugo Gaston face à Gaël Monfils de l'autre pour son tout dernier Roland Garros. En foot, l'OL connaît ses adversaires potentiels pour le troisième tour préliminaire de la Ligue des Champions cet été. Les Lyonnais pourraient affronter l'Union Saint-Gilloise, deuxième du championnat belge, le Sparta Prague, deuxième du championnat de Tchéquie, le NEC Nîmes, troisième au Pays et Sturmgraz ou son adversaire du second tour préliminaire. Le champion d'Autriche peut croiser la route de Hearts of Midlothians, deuxième sur le fil en Écosse ou du Górnik Zabrze, vice-champion de Pologne. Les matchs auront lieu les 4 et 5 août, puis le retour le 11. L'Olympiakos ou Fenerbahçe pourraient être des adversaires potentiels en barrage fin août. L'Olympiakos justement qui a remporté l'Euroleague de basket ce dimanche grâce à un énorme Evan Fournier. Le Français a été élu MVP du Final Four et le club grec s'est imposé 92 à 85 en finale face au Real Madrid. Fournier a inscrit 20 points lors de cette finale. Aux États-Unis, les Spurs de San Antonio se sont imposés 103 à 82 dans le match 4 de la finale de Conférence Ouest face à Oklahoma City la nuit dernière. San Antonio revient à 2-2 dans cette série. Et puis en F1, quatrième succès consécutif pour le pilote Mercedes, Kimi Antonelli hier au Canada. Le jeune pilote italien devancé Lewis Hamilton sur Ferrari et Max Verstappen de Red Bull. Voilà, c'est la fin de ce flash. La belle journée de sport à toutes et à tous.
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3: Votre soirée télé pour ce lundi, c'est parti avec l'été 36 ce soir sur TF1 qui se poursuit. Notre série avec notamment Miu Miu ou encore François-Xavier de Maison. France 2, Meurtre au paradis. Sur France 4, comédie musicale Made in France, documentaire réalisé par Christophe David. Le magazine Sur le front présenté par Hugo Clément ce soir sur France 5. Et puis enfin sur M6, Marie au premier regard, la suite de la saison 10. Très belle soirée télé en ce lundi 25 mai.
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0: Bonsoir à tous. 330 records de chaleur mensuelle ont déjà été battus ou égalés en France aujourd'hui. 8 départements de l'ouest de la France ont également été placés en vigilance orange canicule pour demain. Météo France souligne un épisode exceptionnel. Et justement, au moins 7 personnes sont mortes, notamment lors d'épreuves sportives à Lyon et à Paris où des coups de chaleur et des malaises ont été signalés. Et les températures élevées ont aussi favorisé les noyades avec plusieurs décès qui ont été recensés. Les autorités appellent à limiter les efforts physiques, à bien s'hydrater et à redoubler de prudence près des points d'eau. Du côté de Rennes, un garçon de 11 ans a été retrouvé mort sur les bords de la Vilaine avec une serviette nouée autour du cou. Un adolescent de 16 ans et une jeune fille de 15 ans ont été

âgée et elle a été évacuée vers le CHU de Grenoble. Une enquête pour tentative d'homicide a été ouverte. On continue avec trois personnes âgées entre 16 et 18 ans qui ont été mises en examen après l'incendie mortel d'un immeuble dans le Rhône le 11 mai dernier. Elles sont poursuivies pour destruction volontaire ayant entraîné la mort et association de malfaiteurs. Le sinistre avait fait trois morts et plusieurs blessés.

0: Paris affiche son soutien au club. La tour Eiffel sera illuminée en bleu et rouge vendredi soir, puis samedi lors de l'entrée des joueurs et de l'hymne. Et enfin en tennis, Rinderknecht, Humbert et Van Aché se sont qualifiés pour le second tour de Roland-Garros. Gaël Monfils, lui, joue ce soir en night session face à Hugo Guest.
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2: Bonjour, excellent début de semaine, lundi de Pentecôte en ce 25 mai 2026. N'oubliez pas les Sophies qui sont à l'honneur aujourd'hui. C'est la journée mondiale de l'Afrique, journée mondiale de la serviette également. Oui, ça existe. Allez, dans l'éphéméride de cette journée, le 25 mai 1932, il y a 94 ans, naissait le personnage imaginaire des studios Walt Disney, Dingo, qui fête donc cette année ses 94 ans. Allez, bon anniversaire à vous les natifs du 25 mai. Vous êtes le même jour que Gilles Boulot, qui fête ses 64 ans. Et puis nous aurions fêté l'anniversaire de Pierre Bachelet, décédé en 2005, et il aurait soufflé sa 81e bougie aujourd'hui. Belle journée, bon lundi de Pentecôte.
3: Bonjour à tous, le soleil va briller sur l'ensemble de la France ce lundi 25 mai et la chaleur sera au rendez-vous. La prudence est d'ailleurs de mise, surtout pour les personnes fragiles, compte tenu des températures. Le mercure affichera 25 degrés à Brest, 29 à Paris et 30 à Bordeaux le matin. Il fera jusqu'à 26 à Ajaccio, 33 à Lyon et 36 à Nantes au plus chaud de la journée. Très belle journée à tous.
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5: Bonjour à toutes et à tous. On débute avec l'hécatombe française. Une nouvelle fois à Roland-Garros. En tennis, 9 des 11 tricolores engagés hier ont perdu pour leur premier tour. Porte d'Auteuil, seuls Quentin Alice et Valentin Royer se sont qualifiés pour la suite du tournoi. Alice a battu l'Italien Bellucci en 3-7. Valentin Royer a disposé du Bolivien Hugo Delien là aussi en 3-7. Notez tout de même que Giovanni Petit-Péricard a donné du fil à retordre à Novak Djokovic en remportant le premier set 7-5 avant de s'effondrer dans les 3e et 4e sets. Et ce lundi, Arthur Hinderknecht affronte le Letton Rodionov. Van Aage est opposé à l'Américain Gibson. Atman défie à l'Australien Kokkinakis. Et les duels 100% français entre Hugo Humbert et Adrian Manarino d'un côté, Hugo Gaston face à Gaël Monfils de l'autre pour son tout dernier Roland Garros. En foot, l'OL connaît ses adversaires potentiels pour le troisième tour préliminaire de la Ligue des Champions cet été. Les Lyonnais pourraient affronter l'Union Saint-Gilloise, deuxième du championnat belge, le Sparta Prague, deuxième du championnat de Tchéquie, le NEC Nîmes, troisième au Pays et Sturmgraz ou son adversaire du second tour préliminaire. Le champion d'Autriche peut croiser la route de Hearts of Midlothians, deuxième sur le fil en Écosse ou du Górnik Zabrze, vice-champion de Pologne. Les matchs auront lieu les 4 et 5 août, puis le retour le 11. L'Olympiakos ou Fenerbahçe pourraient être des adversaires potentiels en barrage fin août. L'Olympiakos justement qui a remporté l'Euroleague de basket ce dimanche grâce à un énorme Evan Fournier. Le Français a été élu MVP du Final Four et le club grec s'est imposé 92 à 85 en finale face au Real Madrid. Fournier a inscrit 20 points lors de cette finale. Aux États-Unis, les Spurs de San Antonio se sont imposés 103 à 82 dans le match 4 de la finale de Conférence Ouest face à Oklahoma City la nuit dernière. San Antonio revient à 2 partout dans cette série. Et puis en F1, 4e succès consécutif pour le pilote Mercedes, Kimi Antonelli hier au Canada. Le jeune pilote italien devancé Lewis Hamilton sur Ferrari et Max Verstappen de Red Bull. Voilà, c'est la fin de ce flash. La belle journée de sport à toutes et à tous.
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2: Votre soirée télé pour ce lundi, c'est parti avec l'été 36 ce soir sur TF1 qui se poursuit. Notre série avec notamment Miu Miu ou encore François-Xavier de Maison. France 2, Meurtre au paradis. Sur France 4, comédie musicale Made in France, documentaire réalisé par Christophe David. Le magazine Sur le front présenté par Hugo Clément ce soir sur France 5. Et puis enfin sur M6, Marie au premier regard, la suite de la saison 10. Très belle soirée télé en ce lundi 25 mai.
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0: Bonsoir à tous. 330 records de chaleur mensuelle ont déjà été battus ou égalés en France aujourd'hui. 8 départements de l'ouest de la France ont également été placés en vigilance orange canicule pour demain. Météo France souligne un épisode exceptionnel. Et justement, au moins 7 personnes sont mortes, notamment lors d'épreuves sportives à Lyon et à Paris, où des coups de chaleur et des malaises ont été signalés. Et les températures élevées ont aussi favorisé les noyades, avec plusieurs décès qui ont été recensés. Les autorités appellent à limiter les efforts physiques, à bien s'hydrater et à redoubler de prudence près des points d'eau. Du côté de Rennes, un garçon de 11 ans a été retrouvé mort sur les bords de la Vilaine avec une serviette nouée autour du cou. Un adolescent de 16 ans et une jeune fille de 15 ans ont été placés en garde à vue. Une enquête pour meurtre sur mineur a été ouverte.

est engagée et elle a été évacuée vers le CHU de Grenoble. Une enquête pour tentative d'homicide a été ouverte. On continue avec trois personnes âgées entre 16 et 18 ans qui ont été mises en examen après l'incendie mortel d'un immeuble dans le Rhône le 11 mai dernier. Elles sont poursuivies pour destruction volontaire ayant entraîné la mort et association de malfaiteurs. Le sinistre avait fait trois morts et plusieurs blessés.

0: cause de fumée toxique. Et à l'approche de la finale de la Ligue des Champions entre le PSG et Arsenal, la ville de Paris affiche son soutien au club. La Tour Eiffel sera illuminée en bleu et rouge vendredi soir, puis samedi lors de l'entrée des joueurs et de l'hymne. Et enfin en tennis, Rinderknecht, Humbert et Van Aché se sont qualifiés pour le second tour de Roland-Garros. Gaël Monfils, lui, joue ce soir en night session face à Hugo Gaston.
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2: Bonjour, excellent début de semaine, lundi de Pentecôte en ce 25 mai 2026. N'oubliez pas les Sophie qui sont à l'honneur aujourd'hui. C'est la journée mondiale de l'Afrique, journée mondiale de la serviette également. Oui, ça existe. Allez, dans l'éphéméride de cette journée, le 25 mai 1932, il y a 94 ans, naissait le personnage imaginaire des studios Walt Disney, Dingo, qui fête donc cette année ses 94 ans. Allez, bon anniversaire à vous les natifs du 25 mai. Vous êtes les mêmes jours que Gilles Boulot, qui fête ses 64 ans. Et puis nous aurions fêté l'anniversaire de Pierre Bachelet, décédé en 2005, et il aurait soufflé sa 81e bougie aujourd'hui. Belle journée, bon lundi de Pentecôte.
3: Bonjour à tous, le soleil va briller sur l'ensemble de la France ce lundi 25 mai et la chaleur sera au rendez-vous. La prudence est d'ailleurs de mise, surtout pour les personnes fragiles, compte tenu des températures. Le mercure affichera 25 degrés à Brest, 29 à Paris et 30 à Bordeaux le matin. Il fera jusqu'à 26 à Ajaccio, 33 à Lyon et 36 à Nantes au plus chaud de la journée. Très belle journée à tous.
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5: Bonjour à toutes et à tous. On débute avec l'hécatombe française. Une nouvelle fois à Roland-Garros. En tennis, 9 des 11 tricolores engagés hier ont perdu pour leur premier tour. Porte d'Auteuil, seuls Quentin Alice et Valentin Royer se sont qualifiés pour la suite du tournoi. Alice a battu l'Italien Bellucci en 3-7. Valentin Royer a disposé du Bolivien Hugo Delien là aussi en 3-7. Notez tout de même que Giovanni Petit-Péricard a donné du fil à retordre à Novak Djokovic en remportant le premier set 7-5 avant de s'effondrer dans les 3e et 4e sets. Et ce lundi, Arthur Rinderknecht affronte le Letton Rodionov. Van Aché est opposé à l'Américain Gibson. Atman défie à l'Australien Kokkinakis.
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5: Pour son français entre Hugo Humbert et Adrian Manarino d'un côté, Hugo Gaston face à Gaël Monfils de l'autre pour son tout dernier Roland Garros. En foot, l'OL connaît ses adversaires potentiels pour le 3e tour préliminaire de la Ligue des Champions cet été. Les Lyonnais pourraient affronter l'Union Saint-Gilloise, 2e du championnat belge, le Sparta Prague, 2e du championnat de Tchéquie, le NEC Nimeg, 3e au Pays Pays-Bas et Sturmgraz, où son adversaire du second tour préliminaire, le champion d'Autriche, peut croiser la route de Hearts of Midlothian, deuxième sur le fil en Écosse, ou du Górnik Zabrze, vice-champion de Pologne. Les matchs auront lieu les 4 et 5 août, puis le retour le 11. L'Olympiakos ou Fenerbahçe pourraient être des adversaires potentiels en barrage fin août. L'Olympiakos, justement, qui a remporté l'Euroleague de basket ce dimanche grâce à un énorme Evan Fournier. Le Français a été élu MVP du Final Four et le club grec s'est imposé 92 à 85 en finale face au Real Madrid. Fournier a inscrit 20 points lors de cette finale. Aux États-Unis, les Spurs de San Antonio se sont imposés 103 à 82 dans le match 4 de la finale de Conférence Ouest face à Oklahoma City la nuit dernière. San Antonio revient à 2 partout dans cette série. Et puis en F1, 4e succès consécutif pour le pilote Mercedes Kimi Antonelli hier au Canada. Le jeune pilote italien devancé Lewis Hamilton sur Ferrari et Max Verstappen de Red Bull. Voilà, c'est la fin de ce flash. La belle journée de sport à toutes et à tous.
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2: Votre soirée télé pour ce lundi, c'est parti avec l'été 36 ce soir sur TF1 qui se poursuit. Notre série avec notamment Miu Miu ou encore François-Xavier de Maison. France 2, Meurtre au paradis. Sur France 4, comédie musicale Made in France, documentaire réalisé par Christophe David. Le magazine Sur le front présenté par Hugo Clément ce soir sur France 5. Et puis enfin sur M6, Marie au premier regard, la suite de la saison 10. Très belle soirée télé en ce lundi 25 mai.
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0: Bonsoir à tous. 330 records de chaleur mensuels ont déjà été battus ou égalés en France aujourd'hui. 8 départements de l'ouest de la France ont également été placés en vigilance orange canicule pour demain. Météo France souligne un épisode exceptionnel. Et justement, au moins 7 personnes sont mortes, notamment lors d'épreuves sportives à Lyon et à Paris où des coups de chaleur et des malaises ont été signalés. Et les températures élevées ont aussi favorisé les noyades avec plusieurs décès qui ont été recensés. Et les autorités appellent à limiter les efforts physiques, à bien s'hydrater et à redoubler de prudence près des points d'eau. Du côté de Rennes, un garçon de 11 ans a été retrouvé mort sur les bords de la Vilaine avec une serviette nouée autour du cou. Un adolescent de 16 ans et une jeune fille de 15 ans ont été

engagée et elle a été évacuée vers le CHU de Grenoble. Une enquête pour tentative d'homicide a été ouverte. On continue avec trois personnes âgées entre 16 et 18 ans qui ont été mises en examen après l'incendie mortel d'un immeuble dans le Rhône le 11 mai dernier. Elles sont poursuivies pour destruction volontaire ayant entraîné la mort et association de malfaiteurs. Le sinistre avait fait trois morts et plusieurs blessés.

0: cause de fumée toxique. Et à l'approche de la finale de la Ligue des Champions entre le PSG et Arsenal, la ville de Paris affiche son soutien au club. La Tour Eiffel sera illuminée en bleu et rouge vendredi soir, puis samedi lors de l'entrée des joueurs et de l'hymne. Et enfin en tennis, Rinderknecht, Humbert et Van Aché se sont qualifiés pour le second tour de Roland-Garros. Gaël Monfils, lui, joue ce soir en night session face à Hugo Gaston.
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2: Bonjour, excellent début de semaine, lundi de Pentecôte en ce 25 mai 2026. N'oubliez pas les Sophies qui sont à l'honneur aujourd'hui. C'est la journée mondiale de l'Afrique, journée mondiale de la serviette également. Oui, ça existe. Allez, dans l'éphéméride de cette journée, le 25 mai 1932, il y a 94 ans, naissait le personnage imaginaire des studios Walt Disney, Dingo, qui fête donc cette année ses 94 ans. Allez, bon anniversaire à vous les natifs du 25 mai. Vous êtes le même jour que Gilles Boulot, qui fête ses 64 ans. Et puis nous aurions fêté l'anniversaire de Pierre Bachelet, décédé en 2005, et il aurait soufflé sa 81e bougie aujourd'hui. Belle journée, bon lundi de Pentecôte.
3: Bonjour à tous, le soleil va briller sur l'ensemble de la France ce lundi 25 mai et la chaleur sera au rendez-vous. La prudence est d'ailleurs de mise, surtout pour les personnes fragiles, compte tenu des températures. Le mercure affichera 25 degrés à Brest, 29 à Paris et 30 à Bordeaux le matin. Il fera jusqu'à 26 à Ajaccio, 33 à Lyon et 36 à Nantes au plus chaud de la journée. Très belle journée à tous.
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5: Bonjour à toutes et à tous. On débute avec l'hécatombe française. Une nouvelle fois à Roland-Garros. En tennis, 9 des 11 tricolores engagés hier ont perdu pour leur premier tour. Porte d'Auteuil, seuls Quentin Alice et Valentin Royer se sont qualifiés pour la suite du tournoi. Alice a battu l'Italien Bellucci en 3-7. Valentin Royer a disposé du Bolivien Hugo Delien là aussi en 3-7. Notez tout de même que Giovanni Petit-Péricard a donné du fil à retordre à Novak Djokovic en remportant le premier set 7-5 avant de s'effondrer dans les 3e et 4e sets. Et ce lundi, Arthur Rinderknecht affronte le Letton Rodionov. Van Aage s'est opposé à l'Américain Gibson. Atman défie à l'Australien Kokkinakis. Et les duels 100% français entre Hugo Humbert et Adrian Manarino d'un côté, Hugo Gaston face à Gaël Monfils de l'autre pour son tout dernier Roland Garros. En foot, l'OL connaît ses adversaires potentiels pour le 3e tour préliminaire de la Ligue des Champions cet été. Les Lyonnais pourraient affronter l'Union Saint-Gilloise, 2e du championnat belge, le Sparta Prague, 2e du championnat de Tchéquie, le NEC Nîmes, 3e au Pays Bas et Sturmgraz, où son adversaire du second tour préliminaire, le champion d'Autriche, peut croiser la route de Hearts of Midlothian, deuxième sur le fil en Écosse, ou du Górnik Zabrze, vice-champion de Pologne. Les matchs auront lieu les 4 et 5 août, puis le retour le 11. L'Olympiakos ou Fenerbahçe pourraient être des adversaires potentiels en barrage fin août. L'Olympiakos, justement, qui a remporté l'Euroleague de basket ce dimanche grâce à un énorme Evan Fournier. Le Français a été élu MVP du Final Four et le club grec s'est imposé 92 à 85 en finale face au Real Madrid. Fournier a inscrit 20 points lors de cette finale. Aux États-Unis, les Spurs de San Antonio se sont imposés 103 à 82 dans le match 4 de la finale de conférence Ouest face à Oklahoma City la nuit dernière. San Antonio revient à 2 partout dans cette série. Et puis en F1, 4e succès consécutif pour le pilote Mercedes Kimi Antonelli hier au Canada. Le jeune pilote italien devancé Lewis Hamilton sur Ferrari et Max Verstappen de Red Bull. Voilà, c'est la fin de ce flash. La belle journée de sport à toutes et à tous.
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2: Votre soirée télé pour ce lundi, c'est parti avec l'été 36 ce soir sur TF1 qui se poursuit. Notre série avec notamment Miu Miu ou encore François-Xavier de Maison. France 2, Meurtre au paradis. Sur France 4, comédie musicale Made in France, documentaire réalisé par Christophe David. Le magazine Sur le front présenté par Hugo Clément ce soir sur France 5. Et puis enfin sur M6, Marie au premier regard, la suite de la saison 10. Très belle soirée télé en ce lundi 25 mai.
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0: Bonsoir à tous. 330 records de chaleur mensuels ont déjà été battus ou égalés en France aujourd'hui. 8 départements de l'ouest de la France ont également été placés en vigilance orange canicule pour demain. Météo France souligne un épisode exceptionnel. Et justement, au moins 7 personnes sont mortes, notamment lors d'épreuves sportives à Lyon et à Paris où des coups de chaleur et des malaises ont été signalés. Et les températures élevées ont aussi favorisé les noyades avec plusieurs décès qui ont été recensés. Les autorités appellent à limiter les efforts physiques, à bien s'hydrater et à redoubler de prudence près des points d'eau. Du côté de Rennes, un garçon de 11 ans a été retrouvé mort sur les bords de la Vilaine avec une serviette nouée autour du cou. Un adolescent de 16 ans et une jeune fille de 15 ans ont été placés en garde à vue. Une enquête pour meurtre sur mineur a été ouverte.

est engagée et elle a été évacuée vers le CHU de Grenoble. Une enquête pour tentative d'homicide a été ouverte. On continue avec trois personnes âgées entre 16 et 18 ans qui ont été mises en examen après l'incendie mortel d'un immeuble dans le Rhône le 11 mai dernier. Elles sont poursuivies pour destruction volontaire ayant entraîné la mort et association de malfaiteurs. Le sinistre avait fait trois morts et plusieurs blessés.

0: cause de fumée toxique. Et à l'approche de la finale de la Ligue des Champions entre le PSG et Arsenal, la ville de Paris affiche son soutien au club. La Tour Eiffel sera illuminée en bleu et rouge vendredi soir, puis samedi lors de l'entrée des joueurs et de l'hymne. Et enfin en tennis, Rinderknecht, Humbert et Van Aché se sont qualifiés pour le second tour de Roland-Garros. Gaël Monfils, lui, joue ce soir en night session face à Hugo Gaston.
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2: Bonjour, excellent début de semaine, lundi de Pentecôte en ce 25 mai 2026. N'oubliez pas les Sophie qui sont à l'honneur aujourd'hui. C'est la journée mondiale de l'Afrique, journée mondiale de la serviette également. Oui, ça existe. Allez, dans l'éphéméride de cette journée, le 25 mai 1932, il y a 94 ans, naissait le personnage imaginaire des studios Walt Disney, Dingo, qui fête donc cette année ses 94 ans. Allez, bon anniversaire à vous les natifs du 25 mai. Vous êtes le même jour que Gilles Boulot, qui fête ses 64 ans. Et puis nous aurions fêté l'anniversaire de Pierre Bachelet, décédé en 2005, et il aurait soufflé sa 81e bougie aujourd'hui. Belle journée, bon lundi de Pentecôte.
3: Bonjour à tous, le soleil va briller sur l'ensemble de la France ce lundi 25 mai et la chaleur sera au rendez-vous. La prudence est d'ailleurs de mise, surtout pour les personnes fragiles, compte tenu des températures. Le mercure affichera 25 degrés à Brest, 29 à Paris et 30 à Bordeaux le matin. Il fera jusqu'à 26 à Ajaccio, 33 à Lyon et 36 à Nantes au plus chaud de la journée. Très belle journée à tous.
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5: Bonjour à toutes et à tous. On débute avec l'hécatombe française. Une nouvelle fois à Roland-Garros. En tennis, 9 des 11 tricolores engagés hier ont perdu pour leur premier tour. Porte d'Auteuil, seuls Quentin Alice et Valentin Royer se sont qualifiés pour la suite du tournoi. Alice a battu l'Italien Bellucci en 3-7. Valentin Royer a disposé du Bolivien Hugo Delien là aussi en 3-7. Notez tout de même que Giovanni Petit-Péricard a donné du fil à retordre à Novak Djokovic en remportant le premier set 7-5 avant de s'effondrer dans les 3e et 4e sets. Et ce lundi, Arthur Rinderknecht affronte le Letton Rodionov. Van Aché est opposé à l'Américain Gibson. Atman défie à l'Australien Kokkinakis. Et les duels 100% français entre Hugo Humbert et Adrian Manarino d'un côté, Hugo Gaston face à Gaël Monfils de l'autre pour son tout dernier Roland Garros. En foot, l'OL connaît ses adversaires potentiels pour le 3e tour préliminaire de la Ligue des Champions cet été. Les Lyonnais pourraient affronter l'Union Saint-Gilloise, 2e du championnat belge, le Sparta Prague, 2e du championnat de Tchéquie, le NEC Nimeg, 3e au Pays et Sturmgraz ou son adversaire du second tour préliminaire. Le champion d'Autriche peut croiser la route de Hearts of Midlothian, deuxième sur le fil en Écosse ou du Górnik Zabrze, vice-champion de Pologne. Les matchs auront lieu les 4 et 5 août, puis le retour le 11. L'Olympiakos ou Fenerbahçe pourraient être des adversaires potentiels en barrage fin août. L'Olympiakos justement qui a remporté l'Euroleague de basket ce dimanche grâce à un énorme Evan Fournier. Le Français a été élu MVP du Final Four et le club grec s'est imposé 92 à 85 en finale face au Real Madrid. Fournier a inscrit 20 points lors de cette finale. Aux États-Unis, les Spurs de San Antonio se sont imposés 103 à 82 dans le match 4 de la finale de conférence Ouest face à Oklahoma City la nuit dernière. San Antonio revient à 2 partout dans cette série. Et puis en F1, 4e succès consécutif pour le pilote Mercedes Kimi Antonelli hier au Canada. Le jeune pilote italien devancé Lewis Hamilton sur Ferrari et Max Verstappen de Red Bull. Voilà, c'est la fin de ce flash. La belle journée de sport à toutes et à tous.
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2: Votre soirée télé pour ce lundi, c'est parti avec l'été 36 ce soir sur TF1 qui se poursuit. Notre série avec notamment Miu Miu ou encore François-Xavier de Maison. France 2, Meurtre au paradis. Sur France 4, comédie musicale Made in France, documentaire réalisé par Christophe David. Le magazine Sur le front présenté par Hugo Clément ce soir sur France 5. Et puis enfin sur M6, Marie au premier regard, la suite de la saison 10. Très belle soirée télé en ce lundi 25 mai.
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0: Bonsoir à tous. 330 records de chaleur mensuels ont déjà été battus ou égalés en France aujourd'hui. 8 départements de l'ouest de la France ont également été placés en vigilance orange canicule pour demain. Météo France souligne un épisode exceptionnel. Et justement, au moins 7 personnes sont mortes, notamment lors d'épreuves sportives à Lyon et à Paris où des coups de chaleur et des malaises ont été signalés. Et les températures élevées ont aussi favorisé les noyades avec plusieurs décès qui ont été recensés. Les autorités appellent à limiter les efforts physiques, à bien s'hydrater et à redoubler de prudence près des points d'eau. Du côté de Rennes, un garçon de 11 ans a été retrouvé mort sur les bords de la Vilaine avec une serviette nouée autour du cou. Un adolescent de 16 ans et une jeune fille de 15 ans ont été

l'hôpital est engagée et elle a été évacuée vers le CHU de Grenoble. Une enquête pour tentative d'homicide a été ouverte. On continue avec trois personnes âgées entre 16 et 18 ans qui ont été mises en examen après l'incendie mortel d'un immeuble dans le Rhône le 11 mai dernier. Elles sont poursuivies pour destruction volontaire ayant entraîné la mort et association de malfaiteurs. Le sinistre avait fait trois morts et plusieurs blessés.

0: évacués à cause de fumée toxique. Et à l'approche de la finale de la Ligue des Champions entre le PSG et Arsenal, la ville de Paris affiche son soutien au club. La Tour Eiffel sera illuminée en bleu et rouge vendredi soir, puis samedi lors de l'entrée des joueurs et de l'hymne. Et enfin en tennis, Rinderknecht, Humbert et Van Aché se sont qualifiés pour le second tour de Roland-Garros. Gaël Monfils, lui, joue ce soir en night session face à Hugo Gaston.
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2: Bonjour, excellent début de semaine, lundi de Pentecôte en ce 25 mai 2026. N'oubliez pas les Sophies qui sont à l'honneur aujourd'hui. C'est la journée mondiale de l'Afrique, journée mondiale de la serviette également. Oui, ça existe. Allez, dans l'éphéméride de cette journée, le 25 mai 1932, il y a 94 ans, naissait le personnage imaginaire des studios Walt Disney, Dingo, qui fête donc cette année ses 94 ans. Allez, bon anniversaire à vous les natifs du 25 mai. Vous êtes le même jour que Gilles Boulot, qui fête ses 64 ans. Et puis nous aurions fêté l'anniversaire de Pierre Bachelet, décédé en 2005, et il aurait soufflé sa 81e bougie aujourd'hui. Belle journée, bon lundi de Pentecôte.
3: Bonjour à tous, le soleil va briller sur l'ensemble de la France ce lundi 25 mai et la chaleur sera au rendez-vous. La prudence est d'ailleurs de mise, surtout pour les personnes fragiles, compte tenu des températures. Le mercure affiche

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1: Bonjour à toutes et à tous. On débute avec l'hécatombe française. Une nouvelle fois à Roland-Garros. En tennis, 9 des 11 tricolores engagés hier ont perdu pour leur premier tour. Porte d'Auteuil, seuls Quentin Alice et Valentin Royer se sont qualifiés pour la suite du tournoi. Alice a battu l'Italien Bellucci en 3-7. Valentin Royer a disposé du Bolivien Hugo Delien là aussi en 3-7. Notez tout de même que Giovanni Petit-Péricard a donné du fil à retordre à Novak Djokovic en remportant le premier set 7-5 avant de s'effondrer dans les 3e et 4e sets. Et ce lundi, Arthur Hinderknecht affronte le Letton Rodionov. Van Hache est opposé à l'Américain Gibson. Atman défie à l'Australien Kokkinakis. Et les duels 100% français entre Hugo Humbert et Adrian Manarino d'un côté, Hugo Gaston face à Gaël Monfils de l'autre pour son tout dernier Roland Garros. En foot, l'OL connaît ses adversaires potentiels pour le 3e tour préliminaire de la Ligue des Champions cet été. Les Lyonnais pourraient affronter l'Union Saint-Gilloise, 2e du championnat belge, le Sparta Prague, 2e du championnat de Tchéquie, le NEC Nimeg, 3e au Pays et Sturmgraz ou son adversaire du second tour préliminaire. Le champion d'Autriche peut croiser la route de Hearts of Midlothian, deuxième sur le fil en Écosse, ou du Górnik Zabrze, vice-champion de Pologne. Les matchs auront lieu les 4 et 5 août, puis le retour le 11. L'Olympiakos ou Fenerbahçe pourraient être des adversaires potentiels en barrage fin août. L'Olympiakos, justement, qui a remporté l'Euroleague de basket ce dimanche grâce à un énorme Evan Fournier. Le Français a été élu MVP du Final Four et le club grec s'est imposé 92 à 85 en finale face au Real Madrid. Fournier a inscrit 20 points lors de cette finale. Aux États-Unis, les Spurs de San Antonio se sont imposés 103 à 82 dans le match 4 de la finale de conférence Ouest face à Oklahoma City la nuit dernière. San Antonio revient à 2 partout dans cette série. Et puis en F1, 4e succès consécutif pour le pilote Mercedes, Kimi Antonelli, hier au Canada. Le jeune pilote italien devancé Lewis Hamilton sur Ferrari et Max Verstappen de Red Bull. Voilà, c'est la fin de ce flash. La belle journée de sport à toutes et à tous.
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4: Votre soirée télé pour ce lundi, c'est parti avec l'été 36 ce soir sur TF1 qui se poursuit. Notre série avec notamment Miu Miu ou encore François-Xavier de Maison. France 2, Meurtre au paradis. Sur France 4, comédie musicale Made in France, documentaire réalisé par Christophe David. Le magazine Sur le front présenté par Hugo Clément ce soir sur France 5. Et puis enfin sur M6, Marie au premier regard, la suite de la saison 10. Très belle soirée télé en ce lundi 25 mai.
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5: Bonsoir à tous. 330 records de chaleur mensuels ont déjà été battus ou égalés en France aujourd'hui. 8 départements de l'ouest de la France ont également été placés en vigilance orange canicule pour demain. Météo France souligne un épisode exceptionnel. Et justement, au moins 7 personnes sont mortes, notamment lors d'épreuves sportives à Lyon et à Paris où des coups de chaleur et des malaises ont été signalés. Et les températures élevées ont aussi favorisé les noyades avec plusieurs décès qui ont été recensés. Les autorités appellent à limiter les efforts physiques, à bien s'hydrater et à redoubler de prudence près des points d'eau. Du côté de Rennes, un garçon de 11 ans a été retrouvé mort sur les bords de la Vilaine avec une serviette nouée autour du cou. Un adolescent de 16 ans et une jeune fille de 15 ans ont été

engagée et elle a été évacuée vers le CHU de Grenoble. Une enquête pour tentative d'homicide a été ouverte. On continue avec trois personnes âgées entre 16 et 18 ans qui ont été mises en examen après l'incendie mortel d'un immeuble dans le Rhône le 11 mai dernier. Elles sont poursuivies pour destruction volontaire ayant entraîné la mort et association de malfaiteurs. Le sinistre avait fait trois morts et plusieurs blessés.

0: cause de fumée toxique. Et à l'approche de la finale de la Ligue des Champions entre le PSG et Arsenal, la ville de Paris affiche son soutien au club. La Tour Eiffel sera illuminée en bleu et rouge vendredi soir, puis samedi lors de l'entrée des joueurs et de l'hymne. Et enfin en tennis, Rinderknecht, Humbert et Van Aché se sont qualifiés pour le second tour de Roland-Garros. Gaël Monfils, lui, joue ce soir en night session face à Hugo Gaston.
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2: Bonjour, excellent début de semaine, lundi de Pentecôte en ce 25 mai 2026. N'oubliez pas les Sophie qui sont à l'honneur aujourd'hui. C'est la journée mondiale de l'Afrique, journée mondiale de la serviette également. Oui, ça existe. Allez, dans l'éphéméride de cette journée, le 25 mai 1932, il y a 94 ans, naissait le personnage imaginaire des studios Walt Disney, Dingo, qui fait donc cette année ses 94 ans. Allez, bon anniversaire à vous les natifs du 25 mai. Vous êtes le même jour que Gilles Boulot, qui fête ses 64 ans. Et puis nous aurions fêté l'anniversaire de Pierre Bachelet, décédé en 2005, et il aurait soufflé sa 81e bougie aujourd'hui. Belle journée, bon lundi de Pentecôte.
3: Bonjour à tous, le soleil va briller sur l'ensemble de la France ce lundi 25 mai et la chaleur sera au rendez-vous. La prudence est d'ailleurs de mise, surtout pour les personnes fragiles, compte tenu des températures. Le mercure affiche

0: Bonjour à toutes et à tous. On débute avec l'hécatombe française. Une nouvelle fois à Roland-Garros. En tennis, 9 des 11 tricolores engagés hier ont perdu pour leur premier tour. Porte d'Auteuil, seul Quentin Alice et Valentin Royer se sont qualifiés pour la suite du tournoi. Alice a battu l'Italien Bellucci en 3-7. Valentin Royer a disposé du Bolivien Hugo Delien là aussi en 3-7. Notez tout de même que Giovanni Petit-Péricard a donné du fil à retordre à Novak Djokovic en remportant le premier set 7-5 avant de s'effondrer dans les 3e et 4e sets. Et ce lundi, Arthur Hinderknecht affronte le Letton Rodionov. Van Hache est opposé à l'Américain Gibson. Atman défie à l'Australien Kokkinakis. Et les duels 100% français entre Hugo Humbert et Adrian Manarino d'un côté. Hugo Gaston face à Gaël Monfils de l'autre pour son tout dernier Roland Garros. En foot, l'OL connaît ses adversaires potentiels pour le 3e tour préliminaire de la Ligue des Champions cet été. Les Lyonnais pourraient affronter l'Union Saint-Gilloise, 2e du championnat belge. Le Sparta Prague, 2e du championnat de Tchéquie. Le Nek Nimeg, 3e au Pays Bas et Sturmgraz ou son adversaire du second tour préliminaire. Le champion d'Autriche peut croiser la route de Hearts of Midlothians, deuxième sur le fil en Écosse ou du Górnik Zabrze, vice-champion de Pologne. Les matchs auront lieu les 4 et 5 août, puis le retour le 11. L'Olympiakos ou Fenerbahçe pourraient être des adversaires potentiels en barrage fin août. L'Olympiakos, justement, qui a remporté l'Euroleague de basket ce dimanche grâce à un énorme Evan Fournier. Le Français a été élu MVP du Final Four et le club grec s'est imposé 92 à 85 en finale face au Real Madrid. Fournier a inscrit 20 points lors de cette finale. Aux États-Unis, les Spurs de San Antonio se sont imposés 103 à 82 dans le match 4 de la finale de conférence Ouest face à Oklahoma City la nuit dernière. San Antonio revient à 2 partout dans cette série. Et puis en F1, 4e succès consécutif pour le pilote Mercedes, Kimi Antonelli hier au Canada. Le jeune pilote italien devancé Lewis Hamilton sur Ferrari et Max Verstappen de Red Bull. Voilà, c'est la fin de ce flash. La belle journée de sport à toutes et à tous.
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3: Votre soirée télé pour ce lundi, c'est parti avec l'été 36 ce soir sur TF1 qui se poursuit. Notre série avec notamment Miu Miu ou encore François-Xavier de Maison. France 2, Meurtre au paradis. Sur France 4, comédie musicale Made in France, documentaire réalisé par Christophe David. Le magazine Sur le front présenté par Hugo Clément ce soir sur France 5. Et puis enfin sur M6, Marie au premier regard, la suite de la saison 10. Très belle soirée télé en ce lundi 25 mai.
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5: Bonsoir à tous. 330 records de chaleur mensuelle ont déjà été battus ou égalés en France aujourd'hui. 8 départements de l'ouest de la France ont également été placés en vigilance orange canicule pour demain. Météo France souligne un épisode exceptionnel. Et justement, au moins 7 personnes sont mortes, notamment lors d'épreuves sportives à Lyon et à Paris où des coups de chaleur et des malaises ont été signalés. Et les températures élevées ont aussi favorisé

l'hôpital est engagée et elle a été évacuée vers le CHU de Grenoble. Une enquête pour tentative d'homicide a été ouverte. On continue avec trois personnes âgées entre 16 et 18 ans qui ont été mises en examen après l'incendie mortel d'un immeuble dans le Rhône le 11 mai dernier. Elles sont poursuivies pour destruction volontaire ayant entraîné la mort et association de malfaiteurs. Le sinistre avait fait trois morts et plusieurs blessés.

0: évacués à cause de fumée toxique. Et à l'approche de la finale de la Ligue des Champions entre le PSG et Arsenal, la ville de Paris affiche son soutien au club. La Tour Eiffel sera illuminée en bleu et rouge vendredi soir, puis samedi lors de l'entrée des joueurs et de l'hymne. Et enfin en tennis, Rinderknecht, Humbert et Van Aché se sont qualifiés pour le second tour de Roland-Garros. Gaël Monfils, lui, joue ce soir en night session face à Hugo Gaston.
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2: Bonjour, excellent début de semaine, lundi de Pentecôte en ce 25 mai 2026. N'oubliez pas les Sophie qui sont à l'honneur aujourd'hui. C'est la journée mondiale de l'Afrique, journée mondiale de la serviette également. Oui, ça existe. Allez, dans l'éphéméride de cette journée, le 25 mai 1932, il y a 94 ans, naissait le personnage imaginaire des studios Walt Disney, Dingo, qui fête donc cette année ses 94 ans. Allez, bon anniversaire à vous les natifs du 25 mai. Vous êtes le même jour que Gilles Boulot, qui fête ses 64 ans. Et puis nous aurions fêté l'anniversaire de Pierre Bachelet, décédé en 2005, et il aurait soufflé sa 81e bougie aujourd'hui. Belle journée, bon lundi de Pentecôte.
3: Bonjour à tous, le soleil va briller sur l'ensemble de la France ce lundi 25 mai et la chaleur sera au rendez-vous. La prudence est d'ailleurs de mise, surtout pour les personnes fragiles, compte tenu des températures. Le mercure affiche

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1: Bonjour à toutes et à tous. On débute avec l'hécatombe française. Une nouvelle fois à Roland-Garros. En tennis, 9 des 11 tricolores engagés hier ont perdu pour leur premier tour. Porte d'Auteuil, seuls Quentin Alice et Valentin Royer se sont qualifiés pour la suite du tournoi. Alice a battu l'Italien Bellucci en 3-7. Valentin Royer a disposé du Bolivien Hugo Delien là aussi en 3-7. Notez tout de même que Giovanni Petit-Péricard a donné du fil à retordre à Novak Djokovic en remportant le premier set 7-5 avant de s'effondrer dans les 3e et 4e sets. Et ce lundi, Arthur Hinderknecht affronte le Letton Rodionov. Van Hache est opposé à l'Américain Gibson. Atman défie à l'Australien Kokkinakis. Et les duels 100% français entre Hugo Humbert et Adrian Manarino d'un côté, Hugo Gaston face à Gaël Monfils de l'autre pour son tout dernier Roland-Garros. En foot, l'OL connaît ses adversaires potentiels pour le 3e tour préliminaire de la Ligue des Champions cet été. Les Lyonnais pourraient affronter l'Union Saint-Gilloise, 2e du championnat belge, le Sparta Prague, 2e du championnat de Tchéquie, le NEC Nimeg, 3e.
2: 21h30.
1: Tourne Graz ou son adversaire du second tour préliminaire. Le champion d'Autriche peut croiser la route de Hearts of Midlothian, 2e sur le fil en Écosse, ou du Górnik Zabrze, vice-champion de Pologne. Les matchs auront lieu les 4 et 5 août, puis le retour le 11. L'Olympiakos ou Fenerbahçe pourraient être des adversaires potentiels en barrage fin août. L'Olympiakos, justement, qui a remporté l'Euroleague de basket ce dimanche grâce à un énorme Evan Fournier. Le Français a été élu MVP du Final Four et le club grec s'est imposé 92 à 85 en finale face au Real Madrid. Fournier a inscrit 20 points lors de cette finale. Aux États-Unis, les Spurs de San Antonio se sont imposés 103 à 82 dans le match 4 de la finale de conférence Ouest face à Oklahoma City la nuit dernière. San Antonio revient à 2 partout dans cette série. Et puis en F1, 4e succès consécutif pour le pilote Mercedes Kimi Antonelli hier au Canada. Le jeune pilote italien devancé Lewis Hamilton sur Ferrari et Max Verstappen de Red Bull. Voilà, c'est la fin de ce flash. La belle journée de sport à toutes et à tous.
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5: Votre soirée télé pour ce lundi, c'est parti avec l'été 36 ce soir sur TF1 qui se poursuit. Notre série avec notamment Miu Miu ou encore François-Xavier de Maison. France 2, Meurtre au paradis. Sur France 4, comédie musicale Made in France. Documentaire réalisé par Christophe David. Le magazine Sur le front présenté par Hugo Clément ce soir sur France 5.

Des coups de chaleur et des malaises ont été signalés. Les températures élevées ont aussi favorisé les noyades avec plusieurs décès qui ont été recensés. Les autorités appellent à limiter les efforts physiques, à bien s'hydrater et à redoubler de prudence près des points d'eau. Du côté de Rennes, un garçon de 11 ans a été retrouvé mort sur les bords de la Vilaine avec une serviette nouée autour du cou. Un adolescent de 16 ans et une jeune fille de 15 ans ont été

L'hôpital est engagé et elle a été évacuée vers le CHU de Grenoble. Une enquête pour tentative d'homicide a été ouverte. On continue avec trois personnes âgées entre 16 et 18 ans qui ont été mises en examen après l'incendie mortel d'un immeuble dans le Rhône le 11 mai dernier. Elles sont poursuivies pour destruction volontaire ayant entraîné la mort et association de malfaiteurs. Le sinistre avait fait trois morts et plusieurs blessés.

0: La ville de Paris affiche son soutien au club. La tour Eiffel sera illuminée en bleu et rouge vendredi soir, puis samedi lors de l'entrée des joueurs et de l'hymne. Et enfin en tennis, Rinderknecht, Humbert et Van Aché se sont qualifiés pour le second tour de Roland-Garros. Gaël Monfils, lui, joue ce soir en night session face à Hugo Guest.
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2: Bonjour, excellent début de semaine, lundi de Pentecôte en ce 25 mai 2026. N'oubliez pas les Sophies qui sont à l'honneur aujourd'hui. C'est la journée mondiale de l'Afrique, journée mondiale de la serviette également. Oui, ça existe. Allez, dans l'éphéméride de cette journée, le 25 mai 1932, il y a 94 ans, naissait le personnage imaginaire des studios Walt Disney, Dingo, qui fête donc cette année ses 94 ans. Allez, bon anniversaire à vous les natifs du 25 mai. Vous êtes le même jour que Gilles Boulot, qui fête ses 64 ans. Et puis nous aurions fêté l'anniversaire de Pierre Bachelet, décédé en 2005, et il aurait soufflé sa 81e bougie aujourd'hui. Belle journée, bon lundi de Pentecôte.
3: Bonjour à tous, le soleil va briller sur l'ensemble de la France ce lundi 25 mai et la chaleur sera au rendez-vous. La prudence est d'ailleurs de mise, surtout pour les personnes fragiles, compte tenu des températures. Le mercure affichera 25 degrés à Brest, 29 à Paris et 30 à Bordeaux le matin. Il fera jusqu'à 26 à Ajaccio, 33 à Lyon et 36 à Nantes au plus chaud de la journée. Très belle journée à tous.
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5: Bonjour à toutes et à tous. On débute avec l'hécatombe française. Une nouvelle fois à Roland-Garros. En tennis, 9 des 11 tricolores engagés hier ont perdu pour leur premier tour. Porte d'Auteuil, seul Quentin Alice et Valentin Royer se sont qualifiés pour la suite du tournoi. Alice a battu l'Italien Bellucci en 3-7. Valentin Royer a disposé du Bolivien Hugo Delien là aussi en 3-7. Notez tout de même que Giovanni Petit-Péricard a donné du fil à retordre à Novak Djokovic en remportant le premier set 7-5 avant de s'effondrer dans les 3e et 4e sets. Et ce lundi, Arthur Rinderknecht affronte le Letton Rodionov. Van Aché est opposé à l'Américain Gibson. Atman défie à l'Australien Kokkinakis. Et les duels 100% français entre Hugo Humbert et Adrian Manarino d'un côté. Hugo Gaston face à Gaël Monfils de l'autre pour son tout dernier Roland Garros. En foot, l'OL connaît ses adversaires potentiels pour le troisième tour préliminaire de la Ligue des Champions cet été. Les Lyonnais pourraient affronter l'Union Saint-Gilloise, deuxième du championnat belge. Le Sparta Prague, deuxième du championnat de Tchéquie. Le NEC Nîmes, troisième au Pays et Sturmgraz ou son adversaire du second tour préliminaire. Le champion d'Autriche peut croiser la route de Hearts of Midlothian, deuxième sur le fil en Écosse ou du Górnik Zabrze, vice-champion de Pologne. Les matchs auront lieu les 4 et 5 août, puis le retour le 11. L'Olympiakos ou Fenerbahçe pourraient être des adversaires potentiels en barrage fin août. L'Olympiakos justement qui a remporté l'Euroleague de basket ce dimanche grâce à un énorme Evan Fournier. Le Français a été élu MVP du Final Four et le club grec s'est imposé 92 à 85 en finale face au Real Madrid. Fournier a inscrit 20 points lors de cette finale. Aux États-Unis, les Spurs de San Antonio se sont imposés 103 à 82 dans le match 4 de la finale de conférence Ouest face à Oklahoma City la nuit dernière. San Antonio revient à 2 partout dans cette série. Et puis en F1, 4e succès consécutif pour le pilote Mercedes Kimi Antonelli hier au Canada. Le jeune pilote italien devancé Lewis Hamilton sur Ferrari et Max Verstappen de Red Bull. Voilà, c'est la fin de ce flash. Très belle journée de sport à toutes et à tous.
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1: Votre soirée télé pour ce lundi, c'est parti avec l'été 36 ce soir sur TF1 qui se poursuit. Votre série avec notamment Miu Miu ou encore François-Xavier de Maison. France 2, Meurtre au paradis. Sur France 4, comédie musicale Made in France, documentaire réalisé par Christophe David. Le magazine Sur le front présenté par Hugo Clément ce soir sur France 5. Et puis enfin sur M6, Marie au premier regard, la suite de la saison 10. Très belle soirée télé en ce lundi 25 mai.
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2: Bonsoir à tous. 330 records de chaleur mensuelle ont déjà été battus ou égalés en France aujourd'hui. 8 départements de l'ouest de la France ont également été placés en vigilance orange canicule pour demain. Météo France souligne un épisode exceptionnel. Et justement, au moins 7 personnes sont mortes, notamment lors d'épreuves sportives à Lyon et à Paris où des coups de chaleur et des malaises ont été signalés. Et les températures élevées ont aussi favorisé les noyades avec plusieurs décès qui ont été recensés. Et les autorités appellent à limiter les efforts physiques, à bien s'hydrater et à redoubler de prudence près des points d'eau. Du côté de Rennes, un garçon de 11 ans a été retrouvé mort sur les bords de la Vilaine avec une serviette nouée autour du cou. Un adolescent de 16 ans et une jeune fille de 15 ans ont été placés en garde à vue.

engagée et elle a été évacuée vers le CHU de Grenoble. Une enquête pour tentative d'homicide a été ouverte. On continue avec trois personnes âgées entre 16 et 18 ans qui ont été mises en examen après l'incendie mortel d'un immeuble dans le Rhône le 11 mai dernier. Elles sont poursuivies pour destruction volontaire ayant entraîné la mort et association de malfaiteurs. Le sinistre avait fait trois morts et plusieurs blessés.

0: cause de fumée toxique. Et à l'approche de la finale de la Ligue des Champions entre le PSG et Arsenal, la ville de Paris affiche son soutien au club. La Tour Eiffel sera illuminée en bleu et rouge vendredi soir, puis samedi lors de l'entrée des joueurs et de l'hymne. Et enfin en tennis, Rinderknecht, Humbert et Van Aché se sont qualifiés pour le second tour de Roland-Garros. Gaël Monfils, lui, joue ce soir en night session face à Hugo Guest.
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2: Bonjour, excellent début de semaine, lundi de Pentecôte en ce 25 mai 2026. N'oubliez pas les Sophies qui sont à l'honneur aujourd'hui. C'est la journée mondiale de l'Afrique, journée mondiale de la serviette également. Oui, ça existe. Allez, dans l'éphéméride de cette journée, le 25 mai 1932, il y a 94 ans, naissait le personnage imaginaire des studios Walt Disney, Dingo, qui fête donc cette année ses 94 ans. Allez, bon anniversaire à vous les natifs du 25 mai. Vous êtes les mêmes jours que Gilles Boulot, qui fête ses 64 ans. Et puis nous aurions fêté l'anniversaire de Pierre Bachelet, décédé en 2005, et il aurait soufflé sa 81e bougie aujourd'hui. Belle journée, bon lundi de Pentecôte.
3: Bonjour à tous, le soleil va briller sur l'ensemble de la France ce lundi 25 mai et la chaleur sera au rendez-vous. La prudence est d'ailleurs de mise, surtout pour les personnes fragiles, compte tenu des températures. Le mercure affichera 25 degrés à Brest, 29 à Paris et 30 à Bordeaux le matin. Il fera jusqu'à 26 à Ajaccio, 33 à Lyon et 36 à Nantes au plus chaud de la journée. Très belle journée à tous.
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5: Bonjour à toutes et à tous. On débute avec l'hécatombe française. Une nouvelle fois à Roland-Garros. En tennis, 9 des 11 tricolores engagés hier ont perdu pour leur premier tour. Porte d'Auteuil, seuls Quentin Alice et Valentin Royer se sont qualifiés pour la suite du tournoi. Alice a battu l'Italien Bellucci en 3-7. Valentin Royer a disposé du Bolivien Hugo Delien là aussi en 3-7. Notez tout de même que Giovanni Petit-Péricard a donné du fil à retordre à Novak Djokovic en remportant le premier set 7-5 avant de s'effondrer dans les 3e et 4e sets. Et ce lundi, Arthur Hinderknecht affronte le Letton Rodionov. Van Aché est opposé à l'Américain Gibson. Atman défie à l'Australien Kokkinakis. Et les duels 100% français entre Hugo Humbert et Adrian Manarino d'un côté, Hugo Gaston face à Gaël Monfils de l'autre pour son tout dernier Roland-Garros. En foot, l'OL connaît ses adversaires potentiels pour le troisième tour préliminaire de la Ligue des Champions cet été. Les Lyonnais pourraient affronter l'Union Saint-Gilloise, deuxième du championnat belge, le Sparta Prague, deuxième du championnat de Tchéquie, le NEC Nîmes, troisième au Pays et Sturmgraz ou son adversaire du second tour préliminaire. Le champion d'Autriche peut croiser la route de Hearts of Midlothians, deuxième sur le fil en Écosse ou du Górnik Zabrze, vice-champion de Pologne. Les matchs auront lieu les 4 et 5 août, puis le retour le 11. L'Olympiakos ou Fenerbahçe pourraient être des adversaires potentiels en barrage fin août. L'Olympiakos, justement, qui a remporté l'Euroleague de basket ce dimanche grâce à un énorme Evan Fournier. Le Français a été élu MVP du Final Four et le club grec s'est imposé 92 à 85 en finale face au Real Madrid. Fournier a inscrit 20 points lors de cette finale. Aux États-Unis, les Spurs de San Antonio se sont imposés 103 à 82 dans le match 4 de la finale de conférence Ouest face à Oklahoma City la nuit dernière. San Antonio revient à 2 partout dans cette série. Et puis en F1, 4e succès consécutif pour le pilote Mercedes Kimi Antonelli hier au Canada. Le jeune pilote italien devancé Lewis Hamilton sur Ferrari et Max Verstappen de Red Bull. Voilà, c'est la fin de ce flash. La belle journée de sport à toutes et à tous.
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2: Votre soirée télé pour ce lundi, c'est parti avec l'été 36 ce soir sur TF1 qui se poursuit. Notre série avec notamment Miu Miu ou encore François-Xavier de Maison. France 2, Meurtre au paradis. Sur France 4, comédie musicale Made in France, documentaire réalisé par Christophe David. Le magazine Sur le front présenté par Hugo Clément ce soir sur France 5. Et puis enfin sur M6, Marie au premier regard, la suite de la saison 10. Très belle soirée télé en ce lundi 25 mai.
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0: Bonsoir à tous. 330 records de chaleur mensuels ont déjà été battus ou égalés en France aujourd'hui. 8 départements de l'ouest de la France ont également été placés en vigilance orange canicule pour demain. Météo France souligne un épisode exceptionnel. Et justement, au moins 7 personnes sont mortes, notamment lors d'épreuves sportives à Lyon et à Paris où des coups de chaleur et des malaises ont été signalés. Et les températures élevées ont aussi favorisé

Du côté de Rennes, un garçon de 11 ans a été retrouvé mort sur les bords de la Vilaine avec une serviette nouée autour du cou. Un adolescent de 16 ans et une jeune fille de 15 ans ont été placés en garde à vue. Une enquête pour meurtre sur mineur a été ouverte.

engagée et elle a été évacuée vers le CHU de Grenoble. Une enquête pour tentative d'homicide a été ouverte. On continue avec trois personnes âgées entre 16 et 18 ans qui ont été mises en examen après l'incendie mortel d'un immeuble dans le Rhône le 11 mai dernier. Elles sont poursuivies pour destruction volontaire ayant entraîné la mort et association de malfaiteurs. Le sinistre avait fait trois morts et plusieurs blessés. Et on poursuit.

0: évacués à cause de fumée toxique. Et à l'approche de la finale de la Ligue des Champions entre le PSG et Arsenal, la ville de Paris affiche son soutien au club. La Tour Eiffel sera illuminée en bleu et rouge vendredi soir, puis samedi lors de l'entrée des joueurs et de l'hymne. Et enfin en tennis, Rinderknecht, Humbert et Van Aché se sont qualifiés pour le second tour de Roland-Garros. Gaël Monfils, lui, joue ce soir en night session face à Hugo Gaston.
1: Chaka Khan naît le 23 mars 1953 à Chicago, aux États-Unis. Son vrai nom est Yvette Marie Stevens. Elle grandit dans un environnement musical et commence à chanter très jeune. Dans les années 1970, elle devient célèbre comme chanteuse principale du groupe Rufus. Le groupe rencontre un grand succès avec la chanson Tell Me Something Good, écrite par Stevie Wonder. La voix puissante et expressive de Chaka Khan attire immédiatement l'attention. À partir de la fin des années 1970, elle lance sa carrière solo. En 1978, son titre « I'm Every Woman » devient un classique. Dans les années 1980, elle connaît un succès mondial avec « Ain't Nobody » et surtout « I Feel For You », une reprise d'une chanson de Prince. Ce titre mélange funk, pop et rap et marque une évolution dans la musique populaire. Chaka Khan est reconnue pour sa capacité à fusionner plusieurs styles « funk, soul, jazz et R&B ». Sa voix, puissante et chaleureuse, est souvent comparée à celle des grandes divas américaines. Au cours de sa carrière, elle remporte 10 Grammy Awards. Elle vend des millions d'albums dans le monde et influence de nombreux artistes. En 2023, elle est intronisée au Rock and Roll Hall of Fame, confirmant son statut d'icône de la musique. Aujourd'hui, Chaka Khan reste une figure majeure de la musique soul et funk. Sa carrière, longue de plus de 5 décennies, témoigne d'un talent durable et d'une influence internationale.
2: Le métier du jour. Être vendeuse, c'est bien plus que rester derrière une caisse. C'est accueillir, conseiller, guider, parfois rassurer. C'est connaître son produit sur le bout des doigts, écouter les besoins du client, trouver la bonne taille, la bonne couleur, trouver les meilleurs arguments. C'est aussi gérer les rayons, ranger, étiqueter, sourire même quand la journée est longue et que les clients râlent. Le métier demande patience, sens du contact et polyvalence, un peu psychologue, un peu logisticienne, toujours disponible. En somme, la vendeuse est la vitrine humaine d'un magasin. Sans elle, les produits restent muets, mais avec elle, ils trouvent preneur.
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4: Bonjour, excellent début de semaine. Lundi de Pentecôte en ce 25 mai 2026. N'oubliez pas les Sophies qui sont à l'honneur aujourd'hui. C'est la journée mondiale de l'Afrique, journée mondiale de la serviette également. Oui, ça existe. Allez, dans l'éphéméride de cette journée, le 25 mai 1932, il y a 94 ans, naissait le personnage imaginaire des studios Walt Disney, Dingo, qui fête donc cette année ses 94 ans. Allez, bon anniversaire à vous les natifs du 25 mai. Vous êtes les mêmes jours que Gilles Boulot, qui fête ses 64 ans. Et puis nous aurions fêté l'anniversaire de Pierre Bachelet, décédé en 2005. Et il aurait soufflé sa 81e bougie aujourd'hui. Belle journée, bon lundi de Pentecôte.
5: Bonjour à tous, le soleil va briller sur l'ensemble de la France ce lundi 25 mai et la chaleur sera au rendez-vous. La prudence est d'ailleurs de mise, surtout pour les personnes fragiles, compte tenu des températures. Le mercure affichera 25 degrés à Brest, 29 à Paris et 30 à Bordeaux le matin. Il fera jusqu'à 26 à Ajaccio, 33 à Lyon et 36 à Nantes au plus chaud de la journée. Très belle journée à tous.
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7: Bonjour à toutes et à tous. On débute avec l'hécatombe française. Une nouvelle fois à Roland-Garros. En tennis, 9 des 11 tricolores engagés hier ont perdu pour leur premier tour. Porte d'Auteuil, seul Quentin Alice et Valentin Royer se sont qualifiés pour la suite du tournoi. Alice a battu l'Italien Bellucci en 3-7. Valentin Royer a disposé du Bolivien Hugo Delien là aussi en 3-7. Notez tout de même que Giovanni Petit-Péricard a donné du fil à retordre à Novak Djokovic en remportant le premier set 7-5 avant de s'effondrer dans les 3e et 4e sets. Et ce lundi, Arthur Hinderknecht affronte le Letton Rodionov. Van Aché est opposé à l'Américain Gibson. Atman défie à l'Australien Kokkinakis. Et les duels 100% français entre Hugo Humbert et Adrian Manarino d'un côté. Hugo Gaston face à Gaël Monfils de l'autre pour son tout dernier Roland-Garros. En foot, l'OL connaît ses adversaires potentiels pour le troisième tour préliminaire de la Ligue des Champions cet été. Les Lyonnais pourraient affronter l'Union Saint-Gilloise, deuxième du championnat belge. Le Sparta Prague, deuxième du championnat de Tchéquie. Le NEC Nîmes, troisième au Pays-Bas. Bukarest, tombe Graz ou son adversaire du second tour préliminaire. Le champion d'Autriche peut croiser la route de Hearts of Midlothians, deuxième sur le fil en Écosse, ou du Górnik Zabrze, vice-champion de Pologne. Les matchs auront lieu les 4 et 5 août, puis le retour le 11. L'Olympiakos ou Fenerbahçe pourraient être des adversaires potentiels en barrage fin août. L'Olympiakos, justement, qui a remporté l'Euroleague de basket ce dimanche grâce à un énorme Evan Fournier. Le Français a été élu MVP du Final Four et le club grec s'est imposé 92 à 85 en finale face au Real Madrid. Fournier a inscrit 20 points lors de cette finale. Aux États-Unis, les Spurs de San Antonio se sont imposés 103 à 82 dans le match 4 de la finale de Conférence Ouest face à Oklahoma City la nuit dernière. San Antonio revient à 2 partout dans cette série. Et puis en F1, quatrième succès consécutif pour le pilote Mercedes, Kimi Antonelli, hier au Canada. Le jeune pilote italien devancé Lewis Hamilton sur Ferrari et Max Verstappen de Red Bull. Voilà, c'est la fin de ce flash. La belle journée de sport à toutes et à tous.
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4: Votre soirée télé pour ce lundi, c'est parti avec l'été 36 ce soir sur TF1 qui se poursuit. Notre série avec notamment Miu Miu ou encore François-Xavier de Maison. France 2, Meurtre au paradis. Sur France 4, comédie musicale Made in France, documentaire réalisé par Christophe David. Le magazine Sur le front présenté par Hugo Clément ce soir sur France 5. Et puis enfin sur M6, Marie au premier regard, la suite de la saison 10. Très belle soirée télé en ce lundi 25 mai.
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0: Bonsoir à tous. 330 records de chaleur mensuelle ont déjà été battus ou égalés en France aujourd'hui. 8 départements de l'ouest de la France ont également été placés en vigilance orange canicule pour demain. Météo France souligne un épisode exceptionnel. Et justement, au moins 7 personnes sont mortes, notamment lors d'épreuves sportives à Lyon et à Paris, où des coups de chaleur et des malaises ont été signalés. Et les températures élevées ont aussi fait

Elle a été évacuée vers le CHU de Grenoble. Une enquête pour tentative d'homicide a été ouverte. On continue avec trois personnes âgées entre 16 et 18 ans qui ont été mises en examen après l'incendie mortel d'un immeuble dans le Rhône le 11 mai dernier. Elles sont poursuivies pour destruction volontaire ayant entraîné la mort et association de malfaiteurs. Le sinistre avait fait trois morts et plusieurs blessés. Et on poursuit.

0: cause de fumée toxique. Et à l'approche de la finale de la Ligue des Champions entre le PSG et Arsenal, la ville de Paris affiche son soutien au club. La Tour Eiffel sera illuminée en bleu et rouge vendredi soir, puis samedi lors de l'entrée des joueurs et de l'hymne. Et enfin en tennis, Rinderknecht, Humbert et Van Aché se sont qualifiés pour le second tour de Roland-Garros. Gaël Monfils, lui, joue ce soir en night session face à Hugo Gaston.
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2: Bonjour, excellent début de semaine, lundi de Pentecôte en ce 25 mai 2026. N'oubliez pas les Sophies qui sont à l'honneur aujourd'hui. C'est la journée mondiale de l'Afrique, journée mondiale de la serviette également. Oui, ça existe. Allez, dans l'éphéméride de cette journée, le 25 mai 1932, il y a 94 ans, naissait le personnage imaginaire des studios Walt Disney, Dingo, qui fête donc cette année ses 94 ans. Allez, bon anniversaire à vous les natifs du 25 mai. Vous êtes le même jour que Gilles Boulot, qui fête ses 64 ans. Et puis nous aurions fêté l'anniversaire de Pierre Bachelet, décédé en 2005, et il aurait soufflé sa 81e bougie aujourd'hui. Belle journée, bon lundi de Pentecôte.
3: Bonjour à tous, le soleil va briller sur l'ensemble de la France ce lundi 25 mai et la chaleur sera au rendez-vous. La prudence est d'ailleurs de mise, surtout pour les personnes fragiles, compte tenu des températures. Le mercure affichera 25 degrés à Brest, 29 à Paris et 30 à Bordeaux le matin. Il fera jusqu'à 26 à Ajaccio, 33 à Lyon et 36 à Nantes au plus chaud de la journée. Très belle journée à tous.
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5: Bonjour à toutes et à tous. On débute avec l'hécatombe française. Une nouvelle fois à Roland-Garros. En tennis, 9 des 11 tricolores engagés hier ont perdu pour leur premier tour. Porte d'Auteuil, seul Quentin Alice et Valentin Royer se sont qualifiés pour la suite du tournoi. Alice a battu l'Italien Bellucci en 3-7. Valentin Royer a disposé du Bolivien Hugo Delien là aussi en 3-7. Notez tout de même que Giovanni Petit-Péricard a donné du fil à retordre à Novak Djokovic en remportant le premier set 7-5 avant de s'effondrer dans les 3e et 4e sets. Et ce lundi, Arthur Hinderknecht affronte le Letton Rodionov. Van Aage s'est opposé à l'Américain Gibson. Atman défie à l'Australien Kokkinakis. Et les duels 100% français entre Hugo Humbert et Adrian Manarino d'un côté, Hugo Gaston face à Gaël Monfils de l'autre pour son tout dernier Roland-Garros. En foot, l'OL connaît ses adversaires potentiels pour le 3e tour préliminaire de la Ligue des Champions cet été. Les Lyonnais pourraient affronter l'Union Saint-Gilloise, 2e du championnat belge, le Sparta Prague, 2e du championnat de Tchéquie, le NEC Nîmes, 3e au Pays et Sturmgraz, où son adversaire du second tour préliminaire, le champion d'Autriche, peut croiser la route de Hearts of Midlothians, deuxième sur le fil en Écosse, ou du Górnik Zabrze, vice-champion de Pologne. Les matchs auront lieu les 4 et 5 août, puis le retour le 11. L'Olympiakos ou Fenerbahçe pourraient être des adversaires potentiels en barrage fin août. L'Olympiakos, justement, qui a remporté l'Euroleague de basket ce dimanche grâce à un énorme Evan Fournier. Le Français a été élu MVP du Final Four et le club grec s'est imposé 92 à 85 en finale face au Real Madrid. Fournier a inscrit 20 points lors de cette finale. Aux États-Unis, les Spurs de San Antonio se sont imposés 103 à 82 dans le match 4 de la finale de conférence Ouest face à Oklahoma City la nuit dernière. San Antonio revient à 2 partout dans cette série. Et puis en F1, 4e succès consécutif pour le pilote Mercedes Kimi Antonelli hier au Canada. Le jeune pilote italien devancé Lewis Hamilton sur Ferrari et Max Verstappen de Red Bull. Voilà, c'est la fin de ce flash. La belle journée de sport à toutes et à tous.
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2: Votre soirée télé pour ce lundi, c'est parti avec l'été 36 ce soir sur TF1 qui se poursuit. Notre série avec notamment Miu Miu ou encore François-Xavier de Maison. France 2, Meurtre au paradis. Sur France 4, comédie musicale Made in France, documentaire réalisé par Christophe David. Le magazine Sur le front présenté par Hugo Clément ce soir sur France 5. Et puis enfin sur M6, Marie au premier regard, la suite de la saison 10. Très belle soirée télé en ce lundi 25 mai.
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0: Bonsoir à tous. 330 records de chaleur mensuels ont déjà été battus ou égalés en France aujourd'hui. 8 départements de l'ouest de la France ont également été placés en vigilance orange canicule pour demain. Météo France souligne un épisode exceptionnel. Et justement, au moins 7 personnes sont mortes, notamment lors d'épreuves sportives à Lyon et à Paris où des coups de chaleur et des malaises ont été signalés. Et les températures élevées ont aussi favorisé les noyades avec plusieurs décès qui ont été recensés. Et les autorités appellent à limiter les efforts physiques, à bien s'hydrater et à redoubler de prudence près des points d'eau. Du côté de Rennes, un garçon de 11 ans a été retrouvé mort sur les bords de la Vilaine avec une serviette nouée autour du cou. Un adolescent de 16 ans et une jeune fille de 15 ans ont été placés en garde à vue. Une enquête pour meurtre sur mineur a été ouverte.

Elle est engagée et elle a été évacuée vers le CHU de Grenoble. Une enquête pour tentative d'homicide a été ouverte. On continue avec trois personnes âgées entre 16 et 18 ans qui ont été mises en examen après l'incendie mortel d'un immeuble dans le Rhône le 11 mai dernier. Elles sont poursuivies pour destruction volontaire ayant entraîné la mort et association de malfaiteurs. Le sinistre avait fait trois morts et plusieurs blessés. Et on poursuit.

0: cause de fumée toxique. Et à l'approche de la finale de la Ligue des Champions entre le PSG et Arsenal, la ville de Paris affiche son soutien au club. La Tour Eiffel sera illuminée en bleu et rouge vendredi soir, puis samedi lors de l'entrée des joueurs et de l'hymne. Et enfin en tennis, Rinderknecht, Humbert et Van Aché se sont qualifiés pour le second tour de Roland-Garros. Gaël Monfils, lui, joue ce soir en night session face à Hugo Gaston.
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2: Bonjour, excellent début de semaine, lundi de Pentecôte en ce 25 mai 2026. N'oubliez pas les Sophies qui sont à l'honneur aujourd'hui. C'est la journée mondiale de l'Afrique, journée mondiale de la serviette également. Oui, ça existe. Allez, dans l'éphéméride de cette journée, le 25 mai 1932, il y a 94 ans, naissait le personnage imaginaire des studios Walt Disney, Dingo, qui fête donc cette année ses 94 ans.
3: 22h.
2: Merci à vous les natifs du 25 mai. Vous êtes le même jour que Gilles Boulot, qui fête ses 64 ans. Et puis nous aurions fêté l'anniversaire de Pierre Bachelet, décédé en 2005, et il aurait soufflé sa 81e bougie aujourd'hui. Belle journée, bon lundi de Pentecôte.
4: Bonjour à tous. Le soleil va briller sur l'ensemble de la France ce lundi 25 mai et la chaleur sera au rendez-vous. La prudence est d'ailleurs de mise, surtout pour les personnes fragiles, compte tenu des températures. Le mercure affichera 25 degrés à Brest, 29 à Paris et 30 à Bordeaux le matin. Il fera jusqu'à 26 à Ajaccio, 33 à Lyon et 36 à Nantes au plus chaud de la journée. Très belle journée à tous.
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6: Bonjour à toutes et à tous. On débute avec l'hécatombe française. Une nouvelle fois à Roland-Garros. En tennis, 9 des 11 tricolores engagés hier ont perdu pour leur premier tour. Porte d'Auteuil, seul Quentin Alice et Valentin Royer se sont qualifiés pour la suite du tournoi. Alice a battu l'Italien Bellucci en 3-7. Valentin Royer a disposé du Bolivien Hugo Delien là aussi en 3-7. Notez tout de même que Giovanni Petit-Péricard a donné du fil à retordre à Novak Djokovic en remportant le premier set 7-5 avant de s'effondrer dans les 3e et 4e sets. Et ce lundi, Arthur Hinderknecht affronte le Letton Rodionov. Van Aage s'est opposé à l'Américain Gibson. Atman défie à l'Australien Kokkinakis. Et les duels 100% français entre Hugo Humbert et Adrian Manarino d'un côté, Hugo Gaston face à Gaël Monfils de l'autre pour son tout dernier Roland-Garros. En foot, l'OL connaît ses adversaires potentiels pour le 3e tour préliminaire de la Ligue des Champions cet été. Les Lyonnais pourraient affronter l'Union Saint-Gilloise, 2e du championnat belge, le Sparta Prague, 2e du championnat de Tchéquie, le NEC Nîmes, 3e au Pays Pays-Bas et Sturmgraz, où son adversaire du second tour préliminaire, le champion d'Autriche, peut croiser la route de Hearts of Midlothians, deuxième sur le fil en Écosse, ou du Górnik Zabrze, vice-champion de Pologne. Les matchs auront lieu les 4 et 5 août, puis le retour le 11. L'Olympiakos ou Fenerbahçe pourraient être des adversaires potentiels en barrage fin août. L'Olympiakos, justement, qui a remporté l'Euroleague de basket ce dimanche grâce à un énorme Evan Fournier. Le Français a été élu MVP du Final Four et le club grec s'est imposé 92 à 85 en finale face au Real Madrid. Fournier a inscrit 20 points lors de cette finale. Aux États-Unis, les Spurs de San Antonio se sont imposés 103 à 82 dans le match 4 de la finale de Conférence Ouest face à Oklahoma City la nuit dernière. San Antonio revient à 2-2 dans cette série. Et puis en F1, 4e succès consécutif pour le pilote Mercedes Kimi Antonelli hier au Canada. Le jeune pilote italien devancé Lewis Hamilton sur Ferrari et Max Verstappen de Red Bull. Voilà, c'est la fin de ce flash. La belle journée de sport à toutes et à tous.
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2: Votre soirée télé pour ce lundi, c'est parti avec l'été 36 ce soir sur TF1 qui se poursuit. Votre série avec notamment Miu Miu ou encore François-Xavier de Maison. France 2, Meurtre au paradis. Sur France 4, comédie musicale Made in France, documentaire réalisé par Christophe David. Le magazine Sur le front présenté par Hugo Clément ce soir sur France 5. Et puis enfin sur M6, Marie au premier regard, la suite de la saison 10. Très belle soirée télé en ce lundi 25 mai.
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0: Bonsoir à tous. 330 records de chaleur mensuels ont déjà été battus ou égalés en France aujourd'hui. 8 départements de l'ouest de la France ont également été placés en vigilance orange canicule pour demain. Météo France souligne un épisode exceptionnel. Et justement, au moins 7 personnes sont mortes, notamment lors d'épreuves sportives à Lyon et à Paris où des coups de chaleur et des malaises ont été signalés. Et les températures élevées ont aussi favorisé les noyades avec plusieurs décès qui ont été recensés. Les autorités appellent à limiter les efforts physiques, à bien s'hydrater et à redoubler de prudence près des points d'eau. Du côté de Rennes, un garçon de 11 ans a été retrouvé mort sur les bords de la Vilaine avec une serviette nouée autour du cou. Un adolescent de 16 ans et une jeune fille de 15 ans ont été placés en garde à vue.

engagée et elle a été évacuée vers le CHU de Grenoble. Une enquête pour tentative d'homicide a été ouverte. On continue avec trois personnes âgées entre 16 et 18 ans qui ont été mises en examen après l'incendie mortel d'un immeuble dans le Rhône le 11 mai dernier. Elles sont poursuivies pour destruction volontaire ayant entraîné la mort et association de malfaiteurs. Le sinistre avait fait trois morts et plusieurs blessés.

0: cause de fumée toxique. Et à l'approche de la finale de la Ligue des Champions entre le PSG et Arsenal, la ville de Paris affiche son soutien au club. La Tour Eiffel sera illuminée en bleu et rouge vendredi soir, puis samedi lors de l'entrée des joueurs et de l'hymne. Et enfin en tennis, Rinderknecht, Humbert et Van Aché se sont qualifiés pour le second tour de Roland-Garros. Gaël Monfils, lui, joue ce soir en night session face à Hugo Guest.
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2: Bonjour, excellent début de semaine, lundi de Pentecôte en ce 25 mai 2026. N'oubliez pas les Sophie qui sont à l'honneur aujourd'hui. C'est la journée mondiale de l'Afrique, journée mondiale de la serviette également. Oui, ça existe. Allez, dans l'éphéméride de cette journée, le 25 mai 1932, il y a 94 ans, naissait le personnage imaginaire des studios Walt Disney, Dingo, qui fête donc cette année ses 94 ans. Allez, bon anniversaire à vous les natifs du 25 mai. Vous êtes les mêmes jours que Gilles Boulot, qui fête ses 64 ans. Et puis nous aurions fêté l'anniversaire de Pierre Bachelet, décédé en 2005, et il aurait soufflé sa 81. Bougie aujourd'hui. Belle journée, bon lundi de Pentecôte.
3: Bonjour à tous, le soleil va briller sur l'ensemble de la France ce lundi 25 mai et la chaleur sera au rendez-vous. La prudence est d'ailleurs de mise, surtout pour les personnes fragiles, compte tenu des températures. Le mercure affichera 25 degrés à Brest, 29 à Paris et 30 à Bordeaux le matin. Il fera jusqu'à 26 à Ajaccio, 33 à Lyon et 36 à Nantes au plus chaud de la journée. Très belle journée à tous.
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5: Bonjour à toutes et à tous. On débute avec l'hécatombe française. Une nouvelle fois à Roland-Garros. En tennis, 9 des 11 tricolores engagés hier ont perdu pour leur premier tour. Porte d'Auteuil, seuls Quentin Alice et Valentin Royer se sont qualifiés pour la suite du tournoi. Alice a battu l'Italien Bellucci en 3-7. Valentin Royer a disposé du Bolivien Hugo Delien là aussi en 3-7. Notez tout de même que Giovanni Petit-Péricard a donné du fil à retordre à Novak Djokovic en remportant le premier set 7-5 avant de s'effondrer dans les 3e et 4e sets. Et ce lundi, Arthur Hinderknecht affronte le Letton Rodionov. Van Aske est opposé à l'Américain Gibson. Atman défie à l'Australien Kokkinakis. Et les duels 100% français entre Hugo Humbert et Adrian Manarino d'un côté. Hugo Gaston face à Gaël Monfils de l'autre pour son tout dernier Roland-Garros. En foot, l'OL connaît ses adversaires potentiels pour le troisième tour préliminaire de la Ligue des Champions cet été. Les Lyonnais pourraient affronter l'Union Saint-Gilloise, deuxième du championnat belge. Le Sparta Prague, deuxième du championnat de Tchéquie. Le NEC Nimeg, troisième au Pays et Sturmgraz ou son adversaire du second tour préliminaire. Le champion d'Autriche peut croiser la route de Hearts of Midlothians, deuxième sur le fil en Écosse ou du Górnik Zabrze, vice-champion de Pologne. Les matchs auront lieu les 4 et 5 août, puis le retour le 11. L'Olympiakos ou Fenerbahçe pourraient être des adversaires potentiels en barrage fin août. L'Olympiakos, justement, qui a remporté l'Euroleague de basket ce dimanche grâce à un énorme Evan Fournier. Le Français a été élu MVP du Final Four et le club grec s'est imposé 92 à 85 en finale face au Real Madrid. Fournier a inscrit 20 points lors de cette finale. Aux États-Unis, les Spurs de San Antonio se sont imposés 103 à 82 dans le match 4 de la finale de Conférence Ouest face à Oklahoma City la nuit dernière. San Antonio revient à 2 partout dans cette série. Et puis en F1, 4e succès consécutif pour le pilote Mercedes Kimi Antonelli hier au Canada. Le jeune pilote italien devancé Lewis Hamilton sur Ferrari et Max Verstappen de Red Bull. Voilà, c'est la fin de ce flash. La belle journée de sport à toutes et à tous.
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2: Votre soirée télé pour ce lundi, c'est parti avec l'été 36 ce soir sur TF1 qui se poursuit. Notre série avec notamment Miu Miu ou encore François-Xavier de Maison. France 2, Meurtre au paradis. Sur France 4, comédie musicale Made in France, documentaire réalisé par Christophe David. Le magazine Sur le front présenté par Hugo Clément ce soir sur France 5. Et puis enfin sur M6, Marie au premier regard, la suite de la saison 10. Très belle soirée télé en ce lundi 25 mai.
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0: Bonsoir à tous. 330 records de chaleur mensuels ont déjà été battus ou égalés en France aujourd'hui. 8 départements de l'ouest de la France ont également été placés en vigilance orange canicule pour demain. Météo France souligne un épisode exceptionnel. Et justement, au moins 7 personnes sont mortes, notamment lors d'épreuves sportives à Lyon et à Paris où des coups de chaleur et des malaises ont été signalés. Et les températures élevées ont aussi favorisé

d'eau. Du côté de Rennes, un garçon de 11 ans a été retrouvé mort sur les bords de la Vilaine avec une serviette nouée autour du cou. Un adolescent de 16 ans et une jeune fille de 15 ans ont été placés en garde à vue. Une enquête pour meurtre sur mineur a été ouverte.

l'hôpital est engagé et elle a été évacuée vers le CHU de Grenoble. Une enquête pour tentative d'homicide a été ouverte. On continue avec trois personnes âgées entre 16 et 18 ans qui ont été mises en examen après l'incendie mortel d'un immeuble dans le Rhône le 11 mai dernier. Elles sont poursuivies pour destruction volontaire ayant entraîné la mort et association de malfaiteurs. Le sinistre avait fait trois morts et plusieurs blessés.

0: évacués à cause de fumée toxique. Et à l'approche de la finale de la Ligue des Champions entre le PSG et Arsenal, la ville de Paris affiche son soutien au club. La Tour Eiffel sera illuminée en bleu et rouge vendredi soir, puis samedi lors de l'entrée des joueurs et de l'hymne. Et enfin en tennis, Rinderknecht, Humbert et Van Aché se sont qualifiés pour le second tour de Roland-Garros. Gaël Monfils, lui, joue ce soir en night session face à Hugo Gaston.
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2: Bonjour, excellent début de semaine, lundi de Pentecôte en ce 25 mai 2026. N'oubliez pas les Sophies qui sont à l'honneur aujourd'hui. C'est la journée mondiale de l'Afrique, journée mondiale de la serviette également, oui ça existe. Allez, dans l'éphéméride de cette journée, le 25 mai 1932, il y a 94 ans, naissait le personnage imaginaire des studios Walt Disney, Dingo, qui fête donc cette année ses 94 ans. Allez, bon anniversaire à vous les natifs du 25 mai, vous êtes le même jour que Gilles Boulot, qui fête ses 64 ans. Et puis nous aurions fêté l'anniversaire de Pierre Bachelet, décédé en 2005, et il aurait soufflé sa 81e bougie aujourd'hui. Belle journée, bon lundi de Pentecôte.
3: Bonjour à tous, le soleil va briller sur l'ensemble de la France ce lundi 25 mai et la chaleur sera au rendez-vous. La prudence est d'ailleurs de mise, surtout pour les personnes fragiles, compte tenu des températures. Le mercure affichera 25 degrés à Brest, 29 à Paris et 30 à Bordeaux le matin. Il fera jusqu'à 26 à Ajaccio, 33 à Lyon et 36 à Nantes au plus chaud de la journée. Très belle journée à tous.
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5: Bonjour à toutes et à tous. On débute avec l'hécatombe française. Une nouvelle fois à Roland-Garros. En tennis, 9 des 11 tricolores engagés hier ont perdu pour leur premier tour. Porte d'Auteuil, seul Quentin Alice et Valentin Royer se sont qualifiés pour la suite du tournoi. Alice a battu l'Italien Bellucci en 3-7. Valentin Royer a disposé du Bolivien Hugo Delien là aussi en 3-7. Notez tout de même que Giovanni Petit-Péricard a donné du fil à retordre à Novak Djokovic en remportant le premier set 7-5 avant de s'effondrer dans les 3e et 4e sets. Et ce lundi, Arthur Hinderknecht affronte le Letton Rodionov. Van Aage est opposé à l'Américain Gibson. Atman défie à l'Australien Kokkinakis. Et les duels 100% français entre Hugo Humbert et Adrian Manarino d'un côté. Hugo Gaston face à Gaël Monfils de l'autre pour son tout dernier Roland-Garros. En foot, l'OL connaît ses adversaires potentiels pour le troisième tour préliminaire de la Ligue des Champions cet été. Les Lyonnais pourraient affronter l'Union Saint-Gilloise, deuxième du championnat belge. Le Sparta Prague, deuxième du championnat de Tchéquie. Le NEC Nîmes, troisième au Pays et Sturmgraz ou son adversaire du second tour préliminaire. Le champion d'Autriche peut croiser la route de Hearts of Midlothians, deuxième sur le fil en Écosse ou du Górnik Zabrze, vice-champion de Pologne. Les matchs auront lieu les 4 et 5 août, puis le retour le 11. L'Olympiakos ou Fenerbahçe pourraient être des adversaires potentiels en barrage fin août. L'Olympiakos justement qui a remporté l'Euroleague de basket ce dimanche grâce à un énorme Evan Fournier. Le Français a été élu MVP du Final Four et le club grec s'est imposé 92 à 85 en finale face au Real Madrid. Fournier a inscrit 20 points lors de cette finale. Aux États-Unis, les Spurs de San Antonio se sont imposés 103 à 82 dans le match 4 de la finale de conférence Ouest face à Oklahoma City la nuit dernière. San Antonio revient à 2 partout dans cette série. Et puis en F1, 4e succès consécutif pour le pilote Mercedes Kimi Antonelli hier au Canada. Le jeune pilote italien devancé Lewis Hamilton sur Ferrari et Max Verstappen de Red Bull. Voilà, c'est la fin de ce flash. La belle journée de sport à toutes et à tous.
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2: Votre soirée télé pour ce lundi, c'est parti avec l'été 36 ce soir sur TF1 qui se poursuit. Votre série avec notamment Miu Miu ou encore François-Xavier de Maison. France 2, Meurtre au paradis. Sur France 4, comédie musicale Made in France, documentaire réalisé par Christophe David. Le magazine Sur le front présenté par Hugo Clément ce soir sur France 5. Et puis enfin sur M6, Marie au premier regard, la suite de la saison 10. Très belle soirée télé en ce lundi 25 mai.
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0: Bonsoir à tous. 330 records de chaleur mensuels ont déjà été battus ou égalés en France aujourd'hui. 8 départements de l'ouest de la France ont également été placés en vigilance orange canicule pour demain. Météo France souligne un épisode exceptionnel. Et justement, au moins 7 personnes sont mortes, notamment lors d'épreuves sportives à Lyon et à Paris où des coups de chaleur et des malaises ont été signalés. Et les températures élevées ont aussi

Du côté de Rennes, un garçon de 11 ans a été retrouvé mort sur les bords de la Vilaine avec une serviette nouée autour du cou. Un adolescent de 16 ans et une jeune fille de 15 ans ont été placés en garde à vue. Une enquête pour meurtre sur mineur a été ouverte.

Elle est engagée et elle a été évacuée vers le CHU de Grenoble. Une enquête pour tentative d'homicide a été ouverte. On continue avec trois personnes âgées entre 16 et 18 ans qui ont été mises en examen après l'incendie mortel d'un immeuble dans le Rhône le 11 mai dernier. Elles sont poursuivies pour destruction volontaire ayant entraîné la mort et association de malfaiteurs. Le sinistre avait fait trois morts et plusieurs blessés.

0: cause de fumée toxique. Et à l'approche de la finale de la Ligue des Champions entre le PSG et Arsenal, la ville de Paris affiche son soutien au club. La Tour Eiffel sera illuminée en bleu et rouge vendredi soir, puis samedi lors de l'entrée des joueurs et de l'hymne. Et enfin en tennis, Rinderknecht, Humbert et Van Aché se sont qualifiés pour le second tour de Roland-Garros. Gaël Monfils, lui, joue ce soir en night session face à Hugo Guest.
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2: Bonjour, excellent début de semaine, lundi de Pentecôte en ce 25 mai 2026. N'oubliez pas les Sophies qui sont à l'honneur aujourd'hui. C'est la journée mondiale de l'Afrique, journée mondiale de la serviette également. Oui, ça existe. Allez, dans l'éphéméride de cette journée, le 25 mai 1932, il y a 94 ans, naissait le personnage imaginaire des studios Walt Disney, Dingo, qui fête donc cette année ses 94 ans. Allez, bon anniversaire à vous les natifs du 25 mai. Vous êtes les mêmes jours que Gilles Boulot, qui fête ses 64 ans. Et puis nous aurions fêté l'anniversaire de Pierre Bachelet, décédé en 2005, et il aurait soufflé sa 81e bougie aujourd'hui. Belle journée, bon lundi de Pentecôte.
3: Bonjour à tous, le soleil va briller sur l'ensemble de la France ce lundi 25 mai et la chaleur sera au rendez-vous. La prudence est d'ailleurs de mise, surtout pour les personnes fragiles, compte tenu des températures. Le mercure affichera 25 degrés à Brest, 29 à Paris et 30 à Bordeaux le matin. Il fera jusqu'à 26 à Ajaccio, 33 à Lyon et 36 à Nantes au plus chaud de la journée. Très belle journée à tous.
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5: Bonjour à toutes et à tous. On débute avec l'hécatombe française. Une nouvelle fois à Roland-Garros. En tennis, 9 des 11 tricolores engagés hier ont perdu pour leur premier tour. Porte d'Auteuil, seul Quentin Alice et Valentin Royer se sont qualifiés pour la suite du tournoi. Alice a battu l'Italien Bellucci en 3-7. Valentin Royer a disposé du Bolivien Hugo Delien là aussi en 3-7. Notez tout de même que Giovanni Petit-Péricard a donné du fil à retordre à Novak Djokovic en remportant le premier set 7-5 avant de s'effondrer dans les 3e et 4e sets. Et ce lundi, Arthur Hinderknecht affronte le Letton Rodionov. Van Aché est opposé à l'Américain Gibson. Atman défie à l'Australien Kokkinakis. Et les duels 100% français entre Hugo Humbert et Adrian Manarino d'un côté. Hugo Gaston face à Gaël Monfils de l'autre pour son tout dernier Roland Garros. En foot, l'OL connaît ses adversaires potentiels pour le troisième tour préliminaire de la Ligue des Champions cet été. Les Lyonnais pourraient affronter l'Union Saint-Gilloise, deuxième du championnat belge. Le Sparta Prague, deuxième du championnat de Tchéquie. Le NEC Nîmes, troisième au pays et Sturmgraz ou son adversaire du second tour préliminaire. Le champion d'Autriche peut croiser la route de Hearts of Midlothians, deuxième sur le fil en Écosse ou du Górnik Zabrze, vice-champion de Pologne. Les matchs auront lieu les 4 et 5 août, puis le retour le 11. L'Olympiakos ou Fenerbahçe pourraient être des adversaires potentiels en barrage fin août. L'Olympiakos justement qui a remporté l'Euroleague de basket ce dimanche grâce à un énorme Evan Fournier. Le Français a été élu MVP du Final Four et le club grec s'est imposé 92 à 85 en finale face au Real Madrid. Fournier a inscrit 20 points lors de cette finale. Aux États-Unis, les Spurs de San Antonio se sont imposés 103 à 82 dans le match 4 de la finale de Conférence Ouest face à Oklahoma City la nuit dernière. San Antonio revient à 2 partout dans cette série. Et puis en F1, 4e succès consécutif pour le pilote Mercedes Kimi Antonelli hier au Canada. Le jeune pilote italien devancé Lewis Hamilton sur Ferrari et Max Verstappen de Red Bull. Voilà, c'est la fin de ce flash. La belle journée de sport à toutes et à tous.
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2: Votre soirée télé pour ce lundi, c'est parti avec l'été 36 ce soir sur TF1 qui se poursuit. Votre série avec notamment Miu Miu ou encore François-Xavier de Maison. France 2, Meurtre au paradis. Sur France 4, comédie musicale Made in France, documentaire réalisé par Christophe David. Le magazine Sur le front présenté par Hugo Clément ce soir sur France 5. Et puis enfin sur M6, Marie au premier regard, la suite de la saison 10. Très belle soirée télé en ce lundi 25 mai.
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0: Bonsoir à tous. 330 records de chaleur mensuels ont déjà été battus ou égalés en France aujourd'hui. 8 départements de l'ouest de la France ont également été placés en vigilance orange canicule pour demain. Météo France souligne un épisode exceptionnel. Et justement, au moins 7 personnes sont mortes, notamment lors d'épreuves sportives à Lyon et à Paris où des coups de chaleur et des malaises ont été signalés. Et les températures élevées ont aussi favorisé

d'eau. Et du côté de Rennes, un garçon de 11 ans a été retrouvé mort sur les bords de la Vilaine avec une serviette nouée autour du cou. Un adolescent de 16 ans et une jeune fille de 15 ans ont été placés en garde à vue. Une enquête pour meurtre sur mineur a été ouverte.

l'hôpital est engagé et elle a été évacuée vers le CHU de Grenoble. Une enquête pour tentative d'homicide a été ouverte. On continue avec trois personnes âgées entre 16 et 18 ans qui ont été mises en examen après l'incendie mortel d'un immeuble dans le Rhône le 11 mai dernier. Elles sont poursuivies pour destruction volontaire ayant entraîné la mort et association de malfaiteurs. Le sinistre avait fait trois morts et plusieurs blessés.

0: cause de fumée toxique. Et à l'approche de la finale de la Ligue des Champions entre le PSG et Arsenal, la ville de Paris affiche son soutien au club. La Tour Eiffel sera illuminée en bleu et rouge vendredi soir, puis samedi lors de l'entrée des joueurs et de l'hymne. Et enfin en tennis, Rinderknecht, Humbert et Van Aché se sont qualifiés pour le second tour de Roland-Garros. Gaël Monfils, lui, joue ce soir en night session face à Hugo Gaston.
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2: Bonjour, excellent début de semaine, lundi de Pentecôte en ce 25 mai 2026. N'oubliez pas les Sophies qui sont à l'honneur aujourd'hui. C'est la journée mondiale de l'Afrique, journée mondiale de la serviette également. Oui, ça existe. Allez, dans l'éphéméride de cette journée, le 25 mai 1932, il y a 94 ans, naissait le personnage imaginaire des studios Walt Disney, Dingo, qui fête donc cette année ses 94 ans. Allez, bon anniversaire à vous les natifs du 25 mai. Vous êtes les mêmes jours que Gilles Boulot, qui fête ses 64 ans. Et puis nous aurions fêté l'anniversaire de Pierre Bachelet, décédé en 2005, et il aurait soufflé sa 81e bougie aujourd'hui. Belle journée, bon lundi de Pentecôte.
3: Bonjour à tous, le soleil va briller sur l'ensemble de la France ce lundi 25 mai et la chaleur sera au rendez-vous. La prudence est d'ailleurs de mise, surtout pour les personnes fragiles, compte tenu des températures. Le mercure affichera 25 degrés à Brest, 29 à Paris et 30 à Bordeaux le matin. Il fera jusqu'à 26 à Ajaccio, 33 à Lyon et 36 à Nantes au plus chaud de la journée. Très belle journée à tous.
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5: Bonjour à toutes et à tous. On débute avec l'hécatombe française. Une nouvelle fois à Roland-Garros. En tennis, 9 des 11 tricolores engagés hier ont perdu pour leur premier tour. Porte d'Auteuil, seuls Quentin Alice et Valentin Royer se sont qualifiés pour la suite du tournoi. Alice a battu l'Italien Bellucci en 3-7. Valentin Royer a disposé du Bolivien Hugo Delien là aussi en 3-7. Notez tout de même que Giovanni Petit-Péricard a donné du fil à retordre à Novak Djokovic en remportant le premier set 7-5 avant de s'effondrer dans les 3e et 4e sets. Et ce lundi, Arthur Rinderknecht affronte le Letton Rodionov. Van Aage est opposé à l'Américain Gibson. Atman défie à l'Australien Kokkinakis. Et les duels 100% français entre Hugo Humbert et Adrian Manarino d'un côté. Hugo Gaston face à Gaël Monfils de l'autre pour son tout dernier Roland-Garros. En foot, l'OL connaît ses adversaires potentiels pour le troisième tour préliminaire de la Ligue des Champions cet été. Les Lyonnais pourraient affronter l'Union Saint-Gilloise, deuxième du championnat belge. Le Sparta Prague, deuxième du championnat de Tchéquie. Le NEC Nîmes, troisième au Pays Bas et Sturmgraz, où son adversaire du second tour préliminaire, le champion d'Autriche, peut croiser la route de Hearts of Midlothian, deuxième sur le fil en Écosse, ou du Górnik Zabrze, vice-champion de Pologne. Les matchs auront lieu les 4 et 5 août, puis le retour le 11. L'Olympiakos ou Fenerbahçe pourraient être des adversaires potentiels en barrage fin août. L'Olympiakos, justement, qui a remporté l'Euroleague de basket ce dimanche grâce à un énorme Evan Fournier. Le Français a été élu MVP du Final Four et le club grec s'est imposé 92 à 85 en finale face au Real Madrid. Fournier a inscrit 20 points lors de cette finale. Aux États-Unis, les Spurs de San Antonio se sont imposés 103 à 82 dans le match 4 de la finale de conférence Ouest face à Oklahoma City la nuit dernière. San Antonio revient à 2 partout dans cette série. Et puis en F1, quatrième succès consécutif pour le pilote Mercedes Kimi Antonelli hier au Canada. Le jeune pilote italien devancé Lewis Hamilton sur Ferrari et Max Verstappen de Red Bull. Voilà, c'est la fin de ce flash. La belle journée de sport à toutes et à tous.
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2: Votre soirée télé pour ce lundi, c'est parti avec l'été 36 ce soir sur TF1 qui se poursuit. Votre série avec notamment Miu Miu ou encore François-Xavier de Maison. France 2, Meurtre au paradis. Sur France 4, comédie musicale Made in France, documentaire réalisé par Christophe David. Le magazine Sur le front présenté par Hugo Clément ce soir sur France 5. Et puis enfin sur M6, Marie au premier regard, la suite de la saison 10. Très belle soirée télé en ce lundi 25 mai.
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0: Bonsoir à tous. 330 records de chaleur mensuels ont déjà été battus ou égalés en France aujourd'hui. 8 départements de l'ouest de la France ont également été placés en vigilance orange canicule pour demain. Météo France souligne un épisode exceptionnel. Et justement, au moins 7 personnes sont mortes, notamment lors d'épreuves sportives à Lyon et à Paris, où des coups de chaleur et des malaises ont été signalés. Et les températures élevées ont aussi fait

Elle est engagée et elle a été évacuée vers le CHU de Grenoble. Une enquête pour tentative d'homicide a été ouverte. On continue avec trois personnes âgées entre 16 et 18 ans qui ont été mises en examen après l'incendie mortel d'un immeuble dans le Rhône le 11 mai dernier. Elles sont poursuivies pour destruction volontaire ayant entraîné la mort et association de malfaiteurs. Le sinistre avait fait trois morts et plusieurs blessés.

0: cause de fumée toxique. Et à l'approche de la finale de la Ligue des Champions entre le PSG et Arsenal, la ville de Paris affiche son soutien au club. La Tour Eiffel sera illuminée en bleu et rouge vendredi soir, puis samedi lors de l'entrée des joueurs et de l'hymne. Et enfin en tennis, Rinderknecht, Humbert et Van Aché se sont qualifiés pour le second tour de Roland-Garros. Gaël Monfils, lui, joue ce soir en night session face à Hugo Guest.
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2: Bonjour, excellent début de semaine, lundi de Pentecôte en ce 25 mai 2026. N'oubliez pas les Sophies qui sont à l'honneur aujourd'hui. C'est la journée mondiale de l'Afrique, journée mondiale de la serviette également. Oui, ça existe. Allez, dans l'éphéméride de cette journée, le 25 mai 1932, il y a 94 ans, naissait le personnage imaginaire des studios Walt Disney, Dingo, qui fête donc cette année ses 94 ans. Allez, bon anniversaire à vous les natifs du 25 mai. Vous êtes les mêmes jours que Gilles Boulot, qui fête ses 64 ans. Et puis nous aurions fêté l'anniversaire de Pierre Bachelet, décédé en 2005, et il aurait soufflé sa 81e bougie aujourd'hui. Belle journée, bon lundi de Pentecôte.
3: Bonjour à tous, le soleil va briller sur l'ensemble de la France ce lundi 25 mai et la chaleur sera au rendez-vous. La prudence,
4: 22h30.
3: Les personnes fragiles, compte tenu des températures, le mercure affichera 25 degrés à Brest, 29 à Paris et 30 à Bordeaux le matin. Il fera jusqu'à 26 à Ajaccio, 33 à Lyon et 36 à Nantes au plus chaud de la journée. Très belle journée à tous.
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6: Bonjour à toutes et à tous. On débute avec l'hécatombe française. Une nouvelle fois à Roland-Garros. En tennis, 9 des 11 tricolores engagés hier ont perdu pour leur premier tour. Porte d'Auteuil, seul Quentin Alice et Valentin Royer se sont qualifiés pour la suite du tournoi. Alice a battu l'Italien Bellucci en 3-7. Valentin Royer a disposé du Bolivien Hugo Delien là aussi en 3-7. Notez tout de même que Giovanni Petit-Péricard a donné du fil à retordre à Novak Djokovic en remportant le premier set 7-5 avant de s'effondrer dans les 3e et 4e sets. Et ce lundi, Arthur Hinderknecht affronte le Letton Rodionov. Van Aage s'est opposé à l'Américain Gibson. Atman défie à l'Australien Kokkinakis. Et les duels 100% français entre Hugo Humbert et Adrian Manarino d'un côté, Hugo Gaston face à Gaël Monfils de l'autre pour son tout dernier Roland Garros. En foot, l'OL connaît ses adversaires potentiels pour le troisième tour préliminaire de la Ligue des Champions cet été. Les Lyonnais pourraient affronter l'Union Saint-Gilloise, deuxième du championnat belge, le Sparta Prague, deuxième du championnat de Tchéquie, le NEC Nîmes, troisième au pays et Sturmgraz ou son adversaire du second tour préliminaire. Le champion d'Autriche peut croiser la route de Hearts of Midlothians, deuxième sur le fil en Écosse, ou du Górnik Zabrze, vice-champion de Pologne. Les matchs auront lieu les 4 et 5 août, puis le retour le 11. L'Olympiakos ou Fenerbahçe pourraient être des adversaires potentiels en barrage fin août. L'Olympiakos, justement, qui a remporté l'Euroleague de basket ce dimanche grâce à un énorme Evan Fournier. Le Français a été élu MVP du Final Four et le club grec s'est imposé 92 à 85 en finale face au Real Madrid. Fournier a inscrit 20 points lors de cette finale. Aux États-Unis, les Spurs de San Antonio se sont imposés 103 à 82 dans le match 4 de la finale de Conférence Ouest face à Oklahoma City la nuit dernière. San Antonio revient à 2 partout dans cette série. Et puis en F1, quatrième succès consécutif pour le pilote Mercedes Kimi Antonelli hier au Canada. Le jeune pilote italien devancé les

0: magazine Sur le Front, présenté par Hugo Clément ce soir sur France 5. Et puis enfin, sur M6, Marie au premier regard, la suite de la saison 10. Très belle soirée télé, on se lundi 25 mai.
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2: Bonsoir à tous. 330 records de chaleur mensuels ont déjà été battus ou égalés en France aujourd'hui. 8 départements de l'ouest de la France ont également été placés en vigilance orange canicule pour demain. Météo France souligne un épisode exceptionnel. Et justement, au moins 7 personnes sont mortes, notamment lors d'épreuves sportives à Lyon et à Paris où des coups de chaleur et des malaises ont été signalés. Et les températures élevées ont aussi favorisé les noyades avec plusieurs décès qui ont été recensés. Et les autorités appellent à limiter les efforts physiques, à bien s'hydrater et à redoubler de prudence près des points d'eau. Du côté de Rennes, un garçon de 11 ans a été retrouvé mort sur les bords de la Vilaine avec une serviette nouée autour du cou. Un adolescent de 16 ans et une jeune fille de 15 ans ont été placés

Elle est engagée et elle a été évacuée vers le CHU de Grenoble. Une enquête pour tentative d'homicide a été ouverte. On continue avec trois personnes âgées entre 16 et 18 ans qui ont été mises en examen après l'incendie mortel d'un immeuble dans le Rhône le 11 mai dernier. Elles sont poursuivies pour destruction volontaire ayant entraîné la mort et association de malfaiteurs. Le sinistre avait fait trois morts et plusieurs blessés.

0: La ville de Paris affiche son soutien au club. La tour Eiffel sera illuminée en bleu et rouge vendredi soir, puis samedi lors de l'entrée des joueurs et de l'hymne. Et enfin en tennis, Rinderknecht, Humbert et Van Aché se sont qualifiés pour le second tour de Roland-Garros. Gaël Monfils, lui, joue ce soir en night session face à Hugo Gaston.
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2: Bonjour, excellent début de semaine. Lundi de Pentecôte en ce 25 mai 2026. N'oubliez pas les Sophies qui sont à l'honneur aujourd'hui. C'est la journée mondiale de l'Afrique, journée mondiale de la serviette également. Oui, ça existe. Allez, dans l'éphéméride de cette journée, le 25 mai 1932, il y a 94 ans, naissait le personnage imaginaire des studios Walt Disney, Dingo, qui fête donc cette année ses 94 ans. Allez, bon anniversaire à vous les natifs du 25 mai. Vous êtes le même jour que Gilles Boulot, qui fête ses 64 ans. Et puis nous aurions fêté l'anniversaire de Pierre Bachelet, décédé en 2005, et il aurait soufflé sa 81e bougie aujourd'hui. Belle journée, bon lundi de Pentecôte.
3: Bonjour à tous, le soleil va briller sur l'ensemble de la France ce lundi 25 mai et la chaleur sera au rendez-vous. La prudence est d'ailleurs de mise, surtout pour les personnes fragiles, compte tenu des températures. Le mercure affichera 25 degrés à Brest, 29 à Paris et 30 à Bordeaux le matin. Il fera jusqu'à 26 à Ajaccio, 33 à Lyon et 36 à Nantes au plus chaud de la journée. Très belle journée à tous.
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5: Bonjour à toutes et à tous. On débute avec l'hécatombe française. Une nouvelle fois à Roland-Garros. En tennis, 9 des 11 tricolores engagés hier ont perdu pour leur premier tour. Porte d'Auteuil, seul Quentin Alice et Valentin Royer se sont qualifiés pour la suite du tournoi. Alice a battu l'Italien Bellucci en 3-7. Valentin Royer a disposé du Bolivien Hugo Delien là aussi en 3-7. Notez tout de même que Giovanni Petit-Péricard a donné du fil à retordre à Novak Djokovic en remportant le premier set 7-5 avant de s'effondrer dans les 3e et 4e sets. Et ce lundi, Arthur Rinderknecht affronte le Letton Rodionov. Van Aage est opposé à l'Américain Gibson. Atman défie à l'Australien Kokkinakis. Et les duels 100% français entre Hugo Humbert et Adrian Manarino d'un côté, Hugo Gaston face à Gaël Monfils de l'autre pour son tout dernier Roland Garros. En foot, l'OL connaît ses adversaires potentiels pour le troisième tour préliminaire de la Ligue des Champions cet été. Les Lyonnais pourraient affronter l'Union Saint-Gilloise, deuxième du championnat belge, le Sparta Prague, deuxième du championnat de Tchéquie, le NEC Nîmes, troisième au Pays et Sturmgraz ou son adversaire du second tour préliminaire. Le champion d'Autriche peut croiser la route de Hearts of Midlothians, deuxième sur le fil en Écosse ou du Górnik Zabrze, vice-champion de Pologne. Les matchs auront lieu les 4 et 5 août, puis le retour le 11. L'Olympiakos ou Fenerbahçe pourraient être des adversaires potentiels en barrage fin août. L'Olympiakos justement qui a remporté l'Euroleague de basket ce dimanche grâce à un énorme Evan Fournier. Le Français a été élu MVP du Final Four et le club grec s'est imposé 92 à 85 en finale.

0: Madrid fournit un inscrit 20 points lors de cette finale. Aux États-Unis, les Spurs de San Antonio se sont imposés 103 à 82 dans le match 4 de la finale de Conférence Ouest face à Oklahoma City la nuit dernière. San Antonio revient à 2 partout dans cette série. Et puis en F1, 4e succès consécutif pour le pilote Mercedes Kimi Antonelli hier au Canada. Le jeune pilote italien devancé Lewis Hamilton sur Ferrari et Max Verstappen de Red Bull. Voilà, c'est la fin de ce flash. La belle journée de sport à toutes et à tous.
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3: Votre soirée télé pour ce lundi, c'est parti avec l'été 36 ce soir sur TF1 qui se poursuit. Votre série avec notamment Miu Miu ou encore François-Xavier de Maison. France 2, Meurtre au paradis. Sur France 4, comédie musicale Made in France, documentaire réalisé par Christophe David. Le magazine Sur le front présenté par Hugo Clément ce soir sur France 5. Et puis enfin sur M6, Marie au premier regard, la suite de la saison 10. Très belle soirée télé en ce lundi 25 mai.
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5: Bonsoir à tous. 330 records de chaleur mensuels ont déjà été battus ou égalés en France aujourd'hui. 8 départements de l'ouest de la France ont également été placés en vigilance orange canicule pour demain. Météo France souligne un épisode exceptionnel. Et justement, au moins 7 personnes sont mortes, notamment lors d'épreuves sportives à Lyon et à Paris où des coups de chaleur et des malaises ont été signalés. Et les températures élevées ont aussi favorisé

est engagée et elle a été évacuée vers le CHU de Grenoble. Une enquête pour tentative d'homicide a été ouverte. On continue avec trois personnes âgées entre 16 et 18 ans qui ont été mises en examen après l'incendie mortel d'un immeuble dans le Rhône le 11 mai dernier. Elles sont poursuivies pour destruction volontaire ayant entraîné la mort et association de malfaiteurs. Le sinistre avait fait trois morts et plusieurs blessés.

0: cause de fumée toxique. Et à l'approche de la finale de la Ligue des Champions entre le PSG et Arsenal, la ville de Paris affiche son soutien au club. La Tour Eiffel sera illuminée en bleu et rouge vendredi soir, puis samedi lors de l'entrée des joueurs et de l'hymne. Et enfin en tennis, Rinderknecht, Humbert et Van Aché se sont qualifiés pour le second tour de Roland-Garros. Gaël Monfils, lui, joue ce soir en night session face à Hugo Gaston.
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2: Bonjour, excellent début de semaine, lundi de Pentecôte en ce 25 mai 2026. N'oubliez pas les Sophies qui sont à l'honneur aujourd'hui. C'est la journée mondiale de l'Afrique, journée mondiale de la serviette également. Oui, ça existe. Allez, dans l'éphéméride de cette journée, le 25 mai 1932, il y a 94 ans, naissait le personnage imaginaire des studios Walt Disney, Dingo, qui fête donc cette année ses 94 ans. Allez, bon anniversaire à vous les natifs du 25 mai. Vous êtes les mêmes jours que Gilles Boulot, qui fête ses 64 ans. Et puis nous aurions fêté l'anniversaire de Pierre Bachelet, décédé en 2005, et il aurait soufflé sa 81e bougie aujourd'hui. Belle journée, bon lundi de Pentecôte.
3: Bonjour à tous, le soleil va briller sur l'ensemble de la France ce lundi 25 mai et la chaleur sera au rendez-vous. La prudence est d'ailleurs de mise, surtout pour les personnes fragiles, compte tenu des températures. Le mercure affichera 25 degrés à Brest, 29 à Paris et 30 à Bordeaux le matin. Il fera jusqu'à 26 à Ajaccio, 33 à Lyon et 36 à Nantes au plus chaud de la journée. Très belle journée à tous.
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5: Bonjour à toutes et à tous. On débute avec l'hécatombe française. Une nouvelle fois à Roland-Garros. En tennis, 9 des 11 tricolores engagés hier ont perdu pour leur premier tour. Porte d'Auteuil, seuls Quentin Alice et Valentin Royer se sont qualifiés pour la suite du tournoi. Alice a battu l'Italien Bellucci en 3-7. Valentin Royer a disposé du Bolivien Hugo Delien là aussi en 3-7. Notez tout de même que Giovanni Petit-Péricard a donné du fil à retordre à Novak Djokovic en remportant le premier set 7-5 avant de s'effondrer dans les 3e et 4e sets. Et ce lundi, Arthur Rinderknecht affronte le Letton Rodionov. Van Aage est opposé à l'Américain Gibson. Atman défie à l'Australien Kokkinakis. Et les duels 100% français entre Hugo Humbert et Adrian Manarino d'un côté. Hugo Gaston face à Gaël Monfils de l'autre pour son tout dernier Roland-Garros. En foot, l'OL connaît ses adversaires potentiels pour le 3e tour préliminaire de la Ligue des Champions cet été. Les Lyonnais pourraient affronter l'Union Saint-Gilloise, 2e du championnat belge. Le Sparta Prague, 2e du championnat de Tchéquie. Le NEC Nimeg, 3e au Pays et Sturmgraz ou son adversaire du second tour préliminaire. Le champion d'Autriche peut croiser la route de Hearts of Midlothian, deuxième sur le fil en Écosse ou du Górnik Zabrze, vice-champion de Pologne. Les matchs auront lieu les 4 et 5 août, puis le retour le 11. L'Olympiakos ou Fenerbahçe pourraient être des adversaires potentiels en barrage fin août. L'Olympiakos justement qui a remporté l'Euroleague de basket ce dimanche grâce à un énorme Evan Fournier. Le Français a été élu MVP du Final Four et le club grec s'est imposé 92 à 85 en finale face au Real Madrid. Fournier a inscrit 20 points lors de cette finale. Aux États-Unis, les Spurs de San Antonio se sont imposés 103 à 82 dans le match 4 de la finale de conférence Ouest face à Oklahoma City la nuit dernière. San Antonio revient à 2 partout dans cette série. Et puis en F1, 4e succès consécutif pour le pilote Mercedes Kimi Antonelli hier au Canada. Le jeune pilote italien devancé Lewis Hamilton sur Ferrari et Max Verstappen de Red Bull. Voilà, c'est la fin de ce flash. La belle journée de sport à toutes et à tous.
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2: Votre soirée télé pour ce lundi, c'est parti avec l'été 36 ce soir sur TF1 qui se poursuit. Notre série avec notamment Miu Miu ou encore François-Xavier de Maison. France 2, Meurtre au paradis. Sur France 4, comédie musicale Made in France, documentaire réalisé par Christophe David. Le magazine Sur le front présenté par Hugo Clément ce soir sur France 5. Et puis enfin sur M6, Marie au premier regard, la suite de la saison 10. Très belle soirée télé en ce lundi 25 mai.
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0: Bonsoir à tous. 330 records de chaleur mensuels ont déjà été battus ou égalés en France aujourd'hui. 8 départements de l'ouest de la France ont également été placés en vigilance orange canicule pour demain. Météo France souligne un épisode exceptionnel. Et justement, au moins 7 personnes sont mortes, notamment lors d'épreuves sportives à Lyon et à Paris où des coups de chaleur et des malaises ont été signalés. Et les températures élevées ont aussi favorisé les noyades avec plusieurs décès qui ont été recensés. Les autorités appellent à limiter les efforts physiques, à bien s'hydrater et à redoubler de prudence près des points d'eau. Du côté de Rennes, un garçon de 11 ans a été retrouvé mort sur les bords de la Vilaine avec une serviette nouée autour du cou. Un adolescent de 16 ans et une jeune fille de 15 ans ont été placés en garde à vue. Une enquête pour meurtre sur mineur a été ouverte.

l'hôpital est engagé et elle a été évacuée vers le CHU de Grenoble. Une enquête pour tentative d'homicide a été ouverte. On continue avec trois personnes âgées entre 16 et 18 ans qui ont été mises en examen après l'incendie mortel d'un immeuble dans le Rhône le 11 mai dernier. Elles sont poursuivies pour destruction volontaire ayant entraîné la mort et association de malfaiteurs. Le sinistre avait fait trois morts et plusieurs blessés.

0: cause de fumée toxique. Et à l'approche de la finale de la Ligue des Champions entre le PSG et Arsenal, la ville de Paris affiche son soutien au club. La Tour Eiffel sera illuminée en bleu et rouge vendredi soir, puis samedi lors de l'entrée des joueurs et de l'hymne. Et enfin en tennis, Rinderknecht, Humbert et Van Aché se sont qualifiés pour le second tour de Roland-Garros. Gaël Monfils, lui, joue ce soir en night session face à Hugo Gaston.
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2: Bonjour, excellent début de semaine, lundi de Pentecôte en ce 25 mai 2026. N'oubliez pas les Sophies qui sont à l'honneur aujourd'hui. C'est la journée mondiale de l'Afrique, journée mondiale de la serviette également. Oui, ça existe. Allez, dans l'éphéméride de cette journée, le 25 mai 1932, il y a 94 ans, naissait le personnage imaginaire des studios Walt Disney, Dingo, qui fête donc cette année ses 94 ans. Allez, bon anniversaire à vous les natifs du 25 mai. Vous êtes le même jour que Gilles Boulot, qui fête ses 64 ans. Et puis nous aurions fêté l'anniversaire de Pierre Bachelet, décédé en 2005, et il aurait soufflé sa 81e bougie aujourd'hui. Belle journée, bon lundi de Pentecôte.
3: Bonjour à tous, le soleil va briller sur l'ensemble de la France ce lundi 25 mai et la chaleur sera au rendez-vous. La prudence est d'ailleurs de mise, surtout pour les personnes fragiles, compte tenu des températures. Le mercure affichera 25 degrés à Brest, 29 à Paris et 30 à Bordeaux le matin. Il fera jusqu'à 26 à Ajaccio, 33 à Lyon et 36 à Nantes au plus chaud de la journée. Très belle journée à tous.
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5: Bonjour à toutes et à tous. On débute avec l'hécatombe française. Une nouvelle fois à Roland-Garros. En tennis, 9 des 11 tricolores engagés hier ont perdu pour leur premier tour. Porte d'Auteuil, seuls Quentin Alice et Valentin Royer se sont qualifiés pour la suite du tournoi. Alice a battu l'Italien Bellucci en 3-7. Valentin Royer a disposé du Bolivien Hugo Delien là aussi en 3-7. Notez tout de même que Giovanni Petit-Péricard a donné du fil à retordre à Novak Djokovic en remportant le premier set 7-5 avant de s'effondrer dans les 3e et 4e sets. Et ce lundi, Arthur Rinderknecht affronte le Letton Rodionov. Van Aasch est opposé à l'Américain Gibson. Atman défie à l'Australien Kokkinakis. Et les duels 100% français entre Hugo Humbert et Adrian Manarino d'un côté. Hugo Gaston face à Gaël Monfils de l'autre pour son tout dernier Roland-Garros. En foot, l'OL connaît ses adversaires potentiels pour le 3e tour préliminaire de la Ligue des Champions cet été. Les Lyonnais pourraient affronter l'Union Saint-Gilloise, 2e du championnat belge. Le Sparta Prague, 2e du championnat de Tchéquie. Le NEC Nimeg, 3e au Pays et Sturmgraz ou son adversaire du second tour préliminaire. Le champion d'Autriche peut croiser la route de Hearts of Midlothian, deuxième sur le fil en Écosse ou du Górnik Zabrze, vice-champion de Pologne. Les matchs auront lieu les 4 et 5 août, puis le retour le 11. L'Olympiakos ou Fenerbahçe pourraient être des adversaires potentiels en barrage fin août. L'Olympiakos justement qui a remporté l'Euroleague de basket ce dimanche grâce à un énorme Evan Fournier. Le Français a été élu MVP du Final Four et le club grec s'est imposé 92 à 85 en finale face au Real Madrid. Fournier a inscrit 20 points lors de cette finale. Aux États-Unis, les Spurs de San Antonio se sont imposés 103 à 82 dans le match 4 de la finale de conférence Ouest face à Oklahoma City la nuit dernière. San Antonio revient à 2 partout dans cette série. Et puis en F1, 4e succès consécutif pour le pilote Mercedes Kimi Antonelli hier au Canada. Le jeune pilote italien devancé Lewis Hamilton sur Ferrari et Max Verstappen de Red Bull. Voilà, c'est la fin de ce flash. La belle journée de sport à toutes et à tous.
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2: Votre soirée télé pour ce lundi, c'est parti avec l'été 36 ce soir sur TF1 qui se poursuit. Notre série avec notamment Miu Miu ou encore François-Xavier de Maison. France 2, Meurtre au paradis. Sur France 4, comédie musicale Made in France, documentaire réalisé par Christophe David. Le magazine Sur le front présenté par Hugo Clément ce soir sur France 5. Et puis enfin sur M6, Marie au premier regard, la suite de la saison 10. Très belle soirée télé en ce lundi 25 mai.
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0: Bonsoir à tous. 330 records de chaleur mensuels ont déjà été battus ou égalés en France aujourd'hui. 8 départements de l'ouest de la France ont également été placés en vigilance orange canicule pour demain. Météo France souligne un épisode exceptionnel. Et justement, au moins 7 personnes sont mortes, notamment lors d'épreuves sportives à Lyon et à Paris où des coups de chaleur et des malaises ont été signalés. Et les températures élevées ont aussi favorisé les noyades avec plusieurs décès qui ont été recensés. Les autorités appellent à limiter les efforts physiques, à bien s'hydrater et à redoubler de prudence près des points d'eau. Du côté de Rennes, un garçon de 11 ans a été retrouvé mort sur les bords de la Vilaine avec une serviette nouée autour du cou. Un adolescent de 16 ans et une jeune fille de 15 ans ont été placés en garde à vue. Une enquête pour meurtre sur mineur a été ouverte.

engagée et elle a été évacuée vers le CHU de Grenoble. Une enquête pour tentative d'homicide a été ouverte. On continue avec trois personnes âgées entre 16 et 18 ans qui ont été mises en examen après l'incendie mortel d'un immeuble dans le Rhône le 11 mai dernier. Elles sont poursuivies pour destruction volontaire ayant entraîné la mort et association de malfaiteurs. Le sinistre avait fait trois morts et plusieurs blessés.

0: cause de fumée toxique. Et à l'approche de la finale de la Ligue des Champions entre le PSG et Arsenal, la ville de Paris affiche son soutien au club. La Tour Eiffel sera illuminée en bleu et rouge vendredi soir, puis samedi lors de l'entrée des joueurs et de l'hymne. Et enfin en tennis, Rinderknecht, Humbert et Van Aché se sont qualifiés pour le second tour de Roland-Garros. Gaël Monfils, lui, joue ce soir en night session face à Hugo Guest.
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2: Bonjour, excellent début de semaine, lundi de Pentecôte en ce 25 mai 2026. N'oubliez pas les Sophies qui sont à l'honneur aujourd'hui. C'est la journée mondiale de l'Afrique, journée mondiale de la serviette également. Oui, ça existe. Allez, dans l'éphéméride de cette journée, le 25 mai 1932, il y a 94 ans, naissait le personnage imaginaire des studios Walt Disney, Dingo, qui fête donc cette année ses 94 ans. Allez, bon anniversaire à vous les natifs du 25 mai. Vous êtes le même jour que Gilles Boulot, qui fête ses 64 ans. Et puis nous aurions fêté l'anniversaire de Pierre Bachelet, décédé en 2005, et il aurait soufflé sa 81e bougie aujourd'hui. Belle journée, bon lundi de Pentecôte.
3: Bonjour à tous, le soleil va briller sur l'ensemble de la France ce lundi 25 mai et la chaleur sera au rendez-vous. La prudence est d'ailleurs de mise, surtout pour les personnes fragiles, compte tenu des températures. Le mercure affichera 25 degrés à Brest, 29 à Paris et 30 à Bordeaux le matin. Il fera jusqu'à 26 à Ajaccio, 33 à Lyon et 36 à Nantes au plus chaud de la journée. Très belle journée à tous.
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5: Bonjour à toutes et à tous. On débute avec l'hécatombe française. Une nouvelle fois à Roland-Garros. En tennis, 9 des 11 tricolores engagés hier ont perdu pour leur premier tour. Porte d'Auteuil, seul Quentin Alice et Valentin Royer se sont qualifiés pour la suite du tournoi. Alice a battu l'Italien Bellucci en 3-7. Valentin Royer a disposé du Bolivien Hugo Delien là aussi en 3-7. Notez tout de même que Giovanni Petit-Péricard a donné du fil à retordre à Novak Djokovic en remportant le premier set 7-5 avant de s'effondrer dans les 3e et 4e sets. Et ce lundi, Arthur Hinderknecht affronte le Letton Rodionov. Van Aske est opposé à l'Américain Gibson. Atman défie à l'Australien Kokkinakis. Et les duels 100% français entre Hugo Humbert et Adrian Manarino d'un côté, Hugo Gaston face à Gaël Monfils de l'autre pour son tout dernier Roland Garros. En foot, l'OL connaît ses adversaires potentiels pour le troisième tour préliminaire de la Ligue des Champions cet été. Les Lyonnais pourraient affronter l'Union Saint-Gilloise, deuxième du championnat belge, le Sparta Prague, deuxième du championnat de Tchéquie, le NEC Nîmes, troisième au Pays et Sturmgraz ou son adversaire du second tour préliminaire. Le champion d'Autriche peut croiser la route de Hearts of Midlothian, deuxième sur le fil en Écosse ou du Górnik Zabrze, vice-champion de Pologne. Les matchs auront lieu les 4 et 5 août, puis le retour le 11. L'Olympiakos ou Fenerbahçe pourraient être des adversaires potentiels en barrage fin août. L'Olympiakos, justement, qui a remporté l'Euroleague de basket ce dimanche grâce à un énorme Evan Fournier. Le Français a été élu MVP du Final Four et le club grec s'est imposé 92 à 85 en finale face au Real Madrid. Fournier a inscrit 20 points lors de cette finale. Aux États-Unis, les Spurs de San Antonio se sont imposés 103 à 82 dans le match 4 de la finale de conférence Ouest face à Oklahoma City la nuit dernière. San Antonio revient à 2 partout dans cette série. Et puis en F1, 4e succès consécutif pour le pilote Mercedes Kimi Antonelli hier au Canada. Le jeune pilote italien devancé Lewis Hamilton sur Ferrari et Max Verstappen de Red Bull. Voilà, c'est la fin de ce flash. La belle journée de sport à toutes et à tous.
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2: Votre soirée télé pour ce lundi, c'est parti avec l'été 36 ce soir sur TF1 qui se poursuit. Votre série avec notamment Miu Miu ou encore François-Xavier de Maison. France 2, Meurtre au paradis. Sur France 4, comédie musicale Made in France, documentaire réalisé par Christophe David. Le magazine Sur le front présenté par Hugo Clément ce soir sur France 5. Et puis enfin sur M6, Marie au premier regard, la suite de la saison 10. Très belle soirée télé en ce lundi 25 mai.
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0: Bonsoir à tous. 330 records de chaleur mensuels ont déjà été battus ou égalés en France aujourd'hui. 8 départements de l'ouest de la France ont également été placés en vigilance orange canicule pour demain. Météo France souligne un épisode exceptionnel. Et justement, au moins 7 personnes sont mortes, notamment lors d'épreuves sportives à Lyon et à Paris où des coups de chaleur et des malaises ont été signalés. Et les températures élevées ont aussi favorisé

d'eau. Du côté de Rennes, un garçon de 11 ans a été retrouvé mort sur les bords de la Vilaine avec une serviette nouée autour du cou. Un adolescent de 16 ans et une jeune fille de 15 ans ont été placés en garde à vue. Une enquête pour meurtre sur mineur a été ouverte.

est engagée et elle a été évacuée vers le CHU de Grenoble. Une enquête pour tentative d'homicide a été ouverte. On continue avec trois personnes âgées entre 16 et 18 ans qui ont été mises en examen après l'incendie mortel d'un immeuble dans le Rhône le 11 mai dernier. Elles sont poursuivies pour destruction volontaire ayant entraîné la mort et association de malfaiteurs. Le sinistre avait fait trois morts et plusieurs blessés.

0: cause de fumée toxique. Et à l'approche de la finale de la Ligue des Champions entre le PSG et Arsenal, la ville de Paris affiche son soutien au club. La Tour Eiffel sera illuminée en bleu et rouge vendredi soir, puis samedi lors de l'entrée des joueurs et de l'hymne. Et enfin en tennis, Rinderknecht, Humbert et Van Aché se sont qualifiés pour le second tour de Roland-Garros. Gaël Monfils, lui, joue ce soir en night session face à Hugo Gaston.
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2: Bonjour, excellent début de semaine, lundi de Pentecôte en ce 25 mai 2026. N'oubliez pas les Sophies qui sont à l'honneur aujourd'hui. C'est la journée mondiale de l'Afrique, journée mondiale de la serviette également, oui, ça existe. Allez, dans l'éphéméride de cette journée, le 25 mai 1932, il y a 94 ans, naissait le personnage imaginaire des studios Walt Disney, Dingo, qui fête donc cette année ses 94 ans. Allez, bon anniversaire à vous les natifs du 25 mai. Vous êtes les mêmes jours que Gilles Boulot, qui fête ses 64 ans. Et puis nous aurions fêté l'anniversaire de Pierre Bachelet, décédé en 2005, et il aurait soufflé sa 81e bougie aujourd'hui. Belle journée, bon lundi de Pentecôte.
3: Bonjour à tous, le soleil va briller sur l'ensemble de la France ce lundi 25 mai et la chaleur sera au rendez-vous. La prudence est d'ailleurs de mise, surtout pour les personnes fragiles, compte tenu des températures. Le mercure affichera 25 degrés à Brest, 29 à Paris et 30 à Bordeaux le matin. Il fera jusqu'à 26 à Ajaccio, 33 à Lyon et 36 à Nantes au plus chaud de la journée. Très belle journée à tous.
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5: Bonjour à toutes et à tous, on débute avec l'hécatombe française, une nouvelle fois à Roland-Garros. En tennis, 9 des 11 tricolores engagés hier ont perdu pour leur premier tour. Porte d'Auteuil, seuls Quentin Alice et Valentin Royer se sont qualifiés pour la suite du tournoi. Alice a battu l'Italien Bellucci en 3-7, Valentin Royer a disposé du Bolivien Hugo Delien là aussi en 3-7. Notez tout de même que Giovanni Petit-Péricard a donné du fil à retordre à Novak Djokovic en remportant le premier set 7-5 avant de s'effondrer dans les 3e et 4e sets. Et ce lundi, Arthur Rinderknecht affronte le Letton Rodionov. Van Aage est opposé à l'Américain Gibson. Atman défie à l'Australien Kokkinakis. Et les duels 100% français entre Hugo Humbert et Adrian Mannarino d'un côté, Hugo Gaston face à Gaël Monfils de l'autre pour son tout dernier Roland-Garros. En foot, l'OL connaît ses adversaires potentiels pour le 3e tour préliminaire de la Ligue des Champions cet été. Les Lyonnais pourraient affronter l'Union Saint-Gilloise, 2e du championnat belge, le Sparta Prague, 2e du championnat de Tchéquie, le NEC Nimeg, 3e au Pays et Sturmgraz ou son adversaire du second tour préliminaire. Le champion d'Autriche peut croiser la route de Hearts of Midlothian, deuxième sur le fil en Écosse, ou du Górnik Zabrze, vice-champion de Pologne. Les matchs auront lieu les 4 et 5 août, puis le retour le 11. L'Olympiakos ou Fenerbahçe pourraient être des adversaires potentiels en barrage fin août. L'Olympiakos, justement, qui a remporté l'Euroleague de basket ce dimanche grâce à un énorme Evan Fournier. Le Français a été élu MVP du Final Four et le club grec s'est imposé 92 à 85 en finale face au Real Madrid. Fournier a inscrit 20 points lors de cette finale. Aux États-Unis, les Spurs de San Antonio se sont imposés 103 à 82 dans le match 4 de la finale de conférence Ouest face à Oklahoma City la nuit dernière. San Antonio revient à 2 partout dans cette série. Et puis en F1, 4e succès consécutif pour le pilote Mercedes Kimi Antonelli hier au Canada. Le jeune pilote italien devancé Lewis Hamilton sur Ferrari et Max Verstappen de Red Bull. Voilà, c'est la fin de ce flash. La belle journée de sport à toutes et à tous.
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2: Votre soirée télé pour ce lundi, c'est parti avec l'été 36 ce soir sur TF1 qui se poursuit. Notre série avec notamment Miu Miu ou encore François-Xavier de Maison. France 2, Meurtre au paradis. Sur France 4, comédie musicale Made in France, documentaire réalisé par Christophe David. Le magazine Sur le front présenté par Hugo Clément ce soir sur France 5. Et puis enfin sur M6, Marie au premier regard, la suite de la saison 10. Très belle soirée télé en ce lundi 25 mai.
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0: Bonsoir à tous. 330 records de chaleur mensuels ont déjà été battus ou égalés en France aujourd'hui. 8 départements de l'ouest de la France ont également été placés en vigilance orange canicule pour demain. Météo France souligne un épisode exceptionnel. Et justement, au moins 7 personnes sont mortes, notamment lors d'épreuves sportives à Lyon et à Paris, où des coups de chaleur et des malaises ont été signalés. Et les températures élevées ont aussi favorisé

est engagée et elle a été évacuée vers le CHU de Grenoble. Une enquête pour tentative d'homicide a été ouverte. On continue avec trois personnes âgées entre 16 et 18 ans qui ont été mises en examen après l'incendie mortel d'un immeuble dans le Rhône le 11 mai dernier. Elles sont poursuivies pour destruction volontaire ayant entraîné la mort et association de malfaiteurs. Le sinistre avait fait trois morts et plusieurs blessés.

0: cause de fumée toxique. Et à l'approche de la finale de la Ligue des Champions entre le PSG et Arsenal, la ville de Paris affiche son soutien au club. La Tour Eiffel sera illuminée en bleu et rouge vendredi soir, puis samedi lors de l'entrée des joueurs et de l'hymne. Et enfin en tennis, Rinderknecht, Humbert et Van Aché se sont qualifiés pour le second tour de Roland-Garros. Gaël Monfils, lui, joue ce soir en night session face à Hugo Gaston.
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2: Bonjour, excellent début de semaine, lundi de Pentecôte en ce 25 mai 2026. N'oubliez pas les Sophies qui sont à l'honneur aujourd'hui. C'est la journée mondiale de l'Afrique, journée mondiale de la serviette également. Oui, ça existe. Allez, dans l'éphéméride de cette journée, le 25 mai 1932, il y a 94 ans, naissait le personnage imaginaire des studios Walt Disney, Dingo, qui fête donc cette année ses 94 ans. Allez, bon anniversaire à vous les natifs du 25 mai. Vous êtes les mêmes jours que Gilles Boulot, qui fête ses 64 ans. Et puis nous aurions fêté l'anniversaire de Pierre Bachelet, décédé en 2005, et il aurait soufflé sa 81e bougie aujourd'hui. Belle journée, bon lundi de Pentecôte.
3: Bonjour à tous, le soleil va briller sur l'ensemble de la France ce lundi 25 mai et la chaleur sera au rendez-vous. La prudence est d'ailleurs de mise, surtout pour les personnes fragiles, compte tenu des températures. Le mercure affichera 25 degrés à Brest, 29 à Paris et 30 à Bordeaux le matin. Il fera jusqu'à 26 à Ajaccio, 33 à Lyon et 36 à Nantes au plus chaud de la journée. Très belle journée à tous.
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5: Bonjour à toutes et à tous. On débute avec l'hécatombe française. Une nouvelle fois à Roland-Garros. En tennis, 9 des 11 tricolores engagés hier ont perdu pour leur premier tour. Porte d'Auteuil, seuls Quentin Alice et Valentin Royer se sont qualifiés pour la suite du tournoi. Alice a battu l'Italien Bellucci en 3-7. Valentin Royer a disposé du Bolivien Hugo Delien là aussi en 3-7. Notez tout de même que Giovanni Petit-Péricard a donné du fil à retordre à Novak Djokovic en remportant le premier set 7-5 avant de s'effondrer dans les 3e et 4e sets. Et ce lundi, Arthur Rinderknecht affronte le Letton Rodionov. Van Aert est opposé à l'Américain Gibson. Atman défie à l'Australien Kokkinakis. Et les duels 100% français entre Hugo Humbert et Adrian Mannarino d'un côté, Hugo Gaston face à Gaël Monfils de l'autre pour son tout dernier Roland-Garros. En foot, l'OL connaît ses adversaires potentiels pour le 3e tour préliminaire de la Ligue des Champions cet été. Les Lyonnais pourraient affronter l'Union Saint-Gilloise, 2e du championnat belge, le Sparta Prague, 2e du championnat de Tchéquie, le NEC Nîmes, 3e au Pays et Sturmgraz ou son adversaire du second tour préliminaire. Le champion d'Autriche peut croiser la route de Hearts of Midlothian, deuxième sur le fil en Écosse ou du Górnik Zabrze, vice-champion de Pologne. Les matchs auront lieu les 4 et 5 août, puis le retour le 11. L'Olympiakos ou Fenerbahçe pourraient être des adversaires potentiels en barrage fin août. L'Olympiakos justement qui a remporté l'Euroleague de basket ce dimanche grâce à un énorme Evan Fournier. Le Français a été élu MVP du Final Four et le club grec s'est imposé 92 à 85 en finale face au Real Madrid. Fournier a inscrit 20 points lors de cette finale. Aux États-Unis, les Spurs de San Antonio se sont imposés 103 à 82 dans le match 4 de la finale de conférence Ouest face à Oklahoma City la nuit dernière. San Antonio revient à 2 partout dans cette série. Et puis en F1, 4e succès consécutif pour le pilote Mercedes Kimi Antonelli hier au Canada. Le jeune pilote italien a devancé Lewis Hamilton sur Ferrari et Max Verstappen de Red Bull. Voilà, c'est la fin de ce flash. La belle journée de sport à toutes et à tous.
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2: Votre soirée télé pour ce lundi, c'est parti avec l'été 36 ce soir sur TF1 qui se poursuit. Notre série avec notamment Miu Miu ou encore François-Xavier de Maison. France 2, Meurtre au paradis. Sur France 4, comédie musicale Made in France, documentaire réalisé par Christophe David. Le magazine Sur le front présenté par Hugo Clément ce soir sur France 5. Et puis enfin sur M6, Marie au premier regard, la suite de la saison 10. Très belle soirée télé en ce lundi 25 mai.
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0: Bonsoir à tous. 330 records de chaleur mensuels ont déjà été battus ou égalés en France aujourd'hui. 8 départements de l'ouest de la France ont également été placés en vigilance orange canicule pour demain. Météo France souligne un épisode exceptionnel. Et justement, au moins 7 personnes sont mortes, notamment lors d'épreuves sportives à Lyon et à Paris où des coups de chaleur et des malaises ont été signalés. Et les températures élevées ont aussi favorisé

Du côté de Rennes, un garçon de 11 ans a été retrouvé mort sur les bords de la Vilaine avec une serviette nouée autour du cou. Un adolescent de 16 ans et une jeune fille de 15 ans ont été placés en garde à vue. Une

est engagée et elle a été évacuée vers le CHU de Grenoble. Une enquête pour tentative d'homicide a été ouverte. On continue avec trois personnes âgées entre 16 et 18 ans qui ont été mises en examen après l'incendie mortel d'un immeuble dans le Rhône le 11 mai dernier. Elles sont poursuivies pour destruction volontaire ayant entraîné la mort et association de malfaiteurs. Le sinistre avait fait trois morts et plusieurs blessés.

0: évacués à cause de fumée toxique. Et à l'approche de la finale de la Ligue des Champions entre le PSG et Arsenal, la ville de Paris affiche son soutien au club. La Tour Eiffel sera illuminée en bleu et rouge vendredi soir, puis samedi lors de l'entrée des joueurs et de l'hymne. Et enfin en tennis, Rinderknecht, Humbert et Van Aché se sont qualifiés pour le second tour de Roland-Garros. Gaël Monfils, lui, joue ce soir en night session face à Hugo Gaston.
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2: Bonjour, excellent début de semaine, lundi de Pentecôte en ce 25 mai 2026. N'oubliez pas les Sophies qui sont à l'honneur aujourd'hui. C'est la journée mondiale de l'Afrique, journée mondiale de la serviette également, oui, ça existe. Allez, dans l'éphéméride de cette journée, le 25 mai 1932, il y a 94 ans, naissait le personnage imaginaire des studios Walt Disney, Dingo, qui fête donc cette année ses 94 ans. Allez, bon anniversaire à vous les natifs du 25 mai. Vous êtes les mêmes jours que Gilles Boulot, qui fête ses 64 ans. Et puis nous aurions fêté l'anniversaire de Pierre Bachelet, décédé en 2005, et il aurait soufflé sa 81e bougie aujourd'hui. Belle journée, bon lundi de Pentecôte.
3: Bonjour à tous, le soleil va briller sur l'ensemble de la France ce lundi 25 mai et la chaleur sera au rendez-vous. La prudence est d'ailleurs de mise, surtout pour les personnes fragiles, compte tenu des températures. Le mercure affichera 25 degrés à Brest, 29 à Paris et 30 à Bordeaux le matin. Il fera jusqu'à 20

0: Bonjour à toutes et à tous. On débute avec l'hécatombe française. Une nouvelle fois à Roland-Garros. En tennis, 9 des 11 tricolores engagés hier ont perdu pour leur premier tour. Porte d'Auteuil, seuls Quentin Alice et Valentin Royer se sont qualifiés pour la suite du tournoi. Alice a battu l'Italien Bellucci en 3-7. Valentin Royer a disposé du Bolivien Hugo Delien là aussi en 3-7. Notez tout de même que Giovanni Petit-Péricard a donné du fil à retordre à Novak Djokovic en remportant le premier set 7-5 avant de s'effondrer dans les 3e et 4e sets. Et ce lundi, Arthur Hinderknecht affronte le Letton Rodionov. Van Hache est opposé à l'Américain Gibson. Atman défie à l'Australien Kokkinakis. Et les duels 100% français entre Hugo Humbert et Adrian Manarino d'un côté. Hugo Gaston face à Gaël Monfils de l'autre pour son tout dernier Roland-Garros. En foot, l'OL connaît ses adversaires potentiels pour le 3e tour préliminaire de la Ligue des Champions cet été. Les Lyonnais pourraient affronter l'Union Saint-Gilloise, 2e du championnat belge. Le Sparta Prague, 2e du championnat de Tchéquie. Le Nek Nimeg, 3e au Pays Bas et Sturmgraz ou son adversaire du second tour préliminaire. Le champion d'Autriche peut croiser la route de Hearts of Midlothian, deuxième sur le fil en Écosse ou du Górnik Zabrze, vice-champion de Pologne. Les matchs auront lieu les 4 et 5 août, puis le retour le 11. L'Olympiakos ou Fenerbahçe pourraient être des adversaires potentiels en barrage fin août. L'Olympiakos, justement, qui a remporté l'Euroleague de basket ce dimanche grâce à un énorme Evan Fournier. Le Français a été élu MVP du Final Four et le club grec s'est imposé 92 à 85 en finale face au Real Madrid. Fournier a inscrit 20 points lors de cette finale. Aux États-Unis, les Spurs de San Antonio se sont imposés 103 à 82 dans le match 4 de la finale de conférence Ouest face à Oklahoma City la nuit dernière. San Antonio revient à 2 partout dans cette série. Et puis en F1, 4e succès consécutif pour le pilote Mercedes Kimi Antonelli hier au Canada. Le jeune pilote italien devancé Lewis Hamilton sur Ferrari et Max Verstappen de Red Bull. Voilà, c'est la fin de ce flash. La belle journée de sport à toutes et à tous.
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3: Votre soirée télé pour ce lundi, c'est parti avec l'été 36 ce soir sur TF1 qui se poursuit. Notre série avec notamment Miu Miu ou encore François-Xavier de Maison. France 2, Meurtre au paradis. Sur France 4, comédie musicale Made in France, documentaire réalisé par Christophe David. Le magazine Sur le front présenté par Hugo Clément ce soir sur France 5. Et puis enfin sur M6, Marie au premier regard, la suite de la saison 10. Très belle soirée télé en ce lundi 25 mai.
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5: Bonsoir à tous. 330 records de chaleur mensuels ont déjà été battus ou égalés en France aujourd'hui. 8 départements de l'ouest de la France ont également été placés en vigilance orange canicule pour demain. Météo France souligne un épisode exceptionnel. Et justement, au moins 7 personnes sont mortes, notamment lors d'épreuves sportives à Lyon et à Paris où des coups de chaleur et des malaises ont été signalés. Et les températures élevées ont aussi favorisé les noyades avec plusieurs décès qui ont été recensés. Et les autorités appellent à limiter les efforts physiques, à bien s'hydrater et à redoubler de prudence près des points d'eau. Du côté de Rennes, un garçon de 11 ans a été retrouvé mort sur les bords de la Vilaine avec une serviette nouée autour du cou. Un adolescent de 16 ans et une jeune fille de 15 ans ont été

l'hôpital est engagée et elle a été évacuée vers le CHU de Grenoble. Une enquête pour tentative d'homicide a été ouverte. On continue avec trois personnes âgées entre 16 et 18 ans qui ont été mises en examen après l'incendie mortel d'un immeuble dans le Rhône le 11 mai dernier. Elles sont poursuivies pour destruction volontaire ayant entraîné la mort et association de malfaiteurs. Le sinistre avait fait trois morts et plusieurs blessés.

0: cause de fumée toxique. Et à l'approche de la finale de la Ligue des Champions entre le PSG et Arsenal, la ville de Paris affiche son soutien au club. La Tour Eiffel sera illuminée en bleu et rouge vendredi soir, puis samedi lors de l'entrée des joueurs et de l'hymne. Et enfin en tennis, Rinderknecht, Humbert et Van Aché se sont qualifiés pour le second tour de Roland-Garros. Gaël Monfils, lui, joue ce soir en night session face à Hugo Gaston.
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2: Bonjour, excellent début de semaine, lundi de Pentecôte en ce 25 mai 2026. N'oubliez pas les Sophies qui sont à l'honneur aujourd'hui. C'est la journée mondiale de l'Afrique, journée mondiale de la serviette également. Oui, ça existe. Allez, dans l'éphéméride de cette journée, le 25 mai 1932, il y a 94 ans, naissait le personnage imaginaire des studios Walt Disney, Dingo, qui fait donc cette année ses 94 ans. Allez, bon anniversaire à vous les natifs du 25 mai. Vous êtes le même jour que Gilles Boulot, qui fête ses 64 ans. Et puis nous aurions fêté l'anniversaire de Pierre Bachelet, décédé en 2005, et il aurait soufflé sa 81e bougie aujourd'hui. Belle journée, bon lundi de Pentecôte.
3: Bonjour à tous, le soleil va briller sur l'ensemble de la France ce lundi 25 mai et la chaleur sera au rendez-vous. La prudence est d'ailleurs de mise, surtout pour les personnes fragiles, compte tenu des températures. Le mercure affichera 25 degrés à Brest, 29 à Paris et 30 à Bordeaux le matin. Il fera jusqu'à 26 à Ajaccio, 33 à Lyon et 36 à Nantes au plus chaud de la journée. Très belle journée à tous.
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5: Bonjour à toutes et à tous. On débute avec l'hécatombe française. Une nouvelle fois à Roland-Garros. En tennis, 9 des 11 tricolores engagés hier ont perdu pour leur premier tour. Porte d'Auteuil, seuls Quentin Alice et Valentin Royer se sont qualifiés pour la suite du tournoi. Alice a battu l'Italien Bellucci en 3-7. Valentin Royer a disposé du Bolivien Hugo Delien là aussi en 3-7. Notez tout de même que Giovanni Petit-Péricard a donné du fil à retordre à Novak Djokovic en remportant le premier set 7-5 avant de s'effondrer dans les 3e et 4e sets. Et ce lundi, Arthur Rinderknecht affronte le Letton Rodionov. Van Aage est opposé à l'Américain Gibson. Atman défie à l'Australien Kokkinakis. Et les duels 100% français entre Hugo Humbert et Adrian Manarino d'un côté, Hugo Gaston face à Gaël Monfils de l'autre pour son tout dernier Roland Garros. En foot, l'OL connaît ses adversaires potentiels pour le 3e tour préliminaire de la Ligue des Champions cet été. Les Lyonnais pourraient affronter l'Union Saint-Gilloise, 2e du championnat belge, le Sparta Prague, 2e du championnat de Tchéquie, le NEC Nimeg, 3e au Pays Bas et Sturmgraz ou son adversaire du second tour préliminaire. Le champion d'Autriche peut croiser la route de Hearts of Midlothian, deuxième sur le fil en Écosse ou du Górnik Zabrze, vice-champion de Pologne. Les matchs auront lieu les 4 et 5 août, puis le retour le 11. L'Olympiakos ou Fenerbahçe pourraient être des adversaires potentiels en barrage fin août. L'Olympiakos, justement, qui a remporté l'Euroleague de basket ce dimanche grâce à un énorme Evan Fournier. Le Français a été élu MVP du Final Four et le club grec s'est imposé 92 à 85 en finale face au Real Madrid. Fournier a inscrit 20 points lors de cette finale. Aux États-Unis, les Spurs de San Antonio se sont imposés 103 à 82 dans le match 4 de la finale de conférence Ouest face à Oklahoma City la nuit dernière. San Antonio revient à 2 partout dans cette série. Et puis en F1, 4e succès consécutif pour le pilote Mercedes Kimi Antonelli hier au Canada. Le jeune pilote italien devancé Lewis Hamilton sur Ferrari et Max Verstappen de Red Bull. Voilà, c'est la fin de ce flash. La belle journée de sport à toutes et à tous.
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2: Votre soirée télé pour ce lundi, c'est parti avec l'été 36 ce soir sur TF1 qui se poursuit. Notre série avec notamment Miu Miu ou encore François-Xavier de Maison. France 2, Meurtre au paradis. Sur France 4, comédie musicale Made in France, documentaire réalisé par Christophe David. Le magazine Sur le front présenté par Hugo Clément ce soir sur France 5. Et puis enfin sur M6, Marie au premier regard, la suite de la saison 10. Très belle soirée télé en ce lundi 25 mai.
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0: Bonsoir à tous. 330 records de chaleur mensuels ont déjà été battus ou égalés en France aujourd'hui. 8 départements de l'ouest de la France ont également été placés en vigilance orange canicule pour demain. Météo France souligne un épisode exceptionnel. Et justement, au moins 7 personnes sont mortes, notamment lors d'épreuves sportives à Lyon et à Paris où des coups de chaleur et des malaises ont été signalés. Et les températures élevées ont aussi favorisé les noyades avec plusieurs décès qui ont été recensés. Et les autorités appellent à limiter les efforts physiques, à bien s'hydrater et à redoubler de prudence près des points d'eau. Du côté de Rennes, un garçon de 11 ans a été retrouvé mort sur les bords de la Vilaine avec une serviette nouée autour du cou. Un adolescent de 16 ans et une jeune fille de 15 ans ont été placés

est engagée et elle a été évacuée vers le CHU de Grenoble. Une enquête pour tentative d'homicide a été ouverte. On continue avec trois personnes âgées entre 16 et 18 ans qui ont été mises en examen après l'incendie mortel d'un immeuble dans le Rhône le 11 mai dernier. Elles sont poursuivies pour destruction volontaire ayant entraîné la mort et association de malfaiteurs. Le sinistre avait fait trois morts et plusieurs blessés.

0: cause de fumée toxique. Et à l'approche de la finale de la Ligue des Champions entre le PSG et Arsenal, la ville de Paris affiche son soutien au club. La Tour Eiffel sera illuminée en bleu et rouge vendredi soir, puis samedi lors de l'entrée des joueurs et de l'hymne. Et enfin en tennis, Rinderknecht, Humbert et Van Aché se sont qualifiés pour le second tour de Roland-Garros. Gaël Monfils, lui, joue ce soir en night session face à Hugo Gaston.
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2: Bonjour, excellent début de semaine, lundi de Pentecôte en ce 25 mai 2026. N'oubliez pas les Sophies qui sont à l'honneur aujourd'hui. C'est la journée mondiale de l'Afrique, journée mondiale de la serviette également. Oui, ça existe. Allez, dans l'éphéméride de cette journée, le 25 mai 1932, il y a 94 ans, naissait le personnage imaginaire des studios Walt Disney, Dingo, qui fête donc cette année ses 94 ans. Allez, bon anniversaire à vous les natifs du 25 mai. Vous êtes le même jour que Gilles Boulot, qui fête ses 64 ans. Et puis nous aurions fêté l'anniversaire de Pierre Bachelet, décédé en 2005, et il aurait soufflé sa 81e bougie aujourd'hui. Belle journée, bon lundi de Pentecôte.
3: Bonjour à tous, le soleil va briller sur l'ensemble de la France ce lundi 25 mai et la chaleur sera au rendez-vous. La prudence est d'ailleurs de mise, surtout pour les personnes fragiles, compte tenu des températures. Le mercure affichera 25 degrés à Brest, 29 à Paris et 30 à Bordeaux le matin.

0: Bonjour à toutes et à tous. On débute avec l'hécatombe française. Une nouvelle fois à Roland-Garros. En tennis, 9 des 11 tricolores engagés hier ont perdu pour leur premier tour. Porte d'Auteuil, seuls Quentin Alice et Valentin Royer se sont qualifiés pour la suite du tournoi. Alice a battu l'Italien Bellucci en 3-7. Valentin Royer a disposé du Bolivien Hugo Delien là aussi en 3-7. Notez tout de même que Giovanni Petit-Péricard a donné du fil à retordre à Novak Djokovic en remportant le premier set 7-5 avant de s'effondrer dans les 3e et 4e sets. Et ce lundi, Arthur Hinderknecht affronte le Letton Rodionov. Van Hache est opposé à l'Américain Gibson. Atman défie à l'Australien Kokkinakis. Et les duels 100% français entre Hugo Humbert et Adrian Manarino d'un côté. Hugo Gaston face à Gaël Monfils de l'autre pour son tout dernier Roland Garros. En foot, l'OL connaît ses adversaires potentiels pour le 3e tour préliminaire de la Ligue des Champions cet été. Les Lyonnais pourraient affronter l'Union Saint-Gilloise, 2e du championnat belge. Le Sparta Prague, 2e du championnat de Tchéquie. Le NEC Nimeg, 3e au Pays Bas et Sturmgraz ou son adversaire du second tour préliminaire. Le champion d'Autriche peut croiser la route de Hearts of Midlothian, deuxième sur le fil en Écosse ou du Górnik Zabrze, vice-champion de Pologne. Les matchs auront lieu les 4 et 5 août, puis le retour le 11. L'Olympiakos ou Fenerbahçe pourraient être des adversaires potentiels en barrage fin août. L'Olympiakos, justement, qui a remporté l'Euroleague de basket ce dimanche grâce à un énorme Evan Fournier. Le Français a été élu MVP du Final Four et le club grec s'est imposé 92 à 85 en finale face au Real Madrid. Fournier a inscrit 20 points lors de cette finale. Aux États-Unis, les Spurs de San Antonio se sont imposés 103 à 82 dans le match 4 de la finale de conférence Ouest face à Oklahoma City la nuit dernière. San Antonio revient à 2 partout dans cette série. Et puis en F1, 4e succès consécutif pour le pilote Mercedes, Kimi Antonelli, hier au Canada. Le jeune pilote italien devancé Lewis Hamilton sur Ferrari et Max Verstappen de Red Bull. Voilà, c'est la fin de ce flash. La belle journée de sport à tous. Et à tous.
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3: Votre soirée télé pour ce lundi, c'est parti avec l'été 36 ce soir sur TF1 qui se poursuit. Notre série avec notamment Miu Miu ou encore François-Xavier de Maison. France 2, Meurtre au paradis. Sur France 4, comédie musicale Made in France, documentaire réalisé par Christophe David. Le magazine Sur le front présenté par Hugo Clément ce soir sur France 5. Et puis enfin sur M6, Marie au premier regard, la suite de la saison 10. Très belle soirée télé en ce lundi 25 mai.
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5: Bonsoir à tous. 330 records de chaleur mensuelle ont déjà été battus ou égalés en France aujourd'hui. 8 départements de l'ouest de la France ont également été placés en vigilance orange canicule pour demain. Météo France souligne un épisode exceptionnel. Et justement, au moins 7 personnes sont mortes, notamment lors d'épreuves sportives à Lyon et à Paris où des coups de chaleur et des malaises ont été signalés. Et les températures élevées ont aussi favorisé les noyades avec plusieurs décès qui ont été recensés. Les autorités appellent à limiter les efforts physiques, à bien s'hydrater et à redoubler de prudence près des points d'eau. Du côté de Rennes, un garçon de 11 ans a été retrouvé mort sur les bords de la Vilaine avec une serviette nouée autour du cou. Un adolescent de 16 ans et une jeune fille de 15 ans ont été

et elle a été évacuée vers le CHU de Grenoble. Une enquête pour tentative d'homicide a été ouverte. On continue avec trois personnes âgées entre 16 et 18 ans qui ont été mises en examen après l'incendie mortel d'un immeuble dans le Rhône le 11 mai dernier. Elles sont poursuivies pour destruction volontaire ayant entraîné la mort et association de malfaiteurs. Le sinistre avait fait trois morts et plusieurs blessés. Et on poursuit sur

0: cause de fumée toxique. Et à l'approche de la finale de la Ligue des Champions entre le PSG et Arsenal, la ville de Paris affiche son soutien au club. La Tour Eiffel sera illuminée en bleu et rouge vendredi soir, puis samedi lors de l'entrée des joueurs et de l'hymne. Et enfin en tennis, Rinderknecht, Humbert et Van Aché se sont qualifiés pour le second tour de Roland-Garros. Gaël Monfils, lui, joue ce soir en night session face à Hugo Guest.
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2: Bonjour, excellent début de semaine. Lundi de Pentecôte en ce 25 mai 2026. N'oubliez pas les Sophies qui sont à l'honneur aujourd'hui. C'est la journée mondiale de l'Afrique, journée mondiale de la serviette également. Oui, ça existe. Allez, dans l'éphéméride de cette journée, le 25 mai 1932, il y a 94 ans, naissait le personnage imaginaire des studios Walt Disney, Dingo, qui fête donc cette année ses 94 ans. Allez, bon anniversaire à vous les natifs du 25 mai. Vous êtes le même jour que Gilles Boulot, qui fête ses 64 ans. Et puis nous aurions fêté l'anniversaire de Pierre Bachelet, décédé en 2005, et il aurait soufflé sa 81e bougie aujourd'hui. Belle journée, bon lundi de Pentecôte.
3: Bonjour à tous, le soleil va briller sur l'ensemble de la France ce lundi 25 mai et la chaleur sera au rendez-vous. La prudence est d'ailleurs de mise, surtout pour les personnes fragiles, compte tenu des températures. Le mercure affichera 25 degrés à Brest, 29 à Paris et 30 à Bordeaux le matin. Il fera jusqu'à 26 à Ajaccio, 33 à Lyon et 36 à Nantes au plus chaud de la journée. Très belle journée à tous.
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5: Bonjour à toutes et à tous. On débute avec l'hécatombe française. Une nouvelle fois à Roland-Garros. En tennis, 9 des 11 tricolores engagés hier ont perdu pour leur premier tour. Porte d'Auteuil, seuls Quentin Alice et Valentin Royer se sont qualifiés pour la suite du tournoi. Alice a battu l'Italien Bellucci en 3-7. Valentin Royer a disposé du Bolivien Hugo Delien là aussi en 3.
6: 23h30.
5: Giovanni Petit-Péricard a donné du fil à retordre à Novak Djokovic en remportant le premier set 7-5 avant de s'effondrer dans les 3e et 4e sets. Et ce lundi, Arthur Rinderknecht affronte le Letton Rodionov. Van Aage est opposé à l'Américain Gibson. Atman défie à l'Australien Kokkinakis. Et les duels 100% français entre Hugo Humbert et Adrian Manarino d'un côté, Hugo Gaston face à Gaël Monfils de l'autre pour son tout dernier Roland Garros. En foot, l'OL connaît ses adversaires potentiels pour le 3e tour préliminaire de la Ligue des Champions cet été. Les Lyonnais pourraient affronter l'Union Saint-Gilloise, 2e du championnat belge, le Sparta Prague, 2e du championnat de Tchéquie, le NEC Nîmes, 3e au Pays Bas et Sturmgraz ou son adversaire du second tour préliminaire. Le champion d'Autriche peut croiser la route de Hearts of Midlothians, deuxième sur le fil en Écosse ou du Górnik Zabrze, vice-champion de Pologne. Les matchs auront lieu les 4 et 5 août, puis le retour le 11. L'Olympiakos ou Fenerbahçe pourraient être des adversaires potentiels en barrage fin août. L'Olympiakos, justement, qui a remporté l'Euroleague de basket ce dimanche grâce à un énorme Evan Fournier. Le Français a été élu MVP du Final Four et le club grec s'est imposé 92 à 85 en finale face au Real Madrid. Fournier a inscrit 20 points lors de cette finale. Aux États-Unis, les Spurs de San Antonio se sont imposés 103 à 82 dans le match 4 de la finale de conférence Ouest face à Oklahoma City la nuit dernière. San Antonio revient à 2 partout dans cette série. Et puis en F1, 4e succès consécutif pour le pilote Mercedes Kimi Antonelli hier au Canada. Le jeune pilote italien devancé Lewis Hamilton sur Ferrari et Max Verstappen de Red Bull. Voilà, c'est la fin de ce flash. Très belle journée de sport à tous. Et à tous.
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2: Votre soirée télé pour ce lundi, c'est parti avec l'été 36 ce soir sur TF1 qui se poursuit. Notre série avec notamment Miu Miu ou encore François-Xavier de Maison. France 2, Meurtre au paradis. Sur France 4, comédie musicale Made in France, documentaire réalisé par Christophe David. Le magazine Sur le front présenté par Hugo Clément ce soir sur France 5. Et puis enfin sur M6, Marie au premier regard, la suite de la saison 10. Très belle soirée télé en ce lundi 25 mai.
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0: Bonsoir à tous. 330 records de chaleur mensuels ont déjà été battus ou égalés en France aujourd'hui. 8 départements de l'ouest de la France ont également été placés en vigilance orange canicule pour demain. Météo France souligne un épisode exceptionnel. Et justement, au moins 7 personnes sont mortes, notamment lors d'épreuves sportives à Lyon et à Paris où des coups de chaleur et des malaises ont été signalés. Les températures élevées ont aussi favorisé les noyades avec plusieurs décès qui ont été recensés.

vital est engagée et elle a été évacuée vers le CHU de Grenoble. Une enquête pour tentative d'homicide a été ouverte. On continue avec trois personnes âgées entre 16 et 18 ans qui ont été mises en examen après l'incendie mortel d'un immeuble dans le Rhône le 11 mai dernier. Elles sont poursuivies pour destruction volontaire ayant entraîné la mort et association de malfaiteurs. Le sinistre avait fait trois morts et plusieurs blessés.

0: cause de fumée toxique. Et à l'approche de la finale de la Ligue des Champions entre le PSG et Arsenal, la ville de Paris affiche son soutien au club. La Tour Eiffel sera illuminée en bleu et rouge vendredi soir, puis samedi lors de l'entrée des joueurs et de l'hymne. Et enfin en tennis, Rinderknecht, Humbert et Van Aché se sont qualifiés pour le second tour de Roland-Garros. Gaël Monfils, lui, joue ce soir en night session face à Hugo Gaston.
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2: Bonjour, excellent début de semaine, lundi de Pentecôte en ce 25 mai 2026. N'oubliez pas les Sophies qui sont à l'honneur aujourd'hui. C'est la journée mondiale de l'Afrique, journée mondiale de la serviette également. Oui, ça existe. Allez, dans l'éphéméride de cette journée, le 25 mai 1932, il y a 94 ans, naissait le personnage imaginaire des studios Walt Disney, Dingo, qui fête donc cette année ses 94 ans. Allez, bon anniversaire à vous les natifs du 25 mai. Vous êtes le même jour que Gilles Boulot, qui fête ses 64 ans. Et puis nous aurions fêté l'anniversaire de Pierre Bachelet, décédé en 2005, et il aurait soufflé sa 81e bougie aujourd'hui. Belle journée, bon lundi de Pentecôte.
3: Bonjour à tous, le soleil va briller sur l'ensemble de la France ce lundi 25 mai et la chaleur sera au rendez-vous. La prudence est d'ailleurs de mise, surtout pour les personnes fragiles, compte tenu des températures. Le mercure affichera 25 degrés à Brest, 29 à Paris et 30 à Bordeaux le matin. Il fera jusqu'à 26 à Ajaccio, 33 à Lyon et 36 à Nantes au plus chaud de la journée. Très belle journée à tous.
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5: Bonjour à toutes et à tous. On débute avec l'hécatombe française. Une nouvelle fois à Roland-Garros. En tennis, 9 des 11 tricolores engagés hier ont perdu pour leur premier tour. Porte d'Auteuil, seuls Quentin Alice et Valentin Royer se sont qualifiés pour la suite du tournoi. Alice a battu l'Italien Bellucci en 3-7. Valentin Royer a disposé du Bolivien Hugo Delien là aussi en 3-7. Notez tout de même que Giovanni Petit-Péricard a donné du fil à retordre à Novak Djokovic en remportant le premier set 7-5 avant de s'effondrer dans les 3e et 4e sets. Et ce lundi, Arthur Rinderknecht affronte le Letton Rodionov. Van Aché est opposé à l'Américain Gibson. Atman défie à l'Australien Kokkinakis. Et les duels 100% français entre Hugo Humbert et Adrian Manarino d'un côté, Hugo Gaston face à Gaël Monfils de l'autre pour son tout dernier Roland Garros. En foot, l'OL connaît ses adversaires potentiels pour le 3e tour préliminaire de la Ligue des Champions cet été. Les Lyonnais pourraient affronter l'Union Saint-Gilloise, 2e du championnat belge, le Sparta Prague, 2e du championnat de Tchéquie, le NEC Nimeg, 3e au Pays et Sturmgraz ou son adversaire du second tour préliminaire. Le champion d'Autriche peut croiser la route de Hearts of Midlothian, deuxième sur le fil en Écosse ou du Górnik Zabrze, vice-champion de Pologne. Les matchs auront lieu les 4 et 5 août, puis le retour le 11. L'Olympiakos ou Fenerbahçe pourraient être des adversaires potentiels en barrage fin août. L'Olympiakos justement qui a remporté l'Euroleague de basket ce dimanche grâce à un énorme Evan Fournier. Le Français a été élu MVP du Final Four et le club grec s'est imposé 92 à 85 en finale face au Real Madrid. Fournier a inscrit 20 points lors de cette finale. Aux États-Unis, les Spurs de San Antonio se sont imposés 103 à 82 dans le match 4 de la finale de conférence Ouest face à Oklahoma City la nuit dernière. San Antonio revient à 2 partout dans cette série. Et puis en F1, 4e succès consécutif pour le pilote Mercedes Kimi Antonelli hier au Canada. Le jeune pilote italien devancé Lewis Hamilton sur Ferrari et Max Verstappen de Red Bull. Voilà, c'est la fin de ce flash. La belle journée de sport à toutes et à tous.
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2: Votre soirée télé pour ce lundi, c'est parti avec l'été 36 ce soir sur TF1 qui se poursuit. Notre série avec notamment Miu Miu ou encore François-Xavier de Maison. France 2, Meurtre au paradis. Sur France 4, comédie musicale Made in France, documentaire réalisé par Christophe David. Le magazine Sur le front présenté par Hugo Clément ce soir sur France 5. Et puis enfin sur M6, Marie au premier regard, la suite de la saison 10. Très belle soirée télé en ce lundi 25 mai.
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130 records de chaleur mensuelle ont déjà été battus ou égalés en France aujourd'hui. 8 départements de l'ouest de la France ont également été placés en vigilance orange canicule pour demain. Météo France souligne un épisode exceptionnel. Et justement, au moins 7 personnes sont mortes, notamment lors d'épreuves sportives à Lyon et à Paris, où des coups de chaleur et des malaises ont été signalés. Et les températures élevées ont aussi favorisé les noyades, avec plusieurs décès qui ont été recensés. Les autorités appellent à limiter les efforts physiques, à bien s'hydrater et à redoubler de prudence près des points d'eau. Du côté de Rennes, un garçon de 11 ans a été retrouvé mort sur les bords de la Vilaine avec une serviette nouée autour du cou. Un adolescent de 16 ans et une jeune fille de 15 ans ont été placés en garde à vue. Une enquête pour meurtre sur mineur a été ouverte.

engagée et elle a été évacuée vers le CHU de Grenoble. Une enquête pour tentative d'homicide a été ouverte. On continue avec trois personnes âgées entre 16 et 18 ans qui ont été mises en examen après l'incendie mortel d'un immeuble dans le Rhône le 11 mai dernier. Elles sont poursuivies pour destruction volontaire ayant entraîné la mort et association de malfaiteurs. Le sinistre avait fait trois morts et plusieurs blessés.

0: cause de fumée toxique. Et à l'approche de la finale de la Ligue des Champions entre le PSG et Arsenal, la ville de Paris affiche son soutien au club. La Tour Eiffel sera illuminée en bleu et rouge vendredi soir, puis samedi lors de l'entrée des joueurs et de l'hymne. Et enfin en tennis, Rinderknecht, Humbert et Van Aché se sont qualifiés pour le second tour de Roland-Garros. Gaël Monfils, lui, joue ce soir en night session face à Hugo Gaston.
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2: Bonjour, excellent début de semaine, lundi de Pentecôte en ce 25 mai 2026. N'oubliez pas les Sophies qui sont à l'honneur aujourd'hui. C'est la journée mondiale de l'Afrique, journée mondiale de la serviette également. Oui, ça existe. Allez, dans l'éphéméride de cette journée, le 25 mai 1932, il y a 94 ans, naissait le personnage imaginaire des studios Walt Disney, Dingo, qui fête donc cette année ses 94 ans. Allez, bon anniversaire à vous les natifs du 25 mai. Vous êtes les mêmes jours que Gilles Boulot, qui fête ses 64 ans. Et puis nous aurions fêté l'anniversaire de Pierre Bachelet, décédé en 2005, et il aurait soufflé sa 81e bougie aujourd'hui. Belle journée, bon lundi de Pentecôte.
3: Bonjour à tous, le soleil va briller sur l'ensemble de la France ce lundi 25 mai et la chaleur sera au rendez-vous. La prudence est d'ailleurs de mise, surtout pour les personnes fragiles, compte tenu des températures. Le mercure affichera 25 degrés à Brest, 29 à Paris et 30 à Bordeaux le matin. Il fera jusqu'à 26 à Ajaccio, 33 à Lyon et 36 à Nantes au plus chaud de la journée. Très belle journée à tous.
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5: Bonjour à toutes et à tous. On débute avec l'hécatombe française. Une nouvelle fois à Roland-Garros. En tennis, 9 des 11 tricolores engagés hier ont perdu pour leur premier tour. Porte d'Auteuil, seuls Quentin Alice et Valentin Royer se sont qualifiés pour la suite du tournoi. Alice a battu l'Italien Bellucci en 3-7. Valentin Royer a disposé du Bolivien Hugo Delien là aussi en 3-7. Notez tout de même que Giovanni Petit-Péricard a donné du fil à retordre à Novak Djokovic en remportant le premier set 7-5 avant de s'effondrer dans les 3e et 4e sets. Et ce lundi, Arthur Rinderknecht affronte le Letton Rodionov. Van Aage est opposé à l'Américain Gibson. Atman défie à l'Australien Kokkinakis. Et les duels 100% français entre Hugo Humbert et Adrian Manarino d'un côté, Hugo Gaston face à Gaël Monfils de l'autre pour son tout dernier Roland-Garros. En foot, l'OL connaît ses adversaires potentiels pour le 3e tour préliminaire de la Ligue des Champions cet été. Les Lyonnais pourraient affronter l'Union Saint-Gilloise, 2e du championnat belge, le Sparta Prague, 2e du championnat de Tchéquie, le NEC Nîmes, 3e au Pays et Sturmgraz ou son adversaire du second tour préliminaire. Le champion d'Autriche peut croiser la route de Hearts of Midlothian, deuxième sur le fil en Écosse ou du Górnik Zabrze, vice-champion de Pologne. Les matchs auront lieu les 4 et 5 août, puis le retour le 11. L'Olympiakos ou Fenerbahçe pourraient être des adversaires potentiels en barrage fin août. L'Olympiakos justement qui a remporté l'Euroleague de basket ce dimanche grâce à un énorme Evan Fournier. Le Français a été élu MVP du Final Four et le club grec s'est imposé 92 à 85 en finale face au Real Madrid. Fournier a inscrit 20 points lors de cette finale. Aux États-Unis, les Spurs de San Antonio se sont imposés 103 à 82 dans le match 4 de la finale de conférence Ouest face à Oklahoma City la nuit dernière. San Antonio revient à 2 partout dans cette série. Et puis en F1, 4e succès consécutif pour le pilote Mercedes Kimi Antonelli hier au Canada. Le jeune pilote italien devancé Lewis Hamilton sur Ferrari et Max Verstappen de Red Bull. Voilà, c'est la fin de ce flash. La belle journée de sport à toutes et à tous.
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2: Votre soirée télé pour ce lundi, c'est parti avec l'été 36 ce soir sur TF1 qui se poursuit. Notre série avec notamment Miu Miu ou encore François-Xavier de Maison. France 2, Meurtre au paradis. Sur France 4, comédie musicale Made in France, documentaire réalisé par Christophe David. Le magazine Sur le front présenté par Hugo Clément ce soir sur France 5. Et puis enfin sur M6, Marie au premier regard, la suite de la saison 10. Très belle soirée télé en ce lundi 25 mai.
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0: Bonsoir à tous. 330 records de chaleur mensuels ont déjà été battus ou égalés en France aujourd'hui. 8 départements de l'ouest de la France ont également été placés en vigilance orange canicule pour demain. Météo France souligne un épisode exceptionnel. Et justement, au moins 7 personnes sont mortes, notamment lors d'épreuves sportives à Lyon et à Paris où des coups de chaleur et des malaises ont été signalés. Et les températures élevées ont aussi favorisé les noyades avec plusieurs décès qui ont été recensés. Les autorités appellent à limiter les efforts physiques, à bien s'hydrater et à redoubler de prudence près des points d'eau. Du côté de Rennes, un garçon de 11 ans a été retrouvé mort sur les bords de la Vilaine avec une serviette nouée autour du cou. Un adolescent de 16 ans et une jeune fille de 15 ans ont été

et elle a été évacuée vers le CHU de Grenoble. Une enquête pour tentative d'homicide a été ouverte. On continue avec trois personnes âgées entre 16 et 18 ans qui ont été mises en examen après l'incendie mortel d'un immeuble dans le Rhône le 11 mai dernier. Elles sont poursuivies pour destruction volontaire ayant entraîné la mort et association de malfaiteurs. Le sinistre avait fait trois morts et plusieurs blessés. Et on poursuit.

0: été évacué à cause de fumée toxique. Et à l'approche de la finale de la Ligue des Champions entre le PSG et Arsenal, la ville de Paris affiche son soutien au club. La Tour Eiffel sera illuminée en bleu et rouge vendredi soir, puis samedi lors de l'entrée des joueurs et de l'hymne. Et enfin en tennis, Rinderknecht, Humbert et Van Aché se sont qualifiés pour le second tour de Roland-Garros. Gaël Monfils, lui, joue ce soir en night session face à Hugo Gaston.
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2: Bonjour, excellent début de semaine, lundi de Pentecôte en ce 25 mai 2026. N'oubliez pas les Sophies qui sont à l'honneur aujourd'hui. C'est la journée mondiale de l'Afrique, journée mondiale de la serviette également, oui, ça existe. Allez, dans l'éphéméride de cette journée, le 25 mai 1932, il y a 94 ans, naissait le personnage imaginaire des studios Walt Disney, Dingo, qui fête donc cette année ses 94 ans. Allez, bon anniversaire à vous les natifs du 25 mai, vous êtes les mêmes jours que Gilles Boulot, qui fête ses 64 ans. Et puis nous aurions fêté l'anniversaire de Pierre Bachelet, décédé en 2005, et il aurait soufflé sa 81e bougie aujourd'hui. Belle journée, bon lundi de Pentecôte.
3: Bonjour à tous, le soleil va briller sur l'ensemble de la France ce lundi 25 mai et la chaleur sera au rendez-vous. La prudence est d'ailleurs de mise, surtout pour les personnes fragiles, compte tenu des températures. Le mercure affichera 25 degrés à Brest, 29 à Paris et 30 à Bordeaux le matin. Il fera jusqu'à 26 à Ajaccio, 33 à Lyon et 36 à Nantes au plus chaud de la journée. Très belle journée à tous.
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5: Bonjour à toutes et à tous. On débute avec l'hécatombe française. Une nouvelle fois à Roland-Garros. En tennis, 9 des 11 tricolores engagés hier ont perdu pour leur premier tour. Porte d'Auteuil, seuls Quentin Alice et Valentin Royer se sont qualifiés pour la suite du tournoi. Alice a battu l'Italien Bellucci en 3-7. Valentin Royer a disposé du Bolivien Hugo Delien là aussi en 3-7. Notez tout de même que Giovanni Petit-Péricard a donné du fil à retordre à Novak Djokovic en remportant le premier set 7-5 avant de s'effondrer dans les 3e et 4e sets. Et ce lundi, Arthur Rinderknecht affronte le Letton Rodionov. Van Aert est opposé à l'Américain Gibson. Atman défie à l'Australien Kokkinakis. Et les duels 100% français entre Hugo Humbert et Adrian Mannarino d'un côté, Hugo Gaston face à Gaël Monfils de l'autre pour son tout dernier Roland-Garros. En foot, l'OL connaît ses adversaires potentiels pour le 3e tour préliminaire de la Ligue des Champions cet été. Les Lyonnais pourraient affronter l'Union Saint-Gilloise, 2e du championnat belge, le Sparta Prague, 2e du championnat de Tchéquie, le NEC Nimeg, 3e au Pays et Sturmgraz ou son adversaire du second tour préliminaire. Le champion d'Autriche peut croiser la route de Hearts of Midlothian, deuxième sur le fil en Écosse ou du Górnik Zabrze, vice-champion de Pologne. Les matchs auront lieu les 4 et 5 août, puis le retour le 11. L'Olympiakos ou Fenerbahçe pourraient être des adversaires potentiels en barrage fin août. L'Olympiakos justement qui a remporté l'Euroleague de basket ce dimanche grâce à un énorme Evan Fournier. Le Français a été élu MVP du Final Four et le club grec s'est imposé 92 à 85 en finale face au Real Madrid. Fournier a inscrit 20 points lors de cette finale. Aux États-Unis, les Spurs de San Antonio se sont imposés 103 à 82 dans le match 4 de la finale de conférence Ouest face à Oklahoma City la nuit dernière. San Antonio revient à 2 partout dans cette série. Et puis en F1, 4e succès consécutif pour le pilote Mercedes Kimi Antonelli hier au Canada. Le jeune pilote italien devancé Lewis Hamilton sur Ferrari et Max Verstappen de Red Bull. Voilà, c'est la fin de ce flash. La belle journée de sport à toutes et à tous.
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2: Votre soirée télé pour ce lundi, c'est parti avec l'été 36 ce soir sur TF1 qui se poursuit. Notre série avec notamment Miu Miu ou encore François-Xavier de Maison. France 2, Meurtre au paradis. Sur France 4, comédie musicale Made in France, documentaire réalisé par Christophe David. Le magazine Sur le front présenté par Hugo Clément ce soir sur France 5. Et puis enfin sur M6, Marie au premier regard, la suite de la saison 10. Très belle soirée télé en ce lundi 25 mai.
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0: Bonsoir à tous. 330 records de chaleur mensuels ont déjà été battus ou égalés en France aujourd'hui. 8 départements de l'ouest de la France ont également été placés en vigilance orange canicule pour demain. Météo France souligne un épisode exceptionnel. Et justement, au moins 7 personnes sont mortes, notamment lors d'épreuves sportives à Lyon et à Paris où des coups de chaleur et des malaises ont été signalés. Et les températures élevées ont aussi favorisé les noyades avec plusieurs décès qui ont été recensés. Les autorités appellent à limiter les efforts physiques, à bien s'hydrater et à redoubler de prudence près des points d'eau. Du côté de Rennes, un garçon de 11 ans a été retrouvé mort sur les bords de la Vilaine avec une serviette nouée autour du cou. Un adolescent de 16 ans et une jeune fille de 15 ans ont été placés en garde à vue. Une enquête pour meurtre sur mineur a été ouverte.

engagée et elle a été évacuée vers le CHU de Grenoble. Une enquête pour tentative d'homicide a été ouverte. On continue avec trois personnes âgées entre 16 et 18 ans qui ont été mises en examen après l'incendie mortel d'un immeuble dans le Rhône le 11 mai dernier. Elles sont poursuivies pour destruction volontaire ayant entraîné la mort et association de malfaiteurs. Le sinistre avait fait trois morts et plusieurs blessés.

0: cause de fumée toxique. Et à l'approche de la finale de la Ligue des Champions entre le PSG et Arsenal, la ville de Paris affiche son soutien au club. La Tour Eiffel sera illuminée en bleu et rouge vendredi soir, puis samedi lors de l'entrée des joueurs et de l'hymne. Et enfin en tennis, Rinderknecht, Humbert et Van Aché se sont qualifiés pour le second tour de Roland-Garros. Gaël Monfils, lui, joue ce soir en night session face à Hugo Gaston.
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2: Bonjour, excellent début de semaine, lundi de Pentecôte en ce 25 mai 2026. N'oubliez pas les Sophies qui sont à l'honneur aujourd'hui. C'est la journée mondiale de l'Afrique, journée mondiale de la serviette également. Oui, ça existe. Allez, dans l'éphéméride de cette journée, le 25 mai 1932, il y a 94 ans, naissait le personnage imaginaire des studios Walt Disney, Dingo, qui fête donc cette année ses 94 ans. Allez, bon anniversaire à vous les natifs du 25 mai. Vous êtes les mêmes jours que Gilles Boulot, qui fête ses 64 ans. Et puis nous aurions fêté l'anniversaire de Pierre Bachelet, décédé en 2005, et il aurait soufflé sa 81e bougie aujourd'hui. Belle journée, bon lundi de Pentecôte.
3: Bonjour à tous, le soleil va briller sur l'ensemble de la France ce lundi 25 mai et la chaleur sera au rendez-vous. La prudence est d'ailleurs de mise, surtout pour les personnes fragiles, compte tenu des températures. Le mercure affichera 25 degrés à Brest, 29 à Paris et 30 à Bordeaux le matin. Il fera jusqu'à 26 à Ajaccio, 33 à Lyon et 36 à Nantes au plus chaud de la journée. Très belle journée à tous.
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5: Bonjour à toutes et à tous. On débute avec l'hécatombe française. Une nouvelle fois à Roland-Garros. En tennis, 9 des 11 tricolores engagés hier ont perdu pour leur premier tour. Porte d'Auteuil, seuls Quentin Alice et Valentin Royer se sont qualifiés pour la suite du tournoi. Alice a battu l'Italien Bellucci en 3-7. Valentin Royer a disposé du Bolivien Hugo Delien là aussi en 3-7. Notez tout de même que Giovanni Petit-Péricard a donné du fil à retordre à Novak Djokovic en remportant le premier set 7-5 avant de s'effondrer dans les 3e et 4e sets. Et ce lundi, Arthur Rinderknecht affronte le Letton Rodionov. Van Aert est opposé à l'Américain Gibson. Atman défie à l'Australien Kokkinakis. Et les duels 100% français entre Hugo Humbert et Adrian Mannarino d'un côté, Hugo Gaston face à Gaël Monfils de l'autre pour son tout dernier Roland-Garros. En foot, l'OL connaît ses adversaires potentiels pour le 3e tour préliminaire de la Ligue des Champions cet été. Les Lyonnais pourraient affronter l'Union Saint-Gilloise, 2e du championnat belge, le Sparta Prague, 2e du championnat de Tchéquie, le NEC Nimeg, 3e au Pays et Sturmgraz ou son adversaire du second tour préliminaire. Le champion d'Autriche peut croiser la route de Hearts of Midlothian, deuxième sur le fil en Écosse, ou du Górnik Zabrze, vice-champion de Pologne. Les matchs auront lieu les 4 et 5 août, puis le retour le 11. L'Olympiakos ou Fenerbahçe pourraient être des adversaires potentiels en barrage fin août. L'Olympiakos, justement, qui a remporté l'Euroleague de basket ce dimanche grâce à un énorme Evan Fournier. Le Français a été élu MVP du Final Four et le club grec s'est imposé 92 à 85 en finale face au Real Madrid. Fournier a inscrit 20 points lors de cette finale. Aux États-Unis, les Spurs de San Antonio se sont imposés 103 à 82 dans le match 4 de la finale de conférence Ouest face à Oklahoma City la nuit dernière. San Antonio revient à 2 partout dans cette série. Et puis en F1, 4e succès consécutif pour le pilote Mercedes Kimi Antonelli hier au Canada. Le jeune pilote italien devancé Lewis Hamilton sur Ferrari et Max Verstappen de Red Bull. Voilà, c'est la fin de ce flash. La belle journée de sport à toutes et à tous.
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2: Votre soirée télé pour ce lundi, c'est parti avec l'été 36 ce soir sur TF1 qui se poursuit. Notre série avec notamment Miu Miu ou encore François-Xavier de Maison. France 2, Meurtre au paradis. Sur France 4, comédie musicale Made in France, documentaire réalisé par Christophe David. Le magazine Sur le front présenté par Hugo Clément ce soir sur France 5. Et puis enfin sur M6, Marie au premier regard, la suite de la saison 10. Très belle soirée télé en ce lundi 25 mai.
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0: Bonsoir à tous. 330 records de chaleur mensuels ont déjà été battus ou égalés en France aujourd'hui. 8 départements de l'ouest de la France ont également été placés en vigilance orange canicule pour demain. Météo France souligne un épisode exceptionnel. Et justement, au moins 7 personnes sont mortes, notamment lors d'épreuves sportives à Lyon et à Paris où des coups de chaleur et des malaises ont été signalés. Et les températures élevées ont aussi favorisé les noyades avec plusieurs décès qui ont été recensés. Les autorités appellent à limiter les efforts physiques, à bien s'hydrater et à redoubler de prudence près des points d'eau. Du côté de Rennes, un garçon de 11 ans a été retrouvé mort sur les bords de la Vilaine avec une serviette nouée autour du cou. Un adolescent de 16 ans et une jeune fille de 15 ans ont été placés

engagée et elle a été évacuée vers le CHU de Grenoble. Une enquête pour tentative d'homicide a été ouverte. On continue avec trois personnes âgées entre 16 et 18 ans qui ont été mises en examen après l'incendie mortel d'un immeuble dans le Rhône le 11 mai dernier. Elles sont poursuivies pour destruction volontaire ayant entraîné la mort et association de malfaiteurs. Le sinistre avait fait trois morts et plusieurs blessés.

0: cause de fumée toxique. Et à l'approche de la finale de la Ligue des Champions entre le PSG et Arsenal, la ville de Paris affiche son soutien au club. La Tour Eiffel sera illuminée en bleu et rouge vendredi soir, puis samedi lors de l'entrée des joueurs et de l'hymne. Et enfin en tennis, Rinderknecht, Humbert et Van Aché se sont qualifiés pour le second tour de Roland-Garros. Gaël Monfils, lui, joue ce soir en night session face à Hugo Gaston.
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2: Bonjour, excellent début de semaine, lundi de Pentecôte en ce 25 mai 2026. N'oubliez pas les Sophies qui sont à l'honneur aujourd'hui. C'est la journée mondiale de l'Afrique, journée mondiale de la serviette également, oui, ça existe. Allez, dans l'éphéméride de cette journée, le 25 mai 1932, il y a 94 ans, naissait le personnage imaginaire des studios Walt Disney, Dingo, qui fête donc cette année ses 94 ans. Allez, bon anniversaire à vous les natifs du 25 mai. Vous êtes le même jour que Gilles Boulot, qui fête ses 64 ans. Et puis nous aurions fêté l'anniversaire de Pierre Bachelet, décédé en 2005, et il aurait soufflé sa 81e bougie aujourd'hui. Belle journée, bon lundi de Pentecôte.
3: Bonjour à tous, le soleil va briller sur l'ensemble de la France ce lundi 25 mai et la chaleur sera au rendez-vous. La prudence est d'ailleurs de mise, surtout pour les personnes fragiles, compte tenu des températures. Le mercure affiche

0: Bonjour à toutes et à tous. On débute avec l'hécatombe française. Une nouvelle fois à Roland-Garros. En tennis, 9 des 11 tricolores engagés hier ont perdu pour leur premier tour. Porte d'Auteuil, seul Quentin Alice et Valentin Royer se sont qualifiés pour la suite du tournoi. Alice a battu l'Italien Bellucci en 3-7. Valentin Royer a disposé du Bolivien Hugo Delien là aussi en 3-7. Notez tout de même que Giovanni Petit-Péricard a donné du fil à retordre à Novak Djokovic en remportant le premier set 7-5 avant de s'effondrer dans les 3e et 4e sets. Et ce lundi, Arthur Hinderknecht affronte le Letton Rodionov. Van Hache est opposé à l'Américain Kipson. Atman défie à l'Australien Kokkinakis. Et les duels 100% français entre Hugo Humbert et Adrian Manarino.
1: Minuit.
0: Hugo Gaston face à Gaël Monfils de l'autre pour son tout dernier Roland Garros. En foot, l'OL connaît ses adversaires potentiels pour le 3e tour préliminaire de la Ligue des Champions cet été. Les Lyonnais pourraient affronter l'Union Saint-Gilloise, 2e du championnat belge. Le Sparta Prague, 2e du championnat de Tchéquie. Le NEC Nimeg, 3e au Pays Bas et Sturmgraz ou son adversaire du second tour préliminaire. Le champion d'Autriche peut croiser la route de Hearts of Midlothian, deuxième sur le fil en Écosse ou du Górnik Zabrze, vice-champion de Pologne. Les matchs auront lieu les 4 et 5 août. Puis le retour le 11, l'Olympiakos ou Fenerbahçe pourraient être des adversaires potentiels en barrage fin août. L'Olympiakos justement qui a remporté l'Euroleague de basket ce dimanche grâce à un énorme Evan Fournier. Le Français a été élu MVP du Final Four et le club grec s'est imposé 92 à 85 en finale face au Real Madrid. Fournier a inscrit 20 points lors de cette finale. Aux États-Unis, les Spurs de San Antonio se sont imposés 103 à 82 dans le match 4 de la finale de conférence Ouest face à Oklahoma City la nuit dernière. San Antonio revient à 2 partout dans cette série. Et puis en F1, 4e succès consécutif pour le pilote Mercedes Kimi Antonelli hier au Canada. Le jeune pilote italien devancé Lewis Hamilton sur Ferrari et Max Verstappen de Red Bull. Voilà, c'est la fin de ce flash. Très belle journée de sport à toutes et à tous.
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3: Bonsoir à tous. 330 records de chaleur mensuelle ont déjà été battus ou égalés en France aujourd'hui. 8 départements de l'ouest de la France ont également été placés en vigilance orange canicule pour demain. Météo France souligne un épisode exceptionnel. Et justement, au moins 7 personnes sont mortes, notamment lors d'épreuves sportives à Lyon et à Paris, où des coups de chaleur et des malaises ont été signalés. Et les températures élevées ont aussi favorisé les noyades, avec plusieurs décès qui ont été recensés. Les autorités appellent à limiter les efforts physiques, à bien s'hydrater et à redoubler de prudence près des points d'eau. Du côté de Rennes, un garçon de 11 ans a été retrouvé mort sur les bords de la Vilaine avec une serviette nouée autour du cou. Un adolescent de 16 ans et une jeune fille de 15 ans ont été placés en garde à vue.

l'hôpital est engagée et elle a été évacuée vers le CHU de Grenoble. Une enquête pour tentative d'homicide a été ouverte. On continue avec trois personnes âgées entre 16 et 18 ans qui ont été mises en examen après l'incendie mortel d'un immeuble dans le Rhône le 11 mai dernier. Elles sont poursuivies pour destruction volontaire ayant entraîné la mort et association de malfaiteurs. Le sinistre avait fait trois morts et plusieurs blessés. Et on poursuit.

0: Paris affiche son soutien au club. La tour Eiffel sera illuminée en bleu et rouge vendredi soir, puis samedi lors de l'entrée des joueurs et de l'hymne. Et enfin en tennis, Rinderknecht, Humbert et Van Aché se sont qualifiés pour le second tour de Roland-Garros. Gaël Monfils, lui, joue ce soir en night session face à Hugo Guest.
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2: Bonjour à toutes et à tous. On débute avec l'hécatombe française. Une nouvelle fois à Roland-Garros. En tennis, 9 des 11 tricolores engagés hier ont perdu pour leur premier tour. Porte d'Auteuil, seul Quentin Alice et Valentin Royer se sont qualifiés pour la suite du tournoi. Alice a battu l'Italien Bellucci en 3-7. Valentin Royer a disposé du Bolivien Hugo Delien là aussi en 3-7. Notez tout de même que Giovanni Petit-Péricard a donné du fil à retordre à Novak Djokovic en remportant le premier set 7-5 avant de s'effondrer dans les 3e et 4e sets. Et ce lundi, Arthur Rinderknecht affronte le Letton Rodionov. Van Aché est opposé à l'Américain Gibson. Atman défie à l'Australien Kokkinakis. Et les duels 100% français entre Hugo Humbert et Adrian Manarino d'un côté, Hugo Gaston face à Gaël Monfils de l'autre pour son tout dernier Roland Garros. En foot, l'OL connaît ses adversaires potentiels pour le 3e tour préliminaire de la Ligue des Champions cet été. Les Lyonnais pourraient affronter l'Union Saint-Gilloise, 2e du championnat belge, le Sparta Prague, 2e du championnat de Tchéquie, le NEC Nimeg, 3e au Pays et Sturmgraz ou son adversaire du second tour préliminaire. Le champion d'Autriche peut croiser la route de Hearts of Midlothian, deuxième sur le fil en Écosse ou du Górnik Zabrze, vice-champion de Pologne. Les matchs auront lieu les 4 et 5 août, puis le retour le 11. L'Olympiakos ou Fenerbahçe pourraient être des adversaires potentiels en barrage fin août. L'Olympiakos justement qui a remporté l'Euroleague de basket ce dimanche grâce à un énorme Evan Fournier. Le Français a été élu MVP du Final Four et le club grec s'est imposé 92 à 85 en finale face au Real Madrid. Fournier a inscrit 20 points lors de cette finale. Aux États-Unis, les Spurs de San Antonio se sont imposés 103 à 82 dans le match 4 de la finale de conférence Ouest face à Oklahoma City la nuit dernière. San Antonio revient à 2 partout dans cette série. Et puis en F1, 4e succès consécutif pour le pilote Mercedes Kimi Antonelli hier au Canada. Le jeune pilote italien devancé Lewis Hamilton sur Ferrari et Max Verstappen de Red Bull. Voilà, c'est la fin de ce flash. Très belle journée de sport à tous. Et à tous.
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0: Bonsoir à tous. 330 records de chaleur mensuelle ont déjà été battus ou égalés en France aujourd'hui. 8 départements de l'ouest de la France ont également été placés en vigilance orange canicule pour demain. Météo France souligne un épisode exceptionnel. Et justement, au moins 7 personnes sont mortes, notamment lors d'épreuves sportives à Lyon et à Paris, où des coups de chaleur et des malaises ont été signalés. Et les températures élevées ont aussi favorisé les noyades, avec plusieurs décès qui ont été recensés. Les autorités appellent à limiter les efforts physiques, à bien s'hydrater et à redoubler de prudence près des points d'eau. Du côté de Rennes, un garçon de 11 ans a été retrouvé mort sur les bords de la Vilaine avec une serviette nouée autour du cou. Un adolescent de 16 ans et une jeune fille de 15 ans ont été placés

âgée et elle a été évacuée vers le CHU de Grenoble. Une enquête pour tentative d'homicide a été ouverte. On continue avec trois personnes âgées entre 16 et 18 ans qui ont été mises en examen après l'incendie mortel d'un immeuble dans le Rhône le 11 mai dernier. Elles sont poursuivies pour destruction volontaire ayant entraîné la mort et association de malfaiteurs. Le sinistre avait fait trois morts et plusieurs blessés. Et on poursuit

0: de fumée toxique. Et à l'approche de la finale de la Ligue des Champions entre le PSG et Arsenal, la ville de Paris affiche son soutien au club. La Tour Eiffel sera illuminée en bleu et rouge vendredi soir, puis samedi lors de l'entrée des joueurs et de l'hymne. Et enfin en tennis, Rinderknecht, Humbert et Van Aché se sont qualifiés pour le second tour de Roland-Garros. Gaël Monfils, lui, joue ce soir en night session face à Hugo Gaston.
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2: Bonjour à toutes et à tous. On débute avec l'hécatombe française. Une nouvelle fois à Roland-Garros. En tennis, 9 des 11 tricolores engagés hier ont perdu pour leur premier tour. Porte d'Auteuil, seul Quentin Alice et Valentin Royer se sont qualifiés pour la suite du tournoi. Alice a battu l'Italien Bellucci en 3-7. Valentin Royer a disposé du Bolivien Hugo Delien là aussi en 3-7. Notez tout de même que Giovanni Petit-Péricard a donné du fil à retordre à Novak Djokovic en remportant le premier set 7-5 avant de s'effondrer dans les 3e et 4e sets. Et ce lundi, Arthur Rinderknecht affronte le Letton Rodionov. Van Aage est opposé à l'Américain Gibson. Atman défie à l'Australien Kokkinakis. Et les duels 100% français entre Hugo Humbert et Adrian Manarino d'un côté, Hugo Gaston face à Gaël Monfils de l'autre pour son tout dernier Roland Garros. En foot, l'OL connaît ses adversaires potentiels pour le 3e tour préliminaire de la Ligue des Champions cet été. Les Lyonnais pourraient affronter l'Union Saint-Gilloise, 2e du championnat belge, le Sparta Prague, 2e du championnat de Tchéquie, le NEC Nîmes, 3e au Pays et Sturmgraz ou son adversaire du second tour préliminaire. Le champion d'Autriche peut croiser la route de Hearts of Midlothians, deuxième sur le fil en Écosse ou du Górnik Zabrze, vice-champion de Pologne. Les matchs auront lieu les 4 et 5 août, puis le retour le 11. L'Olympiakos ou Fenerbahçe pourraient être des adversaires potentiels en barrage fin août. L'Olympiakos justement qui a remporté l'Euroleague de basket ce dimanche grâce à un énorme Evan Fournier. Le Français a été élu MVP du Final Four et le club grec s'est imposé 92 à 85 en finale face au Real Madrid. Fournier a inscrit 20 points lors de cette finale. Aux États-Unis, les Spurs de San Antonio se sont imposés 103 à 82 dans le match 4 de la finale de Conférence Ouest face à Oklahoma City la nuit dernière. San Antonio revient à 2 partout dans cette série. Et puis en F1, 4e succès consécutif pour le pilote Mercedes Kimi Antonelli hier au Canada. Le jeune pilote italien devancé Lewis Hamilton sur Ferrari et Max Verstappen de Red Bull. Voilà, c'est la fin de ce flash. Très belle journée de sport à tous. Et à tous.
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0: Bonsoir à tous. 330 records de chaleur mensuelle ont déjà été battus ou égalés en France aujourd'hui. 8 départements de l'ouest de la France ont également été placés en vigilance orange canicule pour demain. Météo France souligne un épisode exceptionnel. Et justement, au moins 7 personnes sont mortes, notamment lors d'épreuves sportives à Lyon et à Paris, où des coups de chaleur et des malaises ont été signalés. Et les températures élevées ont aussi favorisé les noyades, avec plusieurs décès qui ont été recensés. Les autorités appellent à limiter les efforts physiques, à bien s'hydrater et à redoubler de prudence près des points d'eau. Du côté de Rennes, un garçon de 11 ans a été retrouvé mort sur les bords de la Vilaine avec une serviette nouée autour du cou. Un adolescent de 16 ans et une jeune fille de 15 ans ont été placés

âgée et elle a été évacuée vers le CHU de Grenoble. Une enquête pour tentative d'homicide a été ouverte. On continue avec trois personnes âgées entre 16 et 18 ans qui ont été mises en examen après l'incendie mortel d'un immeuble dans le Rhône le 11 mai dernier. Elles sont poursuivies pour destruction volontaire ayant entraîné la mort et association de malfaiteurs. Le sinistre avait fait trois morts et plusieurs blessés. Et on poursuit

0: Paris affiche son soutien au club. La tour Eiffel sera illuminée en bleu et rouge vendredi soir, puis samedi lors de l'entrée des joueurs et de l'hymne. Et enfin en tennis, Rinderknecht, Humbert et Van Aché se sont qualifiés pour le second tour de Roland-Garros. Gaël Monfils, lui, joue ce soir en night session face à Hugo Guest.
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2: Bonjour à toutes et à tous. On débute avec l'hécatombe française. Une nouvelle fois à Roland-Garros. En tennis, 9 des 11 tricolores engagés hier ont perdu pour leur premier tour. Porte d'Auteuil, seul Quentin Alice et Valentin Royer se sont qualifiés pour la suite du tournoi. Alice a battu l'Italien Bellucci en 3-7. Valentin Royer a disposé du Bolivien Hugo Delien là aussi en 3-7. Notez tout de même que Giovanni Petit-Péricard a donné du fil à retordre à Novak Djokovic en remportant le premier set 7-5 avant de s'effondrer dans les 3e et 4e sets. Et ce lundi, Arthur Hinderknecht affronte le Letton Rodionov. Van Aage est opposé à l'Américain Gibson. Atman défie à l'Australien Kokkinakis. Et les duels 100% français entre Hugo Humbert et Adrian Manarino d'un côté, Hugo Gaston face à Gaël Monfils de l'autre pour son tout dernier Roland Garros. En foot, l'OL connaît ses adversaires potentiels pour le 3e tour préliminaire de la Ligue des Champions cet été. Les Lyonnais pourraient affronter l'Union Saint-Gilloise, 2e du championnat belge, le Sparta Prague, 2e du championnat de Tchéquie, le NEC Nîmes, 3e au Pays et Sturmgraz ou son adversaire du second tour préliminaire. Le champion d'Autriche peut croiser la route de Hearts of Midlothians, deuxième sur le fil en Écosse, ou du Górnik Zabrze, vice-champion de Pologne. Les matchs auront lieu les 4 et 5 août, puis le retour le 11. L'Olympiakos ou Fenerbahçe pourraient être des adversaires potentiels en barrage fin août. L'Olympiakos, justement, qui a remporté l'Euroleague de basket ce dimanche grâce à un énorme Evan Fournier. Le Français a été élu MVP du Final Four et le club grec s'est imposé 92 à 85 en finale face au Real Madrid. Fournier a inscrit 20 points lors de cette finale. Aux États-Unis, les Spurs de San Antonio se sont imposés 103 à 82 dans le match 4 de la finale de conférence Ouest face à Oklahoma City la nuit dernière. San Antonio revient à 2 partout dans cette série. Et puis en F1, 4e succès consécutif pour le pilote Mercedes, Kimi Antonelli, hier au Canada. Le jeune pilote italien devancé Lewis Hamilton sur Ferrari et Max Verstappen de Red Bull. Voilà, c'est la fin de ce flash. Très belle journée de sport à tous. Et à tous.
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0: Bonsoir à tous. 330 records de chaleur mensuelle ont déjà été battus ou égalés en France aujourd'hui. 8 départements de l'ouest de la France ont également été placés en vigilance orange canicule pour demain. Météo France souligne un épisode exceptionnel. Et justement, au moins 7 personnes sont mortes, notamment lors d'épreuves sportives à Lyon et à Paris, où des coups de chaleur et des malaises ont été signalés. Et les températures élevées ont aussi favorisé les noyades, avec plusieurs décès qui ont été recensés. Les autorités appelle à limiter les efforts physiques, à bien s'hydrater et à redoubler de prudence près des points d'eau. Du côté de Rennes, un garçon de 11 ans a été retrouvé mort sur les bords de la Vilaine avec une serviette nouée autour du cou. Un adolescent de 16 ans et une jeune fille de 15 ans ont été placés

est engagée et elle a été évacuée vers le CHU de Grenoble. Une enquête pour tentative d'homicide a été ouverte. On continue avec trois personnes âgées entre 16 et 18 ans qui ont été mises en examen après l'incendie mortel d'un immeuble dans le Rhône le 11 mai dernier. Elles sont poursuivies pour destruction volontaire ayant entraîné la mort et association de malfaiteurs. Le sinistre avait fait trois morts et plusieurs blessés.

0: de fumée toxique. Et à l'approche de la finale de la Ligue des Champions entre le PSG et Arsenal, la ville de Paris affiche son soutien au club. La Tour Eiffel sera illuminée en bleu et rouge vendredi soir, puis samedi lors de l'entrée des joueurs et de l'hymne. Et enfin en tennis, Rinderknecht, Humbert et Van Aché se sont qualifiés pour le second tour de Roland-Garros. Gaël Monfils, lui, joue ce soir en night session face à Hugo Gaston.
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2: Bonjour à toutes et à tous. On débute avec l'hécatombe française. Une nouvelle fois à Roland-Garros. En tennis, 9 des 11 tricolores engagés hier ont perdu pour leur premier tour. Porte d'Auteuil, seul Quentin Alice et Valentin Royer se sont qualifiés pour la suite du tournoi. Alice a battu l'Italien Bellucci en 3-7. Valentin Royer a disposé du Bolivien Hugo Delien là aussi en 3-7. Notez tout de même que Giovanni Petit-Péricard a donné du fil à retordre à Novak Djokovic en remportant le premier set 7-5 avant de s'effondrer dans les 3e et 4e sets. Et ce lundi, Arthur Rinderknecht affronte le Letton Rodionov. Van Aage est opposé à l'Américain Gibson. Atman défie à l'Australien Kokkinakis. Et les duels 100% français entre Hugo Humbert et Adrian Manarino d'un côté, Hugo Gaston face à Gaël Monfils de l'autre pour son tout dernier Roland Garros. En foot, l'OL connaît ses adversaires potentiels pour le 3e tour préliminaire de la Ligue des Champions cet été. Les Lyonnais pourraient affronter l'Union Saint-Gilloise, 2e du championnat belge, le Sparta Prague, 2e du championnat de Tchéquie, le NEC Nîmes, 3e au Pays et Sturmgraz ou son adversaire du second tour préliminaire. Le champion d'Autriche peut croiser la route de Hearts of Midlothians, deuxième sur le fil en Écosse ou du Górnik Zabrze, vice-champion de Pologne. Les matchs auront lieu les 4 et 5 août, puis le retour le 11. L'Olympiakos ou Fenerbahçe pourraient être des adversaires potentiels en barrage fin août. L'Olympiakos justement qui a remporté l'Euroleague de basket ce dimanche grâce à un énorme Evan Fournier. Le Français a été élu MVP du Final Four et le club grec s'est imposé 92 à 85 en finale face au Real Madrid. Fournier a inscrit 20 points lors de cette finale. Aux États-Unis, les Spurs de San Antonio se sont imposés 103 à 82 dans le match 4 de la finale de Conférence Ouest face à Oklahoma City la nuit dernière. San Antonio revient à 2 partout dans cette série. Et puis en F1, 4e succès consécutif pour le pilote Mercedes Kimi Antonelli hier au Canada. Le jeune pilote italien devancé Lewis Hamilton sur Ferrari et Max Verstappen de Red Bull. Voilà, c'est la fin de ce flash. Très belle journée de sport à tous. Et à tous.
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0: Bonsoir à tous. 330 records de chaleur mensuelle ont déjà été battus ou égalés en France aujourd'hui. 8 départements de l'ouest de la France ont également été placés en vigilance orange canicule pour demain. Météo France souligne un épisode exceptionnel. Et justement, au moins 7 personnes sont mortes, notamment lors d'épreuves sportives à Lyon et à Paris, où des coups de chaleur et des malaises ont été signalés. Et les températures élevées ont aussi favorisé les noyades, avec plusieurs décès qui ont été recensés. Les autorités appelle à limiter les efforts physiques, à bien s'hydrater et à redoubler de prudence près des points d'eau. Du côté de Rennes, un garçon de 11 ans a été retrouvé mort sur les bords de la Vilaine avec une serviette nouée autour du cou. Un adolescent de 16 ans et une jeune fille de 15 ans ont été placés

âgée et elle a été évacuée vers le CHU de Grenoble. Une enquête pour tentative d'homicide a été ouverte. On continue avec trois personnes âgées entre 16 et 18 ans qui ont été mises en examen après l'incendie mortel d'un immeuble dans le Rhône le 11 mai dernier. Elles sont poursuivies pour destruction volontaire ayant entraîné la mort et association de malfaiteurs. Le sinistre avait fait trois morts et plusieurs blessés. Et on poursuit

0: Paris affiche son soutien au club. La tour Eiffel sera illuminée en bleu et rouge vendredi soir, puis samedi lors de l'entrée des joueurs et de l'hymne. Et enfin en tennis, Rinderknecht, Humbert et Van Aché se sont qualifiés pour le second tour de Roland-Garros. Gaël Monfils, lui, joue ce soir en night session face à Hugo Guest.
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2: Bonjour à toutes et à tous. On débute avec l'hécatombe française. Une nouvelle fois à Roland-Garros. En tennis, 9 des 11 tricolores engagés hier ont perdu pour leur premier tour. Porte d'Auteuil, seul Quentin Alice et Valentin Royer se sont qualifiés pour la suite du tournoi. Alice a battu l'Italien Bellucci en 3-7. Valentin Royer a disposé du Bolivien Hugo Delien là aussi en 3-7. Notez tout de même que Giovanni Petit-Péricard a donné du fil à retordre à Novak Djokovic en remportant le premier set 7-5 avant de s'effondrer dans les 3e et 4e sets. Et ce lundi, Arthur Hinderknecht affronte le Letton Rodionov. Van Aage est opposé à l'Américain Gibson. Atman défie à l'Australien Kokkinakis. Et les duels 100% français entre Hugo Humbert et Adrian Manarino d'un côté, Hugo Gaston face à Gaël Monfils de l'autre pour son tout dernier Roland Garros. En foot, l'OL connaît ses adversaires potentiels pour le 3e tour préliminaire de la Ligue des Champions cet été. Les Lyonnais pourraient affronter l'Union Saint-Gilloise, 2e du championnat belge, le Sparta Prague, 2e du championnat de Tchéquie, le NEC Nîmes, 3e au Pays et Sturmgraz ou son adversaire du second tour préliminaire. Le champion d'Autriche peut croiser la route de Hearts of Midlothians, deuxième sur le fil en Écosse, ou du Górnik Zabrze, vice-champion de Pologne. Les matchs auront lieu les 4 et 5 août, puis le retour le 11. L'Olympiakos ou Fenerbahçe pourraient être des adversaires potentiels en barrage fin août. L'Olympiakos, justement, qui a remporté l'Euroleague de basket ce dimanche grâce à un énorme Evan Fournier. Le Français a été élu MVP du Final Four et le club grec s'est imposé 92 à 85 en finale face au Real Madrid. Fournier a inscrit 20 points lors de cette finale. Aux États-Unis, les Spurs de San Antonio se sont imposés 103 à 82 dans le match 4 de la finale de conférence Ouest face à Oklahoma City la nuit dernière. San Antonio revient à 2 partout dans cette série. Et puis en F1, 4e succès consécutif pour le pilote Mercedes, Kimi Antonelli, hier au Canada. Le jeune pilote italien devancé Lewis Hamilton sur Ferrari et Max Verstappen.

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2: Bonsoir à tous. 330 records de chaleur mensuelle ont déjà été battus ou égalés en France aujourd'hui. 8 départements de l'ouest de la France ont également été placés en vigilance orange canicule pour demain. Météo France souligne un épisode exceptionnel. Et justement, au moins 7 personnes sont mortes, notamment lors d'épreuves sportives à Lyon et à Paris, où des coups de chaleur et des malaises ont été signalés. Et les températures élevées ont aussi favorisé les noyades, avec plusieurs décès qui ont été recensés. Les autorités appellent à limiter les efforts physiques, à bien s'hydrater et à redoubler de prudence près des points d'eau. Du côté de Rennes, un garçon de 11 ans a été retrouvé mort sur les bords de la Vilaine avec une serviette nouée autour du cou. Un adolescent de 16 ans et une jeune fille de 15 ans ont été placés

l'hôpital est engagé et elle a été évacuée vers le CHU de Grenoble. Une enquête pour tentative d'homicide a été ouverte. On continue avec trois personnes âgées entre 16 et 18 ans qui ont été mises en examen après l'incendie mortel d'un immeuble dans le Rhône le 11 mai dernier. Elles sont poursuivies pour destruction volontaire ayant entraîné la mort et association de malfaiteurs. Le sinistre avait fait trois morts et plusieurs blessés.

0: évacués à cause de fumée toxique. Et à l'approche de la finale de la Ligue des Champions entre le PSG et Arsenal, la ville de Paris affiche son soutien au club. La Tour Eiffel sera illuminée en bleu et rouge vendredi soir, puis samedi lors de l'entrée des joueurs et de l'hymne. Et enfin en tennis, Rinderknecht, Humbert et Van Aché se sont qualifiés pour le second tour de Roland-Garros. Gaël Monfils, lui, joue ce soir en night session face à Hugo Gaston.
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2: Bonjour à toutes et à tous. On débute avec l'hécatombe française. Une nouvelle fois à Roland-Garros. En tennis, 9 des 11 tricolores engagés hier ont perdu pour leur premier tour. Porte d'Auteuil, seuls Quentin Alice et Valentin Royer se sont qualifiés pour la suite du tournoi. Alice a battu l'Italien Bellucci en 3-7. Valentin Royer a disposé du Bolivien Hugo Delien là aussi en 3-7. Notez tout de même que Giovanni Petit-Péricard a donné du fil à retordre à Novak Djokovic en remportant le premier set 7-5 avant de s'effondrer dans les 3e et 4e sets. Et ce lundi, Arthur Rinderknecht affronte le Letton Rodionov. Van Aage est opposé à l'Américain Gibson. Atman défie à l'Australien Kokkinakis. Et les duels 100% français entre Hugo Humbert et Adrian Manarino d'un côté, Hugo Gaston face à Gaël Monfils de l'autre pour son tout dernier Roland Garros. En foot, l'OL connaît ses adversaires potentiels pour le 3e tour préliminaire de la Ligue des Champions cet été. Les Lyonnais pourraient affronter l'Union Saint-Gilloise, 2e du championnat belge, le Sparta Prague, 2e du championnat de Tchéquie, le NEC Nîmes, 3e au Pays et Sturmgraz ou son adversaire du second tour préliminaire. Le champion d'Autriche peut croiser la route de Hearts of Midlothians, deuxième sur le fil en Écosse, ou du Górnik Zabrze, vice-champion de Pologne. Les matchs auront lieu les 4 et 5 août, puis le retour le 11. L'Olympiakos ou Fenerbahçe pourraient être des adversaires potentiels en barrage fin août. L'Olympiakos, justement, qui a remporté l'Euroleague de basket ce dimanche grâce à un énorme Evan Fournier. Le Français a été élu MVP du Final Four et le club grec s'est imposé 92 à 85 en finale face au Real Madrid. Fournier a inscrit 20 points lors de cette finale. Aux États-Unis, les Spurs de San Antonio se sont imposés 103 à 82 dans le match 4 de la finale de Conférence Ouest face à Oklahoma City la nuit dernière. San Antonio revient à 2 partout dans cette série. Et puis en F1, 4e succès consécutif pour le pilote Mercedes, Kimi Antonelli, hier au Canada. Le jeune pilote italien devancé Lewis Hamilton sur Ferrari et Max Verstappen de Red Bull. Voilà, c'est la fin de ce flash. Très belle journée de sport à tous. Et à tous.
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0: Bonsoir à tous. 330 records de chaleur mensuelle ont déjà été battus ou égalés en France aujourd'hui. 8 départements de l'ouest de la France ont également été placés en vigilance orange canicule pour demain. Météo France souligne un épisode exceptionnel. Et justement, au moins 7 personnes sont mortes, notamment lors d'épreuves sportives à Lyon et à Paris, où des coups de chaleur et des malaises ont été signalés. Et les températures élevées ont aussi favorisé les noyades, avec plusieurs décès qui ont été recensés. Les autorités appellent à limiter les efforts physiques, à bien s'hydrater et à redoubler de prudence près des points d'eau. Du côté de Rennes, un garçon de 11 ans a été retrouvé mort sur les bords de la Vilaine avec une serviette nouée autour du cou. Un adolescent de 16 ans et une jeune fille de 15 ans ont été placés

l'hôpital est engagé et elle a été évacuée vers le CHU de Grenoble. Une enquête pour tentative d'homicide a été ouverte. On continue avec trois personnes âgées entre 16 et 18 ans qui ont été mises en examen après l'incendie mortel d'un immeuble dans le Rhône le 11 mai dernier. Elles sont poursuivies pour destruction volontaire ayant entraîné la mort et association de malfaiteurs. Le sinistre avait fait trois morts et plusieurs blessés.

0: évacués à cause de fumée toxique. Et à l'approche de la finale de la Ligue des Champions entre le PSG et Arsenal, la ville de Paris affiche son soutien au club. La Tour Eiffel sera illuminée en bleu et rouge vendredi soir, puis samedi lors de l'entrée des joueurs et de l'hymne. Et enfin en tennis, Rinderknecht, Humbert et Van Aché se sont qualifiés pour le second tour de Roland-Garros. Gaël Monfils, lui, joue ce soir en night session face à Hugo Gaston.
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2: Bonjour à toutes et à tous. On débute avec l'hécatombe française. Une nouvelle fois à Roland-Garros. En tennis, 9 des 11 tricolores engagés hier ont perdu pour leur premier tour. Porte d'Auteuil, seul Quentin Alice et Valentin Royer se sont qualifiés pour la suite du tournoi. Alice a battu l'Italien Bellucci en 3-7. Valentin Royer a disposé du Bolivien Hugo Delien là aussi en 3-7. Notez tout de même que Giovanni Petit-Péricard a donné du fil à retordre à Novak Djokovic en remportant le premier set 7-5 avant de s'effondrer dans les 3e et 4e sets. Et ce lundi, Arthur Rinderknecht affronte le Letton Rodionov. Van Aage est opposé à l'Américain Gibson. Atman défie à l'Australien Kokkinakis. Et les duels 100% français entre Hugo Humbert et Adrian Manarino d'un côté, Hugo Gaston face à Gaël Monfils de l'autre pour son tout dernier Roland Garros. En foot, l'OL connaît ses adversaires potentiels pour le 3e tour préliminaire de la Ligue des Champions cet été. Les Lyonnais pourraient affronter l'Union Saint-Gilloise, 2e du championnat belge, le Sparta Prague, 2e du championnat de Tchéquie, le NEC Nîmes, 3e au Pays et Sturmgraz ou son adversaire du second tour préliminaire. Le champion d'Autriche peut croiser la route de Hearts of Midlothians, deuxième sur le fil en Écosse, ou du Górnik Zabrze, vice-champion de Pologne. Les matchs auront lieu les 4 et 5 août, puis le retour le 11. L'Olympiakos ou Fenerbahçe pourraient être des adversaires potentiels en barrage fin août. L'Olympiakos, justement, qui a remporté l'Euroleague de basket ce dimanche grâce à un énorme Evan Fournier. Le Français a été élu MVP du Final Four et le club grec s'est imposé 92 à 85 en finale face au Real Madrid. Fournier a inscrit 20 points lors de cette finale. Aux États-Unis, les Spurs de San Antonio se sont imposés 103 à 82 dans le match 4 de la finale de conférence Ouest face à Oklahoma City la nuit dernière. San Antonio revient à 2 partout dans cette série. Et puis en F1, 4e succès consécutif pour le pilote Mercedes, Kimi Antonelli, hier au Canada. Le jeune pilote italien devancé Lewis Hamilton sur Ferrari et Max Verstappen de Red Bull. Voilà, c'est la fin de ce flash. Très belle journée de sport à tous. Et à tous.
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0: Bonsoir à tous. 330 records de chaleur mensuels ont déjà été battus ou égalés en France aujourd'hui. 8 départements de l'ouest de la France ont également été placés en vigilance orange canicule pour demain. Météo France souligne un épisode exceptionnel. Et justement, au moins 7 personnes sont mortes, notamment lors d'épreuves sportives à Lyon et à Paris, où des coups de chaleur et des

Elle est engagée et elle a été évacuée vers le CHU de Grenoble. Une enquête pour tentative d'homicide a été ouverte. On continue avec trois personnes âgées entre 16 et 18 ans qui ont été mises en examen après l'incendie mortel d'un immeuble dans le Rhône le 11 mai dernier. Elles sont poursuivies pour destruction volontaire ayant entraîné la mort et association de malfaiteurs. Le sinistre avait fait trois morts et plusieurs blessés.

0: cause de fumée toxique. Et à l'approche de la finale de la Ligue des Champions entre le PSG et Arsenal, la ville de Paris affiche son soutien au club. La Tour Eiffel sera illuminée en bleu et rouge vendredi soir, puis samedi lors de l'entrée des joueurs et de l'hymne. Et enfin en tennis, Rinderknecht, Humbert et Van Aché se sont qualifiés pour le second tour de Roland-Garros. Gaël Monfils, lui, joue ce soir en night session face à Hugo Gaston.
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2: Bonjour à toutes et à tous. On débute avec l'hécatombe française. Une nouvelle fois à Roland-Garros. En tennis, 9 des 11 tricolores engagés hier ont perdu pour leur premier tour. Porte d'Auteuil, seul Quentin Alice et Valentin Royer se sont qualifiés pour la suite du tournoi. Alice a battu l'Italien Bellucci en 3-7. Valentin Royer a disposé du Bolivien Hugo Delien là aussi en 3-7. Notez tout de même que Giovanni Petit-Péricard a donné du fil à retordre à Novak Djokovic en remportant le premier set 7-5 avant de s'effondrer dans les 3e et 4e sets. Et ce lundi, Arthur Hinderknecht affronte le Letton Rodionov. Van Aché est opposé à l'Américain Gibson. Atman défie à l'Australien Kokkinakis. Et les duels 100% français entre Hugo Humbert et Adrian Manarino d'un côté, Hugo Gaston face à Gaël Monfils de l'autre pour son tout dernier Roland-Garros. En foot, l'OL connaît ses adversaires potentiels pour le 3e tour préliminaire de la Ligue des Champions cet été. Les Lyonnais pourraient affronter l'Union Saint-Gilloise, 2e du championnat belge, le Sparta Prague, 2e du championnat de Tchéquie, le NEC Nîmes, 3e au Pays et Sturmgraz ou son adversaire du second tour préliminaire. Le champion d'Autriche peut croiser la route de Hearts of Midlothians, deuxième sur le fil en Écosse, ou du Górnik Zabrze, vice-champion de Pologne. Les matchs auront lieu les 4 et 5 août, puis le retour le 11. L'Olympiakos ou Fenerbahçe pourraient être des adversaires potentiels en barrage fin août. L'Olympiakos, justement, qui a remporté l'Euroleague de basket ce dimanche grâce à un énorme Evan Fournier. Le Français a été élu MVP du Final Four et le club grec s'est imposé 92 à 85 en finale face au Real Madrid. Fournier a inscrit 20 points lors de cette finale. Aux États-Unis, les Spurs de San Antonio se sont imposés 103 à 82 dans le match 4 de la finale de conférence Ouest face à Oklahoma City la nuit dernière. San Antonio revient à 2 partout dans cette série. Et puis en F1, 4e succès consécutif pour le pilote Mercedes Kimi Antonelli hier au Canada. Le jeune pilote italien devancé Lewis Hamilton sur Ferrari et Max Verstappen de Red Bull. Voilà, c'est la fin de ce flash. La belle journée de sport à toutes et à tous.
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0: Bonsoir à tous. 330 records de chaleur mensuels ont déjà été battus ou égalés en France aujourd'hui. 8 départements de l'ouest de la France ont également été placés en vigilance orange canicule pour demain. Météo France souligne un épisode exceptionnel. Et justement, au moins 7 personnes sont mortes, notamment lors d'épreuves sportives à Lyon et à Paris, où des coups de chaleur et des malaises ont été signalés. Et les températures élevées ont aussi favorisé

Du côté de Rennes, un garçon de 11 ans a été retrouvé mort sur les bords de la Vilaine avec une serviette nouée autour du cou. Un adolescent de 16 ans et une jeune fille de 15 ans ont été placés en garde à vue. Une enquête pour meurtre sur mineur a été ouverte.

est engagée et elle a été évacuée vers le CHU de Grenoble. Une enquête pour tentative d'homicide a été ouverte. On continue avec trois personnes âgées entre 16 et 18 ans qui ont été mises en examen après l'incendie mortel d'un immeuble dans le Rhône le 11 mai dernier. Elles sont poursuivies pour destruction volontaire ayant entraîné la mort et association de malfaiteurs. Le sinistre avait fait trois morts et plusieurs blessés. Et on poursuit

0: fumée toxique. Et à l'approche de la finale de la Ligue des Champions entre le PSG et Arsenal, la ville de Paris affiche son soutien au club. La Tour Eiffel sera illuminée en bleu et rouge vendredi soir, puis samedi lors de l'entrée des joueurs et de l'hymne. Et enfin en tennis, Rinderknecht, Humbert et Van Aché se sont qualifiés pour le second tour de Roland-Garros. Gaël Monfils, lui, joue ce soir en night session face à Hugo Gaston.
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2: Bonjour à toutes et à tous, on débute avec l'hécatombe française, une nouvelle fois à Roland-Garros. En tennis, 9 des 11 tricolores engagés hier ont perdu pour leur premier tour. Porte d'Auteuil, seuls Quentin Alice et Valentin Royer se sont qualifiés pour la suite du tournoi. Alice a battu l'Italien Bellucci en 3-7, Valentin Royer a disposé du Bolivien Hugo Delien là aussi en 3-7. Notez tout de même que Giovanni Petit-Péricard a donné du fil à retordre à Novak Djokovic en remportant le premier set 7-5 avant de s'effondrer dans les 3e et 4e sets. Et ce lundi, Arthur Hinderknecht affronte le Letton Rodionov. Van Aage est opposé à l'Américain Gibson. Atman défie à l'Australien Kokkinakis. Et les duels 100% français entre Hugo Humbert et Adrian Manarino d'un côté, Hugo Gaston face à Gaël Monfils de l'autre pour son tout dernier Roland Garros. En foot, l'OL connaît ses adversaires potentiels pour le 3e tour préliminaire de la Ligue des Champions cet été. Les Lyonnais pourraient affronter l'Union Saint-Gilloise, 2e du championnat belge, le Sparta Prague, 2e du championnat de Tchéquie, le NEC Nîmes, 3e au Pays et Sturmgraz ou son adversaire du second tour préliminaire. Le champion d'Autriche peut croiser la route de Hearts of Midlothians, deuxième sur le fil en Écosse, ou du Górnik Zabrze, vice-champion de Pologne. Les matchs auront lieu les 4 et 5 août, puis le retour le 11. L'Olympiakos ou Fenerbahçe pourraient être des adversaires potentiels en barrage fin août. L'Olympiakos, justement, qui a remporté l'Euroleague de basket ce dimanche grâce à un énorme Evan Fournier. Le Français a été élu MVP du Final Four et le club grec s'est imposé 92 à 85 en finale face au Real Madrid. Fournier a inscrit 20 points lors de cette finale. Aux États-Unis, les Spurs de San Antonio se sont imposés 103 à 82 dans le match 4 de la finale de Conférence Ouest face à Oklahoma City la nuit dernière. San Antonio revient à 2 partout dans cette série. Et puis en F1, 4e succès consécutif pour le pilote Mercedes, Kimi Antonelli, hier au Canada. Le jeune pilote italien devancé Lewis Hamilton sur Ferrari et Max Verstappen de Red Bull. Voilà, c'est la fin de ce flash. La belle journée de sport à toutes et à tous.
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0: Bonsoir à tous. 330 records de chaleur mensuelle ont déjà été battus ou égalés en France aujourd'hui. 8 départements de l'ouest de la France ont également été placés en vigilance orange canicule pour demain. Météo France souligne un épisode exceptionnel. Et justement, au moins 7 personnes sont mortes, notamment lors d'épreuves sportives à Lyon et à Paris, où des coups de chaleur et des malaises ont été signalés. Et les températures élevées ont aussi favorisé les noyades, avec plusieurs décès qui ont été recensés. Les autorités appelle à limiter les efforts physiques, à bien s'hydrater et à redoubler de prudence près des points d'eau. Du côté de Rennes, un garçon de 11 ans a été retrouvé mort sur les bords de la Vilaine avec une serviette nouée autour du cou. Un adolescent de 16 ans et une jeune fille de 15 ans ont été

âgée et elle a été évacuée vers le CHU de Grenoble. Une enquête pour tentative d'homicide a été ouverte. On continue avec trois personnes âgées entre 16 et 18 ans qui ont été mises en examen après l'incendie mortel d'un immeuble dans le Rhône le 11 mai dernier. Elles sont poursuivies pour destruction volontaire ayant entraîné la mort et association de malfaiteurs. Le sinistre avait fait trois morts et plusieurs blessés.

0: Paris affiche son soutien au club. La tour Eiffel sera illuminée en bleu et rouge vendredi soir, puis samedi lors de l'entrée des joueurs et de l'hymne. Et enfin en tennis, Rinderknecht, Humbert et Van Aché se sont qualifiés pour le second tour de Roland-Garros. Gaël Monfils, lui, joue ce soir en night session face à Hugo Gaston.
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2: Bonjour à toutes et à tous. On débute avec l'hécatombe française. Une nouvelle fois à Roland-Garros. En tennis, 9 des 11 tricolores engagés hier ont perdu pour leur premier tour. Porte d'Auteuil, seul Quentin Alice et Valentin Royer se sont qualifiés pour la suite du tournoi. Alice a battu l'Italien Bellucci en 3-7. Valentin Royer a disposé du Bolivien Hugo Delien là aussi en 3-7. Notez tout de même que Giovanni Petit-Péricard a donné du fil à retordre à Novak Djokovic en remportant le premier set 7-5 avant de s'effondrer dans les 3e et 4e sets. Et ce lundi, Arthur Hinderknecht affronte le Letton Rodionov. Van Aage est opposé à l'Américain Gibson. Atman défie à l'Australien Kokkinakis. Et les duels 100% français entre Hugo Humbert et Adrian Manarino d'un côté, Hugo Gaston face à Gaël Monfils de l'autre pour son tout dernier Roland Garros. En foot, l'OL connaît ses adversaires potentiels pour le 3e tour préliminaire de la Ligue des Champions cet été. Les Lyonnais pourraient affronter l'Union Saint-Gilloise, 2e du championnat belge, le Sparta Prague, 2e du championnat de Tchéquie, le NEC Nîmes, 3e au Pays et Sturmgraz ou son adversaire du second tour préliminaire. Le champion d'Autriche peut croiser la route de Hearts of Midlothians, deuxième sur le fil en Écosse, ou du Górnik Zabrze, vice-champion de Pologne. Les matchs auront lieu les 4 et 5 août, puis le retour le 11. L'Olympiakos ou Fenerbahçe pourraient être des adversaires potentiels en barrage fin août. L'Olympiakos, justement, qui a remporté l'Euroleague de basket ce dimanche grâce à un énorme Evan Fournier. Le Français a été élu MVP du Final Four et le club grec s'est imposé 92 à 85 en finale face au Real Madrid. Fournier a inscrit 20 points lors de cette finale. Aux États-Unis, les Spurs de San Antonio se sont imposés 103 à 82 dans le match 4 de la finale de Conférence Ouest face à Oklahoma City la nuit dernière. San Antonio revient à 2 partout dans cette série. Et puis en F1, 4e succès consécutif pour le pilote Mercedes, Kimi Antonelli, hier au Canada. Le jeune pilote italien devancé Lewis Hamilton sur Ferrari et Max Verstappen de Red Bull. Voilà, c'est la fin de ce flash. La belle journée de sport à tous. Et à tous.
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0: Bonsoir à tous. 330 records de chaleur mensuelle ont déjà été battus ou égalés en France aujourd'hui. 8 départements de l'ouest de la France ont également été placés en vigilance orange canicule pour demain. Météo France souligne un épisode exceptionnel. Et justement, au moins 7 personnes sont mortes, notamment lors d'épreuves sportives à Lyon et à Paris, où des coups de chaleur et des malaises ont été signalés. Et les températures élevées ont aussi favorisé les noyades, avec plusieurs décès qui ont été recensés. Les autorités appelle à limiter les efforts physiques, à bien s'hydrater et à redoubler de prudence près des points d'eau. Du côté de Rennes, un garçon de 11 ans a été retrouvé mort sur les bords de la Vilaine avec une serviette nouée autour du cou. Un adolescent de 16 ans et une jeune fille de 15 ans ont été

L'hôpital est engagé et elle a été évacuée vers le CHU de Grenoble. Une enquête pour tentative d'homicide a été ouverte. On continue avec trois personnes âgées entre 16 et 18 ans qui ont été mises en examen après l'incendie mortel d'un immeuble dans le Rhône le 11 mai dernier. Elles sont poursuivies pour destruction volontaire ayant entraîné la mort et association de malfaiteurs. Le sinistre avait fait trois morts et plusieurs blessés.

0: évacués à cause de fumées toxiques. Et à l'approche de la finale de la Ligue des Champions entre le PSG et Arsenal, la ville de Paris affiche son soutien au club. La Tour Eiffel sera illuminée en bleu et rouge vendredi soir, puis samedi lors de l'entrée des joueurs et de l'hymne. Et enfin en tennis, Rinderknecht, Humbert et Van Aché se sont qualifiés pour le second tour de Roland-Garros. Gaël Monfils, lui, joue ce soir en night session face à Hugo Gaston.
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2: Bonjour à toutes et à tous. On débute avec l'hécatombe française. Une nouvelle fois à Roland-Garros. En tennis, 9 des 11 tricolores engagés hier ont perdu pour leur premier tour. Porte d'Auteuil, seuls Quentin Alice et Valentin Royer se sont qualifiés pour la suite du tournoi. Alice a battu l'Italien Bellucci en 3-7. Valentin Royer a disposé du Bolivien Hugo Delien là aussi en 3-7. Notez tout de même que Giovanni Petit-Péricard a donné du fil à retordre à Novak Djokovic en remportant le premier set 7-5 avant de s'effondrer dans les 3e et 4e sets. Et ce lundi, Arthur Rinderknecht affronte le Letton Rodionov. Van Aage est opposé à l'Américain Gibson. Atman défie à l'Australien Kokkinakis. Et les duels 100% français entre Hugo Humbert et Adrian Manarino d'un côté, Hugo Gaston face à Gaël Monfils de l'autre pour son tout dernier Roland-Garros. En foot, l'OL connaît ses adversaires potentiels pour le 3e tour préliminaire de la Ligue des Champions cet été. Les Lyonnais pourraient affronter l'Union Saint-Gilloise, 2e du championnat belge, le Sparta Prague, 2e du championnat de Tchéquie, le NEC Nimeg, 3e au Pays et Sturmgraz, où son adversaire du second tour préliminaire, le champion d'Autriche, peut croiser la route de Hearts of Midlothian, deuxième sur le fil en Écosse, ou du Górnik Zabrze, vice-champion de Pologne. Les matchs auront lieu les 4 et 5 août, puis le retour le 11. L'Olympiakos ou Fenerbahçe pourraient être des adversaires potentiels en barrage fin août. L'Olympiakos, justement, qui a remporté l'Euroleague de basket ce dimanche grâce à un énorme Evan Fournier. Le Français a été élu MVP du Final Four et le club grec s'est imposé 92 à 85 en finale face au Real Madrid. Fournier a inscrit 20 points lors de cette finale. Aux États-Unis, les Spurs de San Antonio se sont imposés 103 à 82 dans le match 4 de la finale de conférence Ouest face à Oklahoma City la nuit dernière. San Antonio revient à 2 partout dans cette série. Et puis en F1, 4e succès consécutif pour le pilote Mercedes Kimi Antonelli hier au Canada. Le jeune pilote italien devancé Lewis Hamilton sur Ferrari et Max Verstappen de Red Bull. Voilà, c'est la fin de ce flash. La belle journée de sport à toutes et à tous.
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0: Bonsoir à tous. 330 records de chaleur mensuels ont déjà été battus ou égalés en France aujourd'hui. 8 départements de l'ouest de la France ont également été placés en vigilance orange canicule pour demain. Météo France souligne un épisode exceptionnel. Et justement, au moins 7 personnes sont mortes, notamment lors d'épreuves sportives à Lyon et à Paris, où des coups de chaleur et des malaises ont été signalés. Et les températures élevées ont aussi favorisé les noyades, avec plusieurs décès qui ont été recensés. Les autorités appelle à limiter les efforts physiques, à bien s'hydrater et à redoubler de prudence près des points d'eau. Du côté de Rennes, un garçon de 11 ans a été retrouvé mort sur les bords de la Vilaine avec une serviette nouée autour du cou. Un adolescent de 16 ans et une jeune fille de 15 ans ont été placés

est engagée et elle a été évacuée vers le CHU de Grenoble. Une enquête pour tentative d'homicide a été ouverte. On continue avec trois personnes âgées entre 16 et 18 ans qui ont été mises en examen après l'incendie mortel d'un immeuble dans le Rhône le 11 mai dernier. Elles sont poursuivies pour destruction volontaire ayant entraîné la mort et association de malfaiteurs. Le sinistre avait fait trois morts et plusieurs blessés.

0: cause de fumée toxique. Et à l'approche de la finale de la Ligue des Champions entre le PSG et Arsenal, la ville de Paris affiche son soutien au club. La Tour Eiffel sera illuminée en bleu et rouge vendredi soir, puis samedi lors de l'entrée des joueurs et de l'hymne. Et enfin en tennis, Rinderknecht, Humbert et Van Aché se sont qualifiés pour le second tour de Roland-Garros. Gaël Monfils, lui, joue ce soir en night session face à Hugo Gaston.
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2: Bonjour à toutes et à tous. On débute avec l'hécatombe française. Une nouvelle fois à Roland-Garros. En tennis, 9 des 11 tricolores engagés hier ont perdu pour leur premier tour. Porte d'Auteuil, seuls Quentin Alice et Valentin Royer se sont qualifiés pour la suite du tournoi. Alice a battu l'Italien Bellucci en 3-7. Valentin Royer a disposé du Bolivien Hugo Delien là aussi en 3-7. Notez tout de même que Giovanni Petit-Péricard a donné du fil à retordre à Novak Djokovic en remportant le premier set 7-5 avant de s'effondrer dans les 3e et 4e sets. Et ce lundi, Arthur Rinderknecht affronte le Letton Rodionov. Van Aage est opposé à l'Américain Gibson. Atman défie à l'Australien Kokkinakis. Et les duels 100% français entre Hugo Humbert et Adrian Manarino d'un côté, Hugo Gaston face à Gaël Monfils de l'autre pour son tout dernier Roland-Garros. En foot, l'OL connaît ses adversaires potentiels pour le 3e tour préliminaire de la Ligue des Champions cet été. Les Lyonnais pourraient affronter l'Union Saint-Gilloise, 2e du championnat belge, le Sparta Prague, 2e du championnat de Tchéquie, le NEC Nimeg, 3e aux Pays-Bas, et Sturmgraz, où son adversaire du second tour préliminaire, le champion d'Autriche, peut croiser la route de Hearts of Midlothian, 2e sur le fil en Écosse, ou du Górnik Zabrze, vice-champion de Pologne. Les matchs auront lieu les 4 et 5 août, puis le retour le 11, l'Olympiakos ou Fenerbahçe pourraient être des adversaires potentiels en barrage fin août. L'Olympiakos, justement, qui a remporté l'Euroleague de basket ce dimanche grâce à un énorme Evan Fournier. Le Français a été élu MVP du Final Four et le club grec s'est imposé 92 à 85 en finale face au Real Madrid. Fournier a inscrit 20 points lors de cette finale. Aux États-Unis, les Spurs de San Antonio se sont imposés 103 à 82 dans le match 4 de la finale de Conférence Ouest face à Oklahoma City la nuit dernière. San Antonio revient à 2 partout dans cette série. Et puis en F1, 4e succès consécutif pour le pilote Mercedes, Kimi Antonelli, hier au Canada. Le jeune pilote italien devancé Lewis Hamilton sur Ferrari et Max Verstappen de Red Bull. Voilà, c'est la fin de ce flash. Très belle journée de sport à toutes et à tous.
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0: Bonsoir à tous. 330 records de chaleur mensuels ont déjà été battus ou égalés en France aujourd'hui. 8 départements de l'ouest de la France ont également été placés en vigilance orange canicule pour demain. Météo France souligne un épisode exceptionnel. Et justement, au moins 7 personnes sont mortes, notamment lors d'épreuves sportives à Lyon et à Paris, où des coups de chaleur et des malaises ont été signalés. Et les températures élevées ont aussi favorisé les noyades, avec plusieurs décès qui ont été recensés. Les autorités appelle à limiter les efforts physiques, à bien s'hydrater et à redoubler de prudence près des points d'eau. Du côté de Rennes, un garçon de 11 ans a été retrouvé mort sur les bords de la Vilaine avec une serviette nouée autour du cou. Un adolescent de 16 ans et une jeune fille de 15 ans ont été placés

L'hôpital est engagé et elle a été évacuée vers le CHU de Grenoble. Une enquête pour tentative d'homicide a été ouverte. On continue avec trois personnes âgées entre 16 et 18 ans qui ont été mises en examen après l'incendie mortel d'un immeuble dans le Rhône le 11 mai dernier. Elles sont poursuivies pour destruction volontaire ayant entraîné la mort et association de malfaiteurs. Le sinistre avait fait trois morts et plusieurs blessés.

0: évacués à cause de fumée toxique. Et à l'approche de la finale de la Ligue des Champions entre le PSG et Arsenal, la ville de Paris affiche son soutien au club. La Tour Eiffel sera illuminée en bleu et rouge vendredi soir, puis samedi lors de l'entrée des joueurs et de l'hymne. Et enfin en tennis, Rinderknecht, Humbert et Van Aché se sont qualifiés pour le second tour de Roland-Garros. Gaël Monfils, lui, joue ce soir en night session face à Hugo Gaston.
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2: Bonjour à toutes et à tous. On débute avec l'hécatombe française. Une nouvelle fois à Roland-Garros. En tennis, 9 des 11 tricolores engagés hier ont perdu pour leur premier tour. Porte d'Auteuil, seul Quentin Alice et Valentin Royer se sont qualifiés pour la suite du tournoi. Alice a battu l'Italien Bellucci en 3-7. Valentin Royer a disposé du Bolivien Hugo Delien là aussi en 3-7. Notez tout de même que Giovanni Petit-Péricard a donné du fil à retordre à Novak Djokovic en remportant le premier set 7-5 avant de s'effondrer dans les 3e et 4e sets. Et ce lundi, Arthur Hinderknecht affronte le Letton Rodionov. Van Aage est opposé à l'Américain Gibson. Atman défie à l'Australien Kokkinakis. Et les duels 100% français entre Hugo Humbert et Adrian Manarino d'un côté, Hugo Gaston face à Gaël Monfils de l'autre pour son tout dernier Roland-Garros. En foot, l'OL connaît ses adversaires potentiels pour le 3e tour préliminaire de la Ligue des Champions cet été. Les Lyonnais pourraient affronter l'Union Saint-Gilloise, 2e du championnat belge, le Sparta Prague, 2e du championnat de Tchéquie, le NEC Nimeg, 3e au Pays et Sturmgraz ou son adversaire du second tour préliminaire. Le champion d'Autriche peut croiser la route de Hearts of Midlothians, deuxième sur le fil en Écosse ou du Górnik Zabrze, vice-champion de Pologne. Les matchs auront lieu les 4 et 5 août, puis le retour le 11. L'Olympiakos ou Fenerbahçe pourraient être des adversaires potentiels en barrage fin août. L'Olympiakos justement qui a remporté l'Euroleague de basket ce dimanche grâce à un énorme Evan Fournier. Le Français a été élu MVP du Final Four et le club grec s'est imposé 92 à 85 en finale face au Real Madrid. Fournier a inscrit 20 points lors de cette finale. Aux États-Unis, les Spurs de San Antonio se sont imposés 103 à 82 dans le match 4 de la finale de conférence Ouest face à Oklahoma City la nuit dernière. San Antonio revient à 2 partout dans cette série. Et puis en F1, 4e succès consécutif pour le pilote Mercedes Kimi Antonelli hier au Canada. Le jeune pilote italien devancé Lewis Hamilton sur Ferrari et Max Verstappen de Red Bull. Voilà, c'est la fin de ce flash. La belle journée de sport à toutes et à tous.
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0: Bonsoir à tous. 330 records de chaleur mensuels ont déjà été battus ou égalés en France aujourd'hui. 8 départements de l'ouest de la France ont également été placés en vigilance orange canicule pour demain. Météo France souligne un épisode exceptionnel. Et justement, au moins 7 personnes sont mortes, notamment lors d'épreuves sportives à Lyon et à Paris, où des coups de chaleur et des malaises ont été signalés. Et les températures élevées ont aussi favorisé les noyades, avec plusieurs décès qui ont été recensés. Les autorités appellent à limiter les efforts physiques, à bien s'hydrater et à redoubler de prudence près des points d'eau. Du côté de Rennes, un garçon de 11 ans a été retrouvé mort sur les bords de la Vilaine avec une serviette nouée autour du cou. Un adolescent de 16 ans et une jeune fille de 15 ans ont été placés

est engagée et elle a été évacuée vers le CHU de Grenoble. Une enquête pour tentative d'homicide a été ouverte. On continue avec trois personnes âgées entre 16 et 18 ans qui ont été mises en examen après l'incendie mortel d'un immeuble dans le Rhône le 11 mai dernier. Elles sont poursuivies pour destruction volontaire ayant entraîné la mort et association de malfaiteurs. Le sinistre avait fait trois morts et plusieurs blessés.

0: évacués à cause de fumée toxique. Et à l'approche de la finale de la Ligue des Champions entre le PSG et Arsenal, la ville de Paris affiche son soutien au club. La Tour Eiffel sera illuminée en bleu et rouge vendredi soir, puis samedi lors de l'entrée des joueurs et de l'hymne. Et enfin en tennis, Rinderknecht, Humbert et Van Aché se sont qualifiés pour le second tour de Roland-Garros. Gaël Monfils, lui, joue ce soir en night session face à Hugo Gaston.
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2: Bonjour à toutes et à tous. On débute avec l'hécatombe française. Une nouvelle fois à Roland-Garros. En tennis, 9 des 11 tricolores engagés hier ont perdu pour leur premier tour. Porte d'Auteuil, seul Quentin Alice et Valentin Royer se sont qualifiés pour la suite du tournoi. Alice a battu l'Italien Bellucci en 3-7. Valentin Royer a disposé du Bolivien Hugo Delien là aussi en 3-7. Notez tout de même que Giovanni Petit-Péricard a donné du fil à retordre à Novak Djokovic en remportant le premier set 7-5 avant de s'effondrer dans les 3e et 4e sets. Et ce lundi, Arthur Hinderknecht affronte le Letton Rodionov. Van Aasch est opposé à l'Américain Gibson. Atman défie à l'Australien Kokkinakis. Et les duels 100% français entre Hugo Humbert et Adrian Manarino d'un côté, Hugo Gaston face à Gaël Monfils de l'autre pour son tout dernier Roland-Garros. En foot, l'OL connaît ses adversaires potentiels pour le troisième tour préliminaire de la Ligue des Champions cet été. Les Lyonnais pourraient affronter l'Union Saint-Gilloise, deuxième du championnat belge, le Sparta Prague, deuxième du championnat de Tchéquie, le NEC Nîmes, troisième au Pays et Sturmgraz ou son adversaire du second tour préliminaire. Le champion d'Autriche peut croiser la route de Hearts of Midlothian, deuxième sur le fil en Écosse, ou du Górnik Zabrze, vice-champion de Pologne. Les matchs auront lieu les 4 et 5 août, puis le retour le 11. L'Olympiakos ou Fenerbahçe pourraient être des adversaires potentiels en barrage fin août. L'Olympiakos, justement, qui a remporté l'Euroleague de basket ce dimanche grâce à un énorme Evan Fournier. Le Français a été élu MVP du Final Four et le club grec s'est imposé 92 à 85 en finale face au Real Madrid. Fournier a inscrit 20 points lors de cette finale. Aux États-Unis, les Spurs de San Antonio se sont imposés 103 à 82 dans le match 4 de la finale de conférence Ouest face à Oklahoma City la nuit dernière. San Antonio revient à 2 partout dans cette série. Et puis en F1, 4e succès consécutif pour le pilote Mercedes Kimi Antonelli hier au Canada. Le jeune pilote italien devancé Lewis Hamilton sur Ferrari et Max Verstappen de Red Bull. Voilà, c'est la fin de ce flash. La belle journée de sport à toutes et à tous.
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0: Bonsoir à tous. 330 records de chaleur mensuels ont déjà été battus ou égalés en France aujourd'hui. 8 départements de l'ouest de la France ont également été placés en vigilance orange canicule pour demain. Météo France souligne un épisode exceptionnel. Et justement, au moins 7 personnes sont mortes, notamment lors d'épreuves sportives à Lyon et à Paris, où des coups de chaleur et des malaises ont été signalés. Et les températures élevées ont aussi favorisé les noyades, avec plusieurs décès qui ont été recensés. Les autorités appelle à limiter les efforts physiques, à bien s'hydrater et à redoubler de prudence près des points d'eau. Du côté de Rennes, un garçon de 11 ans a été retrouvé mort sur les bords de la Vilaine avec une serviette nouée autour du cou. Un adolescent de 16 ans et une jeune fille de 15 ans ont été placés

engagée et elle a été évacuée vers le CHU de Grenoble. Une enquête pour tentative d'homicide a été ouverte. On continue avec trois personnes âgées entre 16 et 18 ans qui ont été mises en examen après l'incendie mortel d'un immeuble dans le Rhône le 11 mai dernier. Elles sont poursuivies pour destruction volontaire ayant entraîné la mort et association de malfaiteurs. Le sinistre avait fait trois morts et plusieurs blessés.

0: 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Et à l'approche de la finale de la Ligue des Champions entre le PSG et Arsenal, la ville de Paris affiche son soutien au club. La Tour Eiffel sera illuminée en bleu et rouge vendredi soir, puis samedi lors de l'entrée des joueurs et de l'hymne. Et enfin en tennis, Rinderknecht, Humbert et Van Aché se sont qualifiés pour le second tour de Roland-Garros. Gaël Monfils, lui, joue ce soir en night session face à Hugo Gaston.
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2: Bonjour à toutes et à tous. On débute avec l'hécatombe française. Une nouvelle fois à Roland-Garros. En tennis, 9 des 11 tricolores engagés hier ont perdu pour leur premier tour. Porte d'Auteuil, seul Quentin Alice et Valentin Royer se sont qualifiés pour la suite du tournoi. Alice a battu l'Italien Bellucci en 3-7. Valentin Royer a disposé du Bolivien Hugo Delien là aussi en 3-7. Notez tout de même que Giovanni Petit-Péricard a donné du fil à retordre à Novak Djokovic en remportant le premier set 7-5 avant de s'effondrer dans les 3e et 4e sets. Et ce lundi, Arthur Hinderknecht affronte le Letton Rodionov. Van Aasch est opposé à l'Américain Gibson. Atman défie à l'Australien Kokkinakis. Et les duels 100% français entre Hugo Humbert et Adrian Manarino d'un côté, Hugo Gaston face à Gaël Monfils de l'autre pour son tout dernier Roland-Garros. En foot, l'OL connaît ses adversaires potentiels pour le troisième tour préliminaire de la Ligue des Champions cet été. Les Lyonnais pourraient affronter l'Union Saint-Gilloise, deuxième du championnat belge, le Sparta Prague, deuxième du championnat de Tchéquie, le NEC Nîmes, troisième au Pays et Sturm Graz, ou son adversaire du second tour préliminaire. Le champion d'Autriche peut croiser la route de Hearts of Midlothian, deuxième sur le fil en Écosse, ou du Górnik Zabrze, vice-champion de Pologne. Les matchs auront lieu les 4 et 5 août, puis le retour le 11. L'Olympiakos ou Fenerbahçe pourraient être des adversaires potentiels en barrage fin août. L'Olympiakos, justement, qui a remporté l'Euroleague de basket ce dimanche grâce à un énorme Evan Fournier. Le Français a été élu MVP du Final Four et le club grec s'est imposé 92 à 85 en finale face au Real Madrid. Fournier a inscrit 20 points lors de cette finale. Aux États-Unis, les Spurs de San Antonio se sont imposés 103 à 82 dans le match 4 de la finale de conférence Ouest face à Oklahoma City la nuit dernière. San Antonio revient à 2 partout dans cette série. Et puis en F1, 4e succès consécutif pour le pilote Mercedes Kimi Antonelli hier au Canada. Le jeune pilote italien devancé Lewis Hamilton sur Ferrari et Max Verstappen de Red Bull. Voilà, c'est la fin de ce flash. La belle journée de sport à toutes et à tous.

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2: Bonsoir à tous. 330 records de chaleur mensuels ont déjà été battus ou égalés en France aujourd'hui. 8 départements de l'ouest de la France ont également été placés en vigilance orange canicule pour demain. Météo France souligne un épisode exceptionnel. Et justement, au moins 7 personnes sont mortes, notamment lors d'épreuves sportives à Lyon et à Paris, où des coups de chaleur et des malaises ont été signalés. Et les températures élevées ont aussi favorisé les noyades, avec plusieurs décès qui ont été recensés. Les autorités appellent à limiter les efforts physiques, à bien s'hydrater et à redoubler de prudence près des points d'eau. Du côté de Rennes, un garçon de 11 ans a été retrouvé mort sur les bords de la Vilaine avec une serviette nouée autour du cou. Un adolescent de 16 ans et une jeune fille de 15 ans ont été placés

engagée et elle a été évacuée vers le CHU de Grenoble. Une enquête pour tentative d'homicide a été ouverte. On continue avec trois personnes âgées entre 16 et 18 ans qui ont été mises en examen après l'incendie mortel d'un immeuble dans le Rhône le 11 mai dernier. Elles sont poursuivies pour destruction volontaire ayant entraîné la mort et association de malfaiteurs. Le sinistre avait fait trois morts et plusieurs blessés.

0: à cause de fumée toxique. Et à l'approche de la finale de la Ligue des Champions entre le PSG et Arsenal, la ville de Paris affiche son soutien au club. La Tour Eiffel sera illuminée en bleu et rouge vendredi soir, puis samedi lors de l'entrée des joueurs et de l'hymne. Et enfin en tennis, Rinderknecht, Humbert et Van Aché se sont qualifiés pour le second tour de Roland-Garros. Gaël Monfils, lui, joue ce soir en night session face à Hugo Gaston.
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2: Bonjour à toutes et à tous. On débute avec l'hécatombe française. Une nouvelle fois à Roland-Garros. En tennis, 9 des 11 tricolores engagés hier ont perdu pour leur premier tour. Porte d'Auteuil, seuls Quentin Alice et Valentin Royer se sont qualifiés pour la suite du tournoi. Alice a battu l'Italien Bellucci en 3-7. Valentin Royer a disposé du Bolivien Hugo Delien là aussi en 3-7. Notez tout de même que Giovanni Petit-Péricard a donné du fil à retordre à Novak Djokovic en remportant le premier set 7-5 avant de s'effondrer dans les 3e et 4e sets. Et ce lundi, Arthur Hinderknecht affronte le Letton Rodionov. Van Aage est opposé à l'Américain Gibson. Atman défie à l'Australien Kokkinakis. Et les duels 100% français entre Hugo Humbert et Adrian Manarino d'un côté, Hugo Gaston face à Gaël Monfils de l'autre pour son tout dernier Roland-Garros. En foot, l'OL connaît ses adversaires potentiels pour le 3e tour préliminaire de la Ligue des Champions cet été. Les Lyonnais pourraient affronter l'Union Saint-Gilloise, 2e du championnat belge, le Sparta Prague, 2e du championnat de Tchéquie, le NEC Nîmes, 3e au Pays et Sturmgraz ou son adversaire du second tour préliminaire. Le champion d'Autriche peut croiser la route de Hearts of Midlothians, deuxième sur le fil en Écosse, ou du Górnik Zabrze, vice-champion de Pologne. Les matchs auront lieu les 4 et 5 août, puis le retour le 11. L'Olympiakos ou Fenerbahçe pourraient être des adversaires potentiels en barrage fin août. L'Olympiakos, justement, qui a remporté l'Euroleague de basket ce dimanche grâce à un énorme Evan Fournier. Le Français a été élu MVP du Final Four et le club grec s'est imposé 92 à 85 en finale face au Real Madrid. Fournier a inscrit 20 points lors de cette finale. Aux États-Unis, les Spurs de San Antonio se sont imposés 103 à 82 dans le match 4 de la finale de Conférence Ouest face à Oklahoma City la nuit dernière. San Antonio revient à 2 partout dans cette série. Et puis en F1, 4e succès consécutif pour le pilote Mercedes, Kimi Antonelli, hier au Canada. Le jeune pilote italien devancé Lewis Hamilton sur Ferrari et Max Verstappen de Red Bull. Voilà, c'est la fin de ce flash. La belle journée de sport à toutes et à tous.
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0: Bonsoir à tous. 330 records de chaleur mensuelle ont déjà été battus ou égalés en France aujourd'hui. 8 départements de l'ouest de la France ont également été placés en vigilance orange canicule pour demain. Météo France souligne un épisode exceptionnel. Et justement, au moins 7 personnes sont mortes, notamment lors d'épreuves sportives à Lyon et à Paris, où des coups de chaleur et des malaises ont été signalés. Et les températures élevées ont aussi favorisé les noyades, avec plusieurs décès qui ont été recensés. Les autorités appellent à limiter les efforts physiques, à bien s'hydrater et à redoubler de prudence près des points d'eau. Du côté de Rennes, un garçon de 11 ans a été retrouvé mort sur les bords de la Vilaine avec une serviette nouée autour du cou. Un adolescent de 16 ans et une jeune fille de 15 ans ont été placés

engagée et elle a été évacuée vers le CHU de Grenoble. Une enquête pour tentative d'homicide a été ouverte. On continue avec trois personnes âgées entre 16 et 18 ans qui ont été mises en examen après l'incendie mortel d'un immeuble dans le Rhône le 11 mai dernier. Elles sont poursuivies pour destruction volontaire ayant entraîné la mort et association de malfaiteurs. Le sinistre avait fait trois morts et plusieurs blessés.

0: 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Et à l'approche de la finale de la Ligue des Champions entre le PSG et Arsenal, la ville de Paris affiche son soutien au club. La Tour Eiffel sera illuminée en bleu et rouge vendredi soir, puis samedi lors de l'entrée des joueurs et de l'hymne. Et enfin en tennis, Rinderknecht, Humbert et Van Aché se sont qualifiés pour le second tour de Roland-Garros. Gaël Monfils, lui, joue ce soir en night session face à Hugo Gaston.
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2: Bonjour à toutes et à tous. On débute avec l'hécatombe française. Une nouvelle fois à Roland-Garros. En tennis, 9 des 11 tricolores engagés hier ont perdu pour leur premier tour. Porte d'Auteuil, seul Quentin Alice et Valentin Royer se sont qualifiés pour la suite du tournoi. Alice a battu l'Italien Bellucci en 3-7. Valentin Royer a disposé du Bolivien Hugo Delien là aussi en 3-7. Notez tout de même que Giovanni Petit-Péricard a donné du fil à retordre à Novak Djokovic en remportant le premier set 7-5 avant de s'effondrer dans les 3e et 4e sets. Et ce lundi, Arthur Hinderknecht affronte le Letton Rodionov. Van Aske est opposé à l'Américain Gibson. Atman défie à l'Australien Kokkinakis. Et les duels 100% français entre Hugo Humbert et Adrian Manarino d'un côté, Hugo Gaston face à Gaël Monfils de l'autre pour son tout dernier Roland-Garros. En foot, l'OL connaît ses adversaires potentiels pour le troisième tour préliminaire de la Ligue des Champions cet été. Les Lyonnais pourraient affronter l'Union Saint-Gilloise, deuxième du championnat belge, le Sparta Prague, deuxième du championnat de Tchéquie, le NEC Nîmes, troisième au Pays et Sturm Graz ou son adversaire du second tour préliminaire. Le champion d'Autriche peut croiser la route de Hearts of Midlothian, deuxième sur le fil en Écosse, ou du Górnik Zabrze, vice-champion de Pologne. Les matchs auront lieu les 4 et 5 août, puis le retour le 11. L'Olympiakos ou Fenerbahçe pourraient être des adversaires potentiels en barrage fin août. L'Olympiakos, justement, qui a remporté l'Euroleague de basket ce dimanche grâce à un énorme Evan Fournier. Le Français a été élu MVP du Final Four et le club grec s'est imposé 92 à 85 en finale face au Real Madrid. Fournier a inscrit 20 points lors de cette finale. Aux États-Unis, les Spurs de San Antonio se sont imposés 103 à 82 dans le match 4 de la finale de conférence Ouest face à Oklahoma City la nuit dernière. San Antonio revient à 2 partout dans cette série. Et puis en F1, 4e succès consécutif pour le pilote Mercedes Kimi Antonelli hier au Canada. Le jeune pilote italien devancé Lewis Hamilton sur Ferrari et Max Verstappen de Red Bull. Voilà, c'est la fin de ce flash. La belle journée de sport à toutes et à tous.
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0: Bonsoir à tous. 330 records de chaleur mensuels ont déjà été battus ou égalés en France aujourd'hui. 8 départements de l'ouest de la France ont également été placés en vigilance orange canicule pour demain. Météo France souligne un épisode exceptionnel. Et justement, au moins 7 personnes sont mortes, notamment lors d'épreuves sportives à Lyon et à Paris, où des coups de chaleur et des malaises ont été signalés. Et les températures élevées ont aussi favorisé les noyades, avec plusieurs décès qui ont été recensés. Les autorités appellent à limiter les efforts physiques, à bien s'hydrater et à redoubler de prudence près des points d'eau. Du côté de Rennes, un garçon de 11 ans a été retrouvé mort sur les bords de la Vilaine avec une serviette nouée autour du cou. Un adolescent de 16 ans et une jeune fille de 15 ans ont été

engagée et elle a été évacuée vers le CHU de Grenoble. Une enquête pour tentative d'homicide a été ouverte. On continue avec trois personnes âgées entre 16 et 18 ans qui ont été mises en examen après l'incendie mortel d'un immeuble dans le Rhône le 11 mai dernier. Elles sont poursuivies pour destruction volontaire ayant entraîné la mort et association de malfaiteurs. Le sinistre avait fait trois morts et plusieurs blessés.

0: cause de fumée toxique. Et à l'approche de la finale de la Ligue des Champions entre le PSG et Arsenal, la ville de Paris affiche son soutien au club. La Tour Eiffel sera illuminée en bleu et rouge vendredi soir, puis samedi lors de l'entrée des joueurs et de l'hymne. Et enfin en tennis, Rinderknecht, Humbert et Van Aché se sont qualifiés pour le second tour de Roland-Garros. Gaël Monfils, lui, joue ce soir en night session face à Hugo Gaston.
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2: Bonjour à toutes et à tous. On débute avec l'hécatombe française. Une nouvelle fois à Roland-Garros. En tennis, 9 des 11 tricolores engagés hier ont perdu pour leur premier tour. Porte d'Auteuil, seul Quentin Alice et Valentin Royer se sont qualifiés pour la suite du tournoi. Alice a battu l'Italien Bellucci en 3-7. Valentin Royer a disposé du Bolivien Hugo Delien là aussi en 3-7. Notez tout de même que Giovanni Petit-Péricard a donné du fil à retordre à Novak Djokovic en remportant le premier set 7-5 avant de s'effondrer dans les 3e et 4e sets. Et ce lundi, Arthur Hinderknecht affronte le Letton Rodionov. Van Aché est opposé à l'Américain Gibson. Atman défie à l'Australien Kokkinakis. Et les duels 100% français entre Hugo Humbert et Adrian Manarino d'un côté, Hugo Gaston face à Gaël Monfils de l'autre pour son tout dernier Roland-Garros. En foot, l'OL connaît ses adversaires potentiels pour le troisième tour préliminaire de la Ligue des Champions cet été. Les Lyonnais pourraient affronter l'Union Saint-Gilloise, deuxième du championnat belge, le Sparta Prague, deuxième du championnat de Tchéquie, le NEC Nîmes, troisième au Pays et Sturm Graz ou son adversaire du second tour préliminaire. Le champion d'Autriche peut croiser la route de Hearts of Midlothians, deuxième sur le fil en Écosse ou du Górnik Zabrze, vice-champion de Pologne. Les matchs auront lieu les 4 et 5 août, puis le retour le 11. L'Olympiakos ou Fenerbahçe pourraient être des adversaires potentiels en barrage fin août. L'Olympiakos justement qui a remporté l'Euroleague de basket ce dimanche grâce à un énorme Evan Fournier. Le Français a été élu MVP du Final Four et le club grec s'est imposé 92 à 85 en finale face au Real Madrid. Fournier a inscrit 20 points lors de cette finale. Aux États-Unis, les Spurs de San Antonio se sont imposés 103 à 82 dans le match 4 de la finale de conférence Ouest face à Oklahoma City la nuit dernière. San Antonio revient à 2 partout dans cette série. Et puis en F1, 4e succès consécutif pour le pilote Mercedes Kimi Antonelli hier au Canada. Le jeune pilote italien devancé Lewis Hamilton sur Ferrari et Max Verstappen de Red Bull. Voilà, c'est la fin de ce flash. La belle journée de sport à toutes et à tous.
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0: Bonsoir à tous. 330 records de chaleur mensuels ont déjà été battus ou égalés en France aujourd'hui. 8 départements de l'ouest de la France ont également été placés en vigilance orange canicule pour demain. Météo France souligne un épisode exceptionnel. Et justement, au moins 7 personnes sont mortes, notamment lors d'épreuves sportives à Lyon et à Paris, où des coups de chaleur et des malaises ont été signalés. Et les températures élevées ont aussi favorisé les noyades, avec plusieurs décès qui ont été recensés. Les autorités appellent à limiter les efforts physiques, à bien s'hydrater et à redoubler de prudence près des points d'eau. Du côté de Rennes, un garçon de 11 ans a été retrouvé mort sur les bords de la Vilaine avec une serviette nouée autour du cou. Un adolescent de 16 ans et une jeune fille de 15 ans ont été placés en garde à vue. Une enquête pour meurtre sur mineur a été ouverte.

est engagée et elle a été évacuée vers le CHU de Grenoble. Une enquête pour tentative d'homicide a été ouverte. On continue avec trois personnes âgées entre 16 et 18 ans qui ont été mises en examen après l'incendie mortel d'un immeuble dans le Rhône le 11 mai dernier. Elles sont poursuivies pour destruction volontaire ayant entraîné la mort et association de malfaiteurs. Le sinistre avait fait trois morts et plusieurs blessés.

0: évacués à cause de fumée toxique. Et à l'approche de la finale de la Ligue des Champions entre le PSG et Arsenal, la ville de Paris affiche son soutien au club. La Tour Eiffel sera illuminée en bleu et rouge vendredi soir, puis samedi lors de l'entrée des joueurs et de l'hymne. Et enfin en tennis, Rinderknecht, Humbert et Van Aché se sont qualifiés pour le second tour de Roland-Garros. Gaël Monfils, lui, joue ce soir en night session face à Hugo Gaston.
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2: Bonjour à toutes et à tous. On débute avec l'hécatombe française. Une nouvelle fois à Roland-Garros. En tennis, 9 des 11 tricolores engagés hier ont perdu pour leur premier tour. Porte d'Auteuil, seuls Quentin Alice et Valentin Royer se sont qualifiés pour la suite du tournoi. Alice a battu l'Italien Bellucci en 3-7. Valentin Royer a disposé du Bolivien Hugo Delien là aussi en 3-7. Notez tout de même que Giovanni Petit-Péricard a donné du fil à retordre à Novak Djokovic en remportant le premier set 7-5 avant de s'effondrer dans les 3e et 4e sets. Et ce lundi, Arthur Hinderknecht affronte le Letton Rodionov. Van Aert est opposé à l'Américain Gibson. Atman défie à l'Australien Kokkinakis. Et les duels 100% français entre Hugo Humbert et Adrian Manarino d'un côté, Hugo Gaston face à Gaël Monfils de l'autre pour son tout dernier Roland-Garros. En foot, l'OL connaît ses adversaires potentiels pour le 3e tour préliminaire de la Ligue des Champions cet été. Les Lyonnais pourraient affronter l'Union Saint-Gilloise, 2e du championnat belge, le Sparta Prague, 2e du championnat de Tchéquie, le NEC Nîmes, 3e au Pays et Sturmgraz ou son adversaire du second tour préliminaire. Le champion d'Autriche peut croiser la route de Hearts of Midlothians, deuxième sur le fil en Écosse, ou du Górnik Zabrze, vice-champion de Pologne. Les matchs auront lieu les 4 et 5 août, puis le retour le 11. L'Olympiakos ou Fenerbahçe pourraient être des adversaires potentiels en barrage fin août. L'Olympiakos, justement, qui a remporté l'Euroleague de basket ce dimanche grâce à un énorme Evan Fournier. Le Français a été élu MVP du Final Four et le club grec s'est imposé 92 à 85 en finale face au Real Madrid. Fournier a inscrit 20 points lors de cette finale. Aux États-Unis, les Spurs de San Antonio se sont imposés 103 à 82 dans le match 4 de la finale de conférence Ouest face à Oklahoma City la nuit dernière. San Antonio revient à 2 partout dans cette série. Et puis en F1, 4e succès consécutif pour le pilote Mercedes Kimi Antonelli hier au Canada. Le jeune pilote italien devancé Lewis Hamilton sur Ferrari et Max Verstappen de Red Bull. Voilà, c'est la fin de ce flash. La belle journée de sport à toutes et à tous.
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0: Bonsoir à tous. 330 records de chaleur mensuels ont déjà été battus ou égalés en France aujourd'hui. 8 départements de l'ouest de la France ont également été placés en vigilance orange canicule pour demain. Météo France souligne un épisode exceptionnel. Et justement, au moins 7 personnes sont mortes, notamment lors d'épreuves sportives à Lyon et à Paris, où des coups de chaleur et des malaises ont été signalés. Et les températures élevées ont aussi favorisé les noyades, avec plusieurs décès qui ont été recensés. Les autorités appellent à limiter les efforts physiques, à bien s'hydrater et à redoubler de prudence près des points d'eau. Du côté de Rennes, un garçon de 11 ans a été retrouvé mort sur les bords de la Vilaine avec une serviette nouée autour du cou. Un adolescent de 16 ans et une jeune fille de 15 ans ont été placés

Elle est engagée et elle a été évacuée vers le CHU de Grenoble. Une enquête pour tentative d'homicide a été ouverte. On continue avec trois personnes âgées entre 16 et 18 ans qui ont été mises en examen après l'incendie mortel d'un immeuble dans le Rhône le 11 mai dernier. Elles sont poursuivies pour destruction volontaire ayant entraîné la mort et association de malfaiteurs. Le sinistre avait fait trois morts et plusieurs blessés. Et on poursuit.

0: cause de fumée toxique. Et à l'approche de la finale de la Ligue des Champions entre le PSG et Arsenal, la ville de Paris affiche son soutien au club. La Tour Eiffel sera illuminée en bleu et rouge vendredi soir, puis samedi lors de l'entrée des joueurs et de l'hymne. Et enfin en tennis, Rinderknecht, Humbert et Van Aché se sont qualifiés pour le second tour de Roland-Garros. Gaël Monfils, lui, joue ce soir en night session face à Hugo Gaston.
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2: Bonjour à toutes et à tous. On débute avec l'hécatombe française. Une nouvelle fois à Roland-Garros. En tennis, 9 des 11 tricolores engagés hier ont perdu pour leur premier tour. Porte d'Auteuil, seuls Quentin Alice et Valentin Royer se sont qualifiés pour la suite du tournoi. Alice a battu l'Italien Bellucci en 3-7. Valentin Royer a disposé du Bolivien Hugo Delien là aussi en 3-7. Notez tout de même que Giovanni Petit-Péricard a donné du fil à retordre à Novak Djokovic en remportant le premier set 7-5 avant de s'effondrer dans les 3e et 4e sets. Et ce lundi, Arthur Hinderknecht affronte le Letton Rodionov. Van Aert est opposé à l'Américain Gibson. Atman défie à l'Australien Kokkinakis. Et les duels 100% français entre Hugo
3: 1h30.
2: Narino d'un côté, Hugo Gaston face à Gaël Monfils de l'autre pour son tout dernier Roland-Garros. En foot, l'OL connaît ses adversaires potentiels pour le 3e tour préliminaire de la Ligue des Champions cet été. Les Lyonnais pourraient affronter l'Union Saint-Gilloise, 2e du championnat belge, le Sparta Prague, 2e du championnat de Tchéquie, le NEC Nîmes, 3e au Pays et Sturmgraz ou son adversaire du second tour préliminaire. Le champion d'Autriche peut croiser la route de Hearts of Midlothians, deuxième sur le fil en Écosse ou du Górnik Zabrze, vice-champion de Pologne. Les matchs auront lieu les 4 et 5 août, puis le retour le 11. L'Olympiakos ou Fenerbahçe pourraient être des adversaires potentiels en barrage fin août. L'Olympiakos justement qui a remporté l'Euroleague de basket ce dimanche grâce à un énorme Evan Fournier. Le Français a été élu MVP du Final Four et le club grec s'est imposé 92 à 85 en finale face au Real Madrid. Fournier a inscrit 20 points lors de cette finale. Aux États-Unis, les Spurs de San Antonio se sont imposés 103 à 82 dans le match 4 de la finale de Conférence Ouest face à Oklahoma City la nuit dernière. San Antonio revient à 2 partout dans cette série. Et puis en F1, 4e succès consécutif pour le pilote Mercedes, Kimi Antonelli, hier au Canada. Le jeune pilote italien devancé Lewis Hamilton sur Ferrari et Max Verstappen de Red Bull. Voilà, c'est la fin de ce flash. La belle journée de sport à toutes et à tous.
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0: Bonsoir à tous. 330 records de chaleur mensuelle ont déjà été battus ou égalés en France aujourd'hui. 8 départements de l'ouest de la France ont également été placés en vigilance orange canicule pour demain. Météo France souligne un épisode exceptionnel. Et justement, au moins 7 personnes sont mortes, notamment lors d'épreuves sportives à Lyon et à Paris, où des coups de chaleur et des malaises ont été signalés. Et les températures élevées ont aussi favorisé les noyades, avec plusieurs décès qui ont été recensés. Les autorités appelle à limiter les efforts physiques, à bien s'hydrater et à redoubler de prudence près des points d'eau. Du côté de Rennes, un garçon de 11 ans a été retrouvé mort sur les bords de la Vilaine avec une serviette nouée autour du cou. Un adolescent de 16 ans et une jeune fille de 15 ans ont été placés

Elle est engagée et elle a été évacuée vers le CHU de Grenoble. Une enquête pour tentative d'homicide a été ouverte. On continue avec trois personnes âgées entre 16 et 18 ans qui ont été mises en examen après l'incendie mortel d'un immeuble dans le Rhône le 11 mai dernier. Elles sont poursuivies pour destruction volontaire ayant entraîné la mort et association de malfaiteurs. Le sinistre avait fait trois morts et plusieurs blessés. Et on poursuit.

0: 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Et à l'approche de la finale de la Ligue des Champions entre le PSG et Arsenal, la ville de Paris affiche son soutien au club. La Tour Eiffel sera illuminée en bleu et rouge vendredi soir, puis samedi lors de l'entrée des joueurs et de l'hymne. Et enfin en tennis, Rinderknecht, Humbert et Van Aché se sont qualifiés pour le second tour de Roland-Garros. Gaël Monfils, lui, joue ce soir en night session face à Hugo Gaston.
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2: Bonjour à toutes et à tous. On débute avec l'hécatombe française. Une nouvelle fois à Roland-Garros. En tennis, 9 des 11 tricolores engagés hier ont perdu. Pour leur premier tour, Porte d'Auteuil, seul Quentin Alice. Et pour leur premier tour, Porte d'Auteuil, seul Quentin Alice et Valentin Royer se sont qualifiés pour la suite du tournoi. Alice a battu l'Italien Bellucci en 3-7.

0: mon fils de l'autre pour son tout dernier Roland-Garros. En foot, l'OL connaît ses adversaires potentiels pour le troisième tour préliminaire de la Ligue des Champions cet été. Les Lyonnais pourraient affronter l'Union Saint-Gilloise, deuxième du championnat belge, le Sparta Prague, deuxième du championnat de Tchéquie, le NEC Nijmegen, troisième aux Pays-Bas, et Sturm Graz, où son adversaire du second tour préliminaire, le champion d'Autriche, peut croiser la route de Hearts of Midlothian, deuxième sur le fil en Écosse, ou du Górnik Zabrze, vice-champion de Pologne. Les matchs auront lieu les 4 et 5 août, puis le retour le 11. L'Olympiakos ou Fenerbahçe pourraient être des adversaires potentiels en barrage fin août. L'Olympiakos, justement, qui a remporté l'Euroleague de basket ce dimanche grâce à un énorme Evan Fournier. Le Français a été élu MVP du Final Four et le club grec s'est imposé 92 à 85 en finale face au Real Madrid. Fournier a inscrit 20 points lors de cette finale. Aux États-Unis, les Spurs de San Antonio se sont imposés 103 à 82 dans le match 4 de la finale de Conférence Ouest face à Oklahoma City la nuit dernière. San Antonio revient à 2 partout dans cette série. Et puis en F1, quatrième succès consécutif pour le pilote Mercedes, Kimi Antonelli, hier au Canada. Le jeune pilote italien devancé Lewis Hamilton sur Ferrari et Max Verstappen de Red Bull. Voilà, c'est la fin de ce flash. Très belle journée de sport à toutes et à tous.
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3: Bonsoir à tous. 330 records de chaleur mensuelle ont déjà été battus ou égalés en France aujourd'hui. 8 départements de l'ouest de la France ont également été placés en vigilance orange canicule pour demain. Météo France souligne un épisode exceptionnel. Et justement, au moins 7 personnes sont mortes, notamment lors d'épreuves sportives à Lyon et à Paris, où des coups de chaleur et des malaises ont été signalés. Et les températures élevées ont aussi favorisé les noyades, avec plusieurs décès qui ont été recensés. Les autorités appelle à limiter les efforts physiques, à bien s'hydrater et à redoubler de prudence près des points d'eau. Du côté de Rennes, un garçon de 11 ans a été retrouvé mort sur les bords de la Vilaine avec une serviette nouée autour du cou. Un adolescent de 16 ans et une jeune fille de 15 ans ont été placés en garde à vue. Une enquête pour meurtre sur mineur a été ouverte.

l'hôpital est engagé et elle a été évacuée vers le CHU de Grenoble. Une enquête pour tentative d'homicide a été ouverte. On continue avec trois personnes âgées entre 16 et 18 ans qui ont été mises en examen après l'incendie mortel d'un immeuble dans le Rhône le 11 mai dernier. Elles sont poursuivies pour destruction volontaire ayant entraîné la mort et association de malfaiteurs. Le sinistre avait fait trois morts et plusieurs blessés.

0: cause de fumée toxique. Et à l'approche de la finale de la Ligue des Champions entre le PSG et Arsenal, la ville de Paris affiche son soutien au club. La Tour Eiffel sera illuminée en bleu et rouge vendredi soir, puis samedi lors de l'entrée des joueurs et de l'hymne. Et enfin en tennis, Rinderknecht, Humbert et Van Aché se sont qualifiés pour le second tour de Roland-Garros. Gaël Monfils, lui, joue ce soir en night session face à Hugo Gaston.
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2: Bonjour à toutes et à tous. On débute avec l'hécatombe française. Une nouvelle fois à Roland-Garros. En tennis, 9 des 11 tricolores engagés hier ont perdu pour leur premier tour. Porte d'Auteuil, seuls Quentin Alice et Valentin Royer se sont qualifiés pour la suite du tournoi. Alice a battu l'Italien Bellucci en 3-7. Valentin Royer a disposé du Bolivien Hugo Delien là aussi en 3-7. Notez tout de même que Giovanni Petit-Péricard a donné du fil à retordre à Novak Djokovic en remportant le premier set 7-5 avant de s'effondrer dans les 3e et 4e sets. Et ce lundi, Arthur Rinderknecht affronte le Letton Rodionov. Van Aché est opposé à l'Américain Gibson. Atman défie à l'Australien Kokkinakis. Et les duels 100% français entre Hugo Humbert et Adrian Manarino d'un côté, Hugo Gaston face à Gaël Monfils de l'autre pour son tout dernier Roland-Garros. En foot, l'OL connaît ses adversaires potentiels pour le 3e tour préliminaire de la Ligue des Champions cet été. Les Lyonnais pourraient affronter l'Union Saint-Gilloise, 2e du championnat belge, le Sparta Prague, 2e du championnat de Tchéquie, le NEC Nimeg, 3e au Pays et Sturmgraz ou son adversaire du second tour préliminaire. Le champion d'Autriche peut croiser la route de Hearts of Midlothian, deuxième sur le fil en Écosse ou du Gornik Zabrze.

Pologne. Les matchs auront lieu les 4 et 5 août, puis le retour le 11. L'Olympiakos ou Fenerbahçe pourraient être des adversaires potentiels en barrage fin août. L'Olympiakos, justement, qui a remporté l'Euroleague de basket ce dimanche grâce à un énorme Evan Fournier. Le Français a été élu MVP du Final Four et le club grec s'est imposé 92 à 85 en finale face au Real Madrid. Fournier a inscrit 20 points lors de cette finale. Aux États-Unis, les Spurs de San Antonio se sont imposés 103 à 82 dans le match 4 de la finale de Conférence Ouest face à Oklahoma City la nuit dernière. San Antonio revient à 2-2 dans cette série. Et puis en F1, quatrième succès consécutif pour le pilote Mercedes, Kimi Antonelli, hier au Canada. Le jeune pilote italien devancé Lewis Hamilton sur Ferrari et Max Verstappen de Red Bull. Voilà, c'est la fin de ce flash. Très belle journée de sport à toutes et à tous.

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2: Bonsoir à tous. 330 records de chaleur mensuels ont déjà été battus ou égalés en France aujourd'hui. 8 départements de l'ouest de la France ont également été placés en vigilance orange canicule pour demain. Météo France souligne un épisode exceptionnel. Et justement, au moins 7 personnes sont mortes, notamment lors d'épreuves sportives à Lyon et à Paris, où des coups de chaleur et des malaises ont été signalés. Et les températures élevées ont aussi favorisé les noyades, avec plusieurs décès qui ont été recensés. Et les autorités appelle à limiter les efforts physiques, à bien s'hydrater et à redoubler de prudence près des points d'eau. Du côté de Rennes, un garçon de 11 ans a été retrouvé mort sur les bords de la Vilaine avec une serviette nouée autour du cou. Un adolescent de 16 ans et une jeune fille de 15 ans ont été placés en garde à vue. Une enquête pour meurtre sur mineur a été ouverte.

l'hôpital est engagée et elle a été évacuée vers le CHU de Grenoble. Une enquête pour tentative d'homicide a été ouverte. On continue avec trois personnes âgées entre 16 et 18 ans qui ont été mises en examen après l'incendie mortel d'un immeuble dans le Rhône le 11 mai dernier. Elles sont poursuivies pour destruction volontaire ayant entraîné la mort et association de malfaiteurs. Le sinistre avait fait trois morts et plusieurs blessés.

0: cause de fumée toxique. Et à l'approche de la finale de la Ligue des Champions entre le PSG et Arsenal, la ville de Paris affiche son soutien au club. La Tour Eiffel sera illuminée en bleu et rouge vendredi soir, puis samedi lors de l'entrée des joueurs et de l'hymne. Et enfin en tennis, Rinderknecht, Humbert et Van Aché se sont qualifiés pour le second tour de Roland-Garros. Gaël Monfils, lui, joue ce soir en night session face à Hugo Gaston.
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2: Bonjour à toutes et à tous. On débute avec l'hécatombe française. Une nouvelle fois à Roland-Garros. En tennis, 9 des 11 tricolores engagés hier ont perdu pour leur premier tour. Porte d'Auteuil, seuls Quentin Alice et Valentin Royer se sont qualifiés pour la suite du tournoi. Alice a battu l'Italien Bellucci en 3-7. Valentin Royer a disposé du Bolivien Hugo Delien là aussi en 3-7. Notez tout de même que Giovanni Petit-Péricard a donné du fil à retordre à Novak Djokovic en remportant le premier set 7-5 avant de s'effondrer dans les 3e et 4e sets. Et ce lundi, Arthur Rinderknecht affronte le Letton Rodionov. Van Aage est opposé à l'Américain Gibson. Atman défie à l'Australien Kokkinakis. Et les duels 100% français entre Hugo Humbert et Adrian Manarino d'un côté, Hugo Gaston face à Gaël Monfils de l'autre pour son tout dernier Roland-Garros. En foot, l'OL connaît ses adversaires potentiels pour le 3e tour préliminaire de la Ligue des Champions cet été. Les Lyonnais pourraient affronter l'Union Saint-Gilloise, 2e du championnat belge, le Sparta Prague, 2e du championnat de Tchéquie, le NEC Nimeg, 3e au Pays et Sturmgraz ou son adversaire du second tour préliminaire. Le champion d'Autriche peut croiser la route de Hearts of Midlothian, deuxième sur le fil en Écosse, ou du Górnik Zabrze, vice-champion de Pologne. Les matchs auront lieu les 4 et 5 août, puis le retour le 11. L'Olympiakos ou Fenerbahçe pourraient être des adversaires potentiels en barrage fin août. L'Olympiakos, justement, qui a remporté l'Euroleague de basket ce dimanche grâce à un énorme Evan Fournier. Le Français a été élu MVP du Final Four et le club grec s'est imposé 92 à 85 en finale face au Real Madrid. Fournier a inscrit 20 points lors de cette finale. Aux États-Unis, les Spurs de San Antonio se sont imposés 103 à 82 dans le match 4 de la finale de conférence Ouest face à Oklahoma City la nuit dernière. San Antonio revient à 2 partout dans cette série. Et puis en F1, 4e succès consécutif pour le pilote Mercedes Kimi Antonelli hier au Canada. Le jeune pilote italien a devancé Lewis Hamilton sur Ferrari et Max Verstappen de Red Bull. Voilà, c'est la fin de ce flash. Très belle journée de sport à toutes et à tous.
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0: Bonsoir à tous. 330 records de chaleur mensuels ont déjà été battus ou égalés en France aujourd'hui. 8 départements de l'ouest de la France ont également été placés en vigilance orange canicule pour demain. Météo France souligne un épisode exceptionnel. Et justement, au moins 7 personnes sont mortes, notamment lors d'épreuves sportives à Lyon et à Paris, où des coups de chaleur et des malaises ont été signalés. Et les températures élevées ont aussi favorisé les noyades, avec plusieurs décès qui ont été recensés. Et les autorités appelle à limiter les efforts physiques, à bien s'hydrater et à redoubler de prudence près des points d'eau. Du côté de Rennes, un garçon de 11 ans a été retrouvé mort sur les bords de la Vilaine avec une serviette nouée autour du cou. Un adolescent de 16 ans et une jeune fille de 15 ans ont été

l'hôpital est engagée et elle a été évacuée vers le CHU de Grenoble. Une enquête pour tentative d'homicide a été ouverte. On continue avec trois personnes âgées entre 16 et 18 ans qui ont été mises en examen après l'incendie mortel d'un immeuble dans le Rhône le 11 mai dernier. Elles sont poursuivies pour destruction volontaire ayant entraîné la mort et association de malfaiteurs. Le sinistre avait fait trois morts et plusieurs blessés.

0: 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Et à l'approche de la finale de la Ligue des Champions entre le PSG et Arsenal, la ville de Paris affiche son soutien au club. La Tour Eiffel sera illuminée en bleu et rouge vendredi soir, puis samedi lors de l'entrée des joueurs et de l'hymne. Et enfin en tennis, Rinderknecht, Humbert et Van Aché se sont qualifiés pour le second tour de Roland-Garros. Gaël Monfils, lui, joue ce soir en night session face à Hugo Gaston.
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2: Bonjour à toutes et à tous. On débute avec l'hécatombe française. Une nouvelle fois à Roland-Garros. En tennis, 9 des 11 tricolores engagés hier ont perdu pour leur premier tour. Porte d'Auteuil, seuls Quentin Alice et Valentin Royer se sont qualifiés pour la suite du tournoi. Alice a battu l'Italien Bellucci en 3-7. Valentin Royer a disposé du Bolivien Hugo Delien là aussi en 3-7. Notez tout de même que Giovanni Petit-Péricard a donné du fil à retordre à Novak Djokovic en remportant le premier set 7-5 avant de s'effondrer dans les 3e et 4e sets. Et ce lundi, Arthur Rinderknecht affronte le Letton Rodionov. Van Aert est opposé à l'Américain Gibson. Atman défie à l'Australien Kokkinakis. Et les duels 100% français entre Hugo Humbert et Adrian Manarino d'un côté, Hugo Gaston face à Gaël Monfils de l'autre pour son tout dernier Roland-Garros. En foot, l'OL connaît ses adversaires potentiels pour le troisième tour préliminaire de la Ligue des Champions cet été. Les Lyonnais pourraient affronter l'Union Saint-Gilloise, deuxième du championnat belge, le Sparta Prague, deuxième du championnat de Tchéquie, le NEC Nîmes, troisième au Pays Bas et Sturmgraz ou son adversaire du second tour préliminaire. Le champion d'Autriche peut croiser la route de Hearts of Midlothian, deuxième sur le fil en Écosse ou du Górnik Zabrze, vice-champion de Pologne. Les matchs auront lieu les 4 et 5 août, puis le retour le 11. L'Olympiakos ou Fenerbahçe pourraient être des adversaires potentiels en barrage fin août. L'Olympiakos, justement, qui a remporté l'Euroleague de basket ce dimanche grâce à un énorme Evan Fournier. Le Français a été élu MVP du Final Four et le club grec s'est imposé 92 à 85 en finale face au Real Madrid. Fournier a inscrit 20 points lors de cette finale. Aux États-Unis, les Spurs de San Antonio se sont imposés 103 à 82 dans le match 4 de la finale de conférence Ouest face à Oklahoma City la nuit dernière. San Antonio revient à 2 partout dans cette série. Et puis en F1, 4e succès consécutif pour le pilote Mercedes Kimi Antonelli hier au Canada. Le jeune pilote italien a devancé Lewis Hamilton sur Ferrari et Max Verstappen de Red Bull. Voilà, c'est la fin de ce flash. Très belle journée de sport à toutes et à tous.
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0: Bonsoir à tous. 330 records de chaleur mensuels ont déjà été battus ou égalés en France aujourd'hui. 8 départements de l'ouest de la France ont également été placés en vigilance orange canicule pour demain. Météo France souligne un épisode exceptionnel. Et justement, au moins 7 personnes sont mortes, notamment lors d'épreuves sportives à Lyon et à Paris, où des coups de chaleur et des malaises ont été signalés. Et les températures élevées ont aussi favorisé les noyades, avec plusieurs décès qui ont été recensés. Et les autorités appelle à limiter les efforts physiques, à bien s'hydrater et à redoubler de prudence près des points d'eau. Du côté de Rennes, un garçon de 11 ans a été retrouvé mort sur les bords de la Vilaine avec une serviette nouée autour du cou. Un adolescent de 16 ans et une jeune fille de 15 ans ont été placés en garde à vue. Une enquête pour meurtre sur mineur a été ouverte.

vital est engagée et elle a été évacuée vers le CHU de Grenoble. Une enquête pour tentative d'homicide a été ouverte. On continue avec trois personnes âgées entre 16 et 18 ans qui ont été mises en examen après l'incendie mortel d'un immeuble dans le Rhône le 11 mai dernier. Elles sont poursuivies pour destruction volontaire ayant entraîné la mort et association de malfaiteurs. Le sinistre avait fait trois morts et plusieurs blessés.

0: cause de fumée toxique. Et à l'approche de la finale de la Ligue des Champions entre le PSG et Arsenal, la ville de Paris affiche son soutien au club. La Tour Eiffel sera illuminée en bleu et rouge vendredi soir, puis samedi lors de l'entrée des joueurs et de l'hymne. Et enfin en tennis, Rinderknecht, Humbert et Van Aché se sont qualifiés pour le second tour de Roland-Garros. Gaël Monfils, lui, joue ce soir en night session face à Hugo Gaston.
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2: Bonjour à toutes et à tous. On débute avec l'hécatombe française. Une nouvelle fois à Roland-Garros. En tennis, 9 des 11 tricolores engagés hier ont perdu pour leur premier tour. Porte d'Auteuil, seuls Quentin Alice et Valentin Royer se sont qualifiés pour la suite du tournoi. Alice a battu l'Italien Bellucci en 3-7. Valentin Royer a disposé du Bolivien Hugo Delien là aussi en 3-7. Notez tout de même que Giovanni Petit-Péricard a donné du fil à retordre à Novak Djokovic en remportant le premier set 7-5 avant de s'effondrer dans les 3e et 4e sets. Et ce lundi, Arthur Rinderknecht affronte le Letton Rodionov. Van Aage s'est opposé à l'Américain Gibson. Atman défie à l'Australien Kokkinakis. Et les duels 100% français entre Hugo Humbert et Adrian Manarino d'un côté, Hugo Gaston face à Gaël Monfils de l'autre pour son tout dernier Roland Garros. En foot, l'OL connaît ses adversaires potentiels pour le 3e tour préliminaire de la Ligue des Champions cet été. Les Lyonnais pourraient affronter l'Union Saint-Gilloise, 2e du championnat belge, le Sparta Prague, 2e du championnat de Tchéquie, le NEC Nîmes, 3e au Pays Bas et Sturmgraz, où son adversaire du second tour préliminaire, le champion d'Autriche, peut croiser la route de Hearts of Midlothian, deuxième sur le fil en Écosse, ou du Górnik Zabrze, vice-champion de Pologne. Les matchs auront lieu les 4 et 5 août, puis le retour le 11. L'Olympiakos ou Fenerbahçe pourraient être des adversaires potentiels en barrage fin août. L'Olympiakos, justement, qui a remporté l'Euroleague de basket ce dimanche grâce à un énorme Evan Fournier. Le Français a été élu MVP du Final Four et le club grec s'est imposé 92 à 85 en finale face au Real Madrid. Fournier a inscrit 20 points lors de cette finale. Aux États-Unis, les Spurs de San Antonio se sont imposés 103 à 82 dans le match 4 de la finale de conférence Ouest face à Oklahoma City la nuit dernière. San Antonio revient à 2 partout dans cette série. Et puis en F1, 4e succès consécutif pour le pilote Mercedes Kimi Antonelli hier au Canada. Le jeune pilote italien a devancé Lewis Hamilton sur Ferrari et Max Verstappen de Red Bull. Voilà, c'est la fin de ce flash. La belle journée de sport à toutes et à tous.
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0: Bonsoir à tous. 330 records de chaleur mensuels ont déjà été battus ou égalés en France aujourd'hui. 8 départements de l'ouest de la France ont également été placés en vigilance orange canicule pour demain. Météo France souligne un épisode exceptionnel. Et justement, au moins 7 personnes sont mortes, notamment lors d'épreuves sportives à Lyon et à Paris, où des coups de chaleur et des malaises ont été signalés. Et les températures élevées ont aussi favorisé les noyades, avec plusieurs décès qui ont été recensés. Et les autorités appellent à limiter les efforts physiques, à bien s'hydrater et à redoubler de prudence près des points d'eau. Du côté de Rennes, un garçon de 11 ans a été retrouvé mort sur les bords de la Vilaine avec une serviette nouée autour du cou. Un adolescent de 16 ans et une jeune fille de 15 ans ont été placés en garde à vue. Une enquête pour meurtre sur mineur a été ouverte. Et une femme d'une quarantaine d'années a été grièvement blessée par balle à la gorge ce matin à Vars dans les Hautes-Alpes alors qu'elle se trouvait sur la voie publique. Son pronostic vital est engagé et elle a été évacuée vers le CHU de Grenoble. Une enquête pour tentative d'homicide a été ouverte. On continue avec 3 personnes âgées entre 16 et 18 ans qui ont été mises en examen après l'incendie mortel d'un immeuble dans le Rhône le 11 mai dernier. Elles sont poursuivies pour destruction volontaire ayant entraîné la mort et association de malfaiteurs. Le sinistre avait fait 3 morts et plusieurs blessés.

0: à cause de fumée toxique. Et à l'approche de la finale de la Ligue des Champions entre le PSG et Arsenal, la ville de Paris affiche son soutien au club. La Tour Eiffel sera illuminée en bleu et rouge vendredi soir, puis samedi lors de l'entrée des joueurs et de l'hymne. Et enfin en tennis, Rinderknecht, Humbert et Van Aché se sont qualifiés pour le second tour de Roland-Garros. Gaël Monfils, lui, joue ce soir en night session face à Hugo Gaston.
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2: Bonjour à toutes et à tous. On débute avec l'hécatombe française. Une nouvelle fois à Roland-Garros. En tennis, 9 des 11 tricolores engagés hier ont perdu pour leur premier tour. Porte d'Auteuil, seul Quentin Alice et Valentin Royer se sont qualifiés pour la suite du tournoi. Alice a battu l'Italien Bellucci en 3-7. Valentin Royer a disposé du Bolivien Hugo Delien là aussi en 3-7. Notez tout de même que Giovanni Petit-Péricard a donné du fil à retordre à Novak Djokovic en remportant le premier set 7-5 avant de s'effondrer dans les 3e et 4e sets. Et ce lundi, Arthur Hinderknecht affronte le Letton Rodionov. Van Aage est opposé à l'Américain Gibson. Atman défie à l'Australien Kokkinakis. Et les duels 100% français entre Hugo Humbert et Adrian Manarino d'un côté, Hugo Gaston face à Gaël Monfils de l'autre pour son tout dernier Roland Garros. En foot, l'OL connaît ses adversaires potentiels pour le 3e tour préliminaire de la Ligue des Champions cet été. Les Lyonnais pourraient affronter l'Union Saint-Gilloise, 2e du championnat belge, le Sparta Prague, 2e du championnat de Tchéquie, le NEC Nîmes, 3e au Pays Bas et Sturmgraz, où son adversaire du second tour préliminaire, le champion d'Autriche, peut croiser la route de Hearts of Midlothians, deuxième sur le fil en Écosse, ou du Górnik Zabrze, vice-champion de Pologne. Les matchs auront lieu les 4 et 5 août, puis le retour le 11. L'Olympiakos ou Fenerbahçe pourraient être des adversaires potentiels en barrage fin août. L'Olympiakos, justement, qui a remporté l'Euroleague de basket ce dimanche grâce à un énorme Evan Fournier. Le Français a été élu MVP du Final Four et le club grec s'est imposé 92 à 85 en finale face au Real Madrid. Fournier a inscrit 20 points lors de cette finale. Aux États-Unis, les Spurs de San Antonio se sont imposés 103 à 82 dans le match 4 de la finale de Conférence Ouest face à Oklahoma City la nuit dernière. San Antonio revient à 2 partout dans cette série. Et puis en F1, 4e succès consécutif pour le pilote Mercedes, Kimi Antonelli, hier au Canada. Le jeune pilote italien devancé Lewis Hamilton sur Ferrari et Max Verstappen de Red Bull. Voilà, c'est la fin de ce flash. Très belle journée de sport à toutes et à tous.
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0: Bonsoir à tous. 330 records de chaleur mensuelle ont déjà été battus ou égalés en France aujourd'hui. 8 départements de l'ouest de la France ont également été placés en vigilance orange canicule pour demain. Météo France souligne un épisode exceptionnel. Et justement, au moins 7 personnes sont mortes, notamment lors d'épreuves sportives à Lyon et à Paris, où des coups de chaleur et des malaises ont été signalés. Et les températures élevées ont aussi favorisé

Du côté de Rennes, un garçon de 11 ans a été retrouvé mort sur les bords de la Vilaine avec une serviette nouée autour du cou. Un adolescent de 16 ans et une jeune fille de 15 ans ont été placés en garde à vue. Une enquête pour meurtre sur mineur

l'hôpital est engagé et elle a été évacuée vers le CHU de Grenoble. Une enquête pour tentative d'homicide a été ouverte. On continue avec trois personnes âgées entre 16 et 18 ans qui ont été mises en examen d'immortelles d'un immeuble dans le Rhône le 11 mai dernier. Elles sont poursuivies pour destruction volontaire ayant entraîné la mort et association de malfaiteurs. Le sinistre avait fait 3 morts et plusieurs blessés.

0: cause de fumée toxique. Et à l'approche de la finale de la Ligue des Champions entre le PSG et Arsenal, la ville de Paris affiche son soutien au club. La Tour Eiffel sera illuminée en bleu et rouge vendredi soir, puis samedi lors de l'entrée des joueurs et de l'hymne. Et enfin en tennis, Rinderknecht, Humbert et Van Aché se sont qualifiés pour le second tour de Roland-Garros. Gaël Monfils, lui, joue ce soir en night session face à Hugo Gaston.
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2: Bonjour à toutes et à tous. On débute avec l'hécatombe française. Une nouvelle fois à Roland-Garros. En tennis, 9 des 11 tricolores engagés hier ont perdu pour leur premier tour. Porte d'Auteuil, seuls Quentin Alice et Valentin Royer se sont qualifiés pour la suite du tournoi. Alice a battu l'Italien Bellucci en 3-7. Valentin Royer a disposé du Bolivien Hugo Delien là aussi en 3-7. Notez tout de même que Giovanni Petit-Péricard a donné du fil à retordre à Novak Djokovic en remportant le premier set 7-5 avant de s'effondrer dans les 3e et 4e sets. Et ce lundi, Arthur Rinderknecht affronte le Letton Rodionov. Van Aage est opposé à l'Américain Gibson. Atman défie à l'Australien Kokkinakis. Et les duels 100% français entre Hugo Humbert et Adrian Manarino d'un côté, Hugo Gaston face à Gaël Monfils de l'autre pour son tout dernier Roland Garros. En foot, l'OL connaît ses adversaires potentiels pour le 3e tour préliminaire de la Ligue des Champions cet été. Les Lyonnais pourraient affronter l'Union Saint-Gilloise, 2e du championnat belge, le Sparta Prague, 2e du championnat de Tchéquie, le NEC Nîmes, 3e au Pays Bas et Sturmgraz, où son adversaire du second tour préliminaire, le champion d'Autriche, peut croiser la route de Hearts of Midlothian, deuxième sur le fil en Écosse, ou du Górnik Zabrze, vice-champion de Pologne. Les matchs auront lieu les 4 et 5 août, puis le retour le 11. L'Olympiakos ou Fenerbahçe pourraient être des adversaires potentiels en barrage fin août. L'Olympiakos, justement, qui a remporté l'Euroleague de basket ce dimanche grâce à un énorme Evan Fournier. Le Français a été élu MVP du Final Four et le club grec s'est imposé 92 à 85 en finale face au Real Madrid. Fournier a inscrit 20 points lors de cette finale. Aux États-Unis, les Spurs de San Antonio se sont imposés 103 à 82 dans le match 4 de la finale de conférence Ouest face à Oklahoma City la nuit dernière. San Antonio revient à 2 partout dans cette série. Et puis en F1, 4e succès consécutif pour le pilote Mercedes Kimi Antonelli hier au Canada. Le jeune pilote italien devancé Lewis Hamilton sur Ferrari et Max Verstappen de Red Bull. Voilà, c'est la fin de ce flash. La belle journée de sport à toutes et à tous.
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0: Bonsoir à tous. 330 records de chaleur mensuels ont déjà été battus ou égalés en France aujourd'hui. 8 départements de l'ouest de la France ont également été placés en vigilance orange canicule pour demain. Météo France souligne un épisode exceptionnel. Et justement, au moins 7 personnes sont mortes, notamment lors d'épreuves sportives à Lyon et à Paris, où des coups de chaleur et des malaises ont été signalés. Et les températures élevées ont aussi favorisé les noyades, avec plusieurs décès qui ont été recensés. Et les autorités appelle à limiter les efforts physiques, à bien s'hydrater et à redoubler de prudence près des points d'eau. Du côté de Rennes, un garçon de 11 ans a été retrouvé mort sur les bords de la Vilaine avec une serviette nouée autour du cou. Un adolescent de 16 ans et une jeune fille de 15 ans ont été placés en garde à vue. Une enquête pour meurtre sur mineur a été ouverte.

âgée et elle a été évacuée vers le CHU de Grenoble. Une enquête pour tentative d'homicide a été ouverte. On continue avec trois personnes âgées entre 16 et 18 ans qui ont été mises en examen après l'incendie mortel d'un immeuble dans le Rhône le 11 mai dernier.